0: trois champions olympiques à Paris il y a 2 ans. Cette équipe, elle est privée de nombreux cadres qui ont fait l'impasse. Ngapet, Tilly, Le Goff, Grebennikov, Chineyese, le capitaine Tognutti aussi parti à la retraite. Mais la jeunesse, elle est au rendez-vous, à l'image des impressionnants Mathis Henault et Théophore, encore énorme hier contre la Finlande. C'est une nouvelle équipe dont se satisfait, vous l'écouterez, le vice-capitaine Trevor Klevenau.
1: L'objectif de l'été, c'était de créer une identité, de créer une équipe, un nouveau projet avec des joueurs qui ont le potentiel pour aller à Los Angeles. On essaye de faire de notre mieux pour l'image du volley et je pense qu'on le fait bien. C'est une belle vitrine, surtout avec une nouvelle équipe qui a une belle identité. Je trouve qu'on est hyper proches les uns les autres et ça, c'est super cool.
0: Alors ce soir, ce sera le grand test face à la Pologne pour un remake de la finale olympique de Paris en 2024.
2: Et oui.
0: Depuis, les Polonais ont pris le bronze mondial l'an dernier et surtout ont gagné les 2 dernières Nations League. C'est la meilleure équipe mondiale à l'heure où on se parle. Mais à l'image du central François Wetz, les Bleus croient en leur chance.
3: Je pense pas qu'on se voyait là au début de l'été. Je réalise pas trop qu'on peut être champion d'Europe. Quoi. On a déjà une médaille autour du cou. Il va falloir aller chercher l'or contre la Pologne. Et c'est des robots les mecs, donc il va falloir qu'on sorte un match de fou et dans un bon jour, on peut le faire. C'est une finale, donc c'est 50-50 je pense. On verra bien.
0: Et au bout, tu l'as dit, Georges, un sacre attendu depuis 11 ans et surtout le ticket d'or, celui qui vous qualifie automatiquement pour les Jeux Olympiques de Los Angeles.
2: Exactement, celui-là, tu ne le trouves pas dans une tablette de chocolat, ce ticket d'or pour aller à Los Angeles, il serait validé tout de suite. Grazie, Clément, tu restes avec nous, évidemment, si tu veux rajouter quelque chose sur les volleyeurs. Non, mais c'est vrai que ce que nous raconte Clément, quand même, ils ont quand même du mérite. Hein,
4: bien sûr, ils ont du mérite.
5: Moi, il faut penser aux handballeurs. Au tout début, c'est-à-dire qu'ils gagnaient des titres, on n'en parlait pas.
4: On en a parlé assez vite des handballeurs quand même.
5: Oui. Ouais, moi, je trouve que double champion olympique qui sont en finale, on n'en fait pas assez. Mm. Voilà, c'est ce que je veux dire.
2: Mais c'est vrai, moi, je suis d'accord avec Christophe. Les handballeurs, ils ont vite
5: Barcelone,
2: fait
5: les bronzés.
2: Oui, parce qu'ils ont fait aussi des choses en dehors.
5: Oui, mais
4: parce qu'il y a eu la team Yavbou. Ça a marché pendant un temps. Et des garçons comme Ngapet, il est connu au-delà de son sport
2: aujourd'hui.
4: Bah oui, mais comment tu veux qu'ils fassent? Ils sont diffusés où? Là, finalement, l'équipe, dans sa grande mansuétude, a accordé le droit à l'équipe de France, comme elle joue la finale, d'être diffusée sur le réseau premium cet après-midi.
2: À la télé, en clair,
4: alors qu'elle devait être sur un réseau payant. Enfin, là, ils sont. Ah, parce qu'il y a eu une pression terrible. Mais cette équipe, elle est condamnée à toujours gagner.
2: Bien sûr.
4: Toujours gagner, sinon, elle passe à la trapinette. S'ils avaient disputé la petite finale cet après-midi, on n'en aurait même pas parlé ce matin. Mmh. Et évidemment, autres médias auraient fait la même chose. Mm. C'est terrible pour ce sport qui en plus est un sport magnifique. Ces mecs-là sont vraiment sympas, mais le problème du volley. Est-ce que vous pouvez me donner par exemple d'un des 3 derniers champions de France? Si vous avez une idée.
2: Toulouse,
5: Montpellier, Tours.
2: Tours.
4: Il y a eu Montpellier.
5: Ouais. Toulouse, non?
4: Tu devrais connaître quand même.
5: Tours.
4: Saint-Nazaire a été champion de France il y a 2 ans.
6: Jusqu'à Saint-Nazaire joue la Ligue des Champions.
4: Voilà. Mais bon, c'est pas le championnat de volley, on le suit quasiment pas.
6: C'est un sport mineur, Christophe. Malheureusement, c'est comme ça.
4: C'est un sport mineur, mais quand t'es double champion olympique, regarde ce qu'on a fait avec le ping-pong. On en a fait des tonnes
6: avec deux mecs connus.
2: Mais pourquoi
6: on en a parlé quand Ngapet y était. Là, il y a plus cette star.
2: Pourquoi tu dis qu'ils sont reconnus à leur juste valeur, les volleyeurs français?
6: Parce qu'on en parle quand ils font des exploits, mais c'est pas un sport majeur.
7: Donc ils en font tout le temps.
6: Donc bah oui, on en parle. D'accord, on parle des compétitions internationales de cette équipe. Maintenant, quand ces gars-là vont jouer dans leur club, ça disparaît. Pourquoi? Parce que c'est pas médiatisé, parce que c'est pas un sport majeur en France. Le volley n'est pas un sport majeur en France. C'est 250 000 licenciés le volley. C'est moitié moins que le handball. Et
4: c'est sûr, si t'en parles pas, ils vont pas faire beaucoup plus de.
6: Mais parce que ça n'attire pas.
4: Licenciés,
6: mais parce que tu t'adresses à un public qui va regarder les matchs. Qui va regarder les matchs de championnat de volley? Tu me dis que tu te fais chier devant la Ligue 1. Tu vas regarder, toi, Saint-Nazaire contre Tours en volley?
4: Non.
6: Non, voilà. Donc,
4: non, mais les matchs de l'équipe de France, j'aime bien pouvoir les voir.
6: Donc, on en parle. Et donc, c'est pour ça que ils sont traités à leur juste valeur, parce que aujourd'hui, on en parle.
4: Non,
6: on a changé.
4: Juste valeur.
6: Sur un match, sur une compétition internationale.
7: Là, par exemple, on peut en parler davantage.
4: Pas à leur juste valeur. Quand t'as les mecs qui sont double champion olympique, je suis désolé, mais dans un pays de sport, tu dois t'intéresser à ces mecs-là et essayer de leur donner une plus grande visibilité.
5: Moi, je suis d'accord avec ça.
4: Ça a été le combat du hand pendant des années.
6: Le débat de la semaine dernière, est-on un vrai pays de sport? Non plus. Donc, on va parler des victoires et de ce qui brille. Parce que notre équipe nationale brille. En revanche, le volleyball n'intéresse pas grand monde, je suis désolé.
5: Et 250 000 licenciés, c'est pas assez pour diffuser les matchs. Le problème, il est là. Tant que tu ne mettras pas de diffuseur, tu n'y arriveras pas.
6: Moi, je suis très fier de ce qu'on fait à Saint-Nazaire et ce que font les volleyeurs de Saint-Nazaire. Mmh. Nous, à Saint-Nazaire, c'est le club phare. C'est la grande équipe du coin. À Saint-Nazaire, c'est le volley parce que cette équipe fonctionne depuis des années. Il y a la Champions League. Je te le mets en mille. Mmh. On est en train d'essayer de monter un projet de football à Saint-Nazaire. Dans 5 ans, peut-être, il y aura une belle équipe. Bah, ça va passer devant le volet.
4: Vous allez dégager le volet. Enfin, dégager. Vous allez tuer le volet.
6: Mais d'autres sports aussi, Christophe.
4: Parce qu'il est tellement puissant.
6: D'autres sports le font.
2: C'est intéressant ce que dit Jérôme. C'est peut-être qu'il ne faut pas être des romantiques en espérant tout de suite que, je ne sais pas, dès que le ping-pong gagne, on va parler de ping-pong tous les jours.
5: Il faut pas voir dans les propos de Christophe.
4: Le biathlon a été comme ça aussi. D'un seul coup, il a pris une ampleur.
6: Mais pourquoi les biathlons gagnent? Parce qu'on gagne.
5: Là, ils gagnent les volleyeurs.
6: C'est la France qui gagne. Mais bien sûr, on en parle quand la France gagne.
2: Le biathlon, c'est un feuilleton pendant plusieurs mois, tous les week-ends, en clair, avec des champions identifiés.
6: Et Georges qui arrive
2: particulièrement télévisuel en plus.
6: Et qui est dans une période où il y a moins d'actualité sportive.
4: Il y a aussi le problème du championnat de France de volley, c'est que toutes les stars de l'équipe de France
2: jouent à l'étranger. Mais est-ce que vous êtes capable de me dire quelle est la meilleure équipe du monde en volley?
4: La Pologne.
2: Ben non, la meilleure équipe de club du monde.
4: Ah, de club?
6: C'est un club italien?
2: Eh ben non, c'est Pérouse.
4: C'est là où il va jouer.
2: Pascal, on n'a pas entendu Pascal encore.
7: Son petit malgré tout, vous vous rendez compte qu'ils sont donc ils sont doublement tenants du titre aux Jeux Olympiques et c'est rare. Et cela dit, on n'en parle pas assez. Bah, vous me parlez de sport mineur. Oui, le hand c'est deux fois plus de licenciés, mais c'est pas un sport majeur malgré tout. Pardon.
6: Ben oui. Non, mais il est suivi chez nous, Pascal.
7: La natation, c'est pas un sport de marchands et des titres glanés aux Jeux Olympiques. On en parlera tout le temps. Or là, il faut qu'on te le remémore presque pour qu'on parle des volleyeurs et de leurs titres. Parce que leurs titres, ils sont récurrents. Et c'est pour ça que je trouve qu'ils mériteraient une meilleure couverture. Ça vient peut-être de l'illisibilité de leur championnat, peut-être. Encore une fois, parce que tout à l'heure, tu disais Saint-Nazaire. Moi, je savais pas. Je suis passionné de sport, mais je savais pas.
6: Mais tu vas y venir
5: parce que faut qu'ils écrivent une histoire. Faut qu'ils fassent comme le rugby a copié le foot sur les classicos. Ouais, il faut qu'ils écrivent une histoire entre les équipes. Mais c'est le serpent qui se mord la queue, parce que si tu le fais pas, tu l'auras pas. Si tu l'auras pas, tu l'auras jamais. Tu n'auras pas de diffuseur.
7: La seule lumière qui était faite, ces dernières années, c'est N'Gapet. En fait, moi, le volet, ça se résumait à N'Gapet, parce que avait quelque chose de particulier. C'était une star. Et j'allais y venir. Peut-être aussi parce que avant c'était une histoire, le coach, c'était une transmission.
6: Il avait quelque chose,
7: joueur, puis il a été ensuite sélectionneur, donc il y avait une espèce de continuité qu'on retrouve peut-être pas aujourd'hui.
6: Le débat n'est pas moi je suis admiratif, j'adore, je suis admiratif de leurs résultats et de leur capacité à briller et à durer. Là, on l'a dit, il y a 8 joueurs champions olympiques qui sont pas là.
2: Mais ce que tu veux dire, c'est qu'il faut être lucide. On va pas faire une soirée spéciale, tour.
6: J'ai un exemple à te donner. Poitiers.
2: C'est malheureux.
6: Il y a 2 saisons ou 3 saisons, Poitiers recrute Erwin pour N'Gapet pour 3 ou 4 mois. Ça a bouleversé le club. Ils ont été obligés d'aménager différemment la salle pour pouvoir accueillir du monde parce que la salle n'était pas prévue d'avoir une telle salle. Ils ont rempli la salle. Erwin a fait 3 mois ou 4 mois et fin du bail. Il part, il re-signe. La salle se vide. Les gens viennent au besoin dans le sport stars, de stars, stars. De personnalités.
4: Les stars, ça se fabrique. Regarde dans cette équipe, il y a des mecs qui sont brillantissimes. Et je suis sûr que si on s'y intéresse un peu plus, ça peut aussi faire des gars. Mais il faut que nous aussi, on a notre part de responsabilité. Bon, après, mais nous, on fait
6: N'Gapet, ce que N'Gapet les auditeurs était cette personnalité,
4: et les spectateurs ont envie de voir. Mais
6: N'Gapet était cette personnalité du volley. Est-ce que après les Jeux et les championnats du monde, t'es allé voir les matchs du championnat d'Hervé?
5: Tant que t'amèneras pas des médias, des sponsors, de la visibilité, ton sport, et comme tu dis, c'est regrettable, restera mineur.
2: Guillaume dit sur WhatsApp, si le volet était plus diffusé, peut-être que plus de gens regarderaient le championnat. Je sais pas, aujourd'hui, Bein, qui diffuse au championnat, diffuse la meilleure affiche de chaque journée, et ensuite les rencontres des playoffs
4: sur la chaîne de la Ligue de
2: Volley. Et après, il y a les matchs sur la chaîne de la Ligue de Volley. Donc, si le volet faisait des grandes audiences, des diffuseurs seraient intéressés, c'est ça aussi, il faut en être conscient. Sur la qualité du championnat. Donc voilà, il y a plein de réponses.
6: En Italie,
2: évidemment.
6: Ça cartonne.
2: C'est culturel.
6: Guillaume vient de dire,
2: la solution, c'est culturel. Germe me dit, soyons honnêtes, quand c'est pas les JO, on s'intéresse un peu moins au volley.
4: Après, il y a le côté phagocytant des gros sports que sont le foot, le rugby, la Formule 1, le tennis, qui de plus en plus organisent des événements, multiplient les matchs et qui du coup coupent l'oxygène.
6: Et là, on parle tout
4: le reste de la planète sport.
6: On parle de résultats de l'équipe de France, mais n'oublions pas qu'on vit dans un pays qui a du mal à se mettre en place pour. C'est un sport de salle. Salle dans un village où tu joues au basket, au hand, au tennis, au volley et quelques petits autres sports dans la même salle. Le volley n'a pas sa place. Là, les associations sportives de volley dans les villes de moins de 10 000 habitants.
5: Ils n'ont pas de créneau.
6: Il n'y en a pas.
5: Et après,
6: ça n'existe pas.
5: Et après, les gars.
4: Ils ont pas, mais il y a des gymnases. Ils peuvent
5: Oui, mais il n'y a pas de créneau.
6: La gym, le tennis,
5: bien sûr.
4: Tout le monde.
5: Ah, bah oui, bien sûr.
8: Un match de volley, c'est aussi. Ça peut être très long. On ne sait pas combien de temps ça dure.
5: À la télé, c'est agréable à regarder.
8: Mais en termes de réalisation, ça ne pas beaucoup de possibilités.
5: À la télé, c'est visuel quand même.
8: Clément Grossard en Italie, tu voulais rajouter quelque chose?
0: Oui, alors déjà, plusieurs choses. Vous dire que les audiences sur beIN Sport marchent plutôt bien par rapport à ce qu'ils attendaient au début. Pour avoir parlé avec quelques-uns d'entre eux, notamment Florent Martin, qui est le journaliste qui suit le volley au quotidien, il me disait qu'il s'était assez satisfait d'avoir autant de personnes à regarder le volley. Deuxième chose, c'est que Erwin Gapet est de retour dans le championnat de France pour la saison prochaine avec Tours, et que ça va peut-être rebooster à nouveau cette nouvelle génération aussi qui arrive, et que ça va mettre un petit coup de projecteur. Mais c'est vrai que quand on regarde par exemple l'adversaire, la Pologne, ils jouent quasiment tous en Pologne, les joueurs de la sélection ce soir. Donc ça, c'est un
4: sport majeur en Pologne, le volley. Oui,
0: comme en Italie. Bien sûr, il faut avoir un championnat fort pour avoir une équipe nationale forte, c'est souvent ce qu'on dit. Bon, l'équipe de France arrive à montrer l'inverse, parce que finalement on a beaucoup de joueurs qui s'expatrient aussi, avec un championnat italien qui ramène de plus en plus de joueurs français. En tout cas, hier, quand on a posé la question en zone mixte aux volleyeurs, savoir s'ils étaient sous-médiatisés par rapport aux autres sports collectifs et par rapport à leur palmarès, Antoine Brizard a balayé la question en disant: j'ai pas envie d'en parler ce soir. Mais écoutez la réponse de Trevor Clévenot, le vice-capitaine, parce que c'est sûr que lui, il met ça surtout sur l'exposition du volley, sur la pratique du volley en France.
1: Je pense aussi qu'il faut créer des événements, une ligue qui monte en France pour avoir aussi du volley pendant l'hiver, c'est important, et puis plein d'événements autour. On a la chance d'avoir un sport qui peut se jouer partout. Et voilà, moi quand je parle aux jeunes qui veulent se mettre au volley, je leur dis: jouer partout, il faut qu'il y ait des événements sur la plage, sur l'air, peu importe. Il y a plein de choses qui font que le volley c'est cool, et je le vois cette manière-là. Après, voilà, on est là et on essaye de faire de notre mieux pour l'image du volley, et je pense qu'on le fait bien.
5: Mais ils le font très bien, effectivement.
0: Assez réservés, ouais. Les volleyeurs français sont assez réservés sur la comparaison avec, par exemple, les rugbymen ou avec les handballeurs. Ils veulent surtout qu'ils continuent de gagner, tout simplement, pour mettre encore plus beau en vitrine ce que fait le volley français.
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8: Dernière ligne droite des grandes gueules du sport. Évidemment, on est avec Cédric Hémans, avec Jérôme Pinault, avec Christophe Cessieux, avec Pascal Duprat. Tout de suite, on joue.
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8: Je vous rappelle le principe: 2 contre 2. Vous défendez un auditeur. Répartition des équipes. Les cyclistes, Cessieux Pinault. Et une team immense du Prat. Question impossible, activable par un seul joueur par
5: équipe. Les derniers.
4: T'as intérêt de bon, toi.
8: Voilà. Une bonne réponse, c'est 3 points. Une mauvaise réponse, c'est moins 1 point sur la question impossible. J'accueille les auditeurs, Nicolas et Grégory. Salut les gars.
11: Bonjour.
8: Salut.
11: Bonjour tout le monde.
8: Bonjour. Grégory, c'est toi qui nous as appelé en premier depuis l'Eure-et-Loire. Je te laisse choisir ton équipe avec Cessieux Pinault ou immense du Prat.
11: Allez, Cessieux Pinault.
8: Cessieux Pinault pour Grégory. Nicolas, allez, Grégory.
5: Tu veux pas la team Anchefol, toi, d'accord.
8: Là, oui, là, c'est vrai que c'est la team des...
5: Des Anchefol. Nous, on danse tout seul sur place.
8: Ouais, il y a des opérés des hanches. Aujourd'hui, vous pouvez remporter, je rappelle, une station météo connectée, Lacrosse Technologies, leader français des données météo. Je vous préviens, c'est notre producteur, Maxime Avolin, qui a préparé le jeu.
6: Ah, ça va être dur.
5: J'ai essayé de l'acheter depuis ce matin.
4: Je veux pas. Il est pas là.
8: Allez, c'est parti. Question à une seule réponse.
4: Une seule réponse. Attention, une seule réponse. Faut pas que je tombe dans le piège.
8: Citez-moi une des deux disciplines dont Léon Marchand détient le record du monde.
7: 200 mètres brasse. 200 brasses.
8: Non.
7: Une seule record du monde. Ah ouais.
6: Le record du monde.
8: Ouais. Allez, 5,
5: 4, 3,
8: 2. 1-0. 200 mètres, 400 mètres, 4 nages. Aucun point.
4: Précipité, là, comme un débile.
8: Question à plusieurs réponses. Je ne fais plus aucun
5: Pascal, compte. Il ne répond pas.
8: Si, il avait répondu à côté.
7: Si, j'ai répondu 200 mètres.
8: Question à plusieurs réponses.
5: Ok, on a compris. 200 mètres. 200 mètres coulés, brasse d'eau.
8: Si, j'ai répondu à
6: un papillon d'eau. Papillon d'eau.
8: Quel ballon d'or est le seul à avoir remporté la Coupe du Monde en tant que sélectionneur?
4: Beckenbauer.
8: Beckenbauer. Christophe Sessieux.
5: Ah, mais ça, c'est les vieilles questions.
8: Bravo, Christophe. Ah,
4: pardon, question, je...
8: La Grégory et Nicolas, vous donnez votre réponse et ensuite votre prénom. C'est OK pour vous, comme ça je sais qui donne la réponse.
6: Allez, Grégory.
11: OK.
8: Qui est le nouveau sélectionneur des Pays-Bas?
11: Xavi Grégory.
8: Ouais, Grégory.
5: Ah, ouais. Classe. Xavi Grégory.
11: Ouais, Xavi. Ouais.
8: Belle voix de radio, Grégory. Ouais. 2-0 après pour l'équipe, c'est Cessieux Pinot. question à une seule réponse. Une seule réponse. Qui est le capitaine de l'équipe en Lever Cup de l'Europe?
4: Yannick Noah.
8: Qui?
4: Yannick Noah.
8: 3-0 pour l'équipe, c'est sûr.
5: Un peu, Pascal, on va pas nous dans ça.
4: Non, mais.
5: Pascal, à 7-0, tu sais, c'est bisous sur la
7: question.
5: Fesses.
7: J'avais pas compris la question.
8: Vous pouvez répéter la question? Ouais. 3-0. Question à plusieurs réponses. Ça, elle est préparée par notre producteur, qui est également le producteur du podcast RMC Running. En trail, un record du monde d'un parcours mythique est tombé ce vendredi. De quel parcours s'agit-il? Le GR quelque chose.
4: Gervin, oui, en Corse, ouais.
8: Cédric Emmons. En Corse.
5: À GR, j'ai réagi.
6: Je suis pas sûr que je l'ai pas dit avant toi, quand même.
8: Non, regarde pas là-bas. Question auditeur. Ouais. Nicolas et Grégory, le plus rapide, donne la réponse et son prénom. Dans quelle enceinte sportive s'est déroulée hier soir la veillée du pape en France?
11: Salut François, c'est Grégory.
7: Bien, oh, Nicolas.
5: Bien, Nico.
8: Nicolas, plus rapidement.
7: Bien, Nico. Bravo,
5: Nico, impose-toi dans la voix, parce que Grégory, il a une voix assez lourde.
8: Nicolas.
6: Nicolas.
8: 3-2. Question à élimination pour 2 points. Vous répondez à tour de rôle une erreur et vous êtes éliminé.
4: Il n'y a plus beaucoup de questions.
8: Ce lundi. Non, mais il y a des questions après, tu sais, encore. Ce lundi, Arthur Fils va rejoindre le club fermé des Français ayant intégré le top 10. Donnez-moi tous les Français en tennis, hommes et femmes, ayant atteint le top 10. On commence par Jérôme Pinot.
4: Et ça date de quand?
8: Bah, depuis l'histoire.
6: De Marie-Pierre.
4: Non, mais donne un...
8: Marie-Pierre, c'est bon. Cédric.
5: Lecomte.
8: Henri Lecomte, c'est bon. Christophe Cessieux.
4: Amélie Mauresmo,
8: c'est bon. Elle m'a été numéro 1. Pascal Duprat.
7: Yannick Noah,
8: bien sûr.
7: Dans l'histoire.
8: Jérôme.
6: Marion Bartoli,
8: c'est bon, bien
4: top
8: sûr.
4: 10, ouais.
8: Sinon, il n'y aurait pas de Bartoli Time, t'imagines. Cédric.
5: Cédric Pioline,
8: c'est bon. Christophe.
4: Guy Forget,
8: c'est depuis quel classement, hein, donc c'est assez récent. Pascal.
5: Ah oui.
7: Grosjean. Oh, il a été.
8: Quel prénom?
7: Sébastien Grosjean.
8: Parfait. T'es pas tombé dans le piège. On cherche les joueurs de tennis, hommes et femmes, ayant atteint le top 10 en France. Jérôme. Je commence le top 5, 4.
6: Tsonga,
8: c'est bon. Cédric.
5: René Lacoste.
8: Non, je ne l'ai
6: pas. Il n'y a pas le classement.
5: Oui, j'ai tenté.
8: Christophe.
4: Écoute. Gasquet.
8: Richard Gasquet, c'est bon. Pascal.
7: 5. Gilles Simon,
8: c'est bon.
4: Jérôme n'est plus.
8: Gaël Monfils, c'est bon. Christophe.
4: J'en ai plus.
8: 5, 4, 3, 2, 1.
5: Top.
8: Éliminé. Pascal.
5: Pascal.
8: 5. 4.
7: Lucas Pouille.
5: Bien, Pascal, c'est là qu'il fait kiffer.
8: Jérôme, 5, 4, 3, 2, 1.
6: Arnaud Clément,
8: ça passe.
5: Ah, il a fait jusqu'au
8: Pascal.
5: Bout.
8: Pascal. 5, 4,
7: Pascal,
8: 3, 2, 1. Éliminé, Jérôme.
7: Caroline Garcia.
6: Oh. Il a dit après le big.
7: Oh, je l'ai dit.
8: Vous pouvez pas me le faire.
7: Bon, allez, c'est bon.
8: Réponse
5: à son âge.
6: Il dirait quoi, Maître Galibert?
8: Réponse du VAR. Pas de point.
5: Le VAR.
6: J'allais le dire, Caroline Garcia.
8: 3-2, on continue. 3-2, on continue. On continue de jouer. Question à une seule réponse. Le plus proche l'emporte. Nous sommes le 26 septembre. Et le 26 septembre 93, Prost remportait son 4e titre de champion du monde. Mais combien de Grands Prix a-t-il remporté
6: cette année-là ou en
8: le plus proche l'emporte.
7: C'est le plus proche.
8: Combien?
4: 35.
8: Le plus proche l'emporte.
6: 28.
8: Allez les gars, vite.
7: 36.
5: 45.
8: 45. La bonne réponse est 51.
7: Yes.
8: Bien, merci Pascal. Yes. Trois partout.
7: Bravo.
8: Dernière question. Maintenant, désormais, on a le buzzer pour annoncer. Question à plusieurs réponses. Les mondiaux de cyclisme. Mondiaux de cyclisme.
5: Ah, putain.
8: Qui est la dernière française vainqueur du maillot arc-en-ciel?
5: Jeannie Longo.
7: Jeannie Longo.
8: Non.
5: Non.
8: Plusieurs réponses.
6: Chez les élites, hein?
8: Ouais.
5: Pauline Ferrand-Prévot.
8: Jérôme Pinot.
5: Jérôme Pinot.
8: Je l'ai vu,
5: c'est
8: toi.
5: Allez, c'est pas venu. Pauline Ferrand-Prévot. J'ai fait un poli popopola.
8: Et pour l'équipe.
5: Je crois que c'est
8: Cieux Pinot. Bravo Grégory, c'est toi qui remporte les jeux.
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8: Tiens, je vous donne les Français qui étaient dans le top 10, hein, hommes et femmes. Thierry Tulane, Françoise Dur, Nathalie Tauzia, Caroline Garcia, Sandrine Testu, Christina Mladenovic, Julie Allard, pour ceux qui étaient dans le top 10.
6: Mladenovic,
5: 2016, n'a pas été
8: Non, dans le classement récent, ça n'y était pas, depuis qu'il y a le classement. Voilà, de toute façon, t'as gagné, Christophe. Non, t'as gagné.
6: On a gagné.
8: Bravo.
5: Tu m'as pas donné rêve. Tu as vu, toi, tu dis on a gagné, et Christophe dit voilà. J'ai gagné.
8: Christophe,
6: Il
8: parle à 6000 mètres du micro. Ouais.
6: Il est parti.
8: Actuellement, il a Bourgoin.
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17: Il va falloir économiser 54 milliards d'euros. Ce n'est pas moi qui le dis, c'est le Premier ministre Sébastien Lecornu. C'était la semaine dernière, on en parle ce matin sur RMC à 8h14 avec cette question. Qui va payer? Christian Bourreau, bonjour, vous êtes toujours avec nous.
18: Bonjour.
17: Président de l'Union française des retraités. Quand un quart de la dépense publique correspond aux pensions de retraite, est-ce qu'on peut vraiment faire un budget d'économie sans vous solliciter?
18: J'ai déjà eu l'occasion de dire, je le redis, les retraités sont des citoyens. Et à ce titre, ils doivent participer aux efforts du pays pour remettre de l'ordre dans ses comptes. Pour autant, ça ne signifie pas qu'ils doivent faire n'importe quoi. Mais ils doivent participer manière équitable, sans discrimination.
17: Oui, vous ne voulez pas que les retraités soient les seuls. Julien est en ligne avec nous dans l'Hérault. Bonjour Julien.
19: Bonjour à tous.
17: Infirmier, fidèle parmi les fidèles du 32-16. Vous allez bien Julien?
19: Ça va.
17: Bon, on vous écoute. Vous êtes avec Christian Bourreau en ligne.
19: Eh ben, écoutez, moi, j'ai que ça à dire. C'est, enfin, monsieur Bourreau, et celui qui mettra, et les retraités sont ceux qui mettront la tête des actifs de ce pays sur le bio, parce que les retraites, c'est 15% du PIB. On est sur un système par répartition qui est financé par les actifs, employés, salariés, et que, à un moment donné, l'indexation sur les prix, nous, on n'y a pas droit, nos salaires sont pas indexés sur les prix. Et l'abattement fiscal pour les retraités, excusez-moi, c'est pour frais professionnels.
17: Non.
19: Donc, à un moment donné, on leur demande juste un petit effort. C'est bon, on leur demande pas de diminuer leur pension à 50%. Hein.
17: Christian Bourreau.
19: À chaque soir, on tape sur les actifs.
17: Mais il vous répond, Christian Bourreau, il vous dit oui, on veut bien faire un effort, on veut juste pas être les seuls.
18: Juste une petite précision pour ce monsieur, c'est que cet abattement fiscal que vous évoquez n'a rien à voir avec des frais professionnels. Rien.
17: Non, c'est bien, on peut le redire.
18: Ça a été mis en place il y a 50 ans par une personne qui, à l'époque, constatait qu'entre les salariés et les retraités, il y avait un écart considérable de revenus, et c'est la raison pour laquelle, pour atténuer, bien atténuer cet écart,
17: perte de revenus,
18: hein, il a créé ce truc de...
17: Qui pourrait être raboté par ailleurs.
18: Mais
20: Vous concédez donc des efforts. Aujourd'hui, il y a deux pistes sur la table. Il y a est-ce que finalement on sous-indexe finalement l'évolution des retraites.
21: Ouais.
20: Si on fait tout ça au maximum, ça fait 6 milliards d'euros. Et l'autre possibilité, c'est de toucher au fameux abattement de 10%. Là, c'est pas les mêmes retraités qui sont touchés, et c'est aussi 6 milliards d'euros. Donc entre les deux, est-ce que votre cœur balance finalement? Alors, sur les deux façons de contribuer.
21: En dépit du nom que je porte, il ne m'appartient pas de porter la hache là où il faut baisser le niveau de vie, le pouvoir d'achat des retraités.
22: C'est sympa, M. Bourreau.
21: C'est pas à moi. D'accord. Hein, c'est pas à moi de le faire. Ce que je peux dire simplement, c'est que lorsque les choses seront finalisées, décidées, après le passage à la moulinette de l'Assemblée, on verra ce qui ressort. Et à ce moment-là, nous verrons si effectivement, comme l'assure le Premier ministre, le Président, les efforts sont répartis de manière équitable, à ce moment-là, nous le verrons. Mais, pour le moment, je n'ai pas cette impression. Manuel. Et je reviens sur le fameux 10% dont vous parlez. Donc j'expliquais, 10%, rien à voir avec des frais professionnels. Mais il faut savoir que le 10%, il y en a deux. Un pour les salariés et un pour les retraités. Donc, en matière de fiscalité, on traite différemment. Mais, apparemment semblable, mais complètement différent. Juste deux mots. Pour les salariés, l'abattement est calculé par personne.
20: Oui, mais ça, c'est de la. Ça, c'est.
21: Vous
20: ça,
21: me
20: c'est
21: non, non,
20: mais non, mais ça, c'est du. Ça, c'est de la cuisine fiscale.
21: Non, c'est pas de la cuisine fiscale.
20: Mais si.
21: Je vais vous expliquer.
20: Si.
21: Attendez une seconde. Vous saurez au moins de quoi ce que j'ai à dire. Ce que je dis, il est calculé par personne. Et il atteint et le maximum peut-être de 14 000.
20: Ça d'accord. 4... Moi, ce que je veux savoir, c'est quand vous dites il faut que l'effort soit équitable pour vous, à ce moment-là, ça veut dire quoi? Ça veut dire est-ce qu'il faut par exemple que ce soit les plus fortunés qui payent, les gros salaires, les entreprises? Pour vous, c'est quoi la définition d'un effort équitable?
21: Moi, ce que je dis, c'est que si d'un côté j'ai un abattement fiscal pour un couple de 29 000 euros et que d'un autre côté pour un autre couple, cet abattement fiscal soit de 4 000 euros. Hein, dans un cas, c'est des salariés. Dans l'autre cas, ce sont des retraités. Je dis qu'il y a là quelque chose qui mérite d'être examiné et il n'est pas certain, il n'est pas évident que ça soit parfaitement équitable. Voilà, cher monsieur,
22: merci.
21: Ce que je souhaitais dire. Merci de m'avoir laissé la possibilité de m'exprimer.
22: Merci Christian Bourreau, vous êtes le président de l'Union française des retraités. Merci à Julien aussi qui est intervenu ce matin et à vous tous qui intervenez déjà au 32-16. Le débat va se poursuivre bien entendu. Est-ce qu'on veut de ce débat clash de génération entre les retraités et les actifs? C'est aussi le fond de la question. Merci Christian Bourreau, il est
23: 8h18. 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
24: Et bonjour les amis, j'espère que vous allez bien. Manu, Arthur, Mathieu.
22: Merci monsieur Beau.
24: C'était bien le week-end? Le courrier des retraités. Mais déjà, la dernière fois, vous nous l'aviez donné pendant la rubrique. Je me souviens.
25: Vous
24: n'avez pas de micro.
25: Pour venir, pour le faire.
22: Voilà, pour les messages qui ne sont pas passés, le courrier des retraités de Christian Bourreau. Merci mille fois. Okay, merci à vous, à bientôt. Merci. Ça va être l'heure d'Arnaud de Manche.
24: Merci beaucoup. Merci à tous.
22: Arnaud?
24: Oui,
22: c'est du temps de ta chronique.
24: Je voulais vous parler. Moi, je voulais juste vous parler des journées du patrimoine. Eh ben, le patrimoine s'en va. Mais vous avez visité, vous, des trucs? Moi, je me suis éclaté. J'ai vu Arthur Chevalier, notre historien, dans les couloirs, parce que les journées du patrimoine, c'est un peu son Hellfest à lui, vous voyez. C'est son rock en scène.
22: C'est
24: deux jours de teuf non-stop. Donc, ce matin, il était encore à fond. Truc de ouf, quoi. J'ai visité le château de Grosbois, à Boissy-Saint-Léger, où Napoléon a dormi en 1804. Il y avait ses pantoufles bleu, blanc, rouge. Tu vois ce que je veux dire ou pas? Truc de ouf. Parce qu'on peut visiter plein de trucs comme ça, les ministères, les préfectures. En fait, tu consacres ton week-end à un truc que tu évites de faire toute l'année, normalement, c'est-à-dire 3 heures de queue dans des bâtiments administratifs. T'es là, waouh, la salle des archives généalogiques de la sous-préfecture du Cher, waouh, le bureau des délivrances des permis de construire de la mairie de Dreux, truc de ouf. Bon, on fait la vraie actu maintenant que le patrimoine est parti. Emmanuel Macron a eu un gros week-end. Il a réuni vendredi les principaux chefs de parti pour les alerter sur les crises à venir dans un bunker. Bon, la situation au Proche-Orient va empirer, Poutine veut attaquer l'Europe, on n'a plus une thune, on sera bientôt sous tutelle du FMI, l'énergie va monter, la prochaine pandémie mondiale, c'est la lèpre, il y en a toujours un qui veut devenir président à ma place. Hein, mais qui c'est qui a amené son gamin ici? Dis donc toi, tu touches pas au bouton nucléaire,
0: Mais je suis pas un enfant, je suis Éric Ciotti. Je suis le président de l'UDR. Bon, est-ce que quelqu'un a des questions sur l'hostilité russe? Monsieur Bardella?
24: Bah, non mais ils sont pas hostiles les Russes. La preuve, ils nous donnent plein de sous. On a encore reçu des chèques hier matin. Enfin, faut pas prendre l'argent des Russes. Ouais, bah la dernière fois, on a voulu prendre l'argent de l'Europe, ça s'est fini au tribunal, alors merci bien. Hein. Et alors après, ils ont tous quitté le bunker, en laissant Olivier Faure enfermé dedans toute la nuit. Et samedi matin, Macron est rentré. Qu'est-ce que vous faites là, vous? Désolé, hein, on vous a oublié? On n'a pas remarqué que vous étiez là? Ouais, mais je sais, ça m'arrive tout le temps, c'est permanent. Bon.
22: Emmanuel Macron est à Saint-Pierre-et-Miquelon avec le Premier ministre canadien Marc Carney. Hey Jude,
24: Marc Carney. En fait, cette visite est partie d'un tweet de Donald Trump qui avait publié une carte sur laquelle Saint-Pierre-et-Miquelon était repeint avec un drapeau américain. Alors Macron va faire un discours devant les habitants.
0: Bien, bonjour à tous les habitants de Saint-Pierre-et-Miquelon, merci d'être venus, merci à vous trois. Alors, Donald Trump a l'air de vouloir prendre cet archipel. Entre nous, je vois pas pourquoi, on gèle chez vous, autant la Martinique, je comprends. Bon, et comme le Canada est aussi dans le viseur de Trump, eh bien Macron les voit pour qu'ils deviennent un partenaire privilégié de l'Union Européenne. Partenaire privilégié, cherche partenaire privilégié. Il y avait déjà des signes, hein. Oui, non, c'est canadien.
22: Ah oui, le deuxième.
24: Le deuxième, il est canadien.
22: Oh non.
24: Mais il y avait déjà des signes puisque la reine du Canada, Céline Dion, s'est déjà installée en France. Dites donc, déjà qu'on avait le Paris-Dakar en Amérique du Sud, maintenant on a le Canada en Europe. Comment voulez-vous que nos gamins soient pas nuls en géo au classement PISA? Au petit-déj avec Sarah Knafo, Éric Zemmour, il a avalé son café de travers en entendant l'info. Sarah, t'as entendu? Les Arabes pourront entrer sans visa. Les érables, chouchou, les érables. Ouais, termine leur passage au lieu de faire ta maligne.
22: L'humoriste Thomas Poitevin quitte la matinale de France Inter après seulement un mois.
24: Oui, c'est pas la première fois que ça leur arrive à France Inter, mais faut dire que c'est compliqué de trouver un bon humoriste pour sa matinale, hein, qui soit à la fois drôle, sympa, bon tous les jours, beau gosse, musclé. Enfin, tout ça, c'est rare, en fait. Bon. Enfin, en tout cas, je serai à leur place, j'arrêterai les tentatives, je prendrai quelqu'un qui soit à 100% France Inter compatible.
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24: Vous êtes bien sur France Inter et c'est l'heure de rire avec notre comique maison. Bienvenue Vincent Delerme. Sur le prix des carburants, je vais vous dire un truc marrant pour nous tous qui roulons et aussi pour les camions. L'avenir semble si terne. Un jeu de mots, Vincent Delerme. L'impertinence, Vincent Delerme sur France Inter. Ça fait du bien, comme ça, dès le matin, un grand coup de pied dans la fourmilière. Attendez, j'en ai encore. Vous savez quel est notre sort? Choisir entre l'éthanol ou subir un état nul. Merci, bravo, bravo Vincent. Ah, j'ai les poils. Vincent Delerme qu'on retrouvera au point virgule pour son one-man show. Vincent Delerme pète un câble, un spectacle France Inter. Merci pour ce punch que vous mettez dès le matin.
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1: Marie Derain de Vaucresson, vous êtes toujours avec nous. Vous présidez l'instance nationale de reconnaissance et de réparation pour les victimes de violences sexuelles dans l'Église. Le pape arrive en France dans 3 jours. Il va rencontrer 7 victimes de violences sexuelles, mais pour vous, ça n'est pas suffisant.
2: C'est-à-dire qu'on pourrait imaginer, alors que la France a beaucoup avancé sur ces questions ces dernières années, que la préparation d'une rencontre comme celle-ci soit ouverte à davantage de personnes. On pourrait se dire, ça peut se faire en 2 temps. Peut-être que 150 ou 200 personnes victimes peuvent échanger ensemble et se mettre d'accord sur une parole à porter auprès du Saint-Père.
1: Et le fait qu'il n'accepte pas de rencontrer ou qu'il n'ait pas prévu de rencontrer les associations, pour vous, ça dit une chose, et c'est très important de le dire ce matin, c'est que les drames, je n'ai pas d'autres mots, sur les agressions, les violences sexuelles dans l'Église, ce ne sont pas des cas individuels, il y a quelque chose de systémique. C'est ça aussi la différence entre recevoir quelques témoignages, aussi forts soient-ils, et recevoir des associations.
2: En tout cas, c'est le message que l'on reçoit après, encore une fois, la manière dont la France a abordé cette question, y compris l'Église, hein, en confiant la mission à Jean-Marc Sauvé de pouvoir clarifier quelle était cette situation au travers de la CIAS, de cette commission qui a rendu un rapport qui a caractérisé justement la dimension systémique. Donc l'enjeu aujourd'hui, c'est de se dire comment dans l'Église, à tous les niveaux, et au plus haut niveau au Vatican, on prend en compte cette question.
3: Arthur.
4: Oui, alors, moi je comprends tout à fait ce que vous dites et c'est un sujet majeur. Mais est-ce que c'est un sujet, particulièrement français? Je veux dire par là que c'est un sujet qui concerne l'Église dans son ensemble, hélas pour elle.
3: Bien d'autres pays.
4: Voilà. Deux, est-ce que c'est, entre guillemets, le moment pour le pape de recevoir des associations? Et l'argument du Vatican n'est pas faux non plus, c'est-à-dire on l'a délégué à la Conférence des évêques de France qui a fait son travail, on l'a laissé travailler librement, il y a d'ailleurs eu beaucoup de réparations qui ont été apportées aux victimes. Est-ce que c'est le moment pour ça? Est-ce qu'on peut comprendre que le pape choisissent un geste symbolique plutôt qu'un geste administratif?
2: Alors, c'est pas du tout un caractère administratif, c'est une dimension politique. Hein, et c'est peut-être aussi la dimension politique que le Vatican et que le Saint-Père peut porter. C'est-à-dire que quand dans un pays qui est plus en avance sur une question, on peut tirer des leçons qui sont utiles à d'autres personnes dans la perspective de protéger des enfants et de rendre une vie meilleure à un certain nombre de personnes parce qu'elles ont été victimes de violences sexuelles dans d'autres pays, ça vaut peut-être le coup de l'envisager comme ça.
3: Vous estimez que la France est en pointe sur cette question-là aujourd'hui dans la conscience qu'elle a eue, dans la réparation qu'elle apporte?
2: Alors, les évêques ont parfois du mal à le dire et je regrette vraiment, et du coup je le dis pour eux, effectivement, je pense que les évêques français en 2018, en instituant la CIAS, et puis en 2021, en mettant en place les commissions de reconnaissance et de réparation, ont un temps d'avance sur un certain nombre d'autres pays.
3: Le pape ira à Lourdes, notamment. Il n'ira pas à Bétharram, c'est à 15 kilomètres, mais on sait que Bétharram est vraiment un lieu emblématique aussi de ces violences systématiques qui ont pu être faites sur des victimes. Vous auriez aimé symboliquement qu'ils s'y rendent?
2: Alors pas du tout, parce non, que justement, non. Je pense qu'à un moment donné,
3: parce que certaines associations, et notamment l'association des victimes de Bétharram, estiment qu'il y aura bien une des personnes de Bétharram qui va rencontrer le pape, mais il ne va pas rencontrer le collectif.
2: Oui, ça, je comprends que les personnes soient déçues et qu'elles attendent ce type de démarche symbolique. Simplement, l'enjeu des personnes victimes, c'est aussi de ne pas être en concurrence victimaire. C'est-à-dire qu'il y a beaucoup de violence entre les personnes victimes. Au sein même de Bétharram, il y a plusieurs collectifs qui ne se mettent pas d'accord, mais se créent des dissensions entre eux, les collectifs, et puis surtout se font du mal. C'est-à-dire que dans, par exemple, cette question des seulement 7 personnes qui vont rencontrer le pape, une personne victime m'a dit « on a dû choisir et on n'arrivait pas à se décider ». Et en fait, on s'est encore engueulé, c'est le mot qu'elle a employé, sur cette décision
3: mais en même temps,
2: à devoir choisir quelqu'un.
3: Comment on choisit une victime plutôt qu'une autre?
2: Eh bien oui, alors c'est vraiment tout l'enjeu. C'est pourquoi moi j'avais imaginé, et j'avais proposé d'ailleurs, qu'on puisse le penser en plusieurs temps. Imaginez qu'il y ait plutôt 200 personnes qui aillent à Lourdes, même si au bout du compte, il y avait seulement 7 personnes qui rencontraient le Saint-Père.
3: Mais qu'ils soient nombreux à être là. Un mot encore, Emmanuel.
20: Ce pape, vous considérez qu'il est dans la continuité de ses prédécesseurs sur ces sujets-là, ou est-ce que vous sentez quand même une évolution?
2: Alors, tous les papes ont pris à bras-le-corps cette question-là. Très clairement, le pape Léon a dû la gérer au Pérou, on le sait, et ce qu'il a mis en place depuis son arrivée il y a un peu plus d'un an et demi, montre qu'il est très engagé sur ces questions. Et quand vous disiez la France, finalement, est-elle en pointe, il faut rappeler que la commission pontificale aujourd'hui à Rome, au Vatican, est dirigée par un Français, Monseigneur Thibaut Verny, l'évêque de Chambéry. Donc on peut dire aussi que le pape a entendu et vu ce qui s'était passé en France.
3: Merci beaucoup, merci Marie Derain de Vaucresson d'être venue dans ce studio ce matin à 3 jours donc de l'arrivée du pape. Vous présidez l'instance nationale de reconnaissance et de réparation donc des victimes de violences sexuelles dans l'Église. Merci à vous. Merci. Il est 8h18, c'est l'heure d'Arnaud de Manche.
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0: Et bonjour les amis. Apolline, ça fait plaisir de vous revoir, vous êtes de retour. Parce qu'on vous dit tout, chers auditeurs. Hier, Apolline n'était pas là parce que elle n'avait plus d'essence. Voilà, à 2h du mat. Ah merde! Chérie, t'avais dit que tu faisais le plein. Et voilà, le temps de trouver du carburant, il était 18h30. Il n'y a plus d'essence nulle part.
3: Hier, heureusement, Emmanuel Macron s'en occupe.
0: Oui, hein,
3: il a été rencontré Donald Trump, il a dit je m'en occupe.
0: Hier, il a dit j'y vais.
3: Superman!
0: Il lui a dit dis donc, Donald! Tu vas me le rouvrir, ton détroit d'Hormuz, à cause de ta guerre, l'essence, elle monte, et les Français, ils croient que c'est de ma faute. Oh, yes, le détroit d'Hormuz. Quelle histoire, ça aussi. Sometimes it is open, sometimes it is fermed. Là, il est fermed. Et Macron va mettre un gilet jaune. Mais rouvre-le ! Et on a eu un gilet jaune contre un homme orange, et c'est, du coup, ça va être résolu. Et puis, alors, un autre truc, Emmanuel Macron a aussi rencontré plusieurs chefs d'État en entretien privé. Ça, c'est une sorte de speed dating des chefs d'État. Tu sais, Volodymyr, j'ai toujours aimé ton courage, mais je serais encore plus admiratif si t'arrêtais de frapper des raffineries, parce que là, je suis à deux doigts de finir en barbecue sur un rond-point. Tu connais Poutine, mais tu connais pas Sophie Binet. Hein, la CGT, c'est pas des rigolos. Après, j'imagine qu'il a vu le président iranien. Hey, Mojtaba, tu sais que le turban, ça te rend super sexy. Mais tu sais ce qui te rendrait encore plus sexy, serait que tu te laisses un peu aller, que tu ouvres un peu ton détroit d'Hormuz. Oh, en plus, t'as plein de pétrole. Moi, j'adore ça, les balades dans les champs pétroliers. D'ailleurs, on pourrait se rapprocher tous les deux. Bon, ça s'est peut-être pas passé comme ça, mais bon, on peut extrapoler un peu, quoi. C'est une rubrique créative ici, quand même.
3: J'aime beaucoup le « tu connais Poutine, mais tu connais pas Sophie Binet ». En déplacement dans le Maine-et-Loire, chez un agriculteur, Édouard Philippe s'est mis en scène en train de manger une pomme.
0: Oui, il a piqué le « manger des pommes » de Jacques Chirac. Alors, Chirac, il mangeait une pomme comme nous, on mange une pomme. Philippe, on dirait qu'il a découvert le concept de pomme pendant un séminaire de McKinsey. Savez quoi, on a brainstormé avec la team et on a décidé de chiraciser ta campagne. No bullshit. Déjà, le pantalon, tu le remontes jusque sous les bras. Et on te présente ta nouvelle femme, elle s'appelle Bernadette.
5: Ouais, elle a l'air méchante.
0: Elle l'est. En tout cas, au prochain face-à-face, vous allez pas le reconnaître, Apolline. Hein. Édouard Philippe, bonjour.
6: Bonjour, crac crac, c'est moi, Édouard Philippe. Écoutez, Madame de Malherbe, la situation de la France est abracadabrantesque. Mangez des pommes, crac crac.
0: Édouard Philippe, vous avez dit que vous êtes... Qu'est-ce que vous faites?
6: Je me suis décapsulé une corona, crac crac, car c'est moi, Édouard Philippe. Je suis populaire.
24: Et Emmanuel Le Chypre poserait une question. Édouard Philippe, j'aimerais intervenir. C'est quoi cette bonne odeur?
6: C'est de la tête de veau qui vient de chez moi, Le Havre, en Corrèze, crotte de caniche. Je suis Édouard Philippe. Mangez les pommes.
3: Wow. Et puis
0: c'est bien, hein?
24: Retour vers le futur.
3: C'est magnifique, Arnaud.
0: On jurait avoir le vrai en face de nous.
3: Un collège a interdit aux élèves de porter des maillots de foot pour éviter les conflits.
0: Oui, c'est bien ça. Ça générait des tas de problèmes. À Nantes, il y a des élèves qui portaient des maillots du club, ils se faisaient bolosser à la récré, comme les joueurs sur le terrain. À Marseille, on a interdit aux minots de porter le maillot de l'OM, ça faisait pleurer les profs. Oh. Et à Bétarame, pour les punir, on leur faisait porter le maillot de l'Algérie. C'est terrible. Enfin, c'est une très vieille idée, hein, interdire les maillots de foot. Déjà, Jack Lang l'avait eu quand il était ministre de l'Éducation. Il passait dans les collèges. Hein?
6: Mais enfin, Théophile, tu vois bien que Sébastien porte un maillot de l'OM et joue du PSG. Vous allez finir par vous battre. Allez, tous les deux dans mon bureau et vous enlevez votre maillot.
3: Oh non!
6: Et c'est quoi ces jeans? C'est un Lévi, c'est ton camarade à un chevignon. Allez, on enlève son pantalon, sinon vous allez vous battre. Bon, un Calvin Klein maintenant.
0: T'as la prof qui récupère les mômes. Non, monsieur Lang, ça va aller, je crois qu'ils ont compris. Donc c'est une très bonne idée.
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10: Enfin un réveil que vous allez être heureux d'entendre. 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Tous les samedis, tous les dimanches, entre 6h et 7h sur RMC, je vous accompagne dès votre réveil, pendant que vous profitez de votre premier café ou après une nuit de travail. Toute l'actu du week-end, évidemment, des journaux, des invités, les sujets qui comptent pour vous. Un œil sur les réseaux sociaux, on joue aussi avec le fameux blind text et tout ça avec vous, évidemment, au 32-16, avec une promesse, celle de passer un excellent moment en ensemble chaque samedi, chaque dimanche, à tout à l'heure dès 6h sur RMC.
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3: Le patron de l'IGPN est notre invité ce matin sur RMC. Bonjour Stéphane Ardoin, vous dirigez l'inspection générale de la police nationale, la police des polices, qu'on surnomme aussi les bœufs carottes. Vous en êtes le chef. Vous venez faire le bilan de l'année 2025. Chaque année, vous publiez un rapport avec les chiffres, la réalité. Il y a
1: globalement moins de saisines pour usage de la force, un recul des tirs mortels, mais une hausse de la corruption. On va y revenir. Sur les tirs mortels, il y en a eu 12 en 2025, il y en avait eu 16 en 2024. J'imagine que vous vous félicitez de cette baisse.
5: Bien sûr qu'on se félicite de la baisse parce que les décès sont toujours tragiques. Cela étant, la légitimité d'un tir ne s'apprécie pas en fonction du résultat. Vous pouvez avoir un décès qui est parfaitement justifié et un coup de bâton avec une blessure légère qui ne le serait pas. Cela étant, ce que nous observons en effet, c'est plutôt une tendance à la baisse, comme vous l'avez dit. Et le rapport précise d'ailleurs, ce qui est nouveau, les suites qui ont été apportées par la justice. Et sur les 12 tirs mortels, aujourd'hui, et d'autres enquêtes sont encore en cours, 8 sont d'ores et déjà considérés comme justifiés par l'autorité judiciaire.
1: Justifiés, c'est effectivement vous ce que vous jugez. Vous jugez de la légitimité ou non de l'usage, en réalité, proportionné ou non, de la force par les policiers. Important de mentionner également que le nombre de blessés graves, en revanche, a augmenté. Ça se passe quand ? C'est-à-dire, est-ce que vous pouvez nous dire, quand on parle là de 12 personnes qui sont mortes, quand on parle de 86 blessés graves par arme à feu, par tir de policiers, c'est dans quelles circonstances ? Qu'est-ce qu'il y a derrière ?
5: Alors, sur les blessés graves et les 86 ou 90 que vous citez, il n'y en a que 29 par arme à feu. Donc déjà, il faut faire la différence et certains blessés ne sont pas forcément liés à l'usage de la force. Ensuite, sur l'usage de l'arme et dans quelles circonstances, nous avons dans ce rapport, dans un souci de transparence, détaillé justement les situations. Et ce que nous observons, c'est que ce sont, pour la plupart, et en tout cas pour les cas où il y a les blessures les plus graves et des décès, des situations soit d'une personne qui est armée d'une arme blanche, d'une arme de poing, cela peut arriver, et puis des forcenés.
1: J'ai une question un peu politique. Dans le contexte actuel, où il y a eu cette manifestation la semaine dernière contre la présomption de légitime défense des policiers, appelée permis de tuer par certains politiques, et notamment LFI qui manifestait, lorsque vous entendez des slogans dans certaines manifestations qui disent « la police tue », qu'est-ce que vous, qui êtes, j'allais dire, dans la rigueur de ces études, de ces enquêtes, de ces chiffres, qu'est-ce que vous répondez ?
5: Alors moi, je ne fais pas de politique et je laisse les slogans à la politique. Simplement, moi, je regarde la technique. Et d'abord, les chiffres montrent que on n'est pas du tout dans cette réalité. Ensuite, le débat technique pour nous, et ça relève d'ailleurs de principes qui relèvent de la Convention européenne des droits de l'homme, ce qu'on va apprécier, c'est la nécessité et la proportionnalité. Donc c'est ça que l'on va regarder, et il faut rappeler que la police, et c'est ça qui fait la différence comme la gendarmerie avec les particuliers, c'est qu'ils ont le monopole de l'usage de la force légitime. Et c'est ça qui est la vraie différence, et c'est donc pour cette raison qu'il y a un cadre spécifique, et ensuite il ne m'appartient pas de commenter l'intention du législateur, mais c'est dans ce cadre spécifique que la proposition de loi actuellement débattue, suscite aussi
1: ces passions. Stéphane Ardouin, je rappelle que vous dirigez donc l'inspection générale de la police nationale. Il y a Ali qui nous appelle de Loire. Bonjour Ali, vous êtes chauffeur poids lourd, me semble-t-il. Vous aviez une question sur la confiance. Il vous écoute, le patron de l'IGPN.
11: Bonjour monsieur. J'ai une question en deux. La première, c'est est-ce que vous faites confiance en la police avec tout ce qui se passe ? Est-ce que vous pouvez comprendre que les citoyens français, aujourd'hui, n'ont plus confiance en cette police ?
1: Ali, je voudrais qu'il puisse vous répondre.
5: Alors, écoutez, bonjour monsieur, d'abord. Il y a des sondages qui sont régulièrement faits et de manière assez constante, 75% des Français disent avoir confiance dans leur police. Il y a aussi 25%.
1: Alors, veut dire qu'il y en a 25%, Ali, qui n'ont pas confiance. Voilà. Mais la majorité des Français a confiance.
5: Ensuite, j'étais procureur de la République avant d'être chef de l'IGPN. Évidemment, j'ai beaucoup travaillé avec la police judiciaire et je découvre aujourd'hui d'autres métiers de la police judiciaire. Ce n'est pas un métier facile et ce que je vois moi, et je vais rencontrer souvent les élèves gardiens de la paix, les élèves commissaires, les élèves officiers, c'est que la police, elle est plutôt à l'image de la population. Nous sommes dans une société en tension, on le sait, on attend beaucoup de la police, Je pense qu'en effet, il faut qu'on s'améliore dans le dialogue peut-être avec notamment peut-être les jeunes. Mais je suis assez persuadé en réalité que le lien de confiance passe par la transparence. Oui. Et c'est pour ça que je viens aussi sur les plateaux.
3: Et c'est aussi pour ça que vous avez accepté de répondre à nos questions ce matin.
12: Justement,
3: il y a la question
12: Ardant
3: de la corruption.
12: À propos de transparence, effectivement, la question de la corruption qui quand même est en croissance constante depuis 2022, 45%, ce sont les chiffres de l'année dernière à cette année. On ne peut pas s'empêcher de lier ça. Alors, je précise que c'est pour de la revente de données, en général à des circuits criminels. On ne peut pas s'empêcher de lier ça quand même à l'explosion des mafias, aux menaces qui parfois pèsent directement sur les maires de certaines villes. Quand une police commence à être de plus en plus corrompue, évidemment je mets des guillemets, et que d'un autre côté on voit une explosion des mafias, il y a forcément un lien de cause à effet là-dedans, non ?
5: Alors, il y a 153 000 policiers. Hein. Nous avons.
12: Alors, j'ai pas dit que c'était pas minoritaire. Non,
5: mais nous avons certes une augmentation des affaires de corruption. Mais enfin, on parle de 235 enquêtes pour 153 000 policiers.
12: Oui.
5: Ensuite, évidemment qu'il y a un contexte avec la criminalité organisée qui favorise la corruption. La corruption, c'est l'un des modes opératoires. On le sait depuis quelque temps quand même, des mafias, comme vous dites, et des groupes criminels.
3: Donc, de quoi on parle ? Est-ce que ça veut dire que ce sont, par exemple, des policiers qui mènent une enquête et qui reçoivent un coup de fil, une menace, leur disant « si tu ne me donnes pas la plaque d'immatriculation de ceux qui vont venir m'arrêter, je sais où tu habites, je sais où sont tes enfants » et la corruption commence comme ça ? Ou est-ce que c'est un appât du gain ?
5: En fait, c'est multifactoriel. Et souvent, d'ailleurs, et on le voit dans les profils des policiers qui peuvent être compromis, on n'entre pas dans la police pour l'être. Donc ce sont souvent des parcours de vie un peu accidentés et avec un moment, une difficulté qui fait qu'on cède à la tentation en pensant qu'on le fait une fois et on ne le fera pas deux. Et en réalité, c'est l'engrenage. Ensuite, et je précise que cette augmentation, elle est liée aussi à notre détection. C'est-à-dire que nous avons mis en place des outils qui nous permettent de détecter des choses que probablement on ne connaissait pas avant. Je rappelle que la corruption est par définition une délinquance occulte.
3: Donc vous avez aujourd'hui une montée en effet de cette corruption, mais aussi une montée de cette détection et donc des sanctions. Cécile Duflo est arrivée dans un instant, ce sera la chronique comme chaque jour à 7h50 sur RMC, une proposition de droite, une proposition de gauche. Cécile Duflo, tout le monde vous connaît ici sur RMC, l'ancienne ministre bien sûr. La semaine dernière, l'une de vos propositions à 7h50, c'était précisément plus de transparence et d'indépendance. Vous disiez face aux soupçons qui peuvent peser sur la police, il faut que l'IGPN soit totalement indépendante. Quand j'ai su qu'on recevait Stéphane Ardoin et que justement c'est le jour de Cécile Duflo, j'estime que c'est le moment peut-être de pouvoir refaire votre proposition et qu'il puisse vous répondre.
13: Oui, alors bien sûr, je comprends bien, étant donné ses fonctions, qu'il sera difficile pour lui de répondre en toute liberté. Je respecte ça, mais je pense que nous aurions intérêt à ce que l'IGPN, c'est-à-dire cet organisme qui contrôle les policiers, soit une autorité indépendante. C'est-à-dire que les fonctionnaires qui y travaillent ne soient pas rattachés au directeur de la police nationale, parce que quand on contrôle ceux à qui on est censé obéir, à qui on est rattaché, c'est plus compliqué, ça existe dans d'autres pays.
3: Est-ce le cas et est-ce que ça pourrait être encore mieux, Stéphane Armand ?
5: Vous savez, dans un état de droit, il est important pour le contrôle de la police qu'il y ait un contrôle interne et un contrôle externe. Et d'ailleurs, le défenseur des droits le dit. L'IGPN a cette particularité que nous sommes à la fois le contrôle interne, et on est en lien avec la police, et d'ailleurs notre légitimité, on la tire aussi de la connaissance des métiers de police. Et il y a des policiers à l'IGPN, et heureusement. Et de l'autre côté, nous sommes sous l'autorité des magistrats.
3: Donc du ministère de la Justice ?
5: Et c'est du contrôle... Enfin, du ministère de la Justice,
3: de la justice
5: indépendant. Et là, ça, c'est du contrôle externe. Et donc, finalement, nous avons cet équilibre qui, me semble-t-il, dans le modèle français, est un modèle qui, justement, permet de concilier la légitimité du métier de policier avec la nécessité d'un contrôle indépendant. Je suis par ailleurs magistrat et j'ai pu constater que les enquêteurs étaient très indépendants. Donc ils n'ont pas attendu un magistrat pour l'être. Je suis là, moi, pour garantir cette indépendance et j'ai prêté serment il y a quelques années et j'entends respecter mon serment.
3: Merci infiniment d'avoir répondu à nos questions ce matin et d'avoir donc présenté les conclusions de votre rapport annuel. Stéphane Ardoin, directeur de l'inspection générale de la police nationale.
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22: Des prévisions de croissance revues à la baisse, l'inflation toujours à la hausse et des alertes qui se multiplient sur les comptes publics. Amélie de Montchalin, encore ce week-end, qui alertait sur le budget à la tête de la Cour des comptes. Il va falloir discuter le budget, débattre, voter. Dernier budget avant la présidentielle. Bonjour Benoît Perrin.
15: Bonjour.
22: Vous êtes toujours avec nous, vous êtes directeur de l'association Contribuables Associés. Alors les débats qui démarrent sont décisifs et ils s'annoncent houleux. Pourtant, vous dénoncez un projet de budget qui ne fait même pas d'économie réelle, même s'il était voté comme le présente Sébastien Lecornu, 54 milliards d'euros d'économie. La dette continuerait d'augmenter, les déficits de se creuser, mais juste moins vite, c'est ça?
16: Alors c'est exactement ça. Alors le côté positif quand même, c'est que par rapport à ce qui a été présenté ces dernières années, on va dire que l'effort est assez important. Le dernier qui avait eu une ambition telle, c'était François Bayrou qui avait proposé un effort budgétaire de 60 milliards. Donc on va dire, sur l'affichage, c'est plutôt courageux. En revanche, après, quand on regarde la réalité, on voit en quelque sorte une espèce de, comment dire, d'enfumage généralisé, à la fois du gouvernement, mais aussi des oppositions. Pourquoi je vous dis ça? Parce qu'effectivement, on nous parle d'économies de 54 milliards, ce sont pas du tout des économies de 54 milliards. C'est simplement un effort budgétaire de 54 milliards. Ça veut dire quoi? Ça veut dire qu'en fait, au lieu d'avoir une hausse plus importante de la dépense publique, en fait, on freine la dépense publique. La meilleure preuve, c'est que la dépense publique en 2027 va augmenter de 41 milliards. Donc en fait, on ne fait que freiner la hausse, alors qu'on vend ça comme des économies pour le gouvernement, et les oppositions vont vous dire, oh là là, oh là là, c'est un budget d'austérité.
20: C'est des économies par rapport à ce qu'aurait été la situation des finances
16: publiques.
20: Si on n'avait rien fait.
22: Voilà. Alors vous parlez, Benoît Perrin, d'un budget qui ne propose pas les réformes nécessaires, qui ne propose que des solutions à court terme, mais vous voyez bien que dès qu'on évoque des économies réelles, ça coince. Et là encore, les retraités, les bénéficiaires des APL, les fonctionnaires, ou même les mutuelles encore ce week-end, tout le monde sait qu'il va falloir des efforts, mais personne ne veut les faire.
16: Alors c'est ça le sujet central,

0: Et moi, je comprends pas qu'on soit pas le pays le plus riche du monde. C'est aberrant. Moi, je pense que le budget, il faut qu'ils le mettent sur les réseaux, à la vue de tout le monde, qu'on sache exactement que le moindre centime qui est dépensé, où est-ce qu'il va. Et vous allez voir que les 60 millions de Français, on est nombreux, à tout ce qu'on est, on va trouver des solutions. On va vous trouver où c'est que l'argent est dépensé, pas comme il faut.
1: Bonjour Samuel, mais vous savez que le budget, c'est pas secret, hein. On sait où l'argent est réparti.
0: C'est pas
1: du tout un secret.
2: C'est pas un secret, mais c'est incompréhensible.
1: Non, c'est incompréhensible, c'est d'accord. Mais ce que je veux dire, c'est que c'est public.
3: Vous l'avez. Alors, on me souffle dans l'oreillette qu'on l'a sur notre feuille d'impôt. La déclaration de revenus, la feuille de.
1: Le moindre centime donné à la puissance publique. Non, mais ça, je suis d'accord.
3: Les débats à l'Assemblée,
2: c'est bien gentil, mais la réalité, c'est que tous les gaspillages, si vous voulez, cet argent qu'on dépense en plus, par exemple. Il y a un truc simple, hein, vous comparez par rapport aux autres pays européens, où est-ce qu'on dépense, pour quel résultat? Quand vous voyez qu'on dépense 10, 15 milliards de plus, par exemple, pour l'éducation, qu'un pays qui a autant d'élèves comme l'Allemagne et qu'on est nul.
1: On sait où ça va, c'est ça que je veux dire.
2: On sait où ça va, mais. On aimerait bien comprendre comment c'est mal utilisé.
4: Justement, je pense qu'il faut comprendre la cartographie de la dépense publique pour répondre à la question de votre auditeur. La dépense publique, c'est très simple, hein. C'est 50% des prestations sociales, donc du social. C'est 20% dépensés par les collectivités locales et 30% dépensés par l'État. Donc, vous voyez la difficulté, justement, de toucher à cette dépense publique parce qu'en fait, pour une grande partie d'entre elles, autrement dit plus de la moitié, ce sont en fait des prestations sociales qui sont versées à des Français.
1: Et d'ailleurs, il y a une chose quand même qu'on remarque pas, c'est qu'à la fois on parle beaucoup de la dépense publique, c'est le sujet numéro un de la campagne, et dans le même temps quand même, ce que je remarque, c'est que les deux candidats qui pour l'instant sont quasiment au second tour de l'élection présidentielle, ce ne sont que des sondages bien sûr, mais enfin, ça existe, c'est Marine Le Pen qui a dit que vouloir supprimer les fonctionnaires c'était un truc de droite, et Jean-Luc Mélenchon qui n'est pas réputé pour être quelqu'un qui veut vraiment privatiser la France. Est-ce que vous n'avez pas l'impression qu'en fait c'est un peu à contre-courant ce que vous défendez, de ce que veulent vraiment les Français?
4: Je pense que c'est à contre-courant de la croissance économique et de l'enrichissement des Français. Ma conviction, c'est que moins il y aura de dépenses publiques, plus il y aura d'enrichissement des Français. Et le problème d'aujourd'hui, c'est finalement assez simple, c'est que la dépense publique prend tellement, gonfle tellement, encore une fois, depuis l'élection d'Emmanuel Macron en 2017, elle a augmenté de 50 milliards tous les ans. Est-ce que vous avez l'impression que le pays s'est enrichi? La réponse est évidemment non. J'aurais tendance à vous dire, comme votre auditeur...
3: Vous parlez d'appauvrissement des Français.
4: Ah bah, il y a un appauvrissement des Français.
3: Mais de la France ou des Français?
4: Des Français. Regardez, le pouvoir d'achat, l'INSEE l'a dit il y a deux semaines. Le pouvoir d'achat des Français va reculer de 0,4% en 2026. Il avait déjà reculé de 0,6% en 2025. Et vu la situation qui est celle de la France, elle va continuer de se dégrader. Et je pense que la priorité des priorités de nos responsables politiques devrait être justement de générer de la croissance, parce qu'en fait on voit bien qu'on s'appauvrit. Il suffit de regarder aussi le PIB par habitant, on est maintenant en dessous de la moyenne des pays européens. Dès que vous avez un peu d'inflation,
2: c'est qui votre candidat pour 2027?
4: J'ai pas de candidat. Moi, ma boussole, c'est la dépense publique. Je veux absolument qu'on baisse la dépense publique pour enrichir globalement les Français.
2: Il y en a déjà qui sont sortis du bois sur la dépense publique. Arthur l'a dit, il y a des candidats qui veulent pas la diminuer. Qui vous paraît le plus porteur d'espoir en matière de bonne gestion?
1: Ils sont pas nombreux.
4: Je vais vous dire, ceux qui sont porteurs d'espoir, c'est toujours les gens qui sont dans l'opposition, parce que quand ils sont au pouvoir, ils font rien, et dès qu'ils sont dans l'opposition, pour le coup, ils ont des bonnes idées.
3: Cela dit, il y a une alerte, on va terminer là, mais il y a une alerte quand même sur les mois à venir, parce que ça va être la foire aux propositions et aux promesses, et on va trouver de l'argent public qu'on n'a pas. C'est ce qui vous inquiète aussi sur les mois à venir.
4: Alors, c'est vrai qu'on voit bien qu'aujourd'hui, on vit complètement à découvert. Faut quand même rappeler les chiffres très simples. Globalement, c'est que l'État français, c'est comme si un ménage gagnait 2000 euros par mois et dépensait 2200 euros par mois. C'est aussi simple que ça, et ça continue. Et ça m'agace aussi quand on dit, oh là là, il faut pas endetter la France parce que ce sont nos enfants, nos petits-enfants qui vont payer. Mais pas du tout. On paie déjà la charge de la dette tous. Tous vos auditeurs paient déjà la charge de la dette.
2: C'est jamais les enfants et les petits-enfants qui ont payé.
3: On va poser la question tout de même aussi, puisque nous recevrons le président de l'Union des retraités à 8h10 voilà. Ce matin sur le qui doit payer. Alors peut-être qu'il est rassuré, parce qu'on a beaucoup parlé des retraités ces dernières semaines. Et si j'ai bien compris, Sébastien Lecornu, il a dit, vous énervez pas sur les retraités, tout le monde va payer. On va voir ce que dit Christian Bourrat à 8h10 ce matin.
1: À la place des retraités, je serais pas trop.
3: Ce que vous dites au 32-16 aussi, est-ce qu'il faut relancer ce clash de génération entre les actifs et les retraités? Benoît Perrin, merci beaucoup.
4: Merci beaucoup.
3: Directeur de l'association Contribuables Associés, on continue de parler de ce budget, ce sera le sujet des semaines à venir.
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3: Arthur Chevalier, on continue à remonter le temps avec vous.
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3: Une vente aux enchères exceptionnelle a lieu ce matin à l'hôtel Drouot à Paris. Plus de 300 objets qui ont appartenu à Brigitte Bardot et qui sont mis aux enchères. Et ça ne plaît pas du tout à son dernier mari.
1: Elle n'aurait pas été d'accord. Voilà ce que Bernard Dormal, donc le dernier mari de la star, a déclaré ce week-end. Cette vente

0: ventes aux enchères concernent des objets de Brigitte Bardot qui était dans son appartement parisien et dans la Madrague, vous savez, sa célèbre maison de Saint-Tropez. C'est la fondation Brigitte Bardot qui est à l'initiative de cette vente. Mais alors, c'est une histoire très compliquée, puisqu'apparemment, le mari de Bardot qui aujourd'hui s'y oppose aurait lui-même validé cette vente en juin dernier. Une version de l'histoire qu'il conteste en affirmant avoir été mis devant le fait accompli.
1: Mais qu'est-ce qu'il aurait voulu qu'on fasse de ces objets, Arthur ?
0: Quelque chose d'assez simple, en fait. Il aurait voulu qu'on les entrepose dans la maison de Brigitte Bardot, à disposition du public, comme une sorte de musée dédié à la star. L'idée est plutôt bonne, puisque c'est par exemple ce qu'avait fait la veuve d'Elvis Presley, Priscilla Presley. Quand la rockstar meurt en 1977, elle se bat pendant plusieurs années pour sauver Graceland, vous savez, la demeure historique de la rockstar. Elle s'est beaucoup battue contre des créanciers qui voulaient saisir la propriété, une bataille qu'elle a remportée, et la maison a été transformée en musée en 1982. Aujourd'hui, Graceland est la deuxième maison la plus visitée des États-Unis après la Maison Blanche, ce qui évidemment a beaucoup contribué à la légende du King.
1: Ouais, non, je savais la célébrité de Graceland, mais pas l'histoire qui précédait. Yoko Ono, la veuve de John Lennon, s'est aussi beaucoup impliquée pour la postérité de son mari.
0: Oui, alors Yoko, elle va très très loin pour protéger la mémoire de l'ancienne star des Beatles. Et justement, elle a fait parler d'elle très récemment en France pour une histoire de fou, Mathieu, en mai dernier. Elle s'est attaquée à une marque de bière bretonne, une marque qui avait eu l'idée et l'outrecuidance d'appeler sa bière John Lemon. Quel jeu de mots. Alors, il y avait aussi un dessin qui représentait le chanteur sur l'étiquette, donc la référence était évidente. Eh bien, Yoko a attaqué la marque en justice quasiment immédiatement. Elle l'a mis en demeure de retirer la bière du marché, une bataille qu'elle a remportée. Évidemment, cette bière aujourd'hui est collector, Mathieu.
1: Et on continue dans l'histoire et l'histoire du rock, parce que Courtney Love ne laisse personne dénigrer la mémoire de Kurt Cobain.
0: Mais non, le leader de Nirvana qui est mort en 1994, c'était un drame. Mais Courtney Love a repris le flambeau en protégeant les intérêts et la réputation de son mari contre vents et marées. Elle a décliné la plupart des projets commerciaux liés à son image. Par exemple, à la fin des années 90, Brad Pitt voulait faire un biopic sur Kurt Cobain. Il aurait lui-même incarné Cobain. Eh bien, elle a catégoriquement refusé en disant que Brad Pitt ne comprenait rien à la personnalité de Kurt Cobain. Brad Pitt est d'ailleurs revenu à la charge 20 ans plus tard, donc il y a quelques années. Eh bien, elle l'a à nouveau envoyé promener.
1: Peut-être voilà. Qu'il était trop vieux 20 ans.
0: Oui, voilà, c'est ça, exactement.
1: Brad Pitt va pouvoir
2: s'asseoir là-dessus. C'est toujours difficile de savoir où est la limite entre les intérêts financiers et la sincérité dans tout ça.
1: Ouais. La bière John Lemon, je suis moins sûr.
2: Ouais.
1: Sur la sincérité. Merci beaucoup. Arthur, vos chroniques, ils sont à retrouver quand on veut, absolument quand on veut, en podcast sur l'application RMC.
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1: Et c'est l'heure de retrouver Arnaud Demanche. Bonjour Arnaud.
4: Exactement, bonjour.
1: À 8h30 tout à l'heure sur RMC BFM TV, l'invité du face-à-face, c'est le ministre de l'Intérieur, Laurent Nunez.
4: Oui, j'ai mis un peu de techno parce que Laurent Nunez a eu la techno-parade sous ses fenêtres tout le week-end. Une parade qui a servi de relais aux manifestants contre la loi Riposte, une loi sécuritaire qui veut notamment lutter contre les rave parties. Alors, à noter un truc vrai, Jack Lang est passé brièvement sur la techno-parade, mais les CRS ne sont pas intervenus, évidemment.
5: Quel plaisir de retrouver la techno-parade.
1: Si vous voyez
5: Call me. Bonjour, jeune culturiste.
4: Police, les gars, il y a un tougher là. Envoyez-lui un LBD dans la tronche. Non, attendez, non. On dirait que les collègues sont déjà passés. C'est bon. Laurent qui va avoir quelques défis ces prochains jours, comme sécuriser la venue du pape. Alors au Vatican, le pape est protégé par des gardes suisses. Ce qui est curieux, quand même, de demander à un Suisse de te protéger. Posez votre arme. Ah, c'est comme avoir un cuistot anglais, quoi. Ou un fiscaliste grec, pour Manu. En tout cas, j'espère que Laurent Nunez ne va pas demander à la police de Carcassonne de protéger le pape.
6: Voiture 3, je suis bien arrivé chez le client, là, mais il a l'air un peu tarlouze, là, avec sa robe et ses bijoux. C'est quoi ce délire? C'est un concours de drag queen, là, c'est France 2, c'est l'Eurovision. Putain, il m'a jeté de l'eau à la gueule.
7: Mais je voulais juste vous bénir, mon fils.
6: Tu laisses mon fils tranquille, espèce de transgenre dégénéré. Tu m'asperges pas avec ta vieille flotte, là, Hamza la douane.
4: Alors, un syndicat de police, sur le plan social, menace de lancer un mouvement des Gilets bleus. Gilets bleus, c'est le seul mouvement social où les manifestants arrivent avec leur propre dispositif anti-manifestant. Comment tu gères une manif de policiers? Comment tu fais? Bon, les gars, si vous sentez que vous vous énervez... Vous vous auto-aspergez de lacrymo comme si c'était une brume de berger, et vous rentrez chez vous dans le calme. Des gilets bleus, j'en ai croisé hein, déjà sur les ronds-points hier soir. Il y en a qui me faisaient des grands signes. Ah, je suis solidaire du combat, mais bon, je me suis pas arrêté, j'ai pas que ça à foutre. Eh ben, ils m'ont poursuivi. on est dans un pays libre ou quoi ici? C'est fini cette histoire.
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10: Pour les agriculteurs, c'est la double peine. Deux difficultés à la fois, la crise des carburants et la sécheresse avec une baisse de la production. Bertrand Vanto est resté avec nous, président de la coordination rurale. Vous êtes venu ce matin sans votre bonnet jaune, emblématique, mais toujours en colère parce que les annonces du gouvernement, commençons par celles sur le carburant. Vous estimez que les montants ne sont pas à la hauteur?
11: Non, ils sont pas à la hauteur. Aujourd'hui, on a du GNR qui est à 1,50€, c'est-à-dire qu'il a quasiment doublé. Donc aujourd'hui, les 15 centimes, c'est pas suffisant. Et ce qu'il nous faut, on a un seuil fatidique d'un euro hors taxe qu'on doit pas dépasser. Et puis, effectivement, on regarde de près le dispositif qui est appliqué auprès des pêcheurs. Et on se dit que nous, en étant agriculteurs, pourquoi on serait considéré moins bien que les pêcheurs? Donc il nous faut exactement le même dispositif.
10: Rappelez-nous, ils ont combien les pêcheurs par rapport à vous?
11: Quasiment le double, en fait. Quasiment le double.
10: Eux, ils sont à 35 centimes, oui. Je crois, le litre. Vous, vous êtes à 15. Comment vous expliquez cette différence? Comment eux vous expliquent cette différence quand vous avez rencontré la ministre, par exemple, de l'Agriculture hier?
11: Écoutez, elle n'a pas été tellement loquace sur le sujet. Elle nous a dit que c'était historique, que voilà, ça dépendait d'accords qui étaient très anciens. Il n'empêche qu'aujourd'hui, il faut absolument nous mettre du carburant qui soit à un prix acceptable parce qu'on va continuer à ne pas produire, parce qu'on a des productions.
2: Ils sont aussi plus intensifs
10: en Emmanuel Le Chip.
2: C'est un peu ça aussi. L'explication, c'est-à-dire que la part du carburant dans leurs dépenses est plus importante que chez les agriculteurs, globalement.
11: Oui, d'accord, mais enfin, les secteurs primaires sont toujours des grands consommateurs d'énergie, et en particulier, aujourd'hui, on est lié à quelque chose qui s'appelle le diesel, ou le GNR en agricole, et donc on a besoin d'aide, parce que les secteurs primaires, on est des grands consommateurs, c'est comme ça, c'est toujours à l'origine de ça.
10: En fait, vous estimez qu'il y a des aides, mais qu'elles ne sont pas suffisantes?
11: Non, elles sont pas suffisantes. Elles sont pas suffisantes. Si on avait des prix qui nous permettent de couvrir les coûts de production, il y aurait pas de problème. Si on pouvait impacter les surcoûts sur la vente de nos produits, il y aurait pas de souci. Mais aujourd'hui, c'est pas le cas. C'est pas possible. Donc, il nous faut une détaxe plus importante sur le gasoil.
10: On a l'impression que là-dessus, le gouvernement, Emmanuel, il dit on aide, mais on n'aide pas complètement, quoi.
2: Ouais, c'est ça qui est un peu pénible. C'est-à-dire, c'est vraiment de la perfusion, quoi. C'est-à-dire que on a l'impression qu'on injecte le minimum, et là, on se dit mais bon sang de bonsoir, le calcul qui devrait être fait à Bercy, c'est si je dépense 1€ pour aider toutes ces professions qui aujourd'hui, il faut être clair, il y a des pans entiers de l'économie française qui sont menacés: agriculture, pêche, professions libérales, commerçants, artisans, etc. Donc, songez à 1€ dépensé. Ce que ça, si vous ne le dépensez pas, ce que ça vous coûte bien plus que si vous ne le dépensez pas. Et ça, il faudrait dépenser plus aujourd'hui.
10: Dépenser plus pour les agriculteurs. Si ça n'est pas le cas, est-ce que vous voyez poindre un certain nombre de faillites possibles pour vos confrères?
11: Ah oui, c'est le cas. Mais en fait, c'est une succession de faits qui fait qu'on en est là. Mais c'est le déclencheur et c'est ce qui va finir de nous couler. La sécheresse a eu des impacts sur toutes les productions agricoles. Et aujourd'hui, effectivement, la flambée du carburant va amener beaucoup de mes collègues à cesser l'activité.
10: Parce que ça s'ajoute à une situation extrêmement difficile après l'été qu'on vient de passer et la grande sécheresse. Aucune pluie, d'ailleurs, à l'horizon dans un certain nombre de régions. Vous en êtes à dire, on va les creuser nous-mêmes, les bassines? C'est-à-dire ?
11: On va creuser nos réserves, oui, parce qu'effectivement, aujourd'hui, ça met trop de temps. Si vous avez un projet, même s'il y a eu de grandes avancées sur la loi d'urgence, c'est des projets qui vont vous amener, le temps que vous y réfléchissiez, que vous aurez les autorisations, et ça dépend les modèles de retenue, vous êtes parti pour des projets qui vont durer 18 mois à 5 ans. Donc aujourd'hui, la logique fait que si on veut s'en sortir, on ne peut pas respecter la loi si on veut avancer sur le sujet du stockage de l'eau.
10: Vous préparez à ne pas respecter la loi ? Vous assumez cette position?
11: Oui.
10: Et vous êtes leader syndical et vous dites ce matin, nous, on va le faire, tant pis.
11: Oui, c'est une histoire de survie. On n'a pas le choix.
4: Et vous vous rendez compte, juste une remarque,
10: Arthur,
4: naturellement, on peut être
0: que sensible à ce qui vous arrive, mais enfin, en France, tout le monde souffre en ce moment. Tout le monde. Tout le monde, Manu vient de le dire, c'est quasiment un cas généralisé. Si tout le monde commence à se dire ça dans son coin, en se disant, moi, je vais pas respecter la loi parce que l'État est trop lent et je n'ai plus d'argent. Globalement, ça concerne 90% des Français aujourd'hui. Vous rendez bien compte que ça ne peut pas fonctionner. Les agriculteurs bénéficient d'un soutien massif dans la population. Est-ce que vous avez pas peur de changer de camp, là, en faisant ça? Devenir hors la loi, c'est une autre aventure.
11: Non, mais on ne vient pas. Écoutez, aujourd'hui, il y a du bon sens paysan. Et aujourd'hui, ce qu'on doit faire, nous, on est producteurs. Et ce qu'on veut, c'est pouvoir produire pour que les Français aient de la nourriture. Si un jour, il y a une crise.
0: On est bien d'accord, mais on fait pas un pays avec du bon sens. On fait un pays avec des règles.
11: On n'a personne qui nous soutient. Dans les gouvernants, on n'a personne qui nous soutient et qui nous simplifie la vie. On ne veut juste que travailler. On veut pas être la loi. On veut juste travailler et pouvoir produire. Et ça devient possible et c'est impossible de pire en pire depuis 20 à 30 ans. C'est une réalité.
2: Mais juste techniquement, ça ressemblerait à quoi ces retenues d'eau?
11: C'est des réserves, principalement, c'est des réserves collinéaires. C'est-à-dire que vous faites un barrage au milieu d'une colline et par les eaux de pluie, ça va se remplir tout doucement. Dès qu'il repleuvra, ça se remplit.
10: Ça veut dire quand même, Bertrand Manteau, que vous vous retrouvez avec un paysage où chacun fait ce qu'il veut, quoi.
11: Mais nous, on n'a pas, il nous faut pas beaucoup de volume d'eau supplémentaire pour faire. Et en plus, on fera de très jolis lacs. Vous aurez des canards.
10: Non, mais ça, je vous fais confiance. Voilà. C'est pas la question. C'est pas qu'il soit joli ou pas joli. C'est qu'effectivement, si chacun dans son coin fait son petit lac.
0: Et vous privatisez l'eau, ça fait bien commun.
11: Mais je suis sûr, parce qu'on aura pris les devants et qu'on aura fait nos lacs, qu'à la fin, ils seront dans les règles absolues de toute la réglementation.
2: Et puis ça te fait une belle jambe de bon.
10: D'ailleurs, vous voulez le faire avant même d'avoir l'autorisation. Amaury nous appelle au 3216 depuis l'Indre-et-Loire. Bonjour, Amaury.
12: Bonjour Apolline, je suis ravie de vous écouter, de vous entendre. Bonjour à toute l'équipe.
10: Soyez le bienvenu, Amaury. Vous vouliez réagir à cette histoire de ces lacs ou retenues collinaires qui seraient faites avant même d'en obtenir l'autorisation?
12: Bah, je suis un petit peu d'accord comme Monsieur Chevalier et comme un petit peu vous. C'est que il me dépeure un petit peu, c'est que vous êtes, nous on va voir comment après quand toute loi sera retenue. Déjà il peut plus. Quand il n'y aura plus rien dans les nappes phréatiques, vous avez déjà des forages. Moi, je pense qu'il faudrait adapter les types de cultures, parce que maintenant, avec le réchauffement climatique, faire pousser du maïs dans le centre de la France.
10: Est-ce qu'il ne faut pas, Amaury le dit, est-ce que s'il n'y a pas d'eau, est-ce qu'il ne faut pas juste aussi revenir à des cultures qui sont moins consommatrices d'eau?
11: Je ne sais pas ce qui peut pousser sans eau, moi.
10: Là, non, mais preuve. Ça, on est bien d'accord.
11: Non, la preuve par rapport à cet été, si vous avez pas d'eau, à part les céréales d'hiver qui ont produit un peu et encore sur la fin de cycle, elles ont perdu du rendement, toutes les autres cultures ont été impactées, que ce soit l'herbe, que ce soit des céréales de printemps, tout a été impacté. Aujourd'hui, si on
10: mais
11: stocke de l'eau.
10: Plus ou moins, le maïs.
11: Je vais répondre à ce qu'a dit l'auditeur.
10: À Amaury,
11: aujourd'hui, si on fait des lacs, ils peuvent être aussi multi-usages. Ils peuvent être, c'est très technique, mais en soutien d'étiage, c'est-à-dire qu'ils peuvent relarguer de l'eau dans des ruisseaux compagnie qui seraient à sec, et ils peuvent servir à la fois pour l'usage agricole, de l'usage industriel, et également pour l'eau potable.
10: Ils vous suivent, vos adhérents, ils vous suivent, vos camarades, j'allais dire, agriculteurs?
11: Écoutez, je vais vous prendre un cas qui est très clair. Le lac de Caussade, au début, quand il a été creusé en Lot-et-Garonne, il avait les autorisations et après, il est devenu illégal. Il est encore là, il est en soutien d'étiage, il permet de sauver 20 à 30 paysans et tout cet été, il y avait de la vie dans le ruisseau et c'était la seule partie du Lot-et-Garonne qui n'était pas classée en sécheresse. Donc c'est du bon sens. Ce que je veux dire, c'est qu'il faut qu'on aille plus vite.
10: Vous êtes à
11: ce que veut l'État et les collectivités locales sur ce stockage de l'eau. Sinon, on va perdre cette bataille-là de stocker de l'eau très rapidement.
10: Je vous sens à bout. Je sens que là, vous.
11: On est quand même fatigué par la sécheresse. On est fatigué par 3 hivers à manifester où on n'a pas les solutions. Et ce qui est extrêmement pénible, c'est qu'on est obligé de faire par nous-mêmes plutôt que d'être accompagné. La rencontre hier avec le ministre Le Cornu et Genevard était de dire, mais mettez vos services à nous aider plutôt qu'à nous entraver. Parce qu'on nous entrave en permanence. Et donc, simplement pour pouvoir travailler et envisager l'avenir, eh ben oui, il y a des risques qu'on se mette hors la loi. Mais si ça se trouve, on sera que dans du bon sens dans 2 ou 3 ans.
10: Merci beaucoup d'être venu à notre micro, Bertrand Vantaud, donc président de la coordination rurale. Et merci à Amaury, c'est la première fois que je vous accueille, Amaury, je crois, à l'antenne.
12: Merci. Et je vais juste rajouter une petite chose, parce que j'ai l'impression que les agriculteurs en ce moment, vous êtes dans une passe difficile, c'est sûr. Mais après, il ne faut pas mélanger l'essence et l'eau, quoi. C'est pas parce que l'essence est chère qu'après, il faut s'attaquer à l'eau.
10: Amaury, je vais vous prendre comme chroniqueur, je crois.
0: Vous venez de prendre mon travail, Amaury, je vous félicite.
10: Merci beaucoup. Effectivement, ces deux difficultés, l'une comme l'autre, mais on disait, elles sont concomitantes pour vous, les agriculteurs.
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10: comme chaque jour, on remonte le temps avec Arthur Chevalier. Arthur, Emmanuel Macron n'assistera donc à aucune des messes du pape pendant son séjour en France.
0: Et c'est une annonce faite par l'Élysée hier. Le pape Léon XIV arrive vendredi à Paris. Il sera accueilli par le président de la République à l'aéroport. Il aura ensuite droit à un entretien à l'Élysée. Mais Emmanuel Macron n'assistera à aucune messe de Léon XIV. Il sera représenté par sa femme Brigitte et le Premier ministre. Pas de messe, mais le président prendra quand même la parole avec le pape. Ça sera lundi prochain à Metz, où le pape fera un discours sur l'Europe, et c'est Emmanuel Macron en personne qui introduira le discours.
10: Donc Emmanuel Macron respecte strictement la laïcité pour cette visite ?
0: Absolument, il participera aux événements qu'on pourrait qualifier de politiques, diplomatiques, mais à aucun rassemblement d'ordre spirituel. En tant que chef d'État français, il se doit à une stricte neutralité vis-à-vis des religions. Emmanuel Macron sait d'ailleurs à quoi s'en tenir, puisqu'en 2023, souvenez-vous, il avait assisté à une messe du pape François, c'était au stade Vélodrome de Marseille. Ça lui avait valu beaucoup de critiques, donc pas question de refaire la même erreur.
10: Avant lui, est-ce que les présidents français ont été aussi scrupuleux sur la laïcité ?
0: Oui et non, puisque c'est toujours assez ambigu en fait cette histoire. Historiquement, il est vrai qu'en France, on fait très attention à mettre de la distance entre la politique et la religion. Prenez par exemple le général de Gaulle, qui était catholique pratiquant, c'était connu. En 1959, il se rend au Vatican où il rencontre le pape Jean XXIII et il va carrément s'agenouiller devant le pape, un geste totalement inimaginable aujourd'hui. Et en même temps, de Gaulle ne voulait pas aller à la messe en public. Pour lui, c'était contraire à la laïcité. Donc il avait fait construire une chapelle à l'Élysée, assez fraîche, je le précise, pour faire ça dans son coin, à l'abri des regards.
10: Quel rapport ses successeurs ont eu avec le pape ?
0: Alors, François Mitterrand était de gauche, mais très catholique. Quand Jean-Paul II venait en France, il l'accueillait toujours avec tous les honneurs à l'aéroport. Mais il n'a jamais assisté à une messe du pape, laïcité oblige. Jacques Chirac, lui, était courtois avec le Vatican, mais sans plus. Et il avait d'ailleurs fait beaucoup parler de lui, puisqu'il avait refusé d'inscrire les racines chrétiennes dans la Constitution de l'Union européenne.
10: Tous les chefs d'État français ont droit à un titre honorifique qui est donné par le pape,
0: exactement.
10: On le sait moins.
0: Il y a même une messe pour la réception de ce titre. Ce titre, c'est chanoine d'honneur de la basilique de Saint-Jean-de-Latran. Saint-Jean-de-Latran, c'est une église qui est à Rome. Un titre qui se transmet entre nos chefs d'État depuis le roi Henri IV, ça a donc traversé toutes les époques. Et aujourd'hui encore, c'est le symbole d'une amitié politique qui perdure.
10: Merci Arthur. Il est 7h25. Arnaud Demange nous rejoint.
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10: Et salut Arnaud. Bonjour. Invité tout à l'heure à 8h30, ce sera le ministre du Commerce et des PME, Serge Papin.
4: Oui, on va évidemment parler du prix des carburants, parce que ça devient cher de se déplacer. Il n'y a que notre historien Arthur Chevalier qui est vraiment content, parce qu'il m'a dit je vais pouvoir venir à cheval, voilà, comme Napoléon. Mais Serge Papin, vous allez vous régaler, Apolline, parce qu'il a une voix tellement sympa. Il a la voix de Columbo.
10: C'est vrai.
4: Serge Papin, bonjour. Bonjour, Mme de Malherbe. Je suis tellement content de venir ici. C'est ma femme, Madame Papin. Vous regarde tous les matins en me servant mon café. Oui, alors Serge Papin, le prix des carburants est très élevé. Comment les Français vont faire ? Ah, Mme de Malherbe, ça c'est une bonne question.
13: Bien sûr.
4: C'est ma femme, Madame Papin. Madame me disait encore ce matin qu'en France, on dit souvent qu'on n'a pas de pétrole. Oui, mais on a des idées. Même pas, Mme de Malherbe. Même pas. On n'a juste pas de pétrole. Alors peut-être qu'on devrait recommencer à en chercher du pétrole. Chez nous, reprendre des pelles. Creuser. Tenez, Xavier Dupont de Ligonnès. Il a eu la bonne inspiration, Mme de Malherbe. Il est juste pas allé assez loin.
14: Oui, oui, voilà. En tout cas, les Français n'ont plus d'argent.
4: Non, ça c'est sûr, Mme de Malherbe. En tout cas, ma femme, Madame Papin, ne sait jamais quoi m'offrir à Noël. Eh bien, cette année, ce sera facile. On va passer Noël en famille, avec mon petit cousin Gino. Et quand on s'offrira des cadeaux, ce sera un litre par-ci, un litre par-là.
10: Voilà.
4: On va quand même que j'évite de m'allumer une clope au pied du sapin.
14: Mais ça, c'est sûr. Donc hier, le gouvernement a fait des annonces sur le prix du carburant.
10: Tout à fait.
14: On voulait de l'essence. On a eu de l'eau tiède. Alors j'ai essayé dans la voiture, ça marche moins bien. Mais l'État se bouge pour le pouvoir d'achat. Déjà, vous avez remarqué, Macron fait quand même venir le pape en fin de semaine.
10: C'est vrai que
14: pour lui demander, dites-moi, grand Saint-Père, votre N+1, il a bien changé l'eau en vin. Est-ce que vous pourriez pas lui demander de changer du vin en essence? Tenez, j'ai du Beaujolais nouveau là. Vous pourriez en faire de l'essence? C'est bon. En plus, c'est marrant, ça a le même goût. Avant, après, on voit pas la différence. Allez, rendez-vous avec Serge Papin à 8h30.
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17: Alors, Nasser Al-Khelaifi a fait l'objet d'une enquête pour prise illégale d'intérêt de la part du parquet de Paris. On va essayer de comprendre cette information avec Nicolas Pelletier. Salut Nico.
18: Salut les amis, salut à tous.
17: Avant de débattre des conséquences, de parler des conséquences, d'abord on va dire de quoi il s'agit exactement, Nico.
18: Oui, et tout part de cette réunion, souvenez-vous, c'était il y a quelques mois.
19: Now, so you're being a bully.
20: John, stop talking. You don't understand anything.
18: Voilà, cette réunion de négociation entre les présidents des clubs de Ligue 1, c'était au début de l'année 2025. Et dans cette réunion, Nasser Al-Khelaifi est soupçonné d'avoir utilisé ses deux casquettes, celle de président du PSG, membre donc du conseil d'administration de la LFP, et celle de président de beIN Media Group, donc propriétaire de beIN Sport France. Lors de cette réunion à l'été 2024, la Ligue est en pleine négociation des droits TV du championnat pour aboutir à une diffusion sur DAZN et beIN Sport. Et ce qui est notamment pointé du doigt, ce sont les remerciements de plusieurs présidents de Ligue 1 pour l'offre complémentaire de beIN Sport arrivée dans les dernières minutes avant la réunion. Jean-Pierre Caillot, le président de Reims, ira même jusqu'à dire « Je remercie Nasser, le président de beIN ». Quelques mois plus tard, vous vous souvenez, il y a eu aussi l'épisode entre Ligue 1 Plus et la Coupe du Monde 2026 que beIN Sport a acheté au dernier moment. Nicolas Taverneau, alors patron de LFP Média à l'époque, ira même jusqu'à pointer du doigt les conflits d'intérêts potentiels d'Al-Khelaifi. Quel rôle a joué le président du Paris Saint-Germain dans ce dossier? Ce sont tous les dossiers que l'enquête devra éclaircir dans les prochains mois. Et dans le camp de beIN Sport, on certifie que Nasser Al-Khelaifi n'a pas été impliqué dans cette décision de diffuser la Coupe du Monde. C'est Youssef Al-Obadi, le président de beIN Sport France, qui a géré l'opération. Le camp de Nasser continue de parler d'une plainte absurde à ce sujet.
17: Donc en gros, il était arrivé avant la réunion avec un chèque de 100 millions, mais
18: exactement,
17: de beIN Sport.
18: Et une offre qui allait complètement...
17: Il parlait en tant que président du Paris Saint-Germain.
18: Exactement.
17: C'est plus facile d'influer sur les décisions quand t'as un chèque de 100 millions dans la besace.
21: Au rugby, c'est jamais arrivé sur l'histoire.
22: Sur une Coupe du Monde, peut-être.
17: Alors, non. On en est au stade de l'enquête.
22: On est des gens honnêtes dans le rugby, monsieur.
17: Je vous rappelle, l'objet de l'enquête, c'est pas prise illégale d'intérêt. Ok. Maintenant, si on se projette un peu sur la suite, est-ce qu'il peut y avoir des conséquences importantes, soit pour le Paris Saint-Germain, soit pour son président, Nasser Al-Khelaifi?
18: Alors, dans l'immédiat, peu de conséquences pour le président du PSG. L'enquête ne fait que commencer. Il sera bien évidemment entendu par les services de la brigade financière dans les prochains mois. Il y a aussi un élément important qu'il faudra connaître dans les prochains mois, c'est s'il a un statut diplomatique à part. Nasser Al-Khelaifi, qui est ministre d'État au Qatar, et s'il pourra être entendu par la brigade financière dans des conditions normales. Et il ne fera plus partie du conseil d'administration de la société de club qui sera créée dans les prochains mois. Ça doit remplacer normalement la LFP au mois de juin prochain. Il va se déporter de plusieurs sujets. Donc non, dans l'immédiat,
17: il sera plus au CA de la Ligue déjà.
18: Voilà, il n'y a pas de conséquences majeures dans les prochains mois, encore moins pour le Paris Saint-Germain, il n'y a pas de conséquences majeures. La seule petite conséquence, c'est s'il y a cette possibilité que Nasser se présente à la FIFA, à la présidence de la FIFA. On sait qu'il y a de nombreux critères auxquels il faut répondre pour se présenter à la présidence de la FIFA. C'est juste ce petit problème qui pourrait y avoir, mais pour l'instant, il n'y a pas de problème pour Nasser Al-Khelaifi dans un environnement.
17: S'il est plus au CA de la Ligue,
22: c'est même mieux, parce que quand tu te présentes à la FIFA, c'est une enquête sur toi, ça fait quand même.
18: C'est mieux. Ça arrive jamais.
22: Je trouve que si t'en as pas, t'emmerder.
18: C'est
22: vrai. On n'a rien sur vous.
18: C'est pas normal.
22: Non, moi j'ai rien. Non.
21: C'est le meilleur truc sur ton CV normalement.
22: Ouais. Ça. Ah bien, les mecs qui lisent le truc. Ah ouais. Ah, prise illégale d'intérêt. Ah,
18: une chance.
22: Là, quand même.
17: Ça veut dire qu'il ne participera pas effectivement aux négociations s'il y a un futur appel d'offres comme il en est question actuellement pour les droits de la Ligue 1.
18: Nous, on est dit qu'il ne sera pas présent au conseil d'administration à partir de la société de club. C'est-à-dire qu'il reste présent dans ce conseil d'administration actuellement, mais il se déporte. On a regardé sur les nombreux procès-verbaux des conseils d'administration très récent. Il se déporte de nombreux sujets, Nasser Al-Khelaifi. Il laisse le plus souvent Victoriano Melero, qui est le président, entre guillemets, en tant que tel, du Paris Saint-Germain, être présent dans les conseils d'administration. Donc, pour le moment, il est très peu présent dans les CA de la Ligue depuis plusieurs mois.
1: Est-ce qu'on peut imaginer qu'ils doivent à un moment quitter une de ces deux fonctions, soit président du PSG, soit président de Bein Media Group?
18: Président du PSG, il la quittera que s'il se présente à la FIFA, pas pour une enquête judiciaire.
1: De Bein,
18: tout le monde nous dit du côté de Bein Sport qu'il est chairman, c'est-à-dire président.
1: Oui, mais ça, c'est la défense de Bein, mais là, il est.
18: L'enquête est due
1: à cette double casquette.
18: Oui, mais il ne le quittera pas Bein Sport pour autant.
22: Mais est-ce qu'on est vraiment surpris par tout ça? Et qu'à un moment donné, ça devait tomber, en fait. Quand t'es président d'un média et que président d'un club de foot et qu'il y a les droits de télé en jeu, à chaque fois, on n'arrêtait pas de dire, Nasser Al-Khelaifi, il a quand même une double casquette qui est quand même étrange, l'influence et compagnie.
5: Oui, non, mais personne n'est surpris.
22: C'est surpris que ça tombe.
5: C'est la logique de trucs.
17: Mais là, on sera pris dans la justice.
1: Sans être surpris, ça va être intéressant de voir qu'est-ce que ça va donner dans l'avenir.
17: Oui, voilà.
5: Rien. C'est le seul qui met de l'oseille.
17: Oui, en plus, il met l'oseille, il va se faire engueuler.
5: C'est la première fois qu'on est content
7: qu'il met de l'oseille. La justice,
5: mais il y aura peut-être un procès, une amende ou un truc comme ça. Après, ça va pas. Non. Je crois qu'il sera obligé de démissionner de rien ou de Bein, mais c'est pas un souci. Mais pas du PSG. Le PSG, je pense que lui, il se régale tellement. Ce type, il a tellement galéré, il se régale tellement que pour le faire démissionner du PSG, il va falloir que les mecs, ils arrivent à des chars. Hein.
22: Ça a été le gros problème de Nicolas de Taverneau, s'il a démissionné de c'est quoi, Ligue 1 Plus?
18: Oui, de la LFP Média.
22: C'est que pour lui, Nasser Al-Khelaifi jouait contre le football français, en fait. C'est qu'il défendait ses propres intérêts et qu'il allait pas en faveur du foot. De Taverneau, il s'est barré sur l'histoire de la Coupe du Monde où il n'y avait pas Bein et que lui, il avait fait 20 millions et que l'offre, elle était faite. Et du jour au lendemain, il y a le mec qui arrive. Donc, Taverneau, il a dit, mais en fait, il n'est pas avec nous. Il est contre nous. Alors que Ligue 1 Plus, ça doit être, les clubs doivent faire corps, c'est censé faire corps avec Ligue 1 Plus.
18: Après, dans le récit sur la Coupe du Monde et l'achat de Bein Sport, le récit de Nicolas Taverneau n'est pas non plus complet parce que la FIFA n'avait signé aucun
17: chapitre.
18: Oui, il a oublié 2-3 chapitres parce que la FIFA n'avait signé aucun accord. Vraiment signer la signature finale avec Ligue 1 Plus et se laisser le temps aussi d'avoir un autre acteur. Bein Sport est arrivé derrière.
5: C'était pas mieux grave tout ça.
1: T'as reconnu John Textor.
5: Ah bah
1: Textor,
5: oui,
1: qui est déjà maintenant oublié.
5: Johnny Bigoud,
1: de la Ligue 1.
5: Johnny Bigoud.
17: C'est la Réunion, il y avait eu Jean-Bière.
1: Il y avait Jean-Pierre Caillot et Jean-Pierre Rivère. Donc à la fin, on n'entendait plus que ça.
17: Jean-Pierre.
22: C'est un zoom exceptionnel.
5: C'est bon, il aura marqué Nasser.
17: Nasser,
5: il aura marqué par les titres et par son style aussi, quand même.
1: C'est un personnage. C'est le Olas des années 2000.
5: Avec une personnalité qui est une culture différente et une personnalité qui fait à part.
7: Différente. J'imagine que ce moment qu'on a vécu dans le Moscato Show, quasi en direct, on en a rigolé. Le foot est un théâtre incroyable. Ça se termine avec une enquête de la justice, c'est fou. Nous, on en rigole au début, on dit c'est léger.
18: On avait rapidement détecté qu'il y avait un petit problème aussi dans cette
7: affaire. Il y a un tel décalage entre le monde de rigolade et
5: il y avait un moment donné, il y avait un petit souci.
7: Il y avait des sous beaucoup.
22: John Textor, il nous manque un peu aussi.
5: Caillot, il lui disait merci.
7: Merci au président de Bein.
5: Merci au président de Bein. Pas le président du PSG, au président de Bein, merci beaucoup.
18: Si on voit loin, mais c'est peut-être cette phrase qui est vraiment.
17: Qui a tout déclenché.
18: Vraiment au cœur de l'enquête, mais c'est merci au président.
7: Si vous voulez, le problème, même si c'est pas le même président physique, le problème se posait aussi quand Canal Plus, qui détenait les droits de la Ligue 1, était propriétaire du PSG.
18: Oui, c'est ça aussi.
7: Je veux dire,
5: pareil.
7: C'est le même schéma. Michel Denisot, président du PSG, et un des patrons de Canal.
5: Et salarié probablement de Canal. Et voilà.
22: À l'époque, il n'y avait pas concurrence dans les médias. Il n'y avait pas d'autres chaînes.
7: Parce que Canal écrasait tout volontairement.
5: Ça n'empêche pas que s'il n'y a pas de concurrence, il y a quand même Canal qui avait mis son président de Deniso dans le truc et qui avait le PSG.
17: Oui, mais là où il a raison, Stephen, heureusement qu'il y avait Canal quand même.
5: Ah ben oui,
7: parce que Canal à l'époque avait écrasé la concurrence aussi à sa façon.
17: Oui, mais il n'y a pas trop de concurrence, il a raison.
1: Merci Nicolas.
18: Merci David,
1: c'était très clair.
5: Merci Nicolas.
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7: Ah, on remonte le temps, Vincent, pour les 20 ans, 20e saison du Moscato Show. La lettre la plus célèbre du rugby français en 2015 grâce à Philippe Saint-André et Julien Cazard.
24: Ah oui, tout à fait. Ouais, tout à fait. Hein.
25: Oui, tout à fait. Hein.
24: Ah. Oui, tout à fait.
7: Hein. Oui, oui, tout à fait.
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7: On peut lancer le jingle Ovalie créé par Julien Cazard.
24: Oui, Ovalie.
7: Oui, parce que pour les plus jeunes auditeurs qui nous écoutent, ce jingle, c'est la voix de Julien Cazard qui chante Ovalie. Nous sommes... Nous sommes, Vincent, le mercredi 14 octobre 2015. Aux États-Unis, le président s'appelle Barack Obama et en France, François Hollande. Autre époque. Nous sommes en pleine Coupe du Monde de rugby 2015 qui se déroule en Angleterre et au Pays de Galles. Coupe du Monde qui a débuté le 18 septembre. Souvenez-vous, les débats endiablés dans le Moscato Show. C'est très compliqué pour les Bleus. Dirigé par Philippe Saint-André. La France gagne ses trois premiers matchs de phase de groupe face à l'Italie, la Roumanie, le Canada.
4: Oui.
7: Des matchs, entre guillemets, assez faciles, ça passe, on est plutôt content. Mais le quatrième match, défaite qui passe mal face à l'Irlande, 9-24. 24-9 pour les Irlandais. La France jouera donc la Nouvelle-Zélande qui cartonne en quart de finale de la Coupe du Monde, sera à Cardiff. Le 15 de France, à ce moment-là, après l'Irlande, est critiqué par la presse sportive. La principale cible, c'est Philippe Saint-André, avec de nombreux débats chez nous, dans le Moscato Show, dans le journal L'Équipe, sur toutes les radios et sur toutes les plateformes. Les puristes du Moscato Show connaissent la lettre de Philippe Saint-André à ses joueurs dans le Moscato Show, à la France du rugby, interprétée par Julien Cazard. Mais pourquoi cette lettre ? D'où est partie l'idée de cette lettre ? Le contexte est complètement dingue. Vincent, le dimanche 11 octobre, ils perdent le match face à l'Irlande. C'est la crise. Il y a des infos qui sortent dans la presse qui évoquent des tensions, incompréhensions entre le staff et les joueurs. Les joueurs seraient en train, vous savez comment ça se passe, en train de se rebeller.
24: Le
7: mardi 13 octobre, une de l'équipe qui s'engage, l'appel à la révolte. C'est la une de l'équipe. Et un consultant influent à l'époque, qui est son club, publie une lettre ouverte dans l'équipe.
24: S'il vous plaît, prenez soin d'eux.
7: Ah, mais il n'a pas pris soin de Philippe, lui, parce qu'il s'appelle Philippe. Il s'appelle Fabien Galthié. J'avais oublié, moi, cet épisode. À 5 jours du quart de finale face à la Nouvelle-Zélande, il publie sa lettre dans l'équipe aux joueurs de l'équipe de France. Imaginez, c'est quand même assez dingue. Et je cite, il exhorte les Bleus à s'émanciper des consignes, en gros, du staff, si nécessaire.
24: Et à lâcher le coach.
7: Et à croire à leur chance.
24: C'était complètement
7: dingue. Imaginez un coach qui fait ça aujourd'hui sur Fabien Galthié. Ce serait
24: Denis qui fait une lettre pour virer Guillaume.
7: Et donc, idée dans le Moscato Show. À l'époque, on avait des idées. Le lendemain de la lettre ouverte dans l'équipe de Galthié, on fait le Moscato Show le mercredi 14 octobre 2015. Julien Cazard, qui était avec nous, décide de se transformer en Philippe Saint-André et lui aussi d'écrire sa lettre pour parler à ses joueurs en rugby français. Puis, entre les lignes, de répondre aussi à Fabien Galthié, qui était dans l'équipe la veille. Lettre ouverte à ses joueurs, donc le Moscato Show débute. Autour de la table, il y a Bernard Laporte, Éric Dimeco, Jacques Monclar, Pierre Dorian, Vincent Moscato. 2 minutes de lettre ouverte qui reste dans l'histoire du Super Moscato Show.
4: On va vous révéler en exclusivité la lettre de Philippe Saint-André aux joueurs du 15 de France, puisqu'hier on avait découvert celle de Fabien Galthié dans l'équipe. Voici donc la lettre de Philippe Saint-André. C'est parti.
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7: Magnifique. Cette semaine est terrible. Il y a la défaite face à l'Irlande. Il y a la lettre ouverte de Galtier dans l'équipe. Le lendemain, il y a la lettre de Philippe Cazard-Saint-André. Ouais. Et puis, cinq jours après, on connaît l'histoire. Malheureusement, les Bleus étaient limités. Terrible défaite en quart de finale face à la Nouvelle-Zélande. 62-13 à Cardiff. À un moment, Philippe Saint-André n'était pas très content après nous. Normal, parce que les critiques venaient de partout, il prenait cher, alors qu'il n'avait pas tous les moyens à sa disposition, en tout cas pas les moyens d'aujourd'hui, de mise à disposition des joueurs, etc. C'était il y a 11 ans, le temps a passé, et comme il a beaucoup d'humour, le manager, le directeur du rugby de Provence Rugby, deuxième de Pro D2, Philippe Saint-André, est avec nous dans Moscato Show.
22: Comment il va, Philippe? Est-ce que tu t'es régalé en réécoutant la lettre de Julien Cazard?
0: Ah ouais, il est fort, hein.
22: Ah, quel talent.
0: Il est très bon,
22: Puis le phrasé.
0: Il est excellent.
22: Ah, le phrasé, le texte, il est incroyable. Le texte est incroyable. Philippe, il est drôle.
7: Philippe, nous, on se dit, 11 ans après, c'était une époque de dingue, une semaine de dingue. Et déjà, à l'époque, tu prenais tout dans la tête. Il n'y avait pas beaucoup de réseaux sociaux comme aujourd'hui, mais la radio, c'était puissant, la télé.
22: C'est drôle,
7: il y a 11 ans.
0: Heureusement qu'il n'y avait pas beaucoup de réseaux sociaux. Il y avait déjà Denis Charvet pour m'assassiner. Il avait oublié que lui, il avait fait des mauvais matchs. J'ai joué avec lui,
1: Ah, j'ai oublié. Il y a un truc quand même, Philippe, qui est assez exceptionnel de ta part. Je le dis sans aucune flagornerie, c'est d'avoir tourné la page sans aucune rancœur. Comme tu l'as fait, je te dis, il n'y en a pas beaucoup dans le sport et même dans le rugby qui en serait capable, parce que à l'époque c'était très très très tendu entre Philippe et les médias, et nous notamment, hein. Alors vous êtes potes, vraiment potes, mais c'était très très chaud, Philippe, quand même, à l'époque. Tu nous en voulais.
0: Ouais, c'est la vie. Quand t'es sélectionneur, t'es la tête d'affiche, t'es la tête de gondole. Absolument, quand ça marche, tant mieux. Quand ça marche pas, tu te fais... Ah, tu te fais massacrer. Après, heureusement que je suis ni jaloux ni aigri, et que bon, à un moment donné, vous faites votre job. Moi, je faisais mon job. Ça a pas été simple, mais c'est pas pour ça que je ne vous aime pas. Bien au contraire, j'ai eu la chance après de passer des super années avec vous. Et puis après, qui aime bien châtie bien. Donc, j'ai joué avec Vincent, j'ai joué avec Denis. Et j'oublie pas aussi ces moments qui ont été exceptionnels sur le terrain avec eux.
24: Dinovès a bien appartenu à Denis. Donc,
7: oui, mais plusieurs années après. Comment tu fais quand tu es en pleine compète? On a raconté la semaine, là, tu as quand même des moments puissants. La lettre de Galtier, c'est pas anodin, c'était un personnage influent. Julien Cazard avec de l'humour, mais tu peux mal le prendre aussi quand tu es directement concerné.
22: Ça, c'est différent, c'est de l'humour. C'est la lettre de Fabien.
7: Tout cumulé, comment tu faisais pour gérer Philippe?
0: Après, tu sais, t'es dans la compétition, t'es avec les mecs, donc tu essayes de pas trop lire et surtout de pas trop écouter. Après, ce qui est le plus compliqué, c'est que quand on a pris une belle branlée, parce qu'il faut l'appeler comme ça, le lendemain, la conférence de presse, il y avait pas grand monde. Hein, je me suis retourné et il y avait que moi. Mais bon, à partir de ce moment-là, il faut assumer. Voilà, il faut assumer dans les moments, dans les bons moments, ça c'est facile parce que t'as beaucoup de monde autour de toi. dans les moments plus compliqués, ben, il faut assumer, il faut essayer de rester droit,
3: de batailler, bon,
0: et prendre les coups, et puis revenir. Et ce qui est assez incroyable, Kian, c'est que, voilà, après mes 4 ans de sélectionneur, ça a été compliqué, mais c'est François Pesenti qui m'a donné l'opportunité de rebosser en venant travailler avec vous.
7: Notre ancien patron, ouais.
0: Voilà. Et après, ben, je pouvais pas finir sur
22: après, tu t'es refilé avec le titre de Montpellier, t'as complètement remis. Voilà.
7: Grâce à Moscato Show.
0: Grâce à Vincent qui croyait en nous pour la finale.
22: J'étais encore filé coup de mêle.
0: Et donc, repartir avec Montpellier, d'avoir deux titres avec Montpellier, et de montrer que, de toute façon, je le dis souvent, hein, quand t'es bon, t'es pas aussi bon que les gens peuvent le dire, mais quand t'es mauvais, et les gens pensent que tu es nul et très très mauvais, mais t'es pas aussi nul que.
22: Qu'est-ce que vous avez fait ce week-end? Vous avez gagné à Valence, c'est ça?
0: On a gagné au VRDR, mon Vincent, on est là, 4 matchs, 4 victoires.
22: Chez toi, Philippe, domicile,
0: voilà. Et chez moi,
10: Dis-moi, Philippe,
0: t'as à déjà... la maison, à la piole.
10: Philippe, t'as déjà commencé à écrire quelques lignes sur la lettre pour Fabien Galthié à la Coupe du Monde en 2025.
0: Non, j'ai écrit quelques lignes sur Victor Wembanyama.
10: Ah oui,
0: Si tu me connaissais, il m'a dit non, je le connais pas.
17: Victor Wembanyama, qui s'est entraîné avec Provence Rugby cet été. Hein.
22: C'est vrai.
0: En mêlée,
22: tu le faisais pousser à gauche, deuxième ligne.
0: Ah non, en mêlée, c'est un coton-tige, 3 carrés. Hein. Mais par contre, en touche, 2m22, on l'a levé, je peux t'assurer, mais t'as l'honneur, ils ont lancé des pizzas. Hein.
22: C'était énorme.
0: Il a 5 mètres de hauteur. Par contre, avez un grand champion, c'est un mec d'une humilité, d'un professionnalisme, le mec qui faisait musculation à 6h30 du matin tous les jours, une soif d'apprendre, une soif de se mettre en danger. Il était dans le vestiaire pour un match amical avec les mecs. On a passé un grand, grand moment sur un jeune joueur, parce qu'il a 22 ans, capitaine de l'équipe de France de basket, et qui est un grand monsieur.
22: Il me rappelle exactement mes sens de sérieux.
17: Philippe Saint-André dans le Super Moscato Show. Si vous voulez réécouter la lettre de Philippe interprétée et écrite par Julien Cazard, vous podcastez sur rmc.fr.
23: Merci Philippe. 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
22: Donc c'est me faire honte à Lolo là, qui arrive.
17: Oui, voilà, oui. Laurent Travers, le directeur du rugby de l'Aviron Bayonnais, en direct de Jean Daugé dans le Super Moscato Show.
22: Quoi, monsieur Travers?
28: Ça va, et vous? Je vois que tout va bien. Je vois que vous êtes en pleine forme.
22: Ça va, pas mal. Ça va.
28: Bonjour. Il y a du gaz. Je vois que tout va bien.
22: Ouais, ça va pas mal.
17: Qui chante le mieux, la Peña Bayona?
28: Ça, c'était pas mal, mais bon.
22: Ça manque de cuivre quand même. De voix. Tu la chantes, toi? Oui, tu la chantes.
28: Ouais, bien sûr. Alors là, il vaut mieux pas, je te le dis de suite.
22: T'as la voix. Non, t'as dû crier à l'entraînement. T'as la voix. T'as plus de voix là, non?
28: Non, ça va, ça va. Ça on sort de l'entraînement, mais ça va quand même. Ça
17: va. Bon, alors Laurent, voilà. On va parler bien sûr de tout ce qui s'est passé la saison dernière parce qu'on en a fait tellement de débats. Mais d'abord, l'actualité, c'est.
28: Ah, vous en avez parlé, ouais. Oui. C'était sympa. Ah, c'est l'avantage qu'il y a, c'est que ça, on a mis du grain à moudre. C'était pas mal.
17: En tout cas, on a parlé de Bayonne l'an dernier, hein, grâce à ça.
28: Ah ouais. Non, mais... pas que ça.
17: Non, mais honnêtement, c'était une situation
22: quand même,
17: très particulière. Juste d'abord, la saison en cours. Vous avez démarré par 2 victoires et 1 défaite. Bon, sauf que la défaite, elle est très, très salée. Vous avez pris 70 points à Pau, encadré donc par 2 victoires contre Toulon et Clermont. Donc, le bilan est plutôt bon. C'est 2 victoires sur 3 matchs. Mais cette raclée à Pau, elle fait un peu de tâche quand même, non?
28: Ouais, elle fait tâche. Oui, bien sûr. De toute façon, de prendre 70 points, je vois pas qui. C'est comme quand vous prenez 6-0 au foot. Hein. C'est compliqué. Ouais. Ce qu'il y a de sûr, c'est que.
22: Tu parles de l'OM.
28: Ce qu'il faut. Ah, je me permettrai pas. Mais ce qu'il... ils ont fait 2-1, ça va. Quand.
3: Ça va, ouais, ça va pas mal. Ouais.
28: Ça va. Non, pour revenir, donc, oui, sur le plan comptable, ça va. Sur le plan après, sur le contenu, il y a encore pas mal de travail. Ce qui est normal parce qu'on dit tout ça. On est à la 3e journée, il y a encore du boulot, ainsi de suite. Si on analyse la défaite à Pau, on s'aperçoit que oui, à 13 contre 15, on a été mis en difficulté. Par contre, à 14 contre 15, on a 14-7. On a 2 actions qui peuvent nous permettre de revenir à 14 partout. Et derrière ça, on se retrouve à 13 et on prend 21 points qui fait que 35-7. Et là, il n'y a plus de match. Donc, ça devient compliqué. Après, on voit, et je pense que vous l'avez vu de vous-même.
22: On a la même fait des débats hier. Tout le monde.
28: Non, mais dans le rugby actuel, ça va très vite. Dans le rugby actuel, ça va très vite. Vous le voyez même
17: c'est-à-dire
28: au niveau
17: qu'aujourd'hui,
28: international.
17: Prendre 70 points, c'est pas grave, en fait, c'est ça?
28: Non, mais c'est pas ça. Mais regardez, l'Afrique du Sud, ils en mettent 50 contre les Blacks. Attendez. Et après, vous regardez le Bordeaux, ils en mettent 60. Le week-end d'après, ils peuvent en prendre 60. C'est pas aller se chercher l'excuse. Mmh. C'est un constat. C'est qu'actuellement, dans le rugby, les 7 points, les équipes cherchent à marquer plus qu'à scorer par rapport à 3 points, 6 points maintenant. On essaie de se rapprocher, tout le monde essaie de scorer. Et après, je pense qu'il y a aussi un phénomène, il ne faut pas l'oublier, c'est qu'on a 10 matchs d'affilée. Alors, si vous comptez les matchs amicaux, ça vous fait 12 matchs. Je pense qu'à un moment, il y a un phénomène aussi où les joueurs ont tendance, lorsqu'on est à l'extérieur, à lâcher peut-être un peu plus vite. Et donc, à partir de là, ça devient beaucoup plus difficile. On le voit.
17: Non, mais c'est fou, comme sans regarder les matchs, il peut avoir une analyse pertinente quand même.
28: J'avais pas besoin de venir. Il suffisait de reprendre ce que tu as dit hier. C'était fini.
7: Mais vous, les talonneurs, vous êtes vraiment exceptionnels dans l'analyse.
22: Mais bien sûr.
28: De toute façon, cherchez pas à comprendre. C'est les talons qui sont les plus intelligents.
22: Je vous le dis de suite. Dans le championnat, c'est les talons.
28: Bien sûr.
17: Gérard Fraser, manager de cette équipe, pour quelle raison tu n'as pas pris cette fonction après le départ de Grégory Pata? Explique-nous.
28: Non, mais parce que ça a été très clair dès le départ. Alors après qu'il y a eu des malentendus, que ça se soit pas, qu'il n'y ait pas eu un accord vraiment qui ça aurait pu, je pense, se mettre en place. Après ça, c'est chacun le voit à sa façon. Ce qui est sûr, c'est que moi, il y avait un cahier des charges qui m'avait été donné dès le départ, qui était dans un but de venir aider le club dans le fait de continuer à son évolution, que c'était bien sûr avec Greg, comme là ça allait avec Jed, parce qu'à un moment il y a aussi, ça rentre en ligne de compte, c'est, il y a des choses que quand je parle de se rapprocher du terrain, tout le monde a pensé de suite. Alors
17: voilà, parce que tu as dit ça à un moment dans la saison dernière, pour jouer, quoi.
28: C'est possible, mais quand on dit se rapprocher du terrain, c'est sur l'organisation, sur le fonctionnement, sur qu'est-ce qu'on peut mettre, que ça soit avec le centre de formation, avec les jeunes, puisqu'on sait très bien que c'est le socle d'un club, c'est automatiquement la formation. Donc le club, c'était une demande qui était de venir aider, épauler, de façon à ce qu'on puisse continuer à structurer et à ce que le club évolue.
17: Mais toujours voilà, est-il que ça n'a pas fonctionné avec Grégory.
28: La question est simple,
17: c'est qui s'est trompé? Est-ce que c'est Philippe Taïeb, votre président?
28: Est-ce que c'est toi ou est-ce que c'est Grégory? Trop facile. Tout le monde s'est trompé. Quand ça marche pas, c'est jamais la faute d'une ou de deux ou de trois personnes.
7: Il y a un regret, Laurent, sur la façon d'avoir procédé ou de la façon dans laquelle vous êtes exprimé?
28: Non, parce que les choses ont été très claires et je peux vous le garantir, il n'y a pas du tout, et je vais pas revenir sans arrêt dessus, c'est que les choses ont été très claires et qu'après, ça a peut-être pas fonctionné comme tout le monde le voulait, ainsi de suite. Mais les choses, alors peut-être au départ, Quand ça a été fait à distance, peut-être moins. Mais quand moi, je me suis retrouvé ici, les choses étaient très claires. Et donc, à partir de là...
22: Oui, mais après, ça ne pouvait pas fonctionner même... non plus. Il y avait plusieurs coqs dans le même poulailler. Donc faut se dire la réalité. Lolo, tu n'es pas numéro 2, ni numéro 3, ni tu es numéro 1.
7: Il y a Gérard Fraser, là, Vincent, en ce moment.
22: Il y a Gérard Fraser, oui, mais avec Lolo qui est quand même qui a sa personnalité, qui a son passé. Donc, c'est, oui, il y a Gérard Fraser, mais il y a le fils de Jean Fraser, mais il y a aussi Lolo, quand même.
28: Non, mais
7: le problème, c'était avec Grégory Patin, qui lui-même était numéro 1 de l'équipe.
22: C'est ce qu'il y a l'an dernier, c'est qu'il y a eu Patin qui était numéro 1. Et Lolo qui était numéro 1.
28: Non, je te promets que non, mais je raconte pas. La réalité là, c'est que à aucun moment, ce que je voulais, c'est qu'on soit capable de fonctionner tous ensemble et de regarder. Et après, s'il y avait des choix qui devaient être faits au niveau pro, au niveau de l'équipe professionnelle, c'était Greg qui devait les prendre. Il n'y a pas de souci. Après, c'était de pouvoir échanger, de regarder sur le mode de fonctionnement, sur comment on pouvait faire, ainsi de suite.
3: Et alors, pourquoi
28: c'était
3: ça n'a pas fonctionné?
28: Mais parce que tout le monde n'a pas fait ce qu'il fallait pour que ça fonctionne.
7: Mais qui alors?
28: Mais Laurent, tout le monde. Moi aussi, j'ai ma part de responsabilité. J'ai pas de souci là-dessus. Mais c'est trop facile à un moment. Je le dis, et c'est trop facile de dire d'avoir un raccourci parce que les gens sont à distance. Les gens voient les choses de loin. Quand on est en interne, on voit les choses différemment. Donc c'est toujours. Et bien sûr qu'on va tenir compte. Ça, et j'ai pas de souci. Et j'ai pas de souci avec ça. Quand on dit la demi-finale, bravo. Et je suis le premier, et je le dis encore. La seule chose, c'est qu'il faut regarder après sur l'évolution, sur le contenu. Qu'est-ce qu'on fait pour que le club continue à pouvoir être en demi-finale? Parce que quand on le fait une fois en 40 ans, c'est très bien, c'est exceptionnel, c'est miraculeux. Mais c'est qu'est-ce qu'on fait pour pouvoir y revenir,
7: Eric?
3: Non, juste deux secondes, parce qu'on va pas s'éterniser sur ça. Mais moi, tout simplement, je pense que Greg, il était pas prêt à cette situation-là, à 4 de team numéro 1 que tu vois avec quelqu'un qui a pas. Voilà, c'est tout. C'était pas viable. D'ailleurs, on a fait des débats et ça se comprend. On aurait été à sa place, on aurait fait pareil. Voilà, c'est tout.
17: Sarah, ta réflexion aussi sur cette histoire.
5: De vous demander, Laurent, est-ce que cette expérience de l'année dernière. Bah, ouais, mais comme je vous ai jamais vu de près avec la police.
3: C'est le même que Vincent, intelligent.
5: Alors, je peux utiliser le dessus, pas de problème.
22: Laurent, tu vois, Pierre Minet, l'acteur.
28: Pierre Minet.
22: Non, mais moi, je parlais Minet.
28: Mais c'est pas lui.
22: Bernard Minet.
5: Mais laisse-moi poser ma question. Laurent, avec cette expérience de l'année dernière, est-ce que ça a changé ta manière de manager, en fait? Est-ce qu'aujourd'hui, effectivement, il y a encore ce management à double tête, on va le dire comme ça. Est-ce que l'expérience de l'année dernière, toi aujourd'hui, tu changes ta manière de manager et de te positionner?
22: Maintenant tu l'occupes toi, quoi.
28: Alors, je vais te répondre. non, bien sûr que non, ça change pas. On a une façon de fonctionner et j'ai ma façon de fonctionner. Après, je m'adapte et on doit être, dans le management, c'est aussi de l'adaptation en fonction des gens avec qui tu travailles, en fonction de tes collaborateurs, de tes joueurs, ainsi de suite. Donc, ce qu'il faut, c'est après ta façon de faire et avec tes propres convictions, parce qu'il vaut mieux mourir avec ses convictions plutôt qu'avec celles des autres. Mais il est important aussi, lorsqu'on est entraîneur ou lorsqu'on est manager ou lorsqu'on est directeur de rugby, de s'adapter en fonction de l'environnement, en fonction du public, en fonction des partenaires, en fonction des bénévoles, en fonction des joueurs et tout ça. Donc après, quand tu es manager, alors, tu t'adaptes. Bien sûr que moi, par rapport à ce qui s'est passé l'an dernier, ça n'a pas changé. Je savais pourquoi je venais, quel était le cahier des charges. Et quand avec Jed Fraser, ça a été très clair, on fonctionne, Jed s'occupe, prend en charge l'équipe professionnelle et je suis avec lui au niveau du staff. On échange tous les matins, on échange tous les soirs, on fait briefing, débriefing, ainsi de suite. Mais il y a une collaboration. Alors, c'est pas pour ça que de suite le monde est merveilleux, on est en accord sur tout, ainsi de suite. C'est pas comme ça, c'est pas le monde des bisounours et c'est justement dans le désaccord que l'on arrive à avancer.
17: Bon, en attendant, celui qui a dû partir, c'est Grégory Patin, qui était quand même le manager de la demi-finale.
28: Il n'a pas dû partir.
17: La question, c'est est-ce que
28: il n'a pas dû partir parce qu'il a signé un contrat. Il est revenu sur le contrat alors que le contrat était signé. Il faut dire les choses comme ça se passe. C'est qu'il était en contrat et il a demandé à pouvoir partir.
17: Oui, mais, si tu veux. Mais s'il n'y avait pas eu, s'il n'y avait pas eu le désaccord, il ne serait pas parti probablement. Donc la question, est-ce que ça se, comment ça se finit?
28: J'ai juste une question à vous poser. Non, parce que je veux bien qu'il n'y a pas de souci et que Laurent Travers ait tous les torts, que Laurent Travers a tout fait de mal. J'ai pas de souci. Non, mais vous avez le droit et il n'y a pas de souci. La seule chose, c'est, moi, je pose aussi une question, c'est pourquoi on renouvelle et pourquoi il signe contrat alors que les choses sont claires et il signe son renouvellement et que derrière, on change de fonctionnement. Personne ne lui a obligé à renouveler alors que les choses avaient été, encore une fois, expliquées.
17: Il était peut-être bien à Bayonne, tout simplement, on peut aussi le comprendre. Non, mais la question, c'est comment ça se termine? Est-ce qu'aujourd'hui, vous êtes fâché? Est-ce qu'il y a un problème? Est-ce que tout a été remis à plat ou est-ce que vous êtes fâché?
28: Fâché avec quoi?
17: Avec Grégory.
28: Ah non, moi j'ai.
17: Toi et Grégory.
28: Ah non, pas du tout.
5: Donc vous partez en vacances ensemble en juillet prochain?
22: Bien sûr. Ils vont au Cap d'Agde tous les deux, main dans la main.
17: Bon.
22: Je veux te dire, il y a quand même un problème depuis des années. Il y a une culture basque qui est extraordinaire. On a eu Biarritz champion de France. Mais Bayonne, avec un engouement incroyable, le club du Pays basque, c'est vraiment le Pays basque.
7: Il y a une attente incroyable.
22: Il y a une attente. Il y a 20 000 personnes tous les week-ends et tout ça. Ça fait une pauvre demi-finale avec une équipe.

0: Pays Basque autour de l'aviron bayonnais, c'est quelque chose qui fait envie, que ça soit pour les joueurs, que ça soit pour le staff, que ça soit bien sûr pour tous les supporters. Et donc c'est ce qui est aussi attachant, mais c'est ce qui fait aussi qu'à un moment, eh bien, on a besoin que le club se structure, que le club évolue et continue à grandir pour justement espérer dans les années à venir, et peut-être ça sera avec d'autres personnes, mais notre but c'est nous de faire continuer à le faire évoluer pour que peut-être dans les années à venir le club puisse être en demi-finale et continuer à vivre justement ce que les gens ont pu je pense partager, parce que ça a été un partage, parce que ça a été une émotion. Quand je dis en 40 ans, c'est quelque chose d'extraordinaire, et donc non, de
1: mais
0: pouvoir
1: a, mais, depuis 83, mais ça se fait pas en claquant des doigts, quoi. La dernière finale c'est 83-84, je sais pas si t'aurais
2: le droit. Pour l'avenir, vous allez perdre Esteban Capilla qui va signer à Toulouse. Je sais pas si tu partages l'avis des dirigeants de Clermont, qui manager et président ne sont pas satisfaits de cette situation puisqu'ils perdent deux joueurs qui partent à Toulon. Est-ce que ça va être compliqué de faire la saison avec Esteban, ou est-ce que tout va bien pour toi?
0: Mais bien sûr que tout va bien.
2: C'est pas un problème, c'est une mutation à un an à l'avance.
0: C'est comme ça, c'est la règle du rugby. On fait comment? Un joueur qui arrive en fin de contrat, lui, ce qu'il regarde, c'est son avenir. Un entraîneur qui arrive en fin de contrat, qu'est-ce qu'il regarde? C'est aussi son avenir. Et donc, à un moment, c'est son métier, c'est sa profession, il a des enfants, il a des emprunts, il a ainsi de suite. Donc, à un moment, alors peut-être pas le joueur, mais le joueur, lui, ce qu'il regarde, c'est aussi son avenir. Donc, à partir de là, imaginez qu'il se blesse là demain. Il faut pas qu'il prévoie.
2: Non, mais la situation, on comprend pourquoi elle existe. Donc, mais certains dirigeants ne s'en satisfont pas, c'est tout. Toi, t'as l'air de te poser problème. Non, soit il y a pas de souci.
0: Comme mais c'est le monde là, professionnel. Il y a des règles qui sont mises. On connaît les règles du jeu au départ. Donc soit on les accepte, soit on les accepte pas. Mais si elles ont été acceptées, c'est qu'elles ont été validées par des dirigeants. Nous, on est là. On n'est pas dirigeant, on n'est pas décideur, c'est les présidents qui décident et qui votent. S'ils l'ont voté, après nous, il faut qu'est-ce qu'on fait? On s'adapte et on le fait. Mais après, on ne peut pas critiquer une fois que c'est validé.
1: C'est pas dur de.
2: Merci Laurent.
1: Par contre, tu entraînes à Bayonne, mais tu vis pas à Bayonne, tu vis à Biarritz.
0: Non, pas du tout. Non, je vis pas à Biarritz.
1: Tu le fais exprès.
0: J'ai pris deux maisons. Il y en a une qui est pas mon nom et l'autre qui est mon nom.
3: C'est joli Bayonne, Vincent, arrête. Bon vivre à Bayonne.
1: Oui, bien sûr, c'est joli. Mais enfin, moi, c'est Biarritz quand même. Lolo, c'est quand même un certain niveau quand même.
0: Attends. Non, justement, moi je suis plus proche de Bayonne qu'autre chose, hein, je te le dis de suite.
1: Oui, d'accord. Non, mais
0: que toi, tu ailles à Biarritz.
1: Un bourgeois tunisien de Sarlat d'origine, mais quand même.
0: Mais non, ça fait plaisir, Vincent. Pour une fois, on ne me dit pas que je suis parisien. Non, ça me fait plaisir.
2: Merci beaucoup, Laurent.
0: Voilà, je suis bien du Périgord, et bien un vrai Périgourdin.
2: Laurent Travers dans le super Moscato Show.
3: Merci, Laurent.
2: C'est merci moi.
1: On t'embrasse. Bonne
0: continuation. Ciao. Merci. Ouais. Ciao, c'est sympa.
4: Ciao. 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
3: Le journal moyen sur RMC, service après-vente du Kikadi d'hier. Gratiné. Un ancien joueur de foot vend son petit pied-à-terre à New York. Ça peut intéresser un des membres du Moscato Show. Ça peut intéresser le plus riche d'entre nous, peut-être, Eric. 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
3: Service après-vente avec un bon duo hier, Moscato Charvet, jingle.
7: Bonjour.
8: Oui,
7: monsieur.
8: Oui.
7: Ici, truc, pas tout, pas tout.
8: Qui?
7: Mais si, c'est lui.
3: Ah, mais si, c'est lui. Deux petits cadeaux laissés par Denis et Vincent. Ils iront chercher la joueuse de tennis russe qui devient française, Anna Blinkova. Je vous

0: donne un indice parce que vous galérez. Je vous dis, c'est une sportive qui devient française. Écoutez, Vincent, pourquoi pas, mais ça nous avait échappé. Un passeport français
1: qui
0: est réalisé. Et cette dame marche bien en ce moment.
2: C'est une dame.
1: Qui ça peut être?
3: Avec une raquette.
4: Ah oui, c'est le tennis. Mais
2: comment elle s'appelle? C'est Serena Williams.
0: Serena Williams est devenue française et c'est passé inaperçu. Personne n'en a parlé dans l'actualité. Pourquoi pas? Et ensuite, magnifique Vincent. Grande Vincenzo. Je vous dis en indice, elle était russe. Elle est russe. Écoutez les propositions de Vincent sur prénom et nom russe. Pourquoi pas?
2: Blinkova.
0: Voilà, ça peut revenir dans le petit caddie, on sait jamais, Vincent. Et puis enfin, Denis Charvet n'a pas bien révisé ses gardiens de but de l'équipe de France. Il y a Robin Risser dans le groupe, il y a Guillaume Rest. Denis va tout essayer, va faire un mix des deux. Quand je vous demandais quel était le joueur le plus vieux dans les 23 bleus, pourquoi pas Denis? Qui est le plus âgé?
5: Ah, Butez.
0: Éliminé.
1: C'est pas Butez.
4: Rest là.
2: Qui? Ah ben non, mais c'est Maignan, Maignan.
0: Éliminé.
4: Et le goal, le troisième goal, Rines.
0: Je
4: sais pas comment il s'appelle.
0: Non, je sais pas comment il s'appelle, on a compris, Denis.
3: Rines.
0: Ouais, il faut travailler ses bleus. Direction l'after. Avec un petit lapsus de Florent Gautreau hier dans l'after qui va te plaire, Vincent, cette période de présidentielle. Il parle de RFI, la radio internationale sur laquelle s'est exprimé Mbappé pour le Ballon d'Or. Petit lapsus, ça va plaire à 20-20.
6: Et d'ailleurs, un truc quand même dans cette rupture. Qui est jamais simple. Il en parle, Mbappé, dans l'interview à RFI. J'allais dire à LFI. À RFI. En fait, Mbappé, il dit. C'est vraiment. C'est pas fait exprès.
5: Je sais pas si ça peut ramener des votes au Ballon d'Or.
6: Je suis pas sûr. Elle est en train de lui pourrir sa stratégie.
0: LFI est partout, Vincent, même dans le foot pour le Ballon d'Or. Tremble, 20-20. Sans transition. Retour sur cette OM PSG, Eric, on n'en a pas assez parlé avec toi.
2: Ah bon?
0: Ouais, retour mais vraiment très léger. Eric, je ne sais pas si tu es au courant, 2-1, un but d'écart, ça s'est mieux passé que prévu, t'es content?
2: Oui, c'est rigolo ça.
0: Non, il n'est pas content. Après la défaite de l'OM dimanche face à Paris, 2-1, c'était le retour sur les réseaux sociaux, il est vraiment excellent je trouve. Thomas Guillotot, l'imitateur du sport en ce moment, a publié un débrief sur Instagram du match et je trouve qu'il a très bien travaillé son Eric Dimeco. Eric, tu débriefes le match. Alors, moi, ce que génial, à la limite, la voix n'est pas le plus important, mais les tics de langage d'Eric, c'est exceptionnel, notamment ses introductions un peu longues quand il parle de l'OM. Et vous savez, le lendemain de défaite, il va faire attention à ce qu'il dit. C'est extraordinaire. Il écoute l'émission, il travaille beaucoup. Pierrot, tu as raison. Eric Dimeco, l'OM, encore perdu face au PSG.
7: Écoute. Je parle sous le contrôle de Pierrot. Hein. Vous m'arrêtez si je. Mais rappelez-vous quand même l'année dernière les débats qu'on faisait là à la même époque pendant le Classico quand Marseille avait battu Paris là. Mais tu te rends compte que vous étiez les premiers à dire que Marseille pouvait concurrencer Paris et j'étais le seul. Comment ça non? Non mais vous déconnez pas un peu les gars là.
0: Voilà.
7: Repasse les bannes, oui.
0: Voilà, ça c'est Eric Dimeco.
2: Il est beaucoup plus pertinent.
0: Qui l'appelle pour venir
2: faire l'émission.
0: Bon, on a tous des tics de langage, mais il a chopé la perfection dans ce qui vous allez entendre dans ce qui suit. Le fameux doc d'Eric, c'est fabuleux. Et le fait d'Eric aussi de se chauffer. Eric, il va se chauffer tout seul sur rien. C'est incroyable. On écoute.
7: Donc, vous êtes en train de m'expliquer. Vous êtes en train de m'expliquer. Ah. Qu'un match à une équipe qui gagne plus rien depuis des années et une équipe qui gagne tout de l'autre côté parce que l'équipe qui gagne rien elle a gagné un match l'année dernière s'arrête Classico. Non mais vous êtes des génies, vous avez tout compris et c'est vous qui avez raison. Vous avez jamais joué au foot mais vous êtes plus intelligent qu'Eric Dimeco qui a joué au foot. Moi je suis le Fana, bienvenue chez Mami Zazin. Ça continue, je vais aller faire du lancer de perche moi.
0: Et voilà la perche qui vient de présente.
2: Il a toutes les références.
0: Il y a toutes les rêves.
2: Ouais. Thomas, au niveau de la voix, je n'ai pas les pré... Au niveau de la voix, je n'ai pas les
8: pré... Même la voix, il a bien.
0: Ça va, ça progresse.
8: C'est pas parfait, mais il a bien.
0: Il est bon. Il est bien. Ouais. Il publie régulièrement des vidéos sur Instagram. Ah,
8: ça, non, Languille Frétille. C'est vraiment cette voix de merde. Frétille, d'accord. Tiens, pas d'accord, il y a Paul de Saint-Cernin qui est à Gaillac, là. Il nous écoute sur la route, Vincent.
0: Paul, on t'embrasse, Paul.
8: Il est en train de prendre notre public. Il est en train de prendre notre public, Vincent.
0: Paul de Saint-Cernin qui
9: est là. On est vite remplacé par un petit jeune qui arrive, Vincent.
8: Non, mais oh, il est tellement à la mode qu'il répond
10: plus. Paul, à Gaillac, que des blagues de beauf. Tu vas pas sur les trucs intello, hein.
11: Aller sur le château de Versailles et compagnie.
8: Par contre, tu vas pas dormir chez ma soeur.
0: Paul de Saint-Sernin qui est en tournée, Vincent. Est-ce que tu as un conseil à lui donner, toi qui as fait des dizaines de tournées?
11: Prends pas la carte bleue.
8: J'ai dit, écoute-moi. Hein.
0: Profite.
8: Surtout. Non, méfie-toi, compte les mecs qui sont dans la salle parce que le tourneur, il va te voler.
0: Voilà. Attention. Sans transition, Pierrot, j'ai une bonne nouvelle. Est-ce que tu es prêt, Pierrot? On était inquiets, on n'avait plus de nouvelles. J'ai retrouvé Didier.
9: Ah. Moi, tu t'es mis à la natation.
12: Ça n'a jamais été mon truc, autrement. On prend d'autres désexcinations.
0: Ça fait du bien d'entendre ce jingle. Didier Deschamps. Didier Deschamps n'a plus de travail depuis le 19 juillet. On était inquiets parce que nous, on aime Didier Deschamps et je sais qu'il nous écoute. On a appris dans la presse qu'il était dans le Finistère, dans la maison de vacances, chez la famille de sa femme. Mais. Il a été repéré par Paris Match et le journal Le Parisien hier dans les Hauts-de-Seine, dans le 9-2 Vincent. Oui, dans le 92, il était à Nanterre. Vidéo de Didier Deschamps au concert de Céline Dion en train d'entamer la chanson du Titanic. Alors, on est tous pareils, hein, comme un canard quand même. Hein. C'est là, on est en mode canard au concert de Céline Dion à la Plénitude Arena. Et, il est en train de chanter du Céline Dion. Et selon les informations du Parisien, il y avait des people. Rihanna était présente par exemple. La personne dans la salle qui a fait le plus de selfies et qui a été ovationnée quand les gens l'ont vu, c'est Didier Deschamps. Didier Deschamps est au-dessus de Rihanna.
8: Grâce à nous.
0: Grâce à Pierrot.
9: Par contre, personne n'a fait une interview de Deschamps. Il n'y en a pas qui s'est dit, ah, tiens, on va lui tendre un micro.
0: Mais non, mais il était dans un cadre privé.
9: Alors, tu le chopes.
12: Il l'a fait, mais il est en train de traduire là.
8: Ne dis pas rigolo, il doit pouvoir enfin vivre une vie un peu normale, quoi. Parce que quand il est sélectionneur, c'est interdit un peu ce genre de truc. Est-ce que vous voulez que je tente de le faire venir dans l'émission?
0: Oui, Eric.
8: J'ai peur du râteau.
0: Allez, oui, avec plaisir.
8: Je le tente.
11: Comme tous ces gens-là que tu as essayé.
0: Et, tu peux faire venir Zizou, moi je prends aussi.
9: Un jour.
0: Zizou, t'as des contacts avec lui?
8: Si tu fais venir Zizou, quoi, l'autre, quoi, il va
11: nous. Adrien, il va nous péter dans les doigts.
0: Bon. Alors, si vous faites venir Zizou.
8: Il a plus de chances de venir chez nous que chez Jérôme.
0: Ah oui, c'est sûr. Si ma présence vous dérange, moi le jour où il y a Zizou, je viens pas, je reste en régie.
9: Tu pourras pas
11: venir. Mais toi, tout nu dans le
8: cabine. Jérôme, si tu peux faire venir Armstrong, ça suffirait.
12: Écoute, je l'appelle en sortant, je l'appelle.
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9: Steven D'Acosta, le karatéka français champion olympique Tokyo 2021, qu'on avait suivi pendant toute cette quête olympique dans le Super Moscato Show, et qui arrête sa carrière. Salut Steven.
15: Salut tout le monde.
0: Salut.
8: Ça va?
16: Salut.
0: Alors c'est ça va. Ça va.
9: C'est merci. Pas qu'une médaille d'or olympique, il y a 3 titres mondiaux, 3 titres de champion d'Europe et un palmarès long comme le bras hein, pour
15: Steven. Des coupes
9: Steven.
15: Partout sur la cheminée.
9: Il y en a quelques-unes, des coupes et des médailles.
15: Il y en a quelques-unes.
9: Steven, la première question que tout le monde se pose, tu as 29 ans, pourquoi tu arrêtes aussitôt? T'es pas blessé, t'as pas de problème.
15: Non. Justement, je voulais me laisser le choix de décider et pas que j'arrête à cause d'une blessure ou d'une nouvelle génération qui me pousse à la porte. Mais à la base, j'avais juste fait un break parce que mon fils arrivait Et
9: 2023.
15: Exactement. Juste après mon dernier titre mondial.
8: Il est arrivé d'où?
15: Il est arrivé de sa mère.
0: D'un grand voyage.
15: Et du coup, après, bah, petit à petit, ça s'est transformé, bah, en arrêt. Parce que, en pesant le pour et le contre, je me disais que c'était aussi bien de sortir par la grande porte et de pas finir sur un échec. Malheureusement, on se souvient souvent de la fin. Et je pense que c'était le bon moment.
9: Donc, et finir sur un titre mondial.
16: Le fait qu'il n'y ait plus le karaté au JO, est-ce que ça aussi, c'est...
15: Bien évidemment.
16: Quand on gagne le Graal et qu'on ne peut plus aller le défendre, je suppose que ça pèse aussi dans le...
15: Bien
16: dans
15: évidemment,
16: la
15: balance. Ouais, ça a énormément pesé parce que bah, tout est différent, médiatiquement, financièrement, on n'a pas la même exposition. On a pu les... Après, c'est dur de trouver des objectifs finalement. Et donc forcément, ouais, sans les JO, ça a poussé aussi. Et c'est sûr que si on sera encore sport olympique, bien sûr, je serai encore là. Je serai en train de préparer Los Angeles.
9: Eric.
8: Et d'ailleurs, est-ce que c'est pas la plus grande déception de ta carrière quand après ton titre olympique, la discipline est enlevée des JO et c'est pour Paris, hein, d'ailleurs.
15: Ouais, bien sûr. Ouais, en plus c'est pour Paris. Voilà.
8: Tu l'as mal vécu. Tu te souviens, on t'avait reçu et l'as mal vécu.
15: Ouais, je l'ai mal vécu, bien sûr. Après, bah, j'ai la chance de me réconforter avec l'or de Tokyo. Mais ouais, c'est triste pour le sport et j'espère que ça finira par revenir. Ce sera sans moi, mais j'espère que ça finira par revenir.
16: Tout ça pour mettre du breakdance.
15: Ouais, c'est même pas. Honnêtement, c'est même pas. Même pas ça qui me dérange, honnêtement.
8: Vous auriez pu garder le breakdance et mettre le karaté.
15: En fait, c'est ça. Aujourd'hui,
16: mais non, tu peux pas mettre autant de sport que tu veux. Enfin, c'est pas rallonge, ouais, en
15: oui,
16: fait.
15: Oui, mais à Los Angeles, ils explosent les participations comparé à nous à Paris. Donc, moi, c'est pas le breakdance qui me dérange. Au final, ils vivent la même chose que nous, donc c'est triste. Mais ouais, je pense qu'on aurait pu être en plus. Ça aurait été bien.
8: Arrêter avant d'avoir ta ceinture noire, c'est pas un peu difficile.
15: Ouais. Ouais, mais la blanche jaune, ça me va bien, en vrai.
9: Steven Dacosta, donc champion olympique de karaté, donc le seul, le premier et le dernier dans ta catégorie. Il y a eu d'autres catégories, évidemment. Toi, t'as été repéré tout de suite comme un champion en devenir. On a beaucoup attendu de toi. Est-ce que c'est difficile, très difficile de gagner quand tout le monde s'attend à ce que tu gagnes? T'es arrivé à Tokyo. Si tu sortais avec autre chose que la médaille d'or, tout le monde aurait été déçu.
15: Ouais, ben moi le premier. Et ouais, c'est, bah en vrai, c'est ce que j'ai toujours dit, c'est le plus dur à porter, c'est d'être favori. Hein. Et gagner. Je dirais pas que c'est dur, mais confirmer c'est le pire. Donc essayer d'être tout le temps haut, ouais, moi j'avais en plus au fond de moi, je me disais faut pas qu'on pense que c'était un coup de chance. Et donc du coup ouais, à chaque fois bah tu bosses et bon, la pression elle est beaucoup plus grande. Plus tu fais des titres, plus la pression elle est dure.
9: Il y a un parallèle, franchement, qui me vient, moi, sur le parcours de Sion, c'est Pascal Gentil. Ouais. Qu'on attendait champion olympique.
15: Je discutais avec lui juste avant de venir. Ah,
9: félicité. Donne-nous des nouvelles de Pascal Gentil qu'on adore. Ouais, c'est longtemps cool. Qu'on l'a pas eu, lui.
15: Il est en prison. Félicité pour la carrière.
8: Lui au téléphone, il est en prison en ce moment, c'est compliqué. On l'embrasse, mais sur Pascal, c'est
9: non, mais c'est vrai, Pascal a fait deux médailles de bronze au JO, et ça restera comme une déception, alors qu'il a un palmarès monumental aussi.
15: Là, c'est ce que je lui disais, parce qu'il me félicitait. Je lui disais, bah, je te retourne le compliment. Et il me disait, ouais, mais sans l'or olympique. Je dis ouais, mais bon, tu restes la figure du taekwondo français quand même. Donc
8: c'est vrai que quand le fait que ça arrête et que t'es plus aux Jeux Olympiques, tu restes le plus grand palmarès du monde en karaté.
15: Ouais.
16: Donc il y a tout intérêt que le karaté ne revienne pas aux Jeux.
15: Ouais, ça serait égoïste de dire ça.
16: Moi, j'ai une autre question. Est-ce que la retraite à 29 ans, ce qui est relativement jeune,
15: bien sûr.
16: Est-ce que c'est aussi difficile psychologiquement que physiquement?
15: Bah, j'ai l'impression d'avoir eu plus de problèmes physiques après ma carrière, enfin après le stop, que pendant.
16: Que pendant.
15: J'ai l'impression que quand on est en plein dedans, bah il y a des trucs qu'on fait, on laisse aller. Mais j'ai l'impression qu'il y a tous les traumatismes qui ressortent après. Après psychologiquement, ça a été dur aussi.
9: Tu relâchais un peu au niveau nourriture.
15: Ouais, bah oui, tu vois pas le poids que j'ai pris.
8: je voulais pas te le dire, mais ça me
9: plaît. Non mais ça fait partie. Enfin, les sportifs en parlent beaucoup.
8: T'es connu plus.
9: Il faut savoir le gérer. Enfin, par exemple Vincent, que 30 ans après l'arrêt de sa carrière, il s'entraîne toujours tous les jours. C'est ça. Quotidiennement. Bah, c'est un sujet, ça, chez toi?
15: Ouais, bah, moi, j'ai breaké, en fait, ouais, pendant au moins 6 mois, j'ai rien fait. Et comme je suis quelqu'un qui fait énormément, qui faisait, bah, tous les sports de combat, en fait, beaucoup de régimes, mais... les catégories de poids.
16: Ouais,
15: mais en fait, donc, du coup, ça faisait partie de tout. C'était
9: T'as craqué sur le salé ou
15: Ouais, je suis plus salé, moi. Mais une baffe psychologique, tu vois, une baffe physique.
8: Puis marre de tout.
15: Et ouais, c'est
8: envie de te lâcher,
15: quoi. Ouais, c'est ça, t'as envie de tout lâcher, mais le problème, c'est qu'après, tu regrettes vite, hein.
16: Tu t'es tellement astreint que même psychologiquement, le cerveau a besoin de se faire plaisir.
15: Mais comme
16: plaisir.
15: Tous les sportifs, on est toujours dans l'abus finalement, tu vois.
16: Dans les excès.
8: T'as pris combien, 15?
15: Ouais, une bonne quinzaine.
16: Mais tu continues à t'entraîner?
15: Ouais, je bouge encore une ou deux fois par semaine.
16: Ça veut dire quoi, bouger encore?
8: Il se lève, t'as au frigo.
15: Bah, non, mais en fait,
8: il va au frigo du canapé.
15: Non, mais... en plus, tu sais de quoi je parle. C'est comme si demain tu fais un petit match et tu vois, il y a le loisir, entre guillemets, mais je prépare pas de compétition. Donc,
16: oui, mais tu.
15: Moi, ouais, je mets les gants, mais je me mets pas dans le dur comme si je préparais une grosse échéance, tu vois.
0: Eric.
8: Mais non, mais en plus tu viens d'un sport qui est plus qu'un sport puisque c'est quand même une philosophie, c'est-à-dire il y a tout ce qui entoure la discipline. Mm-hmm. Donc normalement quand tu arrêtes, tu dois toujours rester peut-être dans ce monde-là, tu vois, dans cette discipline-là. Est-ce que tu as envie d'enseigner ton art aussi parce que c'est un art, le karaté? Qu'est-ce que tu comptes faire derrière du coup?
15: Bah là aujourd'hui j'enseigne, j'entraîne maintenant dans un gros club au Luxembourg où j'ai 700 athlète, donc c'est énorme, mais donc forcément ça me pousse à rester dedans, ça me pousse à rester à jour et de m'entraîner encore un peu, ça me donne des pistes pour travailler avec eux aussi.
8: 700, c'est plus que l'armée au Luxembourg, c'était général.
15: Ah, c'est énorme.
8: Steven, quand t'arrêtes de karaté, tu rentres tes munchakus.
15: Ça, c'est Bruce Lee.
8: Est-ce qu'on t'appelle petit scarabée ou est-ce que tu as
0: un surnom? Un mot sur ta famille, c'est la famille karaté, ton papa Michel.
15: Oui.
0: Tes frères Jesse, Logan, trois frères en équipe de France, c'est très rare. Rappelle-nous d'où ça vous vient tout ça. Quoi. Depuis que tu es né, tu baignes dans le karaté.
15: Bah, ça vient de Logan. Ouais, ça vient de Logan de base. Après. Mon jumeau et moi, on s'y met. Et du coup, mon père, il s'y met aussi. Et
0: mon père ne pratique pas, là-bas.
15: Non, ouais, on fait tout dans le désordre. Et en fait, il s'y met. Et après, c'est là que tu vois qu'avec la passion et le cœur, tu peux faire des belles choses. Donc, c'est lui qui nous a entraînés et coachés après. Et...
8: Je m'assure, on avait une Logan, je m'en rappelle.
15: Ouais, c'est possible. Ouais.
9: Steven D'Acosta dans le super Moscato Show. Donc, finalement, ta fin de carrière, elle a quand même été très dépendante du programme olympique.
15: Bien sûr.
9: Puisque tu l'as dit tout à l'heure à Sarah, tu aurais pu continuer au moins Paris 2024, probablement même Los Angeles 2028. Ouais, est-ce que t'en as voulu à quelqu'un, peut-être à Tony Estanguet ou d'autres qui ont organisé les JO de Paris, puisque c'était quand même en France et que donc on avait le droit de regard sur le programme?
15: Non, moi j'en ai pas forcément voulu à quelqu'un. À ce moment-là, t'en veux à la terre entière parce que tu sais, quand déjà t'es un sport amateur, on t'offre une lumière, tu sais que l'ombre derrière, elle va être pire que celle d'avant. Et c'est le cas d'ailleurs. Du coup ça fait mal et puis tu le ressens surtout, donc forcément quand tu connais la magie des jeux et que derrière tu pourrais faire des belles choses et être peut-être dans les plus gros palmarès français peut-être, tu vois, ou aller chercher des médailles, je ne sais combien de médailles olympiques comme Teddy ou comme Léon Marchand, tu vois, par exemple. Bah toi, on te donne une chance et en plus t'as intérêt de la saisir et tu rendais après, c'est fini, tu vois.
0: Tu t'expliquais que Tony, tu lui as demandé des explications
15: mais c'est même pas à lui que j'en veux en soi. On s'est attaqué à lui forcément parce que c'était la tête, donc tu prends ce qui va bien, tu prends ce qui va mal avec, mais moi j'ai rien contre Tony finalement, et au fond de moi je sais que c'est pas lui le réel décisionnaire de ça.
9: Comment t'as vécu la cérémonie d'ouverture des JO? Est-ce que t'as réussi à profiter quand même, à être content comme beaucoup d'amoureux du sport en France?
15: Ou ouais, bah bien sûr, j'ai suivi les Jeux comme j'ai toujours suivi les Jeux, même avant que le karaté soit olympique, tu vois. Et forcément, j'ai suivi les athlètes et les athlètes français surtout. Et j'ai jamais manqué un jeu, c'est pas pour manquer celui de Paris. Après, ouais, j'avais refusé toute promotion liée à Paris 2024, forcément, parce que sinon ce serait un peu ramasser les miettes. Et j'avais juste refusé ça, mais bien évidemment, j'ai suivi tous les sportifs français, ce que je continue à faire.
16: Le fait que le karaté n'ait pas été systématiquement au jeu, est-ce que ça a aidé à ce que la pilule de Paris 2024 passe un peu mieux? C'est-à-dire que si ça avait été juste à Paris 2024 qu'on enlève, on enlève le karaté, l'un dans l'autre, est-ce que...
8: C'est la double
15: peine. Ouais, en fait, je vois ce que tu veux dire. Ouais, on n'était pas forcément un sport habitué à être olympique.
16: C'est-à-dire que là, ce que tu disais, t'as toujours vécu les Jeux et pourtant, t'y as pas tout le temps participé.
15: Ouais, c'est clair.
16: Donc l'un dans l'autre, ça a protégé un peu.
15: Peut-être. Je me suis pas vraiment réellement posé la question, mais c'est vrai que quand tu viens de faire une heure olympique, derrière, t'es privé. Ouais, c'est forcément dur.
0: Ça va,
8: que ton site au niveau du régime, t'as arrêté le karaté.
9: Mais non, dis-moi, toi, t'es vraiment un petit peu
8: désobligeant,
9: ce mec.
8: Hein.
9: Plus. Ça
16: va
9: t'en dû mettre une baffe.
16: Je m'en vais. Non, mais sérieux.
0: Couche à tri.
9: Steven, merci beaucoup.
16: Je sais pas comment je dois le prendre, mais si je prends
9: ma... Je dis, tu peux lui mettre une baffe.
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9: Nous jouons avec Simon et Julien. Bonjour messieurs.
17: Bonjour, salut à tous.
9: Le cadeau, 3 nuits à bord d'un bateau de location, le boat, tirage au sort du coéquipier de Stephen Brun.
0: Je rappelle que Pierre Dorian est en route vers un grand chelem, à 2 marches d'un grand chelem.
9: Le three-peat
0: cette saison.
9: Back
0: incroyable.
9: Back, baby.
0: Stephen, tu vas jouer avec Eric Dimeco.
10: Oh, l'équipe qui va faire tomber Pierrot, elle est là.
0: Et Pierrot, tu joues avec Gavin.
9: Pas du tout. Alors là,
0: il y a suspicion de triche générale hier.
8: Mais il n'y a pas suspicion de triche. C'est le plus gros tricheur de l'histoire du Kikadi.
10: Eric, t'as bossé ou pas, mon grand? T'es chaud?
8: Je bosse plus depuis longtemps. Mais
0: pourquoi?
8: Parce que j'ai plus envie.
9: C'est la retraite.
8: Ce jeu ne l'intéresse plus.
10: C'est sympa pour les auditeurs qui jouent avec toi.
8: Il y a trop de tricheurs, il y a trop de.
0: Mais t'as envie de quoi, en fait, du coup?
10: T'as envie de quoi? Le ballon d'or, t'as plus envie. Le Kikadi, t'as plus envie.
0: La voile,
10: t'as pas envie. L'Olympique de Marseille,
8: Aurélie, quand t'as plus beaucoup envie.
9: Allez, on y va. Simon, ton équipe.
12: C'est que ça, quoi.
17: Eric,
9: supporter de l'OM, Simon, bien sûr.
0: C'est une légende, Eric, de l'OM. C'est parti, 10 minutes de Kikadi, une éventuelle Golden Carotte qui remettrait le score à 0-0. Allez, à la fin. Allez. Et 20-20, tu vas aider Pierrot à faire son troisième grand chelem de la saison. Kikadi. J'ai rapporté 23 médailles internationales à la France.
9: Rousset.
0: Et je n'ai même pas eu droit à un pot de départ.
10: Allez, Patrice Martin.
9: Pot de départ, je l'ai vu, le pot de départ.
10: Pot de départ, je ne l'ai pas.
0: Il revient, on est content en France.
10: Il revient, il est content en France.
0: C'est un copain.
8: Ah, Batoum.
9: Mais non, c'est Renaud Longuet.
10: Comment je fais pour pas trouver ça?
8: Je l'ai vu.
0: Ancien membre du Moscato Show, il restait avec nous.
10: Quelle erreur!
0: Renaud Longuèvre qui revient à la fédé d'athlétisme pour s'occuper notamment du relais 460. Renaud,
9: c'est incroyable.
10: You gotta be better, Steph.
9: Aussi lent.
0: Tu te parles en anglais quand tu te motives, ouais. Incroyable, Vincent, un mec se parle en anglais.
12: Bah ouais, les joujoux. Hein.
9: Égalité.
12: Il est joujoux.
0: Renaud Longuèvre.
10: Allez, mon Eric, allez.
0: On est content de son retour, Renaud. Kikadi. Nous avons identifié un terrain à l'est de la ville, De Laurentiis. Le patron de Naples, le stade Santiago Armando Maradona est obsolète. Il est en train de mourir. Je projette de construire un grand stade de 70 000 places avec 120 loges, des restaurants et tout le reste. Aurelio De Laurentiis.
18: Il est en train de tomber en farine, le stade Maradona.
9: 2-1.
0: Le patron de Naples. Tu fais de la gueule, Jade. Je déclenche une BFM TV.
10: Allez,
12: d'accord.
9: Come on, Vince. I need you, baby.
0: 8 minutes. Qui a écrit le roman
10: de Taverneau?
0: C'était ça ou mourir?
10: Ah, c'est un mec écrit par l'IA là.
0: Eh ben oui, c'est la musique du
10: bois.
0: Je l'ai vu. Québécois.
9: Il s'appelle
0: 3.
8: Joli.
0: 2.
8: Caribou.
9: Auriel, je sais plus quoi.
0: On arrête.
10: Putain, je l'ai pas écrit.
0: C'est l'écrivain dont on parle beaucoup.
8: Ils en ont parlé chez le GG et tout.
0: Il est suspecté d'avoir écrit son livre avec de l'IA. Lui, il dément et c'est un logiciel qui dit il a triché.
10: Il s'appelle comment?
0: Il s'appelle Télison Aurélien. Aurélien avec un O.
10: Eric, tu fais des grandes gueules, tu écoutes les grandes gueules en plus.
0: Non, mais je les écoute.
8: Oui, mais le problème, c'est qu'ils ont parlé du truc. Si t'as pas le connu, le mec, en réalité.
0: Même, je sais que souvent, ils veulent appeler les grandes gueules, mais moi, ils disent non, c'est bon, on te prend pas.
8: Mais qui c'est qui au standard, c'est Eric?
9: Parce qu'en plus, pour être refusé aux grandes gueules, faut vraiment que ce soit pas intéressant.
0: On se moque d'Eric en ce moment. Ça va, Eric? C'est pas grave.
8: Oui. Mais non, mais moi, c'est pas grave.
0: Moi, j'ai trouvé la voiture, elle est sale, je l'ai pris. Question auditeur.
9: Auditeur, Simon et Julien.
0: Simon et Julien, il y a un grand moment là, dimanche de cyclisme. Quel est le Français qui a gagné le plus de titres de champion du monde de cyclisme?
19: Alaphilippe.
0: Alaphilippe, 2, oui. Qui a dit Alaphilippe?
8: C'est pour nous.
19: C'est Julien.
0: Julien.
9: Ouais, Julien, c'est excellent. Bravo, je te félicite.
0: Julien Alaphilippe.
20: C'est pour vous,
0: c'est pour nous. Champion du monde.
9: 3, 1.
0: En 2020.
9: 6 minutes, c'est très long.
0: Et 21.
9: Il va être incroyable. Il va y avoir un suspense.
0: Il va y avoir un suspense. Question en un coup, allez.
8: Question en un coup. Ce suspense.
0: Question en un coup.
21: Je sais pas ce qu'il dit.
0: Un coup. Sur une citation, c'est compliqué, Léa.
9: Ah, un coup sur une citation, très bien.
0: Mon papa a peur que je m'abîme le visage.
21: Le mec est beau gosse.
8: C'est un boxeur.
19: Ah, mais c'est. Comment il s'appelle, putain, je vais pas le dire, je vais le trouver.
0: De réponse de Vincent.
9: C'était de la vanne, Vincent.
0: Ah, bah, mais bon.
19: Non, ça fout, il a dit deux trucs, il a dit. C'est pas le boxeur qui.
8: Quand même.
19: C'est pas Marie. Comment elle s'appelle, Marie Ibanez, non?
0: Non, mais c'est. C'est Marie Ibanez, mais comment tu cherches un boxeur, elle est joueuse au rugby, Marie Ibanez.
19: Non, mais oui.
0: Comment ça te vient?
19: C'est parce que c'est la fille. Ben parce que réfléchissable, ça me vient.
8: Mais je m'en fous. Tu l'accordes ça. Tu l'accordes ça.
19: Mais ouais, mais j'ai pas le point puisque tu as donné ton réponse.
8: Oui,
19: mais
8: non, j'ai décollé.
19: Je dis juste que je me souviens parce que je l'ai vu.
0: Fred me dit que la question est annulée.
19: Pourquoi?
8: Allez, je me casse.
19: Là, tu donnes deux réponses. Moi, je donne le truc.
8: Non, j'ai décollé, Eric.
19: Allez, je me casse.
0: Mascarade
19: suffit.
0: On me dit que Vincent a donné deux réponses. Donc, c'est pas l'adversaire.
8: Merci. T'as vu, Eric, il a réussi à faire changer d'avis les autres. Mais non, mais c'est pas normal.
0: Alors, il s'agissait.
19: Mais c'est dingue. C'est prends-toi-en, ton équipier. C'était deux réponses.
9: Vous l'avez tous entendu que c'était de la vanne.
0: Il s'agit de Marie Ibanez qui va affronter le Canada à La Rochelle avec le 15 de France féminin. C'est la fille de Raphaël.
9: C'est très fort de trouver une joueuse de rugby en cherchant un boxeur.
0: Mais c'est ça qui est génial.
9: Il reste 4 minutes, le score de 3-2 pour l'équipe Moscato d'Orion Julien face à Dimeco Brun Simon.
0: Pierrot est toujours en route vers un grand chelem et était en avance. Qui a dit j'ai gagné un scudetto contre Zidane.
19: Montella. Allez.
0: Vincenzo Montella, sélectionneur de la Turquie. Égalité. Il se chauffe un peu. Moi, je l'ai battu, Zizou. Voilà.
21: C'est où les toilettes? C'est là, Montella.
9: Bien, très bien.
0: Question en un coup. Rugby.
21: Allez, Eric.
8: Ah ouais, non, mais bon, Eric, je n'ai pas bossé. Comment vous faites, hein?
0: À 21h, dans quel stade se trouvera Grégory Pata?
21: Grégory Pata, il est à Brive. Donc Brive joue contre
9: un coup.
0: Un coup.
8: Aix-en-Provence.
0: Je demande un stade. Vincent Edmine.
8: C'est quoi le nom?
21: Bah, hey, tu as des 10 fois au stade d'Aix-en-Provence. C'est quoi?
19: Mais non,
21: stade
19: c'est de la pas Aix.
9: Stade de la Provence.
19: Mais non, mais c'est pas Aix. Mais c'est pas Aix.
0: Mais non, pourquoi vous allez sur.
19: Je sais pas. Mais non, mais c'est pas
21: Aix. C'est quoi le stade de Brive?
0: Vincent Edmine.
19: Je sais pas, moi.
21: C'est quoi le stade de Brive?
8: Je connais pas.
0: 2, 1, en arrêt.
8: Je l'ai pas.
0: Mais
8: non, mais
0: c'était le stade Amédée.
8: Amédée Domenech, bien sûr.
0: Mais comment vous êtes parti sur Brive?
9: Je sais pas pourquoi.
21: Pourquoi il est pas à Brive?
0: Pourquoi vous êtes parti sur Aix?
8: Mais c'est eux qui m'ont
21: dit. C'est Vincent qui a dit Aix.
8: T'as pas été clair.
0: Attends, je répète ma question.
21: Non, mais Vincent a dit Aix.
0: Ce soir à 21h, dans quel stade se trouvera Grégory Pata? C'était ma question.
21: Il pensait que Brive jouait Aix.
0: Pourquoi il pensait ça?
21: Je sais pas.
0: L'entraîneur de Brive, c'est le stade de Brive, non?
21: Peut-être qu'il joue à l'extérieur.
19: Bon, mais 3, non, mais 3 peut-être égalité, que Bessal ne sait pas contre qui joue. Colomiers, c'est tout, hein, tout simplement. Hein.
0: C'est le stade Amédée Domenech. Vincent, ouais. Impossible.
8: Bah ouais.
0: T'as brillé
8: ouais,
0: là-bas.
9: Bah ouais.
0: Qui est BFM TV.
9: BFM TV.
0: Culture.
9: Culture.
0: Enfin non. Programme scolaire. Je vous ai dit qu'on va suivre le programme scolaire de mon fils qui est en CM1.
21: Adibou.
0: Ça, on va à votre niveau un peu.
21: Adibou.
0: Donc, cette année-là, mon fils apprend une chanson à l'école. On lui fait apprendre une chanson qui est sortie en 1963.
9: Ouais.
0: Qui chante la chanson dont le titre est, en 1963, La tendresse?
21: Pierre Perret.
19: Ah, c'est eux. Je l'ai vu. La tendresse, je sais, je l'ai vu. Ils en ont parlé. C'est Bourville. Ils ont passé le morceau chez les GG aujourd'hui.
9: Avec sur 4, ça. 3.
21: En fait, les GG, ils ont fait toutes les questions du Kikadi, en fait.
19: Daniel, je te jure que oui. Écoute les GG.
0: Daniel Guichard, ils sont passés c'est 10 ans après, 73. La tendresse, 63, c'est Bourville.
21: 3 partout, il n'y a pas 3 partout là.
9: 4-3. Pour vous.
21: 4 ans pour nous.
8: C'est Bourville.
0: Un coup.
21: C'est comme rien.
0: Ils apprennent du Bourville à l'école, c'est bien.
21: C'est bien.
0: C'est sympa. Un coup. Quel joueur de Pau a vu son carton rouge annulé?
21: Je le sais.
9: Oh,
21: je
9: l'ai vu. Oh, moi aussi, je l'ai pas noté. Moi, comme un idiot.
21: C'est Pesanti.
19: Mais oui.
21: Mais oui, c'est Pesanti.
9: Bravo, il est revenu, ce Pesanti.
0: Baptiste Pesanti, c'est incroyable.
21: On lui permet de revenir, Eric. On avait le match en main. On allait sortir
9: Pesanti. Ah, BD Domenech, on avait gagné. Là, j'ai la
0: haine. C'est bien parce qu'ils annulent les cartons rouges.
21: Par contre, Crémer, elle a pris 4 semaines à Clermont. Ils l'ont pas annulé.
0: C'est le procès, Crémer. Contre.
21: Crémer.
0: On rigole bien avec.
21: Par contre, c'est une balle de match, là, la question.
0: Et ouais, 30 secondes. Il est 17. Est-ce qu'il y avait la Golden Fred? Il n'y avait pas la Golden Carotte. Allez, Vincent.
21: Là, c'est incroyable.
0: Allez, Vincent. Allez, Vincent.
21: Fais une belle question.
0: Allez, Vincent.
21: Fais une belle question, Adrien. Quatre
9: belle
21: partout.
9: Question. Fais une belle
21: il y a
9: question.
21: Le flip-pit en jeu, fais une belle question. Hein.
9: Fais une belle question, Adrien.
0: Je ferai une belle question.
21: BFM,
0: Adrien.
21: Sur lui, un programme télévision.
0: C'est éclectique, on est passé de Bourville à.
21: À Crémer.
0: À Crémer. Qui a dit? Allez.
21: Une belle question.
0: Il est 17h58. Je vous rappelle que là, c'est une balle de match.
21: Attention.
0: Pierrot est en route vers un grand chelem cette semaine. Hein.
1: Ouais.
0: Qui a dit? Je comprends Ratier que certains essaient
1: Fournier,
0: de me tuer.
1: Fournier.
21: Quoi?
1: Blakowski.
0: Van
1: Dijk. Van Dijk.
21: Cristiano Ronaldo.
0: Cristiano Ronaldo.
1: Cristiano Ronaldo.
21: Ça passe, Cristiano.
0: Ça passe. Il y aura pas
1: Cristiano, ça passe.
0: Je vous félicite. C'était un très grand match, les gars. Bravo.
9: Bravo à Simon. C'est gagné, Simon.
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24: Et on poursuit Estelle Midi avec la une du jour. Et cette une, c'est celle de l'hebdomadaire Society sur les animaux au bureau. Le magazine revient sur cette tendance de plus en plus répandue dans les entreprises d'accepter les chiens dans les open space. Et plus largement, Charles, on peut observer que nos amis à quatre pattes sont désormais les bienvenus un peu partout dans notre vie quotidienne.
25: Oui, selon un sondage Opinionway, 17% des salariés travaillent dans une entreprise qui autorise les chiens. Et selon un baromètre CSA, 40% des Français souhaitent que les toutous soient plus acceptés sur les lieux de travail. On monte même à 53% pour ceux qui possèdent d'un chien. Les plages sont aussi de plus en plus nombreuses à accueillir nos amis à quatre pattes. Ce sont les municipalités qui prennent la décision ou non d'autoriser l'accès pour les chiens. Chacune peut trancher par arrêté. Le site voyageravecsonchien.fr recense 2000 plages qui les autorisent. Pour vous y retrouver, il y a aussi des sites spécialisés comme emmenetonchien.com.
24: Super site.
25: Voilà, oui, qui propose des listes de plages qui acceptent les chiens et qui sont régulièrement mises à jour. En revanche, sur les marchés, certaines villes font marche arrière en ce moment. C'est le cas de Garéou, dans le Var, où coup de tonnerre, depuis le 1er septembre, les chiens ne peuvent plus accéder au marché, qui a lieu deux fois par semaine.
24: Oui.
25: La mairie justifie cette décision par la présence des étals alimentaires, la fréquentation importante, les risques de morsures, de chutes, de bousculades.
24: Tout à fait.
25: Selon l'arrêté, une laisse courte ou une muselière ne suffirait pas à écarter tous ces risques. Réplique immédiate des propriétaires de chiens qui ont lancé une pétition pour réclamer le retour des chiens sur les marchés.
24: Alors, bureau, marché, plage, faut-il autoriser les chiens partout? Karine Galli, vous qui avez un chien.
26: Oui, vous avez une façon de présenter les choses qui me paraît pas être totalement juste. C'est pas moi, c'est Charles. Non. Parce que vous
25: allez donner les chiffres et les faits.
26: Oui, mais dans la réalité, vivre avec un chien en France, ce n'est pas aussi facile que ça. J'étais notamment aux États-Unis pour la Coupe du Monde, et là, je peux vous dire que la question ne se pose pas.
24: Vous avez apporté
26: votre chien? Non. Non, j'ai pas un jet privé, j'ai pas les moyens. On me paye pas assez, malheureusement. Mais,
0: on va lancer une gagnole pour que Dodu voit les States.
26: Ben, sinon, j'aurais été ravie de le prendre dans un jet privé, bien évidemment. Donc, aux États-Unis, vous allez faire vos courses, il y a des chiens partout et la question se pose même pas. Et la question de l'hygiène ne se pose pas parce que le chien n'est pas en train de dévorer les étals ou de faire pipi partout. Pareil dans les magasins. Quand vous allez essayer un jean, vous inquiétez pas, le chien va pas prendre le pull en se disant tiens, est-ce que ça m'irait aussi.
2: Mais j'ai pas du tout envie d'essayer un jean à côté d'un chien. Enfin, je veux dire, pardon.
26: Et donc,
2: encore,
26: la réalité,
2: soit pas accepté dans les magasins de vêtements.
26: Ah bon, mais enfin, un chien, ça se tient. Et comme disait Gilou tout à l'heure, en fait, tout dépend si le chien a un maître qui respecte en fait la vie en société. Donc, effectivement, moi, quand je me balade avec Dodu, je ne lui laisse pas faire n'importe quoi, et il est éduqué. Et quand vous dites qu'en fait aujourd'hui c'est très facile de vivre avec un chien en France, non. Il y a des avancées, mais il y a aussi beaucoup de recul. À Paris, il y a très peu d'endroits où les chiens, par exemple, peuvent se balader dans des espaces verts. C'est important, évidemment, qu'ils puissent gambader. Quand vous entendez dans les marchés les excuses du maire, parce que j'ai regardé le reportage.
2: Je suis désolée, Karine. Non, mais quand t'as peur des chiens, non, je suis désolée. Oui, non, tu peux pas dire ça. Sur les marchés, quand il y a énormément de monde et que t'as peur des chiens, ce qui est mon cas, moi, je suis désolée. Pardon, Karine, mais je vais faire le marché, j'ai envie d'aller acheter ma viande, mes légumes, etc. J'ai pas envie, je veux dire, d'avoir un chien qui est à côté de moi, même s'il est très gentil. Juste, on n'est pas là pour ça. Qu'il y ait des endroits réservés aux chiens pour qu'ils puissent gambader et tout. Très bien, super. Mais au marché, je suis désolée, non. Il y a des gens qui ont peur des chiens. Il y a des enfants qui sont, qui sont à hauteur de gueule de chien. Et tu peux me dire tout ce que tu veux. Je crois que c'est 10 000 morsures par an. À un moment, il y a toujours des risques. Donc, t'es pas obligé de l'amener au marché. Voilà, tu l'amènes au parc.
26: Effectivement. De toute façon, la problématique d'aller au marché quand c'est bondé avec un chien, je comprends pas.
2: Voilà.
26: Moi, jamais j'amènerai Dodu au marché de Saint-Tropez qui est bondé. Mais je vous rappelle qu'il y a des horaires au marché où ce n'est pas bondé. Et les excuses du maire, c'est les personnes âgées s'en mêlent les pattes dedans et ça fait des chutes.
0: Alors,
26: et
0: elles ont des jambes, les personnes âgées.
26: Mais
0: c'est le chien qui a des pattes.
26: Il y avait de nombreuses excuses du côté du maire et c'était genre les chiens mangent dans les étals. Bon, j'aimerais savoir, c'est bizarre, dans cette commune du Var, il y a que des dog allemands, les trois quarts des chiens ne sont absolument pas
19: autour de l'étal.
26: Donc c'est effectivement très exagéré. Et en fait, c'est très mauvais pour son business rapide, parce qu'il y a beaucoup de gens qui finalement boycottent ces marchés-là. Donc c'est pas une bonne idée.
2: Moi, tu vois, s'il y a des chiens sur les marchés, franchement, ça, je te dis, je suis pas fan et j'ai pas envie d'aller dans un marché qui n'est pas. C'est pas un endroit, mais c'est pas un endroit pour les chiens, le marché. C'est comme le bureau. Tu lis l'enquête de Society que j'ai lue ce matin. Eh ben, contrairement à ce qu'on pourrait croire, un chien au bureau, c'est antinomique. C'est-à-dire que quand vous êtes dans un bureau, il y a les sonneries de l'accueil, il y a beaucoup de bruit, il y a des gens partout. C'est pas un environnement propice aux chiens. Et aujourd'hui, les gens, ils amènent leurs chiens partout.
26: Non,
2: et c'est pas
26: on n'amène pas nos chiens partout.
2: C'est pas forcément
26: on
2: bon pour l'animal.
26: Là où c'est possible. Donc c'est pour ça que si vous partez du principe que au marché, ce n'est pas audible, je l'entends. Par exemple, qu'on s'est bondé, etc. Et évidemment, dans une société, moi j'ai des potes qui ont des petites sociétés, ils les amènent. Si vous êtes dans une méga structure de 2000 personnes, c'est beaucoup plus compliqué. Que ça soit fait avec bonne intelligence. Mais de dire que les chiens sont de plus en plus acceptés, non, il y a de plus en plus de contraintes aussi et des gens qui font machine arrière, notamment à Paris, dans l'accessibilité aux chiens.
2: Pierre Rondeau, alors vous avez un chat. Pierre, vous aimeriez
3: l'apporter au bureau. Hubert, bonisseur de la Batte, que je salue, qui nous regarde.
2: Ah oui.
3: Et j'adorerais avoir un chat ou un chien ici. Alors évidemment, moi j'ai pas de chien, mais par exemple j'adore ma race préférée, c'est les Golden Retriever.
2: Mais c'est gros.
3: Et ça serait génial qu'il y en ait un, même en régie, qui soit là tout
2: faire
3: content,
2: quoi. Il va pas appuyer sur les boutons, hein.
3: Non, mais après, voilà, je me place pas dans le même côté, dans le même camp que Karine, qui a un chien et qui sait ce que c'est la responsabilité de devoir éduquer et gérer un chien. Moi, je suis simplement le bon pote qui adore les animaux de compagnie, qui adore les caresser, mais qui va pas s'occuper d'eux pour qu'ils aillent faire leurs besoins, ne va pas les sortir, ne va pas les nourrir, ne va pas vraiment les occuper au quotidien. Je suis juste en mode doudou au bureau. C'est imaginer qu'il y a un golden et que je le caresse gentiment et que j'arrête. Évidemment que c'est une responsabilité. Évidemment que c'est un être vivant. Il faut s'en occuper. Il y a des risques. Évidemment qu'il faut en prendre. Il faut les prendre en considération. C'est pas juste par envie d'avoir des papouilles comme un doudou. J'ai amené un chien et merci, au revoir. Si on prend un chien, il faut qu'il soit bien accueilli dans des bonnes conditions.
2: Et toi, t'auras un chien, tu l'amènerais partout?
3: Non, parce que je te rejoins.
2: Au resto, par exemple.
3: Je respecterai le règlement et je respecterai aussi les demandes des gens. Si je tombe sur quelqu'un qui a peur des chiens comme toi, Estelle, évidemment que j'ai pas apporté un golden qui pèse 30 kilos et qui peut mordre. Donc évidemment que je respecte aussi le bien commun, le vivre ensemble. Si les gens ne veulent pas qu'il y ait des chiens, il n'y en aura pas. Si tout le monde veut qu'il y ait un chien, il y en aura un, très bien.
2: Alors on a Régis en ligne, vous êtes très nombreux à nous appeler au 32-16, on va essayer de tous vous prendre en ligne. On a tout d'abord Régis qui nous appelle de Côte d'Or et qui est chef de pub et qui est un ami des bêtes. Bonjour Régis.
4: Oui, bonjour Estelle, bonjour à tous.
24: Bonjour. Vous avez un animal ou pas?
4: Alors, j'ai eu un magnifique setter irlandais et j'ai eu un magnifique épagneul breton.
24: D'accord.
4: Et
24: des
4: aujourd'hui, j'ai plus de chien. Moi, je souhaitais réagir parce que j'ai eu un message un peu hard sur votre WhatsApp, mais je trouve qu'on est rentré aujourd'hui dans une forme de d'imposition du chien partout qui devient insupportable. Je disais tout à l'heure à Thomas que il y a même pas un mois, je mangeais dans un restaurant, mais avec des petites tables basses et tout, et qu'il y a un énorme chien qui est arrivé. Avec ses propriétaires, enfin ses maîtres, qui attendaient donc d'être placés, et le chien n'a rien trouvé de mieux que de lécher mon assiette.
24: Mais non.
4: En passant. Voilà. Alors les propriétaires se sont excusés évidemment, mais c'est pour moi quelque chose d'insupportable.
24: Ah bah
4: et c'est vrai que j'entends Karine qui disait les chiens ils sont pas là sur le marché pour dévorer les étals, ils pissent pas partout, si ils pissent partout les chiens. allez en vacances, regardez. Je vais tous les ans en vacances en Ardèche. J'ai un emplacement un petit emplacement que j'aime beaucoup. Il n'y a pas un matin où, si je fais pas gaffe, je mets pas le pied dedans. Et moi, je trouve ça c'est insupportable. Donc la bonne intelligence, évidemment que elle devrait gérer un petit peu toute cette
24: fonctionnement. Cette tendance, on va dire là, d'amener son chien partout.
4: Mais la bonne intelligence, j'ai l'impression qu'elle n'existe pas beaucoup. Alors,
24: c'est compliqué aussi... quand on est. Après, je comprends qu'on puisse être totalement gaga de son animal. Il y a pas de souci. Mais c'est vrai que c'est compliqué de discuter dans ces cas-là, quoi. Et d'être en bonne intelligence.
26: Si les chiens, par exemple, Monsieur, il a deux chiens de chasse, un setter et un épagneul. Donc effectivement, c'est pas forcément des chiens qui sont habitués à être en public, etc. Quand vous avez des petits chiens ou des chiens qui sont très calmes, moi, mes chiens que j'avais avec mes parents, je les amenais pas au resto parce que c'était des chiens qui n'étaient pas adaptés à la vie en société. C'est tout. En fait, il faut juste faire les choses de façon intelligente. Voilà.
24: Merci en tout cas, Régis, pour votre témoignage. Mais c'est vrai que si on se retrouve avec un chien qui mange dans son assiette au restaurant, évidemment, c'est un peu embêtant. Merci beaucoup. Régis, nous avons un propriétaire de chat. Un autre propriétaire que Pierre Rondeau dans cette émission, c'est Ilan Gabay. Comment il s'appelle votre chat, Ilan?
5: Non, c'est pas un chat. En gros, c'est ma grand-mère, elle a un chien. Il s'appelle...
24: Je regarde vos stories, c'est un chat.
5: Non, c'est Gribouille.
24: Eh ben, Gribouille, c'est un
26: chien.
24: C'est un chien,
26: écoutez. Vous êtes très
0: Estelle est si loin des animaux que pour elle, bon.
24: Il a quatre pattes et il a des poils.
0: Une licorne.
5: Voilà, c'est un petit York. Et d'ailleurs, je peux me lancer dans une confidence. Okay. Il y a deux semaines, je le gardais parce que ma grand-mère, elle était partie.
24: Oui.
5: Et je le gardais pendant une semaine. Oui. Et c'est un chien qui a 15 ans. Il est très vieux, il a plus de dents, le pauvre. Il est vraiment affaibli, quoi. Et je me suis dit, est-ce que je l'amène à RMC? Est-ce que je demande à Estelle? Je me suis dit, putain, elle va me virer, je suis pas encore assez ancien. Donc j'ai pas demandé.
24: En vrai, je pourrais te dire oui, tout comme je pourrais dire oui à Karine.
5: Je le mettais là sur mes petits genoux. En fait, je faisais des petits bisous pendant
24: le... Ça ne me gênerait pas, je sais que le chien de Karine est très sage et je sais que le sien aussi. Sauf que le règlement, c'est le règlement. Et le règlement à RMC, ou en tout cas à RMC BFM, c'est pas d'animaux. Donc à partir de là, point barre.
26: Oui, on le respecte.
24: Il n'y a pas d'animaux, voilà.
5: Mais ça m'a brisé le cœur quand j'ai dû le laisser, je te jure, le pauvre. Il va rien faire, il va dormir.
6: 3 heures, c'est pas
5: non plus. Mais moi, il me fait mal au cœur, je l'aime trop ce chien.
24: Vous êtes jeune, Ilan, vous avez quel âge déjà? 21 ans.
5: Oui, c'est ça.
24: Quand vous allez faire la fête avec vos amis, vous n'avortez pas votre chien?
5: Il est à ma grand-mère de base, mais ça me brise le cœur.
24: La semaine où vous l'avez, vous avez une soirée avec vos amis, vous apportez votre chien?
5: Oui. D'ailleurs, je l'ai fait. Je suis sorti au bar avec mes potes, on était 6. Je l'ai pris, je l'ai mis sur mes genoux, je l'ai fait des petits bisous pendant que je parlais à mes potes. Voilà, j'étais content, je l'aimais bien parce que je l'adore, mon petit Gribouille.
6: Et lui, il était content?
5: Oui, il était très heureux, il me faisait des petits bisous, j'adore le petit Gribouille.
24: Mais attendez, mais c'est-à-dire qu'en fait, vous l'apportez partout.
5: Enfin,
24: quand il est sous votre garde, vous l'apportez partout.
5: Il va faire quoi? Enfin,
24: il va faire quoi? Mais il est dans votre appart.
5: Mais non, il va être triste après.
24: Vous croyez qu'il est plus heureux à boire des bières avec...
5: Non, il est plus heureux avec moi.
24: Et à entendre parler de votre évolution.
0: Déjà, est-ce qu'il est d'extrême gauche comme
24: toi?
0: Oui,
24: voilà.
6: Moi, les chiens sont des gauchistes.
5: Ah bon? Et puis, sérieusement, je trouve ça mignon. Enfin, pourquoi est-ce qu'on refuse les chiens?
24: Parce qu'il y a des gens qui aiment pas ça autour. En fait,
5: et même sur le pire, alors ça, je suis désolé, carrément, je vais m'énerver.
24: Wow.
5: Pourquoi est-ce qu'on les refuse sur les plages? Les plages, c'est un endroit en plein air.
24: J'ai pas envie de mettre ma serviette sur un endroit où ton chien.
26: Quand vous allez vous noyer, quand Terre-Neuve va vous sauver, vous serez contente ou pas?
24: Je préfère que ce soit le maître nageur avec des cheveux un peu peroxydés qui est dans la cabane de derrière.
26: Vous êtes pris dans une avalanche, vous êtes contente qu'il y ait des chiens.
24: Mais je ne fais pas de hors-couriste.
6: Il y a une différence entre les deux. Terre-Neuve, il y a les Yorkshires. Un Yorkshire, il va pas sauver Estelle.
26: Sauf que l'hypocrisie est totale. C'est-à-dire que les chiens, en fait, ils sont acceptés que pour le confort des gens.
3: C'est, c'est-à-dire que quand
26: tu...
3: adressé,
26: non, non, non. Attends, quand tu vas dans des hôpitaux, vous avez beaucoup de chiens qui sont des supports émotionnels et qui aident. Non, non, non, non, ça existe de plus en plus.
2: Et il y a les services qui sont interdits pour des mesures d'hygiène.
26: Les enfants qui aident aussi les personnes âgées. D'accord. Quand vous êtes pris tremblement de terre, qui y va ? Il y a des chiens. Quand il y a un problème dans l'océan et que vous êtes potentiellement en train de vous noyer, vous êtes content qu'on vienne vous sauver. Là, les chiens, vous les tolérez.
2: Alors, ben oui. Gilles nous appelle de Lons ou Lons, dans les Pyrénées-Atlantiques. Il est retraité. Bonjour Gilles.
7: Oui, bonjour Estelle. Oui, j'ai un chien.
2: Ah, comment s'appelle-t-il ?
7: Et il s'appelle Nemo.
2: Ah, j'adore.
7: Comme le capitaine, pas le poisson. Hein. donc c'est un croisement de Beagle et de Border, une taille moyenne à 40-50 cm, et une boule de muscle de 25 kg. C'est mon dixième chien, donc je connais un peu les chiens. Okay. Et donc on l'amène partout depuis qu'il est tout petit. Par exemple, au restaurant, il se met sous mes pieds, il ne bouge plus. Mmh. Je dirais en plus, il est brossé, il est propre, et à jour de ses vaccins, je suis sûr que les clients du resto sont peut-être plus contagieux que lui. Déjà,
2: pour commencer. Okay.
7: Voilà, et donc tout se passe très bien, on l'amène partout. Le seul problème qu'il y a de temps en temps, et ça c'est énervant, c'est quand vous allez dans un hôtel qui a une salle de restaurant, on vous dit, ben laissez-le plutôt dans la chambre que l'amener à la salle de resto. Si vous voulez que le chien fasse une connerie dans la chambre, il n'y a qu'à le laisser tout seul, alors que la salle de resto, il est à mes pieds. Et j'avais un petit mot là pour votre collègue là, qui parlait des chiens à la plage. Vous avez des plages réservées comme la plage des Basques à Biarritz, où la marée remonte jusqu'au rocher, quand ça repart, ça mène tout ce qu'il y avait sur la plage. Il y a des plages qui sont tout à fait...
3: C'est assumé qu'ils font leurs besoins.
7: Par contre, les plages où on peut retrouver des crottes de chiens ou autres, normalement, ils sont interdits, les chiens. Les chiens ont des plages réservées. Moi, je suis à côté de la côte basque, je peux vous dire qu'il y a des plages réservées aux chiens où la marée nettoie tout.
2: Mais ça, très bien qu'il y ait des plages réservées aux chiens, mais en fait, effectivement, je trouve que c'est difficile quand on arrive sur la plage de se dire, il y a peut-être une crotte de chien, un pipi de chien, etc. Gilles est d'accord avec moi, il y a des plages réservées aux chiens.
5: On va interdire les pigeons pour les crottes de pigeons alors ?
2: Mais moi, si je pouvais interdire les pigeons, crois-moi, je le ferais.
3: C'est pas des animaux de compagnie.
26: C'est la responsabilité des maîtres de chiens de ramasser aussi évidemment les crottes. Dodu, quand il fait une crotte, je la ramasse.
2: Et tout le monde ne fait pas ça.
26: C'est la faute des propriétaires. C'est pas la faute du chien si effectivement il a fait ses besoins et son abruti de maître, il a pas ramassé la crotte.
2: En tout cas,
26: vous marchez dedans en plus. Parce que
2: Gilles
26: pas de
2: est
26: chance.
2: Un parfait propriétaire de chien. Merci beaucoup, Gilles, d'avoir été avec nous. On a Jim également de Saint-Georges-d'Oléron en Charente-Maritime, qui est chef de rang dans la restauration. Bonjour, Jim, pardon.
11: Bonjour.
2: Jim, est-ce que votre resto, il est autorisé aux chiens ou pas?
11: Mais tous les restos, normalement, sont autorisés aux chiens, mais moi, je supporte plus ça.
2: Ah bon, pourquoi ?
11: Je supporte plus 30 ans de restauration. Enfin, c'est les petits chiens qu'on supporte plus, parce que c'est des cacas entre les tables c'est pas grave, Pépette, reviens sur sur les genoux, et puis tu marches dedans, c'est les pipis, sinon c'est « Oh, mange dans mon assiette !» Et ça, c'est que les petits chiens. Les gros chiens, on n'a pas de problème. Comme disait le monsieur qui est passé avant, Gilles, on n'a aucun problème. Il s'assoit sous la table et voilà. Moi, je suis propriétaire de chiens aussi. J'ai un border collie, 27 kilos, et des chiens, j'en ai eu 2, 3, 4 dans ma vie. Et des gros chiens. Et toujours, ils sont bien tenus. Mais moi, quand je vais au restaurant, je n'amène pas mon chien.
2: Et pourquoi vous ne l'amenez pas, Jim ?
11: C'est parce que c'est un moment entre moi et ma femme et ma fille.
2: D'accord.
11: Un moment entre et puis j'ai pas le temps de m'occuper de mon chien, même s'il reste, et puis non, c'est je pense que tout le monde le chien est éduqué comme le maître, mais c'est pas normal que les petits chiens, enfin que...
2: Et vous pouvez pas interdire le resto aux petits chiens ?
26: C'est non, plutôt l'inverse.
2: Genre un chien de moins de 10 kilos interdit.
11: Mais non, mais tout le monde est non, on peut rien interdire du tout.
2: D'accord.
11: C'est pas normal d'interdire. On ne peut pas interdire à quelqu'un de venir se restaurer. Non.
2: Écoutez, merci en tout cas.
11: C'est pas possible.
2: Merci pour ce témoignage.
11: Pour revenir aussi sur les plages, parce que j'habite à l'île d'Oléron, on a des plages partout. Et nous, ce qui nous embête, c'est en tant que locaux, c'est que les plages sont fermées de juin à septembre. C'est soit les chiens, on les amène avant 8h du matin pour les faire baigner, et puis... les faire baigner, parce que de toute manière, les crottes, on les ramasse, et puis ils font presque jamais sur la plage.
2: D'accord.
11: Et, ou sinon, c'est à 19h ou 21h le soir. Donc, quand on travaille,
2: C'est contraignant.
11: C'est très contraignant, quoi.
24: Merci Jim, en tout cas, d'avoir
12: merci
24: été.
12: Merci beaucoup de m'avoir reçu.
24: D'avoir été avec nous. Des témoignages très contrastés, hein, Charles.
25: Le message de Jess sur WhatsApp qui va plaire à Estelle, moins aux autres, à mon avis. Je ne vais pas me faire d'amis, dit-elle, mais je pense même que les chiens devraient être interdits en ville. Les crottes de chiens tous les matins pour aller à l'école, c'est insupportable. En plus, ma fille est allergique. J'ai pas envie qu'un chien vienne se frotter à elle partout où on va. L'autre jour, à la sortie de l'école, un chien s'est même précipité sur un gamin. Il a léché au visage. Il aurait pu le mordre. Le petit était en panique. Bref, les chiens nous polluent la vie. Voilà ce qu'en pense Jess. À l'inverse, évidemment, j'ai David qui nous dit « Alors comme ça, Madame Denis a peur des chiens, donc il faudra interdire les chiens sur tous les marchés de France. C'est insupportable. » Voilà ce qu'en pense David. Karine qui nous dit « Mais attendez, si tout le monde ramène son chien au boulot, ça va être invivable. Moi, je travaille dans un open space où on est une trentaine de personnes. Si chacun vient avec son animal de compagnie, ça va devenir un zoo. » Et puis j'ai Bruno qui nous dit « Attendez, les chiens sont loin d'être les plus sales à la plage, entre les mégots, les papiers de burger, etc. Arrêtez de vous plaindre des chiens, ce ne sont pas eux qui polluent les plages. » Voilà ce qu'il nous dit. Et puis on vous a posé la question sur nos réseaux sociaux, sur les marchés, au bureau, à la plage. Faut-il autoriser les chiens partout ? Vous avez répondu non à 66%.
24: Ah mais oui, je suis très étonnée. Je pensais que le oui allait...
26: Mais non, on est quand même le pays qui abandonnons le plus nos animaux de compagnie.
24: 14h24, vous êtes dans Estelle Midi, c'est l'heure du Tu Préfères.
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24: Tu préfères faire la bise ou faire un check, Pierre Rondeau?
3: Le check. Enfin, la bise, ça m'énerve. Heureusement, le Covid est passé par là et on s'est rendu compte à quel point c'était ennuyant et long surtout. Long et fastidieux de faire la bise parce qu'un check, c'est merci. Voilà. Deux secondes, la bise c'est moins par un. Chaque personne, ah, salut, ça va.
24: Moi, c'est
3: ça va.
24: Quatre,
3: ce que je fais maintenant en soirée, c'est un salut collectif.
24: Oui.
3: Voilà. Pas de check
24: ça
3: individuel.
24: Se fait même au bureau, vous savez.
3: Et même au bureau, le salut collectif. Bonjour à toutes et à tous, merci, au revoir. C'est long, c'est fastidieux la bise. Et en plus, ne parlons pas des germes.
24: Ah oui.
3: Les transmissions.
24: Bah, surtout qu'on arrive en hiver, là.
3: Et en plus, faut faire gaffe. Donc non, le Covid a eu du bon à ce niveau-là. Et on s'est rendu compte que la bise n'était pas automatique. Voilà, le check.
24: On se check chez Hélène Gabay ou pas
13: hein? Bah ouais, en fait, moi je trouve que la bise s'est pénétrée dans mon espace personnel. Et ça m'énerve, genre. Enfin, pourquoi. Enfin, je me suis amélioré avec ça, parce que maintenant c'est bon, j'accepte un peu. Avant, ça me saoulait, quoi. Qu'est-ce que tu veux venir dans mon espace personnel? Check-moi, c'est bon, on se serre la main, on s'est vu, on n'a pas besoin de s'embrasser.
24: Parce que c'est une notion d'un peu de proximité,
13: oui,
24: quand
13: bah,
24: on aime quelqu'un.
13: Bah,
25: avec sa grand-mère,
13: non, parce que ma grand-mère c'est différent. Ma grand-mière, je la connais bien, tu vois. Elle fait partie de ma famille.
26: Oui, a priori.
13: Donc ça me dérange pas si elle rentre dans mon espace personnel. Mais je trouve qu'il y a des limites. Ça me saoule. Enfin, j'aime pas.
25: Et tes copains, tes copines. À la
13: j'aime
25: page,
13: pas. Pourquoi ils pensent qu'ils veulent venir dans mon espace personnel?
24: Les jeunes ne se font plus la bise.
25: Ah, c'est cool.
24: Ah oui. Alors il faut qu'ils décident de faire la bise. Hein, mais voilà, il y a plus de bise comme ça automatique comme nous on l'avait. Enfin, il y a 20 ans, t'arrivais au bureau, mais
26: on perdait 20 minutes.
24: Mais 20 minutes à dire bonjour. Même... Et si tu disais pas, on disait que t'étais désagréable. Voilà.
25: J'ai eu la chance de bosser en matinale. Et donc on ne faisait pas la bise. Parce qu'on était là pour bosser.
24: Exactement.
25: Et je me disais, quelle chance, parce que je voyais les gens qui arrivaient au bureau à 9h et qui eux passaient en effet 20 minutes à se faire des bisous.
24: Horrible.
25: Et on voyait bien que c'était pas un plaisir pour tout le monde.
24: Karine Galli, vous qui aimez tant les gens.
26: N'est-ce pas? Et vous savez que c'est drôle, parce que dans ma première vie à RMC, il y avait un secrétaire général qui n'y est plus, alors je peux le dire. Et il me disait, Karine, il faut que tu fasses la bise à tout le monde. Mais quand tu arrives en horaire décalé, 16h-20h, 16h minuit, et que tu dois faire la bise à tout le monde, c'est une perte de temps horrible. Et en plus, dans une rédaction de sport, il y a deux filles et c'est que des mecs. Enfin, l'enfer absolu. Donc non, moi la bise c'est vraiment pas mon truc. Je fais évidemment la bise à mes proches, à mes parents, à mes amis, etc. Mais sinon un petit check c'est très bien.
24: À vous de checker aussi vous Karine.
26: Bah, c'est-à-dire que parfois il y a des gens qui me tendent un point. Donc je voilà.
25: Mais sinon, ah oui. Avec entrain et chaleur.
24: Oui,
25: visiblement.
24: Je vous imagine plutôt ne rien faire, Karine. Pas
26: oui,
24: de check.
26: Non, oui. Je suis plus ne rien
24: oui,
26: faire.
24: Oui, voilà.
26: Non, mais si quelqu'un me tend effectivement son point, je lui rends. Mais après c'est pas quelque chose de naturel pour moi. Effectivement,
24: oui,
26: le
24: mais
26: check.
24: Ça se sent, oui.
26: Mais ça suffit de dire bonjour.
24: Oui. Vous faites très bien.
26: C'est faussement joué. Tout le monde l'entend et tu ne. En plus, surtout, moi, souvent, je n'ai pas les prénoms. Donc, bonjour.
24: Oh mon Dieu.
3: Ça, c'est
24: des gens avec qui elle travaille depuis 10 ans.
26: Mais pas du tout. Ah, vous avez bien compris ce
25: elle
26: que je veux dire.
25: Elle s'appelle Estelle. Voilà. Tu l'avais
26: compris. On se connaît depuis 15 ans.
25: Le plateau.
26: Quand vous arrivez dans un espace, vous ne connaissez pas tout le monde. Et en plus, vu que je suis meuble, je ne vois pas. Donc, bonjour, c'est global. C'est très bien.
24: Mais écoutez, c'est
26: là, je ne vois pas. Je vois tout.
24: Mais c'est aussi ce que je fais, Karine. Donc, je souscris à tout ce que vous dites. Charles.
25: Faire la bise ou checker. On vous a posé la question sur nos réseaux
24: sociaux.
25: C'est pas
24: la bise, hein, vous, Charles. On s'est jamais fait la bise. Peut-être un anniversaire.
25: Oui, voilà, pour une occasion, je trouve. Voilà. Non, mais c'est vrai. Si on fête quelque chose, il y a une occasion. On s'est pas vu depuis longtemps. Il y a une émotion et tout. Oui. Mais tous les matins se faire la bise, c'est plus compliqué. En revanche, quand on vous pose la question, vous préférez largement faire la bise au check à 56%. Oh, je dis largement, c'est serré. Peut-être que si on refait le même sondage dans un an ou deux, le check aura dépassé la bise.
24: Eh bien, on le refera.
25: Mais oui.
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24: Et oui, on parle beaucoup de pouvoir d'achat en ce moment, Charlotte. Et la bonne idée, c'est peut-être d'aller se fournir en magasin d'usine. On appelle ça aussi les outlets. La promesse de ces magasins, ce sont des prix cassés sur des produits de grandes marques. Mais alors, est-ce qu'on y fait vraiment de bonnes affaires ou est-ce que c'est une arnaque, Charlotte ?
10: Il faut distinguer vente d'usine, magasin d'usine et village de marque. Ce sont des choses différentes. Les ventes d'usine, ce sont les marques qui décident généralement une ou deux fois par an d'écouler leurs invendus de l'année passée à travers une vente directe aux consommateurs, sans intermédiaire donc. En général, ça se passe dans leurs entrepôts ou dans les usines. Parfois, ils louent carrément un local à part spécialement pour ça. Et dans ces cas-là, ça prend le nom de...

0: poursuit au mois de novembre. Par exemple, le week-end du 2 et du 3 octobre, il y a une vente d'usine du groupe électroménager Seb. Vous connaissez ce groupe, il y a les marques Calor, Moulinex, Tefal, Roventa.
1: C'est bien.
0: Bah, bien sûr.
2: C'est bien.
0: Et puis, il n'y a pas qu'une marque.
3: C'est fini, Seb.
0: Non, c'est pas fini, loin de là. Ça se passe au parc des expositions de Dijon. Donc oui, si vous voulez y aller, bon, encore faut-il être sur place,
1: oui,
0: à Dijon.
1: Quoi.
0: Un autre exemple, même
1: Emmanuel Dompé
3: peut nous
1: rapporter
3: des
1: trucs.
2: Elle va passer avoir... commande.
0: Elle va avoir aspirateur, robot cuisine, enfin la totale.
1: Ah ouais, super.
0: Et autre exemple, même week-end, il y en a une de la marque de sous-vêtements Dim. Là, ça se passe à Autun dans le 71, ouais, puisque.
1: Ouais, alors là, du coup, c'est pas rentable. Enfin,
0: Oui, mais c'est là que se situent les ateliers. Donc en fait,
3: oui,
0: ce qu'il faut que vous fassiez. Non, mais voilà, bah c'est ça. Ce qu'il faut faire si vous voulez profiter des ventes d'usines, il faut vous renseigner sur les usines de fabrication qui sont dans votre région, oui. Ou alors vous pouvez aller sur le site Marque de France, donc marque-de-france.fr, et ce site recense toutes les usines de France pour vous permettre d'accéder à ces fameux magasins d'usines.
3: Donc vente d'usine, c'est bien, ça c'est noté.
1: Non, magasin d'usine.
0: Vente d'usine et magasin d'usine, c'est voilà. Bien parce
1: ça,
0: que
1: c'est bien.
0: La
1: ça,
0: différence bien. Entre un magasin d'usine et une vente d'usine, c'est tout simplement que le magasin, il est ouvert toute l'année. Souvent, c'est une boutique qui est accolée à l'usine où on vous vend les produits en direct pour moins cher vu qu'il n'y a pas d'intermédiaire, encore une fois. Donc là, vous avez les fins de série, les produits qui ont parfois un petit défaut et qui ont été refusés par les distributeurs du circuit classique, ou encore des retours clients et des produits qui ont été reconditionnés en service après-vente. Ce sont là encore de bonnes affaires, mais attention parce que pour surfer sur le succès de ce mode de vente, il y a un nouveau modèle qui est apparu il y a quelques années qui s'appelle les villages de marque.
1: Mais ça, ça fait un carton, tout le monde dit que c'est génial.
0: Bah, tout le monde dit que c'est génial et pourtant,
3: ça, c'est l'outlet, ça.
1: Genre la Vallée Village et
3: c'est
1: tout
3: outlet, ça. C'est outlet, ça, non?
0: Oui, alors c'est un genre d'outlet, mais c'est un petit peu dans une zone grise parce que ce sont des magasins qui ont été créés de toutes pièces pour attirer les consommateurs. Et aujourd'hui, on parle de centaines de milliers de mètres carrés qui sont dédiés au déstockage de grandes marques, qui sont ouverts toute l'année. C'est super, ça draine une population très importante. Mais le problème, c'est qu'il faut bien les remplir, ces magasins, pour satisfaire toute cette demande. Et le problème, c'est que quand on a des magasins qui sont censés vendre uniquement des invendus, des fins de série, des fins de stock, il n'y a pas assez pour toute la demande. Donc ce qui se passe, c'est qu'il y a des enquêtes qui ont révélé que pour s'assurer que les rayons soient pleins, certains magasins faisaient fabriquer des modèles de grandes marques au design similaire à ce que vous trouvez dans les magasins classiques, mais de moins bonne qualité.
3: Mais non.
1: Oh.
0: Des collections qui sont dédiées donc aux magasins d'usine. C'est pas de la contrefaçon parce que c'est bien fabriqué par la marque elle-même.
4: Qui
0: fait fabriquer.
4: D'accord.
0: Mais parfois ça va être dans un matériau différent. Donc par exemple un t-shirt 100% coton dans le magasin, dans le village de marque, vous allez le trouver avec du polyester.
3: Genre la grande marque, elle fait ça. Elle fait des collections en gros pour ceux qui vont dans ces.
1: Mais exactement.
3: Genre collection pour les 100 dents quoi.
0: Et voilà. Oui, bon, si on veut. Et c'est comme ça que finalement, ils arrivent à faire des rabais qui sont intéressants pour les consommateurs.
2: Oui, ça reste moins cher. C'est
0: de l'arnaque.
2: C'est pas de l'arnaque. C'est un produit moins bon et moins cher.
3: C'est moins cher et moins bien. Il a raison.
1: Mais si te font croire que c'est le petit t-shirt que tu as vu dans ton magasin, et qu'en fait, c'est pas le petit t-shirt que tu as vu dans ton magasin.
2: Rien ne nous interdit de regarder l'étiquette avant de l'acheter.
0: Exactement.
3: Alors, c'est pour ça que
1: j'ai regardé ces 80%.
3: La Vallée Village, ils font ce genre de choses?
0: Non, mais je sais. On va pas donner de nom. On donne pas de nom. C'est pas le but.
3: Dommage.
0: Mais dans tous ces magasins réunis sous des appellations comme village de marque, on peut retrouver ça. Je dis pas que c'est le cas dans tous les magasins,
1: mais ça peut arriver.
2: C'est une pratique qui existe.
0: Effectivement, ça n'est pas une arnaque dans le sens où vous ne pouvez pas réclamer un dédommagement parce que vous avez remarqué que. Parce que oui, si vous aviez bien lu les étiquettes, vous l'auriez vu. Donc il n'y a rien d'illégal. Et d'ailleurs, c'est un peu une zone grise dans le sens où ils ne sont pas censés vous dire que c'est exactement le même produit qu'en magasin. Mais ils ne vous disent pas non plus clairement que c'est pas la même chose. Donc il y a un flou quand même qui est entretenu.
1: Comment on fait pour distinguer l'arnaque, Charlotte ?
0: Là, il y a une chose que vous pouvez garder en tête qui fonctionne d'ailleurs aussi pour les périodes de soldes, c'est si vous avez un modèle qui existe dans toutes les tailles et dans toutes les couleurs, c'est louche. Parce que comme on est censé vous vendre.
3: Tu peux redire, j'ai pas entendu bien.
1: Mais écoutez, Daniel.
3: Elle a dit vite, j'étais pas attentif. Pardon.
0: Je vais répéter un petit peu plus doucement.
3: Mais c'est important.
0: Doucement. Si vous voyez un produit qui vous intéresse, qui est disponible dans toutes les tailles, du XS au XL, en passant par le M, le S et le
3: L, c'est pas bien, ça.
0: Et dans toutes les couleurs, c'est louche. Pourquoi ? Parce que normalement, on vous vend des fins de stock, donc normalement, il ne reste plus que les grandes tailles.
3: Ou alors j'ai bien fait de le faire répéter, hein. Ça, c'est super important.
0: Ou alors c'est que c'est moche. Voilà, donc ça, c'est le conseil à retenir.
2: C'est que vous allez être mal habillé. Et ça, c'est une vraie arnaque.
1: Ah bah, quand au solde, tu vois un truc. Non, mais franchement, t'es un peu attiré par un pull, mais tu vois qu'il reste 18 exemplaires, c'est que personne n'en veut et qu'a priori, c'est toi qui te trompes.
2: Et alors, vous avez le droit d'être original, Estelle.
0: Oui.

0: c'est comme la raclette l'été, c'est pareil.
1: Entre l'originalité
2: la raclette au mois d'août, tu peux. Mais acheter un truc que personne met, ça, tu peux pas.
0: Oui, un peu.
2: La rebelle de tout à l'heure, de midi 25, elle a disparu.
1: C'est comme un resto. Vous avez un resto, il y a personne. Bon, bah, vous n'êtes pas enclin à y aller. Bah, les fringues, c'est l'inverse. Quand il y a ton pull, il est en 45 000 exemplaires. Ben, il y a fort à Paris, soit il est trop cher, soit il est moche.
3: Votre chemise, la Estelle.
1: Bah, cette chemise-là, je l'ai depuis 15 ans, c'est ma chemise doudou.
3: Ah oui, c'est ça, voilà. Vous êtes la seule à la porter. Ouais,
1: ah non, elle est en rupture.
4: Bah, chemise, Charles a la même, hein, mais.
0: On est tous habillés pareil.
4: Oui, d'ailleurs.
1: Ça n'a rien à voir. Mais c'est une chemise, elle est bleue délavée. Je l'ai depuis tellement longtemps, je l'aime, et franchement, elle tient bien. Voilà.
2: Elle te va très bien. N'en fais pas des temps, elle te va très bien.
4: Ça se voit qu'elle n'a pas été achetée dans un village de marque.
1: Non.
0: Oh non. Estelle paye plein pot.
1: Non, pas du tout. Et à l'époque où elle a été achetée, il n'y avait pas de village de marque. Car elle tient tellement bien que voilà.
0: Ça a elle été a été achetée en francs.
1: Elle a été, oui, à peu près, oui, en francs pinet même. Je peux vous le dire.
4: Bah, c'est une bonne pub pour la marque parce que si elle tient depuis les années 90.
1: Oui, mais je n'ai pas dit la marque. Allez. Non. Merci beaucoup, Charlotte Mériton, pour toutes ces informations. Et franchement, c'était hyper intéressant.
4: Oui. Ah, oui.
1: Cette chronique sur les magasins d'usine. Bravo, Charlotte.
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1: La proposition du jour, et c'est celle de Bruno Retailleau, qui souhaiterait que les salariés travaillent 30 minutes de plus par jour, c'est-à-dire 2h30 de plus par semaine. Pour le candidat à la présidentielle, cela permettrait aux Français de gagner en pouvoir d'achat. Charles, concrètement, les Français travaillent combien d'heures aujourd'hui par semaine?
0: Alors, on le sait, la durée légale du travail, depuis Martine Aubry, est fixée à 35 heures hebdomadaires. Alors, attention, rien n'interdit de travailler plus. Hein. En fait, 35 heures, c'est le seuil à partir duquel se déclenchent les heures supplémentaires. Et dans les faits, d'ailleurs, la situation de chaque salarié est différente, qu'il soit ouvrier, employé, cadre. On va prendre les derniers chiffres de l'Institut de référence Eurostat. Un salarié français à temps complet travaille aujourd'hui en moyenne 38 heures par semaine. C'est moins qu'un salarié allemand, italien ou espagnol. Et si on prend le temps de travail annuel, un salarié français à temps plein travaille en moyenne 1664 heures par an. C'est par exemple 1785 en Allemagne, un écart d'environ 3 semaines de travail par rapport à un Allemand sur l'année. Bruno Retailleau veut donc faire sauter quelque part la règle des 35 heures, inciter les entreprises à faire travailler leurs salariés 2h30 de plus chaque semaine sans augmenter les cotisations, dit-il. Il assure que cette réforme permettrait de faire gagner 2 mois de salaire par an aux travailleurs, même si, selon les calculs du magazine Capital, ce serait plutôt 1 mois de salaire potentiel en plus par année.
1: Alors, travailler 30 minutes de plus par jour, pour ou contre, Hélène Gabay?
8: Bah moi je suis contre, mais en fait c'est génial, ça s'appelle les heures supplémentaires.
1: C'est étonnant que vous soyez contre le fait de travailler.
8: Mais ça s'appelle les heures supplémentaires. Ça me fait rire que Bruno Retailleau dise qu'il est le seul à proposer ça, à découvrir ça, alors qu'en fait ça existe dans le code du travail. Et puis en plus les heures supplémentaires, il me semble qu'il y a des exonérations de cotisations sociales, de cotisations patronales et d'impôts sur le revenu. Des exonérations partielles évidemment. Donc en fait il vient juste d'inventer les heures supplémentaires, c'est génial. En fait pourquoi est-ce
1: que le temps de travail passerait à 37h30
8: Le temps de travail légal, mais ça existe déjà les heures supplémentaires. Donc pourquoi est-ce qu'il veut imposer aux Français de travailler plus? En fait,
1: pourquoi
8: à chaque fois on a l'impression dans les médias que les Français sont des flemmards qui ne travaillent pas, qu'ils ont envie d'en faire le moins possible, et que si on leur dit qu'ils peuvent travailler un peu plus grâce aux heures supplémentaires et avoir un peu plus d'argent, ils vont pas le faire parce que vraiment ils sont des flemmards.
1: Oui, mais là, on n'arrête pas.
8: C'est démagogique, ridicule.
3: Là, ça fait des jours nos voisins. Enfin, mais non, mais, voilà. dire.
1: Et alors, ça fait des jours et des jours qu'on n'arrête pas de voir des témoignages de gens qui disent, bah, moi, j'arrive plus à mettre de l'essence dans ma voiture, je n'arrive pas à gagner dîner dans ma vie, etc. Là, on leur propose finalement un mois de salaire supplémentaire. Bon, faut travailler plus, j'entends. Mais une demi-heure par jour, si à la fin de l'année, tu gagnes un mois de salaire, bah, c'est pas mal quand même.
8: Mais ces gens-là, ils ont une vie de famille aussi.
1: Oui.
8: Donc en fait le problème, le problème c'est que les salaires ne sont pas assez hauts, mais c'est pas en faisant travailler les profs. Après on fera une heure, après on fera deux heures, pourquoi pas quatre.
1: Pourquoi pas.
8: Comme ça on a au moins 4 mois de salaire en plus. C'est
9: bon, Estelle, midi 16h.
8: Bah c'est ça. Non,
1: mais pourquoi pas. Bah pourquoi pas. je ne suis pas contre.
9: On est payé plus, pourquoi pas.
1: Bah, si c'est payé plus, bah voilà, évidemment, tout se paye. Mais à un moment, si tu proposes à tous les salariés aujourd'hui de France, est-ce que tu souhaites travailler un petit peu plus et gagner plus, je pense que la majorité sera pour.
8: Ça s'appelle les heures supplémentaires.
9: C'est déjà le cas en fait. Malheureusement, Bruno Retailleau n'a rien inventé parce que avant lui, Nicolas Sarkozy, lorsqu'il était président, avait déjà exonéré les heures supplémentaires. Et d'ailleurs, Charles l'a rappelé, on n'est pas à 35 heures travaillées par semaine, on est à 37 heures. Donc les 2h30 supplémentaires qu'ils le mettent en place, mais voilà, on les a déjà atteintes. Donc de fait, si on exonère ces heures supplémentaires, on est déjà sur le seuil proposé par Bruno Retailleau.
1: Donc,
9: non, mais c'est déjà le cas. Les Français travaillent déjà 38 heures par semaine. Bruno Retailleau dit voilà, passons de 35 à 37h30. Sauf que c'est déjà le cas. Et en plus de ça, ces heures sup sont exonérées.
1: Pas en temps de travail illégal.
9: Oui, mais elles sont exonérées, les heures supplémentaires. Nicolas Sarkozy l'a mis en place, elles ont été exonérées. François Hollande a retiré l'exonération.
1: Emmanuel
9: Macron l'a remise en place, cette exonération. Mais donc, de fait, les Françaises et les Français travaillent déjà, même travaillent plus que le seuil voulu.
1: Ils ne sont pas forcément payés pour ça. Aujourd'hui, les cadres, ils travaillent 45 heures par semaine.
9: Justement.
1: Et ils ne sont pas payés
9: justement,
1: plus.
9: Si, parce que vous êtes payés en heures supplémentaires.
1: Non, les cadres sont payés. Non, il n'y a pas d'heures supplémentaires.
9: Les cadres sont le statut, mais de fait, les cadres travaillent 45 heures, mais sont mieux payés que la plupart des Français. Mmh. Donc ici, il n'a rien inventé. C'est une proposition qui a déjà été mise en place et qui d'ailleurs n'a pas apporté ses fruits. Nicolas Sarkozy l'a mise en place en 2007. Est-ce que pour autant, le chômage a baissé?
1: Excusez-moi, oui, il l'a mise en place et 3 mois plus tard, ça a été détricoté par François Hollande. Mais non, mais c'était la première mesure de François Hollande, c'était de revenir dessus.
9: Que Emmanuel Macron l'a remise en place partiellement. Est-ce que pour autant, Emmanuel Macron a permis à ce que le chômage baisse considérablement en France? Est-ce que le pouvoir d'achat a augmenté?
1: Mais c'est pas pour lutter contre le chômage.
9: A-t-il augmenté le pouvoir d'achat?
1: Karine Galli, est-ce que vous seriez favorable? Vous, tiens, on vous dirait, est-ce que tu veux travailler une demi-heure de plus par jour? Vous diriez oui, vous diriez non?
3: De toute façon, moi, je rentre pas dans ce cadre-là parce que vous savez très bien que je suis pas payée à l'heure. Donc, je n'ai pas ce statut-là. Mais je n'en peux déjà plus de cette campagne présidentielle. C'est tous les jours une annonce. Là, aujourd'hui.
1: Ah ouais, c'est chouette, ça.
3: Non.
9: Ça fait
3: c'est que des petites phrases, en fait. Bruno Retailleau, il te présente comme ça. Tiens, potentiellement, ça va être une demi-heure de plus par jour. Mais en novembre, quand vous avez envoyé les sujets ce matin, j'ai cherché, le Sénat avait proposé 12 heures de plus par an. Et ça avait été rétoqué par an, ce qui est rien du tout. Et donc, tous les jours, on va avoir un politique qui se présente à la présidentielle.
1: C'est génial.
3: Qui va nous proposer des choses qui ne seront jamais appliquées. Parce que 30 minutes par jour, effectivement, on a l'impression que c'est quasiment rien. Mais ça ne va pas réellement changer la réalité. Et de toute façon,
1: un mois de salaire à la fin de l'année.
3: Il faut aller jusqu'au bout. Si ils ont vraiment le courage d'y aller, en nous mettant devant le fait accompli, c'est-à-dire que par rapport à nos voisins européens, on travaille moins. L'âge de la retraite est évidemment plutôt chez nous que chez les voisins. Et je ne parle pas évidemment des métiers avec une pénibilité évidente, parce que vous allez me répondre « Non, mais il y a des gens qui travaillent et qui n'ont évidemment pas la même charge. » Évidemment, moi, je suis assis sur un bureau, je ne suis pas ouvrier. Mais l'ouvrier, il a un travail qui est pénible. L'agriculteur, il sait pas ce que c'est les 35 heures, il les fait en deux jours. Donc, de toute façon, il n'est pas non plus concerné par ça. Donc, je trouve que Bruno Retailleau, ce qu'il dit, ça peut paraître que dalle, 30 minutes, mais ça n'aboutira pas. Parce que demain, il y en a un qui va dire une heure, il y en a un qui va dire juste 10 minutes, etc.
1: Oui, mais ça permet aux gens de savoir pour qui ils vont voter ou pas, d'ailleurs. De se dire, bah tiens, moi j'aime bien cette mesure.
3: Il y a des gens qui vont potentiellement aller plus vers Bruno Retailleau parce qu'il leur dit que potentiellement 30 minutes par jour, c'est la solution pour un
1: meilleur pouvoir d'achat. Parce qu'il leur dit que potentiellement, s'ils travaillent 30 minutes de plus, ils pourront avoir un mat de salaire en plus. Et je pense que pour beaucoup de Français.
9: Les heures sup qui sont déjà défiscalisées.
1: Mais aujourd'hui, t'as beaucoup de Français qui rêveraient d'avoir un mois de salaire en plus. Donc.
9: Oui, mais ça fait. Alors, à ce niveau-là, pardon Estelle, à ce niveau-là, son discours s'appelle de la démagogie. Parce que si on étudie un tout petit peu le dossier, on va constater que Bruno Retailleau n'a pas inventé la lune. Il a ici, à ce niveau-là.
1: Mais c'est le temps de travail, c'est changer la loi.
0: Voilà, il voudrait qu'on passe
1: changer la loi, c'est tout.
0: En 37h30 par semaine. Mais pour un salarié à temps complet aujourd'hui, c'est 35 heures. Et si parfois il veut faire des heures sup, le patron lui dit non.
1: Exactement.
0: Il voudrait inciter les entreprises à faire des contrats à temps complet de 37h30. Et donc,
9: pourquoi, Charles?
1: Mais parce que ce serait légal.
9: Pourquoi lorsque le salarié veut travailler plus, le patron patron dit non. Là, à ce niveau-là, si ça devient légal, le patron dirait oui.
1: Mais parce qu'il serait obligé de le faire, c'est comme les 35
9: heures. Et donc le patron serait incité à embaucher si on l'impose
1: Mais personne ne te demande d'embaucher.
9: Là, on dit en gros, les 35 heures, c'est pas un plafond dur où vous n'avez pas le droit de dépasser. On vous dit en gros, c'est 35 heures légales et au-delà, c'est toujours payé, mais payé avec une fiscalité
1: plus
9: importante.
1: Mais là, légalement, ce serait 37
9: heures. D'accord, mais alors pourquoi vous me dites, là, le patron, aujourd'hui, a le droit de dire non. Et si on passe à 37, il aurait l'obligation de dire oui. Si le patron ne veut pas faire travailler un salarié 37 heures, il ne fait pas travailler un salarié 37 heures.
0: Pourquoi il dirait non aussi.
9: Pourquoi Alors là, on va dire au patron, dorénavant, vous parlez d'un mois de salaire, on dirait à tout le patronat français, vous avez l'obligation de verser un mois de salaire en plus. Bah, ça va très bien marcher, les patrons seront très contents.
1: Mais attends, mais et les 35 heures, ça marche bien?
9: Mais les 35 heures, je vous explique que les 35 heures aujourd'hui, d'ailleurs Charles l'a rappelé, on est à 38 heures en moyenne. Tout le monde dépasse les 35 heures et les heures supplémentaires sont exonérées.
1: Mais légalement, c'est 35 heures et donc tout le monde a des RTT, etc. Et
9: vous avez une exonération des heures supplémentaires.
1: Dans les grands groupes, je t'assure qu'il y a plein de gens qui préféreraient avoir gagné plus et avoir moins de RTT. Les RTT, ils sont arrivés parce qu'il y a les 35 heures. Et donc à un moment, bah, peut-être que ce modèle-là d'avoir énormément, encore une fois, je parle de salariés des grands groupes, d'avoir beaucoup de jours de vacances que t'as pas forcément envie de prendre et que toi tu préférerais être augmenté, mais on t'augmente pas aujourd'hui. Pourquoi? Parce qu'il y a tellement de RTT, etc., qu'on peut pas t'augmenter. Et ben là, pour le coup, ta durée de travail augmente, t'as du pouvoir d'achat qui augmente. Ben, je pense que pour plein de gens,
9: il y a d'autres solutions qui permettraient de soutenir le pouvoir d'achat.
1: Peut-être, mais en tout cas, là, on débat de cette solution et on va voir avec Johan, tiens, s'il y serait favorable. Il nous appelle de Golbey, dans les Vosges, un habitué de l'émission. Johan, on est ravis de le retrouver et il est comptable. Bonjour, Johan.
10: Bonjour à tous.
1: Alors vous avez vu, elle n'est pas très aimée sur le plateau, cette proposition de Bruno Retailleau. Est-ce que vous y seriez favorable?
10: Elle n'est pas très aimée, mais en tout cas, elle fait partie d'une suite réaliste des choses. En fait, on bosse pour les employés à temps complet, on bosse en moyenne 120 heures de moins que la moyenne européenne dans l'année. Donc à un moment donné, il faut être réaliste, les entreprises ne sont pas assez concurrentielles. Pourquoi? Aussi à cause des 35 heures en fait. Donc il faut réformer cette partie-là et effectivement passer à plus de temps travaillé. Alors que ce soit par la proposition de Bruno Retailleau par 30 minutes par jour ou en supprimant des jours fériés ou en supprimant d'autres choses, peu importe. Moi, l'idée elle est bonne parce que il faut qu'on soit plus concurrentiel en termes d'entreprise que d'autres. Et je vais revenir sur ce que disait Pierre Rondeau. Dans beaucoup d'entreprises, les heures supplémentaires, ça n'existe pas. Hein. Même si votre patron il vous dit de rester une demi-heure de plus, ça n'existe pas, hein, malheureusement. Hein. Donc, vous êtes payé 35 heures, mais vous en faites plus parce que vous devez finir ce que vous avez à faire.
1: Johan, vous travaillez combien d'heures, vous, par semaine?
10: Alors, moi, c'est 37h30, mais j'ai les RTT, du coup.
1: Oui. Voilà, c'est ça, c'est ce qu'on disait tout à l'heure.
3: Il y a plein de gens qui ont des RTT, comme vous dites, mais qui ne peuvent pas forcément partir en vacances parce qu'ils n'ont pas les moyens. Et donc, ils ont des RTT qui, finalement, n'ont pas le but réel, c'est-à-dire de profiter, etc. C'est juste, tu restes à la maison et tu prends ton RTT que ton employeur t'oblige à prendre.
0: On peut profiter à la maison.
3: Oui, il y en a qui ont envie d'autre chose.
1: Évidemment. Et je voyais Hélène qui disait, mais c'est pas légal, c'est pas légal de retenir les salariés. Oui, mais il y a plein de secteurs. Dans la restauration, par exemple, je t'assure que si on te demande de terminer à 17h et qu'on te dit attends, c'est le rush, est-ce que tu veux pas rester un peu, et derrière le serveur il va pas aller dire excusez-moi, je suis resté jusqu'à 17h48.
8: C'est le code du travail, je suis désolé.
1: C'est pas si facile à faire appliquer.
8: Bien sûr que si, parce que le code du travail est très protecteur pour le salarié. On a 3 ans pour réclamer les heures supplémentaires et c'est à l'employeur de prouver qu'on n'a pas effectué d'heures supplémentaires dans une certaine mesure.
1: Est-ce que tu crois que dans le bâtiment, quand tu viens d'arriver, etc., et qu'on t'a fait travailler une demi-heure de plus, tu crois que derrière tu vas les réclamer? Si tu mets 2h30 de plus, voilà, les employeurs seront obligés de respecter en fait. Il y a ça aussi, ça sera plus facile pour les jeunes qui arrivent en emploi qui peuvent pas forcément dire non.
9: C'est quand même un aveu d'échec de dire que c'est parce qu'ils ne respectent pas la loi. Et alors qu'il y a une loi qui est imposée quand même. Je rappelle qu'on dans un état de droit, on est censé respecter la loi. Et parce qu'elle n'est pas respectée, on va s'adapter à ce non-respect
8: et on va imposer de travailler plus.
1: Parce qu'on découvre que les employeurs ne respectent pas toujours la loi.
9: Vous voyez le raisonnement.
1: Bienvenue chez les
9: Bisounours. Le raisonnement est dire parce que le droit du travail n'est pas respecté, on va le changer.
8: C'est ça. Et on va faire travailler plus les salariés.
1: Mais les salariés, ils ont envie de travailler plus, en fait.
9: Mais en plus, c'est déjà le cas. Arrêtez, en plus, c'est déjà le cas. Je l'ai rappelé, 38 heures en moyenne.
1: Toutes les entreprises, il vient de vous le dire, il est comptable, Johan, toutes les entreprises ne font pas d'heures sup. Merci beaucoup, Johan, en tout cas, d'avoir été avec nous. On est avec Sébastien également, qui est conducteur de travaux à Rouen, en Loire-Atlantique. Bonjour, Sébastien.
11: Bonjour.
1: Et merci beaucoup d'être avec nous. Alors, vous êtes dans le bâtiment, justement, Sébastien, j'imagine que vous faites plus que 35 heures.
11: Ah ben bien sûr. Et je vous écoute là depuis tout à l'heure. Là, je suis surpris de tout ce que vous dites que dans le bâtiment. Moi, je connais le bâtiment depuis 25 ans. On n'a jamais fait 39 heures. Jamais, jamais, jamais. Cette loi-là, elle a avantagé certainement peut-être des métiers ou des corporations, mais pas le bâtiment. Aujourd'hui, je ne connais pas une entreprise de bâtiment où ses ouvriers font 35 heures.
1: Oui, c'est ça, vous avez dit 39, c'est 35. Oui. Vous faites combien d'heures, vous, Sébastien?
11: Après, moi, je suis cadre. On va dire que, à la limite, je ne parle même pas trop pour moi, mais plus pour mes ouvriers, enfin les ouvriers que je gère et qui font tous plus de 35 heures semaine. On est plus à 39 heures, voire un peu plus avec les heures sup, ce qu'on évite de faire parce qu'on est taxé à mort, on est taxé à mort là-dessus. Mais aujourd'hui, ce que je voulais surtout vous dire, c'est que même j'entends un de vos chroniqueurs là qui dit oui, mais c'est défiscalisé les heures supplémentaires. Mais aujourd'hui, la défiscalisation même des heures supplémentaires, elle arrive à la fin de l'année sur la feuille d'impôt et ça ne vous augmente pas notre pouvoir d'achat, bien au contraire. On passe des tranches où ce gain potentiel que ces ouvriers pourraient avoir en faisant des heures supplémentaires ne le retrouvent pas dans leur pouvoir d'achat et ne peuvent pas le dépenser pour relancer l'économie.
1: Et il y a beaucoup d'heures supplémentaires dans le bâtiment, Sébastien, ou parfois elles ne sont pas forcément comptabilisées?
11: Malheureusement, on pourrait en faire bien plus, mais aujourd'hui, quand on voit ce qu'on tape sur les patrons, je comprends que les patrons vivent pour pas que ça leur coûte aussi de l'argent. Alors après, c'est des choix. Soit on augmente nos salaires et on limite les heures supplémentaires parce que faut bien garder nos gars et c'est compliqué quoi. Enfin, aujourd'hui, peut-être ça a aidé dans certaines choses, mais sachez que dans le bâtiment et tous les métiers, on va dire de ce genre-là, bâtiment, secondaire,
1: bâtiment, etc., restauration, etc.
9: Le métier pénible aussi. Hein, travailler trop, c'est aussi contraignant pour le salarié.
1: Il
11: faut arrêter avec la pénibilité. Ça fait 25 ans, moi, je suis dans le bâtiment. J'ai connu le RH.
9: Vous êtes cadre, monsieur.
11: Oui, non, mais j'ai commencé en bas en poussant des brouettes. Le métier a évolué. C'est plus.
1: Les matériaux ont évolué.
11: Mon grand-père qui poussait tout, qui faisait tout à la main. Aujourd'hui, je peux vous jurer que c'est. Voilà, faut repartir dans l'apprentissage. C'est des métiers aujourd'hui où j'ai très bons salaires. Il faut surtout aller là-dedans. Aujourd'hui, moi, mes gars ne peinent pas d'être mal payés, bien au contraire, sauf que c'est la fiscalisation derrière qui les assomme.
1: Merci en tout cas, Sébastien, d'avoir été avec nous et de nous dire un petit peu comment ça se passe dans le bâtiment. Il y a plein de messages sur le WhatsApp, Charles.
0: Oui, Thomas qui nous dit « Je suis pour, moi, qu'on travaille plus, mais alors où est-ce qu'on mettra la limite si ça ne suffit pas à ce rythme-là » On va repasser aux 40 heures et puis on va travailler 6 jours sur 7. Ah oui, pourquoi pas?
3: Les 39 heures...
1: 39 heures, oui, pourquoi
0: alors, est-ce qu'on arrête? Alors, 40, 45, qui dit mieux?
1: S'il y a des salariés qui ont envie d'être payés 39 heures, pourquoi ils ne seraient pas payés 39 heures? Non, mais moi je suis pour 36 heures en 4 jours, mais ça c'est un autre problème. Mais en revanche, s'il y a des salariés qui ont envie de travailler 39 heures, 40 heures, c'est leur souhait, ils ont envie, ils ne se sentent pas fatigués, ils ont envie de gagner plus.
8: Mais tu crois vraiment qu'il y a un salarié qui a envie de se tuer au travail toute sa vie?
3: Tous les salariés ne se tuent pas au travail.
1: Il y en a qui aiment leur boulot.
8: Parce qu'il est obligé fiscal.
1: Tu vas être avocat, tu vas travailler 35 heures.
8: Si c'est le cas, malheureusement,
1: je pense que tu n'auras pas beaucoup de boulot.
8: Mais non, mais t'inquiète pas, moi.
0: On a le droit d'être heureux au travail.
8: Oui, mais bien sûr. Mais moi, je te parle des métiers pénibles. Tu crois vraiment qu'il y a un salarié qui se tue au travail, qui a envie de travailler 39 heures et qui se dit que c'est génial parce qu'il va avoir une augmentation de salaire?
1: Mais attends, laissons les salariés faire ce qu'ils veulent en fait.
8: Mais j'ai pas dit
1: travailler plus, ils ont envie de travailler plus.
8: Je dis que le fait que le salarié qui a envie de travailler plus et qui se dit c'est génial, c'est un peu
9: celui qui veut pas travailler plus, on lui impose quand même 37 heures.
1: Là, a priori, oui.
9: Si j'ai pas envie de travailler plus. On pense à ceux qui veulent travailler plus, même ceux qui veulent pas travailler plus.
1: Et celui qui aujourd'hui est aux 35 heures et qui a envie de travailler 31 heures, dans ces cas-là, qu'est-ce que je te dis? C'est la vie. T'as des gens, ils ont envie, et à mon avis, autour de cette table, il y en a un qui sont plutôt pour les 32 heures au lieu de 35. La norme, c'est 35 heures. Ils font 3 heures de trop pour eux. Qu'est-ce que tu veux? Là, ce sera pareil.
9: Mettez en avant les arguments de ceux qui veulent travailler plus. Pensez à ceux aussi qui veulent travailler autant ou moins.
1: Ils feront un 4/5.
3: Mais enfin, Pierre, l'avenir, il est où là dans ta proposition? Parce que si tu fais croire aux gens que potentiellement on peut travailler moins et que la société peut s'en sortir,
9: j'ai pas dit moins, on est à 35 heures aujourd'hui et aujourd'hui encore une fois.
3: Mais donc
9: avec
3: tu parles des gens qui veulent travailler moins, c'est pas envisageable.
9: Ceux qui veulent travailler 22 heures. J'ai pas parlé de 32 heures.
0: Moi, je vais vous dire, je suis assez d'accord avec Pierrette qui dit là où on se trompe, c'est qu'il faut aussi regarder par rapport à nos voisins notre productivité. Et le salarié français est très productif. On ne produit pas forcément moins que les Allemands. effectivement, là où on doit s'interroger, c'est surtout sur la valeur, la quantité de travail en France. Elle ne vient pas des salariés français, elle vient du fait qu'il n'y a pas assez de monde qui travaille aujourd'hui en France, pas assez de jeunes, pas assez de seniors. C'est au niveau du chômage qu'il faut faire des efforts, pas forcément sur ceux qui bossent déjà.
1: Et au niveau de la retraite, parce qu'on travaille moins, en fait, on travaille moins malheureusement que nos voisins. C'est-à-dire qu'en fait, on s'arrête plutôt parce que la retraite est plutôt que nos voisins. David est avec nous, il nous appelle de Saint-Isan de Soudiac, en Gironde.
12: Oui, bonjour.
1: Il est vendeur dans la grande distribution. Ça va, David ?
12: Ça va nickel.
1: Mais écoutez, très bien. Vous travaillez combien d'heures par semaine, David ?
12: Alors, moi, c'est complètement différent parce que c'est annualisé. C'est-à-dire que tous les ans, j'ai un contrat, j'avais 35 heures, c'est la base, il faut qu'il y ait une base. Et à la fin de l'année, on fait les comptes. T'es à zéro, t'es à zéro, t'es à moins. Eh ben, t'es à moins, t'es à plus. Et là, t'es payé. Et suivant les années, ben, si ça se passe bien, si ça se passe mal, si c'est la crise comme actuellement ou c'est un peu compliqué pour tout le monde, eh ben, à la fin de l'année, il faut faire attention à vraiment être autour de zéro et peut-être pas à plus. Parce qu'à plus, il va falloir payer les heures complémentaires, etc., etc. Et c'est compliqué en soi. Donc, monsieur Retailleau, il a pondu quelque chose parce qu'il faut qu'il existe dans une campagne présidentielle qui a démarré beaucoup trop tôt. Donc, il trouve une idée par jour. Mais le problème, c'est que le monde du travail, il est multiple, il est complexe. Autant d'entreprises, autant de sociétés, autant de règles différentes. Et si on pouvait faire confiance aux partenaires sociaux, il y a des CSE, des CSEC. Et là, si on pouvait discuter branche par branche, entreprise par entreprise, je pense que ça serait quand même beaucoup plus intelligent et pragmatique que de faire descendre des idées comme ça, là, qui vont servir à pas grand-chose au final. Voilà.
1: Bah c'est très sensé ce que vous dites, David, mais juste un petit point, vous dites, en fait, aujourd'hui, les entreprises, elles font en sorte qu'il n'y ait pas d'heures supplémentaires, c'est ça ? Parce que c'est compliqué, il faudrait payer tout le monde, quoi.
12: Ah bah c'est exactement. Si l'entreprise, c'est un petit peu... Bah, c'est la crise, en ce moment, c'est un petit peu compliqué. Ouais. Déjà que le business marche pas, déjà qu'il y a pas grand monde dans les magasins, il faudrait peut-être déjà faire avant de dire faut que les travailleurs travaillent plus, les employés travaillent plus, peut-être faire en sorte que les gens reviennent et consomment. Ça serait peut-être une bonne idée à proposer. Si nos candidats à la campagne présidentielle pouvaient bosser là-dessus, faire venir les gens dans les magasins, faire venir des gens qui vont payer du service, qui vont payer de la consommation, que ça refonctionne. Parce que là, ça fonctionne pas, c'est à l'arrêt. Et ça va être à l'arrêt jusqu'au mois de mai. Donc j'espère qu'ils vont nous pondre des idées pragmatiques, intelligentes et concrètes, plutôt que de nous pondre des idées par jour.
1: C'est beaucoup demandé quand même, David. Oui. Merci David, en tout cas, d'avoir été avec nous. On termine avec le résultat de notre consultation.
0: Avec un dernier message, celui de Françoise qui nous dit, mais quand j'entends sur votre plateau un prof et un étudiant qui craignent de travailler plus, j'ai peur pour l'avenir de la France. Qu'en pense Françoise ?
1: Elle a raison, Françoise.
0: Voilà. Mais en tout cas, travailler 30 minutes de plus par jour, d'accord ou pas ? On vous a posé la question sur nos réseaux, c'est très serré, vous avez répondu pas d'accord à 53%.
1: Ouais, enfin, vous faites bravo, Ilan. Il lève les bras aussi, comme si vous avez gagné la Ligue des Champions.
0: C'est la révolution.
1: Non, mais attends, bah, c'est quand même un peu kiff-kiff. Calmons, hein.
0: Che Guevara.
1: Ouais, 53-47, on n'est pas non plus sur un raz-de-marée.
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1: Et on s'intéresse tout de suite dans Estelle Midi à l'augmentation du jour. Et c'est celle du nombre de Français qui travaillent à leur compte. Près de 5 millions de personnes ont fait ce choix. Un chiffre qui a quasiment doublé en 20 ans. Les Français, Charles, veulent devenir leur propre patron. Et pourtant, c'est loin d'être si simple.
0: Oui, c'est ce qu'on découvre dans le premier baromètre des indépendants mené cet été par l'Institut IFOP. Quand on demande aux travailleurs indépendants ce qui leur pèse le plus au quotidien, 91% estiment que c'est d'abord la fiscalité qui leur est appliquée et qu'ils jugent trop élevée. Quasiment autant, 89% considèrent que c'est le poids des démarches administratives qui représente un vrai frein au développement de leur activité. En clair, les charges et la paperasse seraient les deux freins pour les travailleurs indépendants. Pour le reste, ils aiment ce qu'ils font et le rythme auquel ils le font. L'autonomie constitue de loin la première source de satisfaction pour 94% des indépendants. L'intérêt, le contenu du travail, ensuite, à 88% des cas, viennent ensuite les conditions matérielles, l'équilibre entre vie personnelle et vie professionnelle. En revanche, ce qui coince, c'est la question de la rémunération. Seuls 44% des indépendants sont satisfaits de leurs revenus. Même constat pour la sécurité de l'emploi. 43% se disent insatisfaits. Deux signaux, nous dit l'étude, qui traduisent une même réalité, celle de travailleurs qui assument seuls le risque de leur activité sans filet de protection.
1: Alors, se mettre à son compte, est-ce un enfer ou un paradis? Évidemment, je commence avec vous, Baptiste Desmontiers, parce que vous êtes en train de faire cette démarche.
17: Je suis en plein dedans, là. Moi, j'ouvre dans le 1er octobre, donc dans une petite semaine.
1: Alors, je ne vais pas trahir un secret.
18: Ouais, moi aussi, je voulais le trahir aussi.
1: Il y a une heure, franchement, Baptiste, c'est un gars hyper calme. Hein. Il y a une heure, il s'est mis à hurler dans le couloir pendant une pub, mais vraiment à hurler. J'ai jamais vu Baptiste dans cet état. Ouais. Et quand on lui a dit, qu'est-ce qui se passe, Baptiste? Bon, bah, il y avait une livraison de palettes qui n'arrivait pas. Et c'est vrai que, voilà, quand vous étiez journaliste, je vous ai jamais vu dans cet état.
0: On a découvert le Baptiste patron.
1: Oui, ouais. Voilà, c'est ça.
17: Non, mais il y a plein de petites galères. Je pense que je vais surtout écouter, moi, les témoignages qui vont nous appeler aujourd'hui, et notamment Patrick, dont tu parlais, Charles, qui disait, mais quel plaisir, et ça me donne beaucoup d'espoir d'entendre Patrick qui, il y a 4 ans, a fait un switch pour devenir menuisier. Moi, je deviens paysagiste. Je vais embaucher, j'embauche des gens. Donc, c'est génial. C'est énormément de boulot, évidemment. La moindre merde, là, comme j'ai eu la moindre petite galère, on est tout seul, on est ici, on peut pas envoyer une autre personne, il faut tout faire tout seul. Après, donc c'est l'enfer parfois. Aujourd'hui, c'est un peu l'enfer, je vais pas vous mentir. Ce matin, j'attendais une livraison qui n'est pas arrivée, qui était censée arriver vendredi. Moi, je reçois des palettes de matériel en ce moment. Hein. Et le livreur me dit, je peux le déposer à l'accueil. Je dis, mais gars, il n'y a pas d'accueil et l'accueil tu peux pas déposer 250 kilos de palettes dans la rue. Donc, c'est un peu l'enfer. Ce matin, j'essaye de faire des devis sur un logiciel que j'ai, qui est un logiciel que je comprends rien du tout à ce logiciel. Non, mais je vais pas vous mentir, je galère. Non, parce que je suis obligé de faire des devis. C'est, y a quand même un...
18: Non, mais aide-toi de ChatGPT.
17: Oui, mais tu peux pas, là. Je veux dire, c'est pas possible. C'est-à-dire qu'il y a du formalisme.
1: Il ne peut pas réceptionner les palettes.
17: Non, non, et puis pour faire un devis, c'est pas pricé, c'est pas dire quel prix je vends ma prestation. C'est fabriquer ce devis dans ce logiciel à la con que je comprends pas. Et c'est insupportable. Et puis, autre anecdote, vendredi, j'ai eu un candidat au téléphone. C'est mon troisième entretien avec lui. Je lui ai dit, écoute, j'ai super envie de bosser avec toi. Bienvenue à bord, je t'offre un CDI. Je lui ai envoyé ça ce matin, je vous parle de ça, j'ai les poils qui se dressent.
1: Ah ouais.
17: C'est énormément de joie. Énormément de pression aussi parce qu'il va falloir le payer. Donc là, je suis en train de... Pourquoi de faire des devis? Parce que il arrive le 1er octobre, donc il va falloir qu'on bosse. Parce que moi aussi, je vais aller sur le terrain. Donc c'est à la fois génial et à la fois stressant. Mais moi, je suis ravi de le faire. Je pense que vous allez voir ma tête changer dans l'année, hein, parce que déjà, en l'espace de deux jours, ça monte. Oh, ils sont déjà les cheveux blancs depuis longtemps, t'inquiète. Donc je sais pas à quoi m'attendre, mais j'ai hâte d'entendre tous les témoignages à l'antenne.
1: Vraiment. Alors, sur le plateau, on a une autre indépendante qui est sa propre patronne, c'est Emmanuel Dancourt. Vous êtes indépendante depuis quand, Emma?
19: Waouh, 20 ans.
1: D'accord.
19: Facile. Ouais.
1: Et alors, si vous deviez faire un petit résumé, un petit condensé.
19: 3 Dijon, où là j'étais, voilà. Et puis, moi, je trouve que c'est une histoire de tempérament aussi. Moi, ça correspond à mon tempérament. J'aime faire un milliard de choses en même temps, avec une bonne énergie. Le côté avoir sa liberté, ne pas avoir de supérieur hiérarchique. On n'a pas de supérieur hiérarchique, mais on a des clients quand même.
1: Ouais, exactement. Oui.
19: C'est autre chose.
17: Et une banque.
19: Ouais. Mais tu vois, j'ai adoré. Et tout en me retrouvant parfaitement, j'ai piqué sa feuille à Charles avec le sondage IFOP, je me retrouve parfaitement dedans. Moi, mon énorme angoisse, c'est l'administratif. Et ce qui me sauve, c'est d'avoir un père à la retraite qui, lui, aime ça. D'accord. Sinon, c'était fini. Moi, j'arrêtais tout, quoi. Vraiment, je suis phobique, vraiment phobique. Donc, j'ai cette énorme chance-là d'avoir quelqu'un de confiance à qui je peux ouvrir mes comptes bancaires. C'est quand même pas rien. Mais toute cette charge, ces charges et cette paperasse, une fois qu'on exclut ça, j'adore cette liberté qu'on a de pouvoir dire non à des clients. Alors, j'osais pas avant, mais alors, c'est vrai qu'à 50 ans passés, je m'emmerde
1: c'est
19: plus.
1: C'est un stress,
19: quoi.
1: Quand même.
19: Mais alors, par contre, il y a un énorme stress. Et moi, ce qui m'a tué, pour être tout à fait honnête, c'est le Covid. Jusqu'au Covid, ça allait très très bien. Et il y a beaucoup d'activités qui se sont effondrées pendant le Covid. Et les activités, nous, des journalistes indépendants, c'est notamment tout ce qu'on fait en événementiel. Et là, qui a été très aidé l'événementiel, hein, mais les grosses boîtes, hein, pas du tout les indépendants comme nous. Et là, pour le coup, est arrivée l'angoisse. Je ne pensais pas à l'âge que j'ai tenir les propos que je tiens sur ce plateau. Je ne pensais pas un jour faire partie de cette classe moyenne qui dérive doucement mais sûrement vers précarité, c'est trop, mais vers une classe moyenne qui s'appauvrit. Je ne pensais pas ne pas réussir à payer les études de mes enfants et leur demander de faire des emprunts étudiants, comme beaucoup de gens. Hein. Il y a beaucoup de choses que je ne pensais pas. Je ne pensais pas dire un jour, je n'ai même pas les moyens de m'acheter un vélo électrique. Franchement, si j'avais continué sur ma lancée et si le Covid n'était pas arrivé, ça ne serait jamais arrivé. Mais c'est comme ça. C'est comme ça. Et donc, oui, l'insécurité. Et quand je vois mon frère qui a un très, très bon poste dans une très grosse boîte, qui a un CE de dingue, qui a un 13e mois, qui a des primes, des machins, des... Je me dis, ouais, c'est quand même sécurisant à l'âge que j'ai d'avoir ça. Et tout ça, on l'a pas. Voilà.
1: Alors, être son propre patron, enfer ou paradis, il y a Pierre qui nous a appelé au 32-16 depuis Plouinec dans le Morbihan. Il est jardinier. Pierre, bonjour.
20: Oui, bonjour tout le monde.
1: Bonjour Pierre. Et alors Pierre, alors vous avez 32 ans et vous venez tout juste de vous mettre à votre compte, c'est ça?
20: Exactement. Alors du coup, moi j'ai un beau parcours, on va dire, déjà depuis mes 32 ans.
1: Ouais.
20: J'ai commencé maraîcher pendant 3 ans, après j'ai fait de la maçonnerie. Et ensuite je suis parti travailler au port de pêche de Lorient pendant 6 ans. Et j'ai décidé de me lancer à mon compte pour vraiment changer de vie. Et puis, c'est vraiment le bonheur.
1: D'accord. Ah, vous êtes heureux, là, alors?
20: Complètement, parce que je suis vraiment libre de mes choix, libre de mes horaires. Bon, certes, je fais quand même pas mal d'heures. Hein, faut pas se leurrer. Mais bon, c'est quand même le bonheur sur tous les points. Et même la joie d'aller au boulot, quoi, tout simplement.
1: Et au niveau argent, Pierre, vous en sortez?
20: Alors... c'est vrai que la première année, quand on se lance, on n'a pas beaucoup de charges à payer. Enfin, de charges, je m'entends, mais... Et c'est vrai que moi, j'ai de la chance aussi, c'est que je ne paye pas de loyer. Je vis à titre gratuit chez ma grand-mère.
1: D'accord.
20: Donc là-dessus, c'est quand même un gros avantage de ne pas payer de loyer. Je paye juste mon électricité et mon eau, donc c'est un gros avantage.
1: Et vous avez une compagne, des enfants, Pierre?
20: Oui, je viens tout juste d'être papa l'année dernière, en août dernier. Oh, en août 2025, pardon.
1: Ah ouais, donc grosse année là.
20: Ouais, il y a eu une grosse année, il y a eu des gros choix à prendre et ma compagne, elle est infirmière libérale.
1: D'accord.
20: Donc non, c'est vrai qu'on s'y retrouve bien. Pour l'instant, ça fonctionne. Je dis pas que dans quelques années, bon, peut-être que je vais regretter, mais pour l'instant, il y a aucun regret. Et non, c'est super. Même je suis tout seul donc à travailler, donc c'est top. Ouais.
1: Ah bah écoutez, on vous souhaite que du bonheur, Pierre. On est ravis d'entendre aussi ces témoignages-là de gens qui se sont lancés, qui ont réussi et qui sont heureux. Alors est-ce que ça fait réfléchir finalement Juliette Briens, ce qui est sur ce plateau et ah mais vous êtes indépendante? Non, vous n'êtes pas du tout indépendante, Juliette.
21: Un peu moitié-moitié, dirons-nous, mais j'ai pas créé une entreprise.
1: C'est voilà, ça.
21: On peut pas dire que j'ai créé une entreprise et j'ai jamais eu envie de le faire.
1: D'accord.
21: J'y réfléchis plusieurs fois. J'ai pas ce courage-là. Je pense que ça demande un courage énorme, sincèrement. Et je suis ravie quand on entend des témoignages de gens qui sont libérés par ça. Parce qu'évidemment, travailler pour soi-même, ça a beaucoup plus de sens. De se dire que c'est nous qui décidons où, quoi, comment, qui sont nos clients, qu'on peut décider de pas travailler ce mardi à 14h parce qu'on est son propre patron, mais on peut aussi ne pas décider, mais de travailler un dimanche à 23h parce qu'on a des clients. Donc, c'est une aventure extraordinaire et j'encourage, même en France, parce qu'on sait que, ouais, oui, ce qui fait partie aussi de pourquoi moi je rejette cette idée, c'est parce que j'ai l'impression que la France, elle n'est pas vraiment propice aujourd'hui à encourager les nouveaux entrepreneurs. L'enfer fiscal, l'enfer administratif, moi il me terrifie. Voilà, et puis il faut une bonne idée, maintenant qu'il y a ChatGPT, peut-être qu'on peut avoir
1: savoir.
21: Non, mais peut-être il va y avoir toute une nouvelle vague de jeunes entrepreneurs qui n'osaient pas, qui ne savaient pas par où commencer avant, parce que l'IA elle donne quand même une aide. Tu parlais de la compta, tu parlais de l'administratif, etc. Ça peut être une aide dans ce sens-là. Donc j'applaudis. Moi, je suis tellement confortable, avec un petit CDI. Mmh. Je sais que ça fait peut-être rabougri, mais ce salaire qui tombe à la fin du mois, qu'il pleuve, qu'il vente, qu'il y ait le Covid ou pas, je suis désolée, c'est de la sérénité mentale à laquelle j'aspire depuis le début. Peut-être que je changerai d'avis un jour, peut-être que je trouverai cette force en moi, ce courage et la bonne idée, parce qu'il faut quand même l'idée. Oui. Bah,
1: pour l'instant, c'est pas le mal dans le bon boulot. Savoir. C'est sûr que c'est plus facile de te lancer. Mais quand tu es paysagiste, si t'as un savoir, etc., c'est plus facile de se lancer en indépendant que quand.
17: Il y a une grosse différence entre se lancer en indépendant et monter une boîte. C'est vraiment deux choses très différentes. Quoi. Je pense que pour moi, le vrai critère, la vraie différence, c'est quand tu as des gars à payer à la fin du mois. Moi, j'embauche un premier salarié. Dans six mois, j'en ai un. Dans six mois, normalement, j'en ai un deuxième. Normalement, dans les 12, 18 premiers mois, je suis à trois salariés. Donc, la liberté de s'arrêter le dimanche, moi, je ne vais pas la connaître.
1: Bien sûr.
17: La liberté de refuser un client, voilà. Bon. Je sais pas encore à quoi je vais, mais il y a une vraie différence entre moi. J'ai été à mon compte un petit peu aussi. J'ai une société, j'ai facturé des trucs, des prestats, etc. Il y a l'angoisse d'aller chercher l'argent pour payer à la fin du mois. Là, il y a une deuxième angoisse qui vient se greffer dessus.
1: De payer quelqu'un.
17: C'est de payer mes gars, moi.
1: Bien sûr.
17: Moi, j'ai des gars. Moi, il a 35 ans, Julien. Je sais pas s'il écoute encore, mais on écoutera le camion. Julien, il a 35 ans. Je sais qu'il va avoir, il a des projets de famille. Ben moi, il va falloir que j'assure. Parce qu'il se mette là, il va falloir qu'il ait son salaire à la fin du mois. Et ça, c'est un vrai motif de mal dormir.
1: J'entends.
19: Mes voisins, ils ont tous les deux, c'est un couple des quadras, ils ont tous les deux changé de boulot. Et elle, elle était au CNRS, elle était chercheuse au CNRS et elle a tout plaqué, parce que c'était desséchant, elle a tout plaqué pour créer sa propre brasserie, comme on voit beaucoup en France et en Bourgogne. Elle est sa seule employée, elle a son matos, elle a été aidée par la région et lui, il est devenu paysagiste, justement. Et c'est chouette de les voir très heureux comme ça, se faire plaisir, sans vouloir aller trop loin, sans créer des gros trucs. Mais voilà, ils vivent très bien et très heureux.
1: Charles Magnon.
0: Plein de messages sur le sujet. Nicolas qui nous dit, moi je suis mon propre patron depuis 2018. Aujourd'hui je me paye 1 350 € net par mois. C'est beaucoup moins que quand j'étais salarié à plus de 2 000 €. Oui. Mais il y a d'autres avantages. Je gère mon emploi du temps comme je veux. Je suis en 100% en télétravail. J'ai privilégié ma vie perso à l'argent. Et puis un message de Karine qui nous écrit, cher Baptiste, je suis assistante administrative indépendante. Si vous avez besoin d'aide pour votre super logiciel, suivi de deux smileys clin d'œil.
17: Voilà. Très gentil.
1: On vous mettra en relation. Grégory est avec nous, il est artisan peintre plaquiste à Saint-Hilaire de Lusignan dans le Lot-et-Garonne. Bonjour Grégory.
2: Bonjour Estelle, bonjour à toute l'équipe.
1: Bonjour. Et Grégory, alors vous c'est une reconversion, vous étiez commercial avant, c'est ça?
2: C'est ça, j'étais commercial, justement je vendais de la peinture et tous les accessoires au peintre.
1: Ouais.
2: Et après 16 ans dans l'entreprise, bon, on s'est séparés d'un commun accord et j'en ai profité pour faire une formation sur un an et me reconvertir pour devenir artisan à mon tour.
1: Ah, c'est génial. Et ça marche bien, Grégory?
2: Mais pour l'instant, j'avais quand même un carnet d'adresses intéressant avec mes clients et le monde que je connaissais grâce à mon ancien métier. Mm-hmm. Donc pour l'instant, j'ai toujours eu du boulot. Je ne me suis jamais arrêté depuis un peu plus d'un an où j'ai commencé. J'arrive à faire mon planning. Enfin, je suis vraiment content de ma reconversion.
1: Vous en sortez avec les logiciels?
2: Oui, voilà, j'ai pas beaucoup. J'en ai pas besoin de beaucoup, à part un peu de compta. À part un peu de compta, et c'est la comptable qui gère après le reste, donc là-dessus ça va.
1: Et il n'y a pas de petit point noir, tout est rose, Grégory?
2: Pour l'instant, ouais. Ça fait qu'un an, après là, on va voir si dans la durée ça continue comme ça, mais pour l'instant je suis vraiment content. Alors je gagne un peu moins que ce que je gagnais avant, mais j'ai une liberté différente, je m'organise à ma sauce, et voilà, pour l'instant je vous avoue que tout se passe bien.
1: Bah écoutez, super, et bravo à vous, voilà. Grégory, de vous être lancé. Alors, tout n'est pas toujours rose, hein. On va écouter l'exemple de François qui nous appelle d'Aigreville. Et François, alors je suis désolée, Baptiste, mais il est paysagiste. Alors. Bonjour François.
4: Bonjour.
17: Bonjour François.
1: Alors François, Baptiste Desmontiers vous écoute attentivement parce que il vient de faire sa reconversion comme paysagiste et j'ai l'impression que alors je vais pas dire que vous allez le décourager, mais ça n'a pas toujours été rose.
4: C'est pas toujours rose, effectivement. Moi, faut savoir que j'ai accompagné mon père qui était déjà à son compte paysagiste jusqu'à sa retraite, parce qu'il avait des petits problèmes de santé. Et du coup, j'ai continué, j'ai essayé de développer la structure. Donc d'accord. Aujourd'hui, j'ai un salarié depuis 4 ans qui a 54 ans. Et effectivement, toute la charge que l'on a autour du métier, donc pas forcément la relation client et le métier en lui-même terrain, c'est plus tout ce qu'il y a autour qui est très très compliqué à gérer.
17: C'est quoi justement, oui. Pardon. C'est quoi, bah, c'est quoi, ça m'intéresse. Voilà. Qu'est-ce que tu trouves dur, François?
21: Vous pouvez plus fermer, hein, Baptiste.
20: Ça va être toute la partie fiscale déjà.
17: Ouais.
20: Faut s'entourer d'un. Moi, j'ai un cabinet comptable. J'ai changé de cabinet comptable pour être un petit peu mieux entouré. C'est toute cette partie-là. C'est vraiment toute la fiscalité. C'est vraiment le gros point noir. Et puis, quand vous êtes indépendant, il y a des choses auxquelles vous n'avez pas le droit par rapport à un salarié. C'est surtout comparatif
21: que je vais faire.
20: Chômage, exemple, je suis papa de jumeaux, mais avec une grossesse très difficile pour mon épouse à plus de 250 km d'où l'on vit. J'ai eu aucun droit. Pas de congé paternité, pas de congé en plus pour l'hospitalisation, etc. Donc, c'est des choses aussi à prendre en compte par rapport à un salarié lambda d'une entreprise.
21: Et si c'était à refaire, François ?
20: Bah, moi, je me pose même plus la question. Très honnêtement, on va continuer un petit peu, mais avec tout ce qui augmente, charges patronales, voilà ce qu'on vous prend. Nous, aujourd'hui, quand je fais le calcul, entre mes impôts sur les sociétés, la société que j'ai et personnelle, je suis quasiment à 70% du chiffre. On prend 70% de mon chiffre d'affaires.
21: D'accord.
20: Il me reste à peine 30% avant mes impôts perso. Et en essayant de défiscaliser un maximum.
21: Donc en fait, vous essayez de redevenir salarié.
20: Je vois plus d'avantage à être patron par rapport à un salarié.
21: Et c'est quoi la solution, François, pour vous?
20: Ah bah moi, c'est la solution, c'est que j'ai 37 ans dans 10 ans. Si je suis encore en forme, ce que j'espère, j'arrête l'activité, je revends le bâtiment, etc., que j'ai acheté il y a 5 ans. Mon salarié sera normalement à la retraite et je retourne paisiblement dans une structure, que ce soit mairie, ORNF, peu importe, qui voudra bien m'embaucher.
21: Enfin, il vous reste 10 ans quand même, François, c'est long, hein?
20: Ouais, mais bon, c'est un calcul à faire pour plutôt que d'arriver à la retraite dans des métiers qui sont difficiles, être complètement cassé, etc.
21: Bien sûr.
20: C'est pas un tableau tout noir, mais c'est vrai que la liberté, on l'a. Oui, vous pouvez vous arrêter 2 heures si vous avez besoin d'aller chercher les enfants à l'école ou voilà. Mais c'est une petite liberté par rapport à travailler
21: fiscal.
20: Dimanche pour faire les papiers, etc.
19: Et vous l'avez dit très rapidement, François, il faut insister dessus. Les arrêts maladie, on les prend jamais.
21: Bah oui.
19: On bosse, quelle que soit la température qu'on puisse avoir, quelle que soit la maladie qu'on puisse avoir, on prend jamais d'arrêt maladie. Il faut vraiment qu'il y ait un truc gravissime, quoi.
20: Pour être d'accord avec vous, j'ai bossé la première semaine de septembre en ayant 42 fièvres.
19: Voilà.
20: Parce que y avait des chantiers, fallait que ça avance. Aujourd'hui, dans la conjoncture actuelle, on est obligé de sortir du chiffre. On est obligé de sortir du chiffre parce que on ne sait pas si on aura du travail d'ici un an, quoi.
21: Bon, en tout cas, merci François pour ce témoignage. Alors, pas très optimiste, mais c'était bien de vous avoir aussi pour parler des galères que constitue parfois le fait d'être indépendant, d'être son propre patron. C'est pas facile à dire. Merci beaucoup, François. Ça donne quoi sur le WhatsApp, Charles?
0: C'est un festival de paysagistes aujourd'hui, parce que Bastien aussi nous dit j'ai été longtemps préparateur en pharmacie. Et j'ai tout plaqué pour devenir paysagiste. Je ne regrette absolument pas. Je suis dehors toute la journée. J'ai plus à supporter des patients qui sont sur les nerfs en permanence. Bref, je ne regrette pas d'avoir changé de vie. Je peux aller chercher mon fils tous les jours à l'école et ça n'a pas de prix. On le paye différemment. C'est vrai qu'il y a des galères fiscales. C'est vrai qu'il y a beaucoup de charges. Mais c'est un plaisir d'être libre. Voilà ce que nous écrit Bastien. J'ai aussi Fabrice qui nous dit « Moi, je suis à mon compte depuis 12 ans. Je suis designer. J'adore mon métier qui est parfois en dents de scie, mais c'est une vraie angoisse. » Par exemple, de se dire que l'IA va nous remplacer dans quelques années. On se sent très seul face aux défis de l'avenir quand on est indépendant. Voilà ce que nous écrit Fabrice. Et puis, on vous a posé la question sur nos réseaux sociaux, se mettre à son compte, enfer ou paradis? Je suis désolé, Baptiste, c'est l'enfer pour 85% de ceux qui ont répondu sur nos réseaux.
21: Ah ouais, très large majorité. Allez, 14h24 dans Estelle Midi, c'est l'heure du Tu préfères.
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21: Et c'est une semaine spéciale vie quotidienne dans le Tu préfères. Et nous allons commencer avec cette question. Tu préfères être invité ou recevoir, Juliette Briens?
6: Recevoir. 1000% recevoir. Déjà parce que j'adore ça. J'adore cuisiner pour les autres, mettre les petits plats dans les grands. Et puis, en plus, parce que je pense réellement que 80% de la population ne sait pas recevoir.
17: Chiffre sourcé.
1: C'est un sondage au doigt mouillé.
21: Franchement,
1: c'est l'Institut Briens.
21: Exactement.
1: Qui nous offre
21: on
1: ce
21: a
1: sondage.
21: Tous des potes chez qui tu sais très bien que ça va être l'enfer. Quoi. On va boire du vin dans des verres à eau, l'apéro cacahuète.
1: Le fromage va être sous blister.
21: Enfin, tu vois.
0: Elle décrit ses amis de gauche là. En
21: tu
0: fait.
21: Vois, non, mais les mecs,
1: le fromage va être sous blister sur le plateau à fromage.
21: Voilà,
19: pas les mêmes amis.
1: Le fromage du plastique sur le plateau.
21: Tout va être dans la radinerie. La télé sera allumée en fond dans le salon.
19: Mais qui sont tes amis?
21: Ah non, mais on en a tous quelques-uns, c'est pas tous tes amis, mais il y en a. Donc au moins quand c'est toi qui reçoit, bah tu sais t'es dans le contrôle en fait, tu gères toute la soirée, c'est toi qui décides ce qu'on mange, c'est toi qui décides ce qu'on boit, c'est toi qui décides de l'heure où ça commence et l'heure où ça termine.
1: Voilà. Quelle est votre plat signature, Juliette Briens?
21: Mon plat signature. Allez, un plat qui vient de ma maman, le parmentier de confit de canard.
1: Ah oui, ah bah dites donc, on mange bien chez les Briens.
21: Bien sûr.
1: Alors, Baptiste Desmontiers, être invité ou recevoir?
17: Ben moi, si j'ai une grosse voix là aujourd'hui, un peu plus grave que d'habitude, c'est parce que j'ai reçu ce week-end.
1: Bon, enfin, c'est votre anniversaire, encore heureux que vous n'alliez pas le fêter chez quelqu'un d'autre.
17: Ah, on sait. Non, mais j'aurais pu organiser un truc à l'extérieur,
1: oui,
17: etc.
1: C'est vrai.
17: J'ai reçu chez moi, j'adore recevoir, j'adore cuisiner, j'adore avoir les copains. J'ai fait des saucisses, mais en version vietnamienne, à la citronnelle au barbecue,
1: ah ouais,
17: et rouler des enfin bref, j'ai fait plein de trucs et des
0: il
17: salades.
0: Il s'en souvient pas. Ouais. Il se souvient plus de ce qu'il a bu que de ce qu'il
17: fatigué.
0: A mangé.
17: Et en revanche, bah, j'ai toujours pas fini de ranger et j'y commençais samedi. J'avais des copains à la maison samedi soir. Je commençais samedi vers 9h et j'ai terminé quand ils sont arrivés et quand ils sont repartis tard. Merci Damien. Le dernier à partir à 4h30, ça fait sympa, ça fait plaisir.
1: Ah oui.
17: J'ai rangé hier. J'adore recevoir, mais c'est fatigant.
1: Et t'en as toujours un qui veut rester et qui finit les bouteilles, quoi.
17: Bah c'est
1: alors
17: lui,
1: que toi,
17: c'est mon pote
1: envie,
17: Damien.
1: C'est d'aller te coucher.
17: C'est mon pote Dame. Il était dans mon jardin à 4h30 en disant, ah, sans un moment, je fais, non, faut y aller, Dame, faut partir. C'était chouette.
1: Ah ouais, c'est ça. À 1h30, tu dis, allez, tout le monde dehors et il y a toujours un qui reste. C'est incroyable.
0: Tu commences à faire la vaisselle, discrètement.
1: C'est ça, et à bailler de manière ostentatoire.
0: T'as mis ton pyjama.
1: Emmanuel Dancourt.
19: Et qui aime cuisiner et tout ça, mais alors moi je préfère être reçu. Mais vraiment, mais mettre les pieds sous la table, pas te prendre la tête, aller faire les courses. J'adore cuisiner, hein, mais passer des heures à cuisiner, pas pouvoir maîtriser l'heure de départ des invités, faire la vaisselle derrière à 2h du matin. Alors moi j'adore être reçu. Alors je n'ai pas les mêmes amis que toi, Juliette. Je suis toujours admirablement reçue avec des amis qui cuisinent très bien. C'est toujours les petits plats dans les grands, ou même quand c'est la bonne franquette dans les jardins et tout ça.
21: C'est quand même des tucs.
19: Pas du tout. Alors non, je suis
1: sûr.
19: On ne vit pas du tout.
0: C'est bon les trucs.
19: On ne vit pas du tout de la même manière, je crois. Et non, et puis voilà, et pouvoir décider de ton heure de départ aussi.
21: C'est bon, les
19: tucs. Ah oui. Je crois qu'on débat à sur les tucs.
21: Il
19: y a un débat parallèle qui s'écrit.
21: C'est pas que t'es pas bon, mais.
1: Le problème, c'est quand t'es invité et parfois le débat s'éternise, enfin le dîner s'éternise et tu peux pas partir avant d'avoir pris le dessert.
19: Oui, c'est vrai.
1: Tu vois, et tu es là.
17: Le babysitter peut pas rester, on a toujours un mytho.
19: Moi, ils sont
17: là où on peut pas partir, c'est quand c'est chez soi.
19: Non.
17: Moi, j'ai pas réussi à les foutre dehors, mes potes.
1: Et quand la personne sait, t'es invité et quelqu'un veut du fromage. Non.
19: Après, moi, je suis celle qui réclame le fromage. Mais je trouve que c'est pas très compliqué de dire. Je suis claquée, on est tous claqués. Voilà, et du coup,
1: la personne a acheté un beau gâteau, tu peux pas lui dire.
19: C'est moi qui arrive avec le dessert.
1: Ah oui, d'accord.
19: Ah oui, bah quand même, on n'est pas rats non plus. On arrive avec un dessert fait maison, quoi. C'est agréable.
1: Oui, on va vous acheter à la pâtisserie du coin pour.
19: Non, parce que moi, j'aime pas les desserts. Donc, comme ça, je suis sûre de maîtriser les quelques desserts que j'aime.
1: Ah oui, d'accord. Bon, ça, c'est hyper égoïste, voilà. Excusez-moi.
19: Ils sont excellents, mes desserts.
0: Ils sont forts. C'est un baba au rhum pour tout le monde.
19: Et le plat signature, bœuf bourguignon.
0: Ah, pas mal.
1: Oui, mais comme vous recevez pas.
19: Ah, non, mais de temps en temps quand même.
17: On saura comme ça.
19: On m'a dit qu'est-ce que je préfère.
17: On saura ce qu'on rate en n'étant pas invité.
0: On vous a posé la question sur nos réseaux sociaux. Est-ce que vous préférez recevoir ou être invité?
1: Alors.
0: Vous êtes une majorité à préférer être invité.
1: Ah,
0: oui. À voilà. 65%.
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0: Bonjour à tous, merci beaucoup de vous réveiller avec RMC. C'est dimanche, on est le 27 septembre. J'espère que vous avez votre tasse de café à portée de main, les tartines juste à côté, de quoi bien commencer la journée. On va essayer de sublimer tout ça sur RMC dans le réveil Martin jusqu'à 7h. Déjà, on va sublimer tout ça grâce à une première bonne nouvelle. Charlène Villemer est à mes côtés ce matin. Salut Charlène.
11: Salut Martin, bonjour à tous.
0: C'est un grand plaisir de te retrouver. Ça faisait très longtemps qu'on n'avait pas bossé ensemble et ça fait très plaisir. Donc ça, c'est la première bonne nouvelle. La deuxième, c'est qu'on a un petit Français qui rêve d'arc-en-ciel ce matin.
24: Je me suis fixé forcément l'objectif du titre. Un autre résultat serait une petite, voire une grosse déception.
0: Lui, c'est Paul Sexas, l'un des favoris des championnats du monde de cyclisme aujourd'hui au Canada. Et il assume, Paul Sexas. Est-ce que ça vous fait vibrer de voir un Français assumer ses ambitions comme ça? Est-ce que vous allez la suivre, cette course, ou non? Est-ce que la présence d'un Français parmi les favoris à un championnat du monde vous pousse à vous intéresser au vélo ou non? On en débat ensemble ce matin au 32-16 et sur le WhatsApp RMC 06-12-424-424. On va aussi parler de réseaux sociaux ce matin. Toi aussi, Charlène, quand t'entends ce genre de bruit, tu sautes sur son téléphone?
11: Bah évidemment,
0: comme tout le monde. On sait que c'est pas génial, mais on scroll, on passe des heures avant de se coucher à regarder des vidéos qui n'ont aucun intérêt, comme tout le monde, évidemment. Figurez-vous qu'il y a aussi du positif dans les réseaux sociaux. Discours un petit peu à contre-courant en ce moment que tient mon invité de 6h40 tout à l'heure dans Bonjour la France. Le chercheur Didier Courbet vient nous expliquer qu'il ne faut pas à tout prix supprimer les réseaux sociaux. Ce qu'il faut, c'est apprendre à mieux vivre avec. Ça simplifierait la vie de tout le monde. Il nous explique pourquoi et surtout comment le faire. Donc à 6h40, je vous attends aussi évidemment pour en parler au 32-16. Est-ce que vous essayez de lever le pied sur les réseaux? Les réseaux sont-ils devenus un poids finalement, un boulet dont vous êtes incapable de vous passer? Je vous pose la question parce que moi, parfois, je vous avoue, c'est un petit peu mon cas.
11: Je vais aussi. Non mais oui, pendant un film, je suis incapable de pas scroller.
0: Exactement. On perd en concentration. Et vous, venez nous dire ce matin aussi sur le WhatsApp RMC. Bah oui, en tant qu'affaire, quitte à être connecté, autant en profiter. Vous nous envoyez un petit message sur le WhatsApp RMC. Je vous attends aussi pour parler de carburant ce matin. C'est le week-end, donc vous allez sûrement emmener vos enfants à un match de foot, un match de rugby, un match de basket ou autre. Est-ce que vous avez encore les moyens de faire ces déplacements? Est-ce que vous avez encore le moyen d'emmener vos enfants faire du sport avec les prix actuels de l'essence? Vous témoignez au 32-16, on va y revenir dans les journaux. On va aussi se demander si c'est aux entreprises de vous aider, vous, les travailleurs. Le gouvernement a annoncé relever le plafond d'exonération de la prime carburant. Cette semaine, certains employeurs vont pouvoir verser jusqu'à 1000 euros pour accompagner leurs salariés. Si vous êtes patron, est-ce que vous allez pouvoir la verser, cette aide? Et puis plus largement, est-ce que c'est le rôle des entreprises de compenser cette hausse des carburants? On en débat évidemment au 32-16. Et puis notez le rendez-vous également, 6h10, notre left du jour. Comme chaque week-end, on va prendre la direction d'un élevage du Puy-de-Dôme. Retrouver le papa de la vache égérie du prochain salon de l'agriculture. Alors on connaît pas encore son nom, mais on sait qu'elle viendra de chez lui. L'éleveur en question, Nicolas Verdier, nous explique comment il a appris tout ça. Donc autour du café, ce sera juste après le journal de 6h. Mais on va commencer, je vous le disais, l'idée c'est de sublimer le week-end. Donc on va commencer évidemment avec la météo, parce que t'as des bonnes nouvelles. Enfin t'as des bonnes nouvelles. En tout cas, il va faire chaud aujourd'hui.
11: Ouais, il va faire encore chaud aujourd'hui avec des températures maximales encore en hausse. 28 à 32 sur l'axe sud-ouest Grand Est, 26 à 30 autour du bassin méditerranéen et puis en Corse, 22 à 27 degrés de la Bretagne au Hauts-de-France et sur la façade atlantique. Alors côté ciel ce matin, c'est couvert sur la Bretagne avec quelques gouttes. Quelques nuages bas aussi recouvrent le golfe du Lion. Et puis on a un vent assez fort aussi qui souffle sur le midi toulousain, 60 à 70 km/h. Dans le détail, vous aurez 27 à Paris, 25 du côté de Biarritz, 26 à Perpignan, 24 à Nantes. Et pour les prochains jours, eh bien, le temps sera encore sec, voilé, encore chaud avec, avant l'arrivée d'une perturbation. Ce sera mercredi, d'abord à l'ouest du pays, puis ensuite on a la pluie qui va arriver, enfin.
0: Ouais, enfin, il y en a beaucoup qui l'attendent et notamment les agriculteurs. On va certainement y revenir tout à l'heure avec mon invité à 6h10, Nicolas Verdier. Merci beaucoup, Charlène.
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0: Il est 6h, très bon réveil à tous, très bon dimanche.
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0: Et comme tous les jours, à 6h, c'est sur RMC, c'est l'heure d'un premier journal avec Lou Garnier. Bonjour Lou.
15: Bonjour Martin, bonjour à tous. À Lourdes, le pape face à 7 victimes de violences sexuelles dans l'église. Après un été de tous les records, mobilisation en demi-teinte pour le climat hier. Et puis en volée, l'équipe de France s'est inclinée en finale de l'Euro.
0: Le pape est à Lourdes ce matin après deux jours de bain de foule à Paris.
15: 800 000 personnes réunies pour la messe en plein air, place de la Concorde hier. Une heure et demie d'office projetée sur des écrans géants dans une ambiance de folie. Partout des fanions jaunes et blancs aux couleurs du Vatican et des chants, des fidèles très émus. Et puis à la fin de la messe, le pape a descendu l'avenue des Champs-Élysées en papa mobile. Marion Gauthier, vous y étiez pour RMC. Léon XIV en a profité pour bénir de nombreux enfants.
16: Voilà, il est là.
15: Tout a été filmé par la famille.
16: On a attendu tellement ces moments.
15: Le regard de Fabien brille encore en se posant sur son fils.
25: Je l'ai donné la main au pape et il m'a béni. Je tremblais.
16: Même moi, ça me fait des frissons.
15: À son épouse aussi, les yeux humides, Ingrid souligne le sourire du pape aux enfants.
26: Parce que je pense qu'elle a quand même envie que l'Église catholique, ça soit à futur. Ça soit pas que maintenant.
27: C'est pas un geste original parce que d'autres papes le faisaient aussi. Mais c'est vrai que lui, il en a béni beaucoup. Donc c'est que les enfants sont chers à son cœur.
28: C'est les plus petits, c'est les plus fragiles.
15: Le couple a bien essayé de faire...

0: pendante de Jean-Marc Sauvé. Rappelez-vous, à l'époque, elle avait secoué l'opinion publique en estimant à 300 000 le nombre de victimes de l'Église en France. Alors, cet échange se fera à huis clos dans l'intimité, Louis Salé.
1: Oui, cet événement se déroulera dans la plus grande discrétion. Ni l'heure ni le lieu n'ont été dévoilés. L'identité de certaines victimes est connue. Jean-Marc Delbos, par exemple, ancien élève de Bétaram, ou encore Bertrand Virieux, victime du père Prénat à Lyon. Toutes ces personnes ont été choisies par les évêques, elles échangeront avec le pape à titre individuel. Aucune ne parlera au nom d'un collectif de victimes, ce qui a d'ailleurs suscité la polémique. Le groupe est resté très discret sur cette entrevue, refusant toute interview aux médias. Dans un communiqué, les 7 victimes ont néanmoins affirmé leur exigence quant à cette rencontre avec le chef de l'Église. Dialoguer, ce n'est pas cautionner, ont-elles tenu à souligner.
0: Des précisions de Louis Salé, notre envoyé spécial à Lourdes, que l'on retrouvera en direct dans le journal de 8h.
2: Le pape qui rencontre donc des victimes de violences sexuelles, mais pas les associations de ces victimes donc de violences sexuelles dans l'Église. Est-ce que c'est normal ou non? Venez nous le dire, vous réagissez évidemment ce matin au 3216 et sur le WhatsApp RMC 0612 424 424. 6h03 sur RMC. Plus de 260 marches pour le climat hier dans beaucoup de grandes villes de France.
0: Comme à Marseille, Montpellier ou encore Strasbourg, des milliers de personnes ont défilé après un été caniculaire avec des records de chaleur et d'incendies. Elles demandent des mesures d'urgence. Alfred Orange, vous étiez au Rassemblement parisien où, il faut l'avouer, la mobilisation était en demi-teinte.
3: Dans la foule, une poussette, celle de Marion, venue avec son fils de 5 mois. Cette jeune maman n'a rien oublié des canicules de l'été dernier.
4: On a vraiment souffert de la chaleur. Notre bébé est allaité, donc moi j'étais déshydratée, c'était atroce. Et puis ça nous a fait réaliser aussi l'urgence. Honnêtement, j'avais pas pris la mesure de ce qui nous attendait vraiment avant cet été-là.
3: Agir ou cuire, il faut choisir, résume une grande pancarte tenue par Chloé, très indignée.
5: Il y a un enjeu quand même de survie de l'espèce humaine. Et en fait, moi, c'est ça qui m'embête le plus, c'est que les gens s'expriment, les gens demandent et on veut pas nous écouter, on veut pas non plus mettre ça en place alors que la politique, elle est censée être au service des citoyens. Et en fait, ce contrat, il n'est pas rempli. Et c'est pas juste.
3: Pas juste non plus pour ces manifestants comme Béatrice de constater que l'urgence climatique ne mobilise pas davantage dans la rue.
6: On est assez déçus qu'il y ait peu de monde. Bon, il y avait le pape, c'était prévu avant la venue du pape. Donc c'est un peu dommage, normalement ça aurait dû être une grande marche.
3: Et la preuve de cette déception, c'est qu'ils sont nombreux à avoir quitté ce rassemblement avant la fin.
0: Plusieurs personnalités politiques étaient présentes à ces marches, comme Marine Tondelier à Arras ou Jean-Luc Mélenchon à Paris. 10 ans de réclusion criminelle pour viol, c'est la condamnation en appel du chanteur marocain Saad Lamjared hier à Créteil, soit 4 ans de plus que la peine dont il avait écopé en première instance.
2: En pleine crise des carburants, Lou, certains joueurs amateurs et notamment des jeunes se voient privés de match.
0: Ouais, en cause des prix à la pompe. Toujours plus haut, tellement que les parents et les clubs réfléchissent à 2 fois avant d'emmener leurs enfants en déplacement, comme l'a constaté Lucas Bauer pour RMC.
7: Khaled est père de 2 enfants licenciés au Gardanne Rugby Club dans les Bouches-du-Rhône. Samedi dernier, il accompagnait l'un de ses enfants à une compétition de la région et il n'est pas le seul parent à s'inquiéter.
8: Certains qui disent moi je n'irai pas au prochain match. Au pire des cas, il ne dira pas le petit. Et là, on a presque 2,50€, voire 2,60€ dans certaines stations. Ça commence à faire beaucoup, quoi.
7: La saison passée, la présidente Maya Sioli indique qu'à 6 reprises, des équipes du club ont dû déclarer forfait lors de déplacements lointains.
9: On a dû faire des choix, en fait. Imaginez, l'année dernière, ce n'était pas si cher que cette année.
7: Elle réfléchit désormais à vendre 1, voire 2 des 3 minibus du club.
9: Vu la situation actuelle, si ça ne change pas, on ne va pas pouvoir les garder. Quand je fais un plein, j'en ai pour 130-160€. Ce n'est pas possible, en fait.
7: À ce gré, près d'Angers, le club de handball a vu en 2026 son budget déplacement augmenter de 12 000 à 20 000 euros. Pour ces clubs amateurs, difficile de trouver de la trésorerie. Jean-Pierre Guéné, président du Côte Basque Handball à Bayonne.
10: Il va falloir être peut-être encore plus actif, ça veut dire organiser d'autres événements qu'on avait prévus, essayer de faire rentrer, augmenter le poste recette, mais l'élastique est tendu.
7: Ce club de handball doit aujourd'hui trouver 2000 à 3000 euros supplémentaires pour compléter son budget déplacement.
2: Alors est-ce que vous avez encore les moyens, vous, d'emmener vos enfants à leurs activités sportives, au foot, au rugby, au basket, au tennis, j'en sais rien. Appelez-nous ce matin, dites-nous, est-ce que vous faites des sacrifices, est-ce que vous vous privez pour pouvoir les emmener parce que il faut payer les déplacements. Venez témoigner ce matin. J'attends vos appels au 3216 et puis je lirai vos messages également sur le WhatsApp RMC 0612 424 424.
0: En volée, l'équipe de France s'est inclinée en finale de l'Euro 3-7-1 pour la Pologne hier soir, tenante du titre. Mais ça reste le meilleur résultat de la France à l'Euro depuis 2015. On retiendra une équipe des Bleus portée par sa jeunesse, à l'image de Théo Faure, 21 ans, meilleur marqueur de l'équipe sur cet Euro.
11: Pour beaucoup, c'était voilà, une première grosse compète importante, avec plus de responsabilités. Donc on est fiers de ça. Tous les matchs qu'on a vécu sous pression, ils sont vraiment importants. On les a

0: bien géré. On y a cru jusqu'au bout, cette finale, c'est pour ça qu'elle fait mal. Et c'est le sport, c'est comme ça. Mais voilà, on est content. On est fiers du parcours. On sait que voilà, ça nous a fait grandir.
1: C'est l'événement du jour en cyclisme, la course en ligne des championnats du monde à Montréal, à suivre en intégralité sur RMC. Le départ est à 15h. Le Français Paul Sexas va tenter d'aller chercher le maillot de champion du monde à tout juste 20 ans. Auteur d'un excellent début de saison, il s'avance comme l'un des favoris.
2: Je pense que c'est un parcours qui peut me convenir. Après, est-ce qu'il est parfaitement pour moi? Je ne sais pas. Je ne saurais pas dire quel est le parcours parfait pour moi. En tout cas, il me convient. Et c'est ça le plus important au final, qu'il me convienne. Je suis content de pouvoir courir sur ce parcours et je pense qu'on a les armes pour essayer d'aller chercher un beau titre.
1: Et puis, autre championnat du monde, un peu moins connu, certes, celui des mamies du foot. Tu connais, Martin?
3: Non, pas. Oui, un peu moins connu, je te confirme. Un peu moins suivi, peut-être aussi. Bon,
1: alors, détrompe-toi, ça a l'air très, très suivi. En tout cas, il y a de l'ambiance dans les gradins. J'ai vu quelques vidéos. Ah. Ça se passe en Dordogne et la compétition, elle se termine aujourd'hui après 4 jours intenses de matchs. Alors, elles viennent de partout, hein, du Japon, d'Afrique du Sud ou encore de Belgique. Toutes ont plus de 50 ans.
3: Et ah, oui, quand même.
1: Oui, quand même. Bon, il n'y a pas beaucoup de 50 ans, hein, c'est un peu plus âgé que ça, quand même.
3: Ouais, mais bon. Pour une compétition de 4 jours, il faut quand même avoir la forme. Pour pas sûr de le tenir, moi, tu vois, par exemple.
1: T'es dur avec toi-même. Mais le message est joli, le foot, c'est pour tout le monde.
3: Oui, exactement. Puis peut-être que ce sera moyen de passer un meilleur moment que, par exemple, devant le dernier Turquie-France, où on s'est un petit peu ennuyé, malgré tout, pour la première de Zou. Tiens, si vous êtes en Dordogne, là, ce mondial des mamies du foot, appelez-nous, venez nous dire comment ça se passe. Vous nous passez un petit coup de fil, vous nous faites un petit clin d'œil au 0612 424 424 sur WhatsApp et puis au 3216 également. Tiens, je vous parlais du WhatsApp RMC, vous êtes déjà nombreux à m'envoyer des messages là. Ce matin, il y a Pierre-Yves, évidemment, notre boulanger de l'Ardèche qui nous fait des bisous. Émilie qui est là également déjà au boulot nous dit Émilie. Ralph lui aussi il se prépare, il va faire une brocante. Ralph, trop de matériel d'enfants à se débarrasser et on espère que ça va pouvoir servir à beaucoup de monde. Il va essayer de vendre ça donc en brocante et puis il nous parle évidemment des réseaux sociaux. Ralph aussi, lui, nous le dit. C'est réglé depuis quelques années. J'ai regardé derrière nos écrans de fumée le documentaire sur Netflix. Je peux vous dire qu'à la fin, j'ai récupéré toutes mes photos sur Instagram et j'ai clôturé il y a environ 6 ou 7 ans. Supprimer les réseaux sociaux, c'est peut-être pas forcément la bonne idée. C'est ce qu'on nous dira tout à l'heure notre chercheur spécialiste en sciences de l'information et de la communication, Didier Courbet. Il est mon invité. Il va nous dire les réseaux sociaux, c'est pas forcément une bonne idée de les supprimer. L'idée, c'est de mieux vivre avec. Il va nous donner les clés justement pour mieux vivre avec. Ce sera dans Bonjour la France tout à l'heure à 6h40. Vous restez évidemment avec nous. 6h10 sur RMC. Tous les week-ends, il décortique les états de forme de tous les chevaux de France pour vous. Alors, je sais pas si lui, il est déféré des quatre pieds ou non. Bonjour Fred Kita.
4: Bonjour Martin, bonjour à tous.
3: Fred, où se déroule le quintet aujourd'hui? On est encore en région parisienne?
4: On est en région parisienne. On est sur l'hippodrome de Vincennes. Donc, c'est le temple du trot. Donc, tu as raison de parler de déféré des quatre pieds parce que c'est des signes positifs dans cette discipline. Le quintet est programmé à 15h15 et 15 trotteurs âgés de 7 ans à 11 ans s'affronteront sur 2700 mètres de la grande piste.
3: Comme quoi, je connais un petit peu à force de parler avec toi, Fred.
4: Effectivement.
3: Qui doit on miser parce que les pronostics c'est quand même ton rayon, c'est pas le mien.
4: Oui, on va miser sur un cheval qui est déféré les antérieurs comme lors de sa dernière sortie. C'est le numéro 12 Jet Express qui aligne les bonnes performances. Il répond toujours présent. Il devrait ici de nouveau lutter pour la première place. C'est vrai qu'on serait déçu s'il ne terminait pas sur le podium dans ce quintet plus.
3: Évidemment, on serait déçu. Et toi sur un deuxième choix?
4: Eh ben, on va prendre le numéro 8 Omarland. Alors ce cheval, c'est tout simplement un concurrent qui a gagné dernièrement devant notre favori Jet Express. Il avait gagné très facilement, mais Jet Express avait bien conclu sa course. Donc je pense qu'il y aura quand même un duel entre ces deux concurrents. Donc c'est logique de retenir ce numéro 8 Omarland en deuxième choix. Et lui aussi devrait jouer un bon rôle.
3: Le 12 et le 8 donc pour les pronos de Fred Kita. Merci beaucoup Fred, bon dimanche.
4: Merci et bon dimanche.
3: 6h11 sur RMC dans un instant. Comme tous les dimanches, le rendez-vous des Lève-Tôt sur RMC. On va rejoindre quelqu'un qui est peut-être déjà au boulot d'ailleurs, près de ses vaches, un éleveur du Puy-de-Dôme qui a peut-être trouvé une motivation supplémentaire cette semaine. Nicolas Verdier, c'est chez lui, dans son troupeau, que sera choisie la vache égérie du prochain salon de l'agriculture. On va voir s'il peut nous la présenter, cette vache, et surtout, bah, je vais lui demander ce que ça représente d'envoyer sa vache égérie au salon de l'agriculture quand on est éleveur. Nicolas Verdier nous répond dans une minute sur RMC. À tout de suite.
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3: Très bon dimanche, merci de vous réveiller avec RMC, il est 6h13.
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3: Un café, un jus d'orange, une tartine et zou, c'est parti pour la journée, tous les week-ends à cette heure-là. Vous avez la parole si vous vous levez aux aurores, même quand une autre France profite-t-elle d'une grasse mat. Tiens, les grasses mat, je ne sais pas s'il sait encore ce que ça veut dire, mon invité. Bonjour Nicolas Verdier.
10: Oui, bonjour tout le monde.
3: Vous êtes éleveur dans le Puy-de-Dôme à Bourg-Lastic. On va revenir sur la bonne nouvelle que vous avez eue cette semaine. Mais d'abord, dites-nous, ça ressemble à quoi le samedi d'un éleveur dans le Puy-de-Dôme? Là, ça commence à quelle heure la journée?
10: Le dimanche?
3: Ouais.
10: Ouais, comme tous les jours de la semaine, ouais, on attaque entre 7 et 8 heures. On n'est pas des lèvres très tôt, nous.
3: Bon, faut quand même s'occuper du troupeau de vaches, j'imagine. Il y a des fois des urgences à gérer la nuit, malgré tout.
10: Ça arrive, oui. Ouais, la plupart du temps, là, c'est ce matin, ça sera faire boire les veaux et donner à manger à celles qu'on prépare.
3: Bon, nuit plutôt tranquille, donc il n'y a pas eu de vélage, pas besoin d'appeler le vétérinaire cette nuit, tout va bien.
10: Non.
3: Nicolas Verdier, est-ce qu'il est plus doux le réveil depuis mercredi et cette annonce là, on a appris que la vache égérie du prochain salon de l'agriculture, elle viendra de chez vous, de votre troupeau.
10: Ah, plus doux, oui, ils sont doux quand même. Ça fait quelque temps déjà nous qu'on sait que la bête viendra de chez nous. Ouais, c'est une fierté pour nous.
3: Ouais, ça représente quoi quand on est éleveur?
10: Ça représente une occasion extraordinaire de mettre en avant notre travail, notre race, enfin cette race qui a failli disparaître dans les années 70, et aussi de mettre en avant notre région, quoi.
3: Ouais, c'est ça, parce que alors l'idée, ça va être d'avoir une vache égérie là, d'une race qui est un petit peu particulière. Ce sera une férandaise issue de votre troupeau. Est-ce que vous pouvez nous dire ce qu'elle a de remarquable, cette race?
10: Alors, ce qu'elle a de remarquable par rapport aux autres races, c'est essentiellement sa robe. C'est la seule race en France qui admet deux couleurs, donc le ce qu'on appelle le rouge, c'est marron, et le noir sur fond blanc, bien sûr, et trois robes différentes. La poudrée, la barrée et la brunier. Donc en fait, on se retrouve avec une vache qui a six robes différentes. Et
3: donc ça doit être plutôt joli dans les jours.
10: C'est juste très beau à voir.
3: Ouais, je suis allé voir quelques photos et d'ailleurs, je vous conseille d'aller voir la race férandaise. C'est vrai que c'est assez joli à voir.
10: C'est ce qui aussi a fait son tort après-guerre, quand il a fallu tout uniformiser pour avoir des bêtes qui se ressemblent toutes, c'était trop trop compliqué d'uniformiser la férandaise. Ouais, tout simplement. Ouais.
3: Et donc du coup, ça a été, il y a beaucoup d'élevages de férandaises qui ont disparu à ce moment-là.
10: Voilà, en plus du fait qu'elle était un petit peu moins productive, mais parce que pas encore sélectionnée, c'était compliqué. Une vache noire pouvait avoir un veau rouge, une vache poudrée pouvait avoir un veau barré, et ça faisait bâtard à l'époque. Et c'est bien dommage parce que c'est très beau à voir maintenant aujourd'hui.
3: Quand on vous a appelé, je vais dévoiler un petit peu les coulisses de la préparation de l'émission, Nicolas Verdier, quand on vous a appelé pour caler, pour vous proposer d'intervenir ce matin, vous avez dit au début j'étais hésitant à accepter d'envoyer une vache égérie, parce que c'est vraiment quelque chose, c'est pas anodin finalement d'envoyer une vache égérie au salon de l'agriculture.
10: Non, c'est pas anodin, c'est beaucoup de travail. Et puis se sentir plus légitime qu'un autre, c'était pas le cas. Moi, je suis pas plus légitime que ces centaines d'éleveurs qui travaillent la férandaise tous les jours, quoi.
3: Vous savez pourquoi vous avez été choisi? Question difficile.
10: Oui, enfin plus ou moins, c'est un petit peu parce que mon père fait partie dans les années 90 des gens qui ont rattaqué avec cette race, aussi parce que je connais l'association de défense de la race depuis des années. J'y ai participé beaucoup, j'y participe beaucoup encore à cette association. Donc, ouais, je pense que c'est pour ça, quoi.
3: Et vous imaginez un jour envoyer l'une des vaches de votre troupeau au sein de l'agriculture en tant qu'égérie?
10: Ah non, non, non. Non, mais aucun éleveur peut penser à ça à aucun moment, quoi. Enfin, c'est juste incroyable. Personne, c'est pour ça, au début, j'ai hésité, et puis après, je me suis dit, bah, c'est une occasion. Extraordinaire à ne pas rater pour un éleveur, quoi.
3: Et c'est une occasion évidemment aussi de faire découvrir finalement la race ferrandaise que vous aimez tant. C'est peut-être d'autant plus marquant, j'imagine, pour vous que cette année-là, il n'y avait pas de vaches au salon de l'agriculture, il y avait l'épidémie de dermatose. C'est quelque chose qu'on craint encore un petit peu, qui est encore dans les têtes, ou ça y est, c'est dans le rétroviseur maintenant?
10: Pour cette année, je pensais dans le rétroviseur, parce que c'est une maladie qui avait pour vecteur le moustique. Chez nous, il commence à faire froid, même ben, ce matin, vous voyez, on est limite à geler la nuit. Mmh. Donc, pour cette année, oui, c'est une maladie qu'on ne reverra pas, quoi.
3: Ouais, donc a priori, il n'y aura pas de problème, parce que c'est vrai que la vache égérie, du coup, l'année dernière, n'avait pas pu venir. Là, a priori, il y aura moins de problèmes de ce type, en tout cas.
10: Pas celui-là, en tout cas.
3: Ouais.
10: Mais bon, tout le monde espère bien pouvoir... Tous les éleveurs ferrandais espèrent bien pouvoir venir faire la fête à Paris.
3: Bon, alors, je le disais, cette vache, elle va être issue de votre troupeau. On ne sait pas encore quelle vache ce sera. Vous avez une petite idée déjà? Vous avez une idée de quelle vache a plus de chance ou pas du tout?
10: Alors, j'ai quelques idées. Après, c'est discuté aussi avec le bureau de l'association qui pour valider la bête. Oui, il faut qu'elle soit vraiment dans le standard de la race, qu'elle représente au mieux notre belle race, quoi.
3: Ouais, donc il y a quand même un genre de cahier des charges à respecter. Juste un dernier mot, Nicolas Verdier, on a beaucoup parlé de la sécheresse ces dernières semaines, on va encore en parler dans les semaines qui viennent, évidemment, des conséquences pour les agriculteurs. Vous passez l'hiver, ça va le faire, vous allez réussir à passer l'hiver sans trop d'encombre?
10: Oui, moi personnellement, j'arriverai bon an mal an à passer l'hiver, on fera un peu le dos rond. Après, on s'est installé nous dans l'agriculture en sachant très bien qu'il y a des bonnes et des mauvaises années. Bon, cette année, ça va être un peu plus compliqué. Et puis l'année prochaine, ça ira bien mieux. Et enfin, ouais, je fais pas partie des gens qui sont à plaindre.
3: Bon, bah écoutez, tant mieux. Merci beaucoup, Nicolas Verdier, d'être passé par le Réveil Martin. C'était un plaisir de vous avoir. D'autant que je crois qu'RMC, c'est un peu la maison pour vous, là.
10: oui, c'est souvent que je fais de la vente directe et je découpe dans mon labo les matins. Et en général, les matins, ben voilà, je discute avec les grandes gueules. Je discute tout seul, mais je discute avec les grandes gueules.
3: Et ben c'est très bien. Continuez, Nicolas Verdier. Merci beaucoup d'avoir fait une entorse à la fidélité aux grandes gueules pour passer par le Réveil Martin ce dimanche. Très bonne journée et bon dimanche.
10: Bonne journée à vous, merci.
3: Et on se rappelle évidemment un peu plus tard en novembre quand on aura le nom de la vache, on en reparlera ensemble. 6h20 sur RMC, on revient tout de suite dans le Réveil Martin. Tiens, il y a Raph qui nous appelle au 32-16, on va parler des réseaux sociaux avec lui. Puis tiens, justement, notre œil des réseaux, Mathias Luguin débarque dans le studio. Il est marqué intrigué par le carton d'un artiste français pas vraiment comme les autres. Je vais pas vous mentir, je pensais pas forcément à lui au moment d'évoquer une éventuelle star internationale. À tout de suite sur RMC.
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3: 6h21 sur RMC. Merci de vous réveiller avec nous dans le Réveil Martin. Juste avant de rejoindre Raph, tiens, au 32-16, je voulais le message d'Alexandre qui nous écrit sur le WhatsApp RMC au 06 12 424 424. Des fois je me maudis moi-même à scroller pendant un film et ensuite je passe à côté d'une partie cruciale. Les réseaux sont une drogue, nous dit Alexandre. On en parle ce matin parce que tout à l'heure à 6h40 je reçois un chercheur qui a bossé sur le sujet et qui va nous dire supprimer les réseaux sociaux, c'est pas forcément la meilleure des idées, vaut mieux apprendre à vivre avec, parce qu'il y a du bon aussi dans les réseaux. Raph est avec nous depuis Mâcon au 32-16, on a l'habitude de l'avoir, notre conducteur de convoi. Bonjour Raph.
13: Bonjour tout le monde.
3: Comment ça va ce matin?
13: Ça va bien, hein, toi. Dimanche matin, on est le Vester de Lodge.
3: Je lisais votre message tout à l'heure, vous allez une brocante, c'est ça?
13: C'est ça, on va faire une petite brocante, on a tellement de bordel à vendre pour les jumeaux qu'on va essayer de faire plaisir à d'autres familles.
3: Ouais, je connais ça, pour avoir aussi un enfant de 2 ans à la maison, déjà j'en ai un, il y en a beaucoup de bazar, donc
13: soit deux.
3: J'imagine quand on en a deux. On parle des réseaux sociaux ce matin sur RMC. Comment ça se passe pour vous? Est-ce que c'est aussi une addiction? Est-ce que c'est compliqué? Tout à l'heure dans le message, vous disiez, moi j'ai tout supprimé.
13: Ouais, moi j'ai tout supprimé il y a à peu près 7 ans. Mmh. J'ai regardé sur Netflix Derrière nos écrans de fumée, qui est un reportage série un peu. Et ça m'a ouvert les yeux.
3: On va préciser, c'est un reportage qui explique finalement comment les réseaux sociaux nous incitent à rester et à consommer toujours plus en fait.
13: Ah c'est ça, puis ça guide les choix, ça me plaît pas. Mmh. Et du coup j'ai récupéré les photos que j'avais de famille, les machins, et j'ai tout clôturé mais en 5 minutes, et j'en vis mieux.
3: Sans regret, c'est ce que j'allais dire.
13: Non, sans aucun regret. La chose qui avait quand même été sympa au milieu dans le temps, c'était qu'on savait ce qui se passait dans la région, ou dans les un peu locales, il y avait comme ça pas mal d'infos, mais sinon... Maintenant, je cherche les infos autrement, quoi.
3: Oui, c'est ça. On apprend à vivre autrement, finalement. Mais c'est vrai que vivre sans réseau social, c'est compliqué. Après, j'imagine que ça gagne du temps, finalement.
13: Moi, l'avantage que j'ai, c'est que mon surnom, c'est Raph Gobla, parce que je suis une pipelette. Moi, je vois dans les restos routiers, les collègues, les machins, ils sont tous sur leur téléphone en permanence, au lieu de baisser la tête. T'as envie de dire, cause à ton voisin, t'es déjà tout seul toute la journée, parle pas à un ordinateur, parle à un humain, échange, quoi. C'est tellement plus important que de l'informatique. Je comprends pas.
3: Mais je voudrais dire, restez à l'écoute d'RMC tout à l'heure, là, pendant que vous mettez en place la brocante, là, tout à l'heure, 6h40, Didier Courbet est mon invité. Il a une théorie qui est un petit peu à contre-courant de tout ce qu'on dit depuis quelques années maintenant, où voilà, on dit toujours faut faire attention avec les réseaux sociaux, c'est mauvais, nanana. Lui, il a une vision un petit peu différente, où il nous dit attention, il y a aussi du positif dans les réseaux sociaux. Aujourd'hui, ça fait partie de notre quotidien. Et il y a des moyens d'apprendre à vivre avec pour éviter de trop consommer de réseaux sociaux. Ce sera donc à 6h40. Merci beaucoup, Raph, d'être passé par le 32-16. Très bonne journée, bonne rencontre. Et à très bientôt au 32-16. 6h24 sur RMC, c'est l'heure de retrouver notre Big Brother à nous.
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3: Salut Mathias Lugin.
14: Salut Martin.
3: C'est bon, t'as fini de scroller? Tout va bien?
14: Avec du mal.
3: Insupportable, hein, Mathias. On peut pas lui parler. C'est le genre de personne que Raph, il croise parfois, il passe son temps sur les réseaux. Mais c'est pour la bonne cause. Et oui, parce qu'il cherche la substantifique moelle des dernières tendances pour vous en parler. Et ce matin, Mathias, on l'avait pas forcément vu venir, le buzz inattendu d'une ancienne gloire du petit écran, devenue star des réseaux sociaux ces dernières semaines. On va l'avoir en tête toute la journée.
14: Ça surprend, là, sans se mouiller la nuque à cette heure-là.
3: Ça pique un peu.
14: C'est pas évident. Bon, t'as reconnu le roi des fêtards, l'ancien animateur du plus grand cabaret du monde, Patrick Sébastien. Star en ligne, un petit peu malgré lui. Parce qu'on connaît Internet, hein, il suffit de pas grand-chose pour que tout s'emballe. Et ce coup-ci, c'est parti d'une vidéo postée sur TikTok par un créateur de contenu. Vidéo dans laquelle on le voit danser avec ce son.
15: Toc, toc, on frappe à ma porte. Qui c'est qui est là?
14: Toc Toc est une chanson signée donc par notre ami Patoche qui date de 2015. Et au-delà de la mélodie entraînante, c'est la chorégraphie qui est devenue virale. Alors Martin, tu vas pouvoir t'entraîner avant de montrer tes talents, évidemment sur la page et sur tous les réseaux de RMC. En fait, il suffit de sautiller sur un pied tout en faisant mine de toquer à une porte.
3: Moi, sautiller sur un pied, je vais me faire un genou.
14: Bon, et parmi tous ceux qui ont joué le jeu, on a pu voir Choupi danser en rythme, des agriculteurs, Emmanuel Macron dans la cour de l'Elysée. C'était de l'IA, hein,
3: oui,
14: évidemment.
3: J'ai raté ça.
14: Il y a aussi la gendarmerie. Par contre, ça, c'est sur le vrai compte qui s'en est saisi pour mettre en musique des perquisitions un petit peu musclées. Et c'est pas fini parce que la tendance est donc exportée. Petit phénomène à l'international. Le titre qui a été renommé Qui c'est qu'est là, parce que personne ne comprenait les paroles, ça cartonne auprès des jeunes Allemands, par exemple. C'est devenu l'hymne d'entraînement d'une équipe de patineuses artistiques américaines. Et ça fait même bouger un prêtre polonais parmi tant d'autres. La vidéo est magnifique. Bref, tube à retardement et un comble pour Patrick Sébastien. Sébastien, qui lui ne s'est jamais produit à l'étranger, et on lui a passé un petit coup de fil.
16: J'ai découvert ça hier par hasard et j'étais complètement abasourdi. C'est les mômes qui ont récupéré ça et qui s'amusent dessus. En France, c'est une chanson de bof, mais pour eux, c'est joyeux. Parce que je crois qu'ils reconnaissent un mec, un vieux con, qui est libre, quoi. Je suis ravi. C'est plus qu'un pied de nez. Par rapport à ce qu'ils disent de moi ici, ça m'amuse que les gens à l'étranger se posent pas de questions et s'amusent dessus. Au bout de 50 et quelques années, il manquerait plus que ça marche à l'étranger. Il y a deux événements internationaux. Il y a la visite du pape et Toc Toc sur les réseaux. Il manquerait plus que le pape fasse la chorégraphie. Oh, mon Dieu.
14: C'est clair.
3: On pourra pas te demander. On aurait demandé à Natacha Saint-Pierre hier de demander au pape de faire la choré de Toc Toc.
14: Je pourrais payer pour voir ça. Bon, peut-être que pour Patrick Sébastien, c'est l'occasion de faire oublier un petit peu les polémiques de l'année dernière, à quelques semaines de l'ouverture de son plus petit cabaret du monde. Alors que pour vous qui nous écoutez, eh ben vous allez juste avoir la chanson en tête toute la journée.
3: Toc Toc, on frappe à ma porte. Ouais, c'est vrai que c'est parti pour toute la journée. Bon, Mathias, je le disais, pour toi, quand on est arrivé des réseaux, forcément scroller, c'est une seconde nature. Je crois que t'es à deux doigts de la tendinite de pouce.
14: Pas bien.
3: Bah non, pas bien, Mathias, pas bien du tout. Mais peut-être pas si grave que ce qu'on vit depuis des années. Les réseaux, ça fait partie de notre vie et il ne faut pas forcément vouloir les faire disparaître. Didier Courbet, chercheur, vient nous aider à trouver des solutions pour avoir un usage intelligent des réseaux. Il est mon invité à 6h40, juste après la météo et le journal. À tout de suite.
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3: Quand est-ce qu'arrive l'automne, Charline Villemer ?
19: Mercredi.
3: Ah.
19: Mercredi devrait arriver.
3: C'est encore l'été d'ici là.
19: Ouais, exactement. Pas de vigilance particulière pour autant. Temps calme et sec encore aujourd'hui sur l'ensemble du pays. On a un peu de pluie entre la Bretagne et le Cotentin ce matin. Et puis des nuages en Nouvelle-Aquitaine. Nuages qui vont se déplacer cet après-midi en Normandie et puis en Île-de-France. On est 7 à 10 degrés au-dessus des normales aujourd'hui. 10 à 11 à Clermont-Ferrand où il fera 33 degrés. 32 à Auch cet après-midi attendu. 30 du côté de Limoges. 28 à Paris. 26 à Perpignan. Un peu plus frais dans le nord-ouest avec 22 du côté de Cherbourg.
3: Merci Charline.
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3: Merci d'être avec nous sur RMC. Il est 6h30, le journal avec Cassandre Brault. Bonjour Cassandre.
22: Bonjour Martin, bonjour à tous. Des centaines de milliers de fidèles se sont déplacés en masse pour voir le pape à Paris. Après un été marqué par des incendies records, les sapeurs-pompiers se mobilisent. Paul Sexas va tenter de décrocher l'or sur la course en ligne des championnats du monde de cyclisme à Montréal.
3: 800 000 fidèles réunis pour assister à la messe géante du pape hier à Paris.
22: Vous les entendez, ces centaines de milliers de fidèles venus acclamer le pape Léon XIV qui a tenu une messe géante place de la Concorde après une descente des Champs-Élysées en papa mobile. Les fidèles ont pu suivre l'office d'une heure et demie sur des écrans géants et ils étaient ravis, écoutez.
23: Dans le grand écran, on voyait que il y avait beaucoup d'émotions aussi pour lui, quoi. C'est historique aussi, donc c'est une messe qui sera gravée dans nos cœurs et puis...
24: Moi j'étais très touché au début en fait, ce chant là qui revenez aujourd'hui, c'est jour de fête. Et en fait, c'était ça. C'est que c'est un jour qui est là pour nourrir les prochains jours. Ça fait du bien au cœur.
25: Et l'autre moment, c'est la communion avec tous ces parapluies blancs le long des Champs-Élysées. Et voilà, et ce recueillement, c'était incroyable. Un grand silence et une grande paix intérieure pour tous.
26: Ça vous émeut ?
25: Beaucoup.
22: Le souverain pontife a ensuite pris la direction de Lourdes. Il est arrivé hier en fin de journée, une journée historique puisque la ville n'a pas reçu de pape depuis 18 ans. Jean-Wilfried Forquès, vous êtes sur place en direct pour RMC et vous dites que l'engouement est très fort.
0: Oui, c'est ça, un engouement absolument incroyable. Les pèlerins que vous entendez derrière moi sont déjà là, très nombreux. Il y a ceux qui ont dormi dans les hôtels, chez des amis, dans le camping-car familial. Et puis, il y a ceux qui ont pris la route dans la nuit avec leur voiture ou un autocar. C'est le cas, par exemple, de Jacqueline, que j'ai croisée il y a moins d'une heure avec son groupe. Elle est là, du diocèse de Montpellier. Une chose est sûre, eh bien, beaucoup de pèlerins sont déjà là pour essayer de trouver le meilleur emplacement pour assister à la messe face à l'immense podium où le pape Léon va célébrer là à partir de 11h ici. Beaucoup ont pris des réserves de café. Certains sont là avec leurs chaises pliantes pour pouvoir s'asseoir parce que beaucoup d'entre eux sont plutôt âgés. La messe, c'est évidemment le temps fort de cette journée pour le pape Léon. Il y aura une rencontre également avec les victimes de violences sexuelles, une rencontre avec les malades. Et là, la journée, cette journée marathon prendra fin avec une procession.
22: Jean-Wilfried Forquès en direct de Lourdes pour RMC. Et ce symbole fort, le pape va rencontrer 7 victimes de violences sexuelles dans l'église à Lourdes, 5 ans après la publication du rapport Sauvé, qui estime à 300 000 le nombre de victimes de l'église en France. Un échange qui se fera à huis clos, dans l'intimité. Les représentants des collectifs de victimes, eux, ne seront pas reçus. Et c'est ce que dénonce Michèle Lerin-Guénier. Elle co-préside une association de victimes de l'Ouest de la France.
1: Ce que nous regrettons, c'est que les collectifs ne soient pas du tout représentés. Est-ce que c'est une façon pour les évêques de France qui ont réalisé ce panel de 7 personnes, je les appelle le Seven's Club, d'écarter les collectifs parce que on commence à être nombreux. Nous sommes à peu près une 60aine hein, en France et ça commence à faire nombre et ça commence à faire contre-pouvoir. Donc évidemment, ça peut faire peur.
3: Le pape qui va donc rencontrer 7 victimes de violences sexuelles dans l'église, mais pas les représentants des collectifs de victimes. Est-ce que ça vous choque ou non? Vous nous appelez évidemment pour réagir au 32-16. 6h34 sur RMC, les sapeurs-pompiers se mobilisent un peu partout en France.
22: Ils demandent plus de moyens humains et matériels. Un mouvement historique après les feux records de cet été. La mobilisation s'étale sur 3 jours dans toutes les villes de France avant un ultime rendez-vous mardi place de la République à Paris. Et dès cet après-midi, des sapeurs-pompiers vont occuper le Champ de Mars pour montrer leur détermination. Rachel Duceppe.
2: Oui, de quoi dormir et tenir pendant 3 jours un campement d'habitude dressé sur les zones d'intervention, explique l'adjudant Christophe Marin.
4: Quand on partait tout l'été dans les feux de forêt, on était mobilisés plusieurs jours. Là, pour nous, c'est un rappel pour dire qu'on peut être mobilisé.
2: Sapeur-pompier dans le Val d'Oise, il sera sur le Champ de Mars dès cet après-midi pour dénoncer un manque de moyens qui met en danger la sécurité des Français.
4: Quand on se rend compte de ce qui s'est passé cet été, il y avait 100 agents du Val d'Oise qui étaient dispatchés sur Fontainebleau, en Gironde, en Corse, il y en a eu un peu partout. Il y a plusieurs interventions qu'on n'a pas pu se faire, ou alors avec des délais d'intervention plus longs. Il y a certains cas comme quelqu'un qui fait un arrêt cardiaque, hein. Chaque minute compte. Hein. Et c'est la population qui pâtit de tous ces manques, en fait.
2: L'intersyndicale demande 21 000 recrutements supplémentaires. Peter Gourouchaga, représentant CGT des SDIS.
7: Ce qu'on demande, c'est 2 milliards. 1 milliard pour le recrutement des sapeurs-pompiers professionnels supplémentaires et 1 milliard pour le matériel. Dans nos revendications, il n'y a pas augmentation des salaires. Hein. Alors que pourtant, on pourrait, hein, parce qu'on est frappé par l'inflation comme tout le monde, on a des fonctionnaires. Aujourd'hui, l'urgence, elle est malheureusement pas là.
2: Les pompiers rejoindront la manifestation des fonctionnaires mardi.
7: On ne lâchera rien, c'est devenu vital.
2: Prévient Peter Gourouchaga, tant qu'ils n'auront pas obtenu gain de cause.
22: Le reportage de Rachel Duceppe pour RMC. Une autre mobilisation pour le climat, cette fois. Des milliers de personnes ont défilé hier, notamment à Marseille, Montpellier et Strasbourg, pour demander des mesures d'urgence après l'été caniculaire et les nombreux incendies. Cédric Jubilard continue de faire parler de lui en prison. Il est actuellement incarcéré à la maison d'arrêt de Toulouse-Seyss pour le meurtre de son épouse Delphine. Et nous avons appris qu'un incident sexuel est survenu cette semaine entre le détenu et une visiteuse, Lucas Laubert.
8: Oui, pendant une ronde, cette femme a été surprise assise sur Cédric Jubilard. Ce dernier avait le pantalon ouvert dans le but de procéder à un acte sexuel, des gestes strictement interdits en prison. En 2024, il avait déjà été sanctionné pour avoir eu une relation sexuelle avec sa compagne de l'époque. Condamné en octobre 2025, Cédric Jubilard avait fini par avouer le meurtre de Delphine. Une femme avait notamment joué le rôle de confidente et l'avait convaincue de révéler la vérité au fil de ses visites en prison. Il ne s'agit pas de la visiteuse impliquée dans ce nouvel incident à caractère sexuel. Cette femme se rendait au parloir pour la première fois. Son permis de visite est désormais suspendu. Un incident à quelques jours d'une reconstitution du meurtre au domicile de l'ancien couple le 2 octobre. L'objectif, vérifier la crédibilité des aveux de Cédric Jubilard.
22: Cédric Jubilard qui sera de nouveau jugé en appel au printemps 2027.
3: L'événement du jour, Cassandre, aujourd'hui, c'est la course en ligne des championnats du monde de cyclisme à Montréal.
22: Le Français Paul Sexas va profiter de l'absence de Tadej Pogacar pour tenter d'aller chercher le maillot de champion du monde. Après un excellent début de saison et une quatrième place lors du dernier Tour de France, Paul Sexas s'avance comme l'un des favoris. Pour maximiser les chances de victoire, Thomas Vogler, le sélectionneur français, a imaginé une équipe entièrement dédiée à son leader.
6: Franchement, il y a un des mecs là qui est en tête du championnat du monde à la flamme rouge avec un autre coureur et qu'il y a Paul derrière, et ben limite il va freiner pour que ça soit Paul qui arrive parce que c'est prévu. Je sais pas trouver les mots pour dire à quel point ils sont dévoués à un coureur qui, pour en dehors de deux autres, n'est pas dans leur équipe tout le reste de l'année, quoi. Lui, il est naturel, quoi. Il est adorable et tout, mais il a pas promis un chèque de 200 000 euros à chacun des coureurs qui seraient là, quoi.
22: 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Et ce dimanche 27 septembre, on célèbre un anniversaire. Ah. Enfin.
3: Oula.
22: Et oui, je te ramène dans les années 2000, celui d'Avril Lavigne, la chanteuse.
3: Merci du coup,
22: voilà, connue pour ses titres Your Fun et What the Hell, notamment, qu'on vient d'entendre. Elle fête ses 42 ans.
3: 42 ans, Avril Lavigne.
22: Ouais.
3: J'écoutais ça, j'étais au collège, je crois. Merci du coup de vieux, Cassandre. C'est pas gentil du tout de faire des choses comme ça. Merci beaucoup, Cassandre. On se retrouve à 7h30 pour un nouveau journal. Vous êtes nombreux à m'écrire sur le WhatsApp RMC 06 12 424 424, à réagir notamment au sujet que vous avez entendu dans le journal de 6h. Les parents qui n'ont plus les moyens ou qui doivent faire des sacrifices pour emmener leurs enfants aux activités sportives à cause du prix du carburant. C'est vrai que ça coûte cher d'emmener les enfants au rugby, au foot ou au tennis. Il n'y a pas que les parents qui galèrent. Jean-Pierre nous écrit sur le WhatsApp RMC. Il habite dans le Maine-et-Loire depuis le mois dernier. On nous a fermé la déchetterie. Il faut faire 40 km aller-retour maintenant pour aller dans la déchetterie de la communauté commune. Forcément, ça coûte aussi cher pour lui tout ça. Est-ce que vous aussi, vous devez faire des sacrifices là? Notamment, on parle des activités sportives parce que c'est le week-end, c'est le moment où on emmène les enfants, c'est le jour où on emmène les enfants au sport, le samedi, le dimanche. Est-ce que vous avez encore les moyens de les inscrire au sport et surtout de les emmener au match le week-end? Vous nous appelez, vous témoignez évidemment au 32-16 toute la matinée et on lira vos messages également toute la matinée jusqu'à 9h avec Anaïs tout à l'heure jusqu'à 9h donc sur le WhatsApp RMC 06 12 424 424. 6h39 sur RMC. Les secrets de ces pronostics sont aussi bien gardés que ceux des magiciens, mais vous avez de la chance, il vient quand même vous aider à parier. Bonjour Christophe Payet.
9: Bonjour Martin, bonjour à tous.
3: On va se projeter un petit peu, Christophe, une fois n'est pas coutume. On va parler du match de demain, 20h45 sur RMC, Belgique-France, deuxième rencontre de l'ère Zidane. Sans Mbappé, blessé avant-hier soir en Turquie, ça risque de compliquer un petit peu la donne pour les Bleus, ça, Christophe, non?
9: Et je pense que oui, effectivement, parce que cette équipe de France vendredi soir a quand même eu du mal à marquer et il a fallu encore une fois un but de Kylian Mbappé pour débloquer la situation. Et il faut quand même se rendre compte que sans lui, c'est pas tout à fait pareil. Donc, je vous propose déjà de jouer le match nul à 3,85, sachant que la victoire des Belges est à 3,25 et la France à 1,78. Je suis pas persuadé que sans lui, la France gagne. Et si elle s'impose, elle pourrait s'imposer en deuxième période. Le nul à la mi-temps et la victoire des Bleus, ça s'est coté à 4,80, tout simplement parce que les Français ont marqué leurs 10 derniers buts en deuxième mi-temps. Donc c'est une chose importante à savoir. Pourquoi pas jouer aussi le 0-0 à la mi-temps, ça c'est coté à 3,40. Et puis enfin, je vois la France ne pas perdre et avec moins de 3,5 buts dans le match, c'est mon pari sécurisé et ça c'est coté à 2.
3: Tant qu'on parie pas contre la France, ça évite mon petit cœur de saigner, donc ça me va. Merci beaucoup Christophe, bon dimanche.
10: Salut à tous, bon dimanche.
3: 6h40 sur RMC, c'est quelque chose qu'on déteste, adorer faire, scroller parfois pendant des heures sur les réseaux sociaux, enchaîner les vidéos sans intérêt. Ça fait des années maintenant qu'on nous dit que c'est pas bien, qu'il faut arrêter. Et donc, ce n'est peut-être pas tout à fait la bonne stratégie. Le chercheur Didier Courbet a des solutions pour nous aider à être connectés et heureux. C'est d'ailleurs le nom d'un livre qu'il a écrit à ce sujet. Quels sont ses conseils? Il nous les présente dans deux minutes sur RMC. À tout de suite.
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3: Très bon réveil, très bon dimanche sur RMC, il est 6h43.
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3: Et à cette heure-là, chaque samedi, chaque dimanche, je donne la parole à une personne qui a des idées pour changer votre quotidien, notre quotidien, nous simplifier la vie. Et aujourd'hui, mon invité va essayer de nous sortir de cet enfer. Bonjour Didier Courbet.
30: Bonjour.
3: Vous êtes chercheur à l'Institut méditerranéen des sciences de l'information et de la communication, co-auteur du livre Connecté et heureux du stress digital au bien-être numérique. Je suis ravi de pouvoir échanger avec vous ce matin parce que ça fait des années qu'on nous présente les réseaux sociaux comme le grand méchant loup qu'il faut absolument abattre. Et j'aime bien votre discours. Vous dites un petit peu l'inverse finalement. Faut juste finalement apprendre à bien les utiliser, ces réseaux sociaux, c'est ça?
30: C'est ça, parce que dans les recherches récentes, là, qui ont quelques mois, voire deux, trois ans, on s'est aperçu qu'il fallait qu'on inverse la logique. C'est-à-dire que des recherches ont montré que lorsqu'on essaye de se couper complètement des réseaux sociaux, ça fait l'effet inverse. Mmh. C'est-à-dire qu'on se sent seul. Et donc, il va falloir qu'on développe, que l'être humain commence à se développer sur la planète, parce que ça concerne des milliards de personnes, faut bien voir, hein, l'enjeu des réseaux sociaux, développer un nouveau type d'intelligence, qui est l'intelligence numérique. Alors, cette intelligence numérique-là, elle est très importante parce qu'elle va nous permettre effectivement de mieux gérer. Il y a 3 composantes dans nos recherches que l'on monte sur l'intelligence numérique, 3 composantes qu'on doit associer. Si on veut se sortir intelligemment des réseaux sociaux, déjà, premier point, faut pas se couper. Mmh. Deuxième point, il faut bien comprendre les effets des réseaux sociaux. C'est-à-dire que les réseaux sociaux ont à la fois des effets délétères, qui sont bien connus, problème de sommeil, problème de prise de poids, augmentation du stress, augmentation de l'anxiété.
3: Oui, ça fonctionne comme une drogue finalement.
30: Voilà, et ça diminue notre activité physique, etc. Ça, il faut bien le comprendre. Ça, c'est un premier point. Mais il faut connaître aussi les effets positifs. C'est-à-dire qu'après une journée fatigante, après avoir fait un travail fatigant, c'est tout à fait bénéfique que d'aller regarder quelques vidéos drôles, de contacter nos vrais amis sur les réseaux sociaux pour leur envoyer des messages.
3: Oui, c'est ça. Donc, on diabolise trop finalement ça. Et on n'insiste pas assez sur ce que ça nous apporte.
30: Tout à fait, ça apporte du divertissement réel, ça apporte le fait qu'on se reconnecte avec nos vrais amis, hein, pas nos amis qu'on connaît pas. Mais il y a un autre point fondamental que les chercheurs ont démontré ces derniers temps, c'est que il faut que l'être humain se repose la question du sens de sa vie. C'est-à-dire que pourquoi autant d'heures perdues sur les réseaux sociaux alors que dans sa vie, on a tellement d'autres choses à faire très importantes sur cette terre, à savoir des activités culturelles, appartenir à des associations, voir nos vrais amis. Par exemple, associations où on va aider les autres, faire de l'activité physique. Toutes ces heures perdues, on doit se poser la question du sens de notre vie. Et c'est là que on doit se dire qu'il faut utiliser le numérique pour enrichir sa vie et non pas que le numérique commence à remplacer une partie de sa vie. Hein. Mmh. Et on s'aperçoit que naturellement, quand on redonne du sens à sa vie, naturellement, on va diminuer la durée de passage sur les réseaux sociaux, car on en a nettement moins besoin pour y faire un peu rien du tout. Quoi.
3: C'est ça, oui, exactement. En général, on n'y fait rien du tout. Tiens, je voulais rester avec nous, Didier Courbet. Je vois Ali qui nous appelle au 32-16. C'est un habitué d'RMC. Ali, bonjour.
5: Bonjour Martin.
3: Ça va Ali ce matin?
5: Ça va.
3: Bon, on parle des réseaux sociaux ce matin. Est-ce que vous entendez ce que dit Didier Courbet? Est-ce que vous aussi vous dites en fait faut réapprendre à les utiliser? On les utilise mal en fait ces réseaux sociaux.
5: Ah, un petit peu. Enfin, bonjour Monsieur Courbet d'ailleurs pour commencer. Moi je trouve qu'on l'utilise mal parce que en fait j'ai cette impression depuis les réseaux. On est proche des gens, mais virtuellement, mais très loin physiquement. J'ai ce ressenti de voir beaucoup moins les gens depuis qu'il y a les réseaux sociaux plutôt qu'avant. Et il y a une face cachée de l'iceberg qu'on ne connaissait pas avant. C'est tout ce qui est fake news, harcèlement sur les réseaux, tout ce genre de choses. Et ça, c'est des trucs qu'on ne connaissait pas. Moi, je fais partie de la génération 90. Donc, je fais partie de cette génération qui a grandi avec, en même temps, et qui a connu sans. Donc,
3: vous voyez l'évolution. Je vais laisser répondre Didier Courbet, Ali, si vous permettez. Didier Courbet, effectivement, ça montre bien qu'il y a tout un logiciel, finalement, à changer dans la façon d'utiliser les réseaux. Ça ne va pas se faire en un claquement de doigts.
30: Alors, c'est effectivement le cas des fake news est très illustratif parce que on a besoin aujourd'hui, non pas d'être sous l'actualité des réseaux sociaux où il y a énormément de fake news, on a besoin d'informations faites par des vrais journalistes, par exemple. Donc, il faut apprendre ça. Un autre point aussi très important dans nos recherches qu'on montre, c'est que, en plus de redonner du sens à sa vie, il va falloir qu'on apprenne aussi à davantage se maîtriser par rapport à nos comportements numériques. C'est-à-dire que chacun doit trouver ses petites techniques pour se dire, pour moi, par exemple, je coupe mes notifications. Et puis, le voisin va dire, parce que ça marche mieux pour lui, pour moi, je vais devoir enlever l'application du réseau social sur lequel je vais trop souvent, qui est sur la première page. Donc, chacun doit trouver des petites techniques. Voilà. Par exemple, se dire, je vais sur les réseaux sociaux, j'y reste que 10 minutes, je regarde quelques vidéos et j'arrête. Parce que les réseaux sociaux sont très très forts pour vous envoyer des vidéos à l'infini sur des thématiques qui vous passionnent.
3: Et pour vous dire de rester.
30: Voilà, et pour rester. On dit, j'écris à 3 amis pour prendre de leurs nouvelles, et une fois que c'est fait, je quitte les réseaux sociaux et je donne objectif davantage de sens à ce que je fais en dehors des réseaux sociaux.
3: Et là, naturellement, on quitte. On parle beaucoup en ce moment de FOMO, de peur de rater quelque chose. Vous évoquez aussi la JOMO, finalement, la joie de rater quelque chose. Vous nous en avez parlé d'ailleurs, d'intelligence numérique à acquérir. Ça veut dire quoi ? Ça veut dire qu'il faut commencer à apprendre à apprivoiser les réseaux sociaux dès l'école, par exemple ?
30: Alors, le plus tôt possible, évidemment. Alors, malheureusement, l'interdiction des réseaux sociaux moins de 15 ans n'est pas passée, ce que la plupart des chercheurs regrettent. Et cette fameuse JOMO, alors ça, c'est un nouveau concept très intéressant. C'est aperçu que les personnes qui délaissaient les réseaux sociaux pour faire bien d'autres choses dans leur vie, en vie réelle, en voyant vraiment leurs amis, ont une certaine joie, justement, de ne plus être stressées par ces réseaux sociaux. Les réseaux sociaux stressent, voir ses vrais amis, ça fait partie des éléments fondamentaux d'une vie vie heureuse, voir ses amis et avoir des activités qui ont du sens. Et c'est pas dans les réseaux sociaux.
3: Et ça permettra peut-être à Ali de revoir des gens peut-être dont il est plus proche que les personnes qu'il contacte parfois sur les réseaux sociaux. Merci beaucoup Didier Courbet d'avoir été avec nous ce matin.
30: Merci à vous.
3: Et je remercie également Ali de nous avoir appelé au 3216 pour participer au Réveil Martin. Didier Courbet, vous êtes chercheur en sciences de l'information. Je rappelle, on va essayer de mettre en place vos conseils. Hein, évidemment, peut-être enlever les applications de nos téléphones, couper les notifications. Je vous garantis pas d'y arriver dès demain, mais on va essayer. Merci beaucoup. Et bon dimanche. Vous continuez de réagir évidemment au 3216 et sur le WhatsApp. Est-ce que vous pensez pouvoir mieux utiliser les réseaux sociaux? Est-ce que vous avez l'impression que c'est du temps perdu? On en parle évidemment ce matin. 6h51. Sur RMC dans un instant, votre nouveau rendez-vous sport du week-end. Antoine Sabardien vient nous expliquer pourquoi il faut absolument regarder le match de foot ce soir entre la Norvège et le Portugal. Bon, je vous avoue que là, comme ça, c'est pas la priorité de la journée perso, mais peut-être que ça va le devenir grâce à Antoine. À tout de suite sur RMC.
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3: Merci de vous réveiller, je vais y arriver avec RMC. Il est 6h52, au l'heure de son sport.
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3: Rassurez-vous, je ne vais pas vous demander d'aller faire 15 km ce matin. On va se mettre au sport tout en restant à la maison. C'est ça la beauté de RMC. Notre coach tous les week-ends, c'est Antoine Sabardin. Salut Antoine.
19: Salut Martin, salut à tous.
3: Journaliste RMC Sport, l'homme qui doit nous convaincre tous les week-ends aujourd'hui pour toi. Le truc à regarder, Antoine, bah c'est du foot et un certain Norvège-Portugal. Je t'avoue que sur le papier, moi, ça me fait pas forcément rêver. Pourquoi faut pas rater ça ?
19: T'es exigeant, Martin.
3: Ouais,
19: c'est exigeant.
3: C'est quand même le quart de finale. Il y a deux jours.
19: Le quart de finale du dernier mondial qui joue ce soir. La Norvège, rappelle-toi, ils avaient éliminé le Brésil. Et puis c'est rare dans le foot, hein, Norvège-Portugal. C'est arrivé que 11 fois dans l'histoire. La dernière fois, c'était il y a 10 ans. Et c'est l'occasion aussi de revoir Cristiano Ronaldo
3: et
19: sur les terrains.
3: Il est encore là.
19: Oui, on pensait que sa dernière danse était pendant la Coupe du Monde. Et ben non, il vise les records encore et toujours. Cristiano Ronaldo, il a dans son viseur les 1000 buts. Il en est à 979. Jeudi, il a pas brillé contre le Pays de Galles, il a pas marqué. Alors, est-ce qu'une grande star du football peut se louper deux matchs de suite ? C'est un bon sujet
3: au match kilo.
19: Non ? Et ben en tout cas, si c'est le cas, la question de continuer en sélection pourra se poser. Ça donne envie de regarder le match.
3: Bon, c'est aussi un match des générations. Tu m'as parlé de Cristiano Ronaldo, Portugais de 41 ans. En face, on va retrouver. La superstar norvégienne, Erling Haaland.
19: Aujourd'hui, 26 ans, l'attaquant norvégien, et lui aussi, il ne pense qu'au but. Hein. Lui, il a brillé jeudi en inscrivant ses 63e, ses 64e but en sélection. Il dépassait Ronaldo, le Brésilien, et Ibrahimovic à ce palmarès, le tout en 56 sélections. Alors, petit exercice de maths ce matin pour se réveiller les méninges.
3: C'est un peu tôt.
19: Si Haaland arrive à 234 sélections comme CR7 en continuant sur cette base folle, alors il aura inscrit 266 buts. C'est pas mal, non, Martin ?
3: Oui, c'est bon. Je prends.
19: Et puis, Norvège-Portugal, ça sera aussi donc un duel d'ego. Et ça, on aime dans le sport ces petits combats de boxe.
3: Oui. C'est vrai que c'est ça qui met le sel dans le sport. Tu m'as convaincu, donc je serai à l'écoute tout à l'heure, évidemment. Norvège-Portugal, on suivra ça tout à l'heure à 20h45 dans l'After Live sur RMC. Merci beaucoup Antoine, bon dimanche. Merci. 6h55 sur RMC, le foot évidemment, mais il y a aussi du cyclisme. On va y revenir avec les championnats du monde sur route de cyclisme et Paul Sexas qui vise l'or. On va y revenir évidemment dans le journal de 7h, mais bougez pas tout de suite. C'est la papesse du matin, le week-end sur RMC. Anaïs Castagna qui prend le relais. Anaïs, matin, ça démarre dans une minute. À tout de suite.
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21: Bonjour à tous, vous écoutez Anaïs Matin. J'espère que vous allez bien en ce dimanche 27 septembre 2026. On va parler de Paul Sexas, qui pourrait être sacré champion du monde de cyclisme dans quelques heures au Canada. C'est l'objectif qu'il s'est fixé à 20 ans seulement. Qu'est-ce que ça vous inspire d'entendre ça, un jeune de 20 ans qui assume totalement son ambition? Je vous attends au 32-16 et on sera avec Jérôme Pilot, notre consultant RMC Sport, à 7h40. Ce matin, on va aussi se demander si c'est pas aux entreprises de faire un geste pour aider les salariés face à la hausse des prix des carburants en proposant des primes carburants ou en accordant davantage de jours de télétravail. Vous réagissez et vous témoignez au 32-16 ce matin. Salut Martin.
3: Salut Anaïs.
21: T'as eu des auditeurs à ce sujet, des auditeurs qui t'ont parlé d'une manière générale du carburant qui les touche évidemment.
3: Ouais, on en a parlé et notamment sur le WhatsApp RMC au 32-16. C'est difficile pour tout le monde. On a eu Ali aussi qui a rigolé un petit peu sur le WhatsApp RMC tout à l'heure en disant si c'est trop compliqué d'emmener les enfants au sport, vous pouvez accourir, ça fait un petit échauffement.
21: Ah oui, bon. Pourquoi tu parles de ça? Parce qu'en effet, on a un reportage qu'on passera tout à l'heure à 7h30, où on entend en fait carrément des parents qui se posent la question, qui disent si ça continue, moi j'y arriverai plat, je vais arrêter d'emmener les enfants, mon fils, au foot, au rugby. Vous continuez évidemment à témoigner, puis si vous êtes responsable d'un petit club de foot amateur et que ça commence sérieusement à poser problème pour tous les déplacements. Je vous attends évidemment au 32-16, vous avez la priorité ce matin sur RMC. À 8h40, on va se projeter sur un des temps forts de la visite du pape en France. Léon XIV va rencontrer aujourd'hui 7 victimes d'abus sexuels dans l'église. Arnaud Gallet, porte-parole de l'association Mouv' Enfants, sera notre invité. D'abord, la météo du jour. Une météo qui ne ressemble absolument pas à celle des 27 septembre de mon enfance, n'est-ce pas Charlène Villemer, bonjour.
23: Bonjour Anaïs, bonjour à tous. Oui, en effet, un temps calme encore aujourd'hui et puis des températures en hausse, encore 28 à 32 degrés sur l'axe sud-ouest Grand Est, 26 à 30 autour du bassin méditerranéen et puis en Corse, 22 à 27 de la Bretagne aux Hauts-de-France et puis sur la façade atlantique. On est 7 à 10 degrés au-dessus des normales, 32 cet après-midi attendu du côté d'Agen. On aura 30 à Besançon ou encore à Limoges, 28 du côté de Paris ou encore à Aurillac. Alors côté ciel, ce matin c'est assez couvert sur la Nouvelle-Aquitaine et puis en Bretagne avec quelques gouttes, quelques nuages bas également couvrent aussi le golfe du Lion. Et puis on a ce vent d'autant assez fort qui souffle sur le midi toulousain. 60 à 70 km/h sont attendus aujourd'hui. Ce soir, on va avoir des orages qui sont attendus en Gironde avec de la pluie. Toujours la bienvenue évidemment dans le secteur. Demain, 15 mm à 30 mm de cumul de pluie sont attendus en Bretagne. Mais la vraie bascule, ça sera pour mercredi prochain. On aura une perturbation qui va arriver d'abord vers l'ouest du pays et qui va ensuite se déplacer vers l'est pour arroser tout le reste de la France.
21: Merci beaucoup, Charlène.
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21: Et votre journal est présenté par Lou Garnier. Bonjour Lou.
25: Bonjour Anaïs, bonjour à tous. À Lourdes, le pape face à des victimes de violences sexuelles dans l'église. Face à la flambée des prix à la pompe, des patrons s'investissent et en cyclisme, Paul Sexas rêve de titre mondial sur la course en ligne.
21: Et d'abord, Léon XIV est à Lourdes après avoir réuni 800 000 personnes hier après-midi.
25: Lors de la messe en plein air, place de la Concorde à Paris, ambiance survoltée autour du souverain pontife. Objectif ultime pour les fidèles, le voir de près, voir voire même recevoir sa bénédiction. Le pape s'est d'ailleurs prêté au jeu, Marion Gauthier. À la fin de la messe, il a béni de nombreux enfants.
6: Voilà, il est là.
25: Tout a été filmé par la famille.
6: On a attendu tellement ces moments.
25: Le regard de Fabien brille encore en se posant sur son fils.
9: Je l'ai donné la main au pape et il m'a béni. J'ai tremblé.
6: Même moi, ça me fait des frissons.
25: À son épouse aussi, les yeux humides, Ingrid souligne le sourire du pape aux enfants.
11: Parce que je pense qu'il a quand même envie que l'Église catholique, ça soit à futur. Ça soit pas que maintenant.
12: C'est pas un geste original parce que d'autres papes le faisaient aussi. Mais c'est vrai que lui, il en a béni beaucoup. Donc c'est que les enfants sont chers à son cœur.
13: C'est les plus petits, c'est les plus fragiles.
25: Le couple a bien essayé de faire bénir leur petite fille porteuse d'un handicap.
13: Mais il est parti de l'autre côté.
12: Ce sera pour une prochaine fois.
25: Reste une image pour Béatrice.
15: Quand il a descendu les champs, le temps qu'il prenait pour même revenir en arrière, et notamment on lui a apporté une petite fille qui avait l'air assez lourdement handicapée. Comment il a pris le temps de la regarder, de s'arrêter pour elle, et lui donner de la valeur. Et je peux imaginer combien ça a été un réconfort pour ses parents.
25: Pas de croix tracée sur le front de son fils Constantin.
9: J'aurais été très heureux.
25: Mais trop grand déjà pour être tendu aux bénévoles au-dessus des barrières vers la Papa Mobile. Aujourd'hui, Léon XIV était à Lourdes. Cela faisait 18 ans qu'un pape ne s'y était pas rendu. Avec un moment fort, il doit rencontrer 7 victimes de violences sexuelles dans l'église. Une rencontre qui intervient 5 ans après la publication du rapport de la commission indépendante de Jean-Marc Sauvé. À l'époque, elle avait secoué l'opinion publique en estimant à 300 000 le nombre de victimes de l'église en France. Alors cet échange avec les victimes se fera à huis clos, Louis Salé.
16: Oui, cet événement se déroulera dans la plus grande discrétion. Ni l'heure ni le lieu n'ont été dévoilés. L'identité de certaines victimes est connue. Jean-Marc Delbos, par exemple, ancien élève de Bétarame, ou encore Bertrand Virieux, victime du père Prénat à Lyon. Toutes ces personnes ont été choisies par les évêques. Elles échangeront avec le pape à titre individuel. Aucune ne parlera au nom d'un collectif de victimes, ce qui a d'ailleurs suscité la polémique.

0: moyenne. Le gouvernement a annoncé cette semaine relever le plafond d'exonération de la prime carburant. Elle passe de 600 à 1000 euros par an et par salarié. Une aide défiscalisée que les entreprises peuvent verser si elles le souhaitent à leurs salariés pour couvrir les trajets domicile-travail. C'est en tout cas le choix de cette pépinière à Montpellier où vous êtes rendue pour RMC, Anna Jojard.
1: Audrey utilise tous les jours sa voiture pour se rendre à la pépinière où elle travaille.
2: J'habite à 20 km.
3: Ça vous fait combien de kilomètres par semaine ?
2: 40 par jour, x 5, 200 km.
1: Depuis la hausse des prix des carburants, elle dépense 75 euros de plus par mois. Pour compenser cette augmentation, elle a reçu une première aide de la part de son employeur au mois de juin.
2: Ah ben, symbole d'air, évident. On se dit, voilà, pour l'année, le budget carburant, il est clos et ça fait un stress en moins. On essaye d'avoir le positif dans une conjoncture difficile.
1: Et son employeur va réitérer puisque le plafond de cette aide carburant a été relevé. Une bonne nouvelle pour Christian, un autre salarié.
4: C'est plus une reconnaissance. De dire, oui, ben vous faites l'effort de venir tous les jours au boulot avec votre véhicule et tout, donc je vous récompense. Voilà.
1: Une prime qui coûte 12 000 euros à l'entreprise, un effort nécessaire, estime Jérôme Vaillat, le dirigeant de la pépinière Sarrivière.
5: Si je donne des primes, c'est parce qu'on a une belle productivité. Cette belle productivité-là, elle est due à l'investissement de mes salariés et de moi-même. Et c'est un travail d'équipe. Aujourd'hui, il y a un réel problème de carburant, il y a un réel problème de pouvoir d'achat. Si on peut les aider, c'est une justesse par rapport à leur engagement.
1: Et il encourage les autres employeurs qui le peuvent à faire de même.
6: Alors notez que dans un peu plus d'une demi-heure, je serai avec le président de l'université Aix-Marseille, Éric Berton, qui s'apprête à permettre à ses salariés de télétravailler jusqu'à 3 jours par semaine, comme il l'avait fait déjà au printemps dernier pour pouvoir les aider. Vous êtes employeur, dites-nous si c'est une solution que vous pourriez envisager ou alors donner une prime carburant comme on vient de l'entendre. Comment pouvez-vous aider vos salariés? Est-ce que c'est à vous de le faire aussi? On vous attend évidemment ce matin au 32-16.
0: L'enquête progresse en Saône-et-Loire après la mort d'une femme à vélo. Le chauffeur qui l'a renversé jeudi a été testé positif à la cocaïne. Le mari de la victime a donné plusieurs coups de cutter au chauffeur. Le conducteur est actuellement hospitalisé. Il sera placé en garde à vue à sa sortie de l'hôpital. Il fait encore très chaud, plus de 30 degrés attendus cet après-midi en Auvergne. Malgré quelques averses cette semaine, le mois d'octobre devrait être très doux partout en France. Une mauvaise nouvelle pour l'état des sols très secs, comme l'explique Sébastien Laesse. Il est prévisionniste à Météo France.
7: Les scénarios le plus probable pour ce début octobre, ce serait pas aussi chaud que ce qu'on connaît actuellement, mais avec des températures qui sont légèrement au-dessus des normales de saison. On sera aux alentours de 1 à 2 degrés au-dessus des normales de saison. Alors que là, aujourd'hui, on est plutôt parfois à 10-12 degrés au-dessus des normales. Et puis malheureusement, comme on ne s'attend pas pour l'instant à avoir d'autres perturbations que celle qui va balayer le pays pour mercredi et pour jeudi, on s'attend à avoir à nouveau un temps trop sec et donc une sécheresse qui va persister encore au moins sur début octobre.
0: Sébastien Laesse pour RMC. C'est l'événement du jour en cyclisme, la course en ligne des championnats du monde à Montréal, à suivre en intégralité sur RMC. Départ à 15h, le Français Paul Sexas va tenter d'aller chercher le maillot de champion du monde à tout juste 20 ans. Il a toutes ses chances, Maria Azé, d'autant plus que le double champion du monde en titre, Tadej Pogačar, n'est pas là.
8: Il a tout juste 20 ans, mais pas question de se cacher derrière son âge. Paul Sexas rêve de maillot arc-en-ciel.
9: Je me suis fixé forcément l'objectif du titre. Je pense que niveau capacité physique, aujourd'hui, j'ai les moyens d'être devant. Un autre résultat serait une petite, voire une grosse déception.
8: Pour l'emporter, le Lyonnais pourra compter sur une équipe de France dédiée à sa cause, notamment sur Alex Baudin.
10: Il a le niveau pour gagner, on est tous confiants. Il n'y a pas Pogačar au départ, donc forcément, ça enlève une petite épine dans le pied.
8: Tadej Pogačar est forfait pour blessure, mais attention à Remco Evenepoel, le Belge, lui aussi très ambitieux.
11: Paul, c'est un super gars, c'est un super talent. Pour sa facilité et pour gagner ici, il doit arriver seul. Il a un bon sprint, mais je pense qu'il y en a qui sont plus rapides que lui. Et comment il doit arriver seul, c'est par durcir la course. Ils doivent commencer à faire la course dure.
8: La tactique, le sélectionneur français Thomas Vauclair ne veut pas la dévoiler, mais il assume son statut.
12: Jamais connu une situation aussi limpide. Même Julien, quand il a été champion du monde les deux années de suite, c'était différent. Aujourd'hui, on a ce coureur que certaines nations avaient. La Belgique avec Remco, la Slovénie avec Pogačar. Et nous, peut-être qu'on l'a avec Paul.
8: À tout juste 20 ans, Paul Sexas pourrait devenir le plus jeune champion du monde de l'histoire du cyclisme.
6: Le deuxième match des Bleus avec Zidane comme sélectionneur, c'est demain.
0: L'équipe de France affronte la Belgique, mais sans son capitaine Kylian Mbappé. Il s'est blessé vendredi après avoir marqué lors du match contre la Turquie. Ses examens médicaux sont plutôt rassurants. Il a une hyperextension du genou gauche. Mais d'ici son retour, le sélectionneur doit modifier son équipe, Fabrice Hawkins.
13: L'équipe de France devra faire sans Kylian Mbappé. Touché au genou, il sera absent 10 à 12 jours. Il y a deux options pour le remplacer. Le Parisien Désiré Doué, sa technique balle au pied est appréciée. apprécié par le staff. Autre possibilité, Bradley Barcola qui a un profil plus percutant. Sa vitesse pourrait être un atout contre les Belges au milieu de terrain. La performance de Cherki a été appréciée, mais le sélectionneur attend que l'ancien Lyonnais soit plus présent près de la surface de réparation. Quand il

0: est en forme, Cherki peut faire très mal, et c'est justement pour ça que Zinedine Zidane l'apprécie autant. Enfin, sans Kylian Mbappé, c'est Ousmane Dembélé qui va porter le brassard de capitaine. Le ballon d'or sera particulièrement attendu. Il doit être décisif et emmener ses coéquipiers avec lui pour mettre la pression sur la défense adverse.
1: Des précisions de Fabrice Hawkins pour RMC.
2: Merci beaucoup Lou, il est 7h08, je vous rappelle la question qu'on vous pose ce matin sur RMC, les patrons doivent-ils aider les salariés face à la flambée des prix des carburants? Qu'en pensent nos auditeurs Martin?
3: On a Greg qui nous écrit sur le WhatsApp RMC 06 12 424 424, ce n'est pas aux entreprises de faire des gestes, des primes pour les salariés, car on ne peut pas tous avoir des primes pour le carburant, c'est à l'État de faire quelque chose comme par exemple baisser la taxe du carburant, ça aiderait tous les automobilistes et c'est une proposition, une demande même qui revient beaucoup sur le WhatsApp RMC.
2: Vous continuez à réagir et à 7h45 on passe un coup de fil au président de l'Université Aix-Marseille, qui va probablement accorder un troisième jour de télétravail à ses salariés dans les semaines à venir. Et puis, je vous le disais ce matin, on parle aussi des conséquences de ces prix délirants pour les clubs de sport amateurs. Ça fait exploser le budget carburant et menace le fonctionnement de ces petits clubs qui ont déjà très peu de moyens. Vous êtes responsable d'un club de foot ou de rugby concerné. Tiens, dites-moi comment vous faites. Je vous attends évidemment au 3216 sur WhatsApp et sur l'appli RMC. Et puis, si vous êtes parent, est-ce que vous avez encore les moyens d'emmener votre enfant au sport? Je vous attends. Tiens, Julien nous appelle. Je pensais partir en pub, mais on me dit que Julien nous appelle. Je le prends direct. Salut Julien.
4: Bonjour, bon week-end.
2: Comment ça va Julien? Vous nous appelez de Montpellier, infirmier, fidèle auditeur d'RMC et d'Anaïs ce matin. Je crois que vous voulez réagir à cette question. Les patrons doivent-ils aider les salariés face à la flambée des prix des carburants? Qu'en pensez-vous?
4: Alors moi j'avais une idée, mais je ne sais pas si elle est bonne, mais c'est de pourquoi on ne crée pas un chèque carburant calqué sur le même principe que le chèque déjeuner, c'est-à-dire avec une part payée par le salarié et une part payée par l'employeur.
2: Ah oui, comme ça du coup...
4: Ça pourrait peut-être aider les salariés, notamment les plus modestes, avec des petits salaires, à pouvoir boucler un peu le budget carburant.
2: Pour faire face, c'est une idée. Je ne sais pas si ce serait envisageable.
4: Je ne sais pas si c'est faisable.
3: Oui, c'est la question. C'est la faisabilité du truc. Voilà. Là, comme ça, je ne vois pas trop comment ça peut être compliqué à mettre
2: en place. Sur le principe, en tout cas, vous pensez que les employeurs doivent davantage aider leurs salariés?
4: Ça serait oui, mais pas, il faut pas que ce soit qu'à eux de payer. Je veux dire, c'est pour ça que moi je pensais le principe, un truc calqué sur le principe du chèque déjeuner. Il y a une part qui est payée par l'employeur, une part qui est payée par le salarié.
2: Moi j'ai envie de dire, ça me fait penser au fait que par exemple nous, il y a une partie de notre pass Navigo pour ceux qui habitent.
3: Et donc beaucoup d'entreprises.
2: Qui est financé par l'entreprise en effet pour payer les transports en commun.
4: Ouais, ça se fait dans beaucoup de PME aussi. Moi à l'époque. On avait des gens qui venaient en transport en commun et c'était aussi financé une partie par l'employeur.
2: Après, je pense même que, pour tout vous dire, je pense que l'employeur devrait payer tout le trajet. Comme ça, ça favoriserait justement, ça encouragerait les gens à prendre les transports en commun.
4: C'est vrai, c'est pas faux. Mais est-ce que les employeurs vont vouloir? J'en suis pas sûr.
2: Et puis après, ça pose la question de... Oui, c'est sympa pour ceux qui peuvent prendre les transports en commun, mais... qu'est-ce qui se passe pour ceux qui habitent en milieu rural? Julien, comment ça se passe pour vous? Vous êtes infirmier, racontez-nous, parce que vous, je sais que vous bougez beaucoup.
4: Alors, moi, je suis pas en libéral, je travaille en structure. Et donc, moi, j'habite à Montpellier, donc j'ai la chance d'avoir les transports en commun.
2: D'accord.
4: C'est beaucoup plus simple de traverser la ville en transport en commun, donc j'y vais en tram.
2: Ah d'accord, et moi je pensais que vous étiez en libéral, ok.
4: Non, pas du tout, je ne suis pas en libéral. Ma maman était affirmée libérale, elle m'a dit ne fais plus de libéral, ça ne sert plus à rien.
2: Ah oui, d'accord, carrément.
4: Non, okay. Parce que elle a pris sa retraite il y a 15 ans, et ma maman, quand elle était affirmée libérale, elle a gagné quasiment deux fois, si ce n'est pas trois, ce que gagne une affirmée libérale aujourd'hui. Et ils le disent tous, ça n'a pas été revalorisé.
2: Aujourd'hui, ça vaut moins le coup.
4: Et ils ont des patients de plus en plus lourds, de plus en plus dépendants et de plus en plus compliqués à gérer. Donc, ma maman, elle m'a toujours dit, moi, c'est parce que je fais des toilettes et des soins un peu compliqués, mais c'est pas la piqûre qui me fait gagner de l'argent.
2: Donc, aujourd'hui, vous, grâce au transport en commun, vous en sortez, Julien.
4: Voilà, moi, j'habite en ville. C'est sûr que la personne qui habite à 20, 30, voire même 40 km de Montpellier, elle n'aura pas le choix que de prendre sa voiture.
2: Évidemment. Merci beaucoup, Julien, d'avoir réagi et donc de nous avoir suggéré cette proposition ce matin sur l'antenne d'RMC. Vous avez
4: posé la question à des employeurs, si ça serait faisable, enfin, des gens qui sont plus spécialisés que moi dans le monde du travail. travail, quoi.
2: Ah bah c'est intéressant en tout cas. Merci beaucoup Julien d'avoir participé au débat. Je vous souhaite une excellente journée à l'écoute d'RMC. Je vous dis à très vite. Vous continuez à réagir, à nous donner des idées. Vous êtes employeur, tiens. Votre avis nous intéresse. On vous attend ce matin au 32-16. À suivre, Anthony Morel, dentiste aujourd'hui. Il a des solutions miracles pour nos dents.
5: Oui, docteur Morel, hein, appelez-moi comme ça. Je fais pas mal, je précise, mais je vais vous proposer justement une solution extraordinaire qui va vous permettre de, non pas de vous les arracher, mais de vous faire repousser les dents.
2: Oh, j'ai hâte d'entendre ça. À tout à l'heure, Anthony. Dans un instant, direction la ville de France, où c'est le plus compliqué de se loger contre toute attente. Non, ce n'est pas Paris, ce n'est plus Paris. À tout de suite, les amis.
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2: Vous écoutez RMC Anaïs Matin, il est 7h14.
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2: On file retrouver Anna Jojard. Bonjour Anna.
12: Bonjour.
2: À Nice, Nice qui est désormais la ville où c'est le plus difficile de se loger devant Paris.
12: Oh. Et oui, c'est une première place dont les Niçois se seraient, j'imagine, bien passés. Hein, la cinquième ville de France qui détrône donc Paris pour devenir la métropole où la tension locative est la plus forte en France, hein, selon le baromètre semestriel de l'agence immobilière Mandat. Rendez-vous compte, pour une annonce d'un logement à louer, il y a en moyenne 43 candidats. C'est 10% de plus que l'année dernière. À Paris, on est sur une moyenne de 41 postulants pour un logement. Et à votre avis, en comparaison avec ces deux villes, est-ce que vous avez une idée un peu d'où se situe la moyenne nationale ?
3: Une dizaine.
12: Eh bien, c'est 13 candidatures par offre. C'est un écart qui est énorme. Alors, cette tension locative sur Nice, elle est due à plusieurs choses. Déjà, c'est un bassin d'emploi où il y a beaucoup d'actifs, notamment avec la technopole Sophia Antipolis. Mais c'est aussi une ville très touristique. Je rappelle quand même qu'on y trouve le troisième aéroport de France, derrière Roissy et Orly. Donc, il y a beaucoup d'acheteurs internationaux, beaucoup de travailleurs saisonniers et des logements en location courte durée avec des plateformes comme Airbnb, d'ailleurs c'est...
2: Ouais. Non, on y revient toujours en fait.
3: Toujours le même problème.
12: Ouais. Ouais, bah, d'ailleurs dans ce contexte, l'opposition avait dénoncé un scandale lorsque la nouvelle municipalité a décidé en juin d'assouplir les règles de ces locations courte durée au nom du droit à la propriété privée. Voilà. Et puis il y a aussi un cercle vicieux qui se crée dans ces situations de tension locative. Les locataires ont peur de quitter leur logement car ils savent que ça va être difficile d'en trouver un autre. Il y a donc moins de rotation dans les logements disponibles. En tout cas, c'est un vrai problème pour la métropole niçoise. En juillet dernier, d'ailleurs, la préfecture des Alpes-Maritimes a annoncé un plan départemental de relance du logement pour essayer de sortir de cette crise immobilière. Une crise qui, vous vous en doutez, bien, a des conséquences déjà sur les prix des loyers et puis aussi sur l'attractivité de l'emploi. Moi, je me souviens justement d'avoir discuté, par exemple, avec des profs qui me disaient qu'ils ne voulaient pas être mutés dans les Alpes-Maritimes, justement parce que ça revenait trop cher. Mais ouais. Oui, c'est impossible. Donc voilà.
2: Alors franchement, je savais que c'était compliqué de se loger à Nice, mais de là à passer devant Paris, où c'est déjà une galère pas possible de se loger,
3: c'est ça la surprise en fait. C'est que Paris n'est pas numéro 1 et que Nice c'est encore plus compliqué, alors que tu as l'impression qu'à Paris, c'est pas possible de faire plus compliqué.
12: Peut-être que l'offre est plus restreinte, les achats neufs, l'immobilier neuf.
2: Ouais. Vous habitez du côté de Nice, venez témoigner, je vous attends évidemment ce matin au 32-16. Merci beaucoup, Anna. Je te souhaite un bon dimanche et à la semaine prochaine. Salut, Anna. Il est 7h17, l'actu aujourd'hui, c'est encore et toujours le déplacement du pape en France. Il est à Lourdes aujourd'hui, lieu de pèlerinage pour les chrétiens du monde entier qui sont nombreux à s'y rendre chaque année. Bonjour Jean-Wilfried Forquès.
13: Bonjour Anaïs, bonjour à tous.
2: T'es sur place pour RMC, je l'entends. Ça s'agite autour de toi, à Lourdes, où un pape n'avait pas mis les pieds depuis 18 ans. C'est un véritable événement, cette venue de Léon XIV sur place, hein.
13: Ah ouais, c'est un véritable engouement, Anaïs, je peux te l'assurer. Il y a des dizaines de milliers de personnes qui sont déjà là, quasiment rassemblées pour attendre le pape sur la grande prairie, qui attend peut-être 150 000, 160 000 personnes. Ici, c'est la jauge qui a été fixée, jauge de sécurité. Certains sont arrivés il y a plusieurs jours, ils sont en pèlerinage, ils sont à l'hôtel, ils logent chez des amis ou bien dans un camping-car. Et puis, il y a ceux qui sont sur la route en ce moment. On me signale de gros bouchons en ce moment à la sortie du péage ici. Pour accéder sur le site, c'est assez compliqué. D'autres sont arrivés dans la nuit en autocar et sont déjà ici présents sur le site pour cette messe qui aura lieu à 11h.
2: Bah, on profite un peu de l'ambiance.
3: En fait, il est au cinéma, il regarde les choristes.
2: Impressionnant, hein. Quel est le programme? Raconte-nous, Jean-Wilfried.
13: Alors, le programme, c'est la messe, bien sûr, à 11h. Mais avant, le pape Léon XIV rencontrera l'ensemble des évêques français, la conférence des évêques de France. Ce sera un échange à bâton rompu pendant quelques minutes avec les évêques de France, ceux qui dirigent les diocèses de notre pays. Avec le pape Léon XIV, c'est un moment très attendu. Cet après-midi, après la messe, il y aura des rencontres avec les malades, avec les accompagnants des malades qui sont très nombreux ici, notamment beaucoup de bénévoles. Et puis à 18h, c'est un temps fort de cette journée avant la procession en début de soirée. C'est un temps fort à 18h, la rencontre avec 7 victimes des violences sexuelles, notamment des victimes de l'affaire Betaram, dont on a évidemment beaucoup parlé avec notamment le rapport Sauzet.
2: Évidemment, toi qui fais partie des plus expérimentés de la rédaction de RMC, combien de visites du pape en France t'as couvert ?
13: Alors j'en ai couvert 3, c'est la troisième visite. Le pape, ça ne nous rajeunit pas, est venu ici à 4 reprises, Anaïs. Il est venu en 1983, ouais. Il est venu en 2004. Donc ça c'était Jean-Paul II, 1983-2004. En 2008, c'était le pape Benoît XVI. Et cette fois-ci, donc 18 ans après, c'est le pape Léon XIV.
2: Et qu'est-ce qui te marque ? Est-ce que cette visite, ça se passe comme les fois précédentes ou qu'est-ce qui change ?
13: Ce qui me marque, c'est le physique, ce sont les physiques des hommes. Jean-Paul II, en 2004, ici, c'est un pape amoindri, fatigué, à la fin de son pontificat. D'ailleurs, il est décédé, il est mort quelques semaines, quelques mois après son passage ici à Lourdes. Il se déplaçait en fauteuil roulant et l'élocution du pape Jean-Paul II était très compliquée à la fin. 2008, c'est le cardinal Ratzinger, le pape Benoît XVI. Lui, il était à la fin de son mandat, mais on l'a pris après, puisque lui, il a choisi, tout simplement, d'abandonner son pontificat. Et est arrivé ensuite, François, qui lui n'est pas venu ici à Lourdes. Et donc, 18 ans après, c'est un nouveau pape qui arrive. C'est le pape Léon. Et hier soir, pour avoir vu Léon XIV de près, je peux t'assurer que c'est un pape absolument rayonnant et beaucoup me disent ici que ce pape-là, il est rare, il ressemble à Jean-Paul II qui était un pape charismatique. Ce sont les mots qui reviennent le plus souvent, c'est-à-dire que on observe le charisme de Léon XIV, son sourire généreux. Beaucoup me disent aussi c'est un pape qui sait ce qu'il veut et ce qu'il ne veut pas.
2: Cette comparaison avec Jean-Paul II, c'est marrant, on en parlait hier aussi. C'est aussi ce qui ressort de sa venue à Paris. Merci beaucoup Jean-Wilfried. Jean-Wilfried, bravo, parce que franchement, je ne sais pas comment tu as fait pour te concentrer.
14: Merci beaucoup,
2: alors qu'en effet, il y a donc ces chants derrière toi, toute cette ambiance. On voit la maîtrise, l'expérience. Bah oui. Combien de papes, hein.
3: Jean-Wilfried Fort, qu'est-ce qu'il veut,
2: hein. Ah ouais. Bravo et merci d'avoir été ce matin en direct sur RMC. On te retrouvera d'ailleurs tout au long de cette matinée en direct de Lourdes pour RMC. Merci à toi, 7h22. Vous restez avec nous. Dans un instant, c'est déjà demain avec Anthony Morel qui a trouvé la solution pour faire repousser nos dents. Et oui, vous avez bien entendu, on se retrouve dans une minute. À tout de suite.
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2: Bon réveil à tous, vous écoutez RMC Anaïs ce matin. Dans un instant, Anthony Morel va nous dire qu'il a trouvé la solution pour que nos dents puissent repousser. C'est pas une blague. Il va tout nous expliquer. D'abord, Martin, les 3 grands titres à retenir ce matin.
3: Et on l'a entendu avec Jean-Wilfried Forquès. Le pape est à Lourdes après 2 jours de bain de foule à Paris. Événement fort du jour. Le pape Léon XIV va rencontrer dans l'intimité 7 victimes de violences sexuelles dans l'église, mais pas les représentants d'associations de victimes. En volée, l'équipe de France s'est inclinée en finale de l'Euro. Hier soir, défaite 3-7-1 par la Pologne, tenante du titre. Mais ça reste le meilleur résultat de la France à l'Euro depuis 2015. Et puis, c'est l'événement du jour. En cyclisme, la course en ligne des championnats du monde à Montréal, départ à 15h. Paul Sexas rêve d'arc-en-ciel, rêve du maillot de champion du monde à tout juste 20 ans. Il est l'un des favoris et il l'assume, Paul Sexas.
2: Eh ben, on en parlera avec Jérôme Pinault, notre consultant, dans quelques minutes. D'abord, Anthony Morel.
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2: Bonjour Anthony.
5: Bonjour Anaïs, bonjour Martin.
2: Une révolution à venir dans le secteur médical, un médicament qui fait, écoutez bien, repousser les dents. Ce sont des chercheurs japonais qui travaillent sur la question.
5: Ouais, c'est très sérieux. Fini les couronnes ou les dentiers.
2: Génial.
5: En cas de problème, une nouvelle dent qui vient remplacer l'ancienne. Alors, petit rappel biologique qui date, je sais pas, de l'école primaire, j'imagine. Au cours de la vie, on a d'abord les dents de lait, et puis quand elles tombent, on a les dents définitives.
2: Non, mais attends,
5: définitives.
2: Tu rigoles ou quoi? T'es en train de me faire ce rappel-là?
5: Alors, attends.
3: C'est ton jamais.
5: Je te fais ce rappel-là parce qu'il y a un truc que tu ne sais probablement pas. En revanche, c'est que sous les gencives, en fait, il y a une troisième génération de dents potentielles qui sont prêtes à pousser mais qui sont bloquées par une protéine. Donc en fait, on a des bourgeons dormants, si tu veux, sous les gencives, et donc ces dents, elles n'existent pas vraiment, mais elles ont le potentiel d'exister. C'est un peu comme un interrupteur génétique qu'on pourrait allumer. Et c'est tout l'enjeu de ce traitement, de ce médicament, qui va venir neutraliser cette protéine dans certains cas, pour permettre à cette troisième dent, eh bien, de pousser sans problème.
2: Mais donc, j'adore.
5: Voilà. C'est génial comme principe. Alors dans un premier temps, c'est un traitement dont les essais cliniques ont déjà commencé, ça a déjà montré des résultats sur des souris pour l'instant. Ça va être testé sur des enfants de 2 à 7 ans qui souffrent d'une maladie congénitale qui font qu'ils leur manquent des dents depuis la naissance. C'est vrai que c'est très embêtant. Et ensuite, il pourrait être utilisé pour ceux auxquels on doit arracher des dents à cause de caries, de blessures, etc. Le médicament est prévu pour 2030.
2: Incroyable. Ça, c'est pour quand on n'a plus de dents. Mais est-ce qu'on ne peut pas agir plus en amont? Ce serait mieux d'éviter d'en arriver là, non?
5: Ouais, bien sûr. Alors, il y a énormément d'innovations pour la santé bucco-dentaire. Par exemple, alors moi, j'adore le bain de bouche qui détecte les caries avant qu'elle ne soit trop pénible à gérer. Ça, c'est des chercheurs américains qui travaillent sur le sujet. Donc, on fait un bain de bouche et en fait, il y a un pigment bleu qui va réagir à la présence d'acides qui sont responsables de la déminéralisation dentaire. Donc, en gros, tu fais ton bain de bouche et si tu as une dent qui commence à se colorer en bleu, c'est pas bon signe, c'est qu'il y a une carie qui est en train de commencer.
2: Et donc là,
5: tu
2: craches le bain de bouche et il est bleu.
5: Ou tu craches le bain de bouche et il est bleu. Et surtout, non, tu vois ta dent
3: reste bleue.
5: C'est ça le truc. Et okay. Donc, tu peux aller voir le dentiste. Et là, tu es très, très en amont. Donc, tu peux prendre la carie
2: ça,
5: avant qu'elle ne se
2: fasse. C'est bien, parce qu'en effet, c'est pas forcément évident de se rendre compte.
5: Exactement. Et le dernier truc que je trouve formidable, c'est. Alors là, c'est aussi.
2: Mais attends, c'est déjà possible ça?
5: Non, là, c'est des chercheurs qui travaillent sur le sujet. Donc, il va falloir attendre quelques années. Et encore plus loin, tu as les micro-robots. Alors, ça, j'adore. Les micro-robots qui sont capables, en fait, d'aller tuer les bactéries qui se cachent au fond des dents, des nanorobots qui vont nettoyer les dents en profondeur. Ça aussi, c'est en phase d'expérimentation et ça pourrait être chez le dentiste. Voilà, on te mettrait des tout petits robots, mais ils sont presque, ils sont visibles à l'œil nu, mais vraiment tout petits et qui vont venir en fait nettoyer tes dents en profondeur.
2: Mais ça, c'est des vraies révolutions, hein, ouais, Anthony. D'autant que c'est un vrai budget, hein, tout ce qui est
3: énorme. Puis c'est jamais très agréable.
5: Hein. C'est jamais très agréable. Et plus on s'y prend en amont. Et ouais, moins on a évite, justement de dégâts et de choses désagréables, exactement, de gros travaux. C'est pas du BTP quoi là.
2: Merci, j'ai l'image. Merci Anthony. À suivre le journal de 7h30, journal dans lequel vous allez entendre les conséquences concrètes des hausses des prix des carburants sur les activités sportives des enfants, avec des parents qui disent bah moi, si ça continue, je pourrais plus faire les déplacements, j'emmènerai plus mon enfant au match le dimanche. Vous aussi, vous en êtes là, vous faites le 32-16, j'attends vos témoignages. À tout de suite sur RMC.
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2: Il fera encore chaud aujourd'hui, Charlène Bilbert.
3: Oui, l'automne, ce n'est pas encore pour aujourd'hui. Alors ce matin, il fait frais. Profitez parce que cet après-midi, ça va remonter encore. La maximale, ce sera pour Clermont-Ferrand aujourd'hui avec 33 degrés encore attendus. 28 à 32 sur l'axe sud-ouest Grand Est avec 30 à Strasbourg et 30 également à Besançon. 26 à 30 degrés autour du bassin méditerranéen. Et puis en Corse, 26 à Toulon et 27 à Marseille. Un peu plus doux dans le nord-ouest, notamment en Normandie. Il fera 22 degrés à Cherbourg. Pourquoi ? Parce qu'on a un peu de pluie et un ciel très opaque sur la pointe bretonne ce matin. Quelques entrées maritimes également avec du brouillard sur le golfe du Lion qui ramène un peu d'humidité, mais pas assez pour rafraîchir malgré tout. On a du vent également, du vent très fort aujourd'hui, le vent d'automne qui va souffler sur le midi toulousain avec des rafales à 70 km/h. Et cette chaleur, elle va durer jusqu'au milieu de la semaine prochaine avant l'arrivée d'une perturbation à l'ouest, donc de la pluie et puis des températures plus automnales d'ici jeudi prochain.
2: Nicolas nous dit qu'il fait 16 degrés du côté de chez lui. T'as vu la photo qui nous envoie, Nicolas?
4: Magnifique, la photo du lever de soleil.
2: Dans les Charente-Maritime, dans les parcs austréicoles, du lever de soleil.
4: Ça donne envie d'y être.
2: Ouais, j'adore. Envoyez-nous vos photos sur WhatsApp. Merci beaucoup, Charlène.
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2: Journal est présenté par Cassandre Bro. Bonjour Cassandre.
7: Bonjour Anaïs, bonjour à tous. Paul Sexas va tenter de décrocher l'or au championnat du monde de cyclisme. Après Paris, le pape est arrivé à Lourdes hier en fin de journée. Il va officier une messe aujourd'hui. Un nouveau sacre pour la triathlète Cassandre Beaugrand.
2: C'est l'événement de la journée. Paul Sexas sur le départ de la course en ligne des championnats du monde de cyclisme.
7: Le Français va profiter de l'absence de Tadej Pogacar pour tenter d'aller chercher le titre de champion du monde. Après un excellent début de saison et une quatrième place lors du dernier Tour de France, Paul Sexas s'avance comme l'un des favoris et le Français semble confiant pour acquérir la médaille d'or.
8: Je pense que c'est un parcours qui peut me convenir. Après, est-ce qu'il est parfaitement pour moi ? Je ne sais pas. Je ne saurais pas dire quel est le parcours parfait pour moi. En tout cas, il me convient et c'est ça le plus important au final qui me conviennent. Je suis content de pouvoir courir sur ce parcours et je pense qu'on a les armes pour essayer d'aller chercher un beau titre.
7: Jérôme Pinault, consultant RMC Sport, sera avec nous dans quelques minutes pour revenir sur la course qui sera à suivre en direct et en intégralité sur RMC.
2: Il est 7h31, les fidèles se sont rassemblés hier à Lourdes pour l'arrivée du pape.
7: Il doit donner une messe ce matin avant une rencontre dans la journée avec des victimes de violences sexuelles dans l'église. Le pape a été accueilli par la foule. Plus de 150 000 personnes sont attendues, surtout le week-end. Une visite pontificale bonne aussi pour le business. 1 euro dépensé dans le sanctuaire, c'est 12 euros dépensés dans la ville, selon des chiffres officiels. Alors Sabine s'en frotte les mains, elle est vendeuse dans une boutique de cierges et de médailles.
9: C'est important pour l'économie locale, pour le tourisme. On a regretté que l'ancien pape François n'ait pas venu à Lourdes, donc on est content que celui-ci vienne. Ça représente beaucoup d'enjeux, oui, quand même. Pour le commerce, pour tout ce qui est développement économique autour de Lourdes et du sanctuaire. Il faut que ça perdure, justement, que ça reste pas que sur le week-end, après qu'on ait un effet après-pape.
7: Les pompiers se mobilisent un peu partout en France. Un mouvement d'ampleur historique après un été marqué par des incendies records. Ils réclament plus de moyens humains et matériels. La météo des forêts place 4 départements en orange, risque élevé de feux de forêt. Aujourd'hui, dans l'Ain, l'Aveyron, l'Aude et la Haute-Garonne. Face à la flambée des prix des carburants, les automobilistes sortent les calculatrices alors que les prix à la pompe ne redescendent pas. Un surcoût qui a un impact aussi sur les clubs de sport et les parents des jeunes athlètes qui enchaînent les déplacements tout en voyant leur facture de carburant grimper, Lucas Boyer.
10: Khaled est père de 2 enfants licenciés au Gardanne Rugby Club dans les Bouches-du-Rhône. Samedi dernier, il accompagnait l'un de ses enfants à une compétition de la région et il n'est pas le seul parent à s'inquiéter.
11: Certains qui disent « moi je n'irai pas au prochain match », au pire des cas, il n'ira pas le petit. Et là, on a presque 2,50 € voire 2,60 € dans certaines stations. ça commence à faire beaucoup, quoi.
10: La saison passée, la présidente Maya Scioli indique qu'à 6 reprises, des équipes du club ont dû déclarer forfait lors de déplacements lointains.
12: On a dû faire des choix, en fait. Imaginez, l'année dernière, c'était pas si cher que cette année.
10: Elle réfléchit désormais à vendre 1 voire 2 des 3 minibus du club.
12: Vu la situation actuelle, si ça change pas, on va pas pouvoir les garder. Quand je fais un plein, j'en ai pour 130, 160 euros. C'est pas possible, en fait.
10: À ce gré, près d'Angers, le club de handball a vu en 2026 son budget déplacement augmenter de 12 000 à 20 000 euros. Pour ces clubs amateurs, difficile de trouver de la trésorerie. Jean-Pierre Guéné, président du Côte Basque Handball à Bayonne.
13: Il va falloir être peut-être encore plus actif, ça veut dire organiser d'autres événements qu'on avait prévus, essayer de faire rentrer, augmenter le poste recette, mais l'élastique est tendu.
10: Ce club de handball doit aujourd'hui trouver 2 000 à 3 000 euros supplémentaires pour compléter son budget déplacement.
7: Le gouvernement a annoncé cette semaine relever le plafond d'exonération de la prime carburant de 600 à 1 000 euros par an et par salarié. Le chanteur marocain Saad Lamjared a été condamné en appel hier à 10 ans de réclusion criminelle pour viol, une peine plus lourde qu'en première instance. Très populaire au Maroc et dans le monde arabe, l'artiste avait été condamné en 2023 à 6 ans de prison par la cour d'assises de Paris. Donald Trump a annoncé hier qu'il rejetait la proposition de l'Iran sur un accord pour rouvrir le détroit d'Ormuz sous 7 jours. Il a affirmé que les dirigeants iraniens voulaient cet accord car, je cite, « ils sont en train de perdre méchamment ».
2: Et il est 7h34, une vague d'héritage qui sera moins importante que prévu.
7: C'est l'estimation des notaires qui le dévoile cette semaine. Le patrimoine transmis par les baby-boomers entre 2025 et 2040 avait été évalué à 9 milliards d'euros selon une étude de la Fondation Jean Jaurès en 2024. Mais cette semaine, le Conseil supérieur du notariat a tempéré avec une nouvelle estimation médiane de 6 200 milliards d'euros. Un montant revu à la baisse en s'appuyant sur les retours d'expérience des notaires. Nicolas Ginestière.
14: Oui, le Conseil supérieur du notariat, le CSN, fait part d'un premier phénomène. La génération des baby-boomers a anticipé, avec un cadre fiscal plus favorable que la succession au moment du décès, beaucoup effectuent des donations en amont. Bertrand Savouret, président du CSN.
15: Nous, on a mesuré qu'à peu près 27% des successions taxables sont précédées de donations.
14: Chez une partie des baby-boomers, la première survient aux alentours de 64 ans, selon les notaires.
15: Et ça peut concerner une somme d'argent, ça peut concerner un bien immobilier, ça peut concerner une entreprise et ce montant moyen est de 286 000 euros.
14: Une transmission qui a parfois déjà eu lieu avant 2025. Autre phénomène, la possible fonte d'une partie du patrimoine à transmettre pour faire face au coût de la dépendance.
15: Que ce soit les soins à domicile, que ce soit la présence dans un EHPAD, tout ça coûte extrêmement cher et forcément ce coût va impacter ou la croissance des patrimoines des Français ou même va entamer le capital.
14: Ainsi, pas de manne fiscale grâce aux droits de succession, prévient le CSN qui estime à moins de 30% la hausse des recettes due à la grande transmission.
7: Le reportage de Nicolas Ginestière pour RMC.
2: Un nouveau titre pour Cassandre Beaugrand.
7: La Française championne olympique en 2024 a pour la deuxième fois été sacrée championne du monde de triathlon hier au terme d'une année 2026 exceptionnelle. Elle a remporté les 5 courses du circuit des championnats du monde auxquelles elle a pris part.
16: C'est difficile de gagner et c'est très difficile de rester au top tout au long de l'année et tout au long de sa carrière aussi. Donc je suis vraiment fière de ce que j'ai pu faire justement cette année. Je pense qu'en termes de performance, j'ai vraiment fait un sans faute. C'est quand même incroyable de rester au top justement tout au long de sa saison comme ça. Et en fait, on a l'impression que c'est facile de l'extérieur, mais c'est loin d'être facile en fait.
7: Des nouvelles de Kylian Mbappé. Le capitaine des Bleus souffre d'une hyperextension de la capsule postérieure du genou gauche. Il s'est blessé vendredi soir pendant le match contre la Turquie. Une blessure qui entraîne environ 10 à 12 jours d'indisponibilité. En attendant, c'est Ousmane Dembélé qui va porter le brassard de capitaine.
2: Ouais, ce qu'on retient, c'est que c'est rassurant.
4: Oui, il n'y a pas de rupture des ligaments.
7: Oui. Et cette nouvelle, cet appel à l'aide d'une automobiliste en Suisse, elle a perdu son alliance, écoutez bien, en tentant de jeter une crotte de nez par la fenêtre de sa voiture, faute de mouchoir.
2: Qu'est-ce que c'est que cette histoire?
7: Malgré l'intervention de la police et les recherches de son mari, impossible de remettre la main sur la bague. Donc voilà, l'automobiliste offre 500 francs suisses en récompense pour la personne qui retrouverait son alliance.
4: Ça vaut le coup, hein, 500 francs suisses.
2: Ouais, mais c'est surtout la façon dont elle a perdu son alliance qui est horrible. Oui. Pardon, mais...
7: Et elle en a parlé.
4: Oui, c'est ça. C'est qu'elle a assumé derrière.
2: Oui, c'est ça. C'est clair. Bon, bah merci beaucoup, Cassandre. Il est 7h37. L'événement aujourd'hui, ce sont donc les championnats du monde de cyclisme à Montréal, au Canada, avec la course en ligne. Paul Sexas pourrait être sacré et on est avec Jérôme Pinault, consultant RMC, pour en parler. Salut Jérôme.
17: Salut Anaïs, bonjour.
2: Il a déclaré cette semaine qu'il s'était fixé comme objectif le titre et que tout autre résultat serait une déception. Est-ce qu'il a raison d'être il a aussi raison. Ambitieux.
17: Oui, il a raison et ça nous change des Français par le passé. Alors, Julien Alaphilippe, il y a quelques années, était lui aussi le grand favori. Il a assumé son statut. Je crois que Paul ne peut pas se cacher, puis il n'en a pas envie. Il a raison d'assumer ce statut de favori parce qu'il y a quatre grandes lignes et quatre grands passages obligatoires pour être favori du championnat du monde. La forme du moment, il est en grande forme. Il a fait troisième du contre-la-montre. Il a fait deuxième sur ce circuit. Le circuit, il connaît. La distance, il l'a, puisque l'an dernier, à Kigali, il a été très surprenant. Et la quatrième, c'est qu'il fait partie des grands favoris parce qu'il a une grande équipe de France autour de lui. Donc évidemment, il doit l'assumer. De toute façon, s'il ne le dit pas, on va faire de lui le favori. Puis aujourd'hui, maintenant, les dés sont jetés. Il faut juste pédaler le plus fort possible jusqu'à la fin.
2: Mais t'aimes bien qu'il tienne ce genre de discours à 20 ans ?
17: Moi, j'aime bien. Alors, il a fêté ses 20 ans il y a quelques jours. Et moi, j'aime bien parce que ça change. Ça dénote. C'est la nouvelle génération. Il fait partie de ces garçons comme Evenepoel, comme Pogacar, comme Del Toro qui ne se cachent pas. Alors, ça détonne un peu en France. On avait l'habitude d'entendre des discours un peu mesurés, un peu feutrés. Ne pas assumer, de se dire que peut-être si tout va bien, je peux être champion du monde. Lui, il l'assume, mais c'est un grand, grand, grand champion.
2: Ce qu'il faut dire, tu le disais à l'instant, c'est que toute l'équipe de France est organisée pour qu'il gagne. Ça, c'est à noter.
17: Il a autour de lui une équipe très, très forte. Ça fait 15 jours qu'ils sont tous ensemble au Canada. Il a 4 de ses 6 équipiers qui courent avec lui toute l'année et 6 équipiers présents au championnat du monde qui ont déjà couru avec lui et qui n'ont qu'une idée en tête, c'est de faire gagner le titre à Paul. Donc, tout est ouvert, tous les feux sont ouverts.
2: Et il n'y a pas Pogacar, ça peut l'aider.
17: Et ça, c'est quelque chose qui doit être présent dans sa tête maintenant tout au long de sa carrière, puisque Pogacar évidemment va continuer à performer, mais il y aura des courses où il ne sera pas là, et notamment sur certains championnats, peut-être sur des courses d'un jour où il fera l'impasse sur certaines. On sait que Pogacar fait des choix maintenant de roi parce qu'il a tout gagné, et évidemment que Paul s'inscrit dans la lignée de ce Pogacar. Paul arrive parmi les coureurs quand Pogacar n'est pas là, on le cite de suite. Ce sera encore le cas autour de Lombardie cette année. Donc évidemment que sans Pogacar, c'est le moment. Il faut saisir cette chance. Ce sera peut-être pas la même chose l'année prochaine en France, même si le parcours lui convient encore mieux l'an prochain. Ce sera chez lui. Mais profitons d'essayer.
2: Mais là, aujourd'hui, le parcours, justement, il lui est favorable?
17: Il lui est favorable. La preuve, c'est qu'il y a 15 jours, il a fait deuxième de ce Grand Prix de Montréal sur une descente. Sur une distance plus courte face à Del Toro, il s'est incliné mais il a fait deuxième. Ça lui convient bien parce que c'est un peu un condensé d'une étape de moyenne montagne. Il y a la montée du Mont-Royal via Camillion Hood, il y a la montée de l'université qui est une montée d'environ 1 minute 30 assez punchy. Ça lui convient aussi puisqu'il a gagné la Flèche Wallonne, et puis de l'autre côté du circuit de Montréal, c'est vraiment les montagnes russes à Montréal, et sur ce genre de circuit, il est très doué.
2: Qui pourrait l'empêcher d'être champion du monde ? Moi, je sais que tu y crois, je vois tes yeux qui brillent aujourd'hui, mais qui pourrait l'empêcher ?
17: Bon, aujourd'hui, on peut être mangé à la sauce belge avec Evenepoel et Van Aert, on peut mettre un peu d'assaisonnement hollandais avec Mathieu Van Der Poel parce qu'il fait partie des grands favoris, puis il faudra se méfier d'Isaac Del Toro, même si le Mexicain va être isolé dans son équipe mexicaine, pas de grands coureurs autour de lui, on a besoin d'un collectif pour gagner le championnat. Voilà les 5 grands favoris. Il ne faudra pas oublier Ben Healy, il ne faudra pas oublier Quinn Simons, les Américains ont une équipe, et puis jamais enterré avant l'heure les Italiens, Anaïs, parce que les Italiens, sur le collectif, on peut toujours avoir un Ciccone qui sort de la boîte, mais les grands favoris restent les Belges, les Hollandais, les Français.
2: Merci beaucoup Jérôme Pinault, consultant RMC, RMC Sport, d'avoir été ce matin dans Anaïs Matin, si matinal, un dimanche matin, pour nous parler de l'événement donc de la journée. Ce sera à suivre évidemment sur RMC. Merci beaucoup.
17: Merci à toi.
2: Il est 7h42, vous écoutez Anaïs Matin, on se dimanche, on se réveille ensemble avec, je me réveille, c'est vraiment que je me réveille, mais j'ai plaisir de découvrir vos photos, elles sont toutes plus belles les unes que les autres, elles nous font rêver.
4: Ils ont du talent, nos auditeurs.
2: Aussi bien les photos de Raph, de Roch Brune, Cap Martin, c'est ça, de Patrick dans le 77, et puis alors Pierre-Yves, alors lui, on oublie les paysages,
4: lui,
2: il nous balance les pains au chocolat, les croissants, et il nous donne faim à 7h42.
4: Si vous entendez nos ventres gargouiller à l'antenne, c'est de la faute de Pierre-Yves.
2: Exactement, mais c'est un plaisir de découvrir vos photos. Vous continuez à nous les envoyer. On a plaisir à les regarder avec Martin. 7h42, dans un instant, il réfléchit à accorder un troisième jour de télétravail à ses salariés pour alléger leur facture carburant. Le président de l'université Aix-Marseille est sur RMC dans quelques secondes. À tout de suite.
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3: Mon invité ce matin, c'est Éric Berton, président de l'université Aix-Marseille, qui envisage de proposer à ses salariés d'ici quelques semaines un troisième jour de télétravail pour faire face à la hausse des prix des carburants, comme il l'avait déjà fait au printemps dernier. Bonjour Éric Berton.
23: Bonjour.
3: D'abord, cette décision, comment ça s'est fait ? Est-ce que c'est le personnel qui vous l'a demandé ? Est-ce que c'était pour répondre à l'appel du ministre du Travail qui a dit cette semaine « J'encourage le télétravail, c'est une mesure de bon sens ?»
23: Non, non, c'est une décision que j'ai prise en voyant la difficulté dans laquelle se trouvent nos collègues. Alors là, on ne peut pas le remettre en place actuellement parce que c'est vraiment la rentrée et il y a une forte activité à l'université. Et puis, il faut aussi que les managers puissent gérer leurs équipes. Mais je pense qu'à partir de la fin d'année ou du début de l'année prochaine, on sera vraiment, si les choses n'ont pas évolué, on sera amené à la remettre en place un tel système ou alors un autre système de compensation. Mais on a besoin, vu le succès qu'a eu le bilan du télétravail 3 jours mis en place en avril dernier, je pense que c'est quelque chose que les personnels demandent de plus en plus.
3: Concrètement, vous avez beaucoup de salariés qui utilisent la voiture et qui font beaucoup de kilomètres pour venir bosser ?
23: Oui, vous savez, Aix-Marseille Université, c'est la plus grande université française. Il y a 8000 personnels, on est sur 10 villes, 4 départements. Donc la moyenne des déplacements en aller-retour en voiture thermique. Alors il y a d'autres moyens, bien évidemment, pas tous les personnels viennent en voiture thermique, mais la moyenne des personnels qui ont une voiture thermique font 44 km par jour. Donc vous comprenez que ça a une implication forte sur les pleins, sur le pouvoir d'achat. Ceux qui ont des voitures thermiques, ce ne sont pas ceux qui sont les plus aisés, donc il faut penser à eux et les aider au maximum.
4: Vous l'avez fait, Éric Berton, cette mesure. Quand vous le faites évidemment naturellement, on l'a bien compris. On sait aussi que les comptes des universités sont pas forcément toujours simples à tenir. Ça va coûter cher, forcément. Ça a des impacts ailleurs de mettre en place cette mesure de télétravail.
23: Oui, bien sûr, mais à Aix-Marseille Université, parce qu'on a eu une politique de recrutement et de gestion de la masse salariale très très très forte, on est une des rares universités à avoir un bilan positif financier, à être sorti en positif. Donc ça nous permet de libérer des marges de manœuvre financières que l'on fait ensuite profiter à nos collègues.
3: Donc vous réfléchissez à prendre cette mesure d'ici la fin de l'année. Mesure qui fait débat. Certains estiment que c'est pas à l'employeur de faire un geste, mais à l'État d'être à la hauteur. Vous n'êtes pas de cet avis ?
23: Alors, on est habitué, nous, à faire des choses que l'État ne fait pas. Par exemple, on a créé des centres de santé pour nos étudiantes et nos étudiants pour les soigner, parce qu'on avait un réel besoin. On a aussi une politique de construction de logements étudiants parce qu'il y a un besoin. C'est pas nos missions premières, mais on le fait en complément des mesures que fait l'État. On a notre propre politique, on la porte. Moi, je suis très sensible à ce côté humaniste. Une université est une université socialement engagée. Donc on prend évidemment toutes les aides possibles de l'État, mais aussi on arrive à financer nous-mêmes notre propre politique. C'est aussi ça, l'autonomie des universités. Ouais. Et donc voilà, cette mesure-là, oui, elle coûte de l'argent, mais elle est indispensable. On est une université très particulière.
3: Mais le problème du télétravail, c'est que tout le monde n'est pas concerné. Si je ne me trompe pas, au printemps dernier, les profs n'étaient pas concernés. Ça les fait pas râler ?
23: Alors, certains râlent pas, mais les profs ont aussi une liberté d'organiser leur emploi du temps. C'est ça la chance de ce métier. Je suis moi-même professeur. Mais effectivement, vous avez raison, toutes les activités ne sont pas télétravaillables. C'est bien vrai. C'est pour ça qu'en plus de cette mesure, nous avons une politique permettant à tous les salariés de faire leur semaine sur 4 jours, 4 jours et demi ou 5 jours. Et ça, c'est possible pour tous les métiers. On réfléchit aussi à une mesure pouvoir d'achat pour pouvoir compenser un plein par mois à nos collègues, le surcoût d'un plein, pouvoir compenser le surcoût d'un plein pour pouvoir aider tout le monde. Voilà. Donc pour c'est aussi une mesure pouvoir d'achat. Ça,
2: pour tous les salariés ?
23: On va essayer de faire pour tous les salariés qui prennent la voiture. Mmh. Évidemment, ceux qui prennent les transports en commun, on leur demande de la solidarité vis-à-vis des collègues.
2: Et je reviens sur les profs. Pendant le Covid, il y avait des cours à distance. Est-ce que là, si la crise s'aggrave, vous pourriez dire on propose à nouveau des cours en visio ?
23: Alors, cette idée commence effectivement à refaire sa place dans nos universités. La majorité des étudiants et des profs demandent des cours en présentiel pour la qualité de l'enseignement, la proximité avec l'étudiant, bien entendu, et c'est ce qu'on porte nous aussi, favoriser les cours en présentiel. Mais on n'est pas à l'abri là aussi, si vraiment la situation se dégrade encore, de passer à des mesures où l'enseignement à distance devra se faire.
2: Ça peut arranger aussi certains élèves qui prennent la voiture.
23: Oui, c'est ça l'avantage, c'est que ça arrange les professeurs, mais ça arrange aussi les élèves qui se déplacent, les étudiants qui se déplacent et qui n'ont pas spécialement de moyens financiers. À voir, si on est amené à le faire, il faudrait le faire de manière très parcellaire et sur certains lieux. Voilà, je pense notamment à nos sites délocalisés, Digne, Gap, Arles, Salon. Voilà. Sur Aix-en-Marseille, les transports en commun sont plus faciles. Voilà.
2: Merci beaucoup Éric Berton, président de l'université Aix-Marseille, d'avoir été ce matin sur RMC. Merci beaucoup.
23: Merci à vous.
2: Il est 7h50, vous réagissez évidemment, vous nous dites ce que vous envisagez, si vous êtes employeur notamment, je vous attends. Karim est avec nous au 32-16 pour un petit bonjour, parce que oui, on est dimanche, on se réveille ensemble. Salut Karim.
5: Bonjour, bonjour Anaïs, bonjour à tous.
2: Comment
5: bonjour.
2: Ça va, fidèle auditeur du Vaucluse?
5: Exactement, au pied du Luberon.
2: Du 1 comment ?
5: Au pied du Luberon.
2: Au pied du Luberon. Comment ça va Karim ? Quel est le programme du jour ?
5: Eh bien écoutez, tout à l'heure j'ai entendu que les pains au chocolat vous donnaient faim.
2: Ouais.
5: Et là j'étais en train de préparer donc une paella au bois de vigne.
2: Ah vous aussi vous avez décidé de nous
4: de
2: faire
4: nous
2: envie. Sympa. Donc c'est dimanche à cuisiner. Ah bah oui, comme beaucoup. C'est vrai que c'est le dimanche. C'est
5: mon fils qui revient de 3 mois de stage à l'étranger.
2: Ouais.
5: Et avant qu'il reprenne l'école lundi, je lui prépare un petit paella avec ses amis.
2: Bah, c'est sympa.
4: C'est pas mal, ça.
5: Je dis, je prépare. Moi, je m'occupe du feu. C'est madame qui fait la paella.
4: Ouais, c'est un travail d'équipe.
2: Il a quel âge, votre fils, Karim ?
5: Mon fils, il a 22 ans. Il est en 4e année d'école d'ingénieur à Polytech à Marseille.
2: Eh bah.
4: Wow.
5: Voilà, et il est parti 3 mois à Malaisie.
2: D'accord. Ok.
5: Voilà, et là il est rentré, et lundi reprend les cours.
2: Et on le chouchoute, évidemment. À 22 voilà, ans, comme ça, vous êtes sûr qu'il rentre parfois voir papa-maman. Est-ce qu'il vous ramène le linge ? Parce que moi, je faisais ça quand j'étais étudiante. Maintenant, je me dis que c'était un peu abusé.
4: T'espères que tes filles ne feront pas ça.
2: Ouais.
5: Annette, alors, j'ai 2 enfants qui sont étudiants à Marseille.
2: Ouais.
5: Et les deux, ils ramènent le linge.
2: C'est vrai ? Ah, non, mais ça.
4: Tu n'es pas toute seule.
5: Ils repartent avec le tupperware pour la semaine.
2: Ah là là ! Bon, ils ont raison, parce que ça ne va pas durer, et évidemment. Donc, ils en profitent.
5: Anaïs, cette année, du coup, ma femme, cette année, elle a pris le lundi. Parce que tous les dimanches soirs, elle était crevée. Entre les machines, les tupperware et compagnie, elle finissait le dimanche soir sur les rotules.
2: Ah bah oui, bah, il faut l'aider, Karim.
5: Et maintenant, ben voilà, elle a pris son lundi, comme ça, elle aura son lundi de repos pour le sport et pour ce qu'elle veut.
2: Ah bah sympa. Eh, dis donc, Karim, il paraît que vous venez nous voir la semaine prochaine.
5: Eh oui, tout à fait, hein. Je suis ravi. Hein.
2: Vous serez notre auditeur du premier dimanche du mois ?
5: Le premier dimanche, exactement.
2: Vous allez passer toute la matinée avec nous, commenter les sujets d'actualité. Je suis ravi, j'ai hâte de vous voir en vrai, Karim.
5: Oui, le fidèle auditeur de RMC.
2: Bah ouais. Eh ben écoutez, on a hâte de vous rencontrer avec Martin. Je vous dis à dimanche prochain.
5: Bah, dimanche prochain, bonne émission, bon dimanche à tous.
2: Bah merci, bonne paella et surtout profitez bien en famille. Passez un excellent dimanche, à dimanche prochain, Karim. 7h52. C'est vrai que c'est dimanche et qu'on se réveille ensemble. Donc si vous avez envie de nous raconter le programme du jour, on vous attend évidemment au 32-16 avec Martin. À suivre, l'œil des réseaux signé Mathias Luguin.
3: Ouais. C'est je sais, ça, oui, ça peut surprendre. Ça, au moins, ça a le mérite de réveiller. On va parler de Patrick Sébastien, star mondial grâce à TikTok. C'est pas une blague. Dans ton bonus, Martin, il y aura quoi ce matin?
4: Une autre star mondiale, le groupe irlandais le plus célèbre qui vient de fêter ses 50 ans. Je vous parle de U2 ce matin.
3: À tout de suite sur RMC.

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5: Bon réveil à l'écoute d'RMC, nous sommes le dimanche 27 septembre 2026. Il est 7h54, l'heure d'aller voir ce qui se passe sur les réseaux sociaux.
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5: Avec Mathias Luguin. Salut Mathias.
6: Salut Anaïs.
5: Ce matin, tu nous parles du buzz inattendu d'une ancienne gloire du petit écran devenue star des réseaux sociaux ces dernières semaines. Oh là.
6: Allez, c'est pour moi, c'est cadeau. Vous avez reconnu le roi des fêtards, l'ancien animateur du plus grand cabaret du monde, Patrick Sébastien, star en ligne malgré lui. Et oui, vous connaissez Internet, hein, il suffit de pas grand-chose pour que tout s'emballe. Et ce coup-ci, tout est parti d'une vidéo postée sur TikTok par un créateur de contenu. Vidéo dans laquelle on le voit danser avec ce son.
7: Toc, toc, on frappe à ma porte, qui c'est qui est là?
6: Alors c'est une chanson évidemment signée de notre ami par notre ami Patoche qui date de 2015. Et au-delà de la mélodie entraînante, c'est la chorégraphie qui est devenue virale. Alors Anaïs, attention, tu vas pouvoir t'entraîner avant de montrer tes talents à tout le monde, évidemment sur les réseaux sociaux de RMC. Suffit de sautiller sur un pied tout en faisant mine de toquer à une porte. Ça ah ouais. fait un tabac absolu chez nous. Il y a même la gendarmerie nationale qui s'en est saisie pour mettre en musique des perquisitions un petit peu musclées avec le toc-toc. Bon, la tendance est surtout exportée. Ouais. Vrai phénomène à l'international. Le titre renommé Qui c'est qui est là, parce que personne ne comprenait vraiment les paroles. Il cartonne, que ce soit auprès des jeunes Allemands. C'est devenu l'hymne d'entraînement d'une équipe de patineuses artistiques américaines. Et il fait aussi bouger un prêtre polonais parmi tant d'autres. Bref, tuba à retardement et un comble pour Patrick Sébastien qui ne s'est jamais produit à l'étranger. Alors, on lui a passé un petit coup de fil.
8: J'ai découvert ça hier, par hasard, et j'étais complètement abasourdi. C'est les mômes qui ont récupéré ça et qui s'amusent dessus. En France, c'est une chanson de bof, mais pour eux, c'est joyeux. Parce que je crois qu'ils reconnaissent un mec, un vieux con, qui est libre, quoi. Je suis ravi. C'est plus qu'un pied de nez. Par rapport à ce qu'ils disent de moi ici, ça m'amuse que les gens à l'étranger se posent pas de questions et s'amusent dessus. Au bout de 50 et quelques années, il manquerait plus que ça marche à l'étranger. Il y a deux événements internationaux. Il y a la visite du pape et Toc Toc sur les il manquerait plus que le pape fasse la chorégraphie. Oh, mon Dieu.
5: Il s'emballe peut-être un peu là, non?
6: Un petit peu.
5: Bah, je sais pas.
6: Bon, c'est surtout l'occasion de faire oublier un petit peu les polémiques. Hein. C'était l'année dernière, vous vous en souvenez. Et surtout, avant l'ouverture de son nouveau projet, le plus petit cabaret du monde. Vous, en tout cas, vous allez juste avoir cette chanson en tête toute la journée.
5: Oui, bah, voilà. Merci.
6: Cadeau. Plaisir d'offrir.
5: Il est 7h56.
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5: Avec Martin Bourdin. C'est l'anniversaire en grande pompe du groupe U2.
9: Oh que oui, c'est un beau jour et même un beau week-end pour U2 qui fête ses 50 ans en cette fin de semaine, c'était vendredi exactement, et pour l'occasion, eh bien, ils ont vu les choses en grand, les Irlandais, en retournant là où tout a commencé, chez eux, en Irlande, à la Mount Temple Comprehensive School de Dublin. Alors je sais pas s'il y a des rues à leur nom là-bas, mais c'est dans le lycée que le groupe s'est donc formé il y a 50 ans. 15 albums, 175 millions de disques vendus plus tard. Les élèves et les profs ont dû être bien surpris de voir dans leur cours Larry Mullen Jr., Andy Clayton, The Edge, qu'on appelait à l'époque David Evans, et un certain Paul Hewson, devenu depuis Bono. Je ne sais pas, mais les fans ont sûrement trouvé ce qu'ils cherchaient pendant cet anniversaire, parce que tu l'as dit Anaïs, ils ont vu les choses en grand. Pas question de fêter ça sans annonce, la sortie d'un nouvel album prévu pour le 13 novembre. Ça c'est Streets of Dreams, la rue des rêves, le premier des titres de premier titre de ce nouvel album dévoilé en juillet. Un second, Silencio, a été diffusé jeudi. L'album s'appellera Carnival de Loose. C'est le 16e album de U2, donc le premier depuis 9 ans. Donc c'est un événement, 12 chansons au total. Bono & Co vont y parler de spiritualité, d'amitié, de liberté et de persévérance face aux forces obscures. Voilà ce qu'il prévoit. Et ça fait du bien, parce que nous, on préfère quand même la vie avec U2 que sans.
5: Oh Ouais, c'est pas mal de se réveiller comme ça. Merci beaucoup, ça Martin. On marque une courte pause. On se retrouve dans un instant pour le journal de 8h. Et dans le dimanche, c'est jeudi, l'édito Bruno de Bruno Jeudi, directeur délégué de la Tribune Dimanche. On va revenir ce matin sur la visite de Léon XIV, la rockstar du week-end. Il a réussi à fédérer les Français, y compris les politiques, une sorte de trêve papale, nous dira Bruno. Ce sera dans quelques minutes. À tout de suite.
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5: Chaud aujourd'hui, Charlène.
11: Oui, encore chaud aujourd'hui, un temps calme et sec sur l'ensemble du pays. Alors, on a un peu de pluie entre la Bretagne et le Cotentin, avec des nuages en Nouvelle-Aquitaine ce matin, et puis des entrées maritimes aussi sur le golfe du Lion. Nuages qui vont se déplacer cet après-midi en Normandie et puis en Île-de-France. Alors, côté Mercure, on est 7 à 10 degrés au-dessus des normales. Il va faire jusqu'à 33 degrés cet après-midi à Clermont-Ferrand. 31 du côté de Montauban, 30 à Limoges, 28 à Paris. Et c'est parti pour durer au moins jusqu'à mercredi prochain.
5: Merci beaucoup, Charlène.
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5: 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Et le journal de 8h est présenté par Lou Garnier. Bonjour Lou.
12: Bonjour Anaïs, bonjour à tous. À Lourdes, le pape face à des victimes de violences sexuelles dans l'église. Notre envoyé sur place en direct dès le début de ce journal. Après un été marqué par des incendies, les pompiers se mobilisent. Et puis en cyclisme, Paul Sexas rêve de titre mondial sur la course en ligne à Montréal.
5: Ça faisait 18 ans qu'un pape ne s'était pas rendu à Lourdes.
12: Léon XIV est arrivé hier à Lourdes après deux jours de bain de foule à Paris. Moment scruté et très attendu aujourd'hui. Il doit échanger avec 7 victimes de violences sexuelles dans l'église, sans doute en fin d'après-midi. Une rencontre qui intervient 5 ans après la publication du rapport de la commission indépendante de Jean-Marc Sauvé. Souvenez-vous, à l'époque, le rapport avait secoué l'opinion publique en estimant à 300 000 le nombre de victimes de l'église en France. Louise Salé, vous êtes l'envoyée spéciale d'RMC à Lourdes. Louise, cet échange avec les victimes se fera en privé.
13: Oui, et dans la plus grande discrétion, ni l'heure ni le lieu n'ont été dévoilés. L'identité de certaines victimes est connue. Il y a un ancien élève de Bétarame, une victime du père Prénat à Lyon et une autre de l'abbé Pierre, des personnes sélectionnées par les évêques qui échangeront avec le pape à titre individuel. Et le choix de ce lieu de pèlerinage où affluent les malades n'est pas anodin, d'après l'évêque de Lourdes, Jean-Marc Mika.
14: C'est symbolique à Lourdes parce que c'est le lieu des précarités, parce que c'est le lieu des fragilités, parce que c'est un lieu de consolation, parce que c'est le lieu où l'Assemblée des évêques de France se réunit deux fois par an et qui symboliquement est le lieu de la prise de conscience de l'Église de France et des engagements que les évêques ont pris pour que ce qui s'est passé pendant 70 ans ne se reproduise pas.
13: C'est en effet ici que les évêques s'étaient agenouillés en 2021 pour demander pardon après la révélation de ce rapport qui renseignait sur l'ampleur des abus sexuels dans l'église. Autre symbole pour cette visite du pape, les mosaïques du sanctuaire de Lourdes ont été recouvertes. Elles avaient été réalisées par un prêtre accusé d'agression sexuelle.
12: Louis Sel est en direct de Lourdes pour RMC. D'ici une heure, le pape doit rencontrer les évêques de la conférence épiscopale de France. Puis à 11h, il va célébrer une messe. Claudine y sera. Cette fidèle était déjà présente dans la foule pour accueillir Léon XIV à son arrivée à Lourdes hier. Pendant l'office, elle espère croiser son regard.
15: J'aime pas comparer les papes parce qu'on ne compare pas les hommes. Le voir, c'est quelque chose de très émouvant, de très particulier, qui arrive très très peu souvent. Moi, j'ai eu cette chance parce que je suis lourdaise et que j'en ai croisé quelques-uns. Jean-Paul II, deux fois.

0: vont occuper le Champ de Mars à Paris. Objectif, Rachel Duceppe, montrer leur détermination.
1: Oui, de quoi dormir et tenir pendant 3 jours. Un campement d'habitude dressé sur les zones d'intervention, explique l'adjudant Christophe Marin.
2: Quand on partait tout l'été dans les feux de forêt, on était mobilisés plusieurs jours. Là, pour nous, c'est un rappel pour dire qu'on peut être mobilisé.
1: Sapeur-pompier dans le Val d'Oise, il sera sur le Champ de Mars dès cet après-midi pour dénoncer un manque de moyens qui met en danger la sécurité des Français.
2: Quand on se rend compte de ce qui s'est passé cet été, il y avait 100 agents du Val d'Oise qui étaient dispatchés sur Fontainebleau, en Gironde, en Corse, il y en a eu un peu partout. Il y a plusieurs interventions qu'on n'a pas pu se faire, ou alors avec des délais d'intervention plus longs. Il y a certains cas comme quelqu'un qui fait un arrêt cardiaque, hein. Chaque minute compte. Et c'est la population qui pâtit de tous ces manques, en fait.
1: L'intersyndicale demande 21 000 recrutements supplémentaires. Peter Gourouchaga, représentant CGT des SDIS.
3: Ce qu'on demande, c'est 2 milliards. 1 milliard pour le recrutement des sapeurs-pompiers professionnels supplémentaires et 1 milliard pour le matériel. Dans nos revendications, il n'y a pas augmentation des salaires. Hein. Alors que pourtant, on pourrait, hein, parce qu'on est frappé par l'inflation comme tout le monde, on est des fonctionnaires. Aujourd'hui, l'urgence, elle est malheureusement pas là.
1: Les pompiers rejoindront la manifestation des fonctionnaires mardi.
3: On ne lâchera rien, c'est devenu vital.
1: Prévient Peter Gourouchaga, tant qu'ils n'auront pas obtenu gain de cause.
0: Une mobilisation des pompiers alors que le risque incendie est toujours élevé. En France, 4 départements placés en alerte orange feu de forêt par Météo France aujourd'hui. L'Ain, l'Aveyron, l'Aude et la Haute-Garonne.
4: Il est 8h05. L'enquête progresse en Saône-et-Loire après la mort d'une femme à vélo.
0: Le chauffard qui l'a renversé jeudi a été testé positif à la cocaïne. Le mari de la victime a donné plusieurs coups de couteau de cutter au chauffard. Le conducteur est actuellement hospitalisé. Il sera placé en garde à vue à sa sortie de l'hôpital. La Russie se dit prête à aider pour stabiliser la situation dans le détroit d'Ormuz. Déclaration du chef de la diplomatie russe hier à la tribune de l'Assemblée générale des Nations unies. Sur le front de la guerre en Ukraine, il a assuré que Moscou atteindrait ses objectifs militaires peu importe les circonstances. Et puis, événement très attendu en cyclisme, la course en ligne des championnats du monde à Montréal, à suivre en intégralité sur RMC, départ à 15h. À tout juste 20 ans, le Français Paul Sexas va tenter d'aller chercher le maillot de champion du monde. Il a toutes ses chances, Maria, d'autant plus que le double champion du monde en titre, Tadej Pogacar, n'est pas là.
5: Il a tout juste 20 ans, mais pas question de se cacher derrière son âge. Paul Sexas rêve de maillot arc-en-ciel.
6: Je me suis fixé forcément l'objectif du titre. Je pense que niveau capacité physique, aujourd'hui, j'ai les moyens d'être devant. Un autre résultat serait une petite, voire une grosse déception.
5: Pour l'emporter, le Lyonnais pourra compter sur une équipe de France dédiée à sa cause, notamment sur Alex Baudin.
7: Il a le niveau pour gagner, on est tous confiants. Il n'y a pas Pogacar au départ, donc forcément, ça enlève une petite épine dans le pied.
5: Tadej Pogacar est forfait pour blessure, mais attention à Remco Evenepoel, le Belge, lui aussi très ambitieux.
8: Paul, c'est un super gars, c'est un super talent. Pour sa facilité et pour gagner ici, il doit arriver seul. Il a un bon sprint, mais je pense qu'il y en a qui sont plus rapides que lui. Et comment il doit arriver seul, c'est par durcir la course. Ils doivent commencer à faire la course dure.
5: La tactique, le sélectionneur français Thomas Vauclair ne veut pas la dévoiler, mais il assume son statut.
9: Jamais connu une situation aussi limpide. Même Julien, quand il a été champion du monde les 2 années de suite, c'était différent. Aujourd'hui, on a ce coureur que certaines nations avaient. La Belgique avec Remco, la Slovénie avec Pogacar. Et nous, peut-être qu'on l'a avec Paul.
5: À tout juste 20 ans, Paul Sexas pourrait devenir le plus jeune champion du monde de l'histoire du cyclisme.
0: Et puis un mot de foot pour terminer. Après une victoire contre la Turquie 1-0 vendredi, les Bleus de Zidane affronteront la Belgique demain, mais sans Kylian Mbappé qui s'est blessé pendant leur dernier match. Alors ses examens médicaux sont plutôt rassurants. Il a une hyperextension du genou gauche. Mais d'ici le retour du capitaine des Bleus, le sélectionneur doit modifier son équipe, Fabrice Hawkins.
10: L'équipe de France devra faire sans Kylian Mbappé. Touché au genou, il sera absent 10 à 12 jours. Il y a 2 options pour le remplacer. Le Parisien Désiré Doué, sa technique balle au pied est appréciée par le staff. Autre possibilité, Bradley Barcola qui a un profil plus percutant. Sa vitesse pourrait être un atout contre les Belges. Au milieu de terrain, la performance de Cherki a été appréciée, mais le sélectionneur attend que l'ancien Lyonnais soit plus présent près de la surface de réparation. Quand il est en forme, Cherki peut faire très mal et c'est justement pour ça que Zinedine Zidane l'apprécie autant. Enfin, sans Kylian Mbappé, c'est Ousmane Dembélé qui va porter le brassard de capitaine. Le ballon d'or sera particulièrement attendu. Il doit être décisif et emmener ses coéquipiers avec lui pour mettre la pression sur la défense adverse.
0: Des précisions de Fabrice Hawkins pour RMC.
4: Merci beaucoup Lou. Il est 8h08, c'est l'heure de jouer.
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0: 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Bonne chance à vous. 8h09, dans un instant, le dimanche, c'est jeudi. L'édito politique de Bruno Jeudi avec Bruno Jeudi, directeur délégué de la Tribune Dimanche. On va revenir sur la visite du pape ce week-end, Léon XIV, qui a réussi à rassembler les Français. A tout de suite, les amis.
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0: L'édito de Bruno Jeudi, directeur délégué de la Tribune Dimanche, qui vient décrypter l'actualité et la campagne présidentielle tous les dimanches matins sur l'antenne d'RMC. Et je l'en remercie, d'autant que je sais qu'il s'est couché tard hier, non seulement pour boucler évidemment son journal, la Tribune Dimanche à découvrir en kiosque ce matin, mais aussi parce qu'il a fait la fête pour son anniversaire. Bon anniversaire, Bruno. Merci, tu croyais t'en sortir comme ça, voilà. Et ce qui est fou, c'est que Bruno Jeudi, il est né le même jour qu'un pape.
7: Oui.
0: C'est quasiment fait exprès.
7: Oui,
0: le pape.
7: C'est très lointain déjà.
0: Oui. Ouais. Il n'est plus de ce monde depuis très très longtemps. Le pape, tu me disais.
7: Paul VI.
0: Justement, on parle de pape avec toi ce matin. Du pape Léon XIV à la mi-temps de son voyage apostolique en France. Il est arrivé à Lourdes hier soir après deux journées triomphales à Paris. Vous titrez la une de la Tribune Dimanche, heureux comme un pape en France. Vous évoquez même une trêve papale, c'est-à-dire Bruno.
7: D'abord Anaïs, cette visite du pape revêt incontestablement un caractère historique. Toutes les étapes de son séjour sont chargées de symboles, en témoignent les lieux choisis par le souverain pontife, l'UNESCO, Notre-Dame dans la capitale, le Stade de France à Saint-Denis, Lourdes. Aujourd'hui et Metz demain, en hommage à la construction européenne et à la paix qu'elle a permis d'installer. L'éducation et la culture, la place et le rôle de la jeunesse, l'attention portée aux plus vulnérables, la fraternité entre les nations, voilà ce qui construit ce voyage, qui marque les esprits et les consciences. Dans un début d'automne de morosité et d'aigreur, la venue du pape rassemble, fédère et relie nos compatriotes. Oui, à part le pape est capable de réunir 1 million de personnes en 2 jours à Paris, et cela sans déclencher de polémique ou de violence. Oui, Anaïm, nous sommes bien dans une sorte de trêve papale.
0: Oui, mais je le disais hier sur l'antenne d'RMC, on s'en étonnait un peu avec nos auditeurs que ça n'ait pas déclenché de polémique, cette grande messe sur la place publique, place de la Concorde. Même Jean-Luc Mélenchon, il n'a pas contesté. Hein.
7: Et oui, personne n'a contesté, même Jean-Luc Mélenchon, qui n'a pas émis de critique sur l'octroi par l'État de la place de la Concorde pour célébrer une messe. Le leader des Insoumis a exprimé son respect pour le Saint-Père et l'a félicité pour son encyclique magnifique Humanité. La bénédiction guévariste donnée donnée au pape, c'est presque un miracle dans un hexagone miné par les divisions. Ce pape a aussi réussi à établir un consensus entre catholiques progressistes et traditionnalistes, contrairement à son prédécesseur François, pris en grippe par la branche la plus conservatrice de l'Église de France, en stigmatisant les outrances et le bellicisme de Donald Trump, en mettant en garde contre l'IA, le paradis des machines, et les risques de perte de contrôle de l'humain face aux nouvelles technologies. Le pape réconcilie les Français.
0: Et pourtant, le pape a mis les sujets qui fâchent sur la table.
7: Oui, mais avec un mélange de douceur, de sourire et cette fermeté qui caractérise Léon XIV. Il a rappelé l'opposition du Vatican à l'aide à mourir, à la GPA et au mariage pour tous. Dans une France sécularisée où seuls 6% des catholiques fréquentent régulièrement les églises, le pape a rassemblé près de 800 000 fidèles à Paris. Qui peut faire aussi bien? Je ne vois pas aujourd'hui. Cela révèle l'impact et la puissance émotionnelle de cette visite pontificale, qu'un pape promouvant la paix, défendant les migrants et les oubliés du catholicisme, mettant en garde contre les périls d'une technologie déshumanisante. Il faut s'en réjouir. Léon XIV ne parviendra peut-être pas à enrayer la déchristianisation, mais c'est comme ça, les Français aiment le pape et les réformes sociétales. Il y a une forme de paradoxe. Oui, le pape aura contribué à créer une sorte de parenthèse de réenchantement et de tolérance. Si les prétendants à l'Élysée pouvaient se montrer réceptifs à cet aspect du message papal, alors ce voyage de Léon n'aura pas été inutile.
0: Oui, tu y crois, toi.
7: Non, mais bon. Je vais ce matin être porteur de ce message d'accord. De paix et de concorde.
0: Oh, d'accord, ok. Donc cette visite, est, en effet, du pape Léon XIV s'est retrouvée, ça prend une place importante et c'est à la une, en effet, de la Tribune Dimanche aujourd'hui. Dans la Tribune Dimanche, il y a aussi cet entretien croisé entre Édouard Philippe et un écrivain.
7: Oui, Conversation française. Tous les mois, on va réunir un candidat et un écrivain. Aujourd'hui, c'est l'idée. Édouard Philippe qui a choisi Olivier Norek. Vous savez, Olivier Norek, c'est le roi du polar.
0: Ouais.
7: C'est très intéressant. Et vous verrez, il révèle un secret. Qu'est-ce qu'il a dans son sac à dos vert?
0: Ah, bah, n'en
7: dis pas. Olivier Norek lui a fait dire. Et c'est assez rigolo. Ouais.
0: N'en dis pas plus. Si vous voulez savoir, vous allez lire la Tribune Dimanche. Merci beaucoup.
7: Merci
0: Bruno
7: Anaïs.
0: Bruno Jeudi, directeur de la Tribune Dimanche. Le dimanche, c'est jeudi, à retrouver en podcast et sur l'appli RMC. Bon dimanche. 8h15, l'heure de la recommandation lecture d'Anaïs Matin.
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0: Avec Margot Bourdin, bonjour Margot.
1: Bonjour Anaïs, bonjour à tous.
0: Bonjour. Tous les dimanches, tu nous fais découvrir la bibliothèque Audible et aujourd'hui, tu nous recommandes une création originale que tu as adorée.
1: Oui, je vous parle ce matin de cette adaptation d'un monument de la littérature, Les Trois Mousquetaires, roman de cap et d'épée d'Alexandre Dumas, adapté ici pour Audible.
8: Ça y est, messieurs, j'ai la solution pour tous nous dégourdir. Et si, à l'adage d'Athos de tout à l'heure, un contre tous et tous contre un, nous en préférions un autre? Un pour tous et tous pour un. Hourra !
1: Alors, dois-je vous rappeler rapidement l'histoire, l'épopée de D'Artagnan qui arrive à Paris, se lie d'amitié avec les Trois Mousquetaires, tout ce petit monde emporté dans un complot qui menace la couronne de France. On découvre ou redécouvre tout ça à travers le récit du narrateur, Planchet, fidèle serviteur de D'Artagnan, qui raconte ses souvenirs à son fils au coin du feu des années plus tard. Alors, je vous le dis tout de suite, Martin, Anaïs, si vous n'avez jamais écouté de livre audio, je vous conseille de commencer par ça, parce qu'on a tout simplement l'impression d'être au cinéma.
9: C'est en 1625 que je l'ai rencontré. Il y a 50 ans. Et ce jour-là, je lui ai sauvé la vie. J'étais tout jeune à l'époque. À peu près ton âge. Arrivé fraîchement à Paris, je cherchais de quoi me faire quelques sous pour une miche de pain.
10: Il est là !
9: Quand soudain...
10: Ça va ! Dépêchez-vous ! Allez ! Question qu'il s'en sort ! Par ici !
9: C'était une petite troupe de soldats qui fonçait vers moi.
10: Regardez, il est là, poursuivez-le !
9: N'écoutant que mon instinct de survie, je suis parti à toutes jambes dans la direction opposée et...
8: Eh bien, malotru, regarde devant toi quand tu cours. Mais quelle mouche t'a piqué, ne vois-tu pas que je suis en plein duel ?
1: Alors ça, c'est au tout début du livre audio, le début du livre qui vous emmène très loin. Ça, vous l'entendez, il y a des bruitages, une bande-son géniale, on se laisse porter par ces complots qui se murmurent, ces épées qui s'entrechoquent, le galop des chevaux, vous l'avez entendu, le bruit des tavernes du XVIIe siècle. En fait, c'est bien simple, vous n'entendez pas l'histoire, vous êtes dans l'histoire avec un super casting, le narrateur Lucien Jean-Baptiste, acteur et réalisateur de La Première Étoile, je ne sais pas si vous avez reconnu sa voix. Et pour jouer l'espionne redoutable Milady, qui de mieux que Camille Cotin.
11: Je suis là, Milady.
12: Enfin, mais où étiez-vous donc? Vous ne voyez pas que je suis chargée de colis?
11: Désolée, Milady, mais...
8: Ah, ma chère Milady.
12: D'Artagnan.
8: Enfin.
12: Vous ici, quelle heureuse surprise. Pourquoi l'avoir laissé entrer?
1: Alors voilà, c'est drôle, c'est épique, il y a des moments de tension, on se laisse porter dans ces aventures folles. Et puisqu'on est en 2026, eh bien c'est aussi une relecture intéressante des personnages féminins qui ne sont plus relégués au second plan. Voilà pourquoi je vous recommande d'écouter sur Audible Les Trois Mousquetaires.
0: Eh ben tu m'as convaincue, ouais, il y a bravo. Tout. La plongée dans l'histoire, les personnages féminins, Camille Cotin, je valide. Merci Margot.
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0: Il est 8h18, vous écoutez RMC. Et ce matin, on parle des prix des carburants qui, évidemment, touchent toujours les Français. Des solutions aussi pour aider les Français. Est-ce que c'est aux employeurs d'aider les salariés? On se pose la question parce que, oui, tout à l'heure, on était avec le président de l'université Aix-Marseille qui va proposer peut-être, sans doute, un troisième jour de télétravail à ses salariés, ceux qui prennent la voiture pour venir bosser. Il y a aussi cette prime carburant. Vous nous dites ce que vous en pensez, je vous attends. Attends, Manu est avec nous. Bonjour Manu.
13: Bonjour Anaïs.
0: Chef d'entreprise en bâtiment qu'on connaît bien, donc depuis Mâcon. En tant que chef d'entreprise, ça m'intéresse. Qu'est-ce que vous en pensez? Est-ce que c'est aux employeurs d'aider justement les salariés dans cette crise, à faire face à cette crise des carburants?
13: Alors, moi, en tant qu'employeur, je fais déjà plusieurs choses. Et j'ai fait plusieurs choses qui sont réglementées par le travail. J'ai le droit de donner une prime de 3000 euros. Qui est non imposable à mes employés sur l'année. Mais le truc, c'est que jusqu'à maintenant, je faisais, comme on appelle chez nous, la ramasse. C'est-à-dire que je ramassais mes employés les uns après les autres. Ça évitait les frais de déplacement de chaque employé.
7: Vous allez les chercher? Donc,
13: oui, je les prends. Ça m'évite d'avoir à chaque fois plusieurs véhicules dans ma cour ou dans l'établissement. Ça évite de parquer, parce que moi, je suis parti en déplacement tout le temps. Donc, ça évite de parquer des véhicules et des problèmes de sécurité. Donc, ce que je fais, c'est que je fais la ramasse. Sauf que un conseil de prud'homme, une fois, m'a coûté très cher parce que les gens ne savent pas, mais pour un employeur, quand vous donnez quelque chose à un employé, peu importe ce que vous lui donnez, ça devient un acquis. Une fois que vous l'avez donné, ça devient un acquis. Je vous explique une chose, Anaïs. Si vous venez en voiture à votre travail et qu'un jour vous n'avez pas de voiture, imaginons que votre employeur vous prête une voiture. Oui. Parce que pour vous aider, simplement pour vous aider, oui. Et ben ça devient un acquis social.
0: D'accord.
13: Vous pouvez justifier après.
0: Peut-être pas une fois, mais s'il le fait de temps en temps.
13: Ça devient un acquis. Si l'employé peut justifier que vous lui avez
0: donc,
13: donné
0: quelque
13: chose. Donc,
0: du coup, aujourd'hui, ce que vous êtes en train de me dire, c'est que vous avez plus de mal à aider vos salariés parce que vous avez peur qu'après, ça se retourne contre vous.
13: Non. Le problème, c'est qu'on est dans un pays où malheureusement, les employeurs sont des vaches à lait et malheureusement, les employeurs, quand vous allez au prud'homme ou autre service, franchement, l'employeur, il est perdant d'avance. Donc, c'est difficile de donner à l'employé. Mais c'est vrai qu'on est en crise. Moi, j'ai un gars, je fais une heure de route tous les jours. Je fais Chalon-sur-Saône, Saulieu, et Saulieu, Chalon-sur-Saône, ça me coûte une heure, et je vais le chercher et je le redépose le vendredi. Ça me coûte, mais je le fais, parce que sinon, lui, ça lui coûterait au moins 300 euros de gasoil, et c'est impossible sur un salaire à sortir 300 euros de gasoil. Oui. Donc moi, je le fais. Ça me coûte, mais je le fais. Et ça coûte à l'entreprise en temps. Mais j'ai une autre casquette, et c'est là que je suis intervenu ce matin, c'est que il y a le problème des employeurs aujourd'hui, c'est que on ne peut pas faire grand-chose parce que nous, on est déjà pressurés. C'est-à-dire, Anaïs, moi, sur un billet de 100 euros travaillé, sur 100 euros, j'ai pratiquement, il ne me reste plus 15 euros à la fin. Qu'est-ce que vous voulez faire quand vous êtes en concurrent avec des Européens, avec tout ça qui viennent travailler en France? Mais eux, ils vous rigolonnez parce qu'eux, ils travaillent pour 40% de moins que vous, quoi. Donc, il y a ça. Et moi, en plus, je suis président d'une association et j'organise des compétitions automobiles. Et en ce moment, on est dans un pays où parler d'automobile, de course de voiture ou de course de moto, ça devient, franchement, pour certaines personnes, c'est...
0: Alors, il y a beaucoup de sujets là, Manu, ouais. Mais je comprends bien votre propos, c'est que vous, en tant que chef d'entreprise, vous voudriez aider vos salariés, vous faites le max et vous dites, c'est l'État qui nous aide pas, en fait. Merci beaucoup Manu de nous avoir appelé ce matin au 32-16. C'était intéressant d'avoir votre point de vue de chef d'entreprise. Je vous souhaite une bonne journée. Je vous dis à très vite sur RMC. Vous faites comme Manu, vous êtes chef d'entreprise. Dites-nous si vous aussi vous trouvez qu'il y a des limites à ce système, si vous voudriez en faire davantage pour vos salariés. Vous avez peut-être mis en place un système comme ça pour aller les chercher. On est curieux d'entendre tout ça avec Martin. Une toute petite pause, on se retrouve dans un instant avec le gagnant du Blind Text. À tout de suite sur RMC.
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0: Vous écoutez RMC, 8h24, j'accueille Alexandre qui pense avoir reconnu le titre.
16: Salut,
0: qui se cache derrière le blind text. Salut Alexandre.
16: Salut Anaïs, comment tu vas?
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0: Ça va trop bien. Et alors, d'entendre votre voix, j'ai déjà la pêche, la patate, comme on dit. Je suis ravie de vous avoir, Alexandre. De Cergy, c'est ça?
16: C'est ça, exactement.
0: Ouais, vous bossez à la RATP.
16: Erani, précisément.
0: On réécoute le son que j'ai passé tout à l'heure et on a votre réponse. On voit si vous avez gagné dans la foulée.
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0: Alors Alexandre, j'irai, vous l'avez reconnue cette chanson?
16: Ouais, je vais pas la chanter, mais c'est Raled, c'est Aïcha.
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16: Ouais, je vais pas chanter quand même.
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0: Je la chante pour vous. Hein. Franchement, elle est tellement belle cette chanson. Bravo, c'est gagné, Alexandre. Franchement, c'est gagné. Vous remportez deux pièces de petits électroménagers très design de la collection L Home. Machine expresso, super stylé, joli mini frigo que vous pourrez placer dans votre chambre, votre bureau. À vous de voir. Hein, ouais, je vais pas faire la déco
16: femme, c'est ma femme qui va être contente. 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
0: Comment elle s'appelle, votre femme?
16: Sandra.
0: Sandra, on l'embrasse aussi, Sandra. J'espère
16: c'est
0: qu'elle Doudou. Est à l'écoute. Comment?
16: C'est Doudou. Je l'appelle Doudou.
0: Goudou.
7: Doudou.
0: Je me disais, d'accord. Doudou. On l'embrasse, Doudou. Yes. Sandra. Et je vous embrasse, vous aussi, Alexandre. À très vite sur RMC. Ça va.
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0: C'est vrai qu'elle est belle cette chanson.
7: Oui. Ça me rappelle Aïcha. Très mauvais souvenir, mais oui.
19: Pourquoi?
7: Danser à une fête de l'école. Oula. J'avais 7 ans là-dessus, c'était un enfer.
0: Ah, tu t'es pris un râteau à 7 ans?
7: Non, mais je me suis bien fait chambrer par mes frères.
0: Ah oui, c'est vrai? Bon.
7: Ouais.
0: Oh, les petites humiliations comme ça. J'ai mal pour toi, Martin.
7: Je me sens pas bien. Bonjour.
0: Hein? Bonjour, Georges Quirino. Comment on fait pour le réconforter, le petit Martin, là? Et là, il a 7 ans, là.
7: Je sais pas, mais c'est important de parler des traumatismes comme ça et de s'ouvrir.
0: Allez, là, parle-nous de choses sympas, là, histoire de lui remonter un peu le moral. Paul Sexas, peut-être?
7: Oui, c'est ça, effectivement, Paul Sexas, au départ des championnats du monde ce soir en prime time sur RMC. C'est à Montréal que ça se passe. On va se poser la question, est-ce que sans Pogacar, est-ce que c'est la course de l'année? Évidemment, on aura Marc Madiot notamment pour nous enflammer dans quelques instants. On est à J-1 de Belgique-France, deuxième match de l'ère Zizou. L'absence de Mbappé met-elle la pression à Dembélé? C'est la question que l'on va se poser. Et puis, Isaac Hadjar change-t-il de dimension alors qu'il est monté sur le podium hier en Formule 1? On a plein de sujets à évoquer avec vous. Le volley, bien évidemment, le rugby aussi avec la rentrée de Fabien Galthié. Vous allez voir, il est revenu poète, Fabien Galthié, un an de la Coupe du Monde de rugby. Bon, il est comme ça. Hein. On est avec Fred Weiss, Christophe Cessieux, Marc Madiot, Alizé Cornet et vous au 32-16 à 9h.
0: A tout à l'heure, Georges. D'ici là, le pape Léon XIV rencontre aujourd'hui 7 victimes d'abus sexuels de l'Église. Qu'en disent les associations de victimes? Qu'attendent-elles de cette rencontre? Quel mot Léon XIV doit-il prononcer? Arnaud Gallet, porte-parole de l'association Move Enfant, est mon invité juste après le journal de 8h30. A tout de suite.
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0: Il fait Auch à Auch aujourd'hui. Très chaud aujourd'hui à Auch avec 32 degrés. Jusqu'à 32 justement sur l'axe sud-ouest Grand Est, 30 à Strasbourg et à Besançon. Et il va faire particulièrement chaud en Auvergne-Rhône-Alpes aujourd'hui. Près de 33 degrés attendus à Clermont-Ferrand. 26 à 30 autour du bassin méditerranéen et en Corse. Et 27 à Marseille et un petit peu plus doux en Normandie. 22 cet après-midi à Cherbourg. Pourquoi ? Parce qu'on a un peu de pluie, un ciel très opaque ce matin entre la Bretagne et le Cotentin. Quelques entrées maritimes également avec du brouillard sur le golfe du Lion qui ramène un peu d'humidité mais pas assez pour rafraîchir malgré tout. On a du vent aussi très fort qui souffle sur le midi toulousain avec des rafales à 70 km/h et cette chaleur, Anaïs, eh bien elle va durer jusqu'au milieu de la semaine prochaine avant l'arrivée d'une perturbation d'abord à l'ouest avec un peu de pluie et puis des températures plus automnales qui vont descendre d'ici jeudi prochain. Voilà le programme.
1: Merci beaucoup Charlène.
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0: J'étais très pressée de retrouver Cassandre Brault. Bonjour Cassandre.
23: Bonjour Anaïs, bonjour à tous. La course en ligne des championnats du monde de cyclisme et l'espoir d'un titre pour Paul Sexas. L'engouement à Lourdes après l'arrivée du pape hier en fin de journée. Il va célébrer une messe aujourd'hui. Des déplacements de clubs de sport amateurs annulés à cause du prix de l'essence.
0: C'est l'événement du jour. Paul Sexas sera donc sur le départ de la course en ligne aux Mondiaux de cyclisme à Montréal.
23: Le Français va tenter d'aller chercher le maillot de champion du monde. Et à tout juste 20 ans, Paul Sexas a toutes ses chances, d'autant que le double champion du monde en titre, Tadej Pogacar, n'est pas là. Alors le Français affiche une certaine confiance.
24: Je pense que c'est un parcours qui peut me convenir. Après, est-ce qu'il est parfaitement pour moi ? Je ne sais pas. Je ne saurais pas dire quel est le parcours parfait pour moi. En tout cas, il me convient. Et c'est ça le plus important au final, qu'il me convienne. Je suis content de pouvoir courir sur ce parcours et je pense qu'on a les armes pour essayer d'aller chercher un beau titre.
23: Une attitude qui séduit le consultant RMC Sport Jérôme Pinault.
25: Je crois que Paul ne peut pas se cacher, puis il n'en a pas envie. Moi, j'aime bien parce que ça change. Ça dénote, c'est la nouvelle génération. Il fait partie de ces garçons, comme Evenepoel, comme Pogacar, comme Del Toro, qui ne se cachent pas. Alors, ça détonne un peu en France. On avait l'habitude d'entendre des discours un peu feutrés, ne pas assumer. Il a raison d'assumer ce statut de favori. De toute façon, s'il ne le dit pas, on va faire de lui le favori. Puis aujourd'hui, maintenant, les dés sont jetés.
23: La course en ligne des championnats du monde de cyclisme, c'est à suivre en direct et en intégralité sur RMC, départ à 15h.
0: Après Paris, le pape est arrivé à Lourdes hier en fin de journée.
23: Il doit notamment rencontrer les évêques de la conférence épiscopale de France, mais également des victimes de violences sexuelles dans l'église. Le pape a été accueilli par une foule de fidèles qui se sont rassemblés. Ils sont plus de 150 000 visiteurs attendus sur le week-end. Une effervescence qui se fait déjà ressentir avant la messe qui sera célébrée à 11h. Jean-Wilfried Forquès, vous êtes sur place en direct pour RMC et vous nous dites qu'il y a déjà beaucoup d'ambiance à Lourdes.
26: Ah oui, c'est de la folie, Cassandre. C'est assez dingue ce qui se passe ici sur la prairie, à proximité de la Seine. Une ambiance très, très colorée, une ambiance cosmopolite. On vient pour voir le pape des quatre coins de France. Et j'ai rencontré des pèlerins qui viennent de Lille, de Montpellier ou de Bayonne. On vient aussi d'Amérique, d'Afrique. Tout à l'heure, je discutais avec une Ivoirienne qui est en pèlerinage depuis des jours et des jours. Elle est passée par Paris, par le Vatican, par Barcelone, et pour elle, aujourd'hui, c'est l'épilogue. Elle espère croiser le regard du pape et faire bénir sa sainte Vierge qu'elle serre contre sa poitrine très très fort. Ce qui est sûr, c'est que pour le pape, après la messe, ce sera une journée chargée. Conférence des évêques en ce moment. Cet après-midi, il va rencontrer des malades, des victimes de violences sexuelles. Et enfin, en toute fin d'après-midi, en début de soirée, il y aura cette procession très attendue. Ce sera l'épilogue d'une visite qui aura duré 36 heures.
23: Jean-Wilfried Forquès en direct de Lourdes pour RMC. Les pompiers se mobilisent pendant 3 jours un peu partout en France. Un mouvement d'ampleur historique après un été marqué par des incendies records. Ils réclament plus de moyens humains et matériels.
0: Les clubs de sport amateurs pénalisés par les prix du carburant.
23: Certains doivent renoncer à des déplacements. C'est aussi le cas de certains parents de jeunes athlètes. Face à la flambée des prix à la pompe, ils doivent faire des choix, Lucas Boyer.
4: Khaled est père de 2 enfants licenciés au Gardanne Rugby Club dans les Bouches-du-Rhône. Samedi dernier, il accompagnait l'un de ses enfants à une compétition de la région et il n'est pas le seul parent à s'inquiéter.
5: Certains qui disent, ah ben moi j'aimerais pas au prochain match. Au pire des cas, il ne dira pas le petit. Et là, on a presque 2,50€, voire 2,60€ dans certaines stations. Ça commence à faire beaucoup, quoi.
4: La saison passée, la présidente Maya Scioli indique qu'à 6 reprises, des équipes du club ont dû déclarer forfait lors de déplacements lointains.
6: On a dû faire des choix, en fait. Imaginez, l'année dernière, c'était pas si cher que cette année.
4: Elle réfléchit désormais à vendre 1, voire 2 des 3 minibus du club.
6: Vu la situation actuelle, si ça change pas, on va pas pouvoir les garder. Quand je fais un plein, j'en ai pour 130-160€. C'est pas possible, en fait.
4: À ce gré, près d'Angers, le club de handball a vu en 2026 son budget déplacement augmenter de 12 000 à 20 000 euros. Pour ces clubs amateurs, difficile de trouver de la trésorerie. Jean-Pierre Guéné, président du Côte Basque Handball à Bayonne.
8: Il va falloir être peut-être encore plus actif, ça veut dire organiser d'autres événements qu'on avait prévus, essayer de faire rentrer, augmenter le poste recette, mais l'élastique est tendu.
4: Ce club de handball doit aujourd'hui trouver 2 000 à 3 000 euros supplémentaires pour compléter son budget déplacement.
23: Le gouvernement a annoncé cette semaine relever le plafond d'exonération de la prime carburant de 600 à 1 000 euros par an et par salarié. Un nouveau sacre pour la triathlète Cassandre Beaugrand. La Française est devenue championne du monde pour la 2e fois hier. Elle a remporté les 5 courses du circuit des championnats du monde auxquelles elle a pris part.
0: Merci beaucoup Cassandre, il est 8h34, vous écoutez RMC, je vous donne le programme à suivre évidemment à 8h50, le petit déj média de Rémi Jacob qui s'installe en plateau pour nous raconter de quoi va-t-il nous parler aujourd'hui.
9: Le bonjour, menu Rémi. Du petit déj, exactement, à 8h50 on parlera de Brad Pitt, invité exceptionnel. Ouais, je vois dans tes yeux déjà.
0: On parlera donc tu n'es pas avec Brad Pitt.
9: Non mais déjà, encore mieux, avec Karine Ferry qui elle a interviewé Brad Pitt et nous racontera. Non, ne sois pas déçu.
7: Vous voulez que je le ramène en studio.
0: J'ai envie que je sois jalouse, quoi. En fait,
9: ça sera sur RMC Live. Et Karine Ferry, elle nous parlera également en avant-première. Alors, d'un programme, moi j'adore le concept. Ça s'appelle Une semaine sans maman. Maman, elle s'en va. Et messieurs, papa, débrouillez-vous.
0: Ah, voilà. C'est la galère.
9: Avec les
0: et
9: enfants.
0: Là, on se dit,
7: bienvenue dans la vraie vie.
9: Ouais. Ça fera réagir. Ouais.
0: À tout à l'heure, Rémi. D'ici là, on va se projeter sur un des temps forts de la visite du pape en France. Léon XIV va rencontrer aujourd'hui 7 victimes d'abus sexuels dans l'église. Qu'attendent les victimes de cette rencontre? Que disent les collectifs? Alors les collectifs, eux, ne seront pas reçus. Les associations, ça fait râler. Arnaud Gallet, porte-parole de l'association Move Enfants, nous répond dans un instant. À tout de suite.
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0: 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Bon réveil.
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0: Notre invité ce matin, c'est Arnaud Gallet, président de l'association de protection de l'enfance, Mouvement Enfant, mouvement engagé pour les droits et la protection des enfants, ancien membre de la CIVIS, commission indépendante sur l'inceste et les violences sexuelles faites aux enfants. Bonjour, merci d'être ce matin sur RMC pour parler du pape, évidemment, qui va rencontrer aujourd'hui cette victime d'abus sexuels de l'église à Lourdes. Est-ce que c'est un bon signal qu'on voit le pape aujourd'hui, même si on ne sait pas encore comment ça va se passer exactement? Il y a encore un peu de mystère sur le timing de cette rencontre.
12: Donc bonjour à vous, merci de m'accueillir. Est-ce que c'est un bon signal? Moi, je pense que c'est un bon signal pour les victimes physiques qui vont le rencontrer. Elles y voient sûrement quelque chose de positif. Après, est-ce que c'est un bon signal de rencontrer cette personne quand il y a eu 330 000 victimes de pédocriminalité dans l'Église? Je ne sais pas, en fait, si face à un crime contre l'humanité, moi, ce que j'appelle un crime contre l'humanité, puisqu'on parle de 13 enfants par jour en 70 ans, je ne sais pas si ça suffit. Vous voyez, on est quand même dans des choses où l'Église, moi, j'aurais bien aimé qu'elle réponde. En fait, moi, je trouve ça très bien que le pape vienne, mais en fait, on devrait lui demander de s'expliquer sur les 330 000 victimes, de s'expliquer aussi sur la déportation, on ne dira jamais assez, de 2000 enfants bushinangais et amérindiens jusqu'en novembre 2023 dans des hommes amérindiens en Guyane. Il n'y a eu aucune explication de l'Église. Et moi, ce que je trouve intolérable, c'est qu'en réalité, que le pape rencontre des victimes, pourquoi pas. Mais que fait Emmanuel Macron quand 330 000 de ses compatriotes sont concernés directement? Quand on parle de Guyanaises, de Guyanais qui ont été déportés, on se rend compte de ça. Ils ont été privés de leur identité, victimes de violences en tout genre, exploités au niveau du travail, etc., etc. Bref, leurs droits ont été bafoués et on ne demande rien au pape. On déplie le tapis rouge. Et c'est pour ça que nous, Mouvement Enfant, par question de regard de la dignité humaine, on avait demandé à ce qu'on trouve un autre lieu en fait pour faire la messe, comme c'était le cas en fait les autres fois, c'est-à-dire faire une messe sur la plus belle avenue du monde quand on sait que les mains sont.
0: Parler d'hier à la Concorde.
12: Exactement, la Concorde et sur les Champs-Élysées, on se dit que la plus belle avenue du monde ne peut pas être réservée à quelqu'un qui doit rendre des comptes face à des crimes d'une telle ampleur. Et là, en fin de compte, on se retrouve dans quelque chose où il faudrait qu'on dise rien, il faudrait qu'on cache. Moi, j'insiste là-dessus parce que le pape à Lourdes aujourd'hui, on cache par exemple des mosaïques de Rupnik, qui est ce prêtre qui a quand même été sanctionné par le tribunal canonique pour des faits de violence sexuelle sur des femmes. Les mosaïques sont simplement cachées. Ben moi, je pense que l'Église continue à cacher, et au même titre que le pape, quand il est venu dormir à Paris, il dormait au sein de l'Annonciature, donc, qui est donc l'ambassade du Vatican en France, où il y a des fameuses mosaïques aussi de Rupnik, et donc ça dit bien entendu quelque chose.
0: Je vous sens en colère.
12: Interpeller. Non, je suis pas en colère, c'est nous, on est déterminés. C'est-à-dire qu'on est déterminés, on sait qu'on est dans un état de droit. L'état de droit, normalement, la question de la dignité humaine, elle est fondamentale. On est content aussi pour les croyants et croyants que le pape vienne. Moi, je le dis de manière très simple, c'est-à-dire que moi, je comprends parfaitement qu'en France, il y a des personnes pour qui ça représente quelque chose. On a la liberté de croire comme on a la liberté de ne pas croire. Mais je dis quand même qu'il faudrait peut-être des actions concrètes quand on est face à un...
0: Mais justement, est-ce que c'est quand même pas un pape qui en fait plus que ses prédécesseurs? Il rencontre aujourd'hui donc cette victime, il a déjà rencontré des victimes en Espagne, c'est un combat dont il parle, même avant de devenir pape, il en parlait. Est-ce que vous ne notez pas tout de même une avancée?
12: Bah, c'est une forme d'avancée. Après, il faut savoir, vous parlez des 6 victimes qui ont été rencontrées en Espagne, ça a été un camouflet. C'est-à-dire qu'un camouflet parce que les collectifs de victimes, comme les nôtres, se sont plaints en disant que ce n'est pas suffisant. Espagne, 440 000 victimes, bon sang. Donc, mis bout à bout, on est sur 770 000 victimes.
0: J'entends ces chiffres. Et en effet, vous parliez tout à l'heure des 330 000. C'est le nombre de victimes d'abus sexuels sur mineurs au sein de l'Église entre 50 et 2020, selon la commission indépendante sur les abus sexuels dans l'Église. Mais qu'est-ce qu'il aurait fallu tous les rencontrer? C'est...
12: Non, c'est pas ça. Moi, je pense très sincèrement que l'absent, en fait, en réalité, c'est pas le pape, c'est bien le président de la République française. Moi, je pense que le président de la République française aurait dû être présent avec les victimes. Et je pense que c'est essentiel et organiser, en fait, cette rencontre parce qu'il y a eu...
0: Aujourd'hui, Emmanuel Macron bien aurait sûr. Dû être présent.
12: Ah, moi, je suis convaincu. D'ailleurs, on ne sait même pas quand a lieu la rencontre, on ne sait même pas où elle a lieu, ce qui, là aussi, me semble un peu étonnant.
0: Oui, il y a une certaine forme de mystère.
13: C'est le seul événement de la journée dont on ne sait pas vraiment quand il va avoir lieu.
12: Exactement. Et très sincèrement, c'est ça qui nous manque. Vous savez, moi, j'ai écrit à l'annonciature, donc pour demander à rencontrer le pape, on m'a dit qu'il n'avait pas le temps, ce que je peux comprendre, hein, sincèrement, il y a des choses, machin, bon après c'est un peu étonnant, moi je fais partie des 22 signalements, j'ai été violé entre l'âge de 8 ans et 11 ans par un prêtre, je fais partie des 22 signalements qui ont été faits, pour dire les choses et que les auditeurs, auditrices comprennent bien, c'est-à-dire qu'on m'a remis une correspondance contre mon agresseur et sa congrégation, où en fait ils reconnaissaient les viols que je subissais, donc on aurait pu arrêter en fait, ben non, on a perdu, ça a perduré pendant 3 ans parce que l'église n'a pas agi, ce qui est quand même assez surprenant.
0: Et donc vous, victime, vous avez contacté, vous avez demandé à audience.
12: Oui, tout à fait. Enfin, j'ai demandé audience. C'est-à-dire que moi, j'ai fait partie donc des 22 signalements qui ont été faits. Ça a été signalé au niveau de la justice. J'ai eu le droit à une réparation qui a été pour moi une douleur absolue. Je le dis ici, je l'ai fait parce que moi, ce que je souhaite derrière, c'est mener un combat pour que l'Église soit condamnée par la justice et non pas par des commissions parallèles qui sont des justices de seconde zone. Moi, je suis désolé, les viols sont des crimes et donc c'est important au bout d'un moment que ça passe devant la justice. Et vous savez, j'ai le droit à 60 000 euros de réparation. Alors on se dit, bah, j'ai le droit à 60 000 euros, alors pourquoi je continue à parler? Mais 60 000 euros pour 5 viols,
0: ça n'efface rien, bah, ça ne répare rien.
12: Et puis c'est un plafond, c'est-à-dire que vous savez, on est dans un état de droit où théoriquement on a ce qu'on appelle une réparation intégrale. Réparation intégrale, c'est quoi? Vous avez un préjudice, on regarde l'intégralité du préjudice. Est-ce qu'on pense réellement que pour une victime comme moi, le préjudice pour 5 viols par un prêtre, c'est uniquement 60 000 euros qui sont plafonnés? Moi je leur ai même demandé si c'était pas un viol, des viols tarifés à un moment donné, pour dire les choses de manière très claire. Et je me dis que c'est pas possible en fait de continuer comme ça. Nous, ce qu'on souhaite, c'est que ces crimes de masse soient reconnus, c'est que ce crime contre l'humanité, et qu'est-ce qu'il faudrait, si vous me permettez de le dire comme ça, en fait, il faudrait faire ce que l'ONU demande. L'ONU demande, c'est pas moi, hein, l'ONU, c'est ce qui se passe notamment sur des pays en guerre où il y a des massacres de masse, le Rwanda et bien d'autres, de mettre en place une justice transitionnelle. La justice transitionnelle, c'est quoi? C'est 4 piliers. Un premier pilier, vérité. C'est-à-dire que la vérité, on l'a fait, 330 000 victimes, on voit qu'il y a un système d'omerta qui est mis en place, etc., etc. Deuxième pilier, justice. On essaie de rendre justice face à ces crimes. Est-ce que la justice est suffisamment adaptée? On se la pose. Mais c'est bien. On a des juges, on a des professeurs de droit, on a des juristes, donc c'est plutôt bien. Troisième pilier, réparation. Réparation individuelle, sous-entendu financière, les soins, etc. Et réparation collective. Il y a un préjudice collectif dont on ne parle pas suffisamment quand même et qui est essentiel. Quatrième pilier, c'est quoi? Bah, c'est éviter que ça se reproduise. Et pour éviter que ça se reproduise, on met en place de la prévention, de la formation et on donne une place à la parole des victimes. Et je pense qu'on est quand même bien loin du compte aujourd'hui. Et je ne le dis pas moi au niveau du pape, vous voyez, moi je pense global, je dis bien qu'il y a une complicité de l'État français, ce qui s'est passé notamment en Guyane jusqu'en novembre 2023. Parce qu'en Guyane, la loi de 1905 ne s'applique pas. On le dira jamais assez parce que les gens oublient très souvent. Mais c'est l'État français qui a demandé à l'Église d'accueillir des Amérindiens et des Bushinyangais dans des homes. Et donc l'Église, il y a eu un pacte entre l'État français et l'Église jusqu'en novembre 2023. Bon sang, donc il faut répondre en fait de ces actes. Il faut arrêter un peu de tourner autour du pot.
0: Quel mot vous voudriez que le pape prononce aujourd'hui, à l'issue de ces rencontres, qu'est-ce que vous voudriez qu'il annonce?
12: Ah ben moi, ce que j'aimerais bien, c'est que le pape reconnaisse tout simplement que les victimes de pédocriminalité dans l'Église, c'est un crime contre l'humanité. C'est-à-dire qu'à un moment donné, on voit bien qu'il y a une institution, il y a une omerta qui a été mise en place, il y a des prêtres pédocriminels qui ont violé des enfants à tour de bras. Et ça s'appelle un crime contre l'humanité. Et moi, c'est ce que je souhaite, en fait, c'est que ce soit reconnu en tant que tel, non pas simplement pour qu'il y ait des personnes derrière les barreaux, mais pour que la société puisse avancer, qu'on puisse passer à autre chose. Et je pense que c'est essentiel.
0: Et vous y croyez? Vous pensez qu'il aura des mots suffisamment forts aujourd'hui?
12: Non, je pense pas encore, parce que je pense que c'est culturel, et là, c'est pas contre lui, et c'est bien pour ça qu'il faut un accompagnement. Moi, c'est bien pour ça que je déplore l'absence de réaction du président de la République, qui est mou, en fait, par rapport à ça. C'est lui qui m'agace plus qu'autre chose. Vous avez raison, le pape, il fait ce qu'il peut, mais dans une église qui est complètement dysfonctionnelle, ça continue, hein, je me permets de vous dire. Regardez Sainte-Dominique au niveau du périscolaire, l'école dont on parle dans le 7e, c'est une école privée. Le rapport de la CES avait dit qu'il y avait eu 108 000 enfants victimes dans des écoles privées. Bah, ça continue encore aujourd'hui parce que l'Église n'est pas capable, il faut dire les choses telles quelles, et la France est complice parce que la France devrait agir en tant qu'État de droit, et c'est la France en fait qui est garante de la sécurité de ses citoyens.
0: Merci beaucoup Arnaud Gallet, président de l'association de protection de l'enfance Mouv'Enfants, d'être venu ce matin sur le plateau d'RMC, alors que le pape s'apprête à rencontrer des victimes donc d'abus sexuels dans l'église. On y reviendra évidemment dans le journal de 9h sur RMC. Merci beaucoup. Il est 8h46, on marque une toute petite pause, on se retrouve dans un instant pour le petit déj média de Rémi Jacob. On va parler d'une immense star américaine qui a accordé sa seule interview télé à RMC Live. À tout de suite.
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0: L'heure de retrouver Rémi Jacob, journaliste à la Tribune Dimanche, membre de la team Anaïs Matin. Salut.
9: Bonjour Anaïs et Martin. Bonjour.
0: On parle animaux ce matin avec un invité exceptionnel tout à l'heure sur RMC Live.
9: Et ça sera Martin Bourdin. ça sera pardon. 11h20 déjà.
0: Oh, la comparaison.
9: Déjà je donne l'horaire. Ça sera. Je fais un teasing. Ça sera attention. À 11h20. Vous verrez qui c'est. Donc dans l'émission L'Hebdo des animaux, le magazine de la SPA. Alors c'est sur le canal 25 de la TNT. Ce magazine il est présenté par Karine Ferry qui a décroché une interview, là c'est le vrai nom que je vous livre, d'un certain Brad Pitt.
0: Martin Bourdin ou Brad Pitt?
9: Non, c'est ça, quand il arrive à RMC, il n'y a pas les mêmes cris de fun. Alors Brad Pitt qui a sorti cette semaine un film, Earth of the Beast, dont la vedette, bah, ce n'est pas lui, mais un chien.
32: Où est donc passé ce chien?
9: Alors, ce chien dans ce film, il s'appelle pas Mirza, mais Odin. Ça raconte l'histoire, ce film, d'un vétéran des forces spéciales américaines qui doit survivre en plein Alaska avec son chien, Karine Ferry, qui a donc longuement interrogé à cette occasion Brad Pitt. Mais vous me connaissez, bah, avant qu'elle m'explique tout ça, avant que, effectivement, je vous fasse entendre ses explications, bah, moi, je suis très, très people, je suis très, très gossip. Donc, je lui ai demandé, bah, forcément, à Karine Ferry, comment il était en vrai, Brad Pitt.
33: Écoute, Brad Pitt en vrai, bah c'est Brad Pitt, voilà, hyper charmant. J'étais très impressionnée, c'est l'un de mes acteurs préférés. Après, je voulais rester très pro, donc j'essayais de ne pas me laisser avoir par les émotions.
9: Voilà, alors vous le verrez, elle a même essayé, Karine Ferry, écoutez bien, de lui faire l'interview en français.
33: Vous parlez français?
34: No, it's bad.
33: Un tout petit peu?
34: Comme ci, comme ça.
33: Oh, c'est pas mal, c'est bien.
34: Non.
9: Bon, elle a essayé. Alors, c'est intéressant parce que ça, je ne le savais pas du tout. Brad Pitt, il a une relation très particulière avec les animaux. Écoutez.
33: Brad Pitt est très engagé depuis toujours, en fait, dans la cause animale. Et là, en fait, il se sert du cinéma pour faire évoluer les regards, sensibiliser au bien-être animal, montrer combien on peut avoir un lien extrêmement fort avec son animal. Et surtout, Brad Pitt parle aussi du fait que lui a adopté.
9: Et voilà, Brad Pitt qui a adopté un chien errant et qui œuvre donc beaucoup, justement, sur cette question de l'adoption. l'adoption des animaux.
0: Je ne savais pas. Karine Ferry, en plus de l'hebdo des animaux, elle prépare d'autres programmes à venir sur RMC Life.
9: Exactement, notamment un dont j'adore le concept. Ça va arriver à l'antenne dans les prochains mois. Ça s'appellera Une semaine sans maman. Alors le principe, c'est très simple. On prend une famille avec des enfants. La maman, eh bien, elle s'en va. Elle s'absente de la maison pendant une semaine. Et la suite, la voici.
33: On va laisser un peu le papa gérer les rendez-vous, qu'ils soient médicaux, scolaires, les loisirs. Le tunnel, le 18h, 20h30, 21h, il est hard. Hein. On va essayer un petit peu de voir comment eux peuvent gérer. Et puis, maman n'est pas loin et on va pouvoir commenter tout ça.
9: Voilà, la solitude, l'énorme solitude du papa qui doit gérer les courses, la cuisine, les rendez-vous chez l'orthophoniste, les inscriptions à la gym. Alors l'idée, c'est ce qu'elle m'a expliqué Karine Ferry, c'est pas de tirer à boulet rouge sur les papas, ça se veut bienveillant, mais de quand même décortiquer, vous savez, cette fameuse...
0: De les bouger charge. Un petit peu quand même.
9: Et voilà, et décortiquer, allez, comprendre cette charge mentale qui repose bien souvent sur les mamans, même si, écoutez bien, alors elle est là de la chance, ouais. Karine Ferry, puisque son mari à elle, l'ancien footballeur Johan Gourcuff, eh bien c'est un homme très moderne.
33: Moi, j'ai la chance vraiment de partager les tâches avec un mari qui est très présent et qui fait plein de choses et qui m'aide énormément. Donc, la charge mentale, on l'a finalement à deux. Elle est peut-être plus facile à gérer parce qu'on est deux.
9: Et vous, les amis, Anaïs Martin, la charge mentale, est-ce qu'elle repose dans vos couples sur la femme?
0: C'est vraiment 50-50.
3: Mais ouais. Moi, j'espère que c'est 50-50.
0: Et puis, ça ne peut pas se passer autrement parce que sinon, c'est la guerre.
9: Mais c'est
0: Mais
9: tu as de la chance.
0: Je ne pourrais pas. Je trouve que c'est trop compliqué, trop lourd.
9: Oui, mais parfois.
0: On est en 2026. On a fait des enfants ensemble. Évidemment qu'on.
3: Moi, je te dis, c'est 50%. J'espère que c'est 50% parce que c'est ce que.
0: Oui,
3: je dis
0: c'est
3: aussi.
0: Ton ressenti.
3: Si tu poses la question à ma femme, s'il faut, c'est pas du tout ça.
0: Ah ouais.
3: Parce que aussi, on a des.
0: Justement. Ta femme est en ligne.
9: Non, j'attends. Mais là où je rejoins Martin, c'est effectivement, j'ai eu la discussion avec ma compagne et je me rends compte que si c'est elle qui a 80-90% de la charge mentale. Alors pas pour les gros trucs, les courses, je pense que la nouvelle génération sur les courses, le ménage, ça, on s'y met.
0: Sur les rendez-vous.
9: Exactement, je t'ai pris 3-4 exemples et là, je me suis rendu compte que je ne le faisais jamais. Et c'est ces petits trucs invisibles du quotidien qui effectivement mis bout à bout. Alors, rendez-vous effectivement chez les médecins, ça je le fais jamais. Les inscriptions au périscolaire, tous les trucs et du Connect, tu sais, tous les trucs administratifs. Fourniture scolaire, j'en ai jamais fait.
0: Mon compagnon.
9: Ah ben bravo. Je présente mes excuses à Anne-Claire qui m'écoute. C'est intéressant.
0: Anne-Claire, il faut qu'on se parle.
9: En tout cas,
0: on va aller boire un petit café. Et je vais te donner quelques conseils.
9: Mais en tout cas, je pense que ça parlera à beaucoup de téléspectateurs. Ce nouveau programme qui sera donc prochainement sur RMC Life, une semaine sans maman. Mais avant cela, on le rappelle, ce dimanche, tout à l'heure à 11h20 sur RMC Life, toujours avec son interview de Brad Pitt dans l'hebdo des animaux.
0: Et il est 8h54. 55 même. On zappe sur France 2 avec Tony Parker que vous allez découvrir sous un autre jour.
9: Et oui, ça sera mardi soir dans l'émission Rendez-vous en Terre Inconnue. Alors il est parti loin, très loin, Tony Parker, dans le sud-ouest de l'Angola. C'est en Afrique, aux portes du Namib. C'est le plus vieux désert au monde, accueilli dans la communauté des Ovakuvale. Désolé pour la prononciation, c'est un peuple d'éleveurs semi-nomades. Alors ils partagent, vous le verrez, leur quotidien. Et à la fin de ce voyage, évidemment, Tony Parker, il ne pouvait pas partir sans cette petite surprise.
4: Et j'ai une surprise pour les enfants.
5: C'est un ballon de basket. Tu vois ?
9: Eh, évidemment.
5: Voilà. Tu tapes sur le ballon avec ta main comme Tipeee et ça le fait rebondir.
9: Petit basket improvisé avec Tony Parker, la classe. Martin qui adore le basket, je le vois. Il prendrait bien le petit cours de basket avec Tony Parker. Tony Parker qui, justement, a été bouleversé vraiment par ce voyage. L'aventure d'une vie, comme il dit. On l'écoute.
5: On est allé dans des endroits incroyable que j'aurais jamais pu faire, même avec tout l'argent du monde, quoi. De vivre avec une communauté pendant presque 2 semaines. J'avais jamais vécu pendant autant de temps sans mon téléphone, sans télé, sans iPad, sans savoir ce qui se passe dans le monde. La Troisième Guerre mondiale aurait pu commencer, on n'aurait été même pas au courant. J'aurais jamais revivre un truc comme ça. Ça m'a vraiment connecté, on va dire, avec la vie.
9: À couper de la société moderne, sans iPad, sans téléphone, il le dit.
0: Ça doit bousculer un petit peu.
9: Mais t'imagines, 2 semaines, effectivement, t'es au contact d'une communauté. En tout cas, il est à découvrir. Et tu le disais.
0: C'est un beau rendez-vous, rendez-vous en terre inconnue.
9: On en parlait
0: présenté par Laurie Tillman.
9: Exactement, par Laurie Tillman. Et ce serait donc à retrouver avec Tony Parker et une leçon, non pas pour Martin Bourdin, une leçon de basket pour ses enfants en Angola. Ça sera mardi soir sur France 2.
0: Merci beaucoup, Rémi. Bon dimanche.
9: Bon dimanche.
0: Et bon dimanche à
6: Le petit-déj média dans Anaïs Matin sur RMC avec la Tribune Dimanche à retrouver dès demain au kiosque.
0: 8h56, une toute petite pause. On se retrouve dans un instant pour vos grandes gueules du sport. Ce sera juste après le journal de 9h. À tout de suite.
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5: Ça parle charge mentale en plateau, hein, je vous dis tout. Charline Villemer, il fait chaud encore aujourd'hui.
6: Oui, hein. Avec un temps encore sec et calme, hein, sur l'ensemble du pays aujourd'hui. On a un tout petit peu de pluie très léger entre la Bretagne et le Cotentin ce matin. Et puis des nuages également en Nouvelle-Aquitaine. Des nuages qui vont se déplacer cet après-midi en Normandie et puis en Île-de-France. Alors côté mercure, on est 7 à 10 degrés au-dessus des normales de saison. 10 à 11 à Clermont-Ferrand, notamment, où il fera 33 degrés cet après-midi. On aura 31 dans le détail à Montauban, 30 du côté de Limoges ou encore Besançon, 28 à Paris cet après-midi, 26 du côté de Perpignan ou à Toulon et un peu moins de 22 degrés du côté de Cherbourg. Alors ce soir, des orages sont attendus en Gironde avec également un petit peu de pluie. Et puis demain, 15 mm à 30 attendus en Bretagne. Mais la vraie bascule, ce sera pour mercredi prochain avec une pluie plus copieuse qui reviendra et donc des normales de saison en fin l'automne.
5: Merci Charlène. 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
5: Bonjour Lou Garnier.
7: Bonjour Anaïs, bonjour à tous. Programme chargé pour Léon XIV à Lourdes. Deuxième séquence de son voyage en France. Il s'apprête en ce moment même à rencontrer les évêques de la conférence épiscopale. À 11h, il célébrera une messe. Et puis sans doute, en fin d'après-midi, moment très attendu, il rencontrera 7 victimes de violences sexuelles dans l'église. 5 ans après la publication du rapport Sauvé, rapport qui avait secoué l'opinion publique à l'époque, en estimant à 300 000 le nombre de victimes de l'église en France. Alors la rencontre doit se faire à huis clos. Selon des informations de BFM TV, chaque victime aura 5 minutes seule avec le pape. Arnaud Gallet, porte-parole de l'association Mouv' Enfants, regrette que trop peu de victimes soient entendues par le pape.
8: Moi je pense que c'est un bon signal pour les victimes physiques qui vont le rencontrer, elles y voient sûrement quelque chose de positif. Après, est-ce que c'est un bon signal de rencontrer 7 personnes quand il y a eu 330 000 victimes de pédocriminalité dans l'église? Je ne sais pas en fait si face à un crime contre l'humanité, moi ce que j'appelle un crime contre l'humanité, puisqu'on parle de 13 enfants par jour en 70 ans, je ne sais pas si ça suffit. Vous voyez, on est quand même dans des choses où l'Église, moi j'aurais bien aimé qu'elle réponde, en fait, moi je trouve ça très bien que le pape vienne, mais en fait on devrait lui demander de s'expliquer sur les 330 000 victimes.
7: Arnaud Gallet sur RMC, il était invité sur Anaïs ce matin. Après un été marqué par des incendies records, les pompiers appellent à la mobilisation partout en France pendant 3 jours, avant de converger vers Paris mardi. Les syndicats dénoncent l'amnésie générale de l'État une fois l'été fini. Dès cet après-midi, des pompiers vont occuper le Champ de Mars à Paris. Objectif, Rachel Lucep, montrer leur détermination.
9: Oui, de quoi dormir et tenir pendant 3 jours. Un campement d'habitude dressé sur les zones d'intervention, explique l'adjudant Christophe Marin.
10: Quand on partait tout l'été dans les feux de forêt, on était mobilisés plusieurs jours. Là, pour nous, c'est un rappel pour dire qu'on peut être mobilisé.
9: Sapeur-pompier dans le Val d'Oise, il sera sur le Champ de Mars dès cet après-midi pour dénoncer un manque de moyens qui met en danger la sécurité des Français.
10: Quand on se rend compte de ce qui s'est passé cet été, il y avait 100 agents du Val d'Oise qui étaient dispatchés sur Fontainebleau, en Gironde, en Corse, il y en a eu un peu partout. Il y a plusieurs interventions qui n'ont pas pu se faire, ou alors avec des délais d'intervention plus longs. Il y a certains cas comme quelqu'un qui fait un arrêt cardiaque, hein. Chaque minute compte. Hein. Et c'est la population qui pâtit de tous ces manques, en fait.
9: L'intersyndicale demande 21 000 recrutements supplémentaires. Peter Gourouchaga, représentant CGT des SDIS.
11: Ce qu'on demande, c'est 2 milliards. 1 milliard pour le recrutement des sapeurs-pompiers professionnels supplémentaires et 1 milliard pour le matériel. Dans nos revendications, il n'y a pas augmentation des salaires. Hein. Alors que pourtant, on pourrait, hein, parce qu'on est frappé par l'inflation comme tout le monde, on est des fonctionnaires. Aujourd'hui, l'urgence, elle est malheureusement pas là.
9: Les pompiers rejoindront la manifestation des fonctionnaires mardi.
11: On ne lâchera rien, c'est devenu vital.
9: Prévient Peter Gourouchaga, tant qu'ils n'auront pas obtenu gain de cause.
7: Une mobilisation des pompiers alors que le risque incendie est toujours élevé. relevés en France. 4 départements placés en alerte orange feu de forêt par Météo France aujourd'hui. L'Ain, l'Aveyron, l'Aude et la Haute-Garonne. Une personne est morte aux États-Unis après une tempête qui s'est intensifiée hier soir. Des pluies diluviennes et des vents puissants se sont abattus sur le nord-est du pays. Des dizaines de milliers de personnes sont privées d'électricité. Deux pandas prêtés par la Chine arrivent aujourd'hui aux États-Unis. Des animaux très populaires et que Pékin utilise comme une façon de soigner ses relations diplomatiques. La France doit en recevoir de nouveau début 2027. C'est la diplomatie du panda. Alors Ping Ping et Fu Shuang passeront les 10 prochaines années dans un zoo américain en Géorgie. En sport, nouvelle prouesse de la triathlète Cassandre Beaugrand. Elle remporte le titre de championne du monde pour la deuxième fois. Sacrée championne olympique en 2024. Elle a gagné les 5 courses du circuit des championnats du monde hier. Et puis on termine avec le quintet. Ça sera sur l'hippodrome de Vincennes à 15h.

0: on est partout, tu sais, évidemment. Mais
1: bah,
0: t'as pas écouté la matinale.
1: Ah, bah, si, j'ai écouté Jean-Louis Forquès.
0: L'excellent Jean-Louis Speed, ouais.
1: Incroyable, voilà. Lourdes, rien de la
0: reste. On y était.
1: Ah, bah, c'est un commentateur sportif de l'actualité générale. Ouais. C'est quand même sa grande qualité.
2: Il va commenter le défilé en papa mobile, tu vas voir.
1: C'est ça. Ah, bah, on pourrait le faire en mode intégral tour. Hein. Ah, sur un 5 km par
0: j'adore. Quelle idée.
1: Tu sais, on allait plein de fois à Lourdes en plus pour faire l'étape du tour. Merci, les amis.
0: Salut.
1: On se retrouve le week-end prochain. On va se mettre en mode intégral tour en plus parce que Christophe Cessieux est en train de s'installer. Marc Madio arrive également parce qu'on va parler des championnats du monde ce soir en prime time sur RMC avec Paul Sexas qui vise l'arc-en-ciel, le maillot mythique de meilleur coureur de la planète. Fred Veil, Salisé Cornet arrive également. On va parler de tout ça, on va parler de football, la J-1 de Belgique-France avec Dembélé qui doit peut-être prendre la lumière en l'absence de Mbappé, avec un Hadjar qui crève l'écran en Formule 1, avec le retour de Fabien Galthié, grand poète, à un an de la Coupe du Monde de rugby. On a plein de choses à évoquer avec vous dans moins d'une minute sur RMC au 32-16. A tout de suite.
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1: Salut à toutes et tous et bon dimanche et merci de nous avoir choisis pour eh bien, votre réveil ou passer votre journée à nous écouter en podcast, peut-être pour un fabuleux dimanche de sport qui nous attend sur RMC. Et en plus, vous pouvez également lire RMC Sport dans les pages sport de la tribune dimanche également pour eh bien, tout savoir de l'actualité sportive. Les grandes gueules du sport, c'est vous évidemment au 32-16 et sur WhatsApp au 06 12 424 424 et les grandes gueules du sport sont autour de la table également. Une belle et grande journée attend Christophe Cessieux. Bonjour Christophe.
10: Bonjour, bonjour.
1: Une grande journée car
10: c'est une journée en arc-en-ciel aujourd'hui.
1: Jusqu'au bout de la journée parce que tu seras ce soir dans l'Afterlife spécial prime time pour le cyclisme sur RMC, Christophe.
10: Avec Jérôme Coppel, avec Maria Azé, notre envoyé spécial à Montréal. Ils font dodo encore à cette heure-là parce que la course ne débutera qu'à 15h de Paris. Il sera 9h là-bas, mais on va se régaler. C'est l'une des courses les plus, sur le papier, les plus excitantes de l'année. Je ne dirais pas la plus excitante parce qu'il y en a eu d'autres. Et on va en parler dans quelques minutes, je crois.
1: Et évidemment, quand on a une grande messe du cyclisme, il nous faut notre pape du vélo. C'est Marc Mathieu qui est là avec nous. Salut Marco.
11: Salut, c'est beaucoup d'honneur.
1: Ah non, mais là on se réveille avec les frissons, un jour de championnat du monde.
11: Ah oui, c'est un jour différent. Bah, là, j'oubliais plein de trucs. J'étais déjà dans la course en sortant. Je suis revenu trois fois à la maison parce que j'avais oublié les clés. mon téléphone, enfin bon, je suis dans le match.
1: J'étais déjà rentré dans la course. Mais qu'est-ce que Del Toro, il va faire ça?
11: Ouais.
1: C'est incroyable. Alizé Cornet, là, salut Alizé.
12: Bonjour à tous.
1: Ça va Alizé?
12: Oui, ça va. J'adore écouter Marc parler de sa passion comme ça. C'est fascinant.
1: C'est un homme amoureux.
12: Ah
1: en
12: oui.
1: Fait. Un homme
12: mais comme on l'est tous de notre sport respectif.
1: Ah, vous êtes des passionnés, effectivement. C'est votre cœur qui parle souvent et vous emporte, Fred Weiss.
13: Oui, comment allez-vous? Bonjour. Salut Fred, ça va? Ça va très bien. Impeccable.
1: Le basket a repris en France cette semaine.
13: Le basket a repris en Europe, en France. Oui, ça commence doucement. La NBA va pas tarder. Oui, enfin du vrai sport.
1: C'est ça, tu vas enfin ne pas dormir.
13: Voilà, c'est ça. Ça me manquait de pas dormir.
11: Quand tu dors, tu m'avais promis l'autre jour que tu regardais la course en entier.
13: Oui, c'est vrai.
11: Voilà.
13: Et je te promets toujours.
11: Ah ben, c'est parfait.
13: Ça n'a pas changé. Parce qu'en fait, le problème, Marc, c'est que quand tu me parles, j'ai envie d'écouter.
1: Ah, c'est ça.
13: Alizé, quand elle me parle, pas du tout. Mais toi, par contre, dès que tu me parles, j'ai envie d'écouter.
1: C'est vrai que tu es un des rares à qui ne peut pas dire non.
13: Non. Alors, Christophe, c'est aussi, j'arrive à dire non sans aucun problème. Mais c'est vrai que Marc a cette aura que d'autres n'ont pas.
12: Oui, c'est le mot, c'est l'aura.
1: Fred est dans la paroisse madiocienne.
13: C'est ça.
1: Sans problème.
10: C'est son dieu.
13: J'ai allumé un petit cierge ce matin pour enfin Marc.
1: En toute humilité, Marco, pas la grosse tête non plus. Jusqu'à midi au programme des grandes gueules du sport.

0: à 10h sur le ring, J-1 avant Belgique-France. Et oui, parce que on va revoir Zizou, demain c'est l'acte 2. L'absence de Mbappé, et oui, il est blessé, met-elle la pression sur Dembélé qui sera capitaine? Vous votez sur le compte X des GG du sport. À 10h30, alors vous savez qu'on est à presque un an tout juste de la Coupe du Monde de rugby en Australie. Punchline de Fabien Galthié qui a fait sa rentrée médiatique hier, le sélectionneur du 15 de France. Il nous a dit ceci: réussir en Coupe du Monde, c'est se préparer à traverser le chaos. Un grand succès, non, passe-t-il forcément par la crise? Je me suis dit,
1: les campagnes de Coupe du Monde qu'il a connues, ça s'est toujours passé un peu dans la crise.
0: Ouais, c'est pour ça que c'est intéressant d'en parler.
2: Ça a toujours très bien fini d'ailleurs.
0: Et je pense que peut-être qu'il aime la crise. Peut-être qu'il aime la crise.
3: Et parce que crise et opportunité en chinois, c'est le même mot aussi.
0: Ah ouais, bah d'accord.
3: C'est vrai.
1: Tu fais du mandarin, dis ce que vous voulez.
3: Mais dans tous les livres de développement personnel, tu le lis ça. Le mot crise et opportunité.
2: Je vais plus être à côté d'Alice Descornets. Je veux plus. Je n'en peux plus déjà.
3: Dans chaque crise, on grandit, on évolue et. Et on se forme.
0: Et comme chaque émission est une crise, ça veut dire qu'on grandit à chaque fois après les grandes gueules du sport.
3: Surtout quand il y a Fred à côté.
0: Sur le buzzer, la Formule 1, Isaac Hadjar monte sur le podium pour son Grand Prix de retour, troisième hier à Bakou. Change-t-il de dimension alors qu'il a signé sa prolongation chez Red Bull cette semaine? Le zapping, on va parler de la défaite des Bleus en finale de l'Euro de volley. Le j'y crois pas. Le vestiaire, je voudrais qu'on parle de ces sportifs de haut niveau qui restent des fans de sportifs ou anciens sportifs qui les entourent comme les Bleus là avec. Zidane, Marco, même toi, tu vas nous dire que tu as été fan de coureurs avec qui tu courais.
4: Bien sûr.
3: Ah, voilà, dites-moi que vous avez mis la chanson de Pascal Obispo. J'existe.
0: C'est quoi?
3: C'est d'être fan.
0: Ah, on serait en musique, c'est super. Ah, pourquoi choisir Nostalgie?
1: C'est la Rennes-Garoque.
0: On est sur la Rennes-Gold, je vous le dis. 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Mais d'abord, on vous a bien prévenu à la une: préparez les pop-corns pour une grande soirée vélo en prime time sur RMC. Sur l'affiche de votre film du dimanche soir, pas de Pogacar, mais Sexas, Evenepoel, Van Aert, Van Der Poel, Del Toro pour un titre mondial. 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
6: Tout se passait bien jusque là pour le Slovène, mais il a abandonné Tadej Pogacar qui a chuté donc à 32 km de l'arrivée de cette 8e étape, au milieu du peloton, touché à la main, à l'épaule surtout.
7: Je me suis fixé forcément l'objectif du titre.
6: Paul Sexas, il est en train de faire vraiment une superbe ascension. Le Français, il a un objectif, il est poussé par les gens, il est poussé par ce public, le petit jeune, notre espoir, notre élu.
8: J'ai l'impression que mon corps, les sentiments dans les jambes sont meilleurs que la semaine passée.
6: Le sprint de Remco Evenepoel, c'est lui qui va gagner, c'est pour Remco. Remco, la victoire belge. Les UAE se sont fait piéger aujourd'hui. Tadej Pogacar avec Isaac Del Toro, ils vont peut-être faire un et deux. Il veut laisser la victoire à Isaac Del Toro. Tadej Pogacar qui veut laisser la victoire à Del Toro. Oh, la victoire d'Isaac Del Toro.
9: Wout van Aert qui va s'imposer devant Tadej Pogacar. Wout van Aert, l'enfant de Belgique, victoire.
6: Incroyable.
9: De Wout van Aert.
6: Est-ce que Mathieu Van Der Poel va réussir à s'imposer face au sprinter et à Mats Pedersen? Jasper Philipsen, son coéquipier, ne sait plus quoi faire. Est-ce que je dois sprinter? Est-ce que je dois battre mon coéquipier?
0: Attention, créateur de frissons sur la route. Aujourd'hui, on attend un blockbuster. Il a fêté ses 20 ans cette semaine et vise ce soir un titre mondial. Paul Sexas veut le maillot arc-en-ciel sur la course en ligne des championnats du monde de cyclisme à suivre ce soir. Départ 15h, le final après 21h en direct avec Christophe, avec Jérôme Coppel, avec Maria sur place. Le double tenant du titre Pogacar n'est pas là. Vous l'avez entendu, donc Evenepoel, Van Aert, Van Der Poel, Del Toro, Sexas partagent l'affiche. Mais seul un sera sacré pour prendre la place du roi Poggi sur le trône. Les GG, je vous pose la question. Sans Pogacar, est-ce que c'est la course de l'année? Christophe.
1: Alors moi, j'allais te dire non, mais quand j'entends la
3: non,
1: promo, je te dis oui, finalement.
3: Non,
1: je te dis oui, j'ai envie d'y être là. Je suis complètement exalté après ce que je viens d'entendre.
0: Fred.
2: Non. Je suis pas exalté.
3: Oui.
0: Et Marc Madio.
10: Alors oui, c'est la course de l'année sans Pogacar.
0: Ah, tu vas nous développer ça dans un instant. On vous attend au 32-16 évidemment et sur WhatsApp au 06-12-424-424. Il est 3h du matin chez elle, mais comment dormir avant une course comme celle-là? Maria Azé, notre voix du vélo en direct depuis Montréal, où elle va commencer la course.
1: De nuit à cette heure-là, Maria.
0: Salut Maria.
3: Pas du tout, Christophe. Salut Georges, salut tout le monde. Non, je me prépare justement, je dors. Va falloir chauffer la voix pour demain.
0: Ah ouais, ça va être la folie.
3: Pour ce soir. Pour cet après-midi, quoi, ce soir, pardon.
0: Père européen, on est en plein vertige sur une journée comme ça.
2: Ça a l'air dur quand même pour Maria, c'est plus quelle journée déjà.
0: Maria, sans Pogacar, c'est que ça, c'est les autres s'attendent à une course complètement débridée.
3: Oui, bah c'est un peu un enfant qui aurait perdu ses parents. Le patron du peloton est absent, donc des pays qui n'avaient pas prévu de faire la course vont devoir s'employer. C'est le cas de Paul Sexas, l'un des grands favoris au maillot arc-en-ciel.
4: Finalement, quand Tadej Pogacar est là, ça se passe souvent au physique. Quand on regarde comment Tadej a gagné à chaque fois le championnat du monde, c'est toujours une attaque lointaine. Et c'est parce qu'il était plus fort qu'il pouvait faire ça. C'est sûr que ça ouvre la course du fait qu'il n'y a pas un coureur qui est assez fort pour partir à 80 km de l'arrivée et tenir jusqu'au bout tout seul. Les années précédentes, si on enlève Tadej Pogacar de l'équation, ça reste derrière une course pour le podium où c'était assez ouvert. C'est ce qui fait la beauté des championnats.
3: Alors niveau tactique, personne ne veut trop se découvrir. L'équipe de France a déjà dit qu'elle comptait laisser la Belgique rouler, mais Remco Evenepoel, l'un des principaux adversaires de Sexas cet après-midi, n'y croit pas du tout.
10: Souvent les Français, ils ont dit cela. Et après un ou deux tours, ils y vont à un bloc, la course elle explose. Je m'attends à exactement ça. Paul, c'est un super talent, mais pour gagner ici, il doit arriver seul. Il a un bon sprint, mais je pense qu'il y en a qui sont plus rapides que lui. Ils doivent commencer à faire la course dure dès un des premiers tours. La course elle sera hyper ouverte et je pense que ça augmente ses chances pour gagner.
3: Voilà, ça se met déjà la pression entre favoris. Tout le monde se renvoie la balle, mais pas question pour Thomas Vauclair, le sélectionneur français, de dévoiler sa stratégie qui pourrait changer en cours de course.
11: C'est vrai qu'on est obligé de dégager des noms et ensuite d'établir des stratégies, mais surtout que les coureurs puissent avoir les clés en amont, parce que je rappelle qu'il n'y a pas d'oreillette pour s'adapter. Sinon, je vais communiquer avec eux via des ardoises sur les côtés que vont voir les adversaires. Quand Julien a été champion du monde, on avait des codes. Quand je disais que tout était OK, c'est que c'était la merde. Et puis quand je disais que c'était pas bien, c'est que tout allait bien. Ça ne marche pas à chaque fois. Souvent, ce qui marche, c'est à l'ancienne. Crier quand le coureur passe.
3: Alors ce qui est sûr, c'est que la course devrait être assez calme pendant une centaine de kilomètres avant l'entrée sur le circuit qui sera à faire à 12 reprises, à moins que le vent ne vienne perturber toutes les stratégies. On attend des rafales jusqu'à 45 km/h aujourd'hui.
0: Important, merci Maria, tu restes avec nous. 273 km donc à parcourir avec 3800 mètres de dénivelé, c'est le parcours de ces championnats du monde. Sont-ils la course de l'année? Tiens, j'ai le roi sur WhatsApp qui me dit clin d'œil au pape, s'il sait que ça se gagne ce soir, est-ce qu'on pourra l'appeler Saint-Paul? Peut-être, on verra. Tiens, avant de vous écouter les spécialistes, parce qu'évidemment on sait que vous êtes enflammés, vous, avant ces championnats du monde, toi tu disais, Alizé, c'est la course de l'année. Toi qui suis le vélo encore plus avec nous. Non, mais toi qui suis le vélo avec nous plus maintenant,
3: oui.
0: Pourquoi tu dis ça?
12: Et encore plus depuis qu'il y a Paul Sexas, parce que c'est quand même un profil qui donne envie de suivre le cyclisme. Et moi, c'est juste que par rapport à l'histoire du sport français, on peut avoir affaire à la course de l'année ce soir. Mmh. En fait, c'est juste qu'on peut avoir quelque chose d'extraordinaire qui peut se passer. Et nous, enfin moi, en tant que voilà spectatrice lambda de cyclisme, j'ai envie de regarder cette course pour ça. Et là, on sait que dans l'absence de Pogacar, voilà, la meute de fauve va être lâchée et Paul Sexas, il va devoir créer son trou. Et moi, c'est ce qui m'excite le plus dans cette course, c'est que le grand favori n'est pas là. Qu'est-ce qui va se passer derrière? Et qui va finalement va avoir ce titre de champion du monde? Est-ce qui c'est ce qui en fait une course particulière à mes yeux?
0: Tu avais les frissons il y a quelques instants. Ça y est, le vélo te donne des frissons.
12: Non, mais c'est vrai que vous avez fait une promo là. ça donne envie.
0: Fred.
2: Mais je pense exactement l'inverse d'Alizé. Évidemment, c'est pas surprenant. Alors oui, il y a des choses qui me plaisent sur cette course. Moi, je suis devenu fan de Remco Evenepoel. Je pensais pas être fan de lui parce que j'avais l'impression que c'était un peu un loser, etc. Sauf que son dernier Tour de France m'a fait rêver, m'a permis pour moi aussi le cyclisme de découvrir un petit peu ce qu'était le cyclisme. Oui, bien sûr, il y a Paul Sexas.
0: J'aime bien les personnalités, en fait.
2: J'aime bien ces nouvelles personnalités.
0: Comment qui émergent. Des, en tout cas, Rolling Stones.
2: J'ai l'impression vraiment qu'il y a des personnalités qui émergent, en tout cas, de mon point de vue, et je trouve ça hyper intéressant. Alors oui, tactiquement, ce sera plus intéressant. Alors oui, ça va se battre. Mais comment on peut dire qu'on aime plus une compétition, une course, ou quoi que ce soit, sans le meilleur? En fait, moi, j'aime bien cette phrase.
0: En fait, moi,
2: j'aime beaucoup cette phrase qui dit à vaincre sans péril, on triomphe sans gloire.
0: Bah, il y aura du péril quand même.
2: Sauf que le péril, l'ultime n'est pas là.
12: Tu te contredis tout seul. Tu viens de dire qu'il y a des profils méga intéressants avec des coureurs incroyables.
2: Oui, mais
12: tu dis qu'en gros,
2: pas
12: on va triompher sans péril.
2: Oui, mais oui, évidemment, il n'y a pas de péril parce qu'il n'y a pas le big boss, il n'y a pas le champion, il n'y a pas celui qui est le cannibale qui va massacrer tout le monde.
0: Celui qui gagne aura un astérisque.
2: Mais évidemment, Moi, je suis désolé, je pense aussi que sur le comme au tennis, à Roland Garros, qu'est-ce qui s'est passé? Quand Zverev gagne, qu'est-ce que tout le monde dit après? Bah oui, il a gagné parce que Alcaraz n'était pas là, Sinner n'était pas là, ou peu importe, il y en a un des deux qui s'est arrêté un petit peu tôt parce qu'il a eu un coup de chaud, c'était Sinner. Ben voilà ce qu'on retient, tu malheureusement.
0: Tu vas kiffer, mais il te manque quelque chose quand même.
2: Bien sûr que ce sera une très belle course, mais on peut pas dire que ce soit la plus belle quand il manque le meilleur.
0: Je laisse Marco vous écouter et ensuite tirer sa grosse attaque, Christophe. La course de l'année ou pas.
1: Il y a du vrai dans ce que dit Fred, parce que les grandes courses, les plus grandes courses de l'année, eh ben il faut que tout le monde soit là. Et pour moi, les deux plus grandes courses de l'année se sont déroulées au printemps avec un scénario complètement dingue, c'était Milan-San Remo et Paris-Roubaix parce que c'est des courses auxquelles Pogacar a participé, oui. Il n'était pas sûr de les gagner, il a tout fait pour les gagner et l'une d'entre elles, il l'a gagné dans un scénario complètement dingue, on s'en rappelle, Milan-San Remo, il chute, il est pluché de partout, il parvient à revenir, il met le feu dans la Cipressa, il met le feu dans le Poggio, il se retrouve avec un seul mec pour essayer de lui barrer la route, et il s'impose, et il remporte.
12: Ouais, mais Christophe, à chaque fois qu'il participe à une course, il la gagne quasiment.
1: Et alors, je vais te donner le contre-exemple, trois semaines plus tard, il est au départ de Paris-Roubaix, la course la plus dure du monde, qu'il n'a jamais gagnée, il est opposé au plus grand coureur de classique, et ce jour-là, c'est une course pareille, c'est une course dingue. Rappelez-vous, on avait fait ce débat. Est-ce la plus grande course de l'année aujourd'hui? C'était
0: ce mais là, Christophe, ce soir, il y a un Français qui peut jouer la gagne.
1: Alors, c'est la différence.
0: Elle nous concerne tous,
12: c'est
0: presque.
12: Mais
1: il n'y a pas Pogacar. Et ce jour-là, dans Paris-Roubaix, Pogacar est encore tombé sur un os. Oui. Et il y avait une effervescence totale dans le vélodrome qui fait que pour moi, ça reste la plus grande course de l'année. Aujourd'hui, c'est fabuleux. Aujourd'hui, ça va donner lieu à une bagarre, j'espère, de tous les instants. Et effectivement, un Français peut gagner. Mais ce soir, en revêtant le maillot arc-en-ciel, celui qui l'emportera se dira « Je suis le champion du monde ».
12: Sans Pogacar.
1: Donc c'est redevenu
12: un non en fait. Il a dit non, ouais. Oui, non,
2: il s'est pas. Non, en fait, il sait très bien, c'est juste que quand il écoute des bons arguments, il est convaincu. Un jour, tu sentiras des bons arguments et tu réussiras à convaincre des gens.
1: Les deux courses de l'année, c'était Milan-San Remo, ouais. Paris-Roubaix, et on attend de voir, parce qu'on peut pas décerner la palme d'or du festival sans avoir vu le film.
12: Là, j'ai hâte d'avoir l'avis de Marc, mais est-ce que le champion du monde de ce soir va se coucher et va vraiment se dire, ok, je suis champion du monde, mais sans Pogacar? Oui, forcément, il y aura cette pensée-là, mais il va surtout se dire,
1: je l'ai le maillot.
12: Je suis champion du monde. Maillot, j'ai réussi à tous les. Tous ceux qui sont derrière et qui sont.
2: En fait, t'aurais pu dire.
12: Ouais, un truc un peu vulgaire qui me venait à l'esprit, c'est peut-être parce que t'es à côté de moi.
2: Mais justement, moi, je parle beaucoup plus correctement.
12: Du coup, je me dis, voilà, quelle est la. Enfin, sur quelle échelle, en fait, le bonheur d'être champion du monde va être un tout petit peu. Alors, je dirais pas entaché, parce que ça le sera pas, mais en tout cas.
1: Ça sera pas, mais pour tous les spécialistes.
12: Dévalorisé, peut-être.
1: Voilà, il sera champion du monde, mais il n'y aura pas eu Pogacar.
0: Okay. Tu écoutes tout le monde. C'est vrai que cette course, elle a quand même tous les ingrédients pour être potentiellement la course de l'année, franchement, ce soir.
13: Ça va être la course de l'année sans Pogacar. On va parler et penser à Pogacar jusqu'au départ, jusqu'au moment du coup de pistolet, et après, ce sera fini. Parce qu'il y a une règle dans le sport et dans le vélo également. C'est que les absents ont toujours tort. Et vous allez voir, au fil des kilomètres, au fil du déroulé de la course, on ne fera plus référence à Pogacar, on va être dans un grand match. On a tous les ingrédients pour que ce soit une course historique, mais ça peut aussi accoucher d'un navet. Mais ça peut aussi être un moment d'anthologie. Moi, je pencherais plutôt pour cette version-là. On a des coureurs d'exception qui sont... des attaquants qui ont de la personnalité, il y a de l'engagement au niveau des équipes, il y a plein d'énigmes dans ce championnat du monde, parce qu'on est par équipe nationale. Mais est-ce que tous les membres de chaque équipe nationale vont travailler pour une seule et même personne? Est-ce que dans un coin de leur tête, il va pas y avoir la mémoire d'être dans l'équipe UAE ou dans l'équipe Red Bull le reste de l'année? Sont-ils encore copains avec les anciens coéquipiers de l'équipe qu'ils vont quitter, etc., etc.? Quelles sont les primes redistribuées entre les membres de l'équipe? Est-ce qu'on fait un effort personnel et financier pour récompenser les équipiers? Est-ce que mon copain va pas faire plus que moi? Et Il y a des intrigues dans les championnats du monde.
0: C'est un drame, les championnats du monde.
13: Ça va être une course au mental. Alors moi, je n'ai qu'un regret dans ces championnats du monde. J'ai regardé la course des filles hier, c'était une grande course. Une très grande course.
0: Remportée par Bollering.
13: Il y avait juste un truc qui n'allait pas, c'est qu'elles avaient tous leurs capteurs de puissance. Et aujourd'hui, cet après-midi, ils vont tous avoir le capteur de puissance. Il n'y a pas d'oreillettes, c'est bien. On enlève les oreillettes, on enlève le capteur de puissance. On a ce qui se fait de mieux dans le monde du sport. On est digne d'une finale de Coupe du Monde de football avec un championnat du monde de vélo. Si on avait encore ce petit cran en plus où on enlevait les capteurs. Si on enlève ça, on a une course, ça va être du corps à corps, ça va être à la baïonnette, ça va être du un contre un, les yeux dans les yeux. Moi, j'aime bien Sexas en ce moment parce que il va au défi. Il y a un concours de coq dans la basse-cour avec Evenepoel. Je le regardais à Montréal. À Québec, pardon, il, quand il attaquait, il se retournait pour voir où était Evenepoel. T'as vu, je suis là, je t'en mets une. Et il essayait de lire sur le visage d'Evenepoel ce qu'il ressentait et voir s'il faisait mal à l'autre. Et c'est ça que j'attends aujourd'hui dans cette course. Et je sais qu'à un moment ou un autre, on va l'avoir. Va pas falloir faire d'erreur, va falloir que ce soit une course maîtrisée. Faut pas avoir un coup de retard parce que sur les courses en circuit, quand une équipe prend un coup de retard, c'est compliqué. Mais si tout le monde va gérer, tout le monde va avoir le petit... Allez, la petite balle en réserve dans le barillet pour le final. C'est celle-là qu'il faut garder. Et c'est celle-là qui va être la plus importante.
0: Il faut garder son meilleur coup. On n'a que des boxeurs, là, en fait, au départ. En fait, tous ces garçons, c'est comme la campagne pour le Ballon d'Or, en fait. Tous ces garçons pourront avoir le vélo d'or en fin d'année, en l'absence de Pogacar, évidemment. Mais tous ont marqué la saison à un moment donné. Sexas, Van Aert, Evenepoel,
13: Del Toro, ils l'ont tous marqué. Il est intéressant, Del Toro, il est tout seul. Mais la façon dont il a couru les deux courses au Canada, il se désintéressait de la situation. On avait l'impression qu'il n'avait rien à foutre. À Québec, il finit largué. Et puis, quand il arrive dans le Money Time à Montréal, il vient crucifier Sexas. Donc, intéressant à suivre, à regarder. Pidcock, il y en a qu'on n'a pas trop cité dans les noms, c'est Pidcock. Et lui, c'est un poison. Il va sortir, il va anticiper. Et une fois qu'il va être devant, et quand on regarde les courses qui viennent de se dérouler, quand il y a 15 ou 20 secondes d'écart avec un échappé, c'est toujours difficile d'aller chercher. Et il va y avoir beaucoup de mental à mettre en place pour assurer le coup dans le final. Et c'est là où ça va être palpitant.
0: On continue d'en parler évidemment avec vous. Tiens, le roi sur WhatsApp me dit il a le don de nous mettre les poils, notre compatriote mayennais, là, tout de suite pour parler de la course. Évidemment, vous êtes beaucoup à être très, très enflammés hein, par cette épreuve ce soir, par la course au maillot arc-en-ciel. Car notamment, Pogacar est absent, mais sur le podium, on verra bien qui peut faire quelque chose face à cette concurrence. Pierre me dit c'est la course de l'année, c'est la seule course d'un jour qui va décerner le plus beau maillot du peloton, c'est le maillot arc-en-ciel, évidemment celui qu'on ne peut partager avec personne pendant un an. On en parle dans un instant avec vous au 32-16. Je vous rappelle que départ est à 15h évidemment. Je remercie Maria Azé, tu peux aller dormir Maria, envoie les décibels cet après-midi avec Jérôme Coppel, et ce soir donc après 21h, soirée dès 20h avec Christophe, avec Jérôme. Tiens, Bernard Hinault sera l'invité exceptionnel de Bartoli Time pour lancer ses derniers kilomètres ce soir, champion du monde 80. Il sera à côté de Maria sur place et pour nous enflammer également. Oui, il est là, Bernard, aussi, pour ça. On continue d'en parler avec vous dans un instant au 32-16. A tout de suite sur RMC.
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0: Pour un dimanche arc-en-ciel, une bataille pour le titre mondial ce soir à Montréal. C'est évidemment les championnats du monde de cyclisme sur route avec Paul Sexas au départ, sans Pogacar. Est-ce que c'est la course de l'année? On débat là-dessus depuis tout à l'heure. Et avec vous au 32-16, tiens, il y a Julien qui nous appelle de Loire-Atlantique. Salut Julien.
37: Salut les grandes gueules, bonjour à tous.
2: Bonjour.
0: Bon, t'es enflammé toi avant la course de ce soir ou l'absence de Pogacar comme Fred te fait quand même quelque chose?
37: Alors déjà, tout d'abord, j'aimerais vous dire que je vous adore. Ouais. Je vous écoute tous les week-ends et je vous écoute même en podcast quand je fais une course à pied. Georges, je t'adore. Moi, alors la course de l'année, non, parce que moi je suis un fan absolu de Poggi et je suis vraiment très déçu qu'il soit pas là. Après, moi j'avais une question à poser à Marc Madio. Pendant les championnats du monde, il n'y a pas les oreillettes. Donc, je trouve ça très bien. Moi, j'ai connu le vélo à l'époque où il n'y avait pas les oreillettes. Et pourquoi on n'instaurerait pas les championnats du monde sans les oreillettes et sans ces fameux bons dieux de capteurs de puissance?
0: C'est ce que vient de dire Marc. Tu penses la course, plus instinctive. Mais est-ce que tu penses que la course va manquer d'instinct quand même, Marc, franchement?
13: Elle va être un peu plus stéréotypée. C'est-à-dire que chaque coureur va être sur ses données et va courir en fonction de ses propres données.
0: C'est donc ça donc on se trompe quand on se dit c'est une course sans oreillettes, c'est beaucoup plus débridé. On se trompe un peu.
13: Elle est débridée, mais pas totalement débridée. Elle est un peu plus ouverte parce qu'il y a des temps de réaction un peu plus longs de par le fait qu'il n'y a pas d'oreillettes. Mais je pense que si on cachait... Il ne faut pas interdire les capteurs qu'on enregistre ces données de puissance pendant une compétition. J'ai rien contre, sauf qu'il faudrait pas que ça serve en course, qu'on s'en serve pour l'entraînement. Voilà, ce serait ça l'idéal. Parce que ce qu'il faut, en fait, ce qui nous intéresse dans la course, c'est qu'il y ait un combat d'homme à homme et une source mentale contre une autre source mentale. Et faut pas qu'il y ait l'assistance d'un capteur de puissance. Mmh. Trop facile.
0: Mais Julien, tu voulais rajouter quelque chose?
37: Bah oui, puis courir à l'instinct. Enfin, voilà. Moi, j'ai vu là le Tour de France cette année où en fait on voit tous les bonhommes. Ils sont les yeux rivés sur leur capteur de puissance. Là, je peux y aller. Là, non, c'est un petit peu trop dur. Quand ils ont monté l'Alpe d'Huez, ils sont tous les yeux rivés sur leur capteur de puissance.
2: Ce que fait moi Pogacar, justement. Pogacar, justement, moi, il est plus à l'instinct et c'est beaucoup plus sympa. Oui, mais je suis d'accord. Mais quand tu parles de capteur de puissance, ouais. Ben, désolé, je pense. J'ai pas dit qu'ils s'en servaient pas. Je dis simplement que.
13: Il est quand même plus à l'instinct. Lui et son équipe s'en servent parce que. Dans
2: évidemment.
13: Beaucoup de situations, Pogacar, au mètre près ou au kilomètre près, il sait où il va sortir et il sait où il va pouvoir faire la différence.
2: Oui, mais t'es d'accord avec moi que c'est quand même, ça ressemble de l'extérieur, encore une fois, à plus à une course instinctive quand il y a Pogacar, quand il n'est pas là.
13: Oui, mais tout est sous contrôle.
0: Non, mais là, ça partira pas à 80 km de l'arrivée, peut-être, effectivement.
13: Aujourd'hui, je pense pas que ça sorte. Ça peut sortir. Il y a un coup qui peut sortir à 70 ou 80 bandes de l'arrivée avec des gens comme Pidcock, par exemple. Et ça peut vite être emmerdant et dangereux pour les gros leaders. Parce que s'il y a une minute d'écart qui s'installe, pour aller chercher un groupe de 7-8 coureurs à une minute, ça va être très, très compliqué.
0: Alors, évidemment, la question que tout le monde se pose, je pense, en nous écoutant, c'est alors, est-ce qu'on s'enflamme, là, encore une fois? Certains vont se dire, penser que ça, ils nous vendent le crack et tout, regardez. Mais est-ce qu'on peut dire, franchement, que c'est une occasion en or, ce soir, pour être champion du monde?
13: Une vraie occasion, oui.
1: Oui.
13: Ah oui, certes, oui, il n'y a pas de doute là-dessus. Oui, il y a une vraie opportunité. Après, il va falloir qu'il court juste. Et l'autre problème qu'il peut avoir, c'est
0: qu'il arrive seul, surtout.
13: Il faut qu'il arrive seul, mais il ne faut surtout pas qu'il se laisse prendre par l'ambiance de ce qu'est un championnat du monde.
0: C'est-à-dire?
13: C'est un risque, parce que quand tu es dans un championnat du monde, il faut beaucoup de lucidité, il faut beaucoup de self-control. Il faut toujours, comme je disais tout à l'heure, avoir la petite balle de réserve. Il ne faut pas la lâcher trop tôt, cette balle de réserve. Il faut la lâcher au moment où il va falloir pour faire la différence. Il n'y en aura qu'une, il n'y en aura pas deux, il n'y en aura qu'une. Il faudra s'en servir. Et c'est là où l'expérience, le vécu et la personnalité, ça peut permettre de faire la différence.
0: Il l'a déjà ?
13: Il l'a partiellement, mais il ne l'a pas encore cultivé et développé suffisamment du fait de son âge.
1: Et ça va être intéressant de voir comment il gère les choses aussi, sans ce favori avec cette occasion en or. Voilà, comment il va gérer cette pression-là ? Est-ce qu'il va réussir à courir juste, comme le disait Marc ? Ça va être hyper révélateur sur ce qu'il a dans les tripes, en fait.
13: Je pense que le principal adversaire de Sexas, c'est lui-même.
1: Oh, mais comme beaucoup d'athlètes, tu sais.
2: C'est son manque d'expérience, tu penses qu'il est son principal.
13: Enfin, moi, je pense qu'il ne faut pas qu'il se laisse. J'ai lu ses déclarations et ses interviews. Il faut qu'il fasse attention de ne pas se laisser emporter par l'événement. Il faut qu'il reste maître de ses atouts, de son niveau et de son engagement. Il ne faut pas qu'il se laisse prendre par tout ce qui entoure un championnat du monde, le côté médiatique,
1: l'euphorie
13: du moment.
0: Mais
13: surtout pas tomber là-dessus.
0: C'est-à-dire que tu penses qu'il n'y a pas forcément un coureur au-dessus de lui ? Ce que tu dis, son plus grand adversaire, c'est lui.
13: Il n'y en a pas au-dessus de lui. Après, il y a des ingrédients et des qualités qui vont faire que ça va peut-être être plus difficile d'avoir aller chercher la victoire. Comme le dit Evenepoel, il a raison. Il faut quasiment qu'il arrive seul pour pouvoir gagner. C'est quand même un petit inconvénient.
0: Chris, toi, ça fait plusieurs semaines que tu veux être prudent quand même,
3: oui,
0: sur les chances de Sexas.
3: Oui, je veux être prudent parce que c'est un formidable coureur. Mais on l'a vu pendant le Tour de France. Il a été battu par les meilleurs. Et la plupart de ses meilleurs se retrouvent encore à ses côtés au départ de cette course. Je veux parler de Del Toro qu'il a encore battu la semaine dernière et qu'il a battu sur le Tour de France. Je veux parler d'Evenepoel qui lui aussi a fait de même. Et puis des Van Der Poel, des Van Aert qui ont un métier incroyable et qui vont pas se laisser décomprimer aussi facilement.
0: Pour
3: que
0: le
3: ça.
0: Coup, ce sont les instinctifs.
3: Voilà, c'est les mecs qui ont des années d'expérience et qui savent comment on gagne des courses. Donc moi j'en fais l'un des favoris, mais pas le grandissime favori. Pas ça, loin de là.
2: Ça serait quoi pour vous deux un bon résultat pour Sexas? Alors évidemment gagner serait exceptionnel, mais un vrai bon résultat pour lui.
3: Podium.
2: Podium. Et donc vous pensez qu'il a
13: podium,
2: l'expérience, qu'il a le physique, qu'il a tout pour faire ça sur ce genre de course.
0: Je rappelle que c'est son deuxième championnat du monde.
13: Un bon championnat du monde pour lui, c'est être dans le match jusqu'au dernier moment, à l'ultime moment.
3: Ouais, dans la dernière côte, la dernière grande côte. Ouais.
13: S'il est là pour la gagne avec Evenepoel, Del Toro, et qu'il joue la gagne jusqu'au dernier moment, il aura réussi son championnat. Okay. Du monde.
0: Il a eu 20 ans cette semaine quand même. Hein. Je sais pas si vous réalisez, parce qu'à chaque fois on oublie là sur Arthur Fils, sur les Sexas. Les Wembanyama. Non, mais l'année dernière, à Kigali, au championnat du monde, c'était la première fois qu'il faisait une course aussi longue.
3: Finalement, il a trois défauts au départ de cette course. Sa jeunesse, donc manque d'expérience sur ce genre de compétition.
0: Mais qui peut être une qualité aussi, peut-être.
3: Qui peut être une qualité. Il est le moins rapide au sprint, donc si ça arrive à 3, il se fera toujours avoir. Et la troisième, je ne sais plus, je l'ai oublié. Le troisième défaut qu'il peut avoir.
0: C'est quoi, il est français.
2: Ce n'est pas le favori de Christophe Lessieux, troisième truc.
3: Non, c'est pas mon favori.
0: C'est la première fois qu'il est leader. Hein. Pour le coup, il y a toutes les équipes de lui. Il y a aussi.
3: Je vais pousser derrière lui, mais je. Voilà.
1: Mais vous voyez, pardon, je prends la parole, Georges, mais c'est marrant de faire le parallèle entre ce que tu dis, Marc, par rapport à justement l'euphorie dans laquelle pourrait tomber Paul. C'est un peu moi ce que je ressens avec Arthur, parfois Arthur Fils au tennis dans les grands chelems. C'est qu'il il est très calme, il est très serein, il est très maître de lui-même sur tous les autres tournois. Et quand il arrive en grand chelem, on dirait qu'il se laisse emporter par l'événement dans cette sorte d'euphorie. Et au final, le panache qui pourrait être une qualité et qui pourrait être vraiment une plus-value devient en fait un inconvénient.
2: Mais est-ce qu'il apprend au fur et à mesure, Arthur Fils?
1: Je ne suis pas dans sa tête.
0: Ah oui,
2: non, mais
0: j'espère,
2: parce que logiquement, cette expérience que tu accumules, ça te permet justement de progresser. Et je pense que ce sera pareil pour Sexa.
3: Mais je pense qu'il perd pas la tête, Sexa. Il n'est pas dans une extase.
1: Il ne faut pas tomber dans cette euphorie-là. Et c'est pas si facile que ça, en fait. C'est juste ça que je veux.
3: C'est vrai qu'il a eu cette petite déclaration que certains ont jugé un peu hors de propos quand il dit tout autre résultat qu'une victoire serait pour moi une déception. Bon,
1: c'est l'ambition. Ah, c'est le débat de la dernière fois. Est-ce qu'on doit afficher ses ambitions?
3: Est-ce qu'on est traité d'arrogant quand on affiche ses ambitions?
1: C'est presque une déclaration à la Mbappé, ça.
3: Oui, non, mais complètement. Mais on disait hier aussi, c'est la nouvelle façon de communiquer des jeunes, en fait.
2: Tous les nouveaux sportifs, tous les jeunes sportifs communiquent comme ça.
1: Ils ont pas froid aux yeux.
2: Mbappé l'a fait, Marchand le fait.
3: La différence, c'est qu'un Van Der Poel qui, lui, a 31 balais, donc il a gagné toute la
13: guerre.
3: Genre, on a répondu, oh là, c'est trop dur pour moi, comptez pas sur moi. Et puis tu vas voir le final, si
1: c'est pas là. Ça, c'est la technique des milléniums, ça.
13: Et Del Toro se marre.
0: Ouais, il se cache. Et Julien, au 32-16, tiens, c'est que ça, t'attends quoi de lui ce soir?
37: Alors moi j'attends de lui une course quasi parfaite avec son équipe. 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
13: Et à part ça, qu'est-ce que tu fais dans la vie?
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3: Ah ouais, magnifique.
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0: Tu donnes la pêche. Bah écoute, si t'écoutes toutes les émissions, nous on va venir à ta pâtisserie, on va tout manger.
37: C'est où? Je vous aime d'amour. Et Christophe Cessieux, continue à faire ce que tu fais parce que tu alimentes le journal moyen d'Adrien et moi. Et c'est génialissime. Je vous adore.
0: Merci Julien. Tu es et vous êtes nos grandes gueules du sport, évidemment. Vous savez qu'RMC, c'est votre radio et on vous donne la parole pour participer au débat. Ton favori, Marco?
13: Evenepoel.
0: Christophe?
3: Evenepoel.
0: Fred?
2: Remco.
1: Non, Alizé. Moi je dis Sexas. Paul parce que j'ai envie.
3: C'est ça.
1: Voilà. Ça ne m'intéresse pas sinon, en fait.
0: Et écoutez le peloton RMC, notre podcast cyclisme également, pour écouter toute la longue présentation qu'on a fait de ces championnats du monde. Et demain, il y aura le grand débrief. Bien sûr, 15h le départ. Jérôme Coppel, Maria Azé aux commentaires. Ce soir à 20h, Christophe les accompagne. Une soirée en mode intégral tour, en mode intégral championnat du monde, pour ne rien rater de cette grande soirée qu'on espère ponctuée d'un feu d'artifice. Quoi qu'il arrive. Oh là là,
3: il a les frissons.
0: Je me donne des frissons.
3: Un peu d'humilité, monsieur.
0: Allez, on revient dans un instant pour le zapping des grandes gueules du sport. À tout de suite.
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4: Bonjour à tous. Demain, entre 9h et midi, venez discuter, débattre avec les GG, avec les grandes gueules en direct sur RMC. 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
0: Et vous êtes aussi nos grandes gueules du sport, vous le savez. Tiens, j'embrasse notamment Frédéric qui nous envoie un message sur WhatsApp. Salut les GG, comme d'habitude, je fais ma marche en vous écoutant. 20 000 pas prévus, comme d'hab, jusqu'à midi.
2: C'est sûr que c'est pas moi, du coup.
0: Ah oui. Et vu le regard de Christophe, ça ne peut pas être Christophe non plus. 20 000 pas.
3: 20 000, ça, il faut faire un paquet de kilomètres quand même. Ah
1: ouais, ça fait plaisir, ces messages en tout cas.
0: Bah oui, attendez, on est là.
1: Ça fait chaud au cœur.
0: On vous écoute. Et on vous écoute et vous nous écoutez. C'est comme ça, les grandes gueules du sport. On partage. Dans un instant, on va parler des Bleus. Acte 2 pour les Bleus de Zizou. Hein. J-1 avant Belgique-France. Mbappé est blessé. Et Dembélé, il va falloir qu'il prenne la lumière peut-être. Est-ce qu'il a la pression ? On vous attend évidemment pour débattre avec nous. Tout de suite, le zapping.
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0: Tiens, je m'en fous pas. La France battue en finale de l'Euro de volley. Christophe.
3: Bah, je m'en fous pas.
0: Marc.
40: Je m'en fous pas.
0: Fred.
2: Je m'en fous pas.
0: Alizé.
1: Je m'en fous pas.
0: Défaite en 4-7 face aux Polonais qui conservent leur titre européen. Les Bleus sont 8 de leur champion olympique sur cette compétition. Ils ont fait une pause. Ratent l'opportunité de se qualifier directement pour les Jeux de Los Angeles. On écoute l'un des cadres des Bleus, Trevor Klevenau.
41: Je pense qu'on a montré un beau volet malgré tout. Ça se joue sur des détails. Ce soir, le détail, il est allé du côté de la Pologne. Et on a tout à apprendre de ce genre.
4: soir de match, il y a un énorme pas qui a été fait, il y a des bases qui ont été mises et je pense que qu'on pense au futur, mais c'est quelque chose de positif sur la généralité de la compète, mais la déception est là. C'est beaucoup d'investissement, je pense qu'on peut être fier de ce qu'on a fait, surtout les jeunes qui ont mouillé le maillot tous les jours et qui ont appris. Il y a un bel avenir, mais il faut que ce soit une base et qu'on continue comme ça.
0: Ouais, c'est intéressant ce qu'il dit Trevor Kelvenot, surtout les jeunes, parce que là c'est vrai, certains champions olympiques qui n'étaient pas là et il y a des jeunes qui ont crevé l'écran. Ça va être un casse-tête hein, maintenant pour
2: le sélectionneur. On veut ce genre de casse-tête, on veut ce genre de capacité d'avoir une nouvelle génération qui arrive, des joueurs déjà en place. T'imagines le mix de tout ça, si tu réussis à bien faire ce qu'il faut, tu peux avoir une très très belle équipe. Le seul truc, c'est que tu rates la qualification directe pour les Jeux Olympiques. Ça, c'est un petit peu plus
0: maintenant que tu es sélectionneuse, Alizé, capitaine de l'équipe de France de Billie Jean King Cup, je rappelle, tu dois te dire c'est des nœuds ça maintenant.
1: En tant que sélectionneur, c'est une très bonne chose d'avoir des choix difficiles à faire, d'avoir des choix en fait. Et là, d'avoir
3: un peu moins de choix, toi, de ton côté.
1: Oui, pour l'instant, oui, Et encore, ça commence à être plus compliqué. Comme je disais à Georges hier au téléphone, Julien Beneteau, notre ex-sélectionneur, me disait toujours quelque chose qui m'avait marqué, c'était qu'il aimait qu'on lui fasse des nœuds dans la tête par rapport aux sélections. Ça voulait dire qu'il avait le choix entre plusieurs filles et que finalement, c'était un luxe aussi d'avoir ce choix-là. Donc, les nœuds dans la tête, c'est une bonne chose. Et là, je pense effectivement, le sélectionneur risque d'en avoir quelques-uns. Et moi, ce que j'aime bien, c'est vraiment cette passation entre les jeunes qui arrivent et qui ont montré de très, très belles choses et la génération qui est en place et qui a été aux Jeux Olympiques. Et s'ils arrivent à bosser ensemble, ça peut vraiment faire une super fusion.
0: Andrea Gianni, le sélectionneur, a dit que c'est la performance qui ferait la différence. On peut y croire, franchement, qu'on peut démonter les statuts comme ça, que les champions olympiques laissent leur place.
5: Il a un peu de temps devant lui, hein. Il a 2 ans d'ici
0: l'hiver. Ouais, mais ça va vite aussi.
5: Ça va vite, mais vaut mieux avoir un réservoir plus que large au départ pour finir avec une bonne équipe à l'arrivée avant d'aller au JO.
3: Mais je pense que les vieux grognards doivent sortir du bois tout de suite. Nous on a encore envie de revenir. Ouais. Donc je rentre en compétition avec les jeunes qui ont essayé de prendre ma place.
0: C'est ma place.
3: Et je pense que un mix entre l'expérience et la fougue de la jeunesse, ça peut faire une équipe redoutable.
2: En équipe de France, une place n'est pas assurée. Hein. Donc c'est hyper important d'avoir cette possibilité justement de travailler et de savoir si c'est les jeunes, les vieux, voire qui gagnent sa place.
3: Revient, tu vois. Qu'est-ce que tu lui dis,
0: laisse sa place dans le bus, quoi.
2: Il y a certaines places qui sont bien sûr qu'on peut pas changer, mais sur la plupart, je pense que les mettre en compétition, c'est plutôt intéressant.
0: Allez, on zappe. Je m'en fous pas. En top 14, 3e défaite en 4 matchs pour le Racing 92, Christophe.
3: Je m'en fous pas.
0: Fred.
2: Mais curieusement, je m'en fous pas.
0: Alizé. Ah.
1: Je vous laisse.
0: Marc.
6: Je m'en fous.
0: Ouais, parce qu'il y a une histoire quand même. Hein. Les Racing Men sont avant-dernier du top 14 ce matin. Une semaine après avoir décroché leur premier succès de la saison à La Rochelle, le club francilien est tombé contre Bayonne 17-20 à Créteil. Vous savez qu'ils jouent à Créteil en ce moment parce qu'ils sont déplacés un peu partout devant 3457 spectateurs. Est-ce que c'est un problème pour Patrice Collazo, le manager du Racing?
7: On sait que jusqu'au mois d'avril, on sait qu'on va quasiment jouer 8 mois sur 11 à l'extérieur. Donc pour l'instant, on ne s'est pas mis encore en configuration d'être compétitif à Créteil. Il va vite falloir qu'on le fasse parce qu'on est un peu itinérant. Mais ça, comme j'ai dit aux joueurs en début d'année en pré-saison, ce ne sera pas une excuse.
0: Et oui, parce que leur Plénitude Arena est occupée par Céline Dion, préférée au Racing. Non, mais l'itinérance, en fait, ça va poser problème au Racing.
2: Mais évidemment, en fait, jouer à la maison, c'est extrêmement important dans tous les sports. Et on sait que dans le top 14, peut-être un petit peu, c'est encore plus prépondérant. Donc tu te dis que tu joues pas à la maison, tu as moins de spectateurs, tu es dans un endroit finalement qui est quasiment neutre. Ouais. Et forcément, c'est une vraie complication. Ouais. Et moi, je trouve ça un peu
3: et en plus, tu dis que tu rates le concert de Céline Dion.
2: En plus, je ne peux pas faire les deux. C'est horrible.
3: Et qu'on t'envoie à Créteil quand même.
2: C'est horrible d'aller à Créteil alors qu'il y a Céline qui chante à.
6: Non, mais attends, si ça peut aider Van à s'en sortir.
0: Ah, là, tu t'en fous pas. Non, mais on sait que jouer à domicile en top 14, c'est déterminant.
3: Mais en plus, tu les envoies sur un terrain et hop! À Créteil, comme disait le film, hein. Tu te retrouves là-bas, il y a 3000 places, tu sais pas où sont les vestiaires.
0: Il y a 12 000 places, mais là, il y avait 3000 spectateurs.
3: Oui, non, mais c'est vraiment pas possible. Alors, ils vont récupérer le stade Yves Dumanoir à la fin de la saison, mais en attendant, c'est 8 des 12 mois à Créteil, et effectivement. Et puis, ce club n'y est pas, quoi. Cette équipe n'y est pas. On sent qu'il y a rien dans le moteur. Pourtant, ils sont allés en demi-finale l'année dernière. Ils ont re-signé Collazo, et celui-ci n'y arrive pas. Pourtant, ils avaient été gagnés à La Rochelle la semaine dernière, mais là c'est une rechute sévère. Il va falloir qu'il se réveille rapide.
0: Il doit être inquiet, Thomas Ramos, qui va arriver là-bas l'année prochaine. Mais tiens,
3: qu'est-ce que je fais là? Qu'est-ce que j'ai fait comme choix?
0: Peut-être dû rester à Toulouse. 39-17, la victoire de Pau face à La Rochelle hier soir. Toulon a gagné contre Vannes. Le Stade Français s'est imposé face à Lyon et Clermont face à Castres. L'UBB a perdu à Perpignan ce soir. Toulouse Montpellier, remake de la dernière finale à 21h05. On zappe. Je m'en fous pas. En cyclisme, on en a parlé un peu. Demi Vollering, championne du monde chez les dames. Chris.
3: Franchement,
0: incroyable.
3: Je m'en fous pas du tout, du tout.
0: Marc,
3: je me suis régalé.
5: Je m'en fous pas.
0: Fred,
2: je m'en fous pas, mais je sais pas quoi dire.
0: Alizé,
1: pareil.
0: Alors, elle a gagné le Tour des Flandres. Elle a gagné Liège-Bastogne-Liège, le Tour de France et le Tour d'Italie cette saison. Elle peut ajouter donc le maillot arc-en-ciel à sa collection. Elle a 29 ans, sacré devant sa grande rivale Nieva Noma et Elisa Longo-Borghini, première française, Juliette Berthet, cinquième. Franchement. Le cyclisme féminin depuis que le Tour de France s'est installé et tout, on a des stars et on a des courses franchement rock'n'roll. Marco, on s'est régalé hier.
5: On s'est régalé, mais elle a tout fait à l'envers et elle aurait jamais dû gagner. Et là encore, on revient toujours au capteur de puissance. Elle a fait toute sa course sur le capteur de puissance et ça a failli se retourner contre elle parce que.
3: Elle a été chercher le titre
5: à l'arraché, alors qu'elle aurait pu.
0: Elle est rattrapée. Ouais.
5: Elle aurait pu gagner de manière beaucoup plus confortable si elle était restée dans un plan de course plus raisonnable.
0: Mmh. On a des championnes qui commencent vraiment à être identifiées et qui deviennent des stars.
3: Hein. Et ce qui est marrant, c'est que on parle souvent de l'état du cyclisme français et des équipes. On est Marc en est la preuve. C'est de plus en plus difficile pour les garçons. Chez les filles, on a quand même l'équipe. La dream team mondiale, quoi. Dans cette équipe, on a 5 françaises et on a Demi Vollering. C'est un peu comme si Marc Madiot avait réussi à décrocher Pogacar dans son équipe. Parce qu'elle a un palmarès à la Pogacar. C'est la plus grande championne actuelle. Cette année, elle a gagné Tour d'Italie, Tour de France, Liège-Bastogne-Liège, Tour des Flandres et championnat du monde. C'est un palmarès de dingue. Et elle est dans une équipe française, même si elle est hollandaise. Ouais. Mais franchement.
0: Incroyable, ouais. Demi Vollering, effectivement. La patronne du circuit. On zappe rapidement pour parler de tennis. Tiens, je m'en fous pas. Alcaraz favorable à la suppression de matchs tardifs en grand chelem. Il veut un couvre-feu parce que ça a joué trop tard à l'US Open. Alizé, t'en penses quoi?
1: Je m'en fous pas.
0: Chris,
2: on s'en fout pas.
0: Vous en foutez pas? Oui, parce que vous savez, ça a fini à 3h33 face à Ben Shelton à l'US Open. Hein. Il a été éliminé. À Wimbledon, il y a une heure limite des matchs à 23h. Ouais. C'est pas le cas sur les autres grands chelems. Ouais. Il a raison, Alcaraz, de mettre ce sujet sur la table.
1: Bien sûr qu'il a raison et je pense qu'il aura beaucoup de soutien de la part de ses congénères parce qu'au final, le tennis. On est l'un des seuls sports à pouvoir jouer à toute heure du jour et de la nuit, presque. On a nos premières rotations qui sont à 10h ou 11h et on sait qu'on peut jouer jusqu'à minuit, 1h, 2h du matin.
0: Enfin, et les organismes?
1: Pour l'organisme, pour la tension nerveuse, c'est vraiment. Alors, attendre toute une journée un match de tennis et rentrer sur le court à 23h, ouais. Franchement, c'est même pas un gage de qualité parce qu'au final, on a perdu tellement de tension nerveuse, on n'est pas au meilleur de notre forme et puis en plus. Qui va rester dans les tribunes à 2h du matin pour regarder un match de tennis? Non,
0: mais puis tu rentres à l'hôtel à 5h, tu dors pas. Ah, en plus.
1: Tu dors pas, donc tu mets 2 jours pour t'en remettre. Alors même si les joueurs sont et les joueuses sont jeunes et préparées, c'est quand même un sacré challenge quand même pour ces joueurs-là de devoir faire une nuit blanche, récupérer, puis retourner sur le court 2 jours plus tard. Et moi, je trouve que alors autant le couvre-feu à Wimbledon, il est un peu strict et peut-être un peu tôt. Moi, je pense qu'on devrait pas rentrer sur le court justement après 22h. Ça devrait être ça. Et après, le match dure ce qui dure. Mais on devrait pas rentrer sur un court de tennis après 22h. Enfin, franchement, le gap entre la première heure où tu peux jouer en journée et la dernière heure, elle est beaucoup trop, il est beaucoup trop important.
3: Mais pourquoi ils font ça? C'est pour que tous les matchs rentrent dans le programme
1: Oui, c'est pour le business, hein, c'est sûr. Et il faut que tous les matchs rentrent. Et puis voilà. Mais il faut penser à l'humain et aux sportifs avant tout, encore une fois.
0: Et puis en plus, après, il n'y a plus de métro. Si jamais il est trop tard, comment on fait pour rentrer pour les spectateurs? C'est souvent ça. Et tiens, je précise, parce que j'ai beaucoup de messages là-dessus. On va parler de Cassandre Beaugrand sur RMC aujourd'hui. Hein. Championne du monde de triathlon, celle qui est championne olympique, elle a récupéré son sacre d'il y a 2 ans. Elle sera l'invitée de Bartoli Time ce soir sur RMC. C'est entre 19h et 20h, soyez au rendez-vous. On va parler des Bleus du foot, on va parler de Fabien Galthié qui fait sa rentrée médiatique, on va parler Formule 1, restez avec nous sur RMC, à tout de suite.
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0: Merci d'être à l'écoute d'RMC, il est 10h passé de 1 minute. Vos grandes gueules du sport reviennent dans un instant, mais d'abord un point sur l'actualité avec vous, Sophie Tussaud, bonjour.
37: Bonjour Georges, bonjour à tous. La ferveur autour du pape après Paris. Léon XIV est à Lourdes où il doit célébrer une messe dans une heure. 200 000 personnes sont attendues dans la cité mariale. Jean-Wilfried Forquès, vous êtes sur place pour RMC et l'ambiance est très festive.
40: Oui, c'est ça, une foule colorée, cosmopolite. Ici, il y a des paroissiens, des pèlerins qui viennent de toutes les régions de France et qui viennent du monde entier, à vrai dire. J'ai vu des Américains, des Africains qui sont venus en masse ce matin ici sur la prairie. On attend 150 000 personnes. Vous entendez derrière moi le bruit qui monte, l'ambiance. On chauffe la voix. Les célébrants sont en train d'arriver peu à peu, vêtus de chasubles vertes. Et eux aussi attendent l'arrivée du pape qui est prévu maintenant dans un peu moins d'une heure.
37: Et Jean-Wilfried Forquès à Lourdes pour RMC. La journée sera également marquée par un rendez-vous très attendu avec des victimes de violences sexuelles. Ils sont bien décidés à ne rien lâcher dans le cadre de leur mouvement d'ampleur entamé il y a près de 3 semaines pour plus de moyens humains et matériels. Les pompiers appellent à se mobiliser pendant 3 jours dans toutes les villes de France. Certains d'entre eux vont camper dès aujourd'hui au pied de la Tour Eiffel jusqu'à mardi point d'orgue de cette mobilisation avec un défilé à Paris. Les courses, le quintet se déroule sur l'hippodrome de Vincennes à 15h15 dans la discipline de l'obstacle. Voici le pronostic de Frédéric Kita de la Dream Team. Des courses RMC, son favori est le 12 Jet Express, son outsider le 9 Jongleuse de Lune.
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37: Il est 10h03 sur RMC, la suite des grandes gueules du sport avec Georges Quirino.
0: Merci Sophie, à tout à l'heure. 11h pour un nouveau point sur l'actualité. Pour l'heure, 10h03 sur RMC, on est avec Fred Veil, Salisé Cordé, Marc Madio, Christophe Cessieux. Et on va parler de l'équipe de France à un jour d'affronter les Diables Rouges en Belgique. L'acte 2 pour Zidane, sans Mbappé, forfait. Est-ce que Dembélé a la pression? Tiens, on va parler également de la rentrée médiatique de Fabien Galthié à un an tout juste de la Coupe du Monde de rugby. Il a sorti une phrase qui nous a fait réagir. Et puis on va parler de Formule 1 également. Un beau programme avec vous au 32-16 sur RMC. À tout de suite.
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17: Merci d'être avec nous, merci de vous réveiller avec nous ce matin.
18: Même en antenne, ça débat, putain, c'est l'enfer.
19: Elle speaks good English.
17: Quoi?
19: Elle parle vraiment très bien anglais.
17: Ah ouais, ouais, bah elle parle mandarin aussi, on a appris
19: mandarin,
17: ça tout à l'heure. Parle
19: vraiment, c'est...
17: Vous écoutez Fred Veil,
19: c'est un puits de science.
17: Alizé Cornet. C'est, c'est, ça, c'est quand même un des couples qui s'est formé avec les grandes villes du sport.
18: J'appelle ça un couple, ouais, un couple en crise, alors. Crise. Et là, sans l'opportunité, hein, juste la crise.
19: Les scènes de ménage.
18: C'est ça, exactement.
17: Ça va beaucoup mieux dans le couple Madio-Cessieux qui s'aime depuis toujours.
19: Exactement.
17: Il n'y a pas de lecture sur la ligne. Et puis avec vous, au 32-16 et sur WhatsApp, tiens, il y a Christian qui nous envoie un message. Un bonjour amical et sportif depuis le Sénégal à toutes les grandes gueules du sport. On sait que vous nous écoutez un petit peu partout dans le monde, hein. Et oui, sur l'application RMC. Tiens, Eric nous dit le ton juste, de l'enthousiasme, du partage. Continuez comme ça, les gars. Évidemment, vous êtes mon rayon de soleil du week-end.
18: Tu veux nous mettre en confiance aujourd'hui, Georges.
17: Exactement,
19: c'est pas ça. Le ton juste, c'est Marc Madiou. Hein. Ah, okay. Excusez-moi, parce qu'il arrive à sortir des balles, à nous expliquer les choses, à nous mettre les poils. Franchement, c'est pas Christophe, c'est sûr.
20: C'est lui, c'est toujours c'est dans notre à tous.
19: Franchement, un plaisir.
17: Oh là là, mais arrêtez, vous allez.
19: En fait, c'est pour le mettre en confiance, c'est pour lui remettre une liste.
17: Évidemment, vous nous envoyez des messages, on vous remercie. Mais participez aussi, hein, c'est votre émission, les grandes gueules du sport, au 32-16. Dans un instant, tiens, on a la rentrée médiatique, j'ai découvert ça hier, je ne m'y attendais pas, de Fabien Galthié, notre sélectionneur du 15 de France, à un an du début de la Coupe du Monde de rugby, hein, pratiquement jour pour jour. Punchline de Fabien Galthié: réussir en Coupe du Monde, c'est se préparer à traverser le chaos. Alors du coup, derrière, j'ai réfléchi pendant 3 heures, j'ai pas trouvé la réponse, du coup je me suis dit je vais vous la poser. Un grand succès passe-t-il forcément par une crise?
20: Ça.
17: C'est ça, j'ai lu Platon, j'ai lu Spinoza, j'ai pas trouvé la réponse.
18: Et moi, je suis réalisé. C'est le forcément qui me...
17: Eh oui, bien sûr, ouais. C'est cela, tu sais, nous on cherche toujours les petits mots pour que ça fasse débat derrière.
18: Oui.
17: 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Allez, sur le ring, J-1 avant Belgique-France. Deuxième match des Bleus de Zidane. Dembélé.

0: doit-il crever l'écran sans Mbappé ?
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2: Kylian va devoir rentrer. Il a une lésion tendineuse faite au genou, donc on va pas prendre de risque.
0: Alors on nous parle de tout changer, tout bouleverser.
3: Non, je suis content, j'ai jamais été l'élu. Voilà, j'ai bossé énormément.
4: Il sourit plus depuis qu'il a gagné.
3: Je mets déjà le collectif d'abord en premier, bien évidemment.
5: Si t'es bon, t'es sur le terrain, t'assumes. Si t'es pas bon, tu te tais, tu restes sur le banc, tu regardes les autres.
6: Le plus important, c'est si nous, on est conscient de ce qu'on fait de bien ou pas et qu'on ne vive pas dans une planète à part.
0: Alors, avec quel objectif
7: pour qui tu veux
0: qu'il y ait Mbappé.
8: Non, je ne me mets jamais dans des trucs comme ça. Je me vote jamais. Si c'est moi qui parle, je me vote.
0: En lui mettant une pression comme ça, ils ne vont réussir qu'une chose à faire, c'est le mettre en burning out.
9: Oh non, pas ça.
10: Mbappé, c'est mon préféré. Mbappé, c'est énorme.
0: Arrêtez, vous allez le mettre en burning out à notre Christophe National.
11: Bon, j'exerce mon droit de retrait.
12: Ah oui, bah, il a raison, l'auditeur d'avant, qu'il alimente le journal moyen.
0: Et
12: c'est vraiment ça.
0: Sans Christophe, les grandes gueules du sport n'existent pas. Je vous le dis. Et Ousmane, capitaine des Bleus pour la première fois au coup d'envoi a priori d'un match international. S'il est bien titulaire demain, le Ballon d'Or récupère le brassard en l'absence de Mbappé blessé. Vous l'appelez comme vous voulez, sur la fin du rassemblement. Une grande responsabilité pour l'attaquant du PSG, auteur de 6 buts lors de la dernière Coupe du Monde, et à qui il a parfois été reproché de ne pas réussir à donner sa meilleure version de lui-même en bleu. Les GG, je vous
12: On
0: pose
12: a perdu
0: la question.
12: Fred Veil, ça,
0: l'absence de Mbappé met-elle la pression sur Dembélé? En fait, je dis juste ça pour le rendre fou. L'absence de Mbappé met-elle la pression sur Dembélé? Alors, c'est un débat total. J'ai deux oui. Fred et Christophe, vous conservez votre oui, on est d'accord?
10: Oui.
0: J'ai deux noms, Marc et Alizé. Sur le compte X des grandes gueules du sport, vous dites non à 64%, comme Marc et Alizé. Pour vous, l'absence de Mbappé ne va pas forcément mettre la pression sur Dembélé. Vous participez évidemment au débat au 32-16 et sur WhatsApp. Bah tiens, parole à ceux qui sont derrière, Christophe. Toi, tu penses, et tu l'as déjà un petit peu dit hier, hein, quand même, que l'absence de Mbappé...
11: J'ai dit des mots, mais ils étaient dans le mauvais sens.
0: Non, hier, t'as été impeccable. L'absence de Mbappé, pour toi, forcément, Dembélé, forcément, on va plus en parler. Il y a trois matchs.
11: Oui, parce que forcément, dans cette équipe de France, quand tu penses à un sujet, quand tu penses à un joueur, tu penses forcément à Kylian Mbappé. Il a tout pour lui. Il est capitaine, il est buteur, il est la star de l'équipe de France. Donc, c'est vers lui que
0: cannibalise tout.
11: Toutes les caméras. C'est le cannibale de cette équipe de France. Et donc, quand il n'est pas là, tu te retrouves. Qu'est-ce qu'on fait? D'ailleurs, regarde, c'est symptomatique. Hier, on a fait un débat sur Mbappé. Aujourd'hui, on n'a plus Mbappé. Qu'est-ce qu'on fait? Mais c'est la panique. On n'a plus Mbappé. Qu'est-ce qu'on va faire? Tiens, Dembélé. Dembélé,
10: il vient en deuxième.
11: Il vient juste derrière. D'ailleurs, une fois que Mbappé a enlevé son brassard parce qu'il est rentré à Madrid, il a filé le brassard à qui? Il l'a filé à Dembélé. Ouais,
0: Zidane l'a choisi comme numéro 2.
11: Il est numéro 2, mais il y a d'autres vice-capitaines.
10: C'est un nombre de sélections. Donc.
11: Et sur le terrain, ça va être la même chose. Mbappé n'est pas là, donc c'est lui qui marque tous les buts de l'équipe de France. Ousmane, si tu pouvais nous en marquer un ou deux, ça nous arrangerait quand
0: toi
11: même.
0: C'est ce que tu vas surveiller sur les prochains matchs, comment va se comporter Dembélé?
11: Oui, parce que je l'ai pas trouvé excellentissime l'autre jour face à la Turquie, donc j'attends que Ousmane soit le même Ousmane qu'il est avec le PSG, même si là aussi depuis le début de la saison c'est pas le Ousmane qu'on a connu, mais c'est le Ballon d'Or, quoi. C'est pas n'importe quoi. C'est un immense joueur. Alors il a pas le même rôle exactement sur le terrain que Kylian. C'est pas un chasseur de buts,
0: c'est pas le pistolero.
12: Christophe, immense joueur comme ça, est-ce qu'on a la pression quand finalement on nous donne le lead?
10: J'espère.
12: On est prêt pour ça.
10: J'espère qu'il y a la pression.
12: Mais on est prêt pour ça.
11: C'est pas du tout la question. On la ressentir, mais elle va être sur lui. En fait, tout le monde va lui mettre.
10: Là, je suis d'accord avec Christophe.
12: Attends, mais la question, c'est pas de savoir. Ressentir.
10: Non, c'est pas ça la question. La question, c'est est-ce qu'il va avoir la pression? Évidemment qu'il va avoir la pression, parce que comme Christophe l'a très bien dit, à un moment, c'est lui qu'on va voir. C'est lui qui a été sous les projecteurs. C'est de lui qu'on va attendre d'être le leader de l'équipe de France sur le plan offensif. C'est lui qui va devenir capitaine. Donc, est-ce qu'il est capable de l'assumer? Moi, je suis persuadé que même il est ravi d'avoir cette pression. Parce que justement, il est sur le poste qu'il affectionne. Alors déjà, c'était le cas quand Mbappé était là, mais il va l'être encore plus maintenant que Mbappé ne sera pas là. Donc, évidemment... qu'il va avoir une pression, parce que à un moment, quand tu penses effectivement à l'équipe de France, et je rejoins une nouvelle fois Christophe, tu penses à Mbappé. Même si Dembélé est le Ballon d'Or en titre, on pense à Mbappé. Maintenant qu'il n'est pas là, forcément, tout le monde va se focaliser sur la capacité de Dembélé à mener cette équipe de France, à être le leader offensif qu'on attend. Donc, Une nouvelle fois, la question c'est pas de savoir s'il va la supporter ou pas, parce que moi je suis persuadé une nouvelle fois qu'il est capable de non seulement de l'assumer, mais en plus ça va le transcender. Mais de l'autre côté, je peux pas dire que d'un seul coup le focus va pas se faire sur lui. C'est complètement, ça serait complètement irréaliste de le dire.
0: Marc,
7: Moi je suis assez circonspect par rapport à cette situation d'Mbappé. De Dembélé. Moi, je pense que j'ai comme l'impression que ça glisse sur lui tout ce qui se passe. La pression, moi, je pense qu'il s'en fout. Il va faire son match. Si le match est réussi, tant mieux. Si les mois réussis, c'est pas grave. Il jouera la fois d'après. Et puis, il laisse couler le temps sur lui. On l'a vu avec le PSG. Il a pris son temps. Et quand il faut être là sur certains moments que lui va choisir, il sera présent. Et je pense qu'avec l'équipe de France, ça va être un peu la même chose.
10: Ouais, mais tu te rends compte que quand Mbappé fait un mauvais match avec l'équipe de France, tout le monde lui tombe
7: mais
10: dessus.
7: Mbappé il va pas
10: se passer. Oui, mais il va
12: c'est,
10: se passer. C'est
12: exactement un peu la sensation de
7: personnalité. En fait, c'est une histoire de personnalité.
10: Oui, mais c'est
7: Mbappé,
10: pas,
7: il s'en fout.
10: C'est pas la question.
12: Il a pas la même exposition médiatique.
10: Oui, mais c'est pas la question. La question, c'est pas de savoir si lui supporte la pression ou pas. La question, c'est de savoir est-ce qu'il aura la pression parce qu'il aura le focus sur lui. Oui, il y aura une pression qui sera mise. Et le staff de l'équipe de France sera là pour ça aussi.
12: Les gens qui recherchent la lumière sont forcément plus exposés. Plus exposé aux critiques, plus exposé. Mbappé, il est dans la lumière depuis qu'il est tout jeune, donc forcément.
7: Il la cherche.
12: Il la cherche, il adore ça. Dès qu'il fait un pas de travers, il est exposé au maximum. Je pense que Dembélé sera beaucoup moins critiqué en cas d'échec que les Mbappé. J'en suis quasiment sûr.
10: Je suis pas sûr parce qu'on a toujours peur du vide et dès qu'il y a du vide, on essaie de combler par autre chose. Et Christophe l'a dit tout à l'heure de façon exceptionnelle. Il l'a dit, quand Mbappé ne sera pas là, on sera forcément en train de mettre la lumière sur Dembélé. Mais la question, une nouvelle fois, c'est pas de savoir.
0: Mais c'est intéressant ce que tu as dit.
12: J'ai un peu la même sensation que Marc, c'est que j'ai l'impression qu'ils ne gèrent pas du tout leur carrière de la même manière. Que Dembélé, il va aller sur le terrain, il va faire le taf, il va faire son job comme il le fait toujours. C'est quand même un joueur exceptionnel, ballon d'or
11: mais
12: et tout ça.
11: Ça ne glisse pas forcément.
12: Moi, je
11: ne
12: dis pas que ça glisse pas. Ça glisse sur lui.
11: Il y a eu certaines critiques. Tu l'as senti quand même un peu agacé par ça. Et puis, il faut séduire le sélectionneur quand même. C'est pas n'importe quoi.
10: Et en équipe de France, ça n'a jamais été un rêve. Pour Dembélé, ça n'a jamais été un rêve pour Dembélé. Et là, il faut se rendre compte que Mbappé ne va pas être remplacé par un buteur. Donc à un moment, il va être remplacé par quelqu'un. Et la star, le buteur, celui qui doit amener le jeu offensif de cette équipe, c'est Dembélé. Donc on déplace un petit peu le curseur et une nouvelle fois, il va avoir un focus beaucoup plus énorme.
12: Mais il ne prendra jamais la place de Mbappé dans les débats médiatiques. Merci, dans le cœur des gens, dans le débat médiatique.
11: Ça y est, on fait un débat sur lui.
10: Il a trois matchs.
12: Moi, je pense que ça n'a rien à voir. Ça n'a rien à voir. Voilà.
0: Pourquoi ? Par rapport à sa personnalité et tout ça, en fait.
12: Oui, par rapport à la place qu'il occupe dans le débat médiatique. Il est beaucoup plus discret. Ça ne veut pas dire que c'est un joueur qui est moins bon.
0: Enfin, moins clivant, en plus.
12: Peut-être moins clivant. Et puis voilà, il est peut-être plus constant aussi là, sur ces dernières années. Et je pense que l'absence de Mbappé, ça ne déplace pas toute la lumière de Kylian sur
0: ça sera peut-être plus sur la suite du collectif. Non mais c'est intéressant.
12: Par contre, je te rejoins sur le fait que moi je pense qu'il est absolument prêt pour ce poste de capitaine, qu'il est prêt à prendre le lead de l'équipe. C'est pour ça qu'il travaille tous les jours.
10: Il aime ça, bien sûr.
12: Et du coup, cette pression potentielle, elle va vite être éclipsée par l'envie d'être capitaine et l'envie de briller en tant que leader.
0: Non mais alors pour le coup, c'est intéressant ce que vous dites tous là. C'est vrai parce que est-ce que en l'absence de Mbappé, on va pas aussi un peu plus regarder attention au lead quand même, s'il veut être aussi un leader, il va falloir qu'il montre des choses. Cherki, qui maintenant est peut-être l'un des nouveaux hommes de confiance, il y a Esteban Le Poll.
7: Ben oui.
0: Tu veux lui mettre la pression, Le Poll.
7: Je ne lui mets pas la pression, mais il a une petite opportunité qui se présente devant lui. Là.
12: En fait, est-ce que ça ne va pas rendre la lumière un peu plus diffuse sur toute l'équipe?
0: Mais c'est vrai qu'il y en aura forcément un peu plus sur Dembélé, parce qu'il est capitaine. Et aussi,
11: besoin de tête d'affiche et Dembélé.
0: Il y a une donnée importante, c'est que Zidane, en plus, le met dans une position qui est celle qui le fait performer au Paris Saint-Germain. C'est-à-dire qu'il a mis en faux neuf, il a déplacé Mbappé à gauche lors du dernier match, donc il veut le mettre dans les conditions optimales.
11: Est-ce qu'il va le mettre en conférence de presse veille de match? Normalement, un capitaine est censé répondre aux questions de la presse la veille de match. À Mbappé, c'est différent parce que lui, il répond une fois quand il veut. Mais là, en l'occurrence, normalement, ça devrait échoir à Dembélé.
10: Normalement, oui, mais vous êtes en train d'oublier quand même que Dembélé, alors je veux bien qu'il ait un caractère différent, que ce soit un joueur différent, etc., c'est le ballon d'or en titre, en fait.
0: Oui, bien
10: sûr. Donc, à un moment, c'est logique que le focus. Alors, bien sûr, ça va un petit peu diffuser le focus sur Mbappé, évidemment. Mais il y aura quand même un énorme focus sur le ballon d'or en titre.
0: Moi, là, je vais rejoindre Marc et Alizé aussi. C'est Dembélé. Alors, il a marqué 6 buts à la dernière Coupe du Monde, on le rappelle. C'est-à-dire que Dembélé, s'il passe à côté d'un match, par exemple, on lui en veut moins qu'à Mbappé.
10: Oui, parce que Mbappé est là.
7: Mais Mbappé cherche aussi à ce qu'on lui en veuille.
10: Georges, je suis d'accord avec toi.
12: Le bruitage est revenu.
10: Il a perdu son paravent, en fait. Ouais. Justement, je suis d'accord avec toi.
0: Mais là, il a un grand paravent qui s'appelle Zidane aussi, hein, qui va occuper beaucoup
12: d'argent. Non, mais tu peux pas dire.
10: Sur le terrain, c'est les joueurs qui jouent quand même, si Zidane est là.
12: Et le paravent de Dembélé, c'est vachement réducteur.
10: Alors, je suis désolé.
12: Pour Dembélé, du coup.
10: Mais non, en fait, c'est exactement ce que tu as dit et je te rejoins. C'est-à-dire que, en fait, le focus est fait.
0: Rejoins-lui.
10: Et est fait sur Mbappé quand il est là. Et donc, quand il est plus là, forcément, il y a un focus qui est différent. Donc, il est plus là pour, entre guillemets, le protéger quand ça va pas. C'est lui qui doit faire l'attaque.
12: Et donc tous les joueurs vont peut-être prendre un petit peu les critiques.
10: Ça va diffuser un petit peu, mais forcément plus sur le ballon d'or.
0: L'absence de Mbappé met-elle la pression sur Dembélé? Vous participez au débat au 32-16. Dominique nous appelle de Haute-Garonne. Salut Dominique.
9: Salut la grande gueule.
12: Bon,
9: de toute façon, il n'y a pas plus de pression à avoir que ça, parce que Zizou nous a expliqué qu'il avait 4 capitaines. Mmh. Et il en a un ancien, qui est aussi le gardien de but, qui a été capitaine plusieurs fois. Donc là, vous, c'est vrai que vous faites des suppositions sur Mbappé, mais je vais dire, rien ne prouve que ça soit lui. Et moi, je vois pas pourquoi il aurait plus de pression.
0: Au-delà du capitanat, est-ce que toi, sur ces matchs-là, où il n'y a pas Mbappé, t'en attends plus, tu vas plus observer Dembélé, ou pas forcément?
9: Non, parce que moi, je regarde l'équipe de France, je regarde pas un seul joueur. S'il faut regarder qu'un seul joueur, on peut couper, je vais regarder de la boxe ou je sais pas quoi. Mais je regarde un ensemble, une équipe. C'est comme dans le basket. Fred, il connaît le basket. Moi, j'ai pratiqué le basket à un certain niveau. On regarde le niveau de l'équipe. On regarde pas on a regardé par cœur, c'est tout. Mais après, il y a quand même un ensemble de joueurs, je veux dire. Donc, Mbappé, il fera ce qu'il doit faire en tant que joueur de l'équipe de France, donc du 11 de l'équipe de France. Mmh. Et si c'est Magnan, ça peut être aussi
0: un Cherki.
9: Cherki, tout. Ça peut être beaucoup de noms que vous avez cités, mais ça doit nullement entacher le rôle qu'a Mbappé, Dembélé dans l'équipe de France actuelle.
0: Dominique, pour le coup, ce que tu dis est un peu suivi également par Bilal sur WhatsApp. Quand Mbappé sera pas là, on mettra la lumière sur le collectif.
7: Ouais, ça va libérer des énergies.
12: Ouais.
0: Ça va libérer des énergies, tu penses?
7: Oui, chez d'autres joueurs, oui, ça peut. Parce que, qu'on le veuille ou non, et fort logiquement, Mbappé prend beaucoup de place dans l'équipe. C'est lui le centre. Enfin, depuis 10 minutes, on parle de cette équipe de France. On est sur un sujet sur Dembélé et on parle d'Mbappé. Donc, ça montre bien que c'est quand même l'autre qui occupe le terrain. Et en fait, l'absence d'Mbappé va peut-être aussi ouvrir des perspectives à d'autres joueurs au sein de l'équipe de France. Ouais. Moi, ça peut libérer des énergies.
0: Tiens, je remercie Dominique. Il y a Mamadou qui nous appelle au 32-16 également. Vous êtes beaucoup à vouloir participer au débat. Salut Mamadou!
13: Oui, salut l'équipe.
0: Bon, toi, tu trouves qu'on met la pression sur Dembélé déjà?
13: Non, les gars, vous abusez quand même.
0: Pourquoi?
13: Je suis désolé de devoir intervenir et c'est la première fois pour moi où j'interviens dans un débat comme ça.
10: On est ravis que tu sois là.
13: Moi aussi, je suis ravi.
0: Pourquoi, Mamadou?
13: Mais par contre, alors, on a nos chers influenceurs sur les réseaux sociaux qui, depuis quelques jours, tapent sur un peu Dembélé. Oui, il n'a pas été bon contre la Turquie. Désolé les gars, on regarde tous le football. Si on regarde le football, on regarde pas juste Mbappé en équipe de France.
0: Oui, mais
13: dans ce match-là...
12: Du coup, en quoi on abuse? T'as dit on abuse, vous abusez les gars. Qu'est-ce qu'on a dit de si...
0: Tu trouves que quoi? On veut trop centrer le débat sur Dembélé, que toi tu vas regarder les autres, surtout les Olysée, les Cherki.
13: Bien sûr, parce que vous avez dit, j'ai entendu dire, oui, Dembélé, il n'a pas été bon, on attendait beaucoup plus de lui sur le dernier match.
0: Mais il n'a pas fait un grand match en Turquie, Mamadou.
13: Dembélé a compensé tous les manquements qu'on aurait pu voir dans ce match-là. Et je vous assure que sans Dembélé, la première de Zidane aurait été très, très compliquée.
0: Donc pour toi, il est déjà à la hauteur, en fait. Il n'a pas besoin de pression supplémentaire.
13: Alors, il n'y a pas besoin de lui mettre une pression. Dembélé n'est pas un joueur qui fonctionne sous la pression. Il a besoin d'être rassuré, d'être mis dans de bonnes conditions pour marquer. On l'a vu avec Luis Enrique.
0: Mais ça, c'est le rôle de Zidane, pour le coup.
13: Mais Ça, c'est le rôle du manager. Maintenant, nous, en tant que supporters de l'équipe de France, les gars, ce qu'on devrait faire, c'est tout simplement dire, voilà, Mbappé, il n'est pas là, s'inquiéter déjà pour sa santé.
11: Bah oui.
13: Maintenant,
11: bon,
13: la responsabilité pèse sur Dembélé, mais faire des analyses de ces matchs. Parce que dans ce match-là, dont on est en train de parler, sans Dembélé, Mbappé ne marque pas. Sans Dembélé, il n'y a pas de connexion entre le milieu de terrain et la défense. Il n'y a pas de connexion entre le milieu de terrain et l'attaque.
11: Bah oui, bien sûr.
13: Il a décroché. Dembélé, il a joué milieu de terrain, il a joué ailier, il a joué attaquant. Dans ce match-là, j'aimerais bien voir la map de Dembélé dans ce match-là.
11: Ah non, mais c'est sûr que c'est un garçon qui sait se sacrifier à chaque fois pour le collectif, qui fait le travail invisible et il est même au début de l'action du but.
10: Sans Mbappé, on va demander plus. Et encore une fois, moi, Madou, je suis d'accord avec toi sur le principe. On devrait, dans un monde parfait, regarder le collectif. Sauf que malheureusement, c'est pas comme ça. Il y a des individualités qui émergent et Mbappé était celui qui était cette individualité. Maintenant, Dembélé va devoir un petit peu endosser ce rôle.
11: Et puis on analyse les matchs, on se projette aussi. C'est ça.
10: Oui, mais ça n'empêche pas que ce soit un excellent joueur, Dembélé. D'ailleurs, Mandou, à mon avis, il vote pour lui au Ballon d'Or.
11: J'ai l'impression. Je remercie Dominique et
14: Mamadou. À mon avis, il est supporter du PSG.
11: D'avoir appelé au 32-16. Tiens, résultat, l'absence de Mbappé met-elle la pression sur Dembélé? Vous restez sur le non à plus de 60%. Donc, c'est Marc et Alizé qui.
10: On a grave remonté.
14: On a monté combien de points?
10: Ouais, 10 ou moins.
14: On est trop fort, attends.
11: 63%.
10: C'est énorme. Un point dans les sondages, c'est énorme.
11: Petit pas par petit pas. Tiens, événement sur RMC.
14: Ils sont contentés aux élections. Un point.
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11: 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Et en plus, il y aura Cédric Emmons qui sera au Stade de France pour le voir. Donc, si vous pouvez croiser une grande gueule du sport.
10: Vraiment, ça vaut le coup. Exactement.
11: Allez, on va parler du 15 de France, justement, de rugby dans un instant. Fabien Galthié a fait sa rentrée médiatique. Il nous a pas déçus. A tout de suite sur RMC.
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11: Les grandes gueules du sport. Tiens, d'ailleurs, je vous préviens que les votes sont clos demain pour le Ballon d'Or. Donc là, toutes les campagnes pour essayer d'aller avoir des votes, c'est fini là.
7: Maintenant, on va essayer d'avoir le résultat.
11: Tu voterais pour qui, toi? Pour Messi?
7: Je l'ai déjà dit, ouais, moi je le donnerais à Messi
11: pour l'ensemble de son œuvre.
7: Voilà. Et en plus, il a déjà eu combien de ballons d'or?
11: Je sais plus, je les compte plus. Mais il fait pas campagne au moins.
7: Oui, c'est vrai. Voilà. Là, c'est bien.
11: Donc, c'est
7: un peu too much Mbappé avec la campagne.
11: Oui, bah, je pense que vous êtes nombreux à le penser. Hein. On a fait la grande gueulante là-dessus il y a quelques jours. Mais voilà, du coup, bah, Yamal a marqué hier. Tiens, un match incroyable. Angleterre-Espagne.
7: Là, ça compte pas. Hein.
11: Victoire des Espagnols à Wembley.
7: Les matchs de là, c'est pour l'année d'après.
11: Ah oui, bien sûr. Oui, mais tu sais, les votants peuvent peut-être être influencés. Hein.
10: Mais donc, quand c'est avant le vote, même si ça compte pas théoriquement, tu l'as quand même en tête. Forcément.
11: Aussi, oui, forcément. Forcément. Là, si tu fais un truc impactant juste avant le vote, ça marche. Bon, en fait, comme n'importe quel vote. Dans un instant, j'y crois pas. En fait, j'y crois pas dans un instant. Mais d'abord, dans pratiquement un an, jour pour jour, ce sera le début de la Coupe du Monde de rugby en Australie. Le 15 de France rêve toujours de son premier sacre. Le sélectionneur Fabien Galthié a fait sa rentrée médiatique hier sur Canal+. Écoutez bien, la question lui est posée, comment trouver les ingrédients pour gagner enfin ce titre? Écoutez Fabien Galthié.
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9: La Coupe du Monde, c'est le Graal. Cette donnée, on va dire, émotionnelle, psychologique... cette transe qu'on va rechercher en équipe de France, on a cette capacité dans nos gènes à un moment d'aller chercher ce qu'on appelle le flow, la transe. Réussir en Coupe du Monde, c'est se préparer à traverser le chaos, la crise, l'état de crise, et on ne sait pas d'où ça va venir, mais le traverser, c'est-à-dire s'attendre, ne pas s'attendre à ce que ça se passe parfaitement, mais il faut se préparer à ça et surtout le traverser et en sortir plus fort. On l'a touché du doigt et ça résonne en nous, mais on n'a pas accompli.
12: Oh là là, quand il le dit, j'adhère tellement.
11: Ah ouais, alors je vais pas vous cacher que quand il l'a dit hier, je me suis dit, qu'est-ce qu'il dit? Et après, je me suis dit,
12: ça fait tellement de sens au final.
11: Peut-être qu'on va pouvoir en parler. Ouais. Parce qu'il dit notamment donc ceci, hein, réussir en Coupe du Monde, c'est se préparer à traverser le chaos. Il parle de l'importance de la transe, du flow dans les moments comme ça, dans les compétitions. Alors du coup, je vais vous poser la question, un grand succès passe-t-il forcément par une crise? Parce que c'est des questions qu'on peut se poser. Déjà, oui ou non, petit tour de table, Marc?
7: Plutôt non.
11: Alizé?
12: J'aurais dit non tout à l'heure et là je suis un petit peu moins décisive.
11: T'as marabouté. Hein.
12: Ouais.
11: Fred?
10: Évidemment que non.
11: Christophe?
13: Écoute, pour le cas de Galthié, entièrement d'accord, il a traversé vraiment des crises à chaque fois qu'il a fait une Coupe du Monde en tant que joueur ou en tant que sélectionneur.
11: Et donc pour gagner, il faudra ça.
13: Et on n'a jamais gagné.
7: Ou il est fait pour les crises.
12: Pas tu forcément, laisses entendre qu'il est fait pour les
7: crises.
12: Ça,
7: le non, ou il a besoin des crises.
13: Mais je pense que le rugby français a toujours vécu un peu dans ce genre de situation, avec des crises quasiment dans toutes les Coupes du Monde. Mais vraiment, c'est incroyable. Parce que hier soir, on disait, après avoir lu cette déclaration, j'ai essayé de me rappeler des Coupes du Monde avec Galthié. J'en ai vécu quelques-unes à ses côtés pas très loin, et c'est vrai qu'à chaque fois ça a été marqué par le chaos. En 91, il arrive dans cette équipe de France, tout part en brioche, on est éliminé par l'Angleterre au Parc des Princes à l'époque, le sélectionneur veut casser la gueule de l'arbitre parce qu'il considère qu'on s'est fait voler, l'équipe de France part en brioche totale. 4 ans plus tard, on est en 95 en Afrique du Sud, la France affronte les Springboks qui doivent gagner, puisque vous vous rappelez, c'est l'époque de Nelson Mandela. D'ailleurs, l'équipe des All Blacks sera empoisonnée quasiment avant le début du match, et les Français seront volés sur un essai de Benazi. Il est là, là aussi, c'est quand même très compliqué. Ça part un peu en brioche après cette
14: Ouais, mais là, ce qui est intéressant, Chris,
13: 2003, 99. Alors là,
12: tu vas nous faire
13: plus
12: toute la chronologie là.
13: Mais non, mais parce que
14: du coup,
13: pour Galtier,
14: mais c'est intéressant.
13: On vous dire que Galtier, lui, a vécu toutes ses campagnes.
14: Oui, mais toi, justement,
13: du monde,
12: c'est intéressant. Oui, mais est-ce que c'est
14: C'est que là, il traverse le chaos, mais il ne gagne pas à chaque fois.
13: En 99, Galtier est appelé en cours de Coupe du Monde. On est à la rue totale. Galtier arrive, il remet les idées en place à tout le monde. Moi, je me rappelle avoir une discussion jusqu'à 3h du matin avec lui, avec quelques journalistes.
14: Il était joueur. Hein.
13: Et se passe ce miracle.
14: Il passe.
13: On bat la Nouvelle-Zélande en demi-finale de Coupe du Monde. Et là, alors, c'est notre finale de Coupe du Monde. Parce que quand tu bats les Blacks, tu les renverses, ça se passe en Angleterre. Et donc, tu avais vécu le chaos, et tu as cette espèce
14: Et il a eu l'une des plus grandes victoires à ce moment-là de l'histoire du 15 de France.
13: C'est la plus grande histoire de l'histoire du 15 de France.
14: Mais est-ce qu'on a réussi la Coupe du Monde derrière? Donc, c'est important ce qu'il dit. Alizé, tu disais
13: ça se passe pendant la Coupe du Monde. Pas avant.
12: Bien sûr. En fait, moi, ce que j'adore, c'est la phrase, c'est réussir en Coupe du Monde, c'est se préparer à traverser le chaos. Parce qu'en fait, il n'y a pas de grand succès dans des grands événements sans à un moment donné passer par une zone de crise, une zone de turbulence. Je pense que gagner, que ce soit un grand chelem en championnat du monde, c'est pas le tapis rouge, ça déroule pas du premier au dernier match. Il y a forcément des moments où c'est le chaos dans l'équipe, d'autant plus dans une équipe avec des égos, avec des champions. Et forcément, se préparer à traverser le chaos, ça veut dire aussi se préparer à n'importe quelle éventualité pour arriver jusqu'à la victoire. Moi, ce que j'aime pas trop, c'est que ça passe pas forcément par une crise. Je pense qu'il y a des pièces du puzzle qui se mettent ensemble aussi de manière sereine, et c'est ça aussi qui, dans une optique un peu plus pérenne, qui permet d'arriver à des grands succès. Donc, ce qu'il faudrait pas, enfin, j'aimerais qu'il ne fasse pas l'erreur de penser que le succès vient forcément par justement ce chaos, cette crise, et presque ce soit normal de la provoquer et de la vivre.
10: Tu sais quoi, ça me fait penser à une gestion de kamikaze. C'est-à-dire qu'en gros, allez, on va exploser, il faut qu'on trouve des solutions. Bon, c'est pas comme ça, en fait,
14: qu'on construit. En fait, le truc, c'est est-ce que se préparer au pire, c'est la meilleure façon de le faire?
10: Non, il faut être
12: prêt. C'est important de se préparer.
10: Il faut être prêt à tout, parce qu'effectivement, il y a des hauts et des bas dans une compétition, et c'est normal. Il faut savoir trouver des leaders, il faut s'appuyer sur des personnes en tant que collectif qui soient capables de t'aider à gérer des petites périodes de crise. Mais les périodes de crise, ça doit être des hauts et des bas dans la performance. C'est pas forcément s'embrouiller, c'est pas forcément se taper dessus, c'est pas forcément avoir des blessures. Il faut être prêt, entre guillemets, à tout. Oui, il faut être prêt à tout.
7: Mais comment Je suis un peu surpris. Parce qu'il fait une interview, il peut très bien parler de la Coupe du Monde, mais il dit faut qu'il y ait du chaos quelque part. Comme s'il appelait le chaos.
12: Oui, le créer,
7: Comme s'il y avait un appel et un besoin de sa part.
10: On dirait qu'il n'est pas capable de gérer une situation qu'il n'y a pas de chaos.
13: Dans les expériences qu'il a vécues, ça a été le chaos à chaque fois.
10: Oui, mais ça n'a pas fonctionné.
13: Je ne sais pas si c'est le cas dans tous les grands champions ou les grands entraîneurs, mais son cas personnel.
12: Est-ce qu'il arrive à fonctionner autrement? Est-ce qu'il arrive à fonctionner
13: Peut-être que je suis pas tellement lui, mais peut-être que le rugby français a du mal à fonctionner autrement que dans la crise, que dans les
10: déchirements. Mais c'est son mode de manager, parce que ça ressemble à un mode de manager, ce qui existe. Encore une fois, comme je dis, c'est le kamikaze. C'est-à-dire que, allez, on lâche tout. Moi j'ai connu ça, j'ai eu un coach à Limoges où le mec était complètement fou. On était en crise permanente, on était contre lui et on avait trouvé cette cible qui permettait d'avancer.
12: Est-ce qu'il y avait les victoires qui suivaient?
10: Oui,
12: parce que là, c'est pas forcément le cas.
10: En fait, à un moment, c'est pas que c'est kamikaze.
14: Par exemple, en fait, c'est aussi une approche de managériale, en fait, dans le discours, à préparer tes athlètes. Je sais pas, Marc, par exemple, quand tu pars dans un Tour de France, un Tour de France qui peut être réussi, dans l'approche, tu vas pas dire, les gars, ça va être un long fleuve tranquille, en fait. Tu peux pas le préparer comme ça.
7: Non, mais tu dis pas que ça va être
14: un long fleuve tranquille. Est-ce que c'est pas logique ce qu'il dit, en fait, Galtier?
7: Que tu saches et que tu dises en interne que ça va pas être un long fleuve tranquille, tu sais, moi ce que je dis par exemple au gars, vous allez avoir mal à la gueule et vous allez souffrir pendant 3 semaines.
14: Comme ça, c'est se préparer au chaos.
7: Mais c'est pas se préparer au chaos, c'est être conscient de la situation et de la réalité. Mais en même temps, tu cherches du réconfort, tu cherches à mettre dans ton jeu des atouts qui vont te permettre d'être confronté à la difficulté.
10: Tu prépares aux éventualités de la difficulté.
7: Ce qui me surprend dans ce truc, dans cette situation avec Galtier, c'est qu'il fait une interview sur la Coupe du Monde et tout de suite, lui, de lui-même, il va chercher le truc pour dire il faut du chaos.
14: Mais alors, je sais pas s'il appelle le chaos, mais en tout cas, il est conscient que dans les grands moments, il y a une espèce de moment de bascule comme ça.
7: J'ai réfléchi hier. J'ai de le dire dans une interview plusieurs mois.
14: J'ai réfléchi hier aux grands moments, à nos grands succès, aux derniers grands succès. Par exemple, en foot, la Coupe du Monde 98. Oui. On peut estimer que, je sais pas, le France-Paraguay, le huitième de finale, c'est un moment de chaos. C'est-à-dire que c'est un moment où on se dit, mais on va passer à côté. On va se faire sortir par le Paraguay. Et on arrive à mais en fait t'as des moments comme ça de bascule en fait. C'est peut-être ça qu'il veut dire. Quand l'Argentine gagne la Coupe du Monde, il y a plein de moments de bascule dans leur Coupe du Monde. Ils vont au tir au but contre les Pays-Bas, on sent qu'ils vont pas le faire. Ils perdent contre l'Arabie Saoudite le premier match.
12: Mais c'est pas nécessairement
10: du chaos. C'est pas du chaos, ça. Ouais. C'est du sportif. C'est des moments où t'es moins bien. Et c'est normal que tu gères des aléas sportifs.
14: Est-ce que c'est pas ça qu'il veut dire en fait?
10: Oui, mais oui,
14: t'as pas besoin de moments un peu vertigineux. Tu te dis, en fait, on ne va pas y arriver.
13: Rappelle-toi quand Zidane est exclu contre l'Arabie Saoudite, il est suspendu deux matchs, on se dit c'est une cata sans lui. Il y a des moments décisifs. Dans une préparation et dans une compétition qui est très longue, le rugby, ça dure des mois.
14: Est-ce qu'en 2006, on serait allé en finale de la Coupe du Monde quand on arrive contre l'Italie, si on n'avait pas fait une phase de poule catastrophique, par exemple, où derrière tout le monde se réveille et contre l'Espagne, il faut le faire. En fait, c'est ça le truc.
13: Et là aussi, dans cette compétition aussi, on est allé vers le chaos et on l'a vécu en toute fin de rencontre lorsque Zizou pète les plombs et met un coup de tête. Ça fait partie là aussi. Ça a été dramatique. Ça a été vécu comme un drame national dans les jours qui ont suivi. Donc là aussi, toutes les compétitions, c'est pas un long fleuve tranquille.
10: Moi, ce qui me dérange, c'est que Galtier est une personne très intelligente. Et quand il avait dit crise, ça m'aurait moins gêné. Une crise, oui, parce qu'il y a des crises de performance. Il parle de chaos. Le chaos, ça me dérange parce que ça veut dire que c'est le bordel, ça veut dire que c'est quasiment insurmontable et il faut que ça soit dans une situation où personne n'est dans son état normal. Le chaos, c'est ça. Et je te dis encore une fois, s'il avait employé le mot de crise, il y a des crises,
14: il
10: évidemment.
14: Il aussi, hein, crise. Hein,
10: mais vraiment, ce mot chaos, moi, me dérange énormément.
13: Pour avoir vécu de près plusieurs Coupes du Monde de rugby, ils adorent vivre dans ce genre de choses, en fait.
10: Autre chose.
12: Il y a une sorte d'état d'urgence, une alerte.
13: C'est un sport de combat, c'est un sport où tu te confrontes. Il y a toujours des rapports compliqués, conflictuels, au fur et à mesure que la compétition avance entre les joueurs et les entraîneurs, ceux qui sont sur le banc. T'imagines, ça dure deux mois. Non, les mecs qui restent constamment sur le banc pendant deux mois.
10: T'as surtout raison sur le sport de combat. Parce que dans le combat, évidemment, c'est intéressant d'avoir le chaos parce que ça t'excite un petit peu plus pour aller plus au combat.
14: Alizé.
12: Non, puis j'allais dire, quand tu traverses une petite période de crise et que tu arrives à la traverser tous ensemble, et bien mine de rien, ça soude aussi.
14: Mais oui,
12: ça dépend ce que tu fais de la crise en fait. Ça dépend ce que tu fais de ces moments où tu es au bord du précipice, comme dit Georges. Et si tu les gères bien, ça peut vraiment être une plus-value dans une équipe.
14: C'est un ciment, ça peut être un ciment en fait.
7: J'ai du mal à comprendre pourquoi il parle de chaos dans une interview.
12: Qui a été posée?
14: T'as accompagné Bernard Hinault dans des victoires sur le Tour de France, non? T'étais dans son équipe.
7: Oui, j'en ai fait.
14: Et dans ces victoires, il n'y a pas eu des moments.
7: Il y a des moments difficiles.
14: Terribles et qui vous ont fait peut-être derrière gagner le Tour. Tu vois, est-ce que c'est arrivé ou dans les grands succès que tu as eu?
7: Le Blaireau, il était quand même au-dessus de la mêlée.
13: Ils étaient tellement dominateurs à l'époque.
7: Non, enfin franchement, moi, d'aller de dire dans une interview,
14: ça nous rendra plus fort.
7: Ils souhaitent presque du chaos. J'ai du mal à le suivre.
10: Après, le chaos est un révélateur. C'est-à-dire que soit
7: des moments délicats, il y en a forcément. Oui, mais c'est inéluctable. Ça fait partie du game.
10: Mais c'est un révélateur aussi.
7: Chaos avant de commencer.
10: Bah, on est d'accord que c'est un révélateur. Ça te permet de savoir soit si ton équipe peut avancer, soit si elle est morte. En fait.
7: Ouais, aussi.
10: Et là, à partir de là, tu sais où tu vas.
14: Tiens, ça vous fait beaucoup réagir sur WhatsApp et au 30 de ça. Je sais que les déclarations de Galtier, j'ai clairement de la philosophie sur WhatsApp.
10: C'est normal.
14: Hervé nous appelle de Gironde. Salut Hervé.
16: Salut à tous.
14: Bon, t'en penses quoi ce débat, toi, de ce que dit Fabien Galtier là? Il faut se préparer à traverser le chaos pour réussir en Coupe du Monde.
16: Alors Galtier nous fait sa rentrée philosophique. Alors moi je vais vous ramener juste au tirage au sort. Regardez le premier tour, la France en quart de finale, sauf vraiment si on se casse des jambes. et regarder qui c'est qu'on va en quart. Donc en fait, aujourd'hui, l'objectif de Fabien Galthié, c'est d'être prêt. En plus, la chance qu'il a, c'est de pas jouer des gros dans le premier tour, comme la dernière Coupe du Monde où on avait attaqué par les Blacks. Il a la chance de pouvoir monter crescendo son équipe pour être prêt pour un quart de finale et surtout une demi-finale contre les Blacks ou les Sudaf. Donc après, il n'y a pas de chaos. Il y a une mise en place claire avec un objectif, c'est être prêt pour battre les Blacks ou les Sudaf en demi. Point. Donc en fait, si on joue à notre niveau, aujourd'hui, on a deux matchs à gagner pour être champion du monde avec un objectif et avec une préparation à mettre en place. Donc je ne vois pas où il y a le chaos. On a les joueurs pour le faire, on a l'organisation pour le faire, on a une année complète pour le faire. On va avoir en novembre ce qu'on vaut parce qu'on va jouer quelques matchs de haut niveau. Voilà, on va avoir le tournoi pour se préparer et ensuite une préparation claire, le moins de blessés possible, espérons. Et ensuite, objectif demi-finale, quoi.
14: Ouais,
16: et là, par
14: sûr.
16: Contre, il faudra être présent et ne pas répéter. Malheureusement, espérons que la dernière Coupe du Monde nous servira d'objectif. Mais bah, c'est lui qui sera KO si jamais il ne réussit pas cette fois-ci. Parce qu'il aurait déjà, dû l'être la dernière Coupe du Monde. Mais là, il n'y a aucune nécessité de mettre le rugby français sans dessus-dessous. Il faut simplement être prêt pour une demi-finale.
14: Ouais, mais est-ce que justement, moi je me pose la question, est-ce que être prêt, c'est pas se préparer justement à ça? Parce qu'il peut se dire, face au Springboks, je sais pas, quand Ramos se fait contrer sur sa pénalité, c'est ça en fait, peut-être se préparer au chaos, à l'imprévu. Se préparer à un truc qui d'un coup nous bouscule. Et
10: ça s'appelle le sport, ça.
13: La blessure de Dupont avait été ce catalyseur lors de la dernière Coupe du Monde. Et l'équipe de France a vécu en crise après la blessure.
14: C'est les cartons rouges, les blessés, les moments de match, l'arbitrage qu'on attend pas, ça passe à une zone de chaos.
12: Je pense qu'un état perpétuel de crise et de chaos, ça n'apporte pas la victoire.
13: C'est ça. Avant d'affronter quand même la Nouvelle-Zélande ou l'Afrique du Sud en demi-finale, il faudra quand même se bader l'Écosse en huitième de finale qui nous a mis une ratatouille lors du dernier tournoi. Donc c'est pas non plus un long fleuve tranquille pour aller vers la Coupe du Monde.
14: C'est ce que disait Hervé, effectivement, je remercie au 32-16. Et dans le groupe de la France, il y aura la France, le Japon, les États-Unis et les Samoa, évidemment, participer au 32-16 dans un an, la Coupe du Monde. Oh, là, on est déjà comme ça, on a déjà les frissons avec Christophe là, en Australie. Il faut aller la chercher là, cette fois-ci. Donc KO ou pas, il va falloir le faire. Allez, tout de suite, le j'y crois pas. Là aussi, on va rentrer dans notre zone de chaos tout de suite. À tout de suite sur RMC.
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14: Tiens, d'ailleurs, j'ai eu plein de messages sur WhatsApp après notre débat sur Fabien Galthié. Ali qui me dit, pour corroborer les propos de Galthié, Georges, je te pose la question, est-ce que tu as besoin de chaos pour diriger cette belle émission? Un peu quand même, hein. Bah, sinon, ça ne perdrait pas les grandes gueules du sport. Hein. Voilà, c'est, pour... c'est vrai que Fred est l'artisan du chaos numéro un. Ouais.
5: J'adore
14: c'est
5: le
14: notre
5: chaos.
14: Dieu du chaos. Dans un instant, on va parler dans le vestiaire des fans d'eux dans le sport, parce qu'il y a plein de joueurs de l'équipe de France qui sont fans de Zidane. Dans le sport de haut niveau, est-ce qu'on peut être acteur et fan? Tiens, tout de suite, j'y crois, j'y crois pas.
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14: J'y crois pas. Tiens, rapidement, en tennis, pour les joueurs, la Lever Cup est plus importante que la Coupe Davis. C'est ce qui se passe en ce moment. Europe contre États-Unis, Alizé. Reste du monde, ouais.
6: Ça dépend pour quel joueur. Mais j'y crois pas quand même.
14: Fred,
5: je commence à y croire un peu.
14: Chris.
13: Là, je me dis qu'il y a peut-être un créneau à prendre, comme il y a eu dans la coupe, dans la Ryder Cup, les Européens contre les Américains. Comme la Coupe Davis n'existe plus, il y a peut-être.
6: Mais non, faut pas dire ça.
13: Tu as écouté ce qu'a dit Yannick Noah cette semaine?
6: Non, mais Yannick, il est excessif, Yannick, on le connaît.
7: Il a dû prendre un chèque aussi.
14: Non, mais après, en fait, est-ce qu'il faut comparer Lever Cup et Coupe Davis?
6: Mais même pas.
14: C'est ramassé sur 3-4 jours.
6: Pour moi, c'est incomparable. C'est une exhibition où effectivement tu représentes une partie du monde. C'est quand même Team Europe contre Team Monde, donc c'est incomparable avec le fait de représenter son équipe nationale. Et puis voilà,
13: mais la Ryder Cup, c'est exactement le même principe, et ça existe. C'est une compétition qui existe depuis très longtemps.
6: Tu as tout dit, la Ryder Cup, elle existe depuis très longtemps. La Lever Cup, elle a même pas 10 ans contre une Coupe Davis qui est quand même historiquement inscrite dans les annales du sport. Puis voilà, c'est pas la même chose de porter le maillot national.
13: Détruite, cette Coupe Davis, Alizé.
6: Bah, mais elle sera peut-être un jour en reconstruction. Moi, je perds pas espoir quand même.
13: On
6: change de format, qu'il y ait quelqu'un qui reprenne le flambeau, qui reprenne les choses en main et qui rechange ça et qui nous redonne une Coupe Davis comme on le mérite.
14: J'y crois pas, les amis. Les nouvelles chaussures de Mbappé peuvent avoir une responsabilité dans sa blessure. Hyperextension au genou. On n'a aucune preuve, hein, mais c'est une discussion depuis hier. On rappelle, il est passé chez On après avoir été chez Nike. Franchement, Fred.
5: J'y crois fort.
6: Je ne blâme personne, mais c'est fortement possible.
14: Marc.
7: J'y crois pas.
14: Chris.
13: Ouais, ça peut être possible, mais bon, il va falloir faire des études, ça va durer des années.
6: Non, mais l'impact des chaussures.
13: S'il est avéré que c'est vrai, la marque de chaussures va faire faillite.
14: On a aucune information.
6: Et c'est géré par Roger
13: Roger dans la panade. Alors, on trouvait SDF, alors.
14: On n'a aucune information, évidemment, pour dire que ça a un impact, mais c'est vrai que ça nous permet de parler de l'importance des chaussures, en fait. Est-ce que les chaussures.
7: Il avait vraiment cette nouvelle marque de chaussures.
14: Ouais, il avait vraiment. Ouais.
5: C'était considéré comme un prototype d'ailleurs.
13: C'est le champ de patate en Turquie qui est responsable de sa blessure. Vous avez vu sur quoi ils ont joué?
14: Oui, bien sûr.
6: Il y a plusieurs paramètres, j'imagine.
14: Est-ce qu'on sous-estime l'importance des chaussures?
6: En tant qu'athlète, on ne sous-estime pas. Hein.
5: Non, mais nous non. Mais c'est vrai que les gens en général, oui. Parce que moi, je me souviens d'une époque où les gens qui jouaient à l'ASVEL étaient sponsorisés par une marque que je ne citerai pas volontairement. Et tous les mecs qui jouaient là-bas avaient une aponévrose plantaire. Donc, à partir d'un moment, tout le monde a évité de prendre cette marque de chaussures parce qu'on imaginait que c'était ça qui provoquait le problème.
14: Donc toi, tu dis
5: que
14: c'est une question légitime.
5: Et donc, c'est une question légitime. Et je me rappelle, et on parlait de ça, et de Zion, le joueur.
14: Zion Williamson, gros format, grand format, qui
5: quand il a explosé ses chaussures, a fait perdre je ne sais pas combien de points de bourse à son sponsor parce que, c'est extrêmement important. Il faut des chaussures solides, il faut des chaussures
6: qui amortissent. Il faut des bonnes semelles.
13: En fait, il y a plein de choses pour vous quand tu fais du 54 ou 55.
5: Non, mais dans le mois surtout.
14: Mais même en tennis, Alizé,
6: avec les contraintes, les chocs.
14: On ne se rend pas compte à quel point les chaussures, c'est déterminant pour les blessures.
6: Nous, on s'en rend compte. Et je pense que les gens, quand ils voient les appuis qu'ont les joueurs de tennis, notamment sur dur, on voit l'impact, toute la force quand même qui vient du sol. Forcément, c'est la base de tout. Notre pied, c'est ce qui est en contact avec le sol et ce qu'on leur met à nos pieds. Moi, je suis persuadée que l'impact des chaussures, il est énorme sur un organisme.
14: Il y a des joueurs qui sont blessés à cause de ça, tu penses, toi?
6: Dans le tennis, c'est connu. Oui, il y a même eu des joueurs qui ont attaqué des marques assez connues.
5: Mais quand on voit l'évolution, surtout des chaussures, de la technique, de tout ce qu'on peut mettre dedans.
6: Moi-même, j'ai eu des problèmes. J'avais une talonnade permanente avec une marque de chaussures. J'ai changé du jour au lendemain, plus rien.
14: Ah ouais, mais voilà, c'est hyper intéressant. Oui. C'est pour ça que on fera investir un jour sur l'importance des équipements dans le sport de haut niveau.
6: Bonne idée, Georges.
14: Je pense qu'on pourra en parler. C'est bien, je fais les prochaines émissions en direct. Vous êtes en plein dans la conférence de rédaction. Tiens, un dernier, j'y crois pas. En cyclisme, il va y avoir une grande nouveauté, a priori, un cinquième maillot distinctif sur les grands tours. Le coureur le mieux placé du pays hôte des grandes courses par étapes World Tour abordera une tunique à partir de 2027. Est-ce que c'est une bonne idée, Marc Madiot, tiens, et Christophe? J'y crois pas. Bonne idée?
7: J'y crois pas, et trop de maillots tue le maillot.
14: Parce qu'en gros, ça veut dire que le Sexas, meilleur français du dernier tour, il aurait eu un maillot distinctif pour dire qu'il est le meilleur français du tour.
6: Ah, on va s'y perdre.
13: C'est une manière pour ASO d'engranger encore des gros sous. Il faut savoir qu'un sponsor pour un maillot distinctif, c'est entre 2 à 3 millions pour le maillot blanc, jusqu'à plus de 10 millions pour le maillot jaune. Donc voilà, c'est une manière de rentrer les sous. Je pense
14: après,
13: que
14: ce serait sur le Giro,
13: il n'aurait aucune valeur sportive. Enfin, franchement, si tu fais un classement du meilleur descendeur, un classement du meilleur baroudeur, le mec qui passe le plus de temps seul. Voilà, il y a des classements à faire, un classement pourquoi pas du meilleur néophyte du Tour de France, mais ça, sportivement parlant, je ne suis pas convaincu du tout.
14: Marco?
7: Non, moi je suis pas favorable. Comme je disais, trop de maillots tue le maillot. On a déjà, il y a déjà 4 maillots sur les grands tours, par exemple, c'est bien.
13: Plus les maillots de champion de tous les.
7: Ouais, mais ça, c'est logique, c'est normal, t'as le droit de porter un maillot de champion national.
13: Oui, mais ça en fait un paquet de maillots distinctifs.
7: Rajouter un maillot distinctif par rapport à la nationalité du coureur dans le pays où est organisée la compétition, ça veut dire qu'on fait un classement où on aura au maximum une trentaine de coureurs. Hein.
14: Mmh. Oui, mais maximum. Bon, mais ça permet aux gens sur le bord de la route de reconnaître le meilleur français du général.
7: Oui, ça permet aussi de mettre des pubs et d'enlever de la surface de publicité pour les équipes.
14: Ah d'accord, oui, parce que c'est ça, vous faites les équipes râlent, parce qu'en disant, notre sponsor,
7: surtout si ça leur rapporte rien, les équipes.
13: Et râlent. Surtout si c'est leur leader, tous leurs leaders portent des maillots
7: En plus, on a quand même l'histoire qui est là pour nous rappeler que ça a été fait dans un passé. Il y avait le maillot du combiné, il y a eu des maillots qui ont été ajoutés. Ils n'ont pas vécu extrêmement longtemps dans l'histoire.
5: Vivons le meilleur maillot du meilleur Lorrain, parce que moi j'ai hâte
14: d'avoir ça.
5: Qu'on passera en Lorraine, c'est lui le meilleur. Le meilleur Lorrain, le meilleur Mosellan, le meilleur mec qui habite dans mon village. C'est magnifique.
14: Le mec le plus doux.
5: Le plus doux.
14: Très bien. Les grandes gueules du sport en remet dans un instant. J'essaie de rebondir à ma propre
7: vague. Par contre, préserver le premier breton du Trobroléon.
14: Ah oui, d'accord.
7: Il gagne un cochon.
14: Ah oui.
7: Il reçoit un cochon sur le podium.
14: Ça, c'est particulier quand même.
13: Et il part avec lui.
14: Ah ça, c'est comme en ski où parfois tu gagnes une vache à Lévis.
13: Débrouille-toi
14: avec ça. À Lévis. Enfin, dans la reine, exactement. Allez, on revient dans un instant, je vous promets, on va parler de sport, on va parler de la sonde dans la culture parce qu'on est parti trop loin. Allez, à tout de suite.
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14: Merci d'écouter RMC, il est 11h01. La dernière heure des grandes gueules du sport dans un instant, mais d'abord un nouveau point sur l'actualité avec vous Sophie Tussaud.
27: Nouveau bain de foule pour Léon XIV, le pape a salué la foule en liesse depuis la Papa Mobile et béni des enfants à Lourdes. Il célèbre à présent la messe en plein air sur la prairie du sanctuaire marial devant des dizaines de milliers de fidèles. Un moment très attendu par Marie et son fils venus de l'Aveyron et qui ont quelques attentes de cette célébration.
28: L'amour et le pape.
29: Partager un beau message d'amour et c'est une immense joie. Nous vivons un temps très particulier qui nous soutient dans notre foi tous ensemble. On est en communion avec toute la France, avec le monde entier autour de notre Saint-Père. Je suis très touchée par ses différents discours depuis qu'il est là, par son message de paix pour toutes nos familles et pour le monde entier.
27: Témoignage recueilli par Jean-Wilfried Forquès et la journée sera également marquée par un rendez-vous très attendu. Le pape s'entretiendra en fin de journée avec des victimes de violences sexuelles. Des élections sénatoriales. Aujourd'hui, les grands électeurs d'une soixantaine de départements, essentiellement des conseillers municipaux, votent. 178 des 348 sénateurs doivent être renouvelés. Ils seront élus pour 6 ans. Des pompiers qui campent au pied de la Tour Eiffel. Ils vont y rester jusqu'à mardi. Point d'orgue de leur mobilisation entamée il y a 3 semaines pour réclamer plus de moyens humains et matériels. Les pompiers sont appelés à se mobiliser partout en France durant 3 jours. Malgré le rejet hier par Donald Trump, l'Iran ne ferme pas la porte aux négociations. Il maintient ses conditions pour ouvrir le détroit d'Ormuz sous 7 jours. Les courses, le quintet se déroule sur l'hippodrome de Vincennes à 15h15 dans la discipline de l'obstacle. Voici le pronostic de Frédéric Kita de la Dream Team des courses RMC. Son favori est le 12 Jet Express, son outsider, le 9 Jongleuse de Lune.
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27: 11h03 sur RMC, la suite des grandes gueules du sport avec Georges Quirino.
14: Merci Sophie, à tout à l'heure à la mi-journée pour un nouveau point sur l'actualité. On revient dans un instant avec Marc Madiot, avec Alizé Cornet, avec Christophe Cessieux, avec Fred Weiss. On va ouvrir les portes du vestiaire et puis on va parler Formule 1 également. Isaac Hadjar sur le podium hier sur le Grand Prix de Bakou. joue, est-ce qu'il change de dimension? Vous venez participer au 32-16 bien sûr. Et sur WhatsApp au 06-12-424-424 pour vos messages. A tout de suite sur RMC.
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11: Vos grandes gueules du sport ce matin sont Marc Madio, Alizé Cornet, Fred Weiss, Christophe Cessieux qui ne tient plus en place avant ce soir. La course des championnats du monde, évidemment, à suivre sur RMC en intégralité. Ça part dès 15h avec Maria Azé et Jérôme Coppel. Et ensuite, et on Chris.
12: Complète intégralité à partir de 20h.
11: À partir de 20h, mmh. Voilà, pour le grand final. Chris, il vient que pour la montée du tapis rouge. Hein, avant le
13: bouclier.
11: Tout ça. Non, il vient pour le plat de résistance. Pour l'apéro et tout ça. Non. Il faut venir pour le. Quand ça va se battre,
12: pour
11: vraiment, évidemment.
12: L'artifice,
11: avec Sexas, avec Evenepoel, avec Van Aert, avec Van Der Poel. Tu seras comment, toi, Marc Madio? Alors, tu seras devant la télé, j'imagine, mais t'es du genre à rester d'un calme plat.
12: Je vais encore morfler.
11: D'un calme plat, Marco? Ou tu te lèves et tu fais mais attaque! Attaque!
14: Au moment décisif, je peux me lever du canapé. Oui.
11: Et là, il faut pas t'embêter, quoi.
14: Non, mais de toute façon, personne ne cherche à m'embêter.
12: C'est-à-dire que son fils est dans la chambre.
14: Non, mon fils, il est avec moi, il revient. Au moment décisif, il est là.
12: Et ton épouse, elle reste avec toi ou
14: elle regarde.
11: Ouais, mais c'est pas
12: le choix.
14: Et elle se tait.
11: dans les 10 derniers kilomètres.
12: Ah, le patriarcat! Ah non, Fahim Madio, c'est quelque chose.
11: Il plaisante. Dans les 10 derniers kilomètres, c'est pas le moment où je te dis dis-moi, t'as sorti la lessive là, de la machine?
12: Est-ce qu'on bouffe à la mi-temps?
11: Non. Terrible, oh là là, arrêtez. Allez, vous retrouvez les deux premières heures des grandes gueules du sport, évidemment. En podcast, on a parlé de Sexas, on a parlé d'Embélé, ce qu'il a appris sur, on a parlé de Fabien Galthié, on a parlé de philosophie. Je vous le dis, la théorie du chaos. Incroyable. Dans un instant, la Formule 1. Adjar change-t-il de dimension après sa troisième place hier en Grand Prix de Bakou? Et puis en fin d'émission, participez au jeu du sport. Là, bienvenue pour le chaos avec vos GG. 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Allez, tout de suite, le vestiaire.
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11: Les GG cette semaine, ce qui nous a marqué, ce sont les joueurs de l'équipe de France qui ont parlé au micro et hors micro aussi de l'aura de Zinedine Zidane, le nouveau sélectionneur des Bleus. Alors, d'ailleurs, même ce qui est marrant, c'est que certains l'ont jamais vu jouer. Hein. Ils ont vu des vidéos et ils sont complètement fans des joueurs donc de leur nouveau sélectionneur. Les GG, à travers vos expériences, je voudrais qu'on parle de ça. Quand on est sportif de haut niveau, est-ce qu'en fait on reste fan des sportifs ou anciens sportifs qui vous entourent comme les Bleus avec Zidane? Ça m'intéresse de savoir ça. Tiens, Marco, parce que c'est vrai, moi, pour le coup, en préparant l'émission, je me suis dit, non, Marc, il va me dire, non, moi, quand je suis sur le vélo, il n'y a plus de fans, plus rien qui compte. Et en fait, tu m'as quand même surpris. Oui, quand tu étais dans le peloton, tu regardais quand même certains coureurs avec des yeux un peu différents.
14: Oui, complètement. Oui. Enfin, au début, quand tu es jeune professionnel, que tu débutes dans le métier.
11: Donc, tu comprends ce que disaient les joueurs de l'équipe de France, là.
14: Ah, mais je comprends complètement et totalement. Oui. Avant d'être pro, j'étais fan absolu d'Ocaña.
12: Luis Ocaña,
14: qui m'a
12: champion.

0: espagnol.
1: Que j'ai découvert en étant gamin en 71 et en 91, 20 ans après, il vient chez moi pour m'honorer. Wow. Pour moi, c'est un des plus beaux moments de ma vie. Le canapé est toujours à la maison, je sais à quel endroit il s'est assis, je sais ce qu'on a fait dans la journée avec lui. Mais après, une fois que j'ai été dans le métier, j'ai eu la chance de le connaître et de le rencontrer au Cagnin. Et l'homme était supérieur à ce qu'il était comme coureur.
2: Ah ouais.
1: J'ai pas été déçu. Parce que souvent, parfois, on est admiratif et on observe des champions. Par exemple, De Vlaeminck. J'aimais le coureur De Vlaeminck.
2: Roger De Vlaeminck, vainqueur de Paris-Roubaix.
1: C'est autre chose, c'est différent. Et dans le peloton, quand tu te retrouves jeune débutant, et je suis sûr que ça parle à mes jeunes coureurs qui arrivent dans le peloton, quand tu te retrouves dans le peloton, moi à l'époque c'était Moser, De Vlaeminck, Turo ou d'autres, pas Bernard Hinault parce que j'étais dans la même équipe que lui, donc j'avais le contact.
2: Tu l'avais désacralisé un peu.
1: Quand tu étais dans notamment dans les courses en Italie, que tu rencontrais Moser au départ des courses, Moser d'abord, il avait déjà tous ses équipiers autour de lui. Les équipes à l'italienne fonctionnaient à l'italienne. Le leader était devant, les équipiers étaient devant. Le leader était largué, tous les équipiers étaient largués. C'était le mode de fonctionnement des équipes.
2: C'est la garde républicaine.
1: Ouais. Tout,
2: c'est
1: tout sport. Mais t'allais pas frotter Moser.
2: C'est-à-dire que toi, jeune Marc Madio, dans le peloton,
1: bien sûr,
2: tu te rapprochais pas des Moser et des De Vlaeminck.
1: Et la première fois, par respect. Ben oui, par respect. La première fois que je me suis retrouvé dans le final de Paris-Roubaix, j'étais avec Moser, Duclos, Kuiper et De Meyer. On était cinq dans les 20 derniers kilomètres. Je les regardais. Et j'avais surtout pas envie de trop être devant parce que je me suis dit, si je glisse et que je tombe et que je fais tomber Moser, par exemple, je vais me faire incendier à l'arrivée, quoi. Qu'est-ce que tu foutais là? T'avais rien à faire là.
2: Alors que tu jouais la gagne.
1: Alors que je jouais la gagne.
2: T'as été trop respectueux.
1: Ah, j'ai été, oui, sûrement. Ça m'a servi pour la suite. Parce qu'après, je me suis dit, finalement,
3: je vais l'envoyer dans la caillasse et je vais gagner la course.
1: Je vais pas faire de cadeau. Mais la première fois, oui, humblement, j'étais en admiration et en même temps, j'avais une certaine fierté d'être avec eux, mais je voulais pas les déranger. Je voulais pas les déranger et j'étais en admiration. Et pareil, quand j'étais en équipe de France, le premier sélectionneur, moi, j'ai eu la chance, l'honneur d'avoir comme sélectionneur Jacques Anquetil. On n'est plus très nombreux à pouvoir dire ça aujourd'hui.
2: Cinq fois vainqueur
1: du Tour. La première fois que tu te retrouves en sélection, il y avait Bernard Hinault qui était le leader de l'équipe. Tu te retrouves en sélection avec Jacques Anquetil.
4: Ça doit être intimidant quand même.
2: Mais c'est comme Zidane. Ouais. C'est comme Zidane.
1: Mais c'est comme Zidane. Anquetil, même le blaireau devant Anquetil.
3: Il l'a ramené pas.
1: Coucou Chepanier, papa ton coin.
4: Mais c'est là où il y en a qui. Ils ont tellement d'aura qu'ils mettent tout le monde d'accord.
1: Anquetil, tu touches pas.
2: Et genre, c'est-à-dire quoi?
1: Anquetil, tu dis rien. Anquetil, tu écoutes.
2: Tout ce qu'il disait.
1: Et tu admires.
2: Tout ce qu'il disait.
5: Comme Marc Madio, quoi.
3: Est-ce que tu as été fan de celui qui a été ton patron? Je parle de Cyril Guimard.
1: Différent.
2: Parce que tu le voyais au quotidien.
1: Cyril, moi, je l'ai connu. J'étais gamin, donc il y avait au départ, oui, il y a une forme d'admiration et tu sens que ça va être ton maître, tu sens que ça va être ton professeur. Et après, on rentre dans une relation humaine avec ses hauts et ses bas et plus de hauts que de bas, fort heureusement. Mais là, on rentre dans la vie normale après. Mais au premier abord, quand tu te retrouves face à Jacques Anquetil, je peux te dire que ça te marque à vie.
2: Ouais. C'est ce qui doit arriver.
1: Et en même temps, j'ai eu la chance de croiser des Raymond Poulidor ou des Eddy Merckx. Ça ne faisait pas la même impression.
2: Tu les tutoyais, ce que tu me disais.
1: Les tutoyais, Anquetil, je ne crois pas l'avoir tutoyé. Non.
2: C'est intéressant, on est dans le vestiaire. Les fans d'eux, c'est pas avec Séverine Ferrer, c'est bien sur RMC. aujourd'hui, en 2026. Alizé, t'écoutais avec intérêt ce que disait Marc. Et je pense que tu te retrouves un peu dans deux, trois choses qu'a dit Marco sur le respect, peut-être.
4: Ouais,
2: aussi.
4: Oui et non, parce que moi, je pense que quand je rentrais sur le cours, peu importe qui j'avais en face, au final, j'avais tellement cette culture de j'avais envie de gagner, en fait. Et on a parlé hier au téléphone de ma première expérience à Roland-Garros contre Amélie, par exemple.
2: Oui, on se rappelle, t'avais quel âge?
4: J'avais 15 ans. Amélie était en poster dans ma chambre. Elle était numéro 1 française, numéro 3 mondiale. Et je me souviens arriver sur le court et croire en mes chances. Il n'y avait pas de notion de respect.
2: Mais t'avais décroché le poster dans ta tête?
4: Non. Dans ma tête, oui. oui, dans ma tête, oui.
3: Jouer aux fléchettes avec, non?
4: Parce que l'envie d'être meilleur et l'envie de faire sa place et de faire son trou et de créer l'exploit était vraiment tellement fort. Mais alors, par contre, dès que la balle de match s'est terminée, que j'ai pris ma fessée bien méritée, quand je lui ai serré la main au filet, là, il y a tout qui est revenu. Et là, je suis redevenue la gamine de 15 ans qui admirait Amélie plus que tout. Et là, je me souviens, il y a eu un moment hyper gênant où j'étais au filet, je savais pas quoi faire, lui faire la bise, lui serrer la main, je savais pas. Et en fait, ce qui est drôle, c'est que tu vois, Amélie, typiquement, que j'ai longtemps admirée, que j'admire toujours, et ben je suis toujours intimidée par elle. Après toutes ces années, alors qu'on s'est joué, alors qu'elle a été ma capitaine, alors qu'on a vécu, maintenant elle est directrice de Roland, on a vécu plein de moments ensemble, et ben quand je la vois, il y a toujours ce poids de cette aura. Ouais, elle a une aura particulière. Et je pense que l'aura, c'est pas donné à tout le monde. Pour le coup, c'est pas forcément lié au palmarès. Il y a autre chose dans l'aura. Et elle, elle l'a, par exemple. Mais moi, en tout cas, en tant que fan, en tant que petite joueuse, j'ai toujours été plus fan des joueurs garçons. Parce que je me disais, à mon avis, je me suis dit, comme ça, j'ai pas le risque de trop admirer la joueuse qui est en face de moi. Donc j'étais fan de Roddick, j'étais fan de Rafa. D'ailleurs, j'ai toujours un poster de Rafa dans mon salon. Je l'avoue, mais à coup de pas, dans mon salon, les gars.
2: Tu fais ce que tu veux.
4: Bref, voilà. Mais et parce que je pense que justement, je me disais, oulala, si j'idolâtre trop une joueuse, qu'est-ce que ça va être compliqué de jouer contre elle. Et à mon avis, heureusement que j'ai jamais joué contre Justine Hénin, parce que c'était l'une des joueuses que j'admirais le plus. Et je pense que Justine, je l'aurais vraiment regardé jouer. De par son jeu, de par voilà, c'était une joueuse exceptionnelle. Et même quand je travaille à Roland-Garros avec elle
3: là, ça ressort encore cette admiration que tu lui vouais
4: quand
3: tu travailles avec elle.
4: Exactement, bah pareil, c'est exactement comme Amélie. Quand je travaille avec elle à Roland, il y a ce respect, il y a cette je suis impressionnée. Ouais. Je suis dans la peau d'une fan encore, et donc on n'est vraiment pas sur le même pied d'égalité.
2: C'est-à-dire que tu parles avec elle encore, tu dis Justine Hénin m'a parlé.
4: Non, c'est Justine sur WhatsApp, je travaille avec Justine, et des fois tu sais, il y a mon enfant intérieur. Je me dis, putain, mais tu te rends compte quand même, t'es en train de commenter avec juste.
2: Mais moi, je pense que c'est important, en fait, qu'on garde ces trucs-là quand on est sportif de haut niveau.
4: Il faut vraiment compartimenter, il faut quand même éviter de le faire dans l'action, parce que sinon, ça peut te faire déjouer, tu peux regarder l'adversaire jouer, tu peux. L'admiration en live pendant l'action, c'est quand même
2: très idéal. Mais il faut pas oublier, je pense que c'est dans tous les corps de métier, en fait, hein, aussi ceux qui nous ont inspirés. Je sais pas, j'ai écouté il y a quelques jours l'humoriste Paul Mirabel, par exemple, qui disait à chaque fois que je croise Gad Elmaleh et Jamel Debbouze. Avec qui j'ai grandi, même si aujourd'hui c'est devenu mes potes, je me dis toujours, purée, mais c'est Gad et Jamel, quoi. Mmh. C'est un truc de dingue, et ça l'alimente quand même encore aujourd'hui. Fred, ça peut sembler fou, mais Fred a été fan de joueurs, a été fan.
4: Mais il leur marchait dessus quand même.
0: J'ai été très fan. Moi,
2: quand je t'ai dit qu'on allait faire ce vestiaire, tu m'as dit fond, quoi.
0: Ah non, mais à fond, évidemment, parce qu'il faut se rappeler que moi j'ai fait l'INSEP de 92 à 95, et qu'à l'INSEP, pendant cette période-là, il s'est passé que le Limoges CSP est le premier club français à être champion d'Europe. C'est-à-dire que, en fait, c'était à jamais les premiers. On parle de Marseille, c'était avant l'OM.
2: Et ça passait sur le service public.
0: Et donc, ça passait sur le service public. Nous, on était tous les basketteurs de l'INSEP à regarder. Et d'un seul coup, les mecs m'appellent en disant Fred, on voudrait que tu viennes chez nous. Donc, déjà, moi, je tremblais un petit peu. Et donc, on me dit bon, bah, c'est bon, je signe le contrat à Limoges. Évidemment, dès qu'on m'a dit Limoges, j'ai pu réfléchir. Et je suis arrivé à Limoges. Et dans cette équipe, il y avait deux, trois joueurs un peu moyens. Il y avait Richard Dacoury, Fred Forte, Yann Bonato,
2: Ils sont des légendes du basket français.
0: Mais regarde, j'ai encore les frissons avec d'y penser. Ouais, moi, quand je suis arrivé, j'avais 4 ans, en fait. J'avais des posters de ces mecs dans ma chambre. Tu l'as dit, ça passait sur le service public à des horaires normaux, le basket à l'époque. Donc, c'était des vraies stars pour nous. Et le premier entraînement qu'on a fait, je me rappellerai toute ma vie. Richard Dacoury me fait une passe toute simple. Je tremblais tellement que j'ai pris la balle dans la tête. et je me suis
4: dit. Il a dû dire, mais c'est qui ce peintre?
0: Mais c'est exactement. En plus, dans ma tête, c'est exactement ce que je me suis dit. Oh, j'ai dit, putain, j'ai fait.
4: Je me demande si t'as eu la même chose que moi. Est-ce que tu voulais absolument te faire apprécier par ces idoles, par ces joueurs-là?
0: Non, mais moi je voulais déjà qu'ils me parlent.
4: C'est tout ce que je demande.
0: Parce que quand je suis arrivé, j'avais pas le permis, j'arrivais comme en retard tout le temps. Les mecs étaient là, ils avaient leur clan. Moi j'étais le gamin qui arrivait. J'étais pas exclu, hein. Ils ont tout fait pour m'intégrer, mais imaginez un petit peu la situation. Moi, j'avais déjà le syndrome de l'imposteur en arrivant à Limoges. Donc, quand t'as ces mecs-là autour de toi, mais c'est un truc de fou.
3: Et puis, tu as du mal à te cacher parce que vu ta taille,
0: c'est surtout qu'on se rend pas compte à l'époque, la publicité qu'on avait fait sur moi, c'était que dès que j'arrivais, je devais tout casser, etc.
2: Oui, en plus, t'étais au NBA aujourd'hui. L'homme qui va révolutionner le basket français.
0: Et donc, t'imagines Richard Dacoury, tu fais ce genre de passe, et j'ai regardé sa tête et je me suis dit, ça y est, j'ai déçu de Richard Dacoury. Et je peux te dire que ça m'a marqué. Et un peu plus tard, moi, j'ai la chance de jouer contre Arvidas Sabonis, qui est pour moi le plus grand joueur de l'histoire. Donc, évidemment, je tremblais, mais là, j'ai voulu faire bonne impression parce que j'étais un peu plus avancé dans ma carrière. Et donc, pendant le match, etc., j'ai fait semblant de rien à la fin, j'ai pas demandé de photo. Et je me suis retrouvé après comme consultant à Orléans. Il y avait Arvidas Sabonis d'un côté du terrain et moi de l'autre. Et je faisais comme ça, j'aimerais bien aller le voir. Tout ça, je ruminais un petit peu dans mon coin. Il a traversé le terrain pour venir me voir. Et là, il m'a serré la main. Et je peux vous assurer que ce moment-là, je faisais 2m70. Parce que Arvidas Sabonis qui vient se déplacer, qui me dit avec sa grosse voix, j'ai une toute petite voix par rapport à lui, et il fait 2m20, et je suis un enfant physiquement par rapport à lui. Il vient avec son charisme, et j'étais, je savais même pas comment lui dire bonjour en anglais, etc. J'ai bégayé, j'avais la main qui tremblait. Et j'avais quand même déjà 40 ans.
2: Non, mais ça a un sens. C'est comme le canapé d'Ocagna avec Marc. On est dans le vestiaire. On parle quand on est sportif et fan d'eux. En fait, c'est pas grave, non? Parce que peut-être que certains nous écoutent depuis le début de la semaine et se disent, oh, mais il faut qu'ils arrêtent de le bader, Zidane, là, peut-être les jeunes joueurs. C'est pas grave, non? Je sais pas, Marc. Ah,
4: c'est
2: Alizé disait, on cherchait à se faire aussi accepter par ces stars-là. Toi aussi, tu te disais, ah, oh, maintenant, de Vlamin, Kemoser, il me respecte. Il y a un accomplissement aussi quand tu finis par être accepté par ceux que tu as eu en poster.
1: Ouais, il y a une autre anecdote. Je te parle souvent de la Belgique. Et à l'époque, il y avait les kermesses en Belgique. Et les kermesses en Belgique, tu te déplaces et tu frappais à la porte chez les gens pour pouvoir te changer. Parce qu'il n'y avait pas de vestiaire, il n'y avait pas de camping-car ou de bus comme maintenant. Et tu frappais à l'entrée des maisons. Est-ce que je peux me changer chez vous? Si tu étais un coureur lambda, gentiment, on te proposait d'aller dans le garage où on te mettait une chaise et un seau d'eau pour pouvoir te laver après la course. Si tu avais une certaine notoriété, que tu t'es reconnu par les Flamands, tu pouvais aller dans la maison, tu buvais le café et tu avais droit à la douche. Mais le summum, ça n'était pas cela.
3: C'était le bain. Le summum, c'est le bain.
1: Le summum, c'était quand tu étais dans la même maison que Freddy Martens, Michel Paulhentier ou les vrais de vrais des flahuts en Belgique. Et quand ces gens-là t'ouvraient la porte et te permettaient de boire le café avec eux, c'était un honneur. Moi, je me sentais reconnu. Tu faisais partie de la famille.
2: Des vrais de vrais, chez
1: les Flamands. Et il y avait encore une différence entre ce que tu es reconnu quand tu es en France et quand tu es dans les Flandres. C'est différent. Pour moi, le summum de la reconnaissance, c'est d'être reconnu dans les Flandres. Parce que c'est la vraie terre du cyclisme, c'est là où est l'âme de notre sport.
2: Mais parce que tu étais justement fan de ça, fan de ces courses-là. Donc tu te dis, je suis reconnu dans l'endroit où je voulais être avant tout reconnu.
1: Bien sûr.
2: Presque, donc c'est intéressant.
4: Ce qui est dommage, moi, le seul regret que j'ai par rapport à ça, c'est que parfois, quand tu es tellement impressionné par quelqu'un, et après tu deviens leur collègue de travail, au final, donc tu deviens plus ou moins proche de ces personnes-là. Moi, j'aurais aimé être un tout petit peu moins impressionnée pour pouvoir aller demander de l'aide et des conseils. Et j'ai jamais osé, justement, parce qu'il y avait tellement de respect. J'avais tellement peur de les déranger avec mes petits soucis de joueuse. Et en fait, je pense que il faut passer au-delà de cette admiration pour aller chercher quelque chose de ces idoles.
0: C'est pas facile.
4: C'est vraiment pas facile.
0: C'est franchir une barrière qui est extrêmement difficile.
4: Mais je pense qu'ils sont très preneurs. En plus, ils l'auraient fait avec plaisir.
0: Comme tu le ferais toi aussi. Bah, mais les gamines qui t'ont regardé, elles se disent, ah ouais, mais c'est quand même, tu vois.
4: C'est chaud.
0: C'est chaud. C'est compliqué.
1: Quand tu es face à une personne comme Anquetil, tu ne demandes rien.
4: Tu écoutes et tu t'assois. Et
1: tu donnes. Tu donnes. C'est toi qui donnes. C'est toi qui donnes dans la performance de ce que tu vas réaliser comme meilleur d'équipe de France. Quand tu as un mec comme Anquetil comme directeur sportif, c'était pas un grand directeur sportif, Anquetil. Mais il n'avait pas besoin d'être grand comme directeur sportif. Sa seule présence donnait une dimension à l'équipe. Et personne, même pas le blaireau, personne ne lui faisait la vie de travers. Personne n'aurait essayé d'enfumer Jacques Anquetil. Parce que c'était Anquetil. Il n'avait pas besoin de parler, Anquetil. Il n'avait pas besoin de faire un long briefing.
2: Mais c'est intéressant parce qu'en fait, ça rejoint exactement ce qu'on vit cette semaine. Parce que beaucoup disent, par exemple, Zidane n'est peut-être pas le plus grand technicien, mais Zidane a une aura. Une aura.
0: Ben ouais. Et ça, tu l'as ou tu l'as pas. En fait, ça s'improvise pas. Et tu l'as ou tu l'as pas. Et c'est pas toujours. Alors, bien sûr, les résultats sont importants, mais c'est pas le seul truc. Moi, j'ai juste une dernière histoire à raconter. Le truc où j'ai été le plus fier, c'est quand Jim Bilba, j'étais en équipe de France, Jim Bilba, qui est le meilleur défenseur pour moi de l'histoire du basket français, était capitaine et il voyait que j'étais le plus jeune. Il y avait un vrai décalage d'âge. Il me dit, Fred, on va au cinéma. Et ben quand on a fait la queue au cinéma pour aller voir le film, j'étais avec Jim Bilba et c'était comme ça. Je regardais tout le monde et je me l'ai raconté et je me rappellerai toute ma vie du film que j'ai vu. C'était Les Anges Gardiens. C'est lui qui avait décidé. Il me dit, est-ce que tu veux voir Les Anges Gardiens? Oui, bien sûr. Et donc j'ai vu Les Anges Gardiens et depuis chaque fois que je le vois, je pense à Jim.
2: Et c'est des moments qui vous ont marqué tous et qui vous ont construit comme un sportif de haut niveau.
4: Ça nourrit la motivation, ça nourrit tout.
2: Tiens, j'ai un message sur WhatsApp. Le roi me dit, sans vous jeter des fleurs, quand vous nous prenez à l'antenne, nous les amateurs de sport, et qu'on vous a vu à la télé, vous les sportifs, vous pensez inaccessible, on peut vous parler, on est heureux de vous parler, évidemment, et c'est aussi ça, évidemment, les fans d'eux. Ben voilà, écoutez, en vestiaire, évidemment, en podcast, ce qu'on vient de dire à l'instant, il y aurait plein de choses à dire, hein, évidemment, encore.
4: On referme la porte du vestiaire.
2: On referme la porte du vestiaire. Voilà.
1: Jusqu'à la prochaine.
2: Jusqu'à la prochaine. Le problème, c'est qu'on va finir par avoir besoin de la liser à chaque fois pour tous les
0: bruits. Tu sais que c'est la radio, on peut l'enregistrer. Hein.
4: Ah oui, c'est une bonne idée.
2: Non, moi, je préfère qu'elle vienne en personne. À chaque fois, c'est beaucoup plus marrant parce qu'il y a des petits changements. Tiens, il faut que j'accueille tout de suite celui qui vient de gagner les deux places pour France-Italie le vendredi 2 octobre au Stade de France. Salut Nabil.
5: Bonjour tout le monde.
2: Eh ben, félicitations Nabil. Tu vas pouvoir assister au premier match de Zidane en France comme sélectionneur. T'es content?
5: Ah ben, je suis hyper content parce que j'ai pas pu acheter les billets au mois d'août pour mon fils et ma fille. Bon là, je vais emmener que mon fils, mais j'arrive pas à y croire. Moi, je pensais que c'était un appel frauduleux de bon matin.
2: Ben non.
5: C'est super.
2: Ah oui, non, mais ça, t'as vu un numéro inconnu, tu t'es dit, ah non, ça sent pas
5: bien. J'ai failli raccrocher.
1: Qui essaie de vendre un truc.
5: Moi, je voulais pas répondre au début. Je me suis dit, il y a quelqu'un qui veut craquer mon compte, mais,
2: eh ben non.
5: Mais ça tombe bien.
2: C'était RMC pour te dire, tu vas aller voir Zizou avec ton fils pour la première super. Au Stade de France. On est ravis de t'offrir ça à Nabil. Et vous voyez, comme Nabil, à chaque fois qu'on fait des jeux, vous pouvez participer. Envoyez les messages au 732-16. On est ravis de t'offrir ces places, Nabil. Et profitez
5: merci
2: bien
5: beaucoup.
2: De cette rencontre.
5: Je vous souhaite une bonne continuation. Merci beaucoup.
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2: Allez, dans un instant, les grandes gueules du sport, on va parler Formule 1, on va accueillir une légende. Moi, parfois, je me suis dit, est-ce que je peux lui parler à Jean-Luc Roy, alors que quand même, c'est la voix de la Formule 1 sur RMC. Ben, il sera là avec nous, on pourra tout lui dire. Il pourra nous écouter. Même si parfois, Jean-Luc, il parle, on l'écoute, surtout. Et après, on intervient. On va parler d'Adjar sur le podium. Il change de dimension. À tout de suite.
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2: Les grandes gueules du sport, la dernière demi-heure. Tiens, j'ai un message de Pézin sur WhatsApp qui me dit « Salut, c'est Philippe !» Bah oui, du coup, ça s'appelle Philippe, en vrai. Il me dit « Fred et Alizé, c'est vrai que c'est scène de ménage. Ils se fritent à l'antenne, mais je suis sûr qu'ils s'adorent.
0: » Ne sois pas si sûr. Ouais,
2: parfois, j'ai des doutes, alors que on sait que Marc Madiot et Christophe Cessieux, c'est plutôt les feux de l'amour. Surtout. Allez, évidemment, Michael qui me dit il y a quelques instants « Fred au cinéma, il fallait pas être derrière. Hein, » Évidemment, c'est vrai que... Toi, à chaque fois qu'il y a des gens derrière toi au ciné, ils doivent faire.
0: Il n'y a jamais personne. Hein, moi, je suis obligé d'aller derrière pour
2: c'est
0: mes jambes.
2: Bah oui, ah
0: pour
2: avoir le plus de
3: plateau. Les mecs qui s'en vont quand ils voient un tour, c'est pas la peine de rester au cinéma s'il est devant toi. Hein.
0: C'est vrai, tu vois rien du tout. Mais je peux parler par contre. Je peux te raconter en deux descriptions.
3: Tu parles et tu ronfles.
2: Ah oui, toi, je t'imagine parler pendant les films.
0: Ça va être insupportable.
3: C'est une grosse voix.
0: En plus, moi, j'essaie de ne pas parler fort, mais malheureusement, avec ma voix, on m'entend quand même, c'est horrible.
3: Et voir quand tu chuchotes que ça donne.
0: Quand je chuchote, c'est comme ça.
4: Sérieux?
0: Je veux pas, j'ai du mal à faire.
4: Non mais, je sais pas faire comme ça.
0: Comme ça, j'ai du mal.
4: On dirait qu'il est en train de mourir.
0: Bah, t'imagines que la souffrance que tu m'as provoquée, et tu veux que ça se passe bien avec Alizé?
2: Allez, sur le buzzer, la Formule 1. Le français Jacques Adjar.
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24: Un magnifique Grand Prix. Hein. On rappelle qu'il a raté trois épreuves depuis la reprise, depuis le retour de la Formule 1 parce qu'il s'était blessé. Mais ce sera donc le troisième podium de la carrière de pilote de Formule 1 d'Isaac Adjar. Excellente performance.
2: Excellente performance, oui, puisque pour son retour après trois grands prix manqués pour un poignet blessé, le français Isaac Adjar a claqué une troisième place, un podium sur le circuit de Bakou. Derrière son coéquipier chez Red Bull, Verstappen deuxième, et le vainqueur Russell sur Mercedes. C'est son deuxième podium de la saison après Monaco. C'est surtout la conclusion d'une sacrée semaine où le pilote de 21 ans, il n'a que 21 ans lui aussi, il faut le rappeler, a prolongé son contrat avec Red Bull d'une année supplémentaire. Les GG, je vous pose la question, est-ce que Adjar change de dimension hein, quand même après cette semaine Fred?
0: Un peu.
2: Chris?
3: De dimension, pas encore, mais...
2: Prendre l'épaisseur.
3: Il s'installe, quoi.
2: Prendre l'épaisseur, il s'installe. Marc?
25: Pas encore, mais il a les dents qui rayent le parquet.
2: Alizé?
4: Oui, pas encore de dimension, je suis d'accord.
2: On vous attend au 32-16 et sur WhatsApp au 06-12-424-424. J'accueille notre voix de la Formule 1, Jean-Luc Roy, avec nous sur RMC. Salut Jean-Luc!
26: Oui, salut Georges et salut toute la bande.
0: Salut Jean-Luc, on parle de fan. Je suis fan de Jean-Luc Roy.
2: C'est vrai que tu le répètes.
0: Vraiment, je le répète à chaque fois et je le dirai à chaque fois.
26: Tu me gênes.
2: Tiens, Jean-Luc, avant de t'écouter, petit tour de table. Donc vous disiez, Fred, toi tu trouves qu'il change de dimension quand même un peu
0: Adjar? Oui, parce que, alors bêtement, quand je pense à Red Bull, je pense à un second qui est toujours un petit peu mauvais, qui est un petit peu le faire-valoir de Verstappen, qui n'arrive pas à le suivre. Et là, j'ai l'impression qu'avec Adjar, on a quelqu'un qui montre des choses, qui a de l'ambition, effectivement, qui a le parquet, qui a re-signé, donc en qui on a confiance. Moi je trouve, alors changer de dimension, encore une fois, il faut modérer les propos, mais je trouve que c'est extrêmement impressionnant ce que je suis en train de voir.
2: Tu
0: avec Adjar,
2: il compte en fait,
0: il compte vraiment dans la Formule 1, et quand on voit son discours, surtout je trouve ça hyper impressionnant.
2: Marc?
25: Il compte, mais il a encore une étape à franchir, c'est gagner un Grand Prix. Et l'étape suivante, elle est inéluctable. S'il remplit cette condition de gagner un ou deux Grands Prix, ça va être le match avec Verstappen. Parce qu'en Formule 1,
2: c'est déjà énorme de dire deuxième. Ça. C'est déjà énorme de dire ça.
3: Non, mais il est pas encore.
25: C'est la prochaine étape. La prochaine étape, c'est un, la victoire, et deux, après, il sera obligé d'aller au combat.
4: Et là,
25: sinon, il restera catalogué, deuxième catégorie pilote.
3: C'est le problème de cette formation, à la différence de Ferrari, de McLaren, de Mercedes, où t'as pas officiellement de pilote 1 et pilote 2 chez Red Bull. C'est clair. t'as le pilote numéro 1, c'est Verstappen, et son péon, c'est Hadjar. On l'a vu d'ailleurs dans la course hier. Hadjar était dans les échappements de Verstappen.
25: Mais il joue pas.
3: Il klaxonnait quasiment, il demandait au stand. Je pourrais le doubler, je suis meilleur que lui.
2: Il chuchotait comme Fred.
3: Et le mec dit, que dalle, tu restes là, t'attends que le patron change de pneu. Et voilà, il est resté. Mais il trépignait quand même.
2: Ouais, mais il se rapproche.
3: Il a qu'une envie. Ouais, mais il faut surtout pas qu'il rentre dans la bagarre parce qu'autrement, Verstappen.
2: Il a dit après la course, je suis resté clean.
4: Il s'installe de plus en plus dans le haut du panier, en fait. Mais il reste quand même dans la roue de Verstappen. Il est encore derrière pour passer. Moi, je rejoins Marc, hein, pour passer vraiment dans une totale autre dimension. Pour moi, il lui faut une grande victoire et il faut qu'il dépasse les tout meilleurs.
2: Pourtant, il faut qu'il tape Verstappen.
4: Mais il est vraiment en train de s'épaissir. C'est exactement ça. Il est d'accord avec toi. Il est vraiment en train de s'imposer à ce niveau-là. Et voilà, pour moi, j'attends encore le résultat.
2: Qui va le faire passer dans une autre dimension, oui. Qui va impacter.
4: Il n'est pas encore arrivé, ce résultat.
0: Sachant qu'il faut quand même se rappeler qu'il avait son poignet, il n'était pas encore à 100% plus. Donc je trouve qu'il y a quand même des symboles.
4: Par contre, c'est très, très encourageant.
2: Vous imaginez, c'est sa première saison chez Red Bull. Hein. C'est sa deuxième saison seulement en Formule 1. Jean-Luc, tu nous écoutes depuis tout à l'heure. Je voulais faire un petit tour de table. Est-ce que toi, tu trouves quand même que là, on commence à rentrer dans autre chose avec Hadjar?
26: Il est en train, oui. Alors, changer de dimension, je fais un petit jeu de mots. Dès demain, oui, il aura 22 ans demain, le 28 septembre.
2: Oh, le vieux.
26: Voilà. Donc, autrement, naturellement, il est en train de s'installer dans les meilleurs pilotes. Là, il s'est extrêmement bien qualifié. Il a devancé Verstappen en qualification, ce qui est très, très rare. C'est surtout à ça qu'on juge, hein, vous l'avez tous évoqué, le fait de pouvoir jouer dans le même camp que Verstappen, qui est toujours considéré comme étant le pilote le plus rapide, le plus complet, le plus talentueux, etc. Donc, c'est vrai que le stade suivant, pour changer de dimension, ça passe quand même par une victoire. Hein, on l'a vu avec les deux autres Français, évidemment, Pierre Gasly et Esteban Ocon, qui avaient remporté leur Grand Prix. Et quand on devient vainqueur de Grand Prix, là, oui, on change totalement de dimension.
2: On est dans une caste.
26: Voilà, maintenant, il a le potentiel pour le faire. On a vu, effectivement, avec le Grand Prix d'hier, qu'il était très rapide. Il avait les bons pneus, il avait les pneus soft, hein, il avait les pneus les plus performants, qui ont été en plus très résistants à la surprise de tout le monde, y compris de Pirelli d'ailleurs. Donc c'est la raison pour laquelle il klaxonnait derrière. Et on a bien vu que devant, la Mercedes de Russell était partie. Et c'était, en fait, la McLaren derrière qui mettait le rythme, en fait, de Piastri.
2: Franchement, il t'a impressionné, Jean-Luc, hier.
26: Oui, parce que il a pas fait une seule erreur. Alors, en plus, c'est un circuit qui est tellement délicat parce que c'est un circuit où il faut aller très vite, donc les monoplaces ont très peu d'appui. Et puis, évidemment, du coup, dans les parties sinueuses, elles sont instables. Et il était toujours, évidemment, dans le sillage de Verstappen, et pour cause, puisque effectivement, on a entendu un petit peu une partie, ce qu'on veut bien nous donner des dialogues en disant, je peux y aller. Mais là, on lui disait, mais non, on n'est pas sur la même stratégie, tu n'y vas pas, parce que si on te laisse passer. Il allait tenter, bien sûr, d'attaquer lui Piastri, ce que faisait également Verstappen, hein, mais on a bien vu que les monoplaces manquaient de vitesse de pointe.
2: Mais c'est déjà un précédent, ça, quand même, Jean-Luc. Moi, j'ai trouvé ça hier en regardant la course. Je me suis dit, le fait que déjà, on l'entende dire, est-ce que je peux y aller pour dépasser Verstappen, mais c'est presque une agression, un truc de lèse-majesté.
0: C'est,
2: quoi.
0: C'est presque un crime de lèse-majesté.
2: Ouais. Ce que je cherche. Mais t'es pas d'accord.
25: Il faisait un petit coucou pour dire j'existe. Ouais.
2: Mais Jean-Luc, quand même, on l'a pas beaucoup vu chez Red Bull, ça. Le mec qui dit, est-ce que je peux passer Verstappen?
26: Non, ça c'est vrai. Il a fait un simulacre d'attaque. Allez, oui. Un seul, où il s'est décalé, et d'ailleurs Verstappen lui a claqué la porte direct. Hein, donc, je pense que, oui, dans les stands, on s'est dit, oula, là, ça va pas bien se passer. Si jamais on disait à Verstappen, écoute, comme tu n'as pas la même montre pneumatique et que ton équipier, lui, est actuellement plus rapide, tu vas le laisser passer. Ça, Verstappen, il allait pas aimer du tout. Donc, effectivement, on a évité le conflit, le problème. Il n'y a pas que chez Red Bull qu'on le fait, hein. Bien évidemment.
25: Non, c'est de la com aussi. C'est de la com pour son fonds de commerce.
2: Pourquoi tu dis ça,
26: Marco ? Bien sûr.
25: C'est de la com pour son fonds de commerce. Il commence à poindre le bout du nez pour dire attention, je suis là, je vais bientôt être en situation. Coucou.
26: Voilà. Pensez à moi. J'ai les dents qui raillent le volant.
2: Non, mais ça dit quelque chose quand même. Ça montre la
25: personnalité. Ça dit que dans pas très longtemps, ils seront pas très copains.
2: Non, mais c'est ça, tu disais ça tout à l'heure. J'allais revenir là-dessus. Toi, tu penses qu'il y a un espèce de truc un peu inéluctable, là? Verstappen, il va commencer à moins aimer Hadjar.
25: Mais si Hadjar continue sur la lignée dans laquelle il est, il va forcément se retrouver en confrontation à un moment ou à un autre avec Verstappen. C'est inéluctable. Et c'est ce qu'on peut lui souhaiter d'ailleurs. Alors, est-ce qu'il sera en capacité de détrôner ou de prendre la place de Verstappen, ou est-ce qu'à ce moment-là, il passera dans une autre écurie en tant que numéro 1? Mais il prépare l'avenir en ayant les petits mots hier à la radio. Il prépare l'avenir.
2: Mais oui, c'est ça, je suis d'accord avec
0: Marc. Mais évidemment, vu son ambition, c'est logique. À un moment, soit il passe devant Verstappen, qui, à mon avis, sera impossible chez Red Bull, soit il change d'écurie. Donc, il est obligé de montrer, les gars, je suis juste derrière.
2: Mais parce que
0: je suis
2: c'est
0: à ce niveau-là.
2: Dans la semaine où il a prolongé son contrat, où il sait que son avenir est assuré,
0: il
2: prépare le terrain.
0: Il prépare le terrain, mais évidemment, mais c'est normal qu'il fasse de la com' aussi. Hein.
2: Non, mais toi, tu penses que ça peut être chaud assez rapidement, Jean-Luc, avec Verstappen?
26: Ah, obligatoirement. Et on a vu, bah, malheureusement chez Alpine, vous avez vu ce qui s'est passé, hein. Colapinto, qui faisait jusque-là, j'allais dire, une très très belle saison, parce qu'il venait contester parfois l'autorité du pilote de référence qui est Pierre Gasly, naturellement, qui a un contrat à long terme, alors que lui n'avait été renouvelé que pour une année supplémentaire. Et là, hier, au moment du restart, bah, il a tenté un coup complètement fou, c'est-à-dire il a freiné au panneau beaucoup trop tard, il a ramassé tout le monde, hein, y compris son équipier. Donc là, évidemment, c'est la pire situation pour une équipe, surtout là, dans un contexte comme celui-là, où les points pèsent lourd. Je rappelle que les dollars, ils sont là.
2: Hein, oui,
26: sont
2: bien sûr.
26: Dans les points marqués au championnat constructeur, les pilotes, c'est formidable. On suit ça tous en priorité, mais bon. Et puis, il y a eu la même chose, d'ailleurs, chez Racing Bull, entre Arvid Lindblad.
2: Oui, mais j'ai presque envie de dire, Jean-Luc, chez Racing Bull, chez Alpine, sans leur manquer de respect, c'est quand même pas tout à fait la même division qu'être chez Red Bull face à Verstappen, en fait. Verstappen, qui est le leader en dans les top teams, Christophe, il n'y a pas un numéro 1 aussi installé, en fait. Donc,
3: oui, il est aussi installé que l'était Schumacher à la grande époque de Ferrari, quoi. Il est 7 tauliers. À chaque fois, on lui a mis des pilotes, mais il n'y en a aucun qui lui est arrivé à la cheville. C'est la première fois quand même qu'il y a un mec qui s'affirme et qui affirme ses ambitions. Et ça, je ne sais pas comment Verstappen va le prendre.
2: Il a la personnalité pour le bousculer, en fait.
3: Mais il faut pas trop qu'il le bouscule non plus, hein.
2: Tu le disais cette semaine, il a donné une interview à Jarre. On revoit sa forte confiance en lui.
3: Ouais. Oui, vous disiez de Lawson. Vous avez vu l'année dernière ce que je lui ai mis. Bon, il y a pas photo, hein. Vous avez bien compris. Ok. Pour l'instant, il reste très discret et il reste très respectueux de Verstappen. Alors moi, je sais pas s'il a intérêt à rentrer dans la bagarre et lui montrer vraiment que il est du même niveau que lui, parce que Verstappen est quand même tout puissant dans son équipe. Et s'il dit bon, écoute, le petit Adjar, il commence à me les
4: brouter.
3: Si vous pouvez le dégager.
0: Ouais, mais vu son caractère, vu le caractère affiché d'Adjar, je suis pas sûr que. Mais tu sais comment ça se passe.
4: Comme dit Marc, c'est ce qu'on lui souhaite, cette rivalité quand même.
2: Mais oui, parce que ce serait bon signe.
3: Moi, je préfère ce qui se passe chez Ferrari, chez McLaren et chez Mercedes. Quand il y a de la bagarre entre les deux, on sait que le premier adversaire d'un pilote, c'est son coéquipier.
2: Et depuis qu'il est arrivé chez Red Bull, il est quand même très respectueux de Verstappen en disant se rapprocher, c'est difficile. Mais là, on sent que effectivement, le terrain a été préparé pour dire je commence à être dans la bagarre.
0: Mais il était fan au début. Et il est en train de basculer.
2: On revient de blesser à l'instant. Jean-Luc, le mot de la fin, Grand Prix de Bahreïn. Assez pang la semaine prochaine, parce qu'on récupère des grands prix. Oui. Juste, on lit, on entend, on voit que la Red Bull est plus performante qu'en début de saison. Est-ce qu'il faut s'attendre dans les prochains grands prix que Adjar puisse jouer la victoire?
26: Ah bah clairement oui, là on l'a vu, hein. Là ils avaient un petit déficit en qualification, mais le rythme en course était excellent. Bon, je pense pas qu'ils auraient pu tout de même contester, encore que ça a été jusqu'au bout. Il a eu un problème mécanique, hein, de puissance sur la fin, Russell. C'est la raison pour laquelle, vous avez vu, il termine à un gros dixième hein, seulement.
2: Oui.
26: Donc à mon avis, oui, là la Red Bull, ça y est, là, elle est revenue dans le jeu, dans le coup complètement. On a vu les podiums qu'a signé Verstappen justement régulièrement. Donc oui, absolument. Là, il va être en capacité d'être là. Si jamais il y a un problème devant, il peut. C'est plus le podium qu'il vise maintenant. C'est la victoire, hein, d'ici la fin de la saison.
2: Eh bien, regarde les messages d'Edouard sur WhatsApp, un de nos auditeurs. Salut les gars, je ne regarde absolument jamais la F1. Eh bien, grâce à votre petit débat, je suis hyper hypé pour notre petit franchi.
4: Ah, c'est ça qui est
2: pour
4: bon.
2: La fin de la saison. Voilà, Jean-Luc, un fan de plus de Formule 1 dans le baquet.
26: Formidable.
2: Jean-Luc Roy. Allez, merci Jean-Luc, évidemment, d'avoir été avec nous. On va suivre ça. Là, il y a des grands prix sur les deux prochains week-ends. Là, c'est Jean-Luc. Prêt comme jamais pour eh bien enchaîner. C'est notre pape de la Formule 1, lui aussi il est capable d'enchaîner les courses et les qualifs. Merci Jean-Luc. La Formule 1 évidemment à suivre sur RMC et dans notre podcast Paddock, évidemment retrouvé en début de semaine sur les plateformes de téléchargement. Pour revenir sur ce Grand Prix, il y aura des choses à dire, bien sûr. Allez, on revient dans un instant, les jeux du sport
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2: Dernière ligne droite des grandes gueules du sport, tout de suite on joue.
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2: Je vous rappelle le principe, c'est du 2 contre 2. Un grand classique des jeux du sport. Normalement, Christophe sort en courant du studio parce qu'il n'a pas de stylo.
4: J'en ai pas non plus, je suis la seule à pas en avoir.
2: Pour jouer. Tiens, Lisette, tiens.
4: Ah, merci.
2: Hop, c'est un stylo.
4: Oh, yeah.
2: Je vous rappelle donc, vous défendez un auditeur. Répartition des équipes. Les 100 stylos, Cécile Cornet ensemble. Ah, donc des Niçois.
4: On joue souvent ensemble.
2: Et Marc Madio et Fred Weiss ensemble.
0: Eh ben, parfait.
2: Le gang de quoi d'ailleurs
4: les fans. L'école des fans.
2: L'école des fans. La question. Question impossible. Tu te considères comme un requin ?
0: Bah, plus qu'un dauphin.
2: Ah ouais. Tu te considères comme un requin, Marco ?
0: Non.
2: Non. Bon, on va être tranquille. Question pas impossible. Activable. 3 points pour une bonne réponse. Une mauvaise réponse, c'est moins un point. Question impossible. J'accueille les auditeurs. Catel, qui nous appelle du Finistère, et Gabriel des Yvelines. Bonjour, les amis.
28: Bonjour.
2: Catel, c'est toi qui as appelé en première. Je te laisse choisir ton équipe avec Cécieux Cornet ou Madio Weiss.
28: Madio.
2: Avec Madio. Fred, tu peux aller jouer là-bas.
0: Non. Écoute, Catel, ça fut un plaisir de partager ces moments avec toi. Je te laisse avec ton poignet.
2: Gabriel, avec l'équipe Cécieux Cornet, je vous rappelle, a gagné aujourd'hui une station météo connectée Lacrosse Technology, le leader français des données météo. 6 minutes 53 pour jouer, les amis. Question à une seule réponse, s'il vous plaît. Question à une seule réponse. Quelle nation aligne son masseur au Mondiaux de cyclisme ce dimanche?
0: La France.
2: Son masseur.
0: La France.
2: Non.
3: La Slovaquie.
2: La Slovaquie.
4: Bravo, Christophe.
2: Il a failli nous inventer.
25: J'ai pas bien compris la question.
2: Qui a un masseur dans son équipe?
0: Il bégaye aussi. Dès que c'est une bonne question pour toi, il bégaye.
2: Chris, il était parti sur la Slovénie. Il a mis un coup de frein et il est allé sur la Slovaquie. C'est très bien joué. 1-0 pour l'équipe Cécieux Cornet. Question à plusieurs réponses. Est-ce que vous êtes capable de me dire quel tournoi de golf se déroule ce week-end?
3: Tournoi de France?
2: l'Open de France, tout simplement.
4: Waouh, il est en forme, Christophe.
2: C'est sûr, Cornet. Question pour vous, Cassel et Gabriel. Est-ce que vous pouvez me dire quelle Française est devenue championne du monde pour la deuxième fois de triathlon?
11: Cassandre
12: Beaugrand.
4: Oh, là, non.
2: Vous l'avez les deux.
4: C'est pour qui alors? Il y en a un qui a dit Cassandre et l'autre Beaugrand.
2: Ouais, pas de point, parce qu'on a chacun donné une partie, en fait.
4: Ouais.
2: Cassandre pour Cattel et Beaugrand pour Gabriel.
0: Par contre, il faut peut-être dire à Gabriel et Cattel qu'ils ne jouent pas ensemble, en fait. Ils se complètent pas.
2: Allez, on reste à 2-0 pour l'équipe Cessieux Cornet. Question à une seule réponse. Quel Français a été limogé de son poste de sélectionneur ce samedi?
3: Ah.
4: Quel sport?
25: Ah oui, en foot, je l'ai.
2: Foot.
25: Ah, punaise.
2: Vous pouvez penser à...
0: Willy
2: Sagnol. Willy
4: Sagnol. Belle.
3: Oui, évidemment.
2: J'allais donner un indice à... Vous pouvez le sauver, si vous voulez. Vous pouvez plus le voir à Marie.
0: Bien, je valide.
2: 2-1 pour l'équipe Cessieux Cornet. Question à plusieurs réponses. Plusieurs réponses possibles. En foot, qui est tenant du titre de la Ligue des Nations?
3: L'Espagne?
2: Non.
25: La Belgique?
2: Non.
25: L'Italie?
2: Non.
4: Portugal?
2: Le Portugal!
3: Yeah. Oh!
2: Mais qui es-tu devenu?
4: Bah, ils ont dit 4, après il n'y en a pas 150. Voilà. Hein.
2: Elle est fan de Rafa, d'habitude, elle dit Vamos. Là, comme elle a dit le Portugal, elle a dit Vamos. Ça date. Voilà. Je rappelle que Alizé étudie les langues. Hein. Elle veut avoir 20 minutes en plus chaque jour pour s'améliorer. 3-1. Question auditeur. Qui est Cattel et Gabriel, leader du top 14 ce matin?
12: Montpellier?
2: Non. Allez, je vous reste encore 5 secondes pour poser les équipes.
11: Toulouse?
12: Lyon?
2: Non. Ouais, Lyon, Gabriel, bien joué. 4-1, le loup est leader actuellement.
4: Bravo, Gabriel.
2: Bien l'équipe, c'est sûr. Allez, question élimination pour 2 points. Vous répondez à tour de rôle, je vous rappelle une erreur et vous êtes éliminé. Je préviens que c'est notre producteur Maxime Abolin qui a préparé le jeu aujourd'hui et que je trouve particulièrement vicieux ce week-end.
0: Wow. Pourquoi ce week-end?
2: Parce que là, je vous préviens, là c'est que de la chance.
4: Aïe, aïe, aïe.
2: Zidane, légende des Bleus, 31 buts avec l'équipe de France. Mais contre qui il a marqué?
4: Non.
2: Il y a 22 nations différentes.
4: Ok, vas-y.
2: Allez-y, là c'est comme le toucher coulé.
0: Qui ça commence?
2: Fred.
0: Brésil.
4: Ah,
2: Brésil, bien joué.
4: Ah non, mais c'est un jeune.
2: Alizé.
4: Je sais pas. Attends. Italie.
2: Italie, c'est bon.
25: Espagne.
2: L'Espagne, bien sûr, c'était le premier match au Stade de France, je crois. Le but de Zizou. Christophe.
3: La République tchèque.
2: La République tchèque, c'est bon, son premier match, ouais, bien sûr.
25: C'est bon.
2: Ouais, voilà, d'ailleurs, je souhaite un bon anniversaire à Gilbert Bribois aujourd'hui. On cherche les équipes contre qui a marqué
4: quoi,
2: Zizou.
3: La République tchèque.
2: Attention, normalement, on ne va pas répéter. Hein.
4: Ah,
0: Fred. L'Allemagne.
2: L'Allemagne, est-ce qu'il a marqué contre l'Allemagne, Zizou? Oui, il a marqué contre l'Allemagne.
0: C'est vraiment de la chance.
2: Ah, c'est pas bonne chance. Alizé.
4: Croatie,
2: est-ce que Zizou a marqué contre la Croatie?
25: C'est pas bon.
2: Éliminé, Alizé. Ok, par l'anglais aussi. Marco.
25: L'Angleterre.
2: Est-ce que Zizou a marqué contre l'Angleterre? Bien sûr, à l'Euro. Souvenez-vous, à l'Euro au Portugal, le doublé en fin de match. Christophe.
3: Le Portugal,
2: il a marqué contre le Portugal.
4: Allez, Christophe.
2: Le pénalty en demi-finale de l'Euro 2000.
4: Tiens bon.
2: La main d'Abel Xavier. Fred. 5. 4.
0: Le Brésil.
4: Là, je suis en premier.
0: Beaucoup trop de pression. Tu vois, je suis Dembélé, j'ai subi la pression.
2: Marco.
25: Les Pays-Bas.
2: Est-ce qu'il a marqué contre les Pays-Bas, Zidane? Non, il n'a pas marqué contre les Pays-Bas.
4: Christophe, t'as la balle de match. Allez.
2: Christophe.
3: Totalement au hasard. Mais je me rappelle pas l'avoir vu marquer contre
2: 4.
3: L'Argentine. Mais
2: L'Argentine. Oh là là, il n'a pas marqué contre l'Argentine.
4: Il se passe quoi?
2: C'est incroyable. Alors, vous savez quoi? Je vais vous proposer celui qui me donne le plus rapidement une bonne réponse. Je lui donne les 2 points. Allez-y, proposez les trucs.
0: La Tchéquie.
4: Le Paraguay.
2: Non, le Paraguay. Non. Proposez les équipes.
25: Belgique.
2: Belgique.
4: Ah,
2: putain. C'est bon. Oui. 2 points pour Marc Madio. 4-3 pour l'équipe Cessieux Cornet. Allez, ça continue. Question à une seule réponse. Une seule réponse. Face à quelle nation s'est imposé le 15 de France féminin hier?
3: Le Canada.
4: Oh, bravo.
3: Tu sais, ça s'élimine.
0: Question impossible.
2: C'est bon, le point est pour Christophe. 5-3, question impossible pour Fred Veil, s'il vous plaît. Christophe, je lui ai déjà dit, tu te rends pas compte, t'es en train de devenir le diable de Tasmanie. J'adore. Alors, question impossible. Attendez, je me reconcentre. Est-ce que je dis la question impossible? Oui. Fred. Si tu réussis, vous gagnez, parce que vous passez devant.
4: Oh,
2: cite-moi 3 des 5 franchises NBA à n'avoir jamais disputé une finale NBA.
4: Attends, mais c'est une question de basket.
2: Bah oui, c'est des questions de basket, les questions possibles. Enfin, toi, ça serait une question de tennis.
4: Ah ouais, d'accord, ok.
0: Brooklyn. Ah si, non, pas Brooklyn. Je reviens en arrière. Les Clippers.
2: Ton producteur Maxime Bollard me dit ton shoot n'est pas accepté, défaite de l'équipe
4: Vex. Mais il supporte zéro la pression, Fred, en fait, c'est monstrueux.
2: Victoire de l'équipe Cécieux Cornet, bravo Gabriel.
13: Jouez
2: bravo.
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2: Non, j'ai pas dit pousse. J'ai pas dit ça. Il y avait les Clippers, les Hornets, les Timberwolves de Minnesota, les Grizzlies de Memphis et les Pelicans de la Nouvelle-Orléans. Bah tiens, ça t'apprendra, tu prépareras ta saison NBA comme ça, hein, Fred.
0: Je suis deg.
2: Merci Fred,
4: Christophe.
2: Merci Alizé. Merci Marco.
25: Ciao.
2: Marco, grand frisson ce soir, tu mets RMC quand même. Hein.
25: Oui, bien sûr.
2: Tu peux écouter Christophe Cessieux au commentaire avec Jérôme Coppel, avec Maria Azé pour la grande soirée en prime time des championnats du monde de cyclisme. La course au maillot arc-en-ciel dès 15h évidemment à suivre. Bernard Hinault ce soir à Bartoli Time avec nous entre 19h et 20h. Tout de suite les paris RMC avec Johan Bredov.
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1: Avant les paris RMC qui arrivent dans quelques instants, un point sur les actualités à la mi-journée avec Sophie Tussaud. Bonjour Sophie.
5: Bonjour Johan, bonjour à tous. La ferveur populaire autour du pape se poursuit aujourd'hui à Lourdes avec cette messe en plein air devant près de 150 000 personnes. Alors que Léon XIV rencontrera dans la journée des victimes de violences sexuelles, il a encouragé l'Église de France à poursuivre son action face à ce douloureux fléau, selon ses mots. Louise Salé, vous êtes à Lourdes. Pour RMC, un message important devant une foule compacte.
6: Oui, hein, beaucoup sont même agglutinés aux portes du sanctuaire. Ils n'ont pas pu rentrer sur la prairie où a lieu la messe, mais ils se recueillent à côté, en prière. Alors, il y a de nombreuses familles hein, originaires du sud-ouest, venues en groupe. Tout le monde est équipé de casquettes, de lunettes, car le soleil est au rendez-vous. Il y a aussi des pèlerins étrangers et des malades, hein, des handicapés qui ont une place particulière ici à Lourdes. Tous ces fidèles sont venus pour une chose, voir le pape Léon XIV.
7: Et c'est pas tous les jours qu'il vient en France, donc ça fait vraiment plaisir de le voir. Il sourit aux gens, sa bonne humeur, on le sent en fait.
8: Sa jeunesse nous fait du bien. J'avais une image plutôt vieillissante des papes. Là, ça fait vraiment plaisir de voir un pape aussi alerte que ça et dynamique.
9: Mon objectif, c'est de lui serrer la main. Ça va être chaud, mais si je lui sers spirituellement, ce sera déjà une victoire.
6: Et après cette messe, le pape rencontrera des bénévoles qui œuvrent auprès des malades. Il s'entretiendra avec des religieuses avant d'échanger en fin d'après-midi avec 7 victimes d'abus sexuels commis dans l'église. Une rencontre très scrutée qui aura lieu en huis clos, donc en privé, à l'écart des caméras.
5: Louise Salé en direct de Lourdes pour RMC. Ils sont bien décidés à ne rien lâcher dans le cadre de leur mouvement d'ampleur entamé il y a près de 3 semaines pour plus de moyens humains et matériels. Les pompiers appellent à se mobiliser pendant 3 jours dans toutes les villes de France. Et dès cet après-midi, certains d'entre eux occuperont le Champ de Mars à Paris pour montrer leur détermination, Rachel Duceppe.
10: Oui, de quoi dormir et tenir pendant 3 jours. Un campement d'habitude dressé sur les zones d'intervention, explique l'adjudant Christophe Marin.
11: Quand on partait tout l'été dans les feux de forêt, on était mobilisés plusieurs jours. Là, pour nous, c'est un rappel pour dire qu'on peut être mobilisé.
10: Sapeur-pompier dans le Val d'Oise, il sera sur le Champ de Mars dès cet après-midi pour dénoncer un manque de moyens qui met en danger la sécurité des Français.
11: Quand on se rend compte de ce qui s'est passé cet été, il y avait 100 agents du Val d'Oise qui étaient dispatchés sur Fontainebleau, en Gironde, en Corse, il y en a eu un peu partout. Il y a plusieurs interventions qui n'ont pas pu se faire, ou alors avec des délais d'intervention plus longs. Il y a certains cas comme quelqu'un qui fait un arrêt cardiaque, hein. Chaque minute compte. Et c'est la population qui pâtit de tous ces manques, en fait.
10: L'intersyndicale demande 21 000 recrutements supplémentaires. Peter Gourouchaga, représentant CGT des SDIS.
12: Ce qu'on demande, c'est 2 milliards. 1 milliard pour le recrutement des sapeurs-pompiers professionnels supplémentaires et 1 milliard pour le matériel. Dans nos revendications, il n'y a pas augmentation des salaires. Hein. Alors que pourtant, on pourrait, hein, parce qu'on est frappé par l'inflation comme tout le monde, on a des fonctionnaires. Aujourd'hui, l'urgence, elle est malheureusement pas là.
10: Les pompiers rejoindront la manifestation des fonctionnaires mardi.
12: On ne lâchera rien, c'est devenu vital.
10: Prévient Peter Gourouchaga, tant qu'ils n'auront pas obtenu gain de cause.
5: Rachel Duceppe. La météo avec encore une journée estivale pour la saison. Beaucoup de soleil et des nuages au nord avec quelques pluies sur la pointe bretonne et le Cotentin. Les températures restent remarquables pour une fin septembre où les 30 degrés seront légèrement dépassés du sud-ouest jusqu'au Grand Est.
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5: C'est une course qui s'annonce particulièrement ouverte à partir de 15h. La course en ligne des championnats du monde de cyclisme à Montréal. Le double champion du monde en titre, Tadej Pogačar, n'y participe pas. Le français Paul Sexas va tenter de décrocher le titre et il est plutôt confiant.
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5: On va peut-être écouter le français Paul Sexas qui va tenter de décrocher le titre dans la course en ligne des championnats du monde de cyclisme à Montréal cet après-midi.
23: Je pense que c'est un parcours qui peut me convenir. Après, est-ce qu'il est parfaitement pour moi? Je sais pas. Je saurais pas dire quel est le parcours parfait pour moi. En tout cas, il me convient. Et c'est ça le plus important au final, qu'il me convienne. Je suis content de pouvoir courir sur ce parcours. Et je pense qu'on a les armes pour essayer d'aller chercher un beau titre.
5: Paul Seixas. C'est le début de la course. Ce sera à 15h et à suivre bien sûr en intégralité sur RMC. Le quintet se déroule sur l'hippodrome de Vincennes à 15h15 dans la discipline de l'obstacle. Voici le pronostic de Frédéric Kita de la Dream Team des courses RMC. Son favori est le 12 Jet Express. Son outsider, le 9 Jongleuse de Lune.
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5: Midi 5 sur RMC, tout de suite les paris RMC avec Johan Bredov.
1: Merci Sophie, les paris RMC avec au programme l'affiche du jour, le match qui aura lieu demain avec l'équipe de France qui se déplace en Belgique et Zinedine Zidane qui devrait faire beaucoup de changements. On vous donnera toutes les cotes à tenter sur cette rencontre. On continuera évidemment à parier sur la Ligue des Nations avec beaucoup de grosses sélections qui vont jouer aujourd'hui, l'Italie, les Pays-Bas, l'Allemagne, ou encore un duel attendu entre la Norvège et le Portugal, le combo jackpot, les bankrolls, les buteurs, le quiz des paris RMC également vous attend au 32-16 pour venir vous inscrire et tenter de gagner des free bets avec Winamax. Les paris RMC arrivent dans quelques secondes.
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9: Salut à tous, bienvenue dans les Paris RMC jusqu'à 13h. Il est midi 08 et évidemment, au programme de ce dimanche, le match de l'équipe de France qui aura lieu demain, 20h45, ce déplacement en Belgique. L'équipe de France de Zinedine Zidane qui devrait faire tourner sans Kylian Mbappé, blessé, forfait pour toutes les autres rencontres de cette équipe de France en Ligue des Nations. On pariera, on vous donnera toutes les cotes à tenter sur ce duel entre les Belges et les Français. Évidemment, on continuera à parler, à parier sur la Ligue des Nations avec Turquie-Italie, Serbie-Pays-Bas, Allemagne-Grèce, Norvège-Portugal. Ça, ce sera pour le combiné, pour tous les combinés. Les buteurs également à tenter aujourd'hui. On aura un pari rugby sur l'affiche à 21h05 en top 14 pour clôturer cette quatrième journée à Toulouse face à Montpellier. Le combo jackpot, les bankrolls, le quiz des paris RMC. On vous attend au 32-16 pour venir vous inscrire, tenter de gagner des free bets avec Winamax. Les équipes, justement, pour ce quiz, je vous les présente déjà. Christophe Payet qui sera là. Salut Christophe.
10: Salut Johan, bonjour à tous.
9: Et Lionel Charbonnier et Pascal Duprat. Salut messieurs.
11: Salut à tous.
9: Comme petite revanche à prendre quand même sur le quiz. Ah non, c'est eux qui ont gagné. C'est toi qui as une revanche à prendre, Christophe.
10: Oui, bah disons que si je suis un petit peu plus attentif, le résultat peut être un petit peu différent. Donc à moi d'être attentif, tout simplement.
9: Ah, c'est vrai que
10: ce qui m'énerve un peu aussi, c'est Ken qui rate son pénalty. Ah, oui. Je pense que Pascal a dû être énervé aussi. Ouais. Ça nous a bien planté.
12: Je dois le dire un peu.
9: Parce que beaucoup, vous aviez tous mis, sauf Lionel, qui a passé sa bankroll d'ailleurs. Lionel qui avait mis l'Espagne ne perd pas. Donc Lionel, voilà une petite leçon donnée à tout le reste
12: voilà
9: de l'équipe.
12: Voilà ce qui arrive aux champions du monde, tu vois, ce genre de choses.
10: C'est bizarre.
12: J'ai essayé d'expliquer. C'est irrationnel, mais c'est comme ça. Quand t'es champion du monde, bah, il t'arrive que des bons trucs à partir du moment où tu lâches pas.
10: Mais voilà, ce qui est bizarre quand même, c'est quand vous avez été champion du monde en 98, lors du premier match qui a suivi la finale, bah, vous n'avez pas gagné.
9: Ah tiens,
12: on a perdu.
10: Non, match nul.
9: Oui, bon, ça va. Voilà, ça
12: arrive. Ah, mais j'étais pas là.
10: En tout cas, c'était pas une victoire. Hein, avec Roger
12: Lemaire a pas voulu me faire jouer.
10: C'est vrai, on peut dire. Oh là, quelle histoire c'était.
12: C'est à partir de là. Voilà, boudé, voilà ce qui arrive.
9: T'aurais tout changé, Lionel.
12: Bien évidemment.
9: Allez, midi 10 sur RMC, les paris RMC, on parie sur Belgique-France. Les cotes déjà de cette rencontre, Christophe, qui est favori d'ailleurs ? Ça m'intéresse parce que c'est un match qui aura lieu à Bruxelles. Est-ce que ce sont les Belges ou les Français favoris de cette rencontre ?
10: Les Français largement à 1,82, le match nul à 3,80, la victoire de la Belgique à 3,20. Bon, c'est vrai aussi quand même que cette équipe de France reste sur 5 victoires consécutives contre la Belgique. Et on sait que les Belges, ils ont le seum généralement une fois qu'ils ont joué contre les Français.
9: On va dire que c'est compliqué depuis cette fameuse demi-finale en 2018. Arthur Perrault est là pour nous aiguiller sur cette rencontre entre la Belgique et l'équipe de France. Salut Arthur.
10: Salut Arthur.
9: Est-ce qu'il est là, Arthur? Tiens, est-ce
10: peut-être qu'il s'est pas réveillé. Hein.
9: On l'a peut-être perdu dans une friterie, midi 11.
0: Ouais. Salut messieurs, bonjour à toutes et à tous.
9: Salut Arthur. La Belgique contre la France, Arthur, évidemment, c'est un duel qu'on attend. C'est devenu presque un classique en Europe. Mais la première question que je veux te poser, c'est surtout cette absence de Kylian Mbappé. Le premier match sans Kylian

0: Kylian Mbappé de cette trêve internationale. La question, elle est toute simple, c'est comment l'équipe de France, comment Zinedine Zidane va faire sans son numéro 10 et capitaine Arthur?
1: Il va surtout reporter cette importance dans le groupe sur un autre homme, en l'occurrence Ousmane Dembélé, qui devrait récupérer le brassard de capitaine, qui évidemment dans l'ordre des vice-capitaines est deuxième et donc va avoir la même importance sur le terrain. Il devrait rester dans ce rôle axial qu'il occupait déjà sur la première rencontre, qu'il occupe habituellement au Paris Saint-Germain, mais Zinedine Zidane s'est attaché à ce que les positions des uns et des autres soient respectées sur le terrain. Avec plus ou moins de succès, on en a déjà beaucoup parlé suite au premier match en Turquie. Mais donc voilà, Ousmane Dembélé va avoir un rôle très important dans cette rencontre. Lui qui, une nouvelle fois, va donc récupérer ce brassard et qui part comme titulaire et qui risque d'encadrer à la fois des cadres de cet effectif et aussi peut-être de jeunes joueurs qui pourraient honorer leur première titularisation en sélection.
0: Justement, on va se concentrer sur le 11 possible concocté par Zinedine Zidane demain à Bruxelles. Mais parlons déjà de cette ligne d'attaque. Évidemment, il y a Kylian Mbappé qui saute de ce poste d'ailier gauche. Qui on attend? Est-ce qu'on attend Bradley Barcola? Est-ce qu'on attend Désiré Doué? C'est quoi le premier choix pour Zinedine?
1: C'est la principale interrogation. Tu as pointé du doigt la principale interrogation, notamment sur le côté gauche, hein, où il y a cette hésitation, comme il peut aussi y avoir la même hésitation. Il pouvait y avoir la même hésitation au cours de saison au Paris Saint-Germain pendant plusieurs saisons. Mmh. Voilà, la tendance est à ce que ce soit Bradley Barcola qui débute, mais
2: qui a remplacé Mbappé quand il est sorti, non, si je dis pas de bêtises.
1: C'est exactement ça, Christophe.
2: Eh oui.
1: C'est exactement
2: c'est
1: ça.
2: Indice.
1: Alors. Ça peut être un indice, mais rentre en compte aussi le style de jeu que va imposer Zinedine Zidane et le fait qu'il y aura peut-être des possibilités avec des espaces laissés par les Belges. Et on sait que dans ce type de situation où il faut avoir moins le ballon, Bradley Barcola dans la profondeur et avec sa vitesse est plus intéressant. Et je pense que c'est cet aspect-là qui va entrer dans la réflexion de Zinedine Zidane. Donc on peut garder le ou hein, entre les deux hommes, mais la tendance reste légèrement à ce que ce soit Bradley Barcola. Et à droite. Je pense que Zinedine Zidane a envie de revoir Michael Olise, qui doit continuer de prendre ses repères dans cette position, même s'il a l'habitude d'évoluer dans ce rôle-là en club. Mais voilà, Michael Olise devrait lui débuter à droite et donc une nouvelle fois Ousmane Dembélé dans l'axe.
0: Ouais, forcément, c'est la grande interrogation. Cette ligne d'attaque,
2: c'est là où ça va changer au milieu et en défense.
1: Oui, alors c'est là où ça devrait le plus bouger. Johan parlait en introduction de turnover attendu. C'est là où ça devrait évoluer. On va commencer par le milieu de terrain, si vous voulez. Comment?
2: D'Acuña peut-être.
1: Oui. D'Acuña est attendu comme titulaire sur cette rencontre. Alors, il sera entouré de quels joueurs? C'est là où c'est assez flou pour l'instant. Est-ce que Cherki peut être encore là? Bon, on peut aussi se dire que Zidane a envie de nouveau qu'il continue de prendre ses marques avec la même liberté qu'il a eue sur la première rencontre face à la Turquie. Est-ce que Rabiot est capable d'enchaîner? Voilà, il a beaucoup donné sur le premier match. Voilà, il y a eu qu'un entraînement hier assez léger où lui est plutôt resté en salle à faire de la musculation et de la récupération. Bon, là aussi, ça peut bouger. En défense, Koundé a lui aussi beaucoup donné. Est-ce que Kaloulou peut avoir sa chance sur le côté droit ou Upamecano, lui, devrait enchaîner? Et il y a un peu plus de certitude sur le côté gauche de la défense où Jacquet devrait honorer sa première titularisation en équipe de France. Et puis Andy Diouf, lui aussi, on sait que Zinedine Zidane veut le voir dans ce rôle de latéral gauche. Voilà, il pourrait avoir ses premières minutes de jeu à ce poste-là avec les A, donc face à la Belgique. Et par contre, dans la cage, ça ne devrait pas bouger. Mike Maignan devrait rester gardien numéro 1, donc titulaire face à la Belgique demain soir ici à Bruxelles.
2: Pardon Arthur, arrière droit, tu as dit
1: Kaloulou. Plutôt
2: Kaloulou, oui, pour changer.
1: Ou Koundé, mais je pense que comme Koundé a énormément donné et semblait un peu fatigué en fin de rencontre, je pense que Kaloulou peut avoir du temps de jeu demain soir ici.
2: Ouais, il devrait changer les deux latéraux. Donc.
0: Ouais, c'est voilà, ça, exactement. Forcément, il va peut-être alterner. En tout cas, Zinedine Zidane qui a annoncé qu'il voulait tester tous les joueurs qu'il avait à sa disposition pour cette trêve internationale sur les quatre rencontres. Merci Arthur Perrault, reporter équipe de France, donc de nous avoir donné le 11. Tiens, tu peux peut-être nous donner le 11 de la Belgique, le 11 probable des côtés belges, Arthur.
1: Alors ça devrait être la même chose que lors de leur dernier match, hein, parce que les Belges tiennent à enchaîner et à confirmer leur très très belle prestation face à l'Italie. Victoire 2-0 avec des buts de Mika Götze, le Parisien, et de Luca Bacchio. On devrait rester avec Lammens dans la cage. La défense avec Castagne à droite, De Kuyper à gauche, la charnière composée de Michele et de N'Goy. Au milieu de terrain, Raskin Tillmans, juste devant donc Mika Götze, Kevin De Bruyne, Diego Moreira, et donc devant Dekatelaer qui devrait débuter, c'est toujours compliqué. Voilà, les Belges qui veulent vraiment enchaîner, hein, c'est ce qu'il se dit ici dans la presse dès ce matin. Voilà, tout le monde a été pleinement satisfait du premier match, et voilà, l'idée c'est de confirmer.
0: Merci Arthur Perrault. Christophe Payet, justement, tu vas essayer de nous convaincre sur cette rencontre entre la Belgique et la France. Comment ça va se passer demain 20h45?
2: Écoute, je vais attendre les signaux.
0: Christophe, à toi.
2: C'était pas celui-là, mais c'est pas grave.
0: C'est pas grave.
2: On va enchaîner quand même. Justement, à propos d'enchaînement, je suis pas certain que la France s'impose en Belgique, parce qu'on a vu toutes les difficultés que les Bleus ont eues pour marquer. Et ça a fini par sourire à la France, parce que Mbappé a inscrit un but. Mais Mbappé, il sera pas là. Et il sera pas là lors des prochains matchs aussi. Donc, j'ai l'intime conviction qu'on peut avoir un match plutôt fermé. Ça ne sera pas un festival de buts. Et comme on ne connaît pas précis, à coup sûr, le nom des buteurs, je vais vous proposer un My Match hyper sécurisé, à mon avis, sans buteur. Je jouerai la France ne perd pas et moins de 3,5 buts dans le match pour vraiment assurer le coup, pour une cote de 2. Alors c'est pas énorme, mais en pari sec, je jouerai plutôt le match nul. Et comme cette équipe de France a marqué ses 10 derniers buts en deuxième période, eh bien je vous propose de jouer le nul à la mi-temps à 2,25, voire le 0-0 à 3,40, et pourquoi pas, pour les plus optimistes, le nul mi-temps victoire de la France, c'est 4,80. Le nul mi-temps nul fin de match, c'est 5,90. Mais mon My Match, c'est France ne perd pas en Belgique et moins de 3,5.
0: Ouais, tu te couvres sur cette rencontre avec un Zinedine Zidane qui devrait faire tourner, et ses incertitudes. Pascal, qu'est-ce que tu jouerais sur ce Belgique-France demain?
3: Eh ben écoute, je jouerais pas tout à fait comme Christophe, pour dire je me mouille un peu plus. Je vois la France l'emporter contre la Belgique, malgré le fait que les Belges aient gagné en Italie avec beaucoup d'assurance, et que la France a été plutôt poussive contre la Turquie. Donc les Français vont enchaîner sous l'ère Zidane, je le pense. Je suis pas certain de tous les changements que vous, vous présentez. Il m'étonnerait fort qu'ils changent beaucoup son équipe.
0: Zidane l'a annoncé lui-même, qu'il allait faire beaucoup tourner demain.
3: J'attends.
2: Les deux latéraux, c'est quasi sûr, Pascal.
3: Oui, mais que veut dire tourner, tourner?
2: Oui, ça peut être 4 joueurs.
3: 2 joueurs ou 4, 5, 6, 7. J'attends pour voir. Mais par contre, comme l'a dit Christophe, parce qu'il a remplacé Mbappé, donc je vois la France l'emporter, Barcola buteur. Je pense que les espaces vont s'ouvrir et c'est l'homme idéal pour s'engouffrer dans ceci. Voilà. Et ça fait une cote à 3,45. Une cote qui est supérieure à celle de Christophe, qui semble vouloir assurer.
2: Oui. Et petite remarque, c'est bien Doué qui a remplacé Mbappé, hein, c'est pas Barcola.
3: Ah, c'est
2: mais
3: Doué.
2: Mais Barcola pourrait remplacer Mbappé comme titulaire, évidemment.
0: Ouais, et Barcola, quand il est rentré en jeu, est passé côté gauche. C'est Doué qui a bougé, mais Barcola est rentré côté gauche en Turquie. Lionel, toi, ton pari, il est simple. Tu prends un petit peu de Christophe Payet, un petit peu de Pascal Duprat, tu mixes le tout et tu fais ton pari. C'est ça, Lionel.
4: Voilà, je les mets dans un
0: mixeur.
2: D'accord, tu mélanges
4: dans
2: tout,
4: un mixeur et voilà,
2: je prends les deux. Dans la belle état, Pascal, avec Lionel. Hein.
4: Ah ouais. Moi je vois la France l'emporter, parce que à chaque fois que la France joue la Belgique, et ben c'est la France qui gagne. Donc on disait ça des Italiens pendant un moment, c'était l'Italie qui gagnait, après ça a été l'Allemagne, et puis maintenant c'est la France. Et puis cette équipe, alors L'Espagne, maintenant l'Espagne, ouais. Moi, ce que j'attends, c'est quand même une progression dans notre jeu. Je pense que le plus gros chantier, pour moi, il est pas devant. Même si on dit, ah ouais, ils ont pas marqué tout ça. Le plus gros chantier, s'ils n'ont pas marqué, c'est parce que dans le milieu, ils ont pas été servis. Donc, j'attends sûrement du changement dans le milieu, voire peut-être Cherki, lui, par contre, garder son poste, mais peut-être que ça peut tourner autour ou avec des postes différents. Moi, personnellement, alors, je sais pas ce que Pascal en pense. Moi, il y a un joueur, alors, qui n'aime pas jouer à ce poste-là, mais que je trouve très bon. J'ai trouvé très bon à chaque fois qu'il l'a fait avec le PSG. C'était Rabiot devant la défense. Mieux que Koné. Moi, personnellement, c'est ce que j'aimerais voir. Quand c'est Zizou qui te le demande, peut-être que t'es capable de le faire et tu fermes ta bouche et par contre à chaque fois il n'a rien dit, même si c'est pas son poste, il a pas fait d'esclandre et tout ça, il a fait le taf. Moi, Rabiot devant la défense en vieillissant, j'attends de voir ça. Mais ceci dit, je vois pas beaucoup de buts comme vous, donc je vais aller sur la France qui gagne. Arthur l'a très bien expliqué avec Barcola en contre-attaque, parce qu'on peut être mis à défaut. Donc Barcola buteur, moins de 3-5, c'est une cote à 8,50.
2: Ouais, parce que dès qu'on dit moins de 3-5 ou moins de 2-5, ou dès qu'on limite le nombre de buts et qu'on ajoute un buteur, la cote s'envole.
0: Ouais, forcément.
3: Et vous pensez pas que vous prenez un risque en disant moins de 3-5 sur un match, ce genre de match-là, deuxième match en moins d'une semaine, des équipes qui probablement, même si les Belges ont envie de confirmer, vont un peu tourner ou beaucoup tourner. Moi, je trouve que c'est un risque que de considérer qu'il y aura moins de 3,5.
2: 4 buts, c'est beaucoup, hein.
3: Ouais, mais c'est juste 3-1,
2: 4-0, 2-2. C'est pas des scores que j'envisage, moi.
3: D'accord, ouais. Mais je suis impatient.
4: Le 3-1, tu l'envisages pour la France, par exemple, non. Pascal?
2: Ah,
3: ouais.
2: Pardon.
3: Ouais, je vois quelque chose comme
2: ça. Donc, 3-1, en fait, avec 3-2. Mbappé, ils arrivent à marquer un but difficilement, pardon. Et sans Mbappé, non, ils marquent 3 buts à la Belgique.
4: Turquie. Ça, faut arrêter ça, Christophe.
3: Ah bon? Ouais, Turquie.
4: Mais ouais,
3: Turquie,
4: faut arrêter les conneries.
3: Bas, mais non, terrain moyen, la pelouse était moyenne en Turquie.
0: Lionel.
3: Ça favorise ça, le jeu offensif.
0: Lionel, voilà. Pourquoi faut arrêter?
4: Parce que j'ai entendu ça
0: de Kylian Mbappé.
4: Mais non, faut arrêter, ah bon, faut arrêter. Ah bah non.
2: Donne des arguments, Lionel.
4: Bah, je suis en train de les donner. Si tu me laisses parler. Le PSG a joué avec Mbappé et n'a rien gagné. Le PSG a joué sans Mbappé. Ils ont continué de marquer des buts. Alors maintenant, quand il y a Mbappé, on enlève Mbappé, il n'y a plus personne qui est capable de marquer de buts. Et c'est même plus la peine de jouer. Faut arrêter les conneries. J'ai entendu ça, ouais, aussi dans l'after et tout ça.
2: C'est lui qui les a marqués.
4: Il y a des joueurs. Il est incontournable. Quand il est là, il n'y a pas de souci. Il faut le mettre. Il n'y a pas de souci. La France, ce n'est pas parce qu'il n'y a pas Mbappé que la France ne marquera pas de but. Ça m'énerve.
3: Sur les 20 derniers buts marqués par l'équipe de France, je compte depuis le Sénégal, ça doit être 21, si ma mémoire est.
2: 11 de Mbappé. C'est ça?
3: Oui, c'est ça. C'est 10 ou 11 de Mbappé.
4: Mais il était là.
3: 6 de Dembélé.
4: Heureusement.
3: 6 de Dembélé quand même, hein.
4: Oui, mais il était là.
3: C'est un chiffre intéressant.
4: Il était là, Pascal. Donc, heureusement qu'il marque. Parce que c'est un buteur. Et en plus, il jouait devant en numéro 9. Mais si tu le mets pas, ça veut pas dire qu'il y aura plus de but. Moi, combien de fois, on a vu, Mbappé, au début, au Real, quand il est arrivé, Bellingham marquait plein de buts, comment il s'appelle l'autre de l'autre côté, le Brésilien,
2: Il marquait.
4: Mais partout, c'est partout pareil.
2: Non, mais ce que je veux dire,
4: Lionel, c'est irremplaçable. Nul n'est irremplaçable. Et il y en a plein qui peuvent se révéler. Christophe, je continue mes arguments. Parce que Mbappé n'est pas là. Parce que le jeu est différent. Et quand bien même, dans le jeu, là, plein de fois dans le jeu, il était à gauche. Plein de fois, on ne l'a pas trouvé. On aurait dû le trouver. Je sais pas pourquoi on l'a pas trouvé. Donc là, peut-être qu'on va jouer différemment et ça va ouvrir des espaces à d'autres joueurs. Ça va donner de la confiance à d'autres joueurs aussi. Il y a moins cette dépendance parce que c'est vrai. Moi personnellement, Mbappé, il est incontournable en équipe de France. Il faut le faire jouer. Mais quand il n'est pas là, ça veut pas dire qu'on marquera pas de but.
0: Et on verra ça demain.
2: On verra ça demain. Après, je dis pas qu'ils en marqueront pas. Je vois pas la France en mettre 3 en Belgique. Voilà, ça oui.
0: Mais c'est vrai que sur les dernières confrontations, il y a jamais jamais eu beaucoup de buts, à part en Ligue des Nations, le 3-2, le 4-3 si on remonte avant la
2: Coupe du Monde 2018. C'est l'équipe actuelle là, qu'il faut juger. Enfin, moi, c'est ce que j'ai vu
0: sûr.
2: Du match en Turquie. Je trouvais que c'était, au niveau offensif, vraiment pas bon. Quoi.
0: Et moi, là où je vous rejoins sur le fait qu'il n'y ait pas beaucoup de buts, c'est aussi cette charnière centrale qui m'intéresse beaucoup, Upamecano et Jacquet, qui sont vraiment deux des meilleurs défenseurs. Oui, forcément. Voilà ce qu'on pouvait dire sur ce Belgique-France à suivre demain à 20h45. Donc la deuxième de Zinedine Zidane avec un 11 remanié, c'est ce qu'on attend. Donc à Bruxelles pour la rencontre de demain. Les paris RMC reviennent dans un instant. On continuera à parier sur la Ligue des Nations avec Christophe Payet, avec Pascal Duprat, avec Lionel Charbonnier qui sont chauds. Voilà, comme des baraques à frites. On peut le dire comme ça. Allez, à tout de suite. Les paris RMC reviennent dans un instant.
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0: Midi 30 dans les Paris RMC. On est toujours avec Christophe Payet, avec Pascal Duprat, Lionel Charbonnier. On va parier dans un instant sur la Ligue des Nations. On va vous donner le combiné sur 4 rencontres. J'en profite pour vous dire 32-16 pour venir vous inscrire évidemment au quiz pour gagner des free bets. 20€ pour le vainqueur, 10€ pour le perdant. Quoi qu'il arrive, on repart avec quelque chose pour s'amuser aujourd'hui. C'est parti, allez, on s'amuse avec la Ligue des Nations. Quatre matchs donc qu'on vous propose. Je vous donne les affiches, je vous donne les cotes également. On va parier sur Serbie-Pays-Bas qui aura lieu à 18h. Les Pays-Bas qui sont largement favoris pour ce déplacement. 1,37 la victoire des Bataves. C'est 5,10 le nul, 6,25 la victoire de la Serbie. On s'intéressera aussi au match entre l'Allemagne et la Grèce. L'Allemagne qui est largement favorite aussi. 1,41, 5 le nul et 5,70 la victoire de la Grèce. Le Norvège face au Portugal, c'est 2,20 la victoire des Norvégiens, 3,85 le nul et c'est 2,70 la victoire du Portugal. Et enfin, on pariera aussi sur la Turquie qui affronte l'Italie. Ça, c'est un match qui aura lieu demain en même temps que Belgique-France. C'est 2,40 la victoire des Turcs, 3,30 le match nul et 2,45 la victoire de l'Italie. Christophe, qu'est-ce que tu joues sur ce combiné, sur ces quatre rencontres ?
2: Pour le match de demain, j'envisage bien un match nul entre la Turquie et l'Italie. L'Italie tout à fait capable de prendre un point en Turquie à mon goût. Les Pays-Bas qui s'imposent en Serbie, l'Allemagne qui bat la Grèce et un match nul entre la Norvège et le Portugal, deux équipes qui perdent très peu. Cette équipe de Norvège a fait une excellente Coupe du Monde. Je pense que même si j'avais dû me couvrir, j'aurais même dit un N. La Norvège ne perd pas face au Portugal. Donc du coup, j'ai une cote énorme puisque j'ai joué deux matchs nuls et deux victoires des favoris Pays-Bas et Allemagne. C'est 23-40.
0: Un bon mélange entre des paris quasiment sûrs et donc des matchs nuls.
2: Et deux nuls.
0: Et un match nul sur Turquie-Italie, Norvège-Portugal. Lionel, tes paris sur ces quatre rencontres ?
1: Bah, Turquie-Italie, je jouerai le N2. La Serbie-Pays-Bas, 1N. L'Allemagne contre la Grèce, je joue l'Allemagne. Et Norvège-Portugal, N2. L'Italie, elle doit se reprendre contre la Turquie, même en Turquie. Là, ils vont être en mission et je vois un match nul sur un résultat sec. Mais pourquoi pas l'Italie qui essaie de se refaire. Ça, c'est la première chose. Et puis alors, Serbie-Pays-Bas, j'ai mis un N.
2: C'est là que c'est
1: en train de... Rien de rationnel, les mecs. Non, mais c'est pour ça que je vais vous surprendre. Parce que je suis entièrement d'accord avec tout ce que vous allez dire et ce que Pascal va dire et ce que Christophe a dit. Mais comme on est tous d'accord, à chaque fois, c'est l'inverse. Et donc, je joue le 1N pour me protéger parce que à chaque fois qu'on dit, il y a une équipe qui va l'emporter et tout, à chaque fois. Donc là, rien de rationnel.
2: Et du coup, tu joues la Grèce, alors.
1: Je prends un petit risque. J'ai mis l'Allemagne. Non,
2: ouais, là, j'ai mis l'Allemagne. Pas exagéré. Ouais. Honnêtement, si la Serbie bat les Pays-Bas, je serais sidéré quand même. Ouais, parce que cette équipe de Serbie, elle a perdu à domicile contre la Grèce. Ouais. Je crois qu'elle est au plus bas, quoi.
0: Oui, c'est vrai que c'est compliqué pour les Serbes.
1: Jamais.
0: Mais sait-on jamais.
1: Ils sont pas bien, les Serbes, c'est vrai. Il n'y a rien de rationnel du tout. Alors ne m'écoutez pas. C'est juste pour mon combo. S'il y a des parieurs, ne m'écoutez pas. Écoutez mes copains. Et là, tant pis, je prends un risque.
0: T'as raison,
1: il y a rien de rationnel dans ce que j'ai dit.
0: Faut tenter des coups. Pourquoi pas tenter des coups comme ça sur ces déplacements compliqué pour les Pays-Bas qui ne gagneraient pas.
1: Mon seul regret, c'est vrai, t'as raison Christophe, t'as raison Yo, mon seul regret, ça se trouve, c'est l'Allemagne qui va, on est tous d'accord, et c'est l'Allemagne qui va
2: se prendre les pieds dans le tapis.
0: Bon, pas pour Pascal, qui voit l'Allemagne s'imposer assez largement.
1: Voilà, on est les trois pareils.
0: Quel est ton combiné, Pascal?
3: En fait, Turquie-Italie, moi je vois plutôt 1N, c'est deux équipes qui ont mal démarré, qui ne sont pas au mieux, on doit le reconnaître, et je vois les Turcs pour l'avantage du terrain, tout simplement. La Serbie, je ne les vois pas exister contre les Pays-Bas, comme le pense Christophe, et au contraire de Lionel, qui voit un exploit des Serbes. Et l'Allemagne contre la Grèce, je vois les Allemands l'emporter, on va dire, par au moins 2 buts d'écart. Moi, je pense que les Allemands vont vouloir faire honneur à Jürgen Klopp pour sa première à domicile. Et puis, là où je suis pas d'accord avec mes deux collègues, moi, je vois soit la Norvège, soit le Portugal l'emporter. Et je vois les deux équipes marquées. Tout ceci fait une petite cote à 7,43. Mais moi, je pense que Portugal, Norvège-Portugal, pardon, c'est le match du jour.
2: Tu vas voir un match ouvert, donc beaucoup de buts.
3: J'ai l'impression, avec tous les Haaland, chaque fois qu'il touche le ballon à la surface, en règle générale, c'est pas loin du but. Et puis, il y a Cristiano qui a été maladroit la dernière fois. Et je me dis que s'il joue, bien entendu, je me dis qu'il peut pas l'être éternellement, même s'il y a le poids des ans. Je dois bien le reconnaître, mais il est toujours là. Il est toujours là et il a plus de 40 ans, c'est ça ? Ou pas loin ?
0: Il a 40 ans.
3: Il a 40 ans, donc je le vois. Puis cette équipe portugaise, moi j'aime le milieu de terrain des Portugais, j'aime le jeu des Portugais, ouais. Et je me dis que ça peut pas faire un match sans en Norvège sans marquer de but.
0: Il a même 41 ans. Ronaldo,
3: ouais.
0: donc voilà, forcément un petit peu vieillissant.
1: Haaland est à combien, Christophe?
2: Erling Haaland, il est à combien? Je vais te dire ça tout de suite. Faut que j'aille
1: le chercher. C'est peut-être le coup sûr, non?
2: À coup sûr que c'est Portugal en face quand même. Hein.
0: C'est 1,70 ouais. Erling Haaland.
3: On prépare cette émission avec Christophe.
0: Seulement 1,70. Ouais. En même temps, il marque à tous les matchs. Hein. C'est quasiment. Ouais.
2: Je me disais, mais pourquoi il n'est pas mis dans mes buteurs du jour? Bah oui, c'est parce qu'il est moins de 2.
1: Tu sais quoi, Christophe? Parce que si la Norvège ne met pas Haaland, il marque pas de but. Hein.
2: Ah bah ça c'est clair.
0: Oui,
2: c'est comme la France avec Mbappé.
3: En préparant l'émission, je disais à Christophe. Moi, je parierais bien sur deux pénalties pour les équipes et marqué d'un côté par Haaland et de l'autre côté par Cristiano Ronaldo.
2: Et ça, c'est coté à 20.
3: Il m'a dit que c'était une cote incroyable.
2: Ouais, c'est forcément.
0: Ouais, mais cote à 20, c'est énorme, deux pénalties
2: mais
0: dans
2: parfois,
0: cette rencontre.
2: Ce genre de pari, c'est à 30-35. Hein.
0: Oui,
2: mais
0: c'est ça.
2: Là,
0: ouais.
2: C'est parce que
0: on s'y attend.
2: On s'attend à des buts déjà. Donc pourquoi pas sur péno.
0: Et bah justement, passe décisive, on parie sur ceux qui peuvent marquer aujourd'hui.
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0: Lionel, on va commencer par toi parce que tu nous as choisi un buteur pour le Belgique-France de demain 20h45. On en a parlé. Pour toi, c'est Bradley Barcola qui va marquer, Lionel.
1: Oui, parce que je pense qu'il peut jouer titulaire. Alors si c'est doué, je mettrai doué. On va attendre la compo, mais parce que pour avoir la garantie buteur. Mais je pense que Zizou va mettre Barcola. C'est pour ça que je me penche principalement sur Barcola pour qu'il marque en compte. C'est mon choix, oui.
0: Bah oui, tu le disais. Hein, les Belges qui devraient avoir le ballon, d'autant plus à domicile, pourquoi pas jouer dans le dos de la défense et un but de Bradley Barcola, la cote est belle, 3,25. Donc Christophe, quel est ton buteur du jour?
2: Mon buteur du jour, c'est Nick Voltemade. S'il est titulaire avec l'Allemagne contre la Grèce, il est coté à 2, donc c'est parfait pour moi. Et si jamais il n'était pas titulaire, ben je mettrais par défaut Dembélé.
0: Oui, Dembélé avec l'équipe de France qui lui devrait être titulaire et capitaine.
2: Je crois quand même que Voltemade va l'être puisque Havertz a disparu de la liste des buteurs probables, ce qui voudrait dire qu'il serait blessé et donc ce sera Voltemade logiquement l'avant-centre.
0: Et puis on peut s'attendre à des buts côté allemand face à la Grèce. Pascal Duprat qui a changé son pari au dernier moment, il a été très créatif, je te félicite Pascal.
3: Non mais en fait, je voulais choisir un buteur batave, donc des Pays-Bas, et il se trouve que Brobé est rentré à la maison blessé lors du premier match contre l'Allemagne. Donc je me suis dit, puisque est aligné Max Meerdink, l'avançante d'AZ Alkmaar, et que sa cote est à 2,25, bah, je me dis que ça peut être plausible contre la Serbie qu'il marque. Mmh. Donc voilà, un buteur nouveau, en tout cas pour moi, dans les paris, mais pourquoi pas.
2: Moi, je suis un petit peu inquiet, Pascal.
3: Dis-moi.
2: Parce que Broubet, s'il ne joue pas, moi, je sais pas si les Pays-Bas vont marquer, en fait.
3: Ouais, mais il est blessé.
0: Ouais, quand même.
3: Ils doivent marquer. Oui. Franchement, le match Pays-Bas-Allemagne, c'était un joli match.
2: Non, je rigole, hein, parce que évidemment, j'ai mis aussi les Pays-Bas.
3: C'est vrai qu'ils marquent tout. En club en Angleterre, il marque tout le temps. C'est un costaud, il est impressionnant ce joueur.
2: Ouais. Après, il y a Gakpo qui est intéressant quand même. Il est en pleine bourre.
0: Gakpo, ça a marqué.
2: Avec Liverpool, il en est à 3 buts et 5 passes décisives en ce début de championnat. Donc,
3: mais il sera passeur cette fois-ci.
2: Voilà, c'est ça.
3: Non, buteur.
0: Non, Pascal, il sera buteur parce que c'est mon choix. Cody Gakpo, côté à 2,15. Donc, il sera buteur. Si tu veux, il sera aussi passeur.
3: Voilà, merci, Yann.
0: Il sera
2: ça,
0: buteur.
2: On peut le jouer d'ailleurs.
0: Tu peux jouer les
2: buteurs et passeurs pour un même joueur. C'est souvent magnifique.
0: Et après, si vous voulez vous couvrir, vous pouvez vous amuser. Vous prenez tous nos joueurs et vous couvrez en mettant joueur décisif. Voilà, comme ça, c'est passe D au but. Et ça peut faire un combiné assez sympa. Mais moi, je joue Cody Gakpo pour toutes les raisons évoquées.
2: Ouais, c'est un super joueur.
0: Et puis, c'est un super joueur. C'est lui qui permet aux Pays-Bas quand même de repartir avec le point du nul face à l'Allemagne. Parce que tu en parlais, Pascal, justement.
2: Oui.
0: Les Pays-Bas de Xavi qui ont fait un gros match contre l'Allemagne, qui méritaient absolument pas de perdre.
3: Vraiment.
0: Et qui s'en sortent à la dernière minute, hein, Pascal.
3: Ouais, c'est ça. Mais c'était un beau match. C'était un match enlevé. Bon, franchement, les Pays-Bas, c'est une équipe qui impressionne tout le temps, malheureusement, bien confirme pas assez de mon point de vue.
2: Ouais, ils n'ont pas eu de chance contre potentiel. Le Maroc au tir au but à la Coupe du Monde. Et c'est toujours excitant, moi je trouve, les Pays-Bas, Allemagne.
3: Ouais. Oui, on les attend toujours.
2: C'est toujours des supermans.
0: Une sorte de derby, si on peut l'appeler comme ça.
2: Derby, c'est un derby. En plus.
0: Ouais, c'est exactement ça. Donc ouais, forcément toujours intéressant ces matchs-là. Bon, les Pays-Bas cette fois qui se déplaceront en Serbie. Donc tout à l'heure 18h pour cette rencontre. Voilà pour les buteurs du jour. Pascal, je te laisse la parole, Pascal, parce qu'on va parier sur le rugby, le top 14. Le match qui aura lieu ce soir entre Toulouse et Montpellier, le remake de la finale du top 14. Christophe, est-ce que tu peux nous donner les cotes très déséquilibrées?
2: Alors, cotes hallucinantes et pourcentage de parieurs sur Montpellier, hallucinant aussi. 1-0-1, la victoire de Toulouse. Ouais. Voilà, tu joues 100, tu gagnes 1, tu joues 1000, tu gagnes 10, tu joues 10 000, tu gagnes 100. Le fais pas, Pascal.
3: Mais je vais essayer de rendre mon pari un peu plus rémunérateur, on va dire, mais ouais. Il faut que ça passe.
2: Alors, le nul est à 40 et Montpellier, c'est 9,85.
3: Alors, non, je choisirais pas le nul.
2: Oui. 29% des parieurs ont joué Montpellier à Toulouse.
0: Et oui, c'est assez étonnant. Alors, pour Pascal va peut-être le dire, mais Montpellier arrive avec une équipe. Alors, à prime, il reste que deux titulaires qui ont participé à la finale de top 14. Donc, c'est pour ça. Hein, ça fait un petit peu tourner du côté du MHR. Ton pari, Pascal, sur cette rencontre, sois créatif, alors, évidemment.
3: Avec tout ce que j'entends sur le fait que Montpellier pourrait faire tourner, il faut attendre quand même la compo. Quoique, les rugbyman, ils la donnent avant.
0: Oui, ils la donnent avant, elle est déjà donnée.
3: Ouais. Ils doivent faire tourner. Oui. Toulouse à domicile, au 7 deniers. Franchement, je vois Toulouse l'emporter par un écart supérieur ou égal à 29 points. Et rien que ça, ça donne une cote à 2,45. Et si vous voulez quelques marqueurs d'essai, Movaka, Marchand, c'est pratiquement coup sûr. Soit l'un, soit l'autre, parce que l'un remplaçant l'autre, il marque à tout coup. Alors, vous voyez, je ne choisis pas des arrières, alors que ça va certainement être enlevé, mais je choisis des avants, parce qu'on oublie de dire que le stade toulousain, c'est aussi un pack d'avants, mais supersonique. Donc, un des deux, Movaka ou Marchand.
2: Marchand est coté à 2.
3: On est obligé de faire 2 tickets, c'est ça, Christophe?
2: Oui, parce que en fait, la garantie buteur, par exemple, sur le foot, n'existe pas en garantie marqueur d'essai. Donc, Marchand coté à 2, je trouve même pas Movaka.
1: Mais tu peux pas mettre les deux, c'est-à-dire comme
2: si, les deux qui, oui, les deux qui marquent, oui.
1: Mais il est à 2,50 comme au foot, le remplaçant?
2: Non, ça marche pas.
3: Non, tu peux pas.
2: Le remplaçant, ça marche pas. Mais Movaka, moi, je le vois pas dans la liste.
3: Alors c'est parce qu'il est il est blessé. Alors surtout mettez Marchand à ce moment-là.
1: Alors Marchand
3: n'est pas dans le
0: Marchand, c'est côté mettez Marchand. Oui. Il y a des retours hein, côté toulousain. Antoine Dupont sera titulaire. Ramos également. On aura Capozzo.
2: Il y aura c'est du bon. Il faut marquer Capozzo. 1,70. C'est Eddie Thomas et 1,80.
0: Qui sera aligné à l'aile Ange Capozzo. Ça peut être un bon pari aussi sur cette rencontre entre le Stade Toulousain et le MHR. 21h05 en intégralité sur RMC évidemment. Les paris RMC reviennent dans quelques instants. On vous attend au 32-16 pour vous inscrire au quiz et gagner des free bets, le combo jackpot de Christophe Payet, les bankrolls, évidemment, pour continuer à s'amuser. Pascal Duprat, Lionel Charbonnier, Christophe Payet, vous restez bien sages et attentifs pendant cette pause. Concentrez-vous sur le quiz, préparez-vous. On revient dans un instant dans les paris RMC.
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0: Les Paris RMC jusqu'à 13h avec Lionel Charbonnier, Pascal Duprat, Christophe Payet. On vient de parier sur la Ligue des Nations, sur le rugby aussi. 21h05, le Stade Toulousain face à Montpellier. Et on va essayer de vous faire gagner énormément d'argent.
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0: Christophe, qu'est-ce que tu nous proposes pour cet énorme combiné?
2: L'Allemagne bat la Grèce par au moins 2 buts d'écart et Voltemed marque
0: 2,85.
2: Les Pays-Bas gagnent en Serbie, les deux équipes marquent et Gakpo décisif.
0: Une belle cote à 3,45.
2: L'Autriche bat le Kosovo et Gregoric marque
0: 2,65.
2: Et puis 3 matchs nuls. Norvège-Portugal
0: 3,70.
2: Israël-Irlande
0: 3,45.
2: Et Turquie-Italie
0: 3,45 également.
2: Pour le Israël-Irlande, je suis... vraiment convaincu, un petit peu à l'image du Slovénie-Écosse, où je vous avais dit qu'il fallait jouer le 0-0, c'est ce qui s'est passé. Et puis,
0: match très compliqué, même en dehors du sportif.
2: Ouais. Et puis, Lituanie qui bat l'Azerbaïdjan pour faire doubler tout ça. On arrive à 2582.
0: Ouais, parce que la cote de la Lituanie, c'était 2,25. 2582, c'est pas mal.
2: Mais, pour ceux qui veulent jouer, c'est que ça, sur le podium.
0: Ah, c'est 1,80.
2: C'est 1,80. Donc c'est presque multiplié par 2, donc on est aux alentours de 5000.
0: C'est pas mal, j'aime beaucoup ce combiné avec jackpot. Pascal, Lionel, vous changerez quelque chose?
1: Pas grand chose.
2: Sauf les Pays-Bas qui gagnent en Serbie pour toi, Lionel.
1: Ouais. Bah non, parce que je peux pas mettre tous les...
2: Ouais, c'est ça. Mais en fait, t'es d'accord.
1: Les deux pieds dans le même sabot. Ouais. J'aime beaucoup. Ouais, alors après, je connais pas ton joueur là.
2: Gregoric, c'est l'avancement de l'Autriche.
0: C'est l'avancement de l'Autriche qui marque assez souvent.
1: Ouais, mais je connais pas, voilà, s'il est vraiment redoutable.
0: C'est le favori. Ouais.
1: Mais moi, avec deux erreurs, voilà, pour ce...
3: Oui. Attention au Kosovo en Autriche, parce que le Kosovo, c'est une équipe assez
2: cohérente. Oui, c'est pas si mal que ça.
3: Attention.
1: Ah, c'est bien.
3: Et puis, tes trois nuls, réussir le coup de 3, la passe de 3, parce qu'il y a des nuls, ça me fait un peu peur. Je dirais 2 erreurs.
2: Oui, bah, c'est déjà bien.
3: 2 erreurs, ce qui serait déjà bien.
2: 7 matchs, 2 erreurs. Ouais. À 5 sur 7, tu gagnes pas mal d'argent.
0: Hein. Ouais, c'est intéressant. C'est vrai, déjà, pour ce combo jackpot, donc à 2582 et à plus de 4700, si on rajoute Sexas sur le podium, championnat du monde de cyclisme à vivre à partir de 15h sur RMC. Voilà pour le combo jackpot, on passe au bankroll.
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0: Pascal Duprat, toujours en tête. 331 euros dans ta cagnotte. Pascal, qu'est-ce que tu...
2: C'est quoi ton pari d'épicier?
3: Je voudrais simplement dire que nous sommes partis avec 300 euros et je crois être le seul pour l'instant à être positif. Donc Christophe, je continue à être un épicier. La France ne perd pas en Belgique. La Turquie ne perd pas contre l'Italie. Les Pays-Bas gagnent en Serbie. L'Allemagne bat la Grèce. Les deux équipes marquent lors de Norvège-Portugal. Tant ce match me semble incertain. La cote est certes modique, 4,61, et je mise 10 euros.
2: Moi, je pense que, vu que ça va passer, t'aurais pu quand même mettre 31, quoi.
0: C'est vrai.
1: C'est vrai. En fait, Christophe, il m'incite à la débauche parce qu'il veut me rattraper.
0: Mais bien sûr.
1: Mais je le ferai pas. C'est pas pour l'instant.
0: Lionel, tu es deuxième. Tu es passé deuxième grâce à ta bankroll d'hier. T'as 293 €. Tu joues quoi?
1: La Serbie ne perd pas. Le Haaland marque contre le Portugal. L'Italie ne perd pas. La France gagne en Belgique. Et l'Allemagne bat la Grèce. C'est une cote à 15,41. Est-ce que je peux faire les pichiers? Je peux jouer 3 €?
2: Non. Oui. Tu peux le faire.
1: Je joue 3 €. Je vais faire les pichiers. Oh là vous là. Avez deux épiciers en tête.
0: Oh, t'as un risque, c'est dingue. Ah, c'est
2: bon. Il suffit qu'on passe la nôtre et on sera devant.
0: Voilà. Allez, voilà. Christophe, tu es cinquième derrière Jérôme Pinault et les coiffeurs, 260 € dans ta cagnotte.
1: 3 €.
2: Alors, l'Allemagne bat la Grèce et Voltemed marque. Alors, évidemment, hein, s'il n'est pas titulaire, on enlève juste le buteur, on met que l'Allemagne bat la Grèce et ça fait baisser la cote. Les Pays-Bas, Erling Haaland qui marque contre le Portugal, Gakpo décisif en Serbie et Sexa sur le podium, ça fait une cote à 12,04 et je joue 10 €.
0: Et je suis dernier avec 250 €. Et je vous propose la Norvège qui ne perd pas contre le Portugal, l'Allemagne qui gagne contre la Grèce, le Danemark qui bat le Pays de Galles, les Pays-Bas qui gagnent en Serbie. Et Paul Sexa sur le podium, cote totale à 6,72. Je mise 10 €, voilà, pour les bankrolls. Les amis, on passe au quiz.
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0: Avec Florian et Mathieu qui nous ont appelés au 32-16. Salut les amis.
4: Bonjour, bonjour à tous.
0: Bonjour à tous. Florian, bonjour. T'es le premier à nous avoir appelé. Florian, tu choisis quelle équipe? Celle de Christophe Payet ou alors celle des consultants Pascal et Lionel?
4: Pascal et Lionel.
0: Florian qui joue avec Pascal.
1: On a gagné hier, attention.
0: Et Lionel.
1: Oui,
0: et...
1: mais Johan, tu peux nous préciser, on est en tête, on est égalité là.
2: 6-5 pour nous. Désolé, ouais. Vous êtes derrière.
0: Ouais, le break avait été fait. Allez, on y va, on a 4 minutes, les amis, avant de laisser la main à Stephen Brunch. Stephen Brunch est juste à côté de moi. Première question. Dans quel club Marc Van Bommel a-t-il terminé sa carrière de joueur sélectionneur de la Belgique?
1: L'Inter.
0: Non. C'est aux Pays-Bas.
1: L'Ajax?
0: Non, l'autre.
1: Feyenoord.
0: Feyenoord?
2: Non.
1: Feyenoord. Aïe, aïe, on les a tous.
2: Mais le con. Merci pour la passe décisive, les gars.
1: Ah ouais. On parle de fini.
0: Deuxième question.
1: On s'est pas concerté, Pascal. Tu disais Feyenoord, je disais Eindhoven, on était bon.
2: Ah oui.
0: Deuxième question, les amis. En 2021, en demi-finale de la Ligue des Nations contre la Belgique, victoire 3-2 de l'équipe de France, qui a marqué le but de la victoire? Un arrière-gauche.
1: En 2000 combien?
0: En 2021. Ping. Non, un arrière-gauche. Ah, très offensif.
2: Ah, Hernandez.
0: Lequel?
2: Mathéo.
0: Théo Hernandez. Théo. Bonne réponse de la part de Christophe Payet. Ça fait 2-0. 2-0 pour l'équipe de Mathieu.
1: Oh, merde.
0: Lors de la victoire, on reste sur France-Belgique. Lors de la victoire à la Coupe du Monde 2018, grâce au but de Samuel Umtiti, qui est passeur décisif? Facile.
1: Griezmann?
0: Bah Griezmann, bien sûr, c'est un corner. Oui, allez, 2-1. Question auditeur. Florian, Mathieu, il n'y a que vous qui participez, que Florian et Mathieu. Question auditeur, Omnisport sur les championnats du monde de cyclisme. Qui est le dernier Français à avoir été champion du monde?
4: Alaphilippe.
0: Qui l'a dit?
4: Oh. Florian,
0: égalisation.
1: C'est pour nous, ça.
0: Mais oui.
1: Très bien, voilà.
0: Bravo, Florian.
1: Tu aurais pu répondre, Christophe.
2: Non.
0: On va faire ça. Tiens, Harry Kane a raté un pénalty hier. On l'a évoqué.
1: Oui.
0: Contre qui Harry Kane avait-il manqué son dernier pénalty en sélection?
2: France.
0: L'équipe de France.
2: À la Coupe du Monde.
0: À la Coupe du Monde. Bonne réponse de Christophe Payet, Mathieu. 3-2. Oh. Donc, dans cette confrontation, j'adore. Question Ballon d'Or. Qui?
1: Zizou.
0: Ah non. Qui a reçu le Ballon d'Or en 2001?
2: Owen.
0: Michael Owen, 4-2 pour l'équipe Christophe Payet.
1: Impressionnant.
0: Et Mathieu.
1: C'est une liste de quoi.
0: Allez, question.
2: Il avait tout gagné, 5 titres cette année-là.
0: Question.
1: C'est Samantha qui souffle.
0: Non, pas du tout. Question auditeur pour Florian et Mathieu seulement. Qui a été le meilleur buteur de l'Angleterre pendant la Coupe du Monde?
4: Bellingham.
0: Qui
1: est
0: Florian.
1: Florian,
0: voilà.
1: Très bien, Florian.
2: Vous allez peut-être faire un bon truc grâce à l'auditeur.
1: Il est trop fort.
0: Il
1: peut jouer avec nous.
0: Pour essayer d'égaliser.
1: Oui, il joue avec nous. Il peut jouer avec nous. Question là, sur la réponse.
0: Non. Question pour vous. Le Portugal a battu le Pays de Galles. 1-0 pour son premier match en Ligue des Nations. Qui est le buteur?
2: Félix.
1: Ramos.
0: Joao Félix.
1: Ramos.
0: Joao Félix. Bonne réponse de la part de Christophe Payet et Mathieu. Ah oui, je vous en fais une dernière.
1: Ce matin en plus.
0: Je vous en fais une dernière, mais ça va rien changer. Lors de la Coupe du Monde cet été, la Norvège est allée jusqu'en quart de finale. Qui était son adversaire en huitième?
2: Qui? Ah bah ils ont battu le Brésil.
0: Ils ont battu le Brésil. Allez, voilà, au moins la démonstration est claire. 6-3. Victoire de l'équipe Christophe Payet. Merde, Mathieu. Mathieu, tu repars avec 20 euros de free bets. Florian, avec
1: Florian.
0: 10 euros. C'est pas grave. Merci Christophe Payet. Merci bravo Lionel Charbonnier. Merci, merci Pascal Duprat.
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0: 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Midi 56, il est l'heure du Stephen Brunch. Stephen Brun qui est là. Salut le Steve.
5: Salut Johan, salut tout le monde, comment vas-tu?
0: Bah, ça va très bien. Et puis j'imagine qu'on va énormément parler dans le Stephen Brunch de Paul Sexton.
5: Et ben justement, on va faire une émission sans vélo.
0: Non, je plaisante.
5: On va démarrer, bien sûr, avec les championnats du monde. On va recevoir Alexandre Paco, l'entraîneur de Decathlon CMA CGM, l'entraîneur de Paul Sexton. C'est Mathieu Charpentier, le directeur général délégué de Decathlon CMA CGM. On va se demander si il n'est pas champion du monde. Est-ce que s'il ne fait pas podium, ça sera une grande déception. Et voilà, et puis on ira sur du foot. Est-ce que la première de Zidane vous a convaincu? Je ferai mon petit cri de cœur sur Ousmane Dembélé qui doit être un peu meilleur avec les Bleus, comme au Paris Saint-Germain. On parlera également de volley. On va recevoir le libéro de l'équipe de France de volley, Benjamin Diez, médaillé d'argent à l'Euro hier, cette défaite face aux Polonais, qui sera avec nous aux alentours de 13h30. Et puis j'essaierai de convaincre Maxime Potti qu'il faut s'intéresser au basket français. Tout ça, c'est avec vous les auditeurs au 32 dans le Stephen Brunch. Ça démarre dans quelques minutes, à tout de suite.
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0: 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Dans un instant, le Stephen Brunch avec Stephen Brun. Mais tout d'abord, les informations. On accueille Sophie Tussaud. Bonjour Sophie.
21: Bonjour Alexandre, bonjour à tous. L'appel du pape durant sa messe à Lourdes, devant près de 150 000 personnes. Léon XIV a encouragé l'Église de France à poursuivre son action face au fléau de la pédocriminalité. Et il a exhorté l'Église à reconnaître ses manquements. Un message crucial à quelques heures de sa rencontre à huis clos avec 7 victimes de violences sexuelles. Les élections sénatoriales. Les grands électeurs d'une soixantaine de départements, essentiellement des conseillers municipaux, votent aujourd'hui. 178 des 348 sénateurs doivent être renouvelés. Ils seront élus pour 6 ans. Des pompiers qui campent au pied de la Tour Eiffel, ils vont y rester jusqu'à mardi. Point d'orgue de leur mobilisation entamée il y a 3 semaines pour réclamer plus de moyens humains et matériels. Les pompiers sont appelés à se mobiliser partout en France durant 3 jours. Les Suisses s'apprêtent à dire non à plus de neutralité pour leur pays. Selon une première projection, une majorité d'entre eux a voté contre une initiative populaire en ce sens, un texte soutenu par la droite nationaliste et qualifié de pro-russe par ses opposants. Le marathon de Berlin, victoire de l'Éthiopienne Assefa, qu'il remporte pour la 3e fois et qui marque le 3e temps de l'histoire. Elle a couru les 42 km en 2h11 minutes et 4 secondes. Le quintet se déroule sur l'hippodrome de Vincennes. Ce sera 15h15 dans la discipline de l'obstacle. Voici le pronostic de Frédéric Kita de la Dream Team des courses RMC. Son favori est le 12 Jet Express. Son outsider, le 9 Jongleuse de Lune.
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21: 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Il est 13h02.
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1: 13h04, bonjour à tous, c'est le Stephen Brunch sur RMC, votre émission chaque dimanche de 13h à 15h, mais ça y est, vous en avez pris l'habitude, puisque c'est la troisième saison, et autour de la table, on a quand même un champion olympique de fleuret qui est avec nous, Maxime Potti. Salut Max.
2: Salut Steve, salut Alex.
1: Ça va, c'est en forme?
2: Ouais, en forme. Ah, fatigué, tu sais, quand là c'est le moment de la saison où on s'entraîne beaucoup.
1: Justement, donc, un petit peu de ton programme, là, ça fait longtemps qu'on n'a pas fait d'actu de fleuret.
2: Bah là, c'est la pre-season, comme on dit en basket, donc là, ça bosse beaucoup, et à partir du mois prochain, dans 3 semaines, première Coupe du Monde au Japon, et après c'est une compète par mois, en gros une Coupe du Monde par mois, donc la saison elle part dans 3 semaines, là c'est parti.
1: Dans 3 semaines, c'est les débuts avant le LA 2028.
2: I hope so my friend.
1: Alex Biggerstaff est toujours là présent. Ça va Alex?
3: Ça va les amis?
1: T'es en forme mon grand?
3: Ouais, en grande forme.
1: Semaine.
3: Ouais, ça va.
1: Et t'as regardé du football?
3: J'ai regardé du football pour le travail surtout, mais non, j'ai été de mariage ce week-end, si tu veux tout savoir.
1: C'était quoi, de mariage témoin ou invité comme ça?
3: Vraiment, c'est invité.
1: Invité.
3: C'est un bon mariage, Ouais. Bah, il faisait beau en plus hier.
1: Belle table, t'avais une table avec. Souvent les mariages, quand t'arrives comme ça, que t'es invité, parfois la table c'est un peu surprise, non? Il y avait des gens que tu connaissais?
3: Non, il y avait des gens que je connaissais, oui, bien sûr. Il y avait plusieurs.
1: T'arrives à une table, tu connais personne, bon bah.
3: J'étais pas seul dans mon coin, t'inquiète pas. J'ai même tapé, on a fait une piñata à un moment donné.
1: Une piñata colada?
3: Ouais. Et je me suis pris pour un fleurettiste au début pour bien me positionner. J'ai envoyé Valdingue.
1: Mais c'était le mariage d'un enfant de 10 ans, 12
3: pas
1: ans
3: du tout, pas du tout. Mais il y a un esprit enfantin.
1: Il y avait quoi dans la piñata?
3: Il y a des bonbons et d'autres surprises.
1: Super, ouais, c'est top ce mariage, Alex.
3: Bah oui, c'est un bon week-end et on va le poursuivre avec vous au 32-16, bien sûr, et sur le WhatsApp de l'émission 06-12-424-424. On va beaucoup parler de vélo dans un instant, mais comme d'habitude, on commence l'émission avec des thèmes dont on ne parlera pas dans le Stephen Brunch. Stephen,
1: t'aimes
3: bien cette petite musique, hein? De quoi tu ne vas pas parler aujourd'hui, Stephen?

0: Non, c'est très très bien ça pour démarrer. Max, toi tu ne parleras pas de quoi aujourd'hui?
1: Ah ouais, mais la musique elle est terrible parce que moi c'est pas drôle du tout. Tu sais, c'est une musique bon enfant et tout. Non, moi c'est pas drôle du tout.
2: Bah,
1: c'est
2: casse l'ambiance.
1: C'est malheureusement Sirena Samba Mayela, donc vice-championne olympique de 100 mètres haies, qui a fait trois no-shows, c'est-à-dire qu'elle n'a pas été trouvée par les instances antidopage pour des contrôles. Et en fait, moi je voulais parler du fait que je trouve que les sanctions quand on manque des contrôles antidopage, quand on fait des no-shows, je trouve qu'elles sont trop élevées. Aujourd'hui, elles risquent de manquer les Jeux Olympiques de Los Angeles qui sont dans deux ans. Faut savoir.
0: Ça t'est arrivé toi de manquer
1: J'ai jamais manqué. J'ai la.
3: Lui, il a fait des no-shows en compétition.
1: J'ai eu la chance de ne jamais manquer de contrôle parce que quand les gens ils débarquent chez toi, t'as beau inscrire tes trucs, t'es toujours surpris quand il y a quelqu'un qui débarque à 22h et qui dit bonjour, vous allez faire.
0: Ah ouais, 22h même. Ouais.
1: Moi, c'est 22h, mais il y en a qui choisissent le matin, chacun choisit ses trucs. Et juste, ça reste hyper dur. C'est-à-dire que, bah tiens, finalement, tu vas aller au resto, tiens, t'as des imprévus aussi. Ouais. Donc, c'est pas facile. Chacun a ses soucis à régler. Et en tout cas, je comprends qu'il y ait des contrôles antidopage inopinés, je comprends qu'il y ait des sanctions. Je trouve que deux ans, en fait, être contrôlé à la même hauteur.
4: Trois no-shows, c'est quand même trois fois de sa faute aussi, trois.
1: C'est pas si évident que ça. Franchement, je te jure, moi, je connais des gens qui ont été à deux no-shows, qui avaient vraiment peur, qui mettaient des. Enfin, c'est pas évident. Et je trouve, en fait, je dis pas qu'il doit pas y avoir de. Je comprends l'objectif de ces sanctions. Moi, ce qui me dérange, c'est la durée, c'est le niveau d'un contrôle antidopage positif. Je trouve que c'est trop dur.
0: T'es parti sur un toc là, parce qu'ils ont
1: déjà arrêté la musique.
3: Le problème de Max, c'est quand on venait frapper chez lui à 22h, normalement, c'était un dating d'heure. Donc, il était surpris de voir une infirmière et un médecin.
0: On en parlera, c'est sûr, dans le Stephen Brunch aujourd'hui. Les mondiaux de cyclisme, ça va être l'événement sur RMC jusqu'à 21h40 ce soir du côté du Canada à Montréal. L'afterlife dès 20h avec Christophe Cessieux, bien évidemment. On parlera de Paul Sexas dans l'émission avec Mathieu Charpentier, directeur général délégué de Decathlon CMA CGM, et Alexandre Paco, l'entraîneur de Paul Sexas, qui seront nos invités dans quelques secondes pour cet événement, les championnats du monde de cyclisme, bien sûr, sur route. Le duel du Stephen Brunch concernera du foot. Aujourd'hui, on vous demandera au 32-16 si vous êtes satisfait de la première de Zinedine Zidane à la tête des Bleus vendredi soir, la victoire face à la Turquie. Rendez-vous demain au stade du Roi Baudouin pour le deuxième match de Zizou avec la Belgique qui affrontera l'équipe de France. Vous nous direz si vous êtes team Stephen ou team Maxime Potti. On parlera volley aussi avec un vice-champion d'Europe, Benjamin Diaz, le libéro de l'équipe de France de volley, sera avec nous à 13h45. Et puis on parlera également de basket français puisque Stephen,
3: profitez-en.
0: Tu vas devoir convaincre Maxime de regarder la Betclic.
3: Ouais, je vais poser la question à Maxime qui est un petit peu
1: un basket X.
3: Non, qui est un peu le cobaye du basket français, c'est-à-dire un mec qui kiffe la NBA et qui a du mal à kiffer le basket français. Donc je vais lui demander qu'est-ce qu'il reproche au basket français. Je vais essayer de le convaincre, tout simplement.
0: Très bien. Bah voilà ce qui attend.
1: Je ne demande que
0: nos
1: ça.
0: Auditeurs dans le Stephen Brunch. C'est parti. Mais tout de suite, direction donc le Canada, direction Montréal, les championnats du monde de cyclisme. C'est l'événement du jour après la victoire de Demi Vollering chez les femmes hier. Beaucoup d'ambition pour Paul Sexas, la pépite française qui vient de fêter ses 20 ans. Cette semaine, il sera sur le départ alors que Tadej Pogacar, l'ogre slovène, lui est blessé et ne sera pas là. Les cartes sont donc rebattues et on va tout de suite retrouver Maria Azé, Jérôme Coppel qui vont commenter cette course tout au long de la journée. Salut les amis.
5: Bonjour messieurs, dames.
6: Salut Stephen, c'est Alex.
5: Ça va? Vous êtes excité? C'est chaud.
7: Bah ouais, bah oui, c'est la journée à pas manquer, la course à pas manquer, la course de l'année. Moi, c'est ma course préférée.
6: Bah moi, je me réveille, donc laisse-moi 2 minutes pour réveiller.
7: Ça s'entend à ta voix, Maria.
3: T'as rêvé de Paul Sexas, Maria, ou pas?
6: Ah non, j'étais au match des Canadiens de Montréal hier au hockey, donc j'ai un peu rêvé de hockey.
3: Et alors, c'était bien, sympa, bonne ambiance.
6: Ah génial, excellent, à faire.
3: Bagarre un peu.
6: Un peu, franchement, ça fait bizarre. Au début, tu te demandes si c'était du MMA ou du hockey, ouais, mais c'est bien. Marrant.
5: C'est un beau spectacle, hockey.
0: Bon, juste avant d'accueillir nos invités, Maria, Jérôme, est-ce qu'on peut juste avoir un petit pitch sur les détails du parcours de cette course qu'on va tous suivre sur RMC aujourd'hui?
6: Bah, le parcours, il est assez clair, assez simple. Alors, pas pour les coureurs, mais assez simple à regarder. Ça va être 100 km de plat. Au total, 273 km. 100 km de plat. Puis, les coureurs vont entrer sur le circuit. Circuit, il sera à franchir 12 fois. Donc, 12 ascensions de la côte de Camillien-Haut, de la côte du Mont-Royal. C'est une ascension assez courte, mais assez sèche. Jérôme pourra vous en parler, mais c'est 1,8 km à plus de 7,5%. Donc, globalement, ça va être une course d'usure avec des coureurs qui vont essayer de tenir le plus longtemps possible. Et il n'y a que les meilleurs, vraiment les plus costauds qui arriveront dans le final.
0: Jérôme, qui est le grand favori 5 étoiles de cette course? Est-ce que c'est Paul Sexas?
7: Je ne sais pas si c'est le grand non, Jérôme. Favori.
5: Hein? Tu peux répondre non, Jérôme.
7: Non, je ne sais pas si c'est le grand favori 5 étoiles. Pour moi, le grand favori, c'est Remco Evenepoel. Parce que le parcours lui convient bien, parce qu'il a plus d'expérience, parce qu'il a

0: au chrono qu'il était très fort, mais juste derrière, bah, on a Paul Sexas, on a Pidcock, on a Van Aert, on a Mathieu Van Der Poel et Del Toro, bien sûr. En fait, comme l'a bien décrit Maria, le circuit, la bosse, elle est pas très dure, elle est plutôt raide, pardon, mais pas très longue. Mais par contre, on l'a vu sur les femmes hier, notamment, et même sur les moins de 23 ans, la course des moins de 23 ans, c'est souvent ce qui reflète un peu ce qui va se passer chez les pros aussi, et la course féminine également. En fait, on a vu que même si la bosse est pas très longue, bah, elle fait quand même énormément de dégâts. Et quand on regarde le classement des femmes hier, les trois premières, c'est les trois premières du classement général du Tour de France féminin. Donc c'est signe quand même que c'est pas vraiment un circuit pour puncher et que les grimpeurs arrivent quand même à bien tirer leur épingle du jeu.
1: Donc ça veut dire que tu m'as dit que chez les filles, c'était les trois premières du classement général du Tour de France. Si on transpose ça aux garçons, Pogacar est pas là, ça fait quatrième. C'est-à-dire que Polo, il doit être sur le podium normalement si c'est de l'arithmétique.
0: Eh ben, écoute, moi, je le vois sur le podium, c'est clair. En tout cas, physiquement, ben, après, on aura son entraîneur, il va peut-être en parler beaucoup mieux que moi, mais je pense que physiquement, il a les armes et pour être champion du monde, ou au moins sur le podium. Maintenant, ça reste une course de championnat, ça reste une course en circuit, t'es avec des coéquipiers avec qui tu cours pas forcément toute l'année. Il y a des aléas de course sur un championnat du monde aussi long, il se passe toujours quelque chose. Mais bien sûr que si tu prends la forme physique de Paul et ses capacités intrinsèques, il a largement les jambes pour être sur le podium. Il l'a fait au chrono, c'est facile, hein, c'est 36-15 la cuisse, tu roules, le plus fort est devant et les autres sont sur le podium. Il y a moins de stratégie, donc physiquement il est là. Maintenant, il faudra voir dans l'ensemble, sur l'ensemble de la journée de la course avec les stratégies.
2: Et on rappelle Paul Sexas, qui est le leader de Decathlon CMA, CGM.
3: Un mec ici de 36-15, forcément que la connexion n'est pas terrible. Hein, pour
2: ici, c'est 32-16, Jérôme Coppel. On va accueillir justement l'entraîneur de Paul Sexas. Il fait partie de son cercle très rapproché. Ils cohabitent ensemble depuis 4 ans maintenant. C'est Alexandre Paco, donc, qui est avec nous, mais également Mathieu Charpentier, qui lui est le directeur général délégué de Decathlon CMA, CGM. Ils sont les invités du Stephen Brunch.
1: Bonjour messieurs.
4: Bonjour, bonjour.
1: Merci d'être avec nous dans cette émission. J'imagine qu'il y a beaucoup d'excitation avant le début de la course d'ici 2 heures.
4: Forcément.
2: Allez-y, on va faire Alexandre Paco en premier et ensuite Mathieu.
5: Je laisse Alexandre.
2: On fait dans cet ordre.
4: De l'excitation, oui et non. La préparation s'est bien passée, donc on attend de voir ce que ça donne sur le terrain. L'attente.
1: Alexandre, est-ce que vous, on sait que c'est l'équipe de France gérée par Thomas Vauclair, mais est-ce que vous, sur cette préparation, sur cette semaine de préparation, vous êtes en contact permanent avec Paul Sexas? Est-ce que vous échangez aussi avec Thomas Vauclair sur les aspects tactiques, des aspects techniques?
4: Oui, effectivement, j'échange avec l'équipe de France parce que il y a eu toute la semaine pré-championnat de contre-la-montre où Paul a dû s'entraîner, et après il y a eu la phase de récupération et de peaufinage de la forme de Paul sur ces derniers jours. Donc forcément, il y a des échanges pour que tout se passe bien.
2: Mathieu, comment on accompagne Paul Sexas quand on voit l'année qu'il vient de sortir à son niveau, à peine 20 ans? On rappelle que Paul Sexas, cette année, c'est une victoire sur le Tour du Pays Basque, c'est une quatrième place sur le Tour de France, c'est une médaille de bronze sur le contre-la-montre de ces mondiaux. C'est une sacrée vitrine. Est-ce qu'on peut déjà tirer un petit bilan ensemble aujourd'hui sur cette première grosse saison?
6: Oui, cette première grosse saison, elle est réussie en termes de résultats. Il a montré qu'il était au niveau des meilleurs mondiaux à son âge. C'est assez exceptionnel. Il reste quand même la course d'aujourd'hui qui est son objectif de l'année avec le Tour de France et le Lombardie dans 15 jours. Le bilan, on le fera après le Lombardie, puisque ça peut être une saison historique, puisque aujourd'hui il a la capacité de devenir champion du monde, même si effectivement ils sont une dizaine au départ à pouvoir le devenir. Mais si lui y arrive, il deviendra le plus jeune coureur de l'histoire être champion du monde. Donc le bilan, il sera forcément différent en fonction du résultat d'aujourd'hui et dans 15 jours sur le dernier monument de l'année au Lombardie.
2: On l'a compris, c'est une saison réussie jusqu'ici, mais qui peut être historique, exceptionnelle. Maxime.
7: Bonjour Mathieu, Alexandre. Moi, ma question, c'était sur l'évolution du travail pour Paul Sexas. C'est-à-dire qu'aujourd'hui, la référence, Aujourd'hui, la référence, c'est Tadej Pogacar, donc qui est vraiment une espèce d'anomalie, c'est-à-dire qu'il est capable de gagner un grand tour, mais de gagner des classiques. On a l'impression que Paul Sexas, il tend un peu vers ce profil-là, mais en fait, la norme en cyclisme, c'est plutôt de se spécialiser. Est-ce que, justement, dans les années à venir, on va avoir un Paul Sexas qui va plus se spécialiser pour aller gagner des grands tours, ou est-ce que vous allez continuer de développer un profil un peu polyvalent qui peut rivaliser partout ?
2: Alexandre.
4: Bah Paul, il a le profil pour s'exprimer sur tout type de parcours. Donc je pense que à l'avenir, on va profiter de ce profil. Il va profiter de ce profil pour être performant sur les classiques ardennaises, par exemple, comme il a pu l'être cette année. Et puis après, dans un coin de sa tête, forcément le Tour de France sur une course de 3 semaines. Donc il y aura pas de choix de fait dans les prochains mois et années, je pense.
2: Maria, toi qui vas commenter la course avec Jérôme aujourd'hui, c'est vrai que par rapport à ce qu'on a vu déjà la dernière fois et ce finish avec Isaac Del Toro pour Paul Sexas, on a envie d'aborder avec toi et avec Jérôme l'esprit tactique autour de cette course, puisqu'on le disait, sans Pogacar, ça va être certainement la chose la plus importante, c'est de gérer la tactique jusqu'au bout.
8: Oui, exactement. Ça va être une course difficile. C'est vrai qu'on a beaucoup parlé tactique cette semaine, mais personne ne sait trop ce qui va se passer aujourd'hui. On a parlé avec Remco Evenepoel, on a évidemment parlé avec Thomas Vauclair. Voilà, chacun se renvoie un peu la balle sur qui va rouler, qui va faire le travail, qui va lancer cette course. On verra, mais il va falloir surveiller tous les adversaires, en tout cas, et pas forcément se concentrer sur un seul adversaire, c'est ce qu'il nous disait. Moi, j'ai une petite question pour Alexandre. Je voulais savoir, on sait que Paul a fait le chrono la semaine dernière, d'ailleurs il a fait un très beau podium. Est-ce que vous en avez parlé avec Thomas Vauclair de cette faisabilité du chrono à une semaine de la course en ligne? Est-ce que c'est une bonne idée d'aller, entre guillemets, se préparer pour un chrono une semaine avant un objectif, Mathieu le disait, un objectif de saison?
4: Effectivement, on en a parlé avec Thomas les semaines précédant les sélections. C'était un choix assez difficile à faire parce que on peut l'imaginer, après le Tour de France, Paul était fatigué. On voulait prioriser et maximiser l'échange de résultats sur la course en ligne. Et puis après réflexion, dans une vision, on va dire, un peu plus long terme, et des échanges aussi avec Paul, qui souhaitait faire le contre-la-montre, comme l'année passée, on a fait le choix, Thomas a fait le choix de sélectionner Paul, et sur la préparation, elle s'est très bien passée. On a fait, on va dire, un mixte, même si un mix de préparation pour le championnat chrono et route, même si l'essentiel de la préparation était sur la route, l'épreuve de route.
1: Mathieu, on a entendu les déclarations de Paul Sexas, qui est là-bas à Montréal pour être champion du monde. Il l'a dit. Il y a pas mal de concurrence, on l'a dit aussi. Pogacar n'est pas là, certes, mais il y a beaucoup de coureurs cyclistes qui prétendent à ce titre suprême de champion du monde. Si, dans un mauvais scénario, Polo n'est pas sur le podium, est-ce que pour vous, c'est une grande déception ?
6: Oui, ça sera très honnêtement une déception. Après, ça dépend des circonstances de course. Ça reste une course particulière. Ça va dépendre de l'intensité de la course. Il y a beaucoup d'aléas, comme l'a dit Jérôme et comme l'ont dit Jérôme et Maria. Donc, ça va quand même dépendre des circonstances. Aujourd'hui, Paul, il l'a dit. Nous aussi, on l'affiche. Il n'y a pas de problème. À chaque fois qu'on prend le départ d'une course, c'est pour gagner. Et donc, Paul, effectivement, s'il ne gagne pas, il sera déçu. En fonction des circonstances de course, s'il est sur le podium, ça restera un très bon résultat, mais on verra comment ça se passe. Et puis oui, s'il est hors du podium, on a eu des sollicitations médias déjà pour nous dire lundi, est-ce que Paul peut faire tel plateau, telle interview ? Et on leur a dit, vraiment, ça va dépendre du résultat, dépendre des circonstances de course. Après, être champion du monde, c'est un objectif comme gagner le Tour de France pour Paul, pour nous, pour l'équipe. On travaille de concert avec l'équipe de France depuis l'année dernière. La sélection à Kigali était déjà dans cette optique. Normalement, des championnats du monde 2027, chez lui, à Salanche, chez nous, parce que l'équipe est de la région. Paul va toujours très vite, parfois plus vite que ce qu'on pouvait imaginer. Il y a un an d'avance, mais aussi par l'absence de Tadej qui change quand même beaucoup la donne. Mais le plan de marche, c'était pour 2027. Cette année, il y a une option forte quand même pour qu'il y ait une vraie performance. Et donc, Honnêtement, oui, ça sera, pour répondre clairement à la question, je pense que dans l'esprit de Paul, sans vouloir m'exprimer à sa place, ça sera quand même une petite déception. Mais encore une fois, attendons les circonstances de course, regardons la course, qui est quand même quelque chose de... Un champion du monde, c'est toujours très particulier.
1: Et, Alexandre, moi, je suis ancien basketteur. Quand on prépare des matchs de basket, il y a différents plans, et en général, ils sont appliqués. J'imagine que dans le cyclisme, c'est totalement différent. Le briefing de Thomas Vauclair, la préparation de course de Thomas Vauclair, elle peut, une fois que la course est être totalement différent. Il n'y a pas d'oreillette, on le sait.
0: Elle va
1: être différente. Il n'y a pas d'oreillette, on le sait. Est-ce que Paul, sans oreillette, est capable de s'adapter à plusieurs physionomies de course?
4: Oh ben, je pense, parce que c'est un coureur jeune. Il a découvert les oreillettes il y a que quelques mois, on va dire, en passant au World Tour. Et il a l'habitude de ce type de course. Après, il y a des coureurs expérimentés à ses côtés, donc il y aura forcément les conseils des plus âgés. Donc oui, il va pouvoir s'adapter.
2: On rappelle Alexandre Paco, entraîneur de Paul Sexas, et Mathieu Charpentier, directeur général délégué de Decathlon CMA CGM, sont les invités du Stephen Brunch. Jérôme Coppel, grosse question également, mais tu pourras en parler avec nos invités. Mais moi, j'ai envie de savoir, dis-moi si Paul Sexas, doit-il obligatoirement arriver seul pour s'imposer ce soir?
0: Obligatoirement, non. En fait, c'est ce que beaucoup de personnes pensent, et ce que a dit notamment Remco Evenepoel aussi, mais c'est un petit jeu avant la course.
1: Bien sûr,
0: un petit coup de pression à Paul, parce qu'en fait, on a l'image du Grand Prix de Montréal où Paul se fait un peu piéger par Del Toro, mais Alexandre en parlera certainement mieux que moi, mais il a une pointe de vitesse assez correcte quand même, Paul Sexas. Et attention, ce qu'on a vu à Montréal il y a deux semaines et ce qu'on va voir ce soir n'a rien à voir. La course des championnats du monde va durer une heure et demie de plus. Donc le punch que tu as à la fin, c'est pas pareil. Il y a ce qu'on appelle dans le vélo la durabilité. Donc comment tu es capable en fin de course de garder la même puissance, la même explosivité, etc. Et je crois que ça, c'est une des grosses forces de Paul Sexas. Par contre, ce qui est certain, c'est que c'est sûr que s'il arrive, là je vais enfoncer une porte ouverte, mais s'il arrive avec un Wout van Aert ou un Mathieu Van Der Poel, bien sûr qu'il n'a pas la même pointe de vitesse, mais ce qui est certain, c'est pareil pour la Belgique, c'est que l'équipe de France et la Belgique, s'ils veulent faire gagner Remco Evenepoel, vont devoir faire une course difficile, vont devoir rendre la course difficile pour arriver soit en solitaire ou soit dans un petit groupe. Et ça, plus la course va être dure, plus ça va être à l'avantage de Paul Sexas, parce que je pense que Paul, c'est malgré son jeune âge, c'est vraiment une des qualités qu'il a déjà. Alors Alexandre pourra nous en parler mieux, parce que j'ai du mal à comprendre comment il peut être si fort en fin de course sur des courses très longues. On l'a vu l'année dernière à Kigali sur un des championnats du monde les plus durs de l'histoire. Il était encore là dans le final, pas pour jouer une médaille, mais c'était la course la plus longue de sa carrière il y a une année, et il était encore présent quand même dans le final. D'arriver à être si fort en fin de course, c'est vraiment une interrogation. Est-ce que vous travaillez vraiment ça, Alexandre, à l'entraînement, ou c'est une qualité qu'il a innée et que vous allez bien sûr continuer à développer?
4: On le travaille très régulièrement à l'entraînement, du fait des exigences des compétitions en World Tour. Les coureurs se jouent à chaque fois la victoire dans la dernière heure ou les dernières dizaines de minutes. Néanmoins, Paul a d'énormes qualités sur ce sujet-là, et on va dire qu'il est aussi en avance sur les aspects de durabilité. Après, avec l'entraînement au global. Des dernières années, ça a permis de mettre en lumière cette qualité.
1: Mathieu, tout à l'heure, vous parliez de sollicitations médiatiques pour Paul Sexas demain dans différents médias. Justement, j'ai envie d'aborder avec vous ce qui est devenu Paul Sexas médiatiquement, c'est-à-dire qu'il a changé de dimension avec ce qu'il a fait autour de France, avec ce qu'il est en train de devenir, cette précocité. Comment vous faites pour gérer au quotidien toutes les demandes médiatiques? Est-ce que vous protégez un max, ou lui, pour l'instant, il est encore frais dans le milieu, il a encore envie de parler un petit peu à beaucoup de médias, ou petit à petit, il va s'isoler un peu? Victor Wembanyama, qui est un grand basketteur, était très disponible au début, et aujourd'hui beaucoup moins. Est-ce qu'on a tendance à se diriger vers ça aussi pour Paul?
6: Oui, parce que d'autant plus que c'est pas quelque chose qu'il affectionne particulièrement. Il est très très bon avec les médias. Honnêtement, c'est assez facile de travailler avec Paul, parce qu'il a cette capacité intellectuelle naturelle pour répondre aux questions et quasiment dire ce que vous voulez entendre. Franchement, il est assez facile. En revanche, c'est pas quelque chose qu'il affectionne particulièrement. Nous, on a mis un principe en place l'année dernière. On a compris très vite, hein, avec sa 8e place au Dauphiné en 2025, que ça allait plus vite que ce qu'on avait prévu initialement. Il l'a confirmé après avec les Europes et à Kigali, les Europes, puis le Lombardie. Et on a mis en place avec lui quelque chose de simple, c'est en dehors des courses, aucune sollicitation de médias. Donc aujourd'hui, quand la course se termine, qu'il rentre chez lui, qu'il part en stage, il n'y a aucune sollicitation média qu'on accepte. Et à la fin de l'année, on fera, comme on l'a fait l'année dernière, d'ailleurs en passant chez RMC également, on fera une tournée média sur une journée après le Lombardie. En fonction du résultat d'aujourd'hui, on a une option sur la semaine qui arrive pour répondre aux sollicitations pendant une journée, mais s'il n'est pas champion du monde, pour être clair, aujourd'hui, on fera une journée média après le Lombardie. Voilà ce qu'on a appliqué toute l'année. Ça lui permet d'avoir quand même des temps à lui. C'est important parce que à 19 ans cette année, maintenant 20 ans depuis quelques jours, mais il a besoin d'avoir ces temps à soi pour ne pas non plus s'user trop vite mentalement parce qu'il est jeune et il faut qu'on fasse attention à ça. Et donc on en discute avec lui. C'est quelque chose qui nous a demandé assez clairement. Il sait qu'il y a des obligations avec nos partenaires, avec les médias, mais on veille à ne pas le surexposer inutilement, parce qu'on serait tous perdants. Et Victor, je pense, a fait la même démarche, c'est-à-dire que tout de suite, bon, il est assez à l'aise avec les médias comme Paul, c'est facile, mais très vite, t'as besoin de ce temps de récupération à la fois mentale et physique, parce qu'une journée d'activation, quand il habite aujourd'hui à Nice ou quand il est en stage au G, bah c'est tout de suite une journée de déplacement, c'est tout de suite beaucoup de sollicitations, même des gens dans à l'aéroport, dans les gares, donc voilà.
1: Écoutez, messieurs, merci beaucoup. C'était très, très sympa de vous avoir. Merci de vous être levé aux aurores, parce qu'il est 7h30 du matin là-bas. Merci d'avoir été avec nous. Vous souhaite une belle journée et on espère que ça finira en apothéose. Merci à vous.
6: Merci à vous. On va faire le petit déjeuner avec Maria.
1: Parfait.
2: Mathieu Charpentier, directeur général délégué de Decathlon CMA CGM, et Alexandre Paco, entraîneur de Paul Sexa. C'était les invités donc du Stephen Brunch. On remercie Maria Azé aussi, Jean Coppel, Maria qui a œuvré pour que cet entretien puisse se faire aussitôt là-bas du côté de Montréal. Et on souhaite une très belle course à Maria. Et Jérôme, on vous retrouve tout au long de la journée sur RMC, l'événement à partir de 20h, l'afterlife avec Christophe Cessieux, les championnats du monde donc de cyclisme. Et tous les espoirs placés sur Paul Sexas, 13h29 sur AMC. Le Stephen Brunch continue avec Stephen, avec Maxime Poitier. On va parler de l'équipe de France dans un instant. Le duel du Stephen Brunch. Êtes-vous satisfait par la première de Zinedine Zidane à la tête des Bleus? On revient tout de suite dans quelques instants. À tout de suite.
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1: 13h31 sur RMC, la suite du Stephen Brunch avec Maxime Potti et Alex Bierstaff. Restez bien sur RMC parce que l'événement du jour, c'est à partir de 15h, les championnats du monde de cyclisme sur route avec Paul Sexas vont débuter du côté de Montréal, et ça sera à suivre en intégralité sur RMC avec Maria Azé et Jérôme Coppel.
2: Jusqu'à ce soir, hein, quasiment 21h40, donc ça va être l'événement de la journée sur RMC avec vous, bien sûr, au 32-16. On vous attend dans le Stephen Brunch, mais aussi le WhatsApp de l'émission 06 12 424 424. On va parler football maintenant, Steve, Maxime, puisqu'on va passer au duel du Stephen Brunch.
7: Oh là, la musique et tout, quoi.
2: Il y a du budget maintenant.
7: Oh là là,
2: il y a du budget. La question du jour: êtes-vous satisfait par la première de Zinedine Zidane à la tête des Bleus, Stephen Brun?
7: Non.
2: Non. Maxime Potti?
6: Oui.
2: Oui, très bien. Les arguments arrivent. Vous aussi, vous arrivez au 32-16 pour épauler nos amis Team Stephen ou Team Maxime. C'est parti pour le duel du Stephen Brunch.
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7: C'est fou ce qu'on fait avec l'intelligence artificielle quand même.
2: Ah, c'est pas mal,
7: incroyable.
2: C'est pas mal.
7: Non, mais
1: là, c'est les petites mains qui bossent. Là. On n'est pas là encore. Hein, si on peut travailler les gens quand même.
2: Il y a du public pour le duel du Stephen Brunch et il y a un garçon qui suit l'équipe de France. Il s'appelle Flo Germain. Salut Flo.
15: Salut les amis, salut à tous.
1: Ça va,
15: en direct de Bruxelles, impeccable, ça va.
1: T'es en forme?
15: Ouais, nickel.
1: T'en dirais du Bruxelles, on va te déranger qu'une fois, alors.
15: Ah, bien vu. Et après, j'irai manger des moules frites, c'est ça? Et une gaufre pour le goûter, c'est ça?
2: Voilà, pas du tout cliché. Okay. Flo, avant d'écouter les arguments de Stephen et de Maxime sur la première de Zinedine Zidane, peut-être juste un mot avant ce Belgique-France qui aura lieu demain soir sur AMC à 20h45 au stade du Roi Baudouin. Si tu as quelques infos sur la deuxième compo de Zinedine Zidane pour demain soir et surtout sur quoi il bosse, notre Zizou?
15: Voilà, alors il y a des tendances. Est-ce qu'on a déjà une compo ficelée? Non, mais c'est vrai que il y aura des changements. En tout cas, Zinedine Zidane l'a aussi confirmé sur TF1 tout à l'heure. Il l'avait insinué aussi en conférence de presse. Il y a 4 rencontres. Il a envie de voir tout le monde. D'ailleurs, c'est déjà un signe qu'il n'ait pas pris plus que 23 joueurs. C'est un signe aussi qu'il ne remplace pas Kylian Mbappé. C'est-à-dire que il veut un groupe un petit peu restreint, alors qu'il avait la possibilité de l'élargir pour justement éviter qu'il y ait du monde en tribune et que tout le monde ait du temps de jeu. Donc si on devait se risquer à une compo et suivre l'idée qu'il y aura du temps de jeu pour tout le monde, il y aura, je pense, quand même un taulier par ligne. Maignan va enchaîner parce que il a fait un bon match en Turquie et il faut continuer. Kaloulou devrait pouvoir jouer en tant que latéral droit et Diouf en tant que latéral gauche. Upamecano, c'est le taulier de la défense. A priori, on ne le touche pas. En plus, il est en pleine forme aux côtés de Jacquet, qui était déjà, Jérémy Jacquet, en balance avec Lacroix lors du match, l'avant-match contre la Turquie. On verra si Cherki est reconduit, mais c'est une possibilité parce qu'il faut continuer de travailler ce nouveau rôle en tant que milieu relayeur aux côtés de Dacunha qui là aussi en sentinelle sera une nouveauté parce que on espère le voir dans un rôle où il mettra encore plus de touches techniques, peut-être de vision du jeu, de sa qualité tout simplement footballistique, Dacunha. Donc c'est un coup à jouer pour lui. Et puis Rabiot ou Camavinga, si Rabiot devait être justement l'un des tauliers du milieu de terrain qu'on ne touche pas pour cette rencontre. Et puis le trio offensif, si Dembélé est reconduit, ce qui est fort possible, enfin reconduit parce qu'il est capitaine, parce qu'il est avançant, parce qu'il faut continuer à insister avec ce poste-là, il sera sûrement entouré de Désiré Doué et de Bradley Barcola qui eux n'avaient pas débuté le match contre la Turquie. Donc voilà une tendance qui restera à confirmer évidemment. Et après tu me demandais, je fais court parce que j'ai été un peu long sur la compo, ce sur quoi travaillait. Non, je sens que vous êtes impatient. Je m'auto-censure. Je fais court sur ce qu'il travaille, mais il insiste sur deux points: le jeu, et là il veut de l'amélioration, et le pressing, et là il était satisfait. Il était très content, Zizou, du match. Il l'a répété 2-3 fois après la Turquie. En termes de capacité à étouffer l'adversaire, gêner la relance, il trouve que les Bleus ont répondu présent. Et ça, c'est pour lui un précepte très fort, le pressing que doit mettre en place l'équipe de France.
2: Merci Flo. Le duel
15: J'ai
2: du
15: fait
2: Stephen 12
15: minutes,
2: Brunch.
15: Mais je reste attentif, je vous écoute.
2: Bravo Flo. Le duel du Stephen Brunch, êtes-vous satisfait par la première de Zidane à la tête des Bleus, Stephen? Non.
1: Mais moi, j'ai pas vu un bon match de football. J'ai vu une victoire de l'équipe de France. Je suis content. Mais est-ce que je me suis régalé? Non, en fait. On me dit ça reste une première avec peu d'entraînement dans les pattes, mais cette excuse-là de peu d'entraînement dans les pattes, tu peux l'avoir à chaque rassemblement. Là, c'est un rassemblement XXL, donc j'espère j'espère que sur 4 semaines et 4 matchs, j'ose espérer qu'il y a de l'amélioration sur les matchs qui suivent. Mais l'animation offensive, moi j'ai trouvé ça faible, j'ai pas vu grand chose. Mbappé à gauche, c'était la grosse interrogation, la grosse curiosité du match. Bah, on a vu que Mbappé à gauche, c'était plus son délire. Alors, est-ce qu'il a perdu les repères, je sais pas. Il a plus envie de prendre de la profondeur. Alors quand il jouait à gauche à Monaco, c'était l'expression rugbystique, attraper, courir. Tu lui envoyais les sacoches devant et il allait courir après la balle et il faisait des différences. Il veut le ballon dans les pieds systématiquement et ça c'est problématique. Je veux pas dire que je suis déçu en fait, mais enfin, Zidane, tout ce pataquès autour de Zidane, je sais bien que c'est trop tôt pour voir des grands changements par rapport à ce qu'on a vu avant, mais on a joué la Turquie. La Turquie, il y a deux mois, c'est la honte du Bosphore à la Coupe du Monde. Ils sont éliminés. Ils gagnent un dernier match en bois contre les Ricains, mais ils rentrent
2: avec
1: à la maison.
2: Avec le même sélectionneur.
1: Avec le même. Ils rentrent à la maison, en fait. C'est une petite équipe de football sur le plan européen. Et cette équipe-là nous a mis en danger. Parce qu'on a été en danger sur ce match-là. Si Mac Maignan fait un match exceptionnel, si un gardien fait un match exceptionnel, pourquoi?
7: Mais dans un contexte.
1: Dans un contexte. Il nous a vendu, on a Smith. Voilà,
7: mais
1: on
7: est l'extérieur dans une mais on a... tu fais le même match dans un an. Je te dis, oui, il est cata, mais là, c'est un match avec. Alors déjà, ça fait un peu le running gag, mais la pelouse est immonde. Donc
1: pour
7: un
1: beau jeu, c'est que.
7: Donc ça fait un match entre guillemets justement pas si beau que ça, pas si technique. Et aussi, on parle de moi ce que j'ai aimé, c'est qu'en fait ça arrive après ce que j'ai vu. Ça arrive après deux entraînements sur une pelouse rugueuse. Moi ce que j'ai aimé, c'est déjà des choix forts au niveau des joueurs. T'as parlé de Kylian Mbappé à gauche. Moi j'ai trouvé ça déjà dans un premier temps super parce que Flo parlait du pressing.
1: Super sur papier, ouais.
7: Flo parlait du pressing. Le but de Mbappé. Ça part d'où? Ça pressing, part du pressing de Ousmane Dembélé. Ouais. Et moi, quand j'ai vu ce but-là, j'ai dit, c'est un petit truc. J'ai dit, ok, là, on commence à tenir quelque chose parce que c'est quelque chose qui manquait en équipe de France. Voir les latéraux se projeter aussi vite, aussitôt.
1: Si vite. Est-ce que t'as vu un semblant de connexion entre Mbappé et Adrien Truffert?
7: C'était pas la faute d'Adrien Truffert parce que Adrien Truffert, il tentait justement, il faisait des appels. Il y avait pas Mbappé jouait pas le jeu tout le temps sur les dédoublements, justement. Mais moi, j'ai vu une tentative. Moi, ce qui m'a plu, c'est les intentions. Tu peux pas juger le résultat final après deux entraînements dans ce contexte-là avec une pelouse immonde. Au final, moi, ce que je juge, c'est les intentions. Un Ryan Cherki en numéro 8, ça m'intéresse, ça me plaît. Donc en
1: Manu
7: fait,
1: Manu Collet, t'as régalé Manu Collet. Manu Collet, je l'ai senti bridé en fait. Il avait envie à un moment donné de partir vers l'avant, mais non, il se contentait de ce rôle de un petit peu milieu défensif pour combler les brèches. Et je sentais qu'il était sur la réserve. Alors c'est un garçon, qui a de la qualité pour aller vers l'avant. Et là,
7: c'est un 4-3-3. C'est un 4-3-3 2012-2016 à peu près. C'est un 4-3-3 où tu demandes beaucoup aux latéraux. Du coup, ton 6, par contre, le sacrifier un peu sur les projections, c'est ton numéro 6. Parce que quand tu demandes à tes latéraux de prendre des risques et de se projeter vers l'avant, ce qu'ils ne faisaient pas trop avec Didier Deschamps, c'était une consigne. Tu voyais souvent Didier Deschamps dire à Lucas Digne, on l'a vu au mondial, Lucas, monte pas trop, parce que justement, il fallait garder cette ossature. Là, ton ossature, elle vient de ton numéro 6 dans ce 4-3-3 là. Et il y a autre chose, moi, sur lequel je voudrais revenir vite fait, c'est le Zidane joueur qui est hyper esthétique, hyper beau à avoir joué, ça n'est pas le Zidane entraîneur. Le
1: ça,
7: Real.
1: Ça, on le sait, ça.
7: Mais donc, on s'attend à avoir une équipe pragmatique comme au Real de Madrid.
1: On s'attend pas à avoir du Joga Bonito, mais quand tu mets Ryan Cherki à ce poste-là, Ryan Cherki, je pense que quand Zidane regarde les matchs de Ryan Cherki, je pense qu'il doit se dire, lui, ça me ressemble un peu sur la vision footballistique et la vision technique. Et donc, quand il met Ryan Cherki là, c'est qu'il a envie aussi, à un moment donné, d'un peu de créativité au milieu.
7: C'est justement ça, c'est que le football de Zidane qu'on a vu au Real Madrid, c'est un football pragmatique dans lequel les individualités peuvent s'exprimer. C'est pour ça que t'as besoin d'un Ryan Cherki.
1: On joue la Belgique.
15: Après, t'as été un peu dur, Stephen, quand même, parce que tout le monde est d'accord pour reconnaître joueur, staff, Zidane. Non, mais attends, c'est pas la question. Que tout n'est pas parfait, mais qu'il y a une base intéressante. Est-ce que je me suis régalé par séquence? J'ai trouvé ça intéressant, honnêtement. Par séquence, alors ça n'a pas terminé au fond, la frappe de Rabiot, la frappe de Cherki. Oui, mais il y a quand même eu des petits enchaînements. Par contre, là où je pointe du doigt le même dossier que Stephen, et ça va être un gros caillou dans la chaussure de Zidane, c'est qu'on a tous vu que Kylian Mbappé à gauche, il n'a pas forcément le body language d'un joueur qui a vachement envie, alors que c'est central dans son projet de jeu, puisque si tu mets Mbappé à gauche, c'est que Dembélé est dans l'axe, donc Dembélé est peut-être content d'être dans l'axe. Bon, là, ça va.
1: Et à droite,
15: donc il y a des dégâts collatéraux. Après, la question va pas se poser, évidemment, puisque Kylian Mbappé est blessé sur les trois prochains matchs, mais malgré tout, ce sera un dossier à surveiller. Pour le reste, honnêtement, il y avait de l'intention. C'est vrai que dans le jeu, il l'a reconnu, Zidane, il attend mieux, mais dans le pressing, c'était quand même un point qu'on signalait souvent avec Didier Deschamps, c'était le manque peut-être de capacité collective à venir étouffer l'adversaire sur certaines séquences. J'ai trouvé qu'il y avait une base correcte dans ce sens-là.
1: On va pas tout le enlever non plus.
2: On va prendre l'avis d'Adrien qui nous appelle de l'Isère au 32-16. Salut Adrien.
1: Salut Adrien.
16: Salut tout le monde. Salut Steve.
1: Merci.
16: Salut l'équipe.
1: Merci d'être là Adrien. Tu nous appelles d'où d'Isère? Parce que moi j'ai mes grands-parents qui habitent à Domaine.
16: Non, moi je suis plutôt dans l'Isère rhodanienne au sud, pour les amateurs de bon vin, en face de Condrieu, dans un petit bled.
1: Très bien.
2: J'ai rien compris sur les coteaux. Adrien, tu es de la team Stephen ou Maxime Potti? Est-ce que tu es satisfait sur cette première
16: Zidane? Je suis désolé.
1: J'ai compris Adrien, d'entrée de jeu, au son de ta voix, que tu étais un badeur de Zizou, donc il était hors de question pour toi
16: Non, mon avis, c'est que je suis désolé, Steve, et je pense depuis que tu as ton émission, tout est embourgeoisé, en fait. C'est pas possible. On est tous contents du retour de Zizou. On peut pas jouer la
1: team.
16: Alors bien sûr. Non mais en fait dans ton explication, en fait tu as dit tout ce qu'il y a de positif, mais après tu dis j'attendais plus. En fait les gars, on n'est pas l'Espagne, on n'a pas un fond de jeu historique depuis toujours. L'équipe de France c'est quoi? Depuis 14 ans on a l'habitude, c'est une rigueur défensive et des exploits individuels devant. Zizou il va rien révolutionner. Alors bien sûr, dans l'envie, dans tout ça, mais pour un premier match,
2: pas rien révolutionner quand il y a une cassure, qu'on nous explique qu'il y a une rupture avec ce qui s'est fait avant. Bon, on a envie de voir des pistes.
7: Moi j'ai vu une rupture,
16: bien sûr, mais on a tous envie, mais en fait quand on regarde les joueurs, il y a quoi qui change réellement? Les joueurs, ce sera toujours les mêmes.
1: Ouais, bah justement, Adrien, les joueurs, ce sera toujours les mêmes. Mais ces joueurs-là, avec Didier Deschamps, et j'ai même pas envie de faire la comparaison, mais quand tu mets ces joueurs-là sur le terrain, quand tu joues des petites équipes, parce que je considère que la Turquie est une petite équipe par rapport à ce qu'ils ont fait, c'était branlé. C'était une rouste. Et les petites équipes face à la France, c'était rouste. Et là, pour le coup, on a serré les dents pour pas faire match nul.
2: On va prendre Adam.
15: C'était rouste, mais pas forcément sur un match de rentrée, parce que faut quand même pas oublier que c'est le premier match. Non, mais c'est vrai. Le premier match de septembre, historiquement, il est un peu compliqué, tu te remets en route, etc. Il y a un vrai test de Belgique.
1: Flo, c'est le prof principal de Zidane. Il prend le carnet, il met.
15: Moi, j'avais pas vu une victoire depuis un mois et demi aussi. je suis bien content.
2: C'est vrai. On accueille Adam au 32-16. Salut Adam.
1: Adam, comment vas-tu?
17: Bonjour à tous.
1: Merci de nous avoir appelé, Adam. Comment ça va? Ça va et toi?
17: Ça va, super.
1: Tu nous appelles d'où?
17: De Deuil-la-Barre dans le 95.
1: Ah, très sympa ça, très belle ville. On connaît pas.
17: Deuil-la-Barre.
2: Adam, est-ce que tu as été satisfait de la première de Zidane ou non?
17: Alors, je veux dire que oui, j'ai été satisfait. J'ai été satisfait parce que je trouve. Enfin, il faut prendre du recul. Ces premiers matchs d'un coach qui n'a pas coaché d'équipe depuis 5 ans, maintenant 6 ans, qui remet des joueurs dans des postes. Ou voire même des nouveaux joueurs, hein, et même un joueur phare d'ailleurs, qui dans un poste auquel il n'a plus été habitué depuis 3 ans, qui est Kylian Mbappé, il instaure Adrien Turufer, il instaure Rayan Cherki, il instaure Dembélé en 9, il fait beaucoup de nouvelles choses, il va falloir être patient. Bien sûr que j'ai été satisfait parce qu'il y a des bonnes idées. Maintenant, il va falloir travailler. Et c'est normal, c'est le premier match, c'est le premier rassemblement. On va voir comment ça va se passer face à l'Italie face à la Belgique. Bien sûr que ça n'a pas été un spectacle flamboyant, mais je pense que l'adversité a fait que c'était pas un spectacle flamboyant parce que la Turquie a très bien défendu toute la rencontre. Donc, en fait, bien sûr que j'ai été satisfait parce que on joue contre une équipe qui défend bien, avec une nouvelle animation offensive et des nouveaux joueurs. Et donc, forcément, il va falloir être patient. Il va falloir s'attendre à ce que les premiers matchs soient compliqués. Il va falloir. Et même, je trouve que on a eu pas mal d'opportunités.
1: Mais en fait, Adam. Moi, c'est problématique parce que quel est l'adversaire? Enfin, c'est l'Espagne. Nous, on vise l'Espagne, en fait. On vise la victoire à l'Euro. On veut battre les Espagnols. Le problème, c'est qu'on a trop de joueurs dans cette équipe-là qui jouent un football différent, qui ont une mentalité de football différent. Les Espagnols, ils arrivent en sélection nationale, ils savent exactement comment ils doivent jouer au football. Nous, il y a des mecs qui sont éparpillés aux quatre coins de l'Europe, qui ont des philosophies de football totalement différentes. Et quand ils arrivent ensemble, il faut qu'ils arrivent à jouer un peu le même football. Et c'est très compliqué. C'est pour ça qu'on n'arrive pas à avoir un football flamboyant qu'un peu pratiquer les Espagnols.
2: 13h45 sur RMC. Le Stephen Brunch continue dans un instant.
1: Merci Adam et Adrien
2: d'être passé au 32-16.
7: Quand je gagne le duel, tu le dis pas. La dernière fois, tu avais dit bravo, 6 victoires
2: pour Steve. Tu n'as pas gagné le duel, à mon sens. Maxime Petit, je suis plutôt d'accord avec Stephen.
7: La majorité, j'ai gagné un partout. Je ne fais pas depuis le début.
2: Et surtout, on remercie. Voilà. Flo,
3: ça fait tellement longtemps que
15: tu l'as gagné pour moi, Maxime. Tu l'as gagné pour moi.
7: Merci encore pour ton aide.
3: Avec Flo et Maxime, c'est des mecs qui gagnent jamais.
2: On remercie Flo Germain, bien sûr. Si jamais vous êtes à Bruxelles cet après-midi, vous pouvez croiser Flo Germain dans les rues de Bruxelles. Bruxelles, donc n'hésitez pas à aller le saluer, bien évidemment. Dans un instant, on va parler de volleyball avec Stephen et Maxime Potti. On va parler de l'équipe de France vice-championne d'Europe après avoir été battue en finale hier par la Pologne à l'Euro de volley. Benjamin hashtag ou Benjamin Diez pour les intimes. Le libéro de l'équipe de France sera notre invité. À tout de suite.
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1: 13h48, le Stephen Brun sur RMC avec Maxime Potti et Alex Biggerstaff. On a parlé football, on a parlé vélo et c'est l'heure de parler d'un sport qui brille. Double champion olympique et médaillé d'argent au championnat d'Europe depuis hier soir, Alex, le volleyball.
2: Exactement, un parcours de rêve hein, pour l'équipe de France dans cet Euro de volley, mais qui a finalement buté sur la Pologne hier soir en finale de l'Euro à Milan, battu 3-7-1. Les Bleus qui ont cru gagner, hein, même le premier set, si vous avez suivi le match avant un challenge gagnant des Polonais, on a senti que ça avait été un tournant aussi dans cette finale. Pour en parler, bah, qui mieux qu'un libéro de l'équipe de France, vice-championne d'Europe, puisque Benjamin Diez est notre invité, tout comme Clément Brossard qui est à ses côtés, qui a suivi et commenté cette finale. Salut Clément et bonjour Benjamin.
1: Bonjour messieurs.
26: Salut tout le monde,
27: bonjour à tous.
1: Merci Benjamin d'être avec nous sur RMC au lendemain de cette médaille d'argent. Comment on est dimanche 13h49? On est content, on a le sourire parce qu'on est médaillé d'argent au championnat d'Europe, ou on a un peu la haine en fait de ne pas être monté sur la plus haute marche du podium?
27: C'est un peu mitigé. On a forcément la haine de ne pas avoir chopé l'or. Mais en repensant à tout le travail qu'on a fait et tout, on est quand même content d'être allé chercher une médaille d'argent. Donc là, dimanche 13h49, un peu mitigé, mais ça va. Quand on réfléchit à tout ce qu'on a fait de ça, on est quand même content au final.
1: C'est vrai que c'est un parcours qui, avant le début de la compétition, on rappelle que beaucoup de cadres, notamment les champions olympiques, avaient décidé de faire une pause. Ça me rappelle des basketteurs qui veulent pas venir, qui font une petite pause. Ça, les
2: Ngapet, Jean-Patry, voilà. Nicolas Le Goff, par exemple, pour ne citer que Kevin Tillier aussi.
1: Et donc, on n'avait pas le statut forcément à monter sur le podium. Et vous avez déjoué tous les pronos. Est-ce que finalement, de pas avoir ce statut, parce que si tout le monde avait été là, t'arrives comme champion olympique, t'as forcément le statut éventuel de favori. Est-ce que ça vous a pas aidé à faire cette perf?
27: Ouais, exactement. Ça, je pense que ça nous a permis de jouer avec une petite pression au moins. En fait, c'était après la Ligue des Nations qu'on a fait en mai-juin. Là, on était un peu mal parti, mais après, on s'est bien préparé au mois d'août et on est arrivé plutôt assez confiant à l'Euro. Mais c'est clair qu'on avait une petite pression au moins par rapport au fait qu'il y ait pas mal de mecs qui étaient pas là. Mais après, on était quand même, on savait quand même qu'on avait nos points forts, là où on pouvait aller chercher pas mal d'équipes. Donc on avait un peu moins de pression, mais on avait quand même envie d'aller chercher un truc, quoi. Donc c'était un peu c'était pas mal pour nous.
28: Quand il manque justement plein de cadres comme ça, Benjamin, est-ce qu'on se met pas plus de pression individuelle là où normalement on doit juste être concentré sur le collectif, parce qu'on se dit qu'en fait c'est des fenêtres où justement on doit prouver sa valeur individuelle en attendant le retour des autres pour rester dans le groupe la prochaine fois?
27: Bah ouais, bien sûr, c'est sûr que c'est sûr que tous les mecs qui ont eu de la chance d'être sur le terrain cet été, plus que les étés d'avant, on a tous eu une petite pression en plus parce que tout le monde avait envie de bien faire, tout le monde avait envie de performer, de performer collectivement pour montrer que avec nous sur le terrain, ça marche aussi, quoi.
1: Benjamin, faut qu'on revienne sur cette finale. Les Polonais, qui est une très très grande nation de volley avec la star Léon. On va être obligé de parler de ce premier set. C'est qu'à un moment donné, vous avez balle de set. Ouais. Vous pensez gagner le point. Il y a arbitrage vidéo. Il y a faute au filet qui est justifiée d'ailleurs la vidéo. C'est facile à dire, mais est-ce que si c'est pas le tournant en fait, parce qu'après vous prenez un coup derrière la tête et que vous êtes largué très tôt sur le deuxième set, vous avez eu du mal à reprendre un petit peu le fil du match après ce premier set perdu.
27: Non, c'est sûr que ça peut être un tournant. Après, c'est facile à dire, mais c'est clair que dans ce premier set, on était vraiment bien. Le premier set, c'était vraiment un set accroché. On jouait vraiment à un bon niveau. Et à la fin, en pensant gagner le set, en fait, sur le challenge des Polonais, on le gagne pas et après on le perd. Et après, ça change un peu le match parce que derrière, comme t'as dit, on est en difficulté dans le deuxième set. Et le match, il est pas pareil. Si on commence à 1-0, les Polonais qui sont hyper, hyper forts, tout le monde parle des Polonais en ce moment, à 1-0 pour nous en finale, je sais pas comment ils auraient réagi. Donc, c'est clair que ça a été un tournant, mais bon. S'est passé ce qui s'est passé.
2: Benjamin Diaz, le libéro de l'équipe de France, vice-championne d'Europe de volley, et l'invité du Stephen Brunch, Clément Brossard. Toi qui as suivi cette équipe de France, tu vas pouvoir nous en dire un petit peu plus sur Benjamin Diaz, qui est considéré déjà comme un héritier à son poste de libéro, puisqu'on a eu quand même des grands noms, Hubert Hainaut, Genia Grebennikov, dans cette équipe de France.
1: D'ailleurs, comment on choisit ce poste? Comment on se dit je vais être libéro, mec? Tu peux pas faire une accroche.
3: Non, mais t'es le petit choisi libéro.
27: Franchement, honnêtement, je pense que c'est pas un poste qu'on choisit. Il y a pas beaucoup de libéraux qui vont dire moi je voulais vraiment être libéraux. Je pense qu'on commence ailleurs et au fur et à mesure avec l'âge on s'installe.
1: Ah mec, c'est fou. Steph, tu fais du basket en 5-5, t'as pas le droit de shooter.
28: Enfin, tu veux jouer pas, en fait. Mais je pense que c'est comme si tu voulais jouer pivot et qu'en fait t'arrives, tu fais 1m80. Ah bah merde, voilà, je vais passer meneur.
27: C'est vrai que ça peut se comparer.
2: Au-delà du poste, Clément, est-ce que Benjamin Diaz est aussi l'héritier de la bonne ambiance de cette équipe de France? Parce qu'on le dit qu'il est considéré comme le plus drôle.
0: C'est un ambianceur, bien sûr, c'est un ambianceur. Et à chaque fois, quand on vous demande qui met l'ambiance dans le vestiaire, etc., c'est le premier nom qui ressort. Donc, c'est une bande de potes. Alors, c'en était une grande avec la team Yavou il y a quelques années, qui a été très médiatisée. Mais aujourd'hui, ça l'est encore. Et même si les cadres étaient absents de cet euro-là, on a bien vu que c'était un groupe qui vivait bien, pour reprendre le poncif, avec des jeunes aussi qui apportent leur bonne humeur. Quand on voit des Mathis Hainaut, vous parliez d'Hubert tout à l'heure, il était dans la salle d'ailleurs à Milan pour la demi-finale et la finale. Mais Mathis, Théo, ce sont des garçons comme ça qui apportent aussi cette bonne humeur. Donc j'imagine que Benjamin est très à l'aise dans ce groupe-là aussi, même s'il est rajeuni.
27: Ouais. Non, c'est clair que ce groupe-là, en fait, moi, je me retrouve un peu au milieu entre les anciens avec qui je suis depuis 5-6 ans et les mecs qui viennent d'arriver. Et en fait, moi, je me retrouve un petit peu au milieu parce qu'il y a des mecs, ça fait 10 ans qu'ils sont là. Et en fait, en étant au milieu, j'avoue que j'ai bien trouvé ma place et je m'entends bien avec tout le monde. Et franchement, on a réussi à créer vraiment un bon groupe, on rigole bien. Franchement, cet été, il était vraiment, vraiment cool.
0: C'est toi qui as choisi la chanson, Benjamin, d'entrer sur le terrain, parce que pendant toute la compétition, les Bleus entrés sont chargés de triangles des Bermudes.
27: Ah ouais, même pas. C'est pas nous qui avons choisi. Je pense que c'est les pays étrangers. Ils cherchent le son le plus écouté et le mettent direct, je pense.
1: Benjamin, toi, t'as 28 ans, des grandes compètes avec l'équipe de France, t'en as fait. T'étais pas de l'aventure aux Jeux Olympiques en 2024. Ouais. J'ai l'impression que ce groupe-là, il a mis un peu, pardonnez-moi l'expression, la merde dans la tête du sélectionneur Andrea Gianni, parce que vous êtes qualifié pour les championnats du monde qui ont lieu en Pologne l'année prochaine. Il va avoir des choix à faire, le sélectionneur, en disant ces mecs-là depuis 2015 on n'a pas eu une médaille au championnat d'Europe, ils m'ont amené sur la deuxième marche. C'est une bonne nouvelle pour vous?
27: Ouais, bien sûr. Après, nous, quand on a commencé l'été, le sélectionneur, il nous a dit directement, là il y a des mecs qui sont pas là, mais ceux qui sont là, faut prendre les responsabilités et faut pas attendre que, en se disant bon, de toute façon les autres ils vont revenir. Donc en fait c'est ce que tout le monde a fait petit à petit, et au final après on a réussi à performer comme ça, et c'est clair qu'il y a, plein de mecs, enfin, il y a sûrement plein de mecs qui vont revenir, mais c'est clair que ça donne des solutions aux sélectionneurs.
28: Pendant la compète, vous échangez, vous parlez un peu, vous échangez avec ceux qui n'étaient pas là, vous parlez un peu avec? Vous avez des nouvelles?
27: Ouais, enfin, on discutait un petit peu, plus ou moins personnellement, mais on a un groupe avec les, un groupe qui est là sur WhatsApp depuis un moment, et les mecs, à chaque fois, ils nous encourageaient, ils nous félicitaient, ils nous envoyaient des messages pour avant les matchs et tout ça, et ça, ça fait plaisir, tu vois, parce que même en.
1: J'ai compris, Hervé, il t'envoyait les vidéos de ses futurs clips de rap et son bouquin qui est vraiment plein de dédicaces, quoi.
27: Non, mais les mecs, non, blague à part, franchement, les mecs, tu vois, ça fait plaisir de voir que les mecs, ils étaient pas là, mais c'est quand même à fond derrière nous, et de voir que t'as le soutien des mecs avec qui t'es tous les étés depuis quelques années, ça fait plaisir. Et les mecs, ils étaient vraiment contents pour nous à la fin qu'on ait chopé une médaille d'argent. Et non, c'était vraiment important d'avoir le soutien.
0: Franchement, un petit Tonyuti, Benjamin, qui était le capitaine aussi de cette équipe de France, qui a laissé le brassard symboliquement à Antoine Brizard. Et c'est ce qu'on nous disait aussi, c'est qu'il a toujours quand même un regard sur le groupe et il est toujours très très présent, Toti, auprès de vous.
27: Ouais, bien sûr, Toti, il est venu quand on a joué contre le Brésil à Paris, là, c'était notre dernier match amical. Il est venu à l'hôtel avant le match nous remettre les maillots. Il a eu un petit mot pour chacun. Il a parlé, il nous a donné 2-3 conseils et lui, enfin, c'est vraiment le mec, la référence pour nous. Ça a été le capitaine pendant des années et quand il dit quelque chose, tout le monde l'écoute. Donc, ouais, lui, il est toujours là. Il nous aidera toujours. Je pense que c'est vraiment important pour nous d'avoir Toti proche de nous. Quand il nous envoie un petit message, ça fait plaisir. On prend tous les conseils qu'il nous donne et tout. Et ouais, il est toujours là.
1: Et Benjamin, comment ça se fait que ce Polonais là de 17, il choisit un sport mineur comme le volley? Pourquoi il fait pas du basket? Il a gagné de l'oseille
27: Non. En Pologne, ils sont pas trop basket. Hein.
1: Ah ouais, bon, de 17.
15: Marcin Gortat
1: fait du volley.
15: Merde, fait du basket. C'est un vrai sport, quoi.
27: Non, arrête.
1: Benjamin, merci beaucoup. Félicitations. Bonne saison avec toi à Cannes.
27: Merci.
1: Et puis bon courage et puis vivons l'année prochaine parce que vous êtes qualifié, on rappelle. Alors vous n'êtes pas qualifié pour les Jeux Olympiques de 2028, pour ça il fallait battre les Polonais, mais vous êtes qualifié pour les championnats du monde en Pologne et vous allez, j'espère, prendre votre revanche là-bas, chez eux.
27: Exactement. Ben, merci beaucoup.
1: Merci à toi, Benjamin. Bon dimanche.
2: Merci journée, Benjamin Diaz, libéro de l'équipe de France, vice-championne d'Europe de volley. Merci Clément Brossard également.
1: Merci Clément.
2: Qui a permis à cette.
1: A toujours pas gagné un titre européen.
2: Entretien de se faire. Les Bleus décrochent donc leur 8e médaille à l'Euro, la 5e en argent. Prochain rendez-vous. Les mondiaux en Pologne en 2027. 13h58, le Stephen Brunch continue la deuxième heure dans un instant avec Stephen, avec Maxime Potti. Les infos arrivent, à tout de suite.
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2: 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Dans un instant, la suite du Stephen Brunch avec Stephen Brun. Mais d'abord, les informations, c'est avec Sophie Tussaud. Bonjour Sophie.
10: Bonjour Alexandre, bonjour à tous. C'est le rendez-vous très attendu de sa visite en France. Tout à l'heure, le pape s'entretiendra avec 7 victimes de violences sexuelles au sein de l'Église. Avant cette rencontre, durant la messe célébrée devant 150 000 fidèles, Léon XIV a encouragé l'Église de France à poursuivre son action face au fléau de la pédocriminalité et il l'a exhorté à reconnaître ses manquements. Ils sont bien décidés à ne rien lâcher dans le cadre de leur mouvement d'ampleur, entamé il y a près de 3 semaines pour plus de moyens humains et matériels. Les pompiers appellent à se mobiliser pendant 3 jours dans toutes les villes de France. Certains d'entre eux campent dès aujourd'hui au pied de la Tour Eiffel et jusqu'à mardi. Point d'orgue de cette mobilisation avec un défilé à Paris. Malgré le rejet hier par Donald Trump, l'Iran ne ferme pas la porte aux négociations. Il maintient ses conditions pour ouvrir le détroit d'Ormuz sous 7 jours. Nouvelle illustration de la diplomatie du panda par la Chine après un accord conclu l'année dernière. Pékin a envoyé 2 ursidés aux États-Unis ce matin. Une cérémonie d'au revoir a été organisée pour eux avant leur départ. Les courses et on parie sur le quintet du jour.
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10: Avec vous, Frédéric Kita. Bonjour Frédéric.
16: Bonjour Sophie, bonjour à tous. Effectivement, comme tous les dimanches, on se retrouve pour le défi hippique avec le quintet du jour qui est programmé à 15h15 sur l'hippodrome de Paris-Vincennes avec 15 trotteurs qui vont s'affronter sur les 2700 mètres de la grande piste. Et pour ce défi hippique, on est toujours avec Théo 32-16. Salut Théo, comment vas-tu ?
17: Salut, très bien, merci.
16: Quel est ton favori dans ce quintet aujourd'hui ?
17: Aujourd'hui, le 12 Jet Express avec Mathieu Brivard.
16: Ouais, effectivement, c'est un cheval qui, tout simplement, lors de ses 5 dernières courses, il n'a pas terminé plus loin que 2e. Donc, a priori, t'as un solide favori. Du côté des RMC, on va lui opposer le numéro 8, Omar Land, qui vient de s'imposer sur l'hippodrome de Vincennes. Et ce jour-là, il devançait Jet Express. Donc, pourquoi pas récidiver? En tout cas, il a lui aussi sa place sur le podium. Je rappelle la règle. Théo, c'est ton numéro 12, Jet Express. Termine devant le numéro 8, Omar Land. Tu seras de nouveau demain. Bonne chance à toi et bon quartier.
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10: 14h03 sur RMC, la suite du Stephen Brunch. Stephen Brun et Alexandre Biggerstaff.
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3: Il est 14h06 sur RMC. On démarre la deuxième heure de votre émission préférée, le Stephen Brunch. Si vous avez loupé la première avec l'entraîneur et le directeur délégué de Decathlon CMA-CGM avant le départ des championnats du monde de cyclisme sur route de Paul Sexas, vous pouvez la réécouter sur toutes les plateformes de téléchargement. On a accueilli Benjamin Diez, aussi le libéraux, l'équipe de France de volley qui nous a régalé avec cette belle médaille d'argent. Et puis on entame la deuxième heure avec Maxime Potti, toujours là avec ses petites amandes, son petit calepin, sa petite bouteille d'eau.
4: Toujours. J'ai pas encore commencé à les manger, je suis en déficit. Calorique, là.
3: Je t'ai regardé marcher là, à la pause. Mec, t'as des mollets de salopard. Hein.
4: Oui.
3: Roberto Carlos. Quand tu mets un baggy, c'est un skinny en fait sur les mollets.
4: Hier, j'ai croisé.

0: Ça partira dès 15h et avec le grand finish ce soir dans l'Afterlife avec Christophe Cessieux, peut-être voir Paul Sexas devenir champion du monde, on l'espère. En tout cas, à 14h08, nous, on va passer à un coup de cœur de Stephen. C'est parti pour la deuxième partie du Stephen Brunch. Et profitez-en aujourd'hui au 32-16 et au 06-12-424-424. Bah, deux coups de cœur de Stephen dans la même émission. Je crois qu'on n'a jamais vu ça. Donc profitez-en. Le premier coup de cœur du Stephen Brunch, il concerne l'équipe de France de foot. C'est parti.
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0: Et aujourd'hui, Stephen, tu veux nous parler d'Ousmane Dembélé. C'est ton premier coup de cœur.
2: Ouais, alors c'est un coup de gueule, mais qui va se transformer en coup de cœur, parce qu'en fait, Ousmane, je le kiffe. Voilà, pour ceux qui le savent pas, j'adore le joueur, mais j'adore surtout l'homme. C'est toujours ce petit côté chambreur, son sourire toujours taquin au coin des lèvres. Mais là, on va essayer de parler ballon. Et alors, tout le monde le sait, il y a un trop grand décalage depuis tant d'années sur ce que Ousmane Dembélé produit en club et en sélection. C'est pas un cas isolé. Des garçons dont on a du mal à exploiter les qualités en sélection, ça existe. Mais Ousmane Dembélé, c'est pas un joueur comme les autres. Il est ballon d'or. Il est ballon d'or et son statut a évolué, qu'il le veuille ou non. Et quand je regarde le palmarès des ballons d'or, les mecs qui ont eu le ballon d'or, ils ont brillé en club, mais ils ont fait des différences en sélection. Je vais pas citer Messi, hein. Tout le monde connaît l'historique de Messi avec l'Argentine, mais Rodri, Luka Modric aussi. Ils ont été performants en club, ils ont été performants en sélection. Et lui, il l'est pas encore, Ousmane Dembélé. Alors, il a décidé cette semaine, depuis 15 jours, d'essayer de s'émanciper et de s'affirmer, de plus vouloir être le petit de Kylian Mbappé, hein, si on en croit ses dernières sorties médiatiques. Mais s'affirmer, c'est aussi le montrer sur le terrain. Et le montrer sur le terrain, c'est ce que cherche à faire aussi le sélectionneur Zinedine Zidane avec Ousmane Dembélé. Le grand Zizou, qui débarque et qui décide de mettre Ousmane Dembélé en neuf. Son poste qu'il a au PSG, c'est un signal de confiance exceptionnel. Ça veut dire que Zidane, il dit, Ousmane, t'es ballon d'or avec le PSG, t'es exceptionnel, je vais te mettre à la même position parce que je veux te voir performant avec les Bleus comme tu l'es avec le Paris Saint-Germain. Alors oui, il y a des différences, c'est pas les mêmes entraînements, c'est pas les mêmes vie commune et collectif en commun qu'il peut y avoir avec un club, mais la confiance, elle est merveilleuse de Zidane envers Ousmane Dembélé et il doit en profiter. Et je ne l'ai pas vu contre la Turquie parce que pour moi, il a pas répondu aux attentes. Ousmane Dembélé, trop de gâchis, trop de pertes de balles, trop de gestes superflus. Je veux pas me contenter d'une belle remise pour Ryan Cherki, pour une frappe qui n'a rien amené. C'est trop peu pour Ousmane Dembélé avec les Bleus. Tu veux t'émanciper d'Mbappé ? T'as la chance. Alors bien sûr, on ne souhaite jamais la blessure de quelqu'un, mais Mbappé est blessé. T'as la chance sur les trois prochains matchs de dire, ok, Kylian n'est pas là, c'est moi qui prends la relève. Parce que même si Mbappé est sorti aux alentours de la 70e minute, on a gagné grâce à qui ? Grâce à Kylian Mbappé, le seul buteur du match. Et il est hors de question, il y a un trop grand décalage pour moi entre Dembélé PSG et Dembélé équipe de France. Et c'est une anomalie. Il faut qu'Ousmane Dembélé soit capable de reproduire ce qu'il fait avec le Paris Saint-Germain. C'est pas la même animation, je sais bien, mais il peut pas. C'est trop grand, en fait, le delta. Je demande pas qu'il soit au niveau du PSG, mais qu'il se rapproche. Il peut pas faire des matchs comme ça, alors qu'avec le PSG, il est si brillant. Mais
0: Maxime, je sais pas si c'est un coup de cœur ou un coup de gueule.
3: Non, oui, c'est un coup de pouce.
2: C'est un coup de motivation.
3: C'est un coup de cœur.
2: C'est un speech de motivation.
3: C'est un coup de cœur qui se transforme
2: c'est
3: en coup de gueule. Que je vais transformer en duel. Non, mais tu vois, tu dis, c'est Mbappé qui a assez. Moi, je suis pas d'accord.
2: On a gagné 0, mec.
3: Oui, mais encore une fois, le but de Mbappé.
2: D'accord, tu vas pas me dire, c'est le pressing d'Ousmane qui a fait un appel.
3: Mais si, c'est le pressing d'Ousmane. Ah, c'est ça le message
0: collectif,
3: c'est ça le message.
2: Donc, tu vas te contenter de ça, Ousmane Dembélé, mais un appel dans l'axe pour libérer Kylian Mbappé.
3: Alors, avec ton argumentaire, j'ai un peu mieux compris. Parce qu'au début, quand j'ai vu coup de cœur, Steve Ousmane régale-moi, je me disais, mais qu'est-ce qu'il raconte? Je comprends pas. Moi, le truc de base, c'est que, honnêtement, ce que Ousmane Dembélé va faire sur les trois prochains matchs, c'est pas que j'en ai rien à carrer, mais je sais ce qu'il va faire. Enfin, je sais ce qu'il peut faire en numéro 9.
2: Donc, tu te
3: moi, il y a plein de choses qui. Non, mais il y a plein de choses qui m'intéressent sur les matchs qui arrivent. Ce que va faire Ousmane Dembélé en 9, alors qu'il est ballon d'or à ce poste-là, bah, en gros, tu vois, j'ai pas trop d'inconnus. Je sais ce qu'il va faire et je sais ce qu'il va produire. Donc, mais j'ai compris.
2: Tu sais qu'il va pas faire surtout.
3: Qu'est-ce qu'il va pas faire?
2: Bah, pour le moment, il le fait pas, ce qu'il fait avec le PSG.
3: Bah, c'est des gros pressings, il est altruiste, et moi, Ousmane Dembélé, aujourd'hui, c'est là où le mot, régale-moi, Ousmane, au départ, je comprenais pas dans ton coup de cœur, c'est qu'en fait, pour moi, Ousmane Dembélé, il a un peu une évolution à la Cristiano Ronaldo. C'est-à-dire que le Cristiano Ronaldo de Manchester United, c'était un joueur un peu virevoltant, qui débordait, qui faisait justement un peu le spectacle. Le Ousmane Dembélé, du Paris Saint-Germain, c'est le Ronaldo du Real. C'est celui qui s'est recentré et qui est devenu une machine d'efficacité et de pragmatisme.
4: Pas avec le même ego non plus.
3: Peut-être pas avec le même ego, je te le concède. Mais tu vois, mais dans le profil de joueur. Donc en fait, moi, le Ousmane Dembélé d'aujourd'hui, ce que j'attends de lui, c'est justement de l'altruisme défensivement, ce qu'il fait, et de l'efficacité devant. J'attends plus d'un Ousmane Dembélé qui va dribbler 4 joueurs, qui

0: D'accord,
1: faire lever ton siège.
2: Mais tu parles d'efficacité. Il n'a pas d'efficacité avec les Bleus. Alors certes, la Coupe du Monde, il a mis plus de buts, mais avant, ses stats étaient faméliques, en fait, avec les Bleus.
0: Oui.
2: Là, il va être capitaine.
0: Et là, il est neuf.
2: Il va être capitaine. C'est avec lui, le leader des Bleus. Il peut pas se contenter de faire des matchs lambda, moyennas, qui produit.
0: Je comprends. C'est là où j'ai dit, au fur et à mesure, je comprends ton argumentaire. Il vient de passer neuf. C'est une grosse responsabilité. Mais en fait, moi, honnêtement, je suis pas trop inquiet parce que, en équipe de France, il n'a jamais été dans cette position-là. Et je pense que dans cette position-là, il va mettre plus de buts, il va être plus efficace. Et moi, il y a plein d'autres choses qui m'intéressent sur cette équipe de France dans les matchs à venir, avec notamment la découverte de nouveaux joueurs.
3: Très bien. Mais alors, qui peut faire jouer Dembélé en neuf en équipe de France? Comment on le fait jouer au Paris Saint-Germain? Au-delà de la réponse évidente.
2: Tu signes Luis Enrique, tu vires Zidane et tu mets Luis Enrique, sélectionneur des Bleus.
3: Et sur le terrain, Steve. Parce qu'il faut bien avoir des relations avec les autres joueurs. On en a vu avec Kylian Mbappé. On va pas nommer, mais Michael Olysée a forcément un lien avec Kylian Mbappé. On l'a vu à la Coupe du Monde, notamment.
2: T'as vu avec qui va jouer, là, normalement? Avec Barcola et Désiré Doué. Mmh. C'est qui ces mecs-là? C'est les mecs avec qui les champions, il a gagné deux fois la Ligue des Champions. Ouais. Donc c'est des mecs qui se connaissent par cœur, des connexions. J'ose espérer qu'ils vont en avoir, qu'ils vont retrouver les repères qu'ils ont mis avec le Paris Saint-Germain. Là, il est mis dans une situation, je vais pas dire de confort, mais dans un truc qu'il connaît bien. Il va regarder à droite, il va dire, ah, Désiré, c'est mon gars du PSG. Il va regarder à gauche, il va dire Barcola. Ils se connaissent
3: donc. Demain soir contre la Belgique, tu t'attends à voir une sorte de version du Paris Saint-Germain.
2: J'espère. Et j'ai envie de voir Ousmane Dembélé, qui arrête de perdre des ballons, qui soit plus impactant offensivement, efficace, oui, quand il y a une ou deux occasions, qu'il soit capable de mettre une filoche. Et, enfin, j'ai envie de voir autre chose que ce que j'ai vu contre la Turquie.
3: Eh bien, on va prendre l'avis de Mickaël au 32-16, supporter du Paris Saint-Germain qui nous appelle. Bonjour Mickaël.
4: Salut. Bonjour Mickaël. À tous, Mickaël. Ça va?
2: Merci de nous avoir appelé. Mickaël, t'es en forme?
4: Ouais, super, et vous?
2: Ouais, super, tu nous appelles d'où, Lucas?
4: Hein?
2: Tu nous appelles d'où?
4: Je vous appelle de Paris.
2: De Paris. Quel arrondissement de Paris?
4: Région parisienne, dans le 92.
2: Où ça dans le 92?
4: À côté de Boulogne, est-ce que tu connais?
0: Il est à l'entrée, il est entré des RMC là en fait. Voilà. Il veut rentrer pour l'émission.
3: Mickaël, les arguments de Stephen et de Maxime.
2: Ousmane, tu te contentes de ça, Ousmane, ou pas?
4: Non, alors je suis d'accord avec les arguments qui ont été dits au départ, c'est-à-dire que je pense que Ousmane, à un moment, il va falloir qu'il prenne conscience qu'il doit faire beaucoup plus en équipe de France. Et il a l'occasion là, avec justement ces cartes redistribuées avec Zidane en sélectionneur, qui lui fait énormément confiance, qui le positionne directement. Même quand Mbappé est présent, il lui dit « Ok, c'est toi le numéro 9, c'est toi, enfin le faux numéro 9 ». Et il a envie de voir ça, je pense, dans son équipe de France, en tout cas Zidane. Mais il faut qu'à un moment, Dembélé aussi prenne conscience. Et cette blessure d'Mbappé qui arrive à ce moment voulu, là, justement, où il va y avoir un petit enchaînement de matchs en équipe de France, il faut qu'il s'en serve, il faut qu'il ait ce déclic, et il faut qu'il se dise « Ok, c'est vrai, moi le patron, je dois devenir le patron de cette équipe de France, au même titre que je le suis au Paris Saint-Germain ». Mais ça, effectivement, ça ne peut passer que par une prise de conscience personnelle, comme il a pu l'avoir au PSG, d'ailleurs.
3: Mais la prise de conscience, il doit l'avoir depuis longtemps, Mickaël, parce que je ne sais pas si tu te souviens, mais par exemple, le trophée UNFP en 2025, alors que Didier Deschamps était toujours le sélectionneur de l'équipe de France, il avait fait entendre qu'il en avait un peu sa claque de jouer à droite, Ousmane Dembélé. Donc il réclame ce poste de neuf en équipe de France depuis un petit temps.
4: Là, il l'a. Il a un sélectionneur qui lui fait d'entrée de jeu confiance. C'est à la différence de Deschamps qui pouvait parfois le mettre, parfois, enfin pas parfois, il a testé dans l'axe, il a testé à droite bien sûr, mais là on a un sélectionneur qui met dans son équipe type, qui met Dembélé en neuf dans le match en tout cas contre la Turquie, qui veut l'imposer à ce rôle-là. Donc je pense qu'il faut que Dembélé puisse avoir ce déclic-là et qu'il en profite justement pour envoyer un message à Zidane, mais aussi à Mbappé, comme quoi, voilà, il est le ballon d'or, il doit avoir les clés de l'équipe de l'équipe de France, en tout cas, il doit montrer l'exemple, et je pense que cette exemplarité que Dembélé s'est montrée, ça joue en sa faveur, parce qu'Mbappé ne sait pas la montrer, cette exemplarité, dans les efforts défensifs, dans le collectif, je trouve que Dembélé est plus exemplaire à ce niveau-là.
2: Mais parce que Zidane, il aurait pu avoir cette facilité de se dire, attends, Didier Deschamps, mon prédécesseur, il a gagné la Coupe du Monde, il a fait finale de Coupe du Monde, il fait demi-finale de Coupe du Monde avec Mbappé en neuf, qui est le meilleur buteur, le meilleur passeur de l'histoire. Il aurait pu dire, bon, on continue comme ça, on met Mbappé en pointe et puis autour, je pianote, je vois. Et non, il a dit à Ousmane, t'as le message de fou qu'envoie Zidane à Ousmane Dembélé en disant,
4: exactement.
2: Non, Kylian, qui est peut-être le plus grand joueur de l'histoire de l'équipe de France, je veux le mettre à gauche parce que c'est toi que je veux voir en pointe, parce que c'est le mec que joue avec le PSG en pointe.
3: énormément son pressing, notamment. Mais il l'a encore souligné
0: après, au Qatar en 2022, Mbappé il est sur le côté, c'est Giroud en pointe, hein. C'est pas non plus, enfin tu vois, je veux dire, là je trouve que il y avait un espèce de blocage sur le fait que ça y est, c'était acté au Real qu'il était passé en pointe et qu'en équipe de France ça pouvait plus bouger. Mais encore une fois, les plus belles années d'Mbappé, elles sont potentiellement sur le côté aussi, hein.
2: Elles étaient peut-être sur le côté, parce que quand tu vois que Luis Enrique, quand il arrive, il le fait jouer en neuf parce qu'il comprend qu'à gauche c'est compliqué, que Didier Deschamps il le fait jouer en pointe parce qu'il comprend à gauche que c'est compliqué, qu'au Real Madrid Xabi Alonso, Arbeloa, et le coach cette année, j'ai oublié son nom,
0: Mourinho,
2: José Mourinho, putain, comment j'ai pu oublier José Mourinho, ils le font jouer où? Ils le font jouer en neuf aussi. C'est qu'à un moment donné, ces mecs là c'est pas des idiots,
0: oui, village, mais c'est
2: ces coachs là, c'est parce que s'ils disaient que le meilleur poste d'Mbappé c'est à gauche, ils l'auraient laissé à gauche. Ça veut dire qu'il imagine qu'il est plus capable de faire
0: ce qu'il était. Vous m'avez chauffé de ouf, parce que là je suis en train de me dire, si Dembélé, genre vous m'avez chauffé de ouf, parce que là je me dis que si Dembélé il arrive, il te plante but sur but là sur les trois, il fera peut-être pas les trois matchs, mais au moins sur deux matchs sur trois là, qui te plante but sur but, en fait ça peut clore le débat très vite, et ça peut faire que justement sur les prochaines sélections il y ait plus de débat, quoi.
3: On remercie Mickaël d'être passé au 32-16 et on va accueillir Jordan qui nous appelle lui aussi le Paris. Ça c'est un nom pour toi, ça.
2: Salut Jordan, ça dépend lequel. Salut Jordan. Salut Jordan.
3: Est-ce qu'il est là, Jordan?
2: Salut Jojo.
4: Oui, vous m'entendez?
2: Oui, Jordan. Ça va, mon ami?
4: Ouais, ça va super.
2: Merci.
4: Ça va super.
2: Merci d'être là avec nous dans le Stephen Brunch. Jordan, ton avis sur Ousmane Dembélé?
4: Moi, je suis un peu mitigé sur Dembélé. Comme l'a dit Mickaël, c'est vrai que sur le plan des efforts, franchement, il n'y a rien à lui reprocher. Il répond toujours présent. Maintenant, sur le plan de. Parce que les joueurs offensifs, on attend de la performance forcément devant. Et là, c'est vrai qu'en équipe de France, c'est un peu décevant. Au PSG, il a fait quand même quelques bons matchs, surtout en Ligue des Champions, où vraiment sur le plan physique et sur le plan technique, il a fait une très grosse performance sur le premier match. Mais c'est vrai qu'en équipe de France, ça a toujours été assez frustrant. À la Coupe du Monde, il y a ses stats qui masquent un peu, je trouve, sa performance globale, de manière globale qui est un peu décevante, mais mine de rien il met 6 buts.
2: Parce que la France est de première ou deuxième attaque de la compétition.
0: À la Coupe du Monde, il est positionné entre Olise et Mbappé, tu sais pas vraiment où il a pas son poste, il a pas sa liberté, c'est compliqué.
4: Il aimait quand même voilà. Mais je suis d'accord avec vous, on parle d'un joueur qui est Ballon d'Or. On doit être exigeant avec lui. Et mais là où je suis d'accord avec vous, c'est vrai que Zidane envoie un gros signal en le mettant dans l'axe.
3: Est-ce qu'il a raison pour toi, Jordan, d'insister avec Dembélé en numéro 9, Jordan? Parce qu'on se souvient que Didier Deschamps, il y a pas si longtemps, encore une fois début d'année 2025, sur le cas Dembélé, il disait tout simplement, ce que je peux vous dire, c'est que ce n'est pas un numéro 9, et on avait bien compris à la Coupe du Monde derrière, puisque Ousmane Dembélé a bien joué à droite au Mondial également. Ouais. Zidane, lui, veut casser cette image.
2: Le problème de Didier Deschamps, c'est qu'il était main dans la main avec Kylian Mbappé. C'est que
3: ce qui n'est donc pas le cas avec Zidane.
2: J'ai l'impression que Zidane,
3: malgré la relation qu'il a avec le Real Madrid,
2: va un petit peu chambouler tout ça, toutes les positions qui étaient un petit peu figées, parce que Deschamps avait axé son équipe autour de Kylian Mbappé. Et quand il faisait son 11, il était Kylian 9, puis après il regardait qui il mettait autour. Donc forcément, Dembélé, j'ai l'impression que Zidane, il a envie un peu de chambouler cette hiérarchie qui était déjà bien installée avec Deschamps.
3: Jordan.
4: Ouais, et surtout, je pense que la vision du neuf de Deschamps, c'est pas du tout la vision d'un neuf de Luis Enrique.
2: Oui, Deschamps, le neuf, c'est Pipo Inzaghi, quoi.
4: Ouais, voilà, c'est ça. Et il y a autre chose, c'est que Mbappé. En fait, je pense que mentalement, effectivement, il a voulu rebattre les cartes de manière assez intelligente, Zidane. C'est-à-dire qu'il a dit, je donne le brassard à Kylian, mais par contre, je le mets à gauche et je mets Ousmane dans l'axe pour dire, montrer qu'il y avait un renouveau en équipe de France, que les cartes n'étaient pas jouées d'avance. Et je pense que c'est assez habile de la part de Zidane de l'avoir joué comme ça.
2: Mais si ça se trouve, il est parti voir Kylian, il a dit, écoute Kylian, tu préfères être capitaine de l'équipe de France et jouer à gauche, ou ne plus être capitaine et jouer en pointe?
4: Et Kylian, ouais, après pour moi Mbappé reste plus performant dans l'axe.
2: Sur ce qu'on a vu contre la Turquie, oui, maintenant ça reste un petit échantillon d'un match de septembre.
4: Après, je pense que j'entends souvent le débat ailier, pas ailier, etc. Pour moi, Mbappé, quoi qu'il arrive aujourd'hui, ce sera jamais Bradley Barcola, ce sera jamais un ailier gauche, ça peut être un attaquant gauche. C'est-à-dire quelqu'un qui joue vraiment attaquant.
2: Ça sera jamais du Varane non plus.
3: Oui, tu veux dire sans nuance défensive, tout simplement.
4: Oui, voilà, qui va faire moins défensif.
1: et surtout qui partira de moins loin, que ce soit au niveau du terrain et même par rapport à la ligne de touche. C'est quelqu'un qui sera plus axial qu'un ailier et qui par ses appels dans l'axe, en fait, il partira de la gauche.
2: Il va repiquer systématiquement.
0: Voilà, quand t'as Dembélé en 9,5, c'est pas grave. Au contraire,
1: ce que je veux dire, c'est que ce sera un attaquant gauche, pas un ailier gauche.
2: Et même contre la Turquie, combien de fois on a vu Mbappé être dans l'axe, et Mbappé est à gauche ou est à droite, les trois, ils font mumus parfois, ils interchangent les positions.
3: On remercie Jordan d'être passé.
2: Merci beaucoup, Jordan.
3: J'ai un petit regret,
2: merci.
3: Puisqu'il y avait Mickaël juste avant, et si on avait eu les deux en même
0: Michael
3: temps.
0: Jordan.
3: Incroyable. Non, c'est vraiment... Merci, Jordan.
1: Merci à vous.
0: Bonne journée. Bonne journée. Jordan. Merci
1: bonne journée.
3: On rappelle que Kylian Mbappé, qui est absent après sa blessure face à la Turquie, souffre d'une hyper-extension de la capsule postérieure du genou gauche. Aucune durée d'indisponibilité n'est annoncée, mais la presse espagnole parle d'une dizaine de jours. Ousmane Dembélé, donc, sera capitaine de l'équipe de France. A priori, demain soir, face à la Belgique à 20h45 sur RMC, 14h23. Dans un instant, restez bien avec nous, il va se passer quelque chose de dingue. Stephen Brun va essayer de convaincre Maxime Potti de regarder de la Betclic Elite du basket français.
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2: Le Stephen Brun sur RMC, il est 14h27. La fin de l'émission arrive avec Maxime Potti qui baille, qui est en hypoglycémie. Ça va, Max ?
0: Ça va.
2: Tu vas tenir ou pas ?
0: Oui, je vais tenir. Le brunch de Stephen, je vais tenir.
2: Tu vas tenir ?
0: Je vais tenir.
2: C'est vrai que t'as pas l'habitude des efforts de 2 heures comme ça.
0: Non, nous, c'est plutôt sur une journée, tu vois. C'est encore non, plus.
2: Avec des petites pauses, avec des petits breaks. Vous faites quoi d'ailleurs après vos combats ? Vous allez derrière ? Vous écoutez de la musique tranquille ?
0: Ouais, tu sors fumer une clope, t'attends ton.
2: Ouais, non,
0: mais ok, Fabien Martinez. Non, tu te balades. Non, mais tu. Bah, tu
2: t'as ça, une petite routine entre les matchs.
0: En plus, hein. Mais c'est long. C'est long les attentes.
2: JO à Tokyo, je l'ai eu avec une clope.
3: T'es vraiment en train de balancer là ?
2: Une clope Heineken, tranquille, peinard.
0: C'est vrai que les JO de Tokyo, en plus, c'était là, il n'y avait pas du tout le Covid et il y avait plein de spectateurs.
3: C'était avant ou après la médaille d'or, ça ?
2: C'était entre les deux.
3: Le Stephen Walsh continue, bien évidemment. On va parler basket dans un instant. Je profite au passage, puisque c'est un peu une demande de Maxime Potti, vous allez comprendre pourquoi, mais il veut que Stephen. Eh ben, le convaincre de regarder du basket français. Donc si vous avez des idées comme ça, et n'hésitez pas à nous dire sur le WhatsApp de l'émission 0612 424 424 si Stephen ou Maxime doit vous convaincre ponctuellement comme ça un dimanche sur un thème sportif. N'hésitez pas à balancer vos idées.
2: Maxime essaiera de vous dire un jour nous convaincre pourquoi faut regarder du Fleuret à la télévision.
0: Avec plaisir, il y aura pas de problème.
2: Déjà il vous expliquera comment se connecter sur le site pour voir des images de Fleuret.
0: Ah putain, ouais, ça c'est une galère, c'est vrai que c'est une galère.
3: Alors aujourd'hui Maxime s'adresse à Stephen et lui dit: Stephen, donne-moi envie de regarder du basket français. Juste avant d'entendre les arguments de Stephen, on va écouter un garçon qui connaît bien le basket puisqu'il était aux États-Unis dans la fac de UConn, notamment les Huskies, lorsqu'il était là-bas. C'est Sami Amezian, le comte de Bouderbala. Écoutez son avis notamment sur le basket français.
8: Elle est fan de basket ce soir? Basket français, basket américain? La vanne est dans la question? Non, je veux pas faire le mec à fond sur les Américains. C'est vrai que le basket américain, c'est le meilleur basket au monde. La NBA, ça va à 100 à l'heure, toujours dans des stades énormes et des pom-pom girls. Tu sais, c'est un vrai show, un spectacle. Quand on regarde un match de première division de basket, on dirait que les mecs n'ont pas de doigts.
2: Ah, ça te fait rire, ça, Alex.
3: Maxime, t'es d'accord avec le comte de Bouderbala?
0: Non, moi, je suis pas condescendant. Non, je suis pas condescendant. J'ai du respect, mais je ne regarde pas le basket.
2: Explique-moi pourquoi tu t'adores la NBA, t'es capable de te lever la nuit pour regarder les matchs NBA et que le championnat de Betclic Elite ne t'intéresse pas. Explique-moi.
0: Déjà, je pense que parce qu'il y a un côté où il y a tellement de sport, entre guillemets, t'as tellement accès au sport qu'en fait, du coup, quand tu dis je veux regarder du basket, tu dis je vais aller regarder ce qui se fait de mieux. Et moi, en tant que basketiste, clairement, pour moi, la NBA, c'est ce qui m'attire le plus, c'est ce qui m'a fait rentrer dans le basket. Et aujourd'hui, en fait, je me suis même rendu compte que ce qui pouvait me donner envie de regarder la Betclic Elite, ça avait toujours un lien avec la NBA. C'est-à-dire que là, quand je vois Pat Beverly qui signe à Boulazac, je suis comme un dingue. Je me dis, mais qu'est-ce que c'est que ce truc?
2: Donc c'est un bon argument déjà.
0: Mais quand tu dis Lasvel va être coaché par Tony Parker, alors oui, grand joueur de l'équipe de France, mais c'est aussi un joueur que j'ai vu en NBA. Donc je me dis, tiens, un ancien joueur NBA va coacher une équipe. Il a recruté Jay Crowder qui était en NBA. Il a recruté Pat Mills qui était en NBA. En fait, ma seule porte d'entrée, à part le Paris Basketball qui s'est développé à Paris, voilà, c'est ma ville.
2: C'est une deuxième porte d'entrée. Tu vas rentrer dans la maison.
0: Mais qu'est-ce qu'ils font le Paris Basketball? Ça serait bien. S'inspire de la NBA avec l'Adidas Arena, tout ça. Enfin, bref. Mais du coup, en gros, moi, mes seules portes d'entrée dans le basket français, c'est la NBA. Donc, en fait, j'aimerais avoir d'autres portes d'entrée et que tu puisses me convaincre. Pareil, quand tu suis quand tu suis un jeune talent dans le championnat français, tu te dis toujours à quelle place il va être drafté en NBA. Ça peut pas être juste ça, en fait.
2: Qu'est-ce qui lance les gamins? Tu me parles des gamins aujourd'hui. Combien de mecs sont passés par le championnat de France de basket et ont été numéro 1, numéro 2 ou dans le top 10 de la draft? Et ensuite, toi qui regardes les matchs NBA, tu dis mais il a joué où, en fait, en Betclic Elite? Alors que si tu t'étais intéressé un petit peu au championnat de France, tu verrais qu'aujourd'hui, Hugo Ingamoukouri de Nanterre, si tu regardes ses matchs, Nathan Soliman de Bourg-en-Bresse, si tu regardes ces gamins jouer en Betclic Elite, dans 2 ou 3 ans, quand tu les vois, tu te lèves la nuit en disant Nathan Soliman, qu'est-ce qu'il a progressé? Quand je le voyais à Bourg-en-Bresse, dans la salle des Kinos, quand il joue en Betclic Elite, il est encore meilleur que ça. Tu aurais déjà un petit scouting report de ces jeunes Français. Moi, je trouve ça kiffant de voir des gamins qui ont aujourd'hui 17, 18, 19 ans jouer dans le monde professionnel en France et ensuite continuer à suivre leur évolution. C'est sympa de dire, mais ce mec-là, je l'ai suivi un peu à Bourg-en-Bresse. Aujourd'hui, il est numéro 1 de la draft parce que Nathan Soliman, ça sera top 5 de la draft dans 2 ans. Hugo Ingamoukouré à Nanterre, ça sera top 5 de la draft à la fin de saison. Je trouve ça sympa d'avoir un background sur ces garçons-là. Et le sketch de Sami Amezian, bon, il date d'il y a 15 ans. Il faut arrêter de croire que le basket français aujourd'hui est ringard. Les salles se sont améliorées. T'as des très bonnes salles de basket. Tu parles de l'Adidas Arena, qui est une salle magnifique. Paris a fait son modèle de basket façon NBA parce que c'est Paris, parce que c'est la capitale et que ça matchait comme ça. Mais moi, ce que j'aime dans ce basket français, c'est que oui, il y a des grandes métropoles. Lyon, Paris, la LDLC Arena, qui est une salle à Lasvel, qui est magnifique aussi. Et il y a aussi les clubs du terroir. Au rugby, il y a des grandes métropoles. Il y a des clubs du terroir. Les deux peuvent vivre ensemble. Alors oui, il faut qu'on ait plus de grandes métropoles. C'est ce que disait David Kahn. Moi, j'aimerais bien voir Lille, j'aimerais bien voir Marseille, j'aimerais bien voir Toulouse pour rentrer un peu dans notre basket français. Et tu me parlais de NBA. ça te fait pas kiffer de voir Jay Crowder deux fois finale NBA jouer à l'Asvel? Ça te fait pas kiffer de voir Patty Mills champion NBA avec les Spurs être coaché par son pote avec qui ils ont été champions? Ça, c'est des belles histoires aussi.
0: Ça fait partie du storytelling, mais c'est un peu toujours autour. Justement, on en revient au truc où c'est toujours autour de la NBA et
3: c'est quoi que t'arrives pas à suivre? C'est le packaging.
2: Tu sais, regarder la NBA, ça veut pas dire s'interdire. Les deux sont compatibles. Tu peux très bien suivre la Betclic et ensuite, quand démarre la NBA au mois d'octobre, regarder la NBA.
0: Bien sûr, mais comme je te dis, en fait, t'as tellement de sports à suivre aussi, d'autres sports. Et par exemple, pour reprendre ce qu'a dit David Kahn
3: dans l'émission dimanche dernier, président du Paris Basketball.
0: Voilà. C'est que quand il dit, c'est difficile d'aller jouer en Euroleague pour après, alors il a envoyé une balle perdue sur Boulazac justement en disant c'est difficile d'aller jouer en Euroleague en semaine et de revenir le week-end pour jouer à Boulazac, mais en fait en tant que spectateur c'est un petit peu ça, c'est que c'est difficile de regarder de la NBA, de peut-être te dire tiens je vais regarder un gros choc d'Euroleague et après de devoir encore plus aller consommer de la Betclic.
2: Quand tu regardes le PSG en Ligue des Champions, tu regardes aussi le PSG en Ligue 1 et le championnat de Ligue 1 il est minable pour le PSG.
0: Alors là c'est un peu
2: la même chose.
0: L'opinion la moins populaire du monde, je vais me faire massacrer. Moi la Super League au foot, ça ne me dérangeait absolument pas pour la même raison.
2: Oui, mais tu me parles d'une ligue fermée. Mais en fait, pourquoi t'as un passeport français, toi? Pourquoi tu ne demandes pas ta naturalisation à Donald Trump?
0: Mais en fait, ça n'a rien à voir.
2: Mais en fait, les propos de David Kahn la semaine dernière dans l'émission ont fait beaucoup polémique parce que oui, il utilise le nom de Boulazac et que dans le basket français, quand tu attaques un petit club comme ça,
3: la formule a effacé le fond.
2: Voilà, exactement. Alors peut-être que son idée, moi je la trouve bonne, l'idée de David Kahn. Alors bien sûr qu'il n'est pas obligé de taper du doigt sur Boulazac. Peut-être que le nom Boulazac, pour un anglophone, est peut-être facile à dire.
3: On demandera à Pat
2: Beverley. C'est un petit village du Périgord. Mais on a besoin, pour moi, de ces petits clubs-là, parce que ça fait des histoires, c'est des choses à raconter. Tu l'as dit, Patrick Beverley, dans le meilleur 5 défensif, peut-être un des 10 meilleurs défenseurs de la NBA sur ces 10 dernières années, qui arrive à Boulazac. C'est une histoire exceptionnelle. On a besoin de ces petits clubs-là de terroir, les Cholet, les Boulazac, les Rouen qui reviennent en première division. Mais on a aussi besoin de grandes villes. C'est ça que voulait dire David Kahn. Et que la formule du championnat aujourd'hui, elle est parfois illisible. Et qu'il y a peut-être une refonte à faire de notre championnat. C'est là où il voulait. Il a peut-être pas dit de la bonne façon, mais le fond est bon pour David Kahn. Maintenant, l'Euroleague, ça fait partie des clubs français, Paris Basketball et Asvel en Euroleague. C'est du basket magnifique. Tu me parles de l'NBA. Comment tu fais? Et moi, je kiffe l'NBA, mec. Hein. Alors là, tu sais que comment tu fais pour te taper des purges? Parce qu'il y a des purges en NBA, alors que en Betclic Elite ou en Euroleague. Mec, tu perds un match, tu joues ta vie sur chaque match. En NBA, si toi, tu raffoles d'un mec qui met 65 pions dans un match gagné 132-100, t'aimes pas le sport, Maxime.
0: Non, moi, c'est pas ça. Mais justement, c'est pas ça. C'est en fait, mais là où, tu vois, où je pense qu'il y a une marge de progression à avoir sur la ligue, et ça rejoint un peu les propos peut-être de David Kahn, c'est sur le packaging. C'est qu'en fait, même un match pourri en NBA, c'est un peu, je sais pas si on peut citer des marques ou pas, on est à la radio, je sais pas si on peut, mais quand je vais.
3: C'est dans trois, alors.
0: Quand je vais, quand je vais au Starbucks, je sais que mon café il est pas bon, mais j'aime bien, tu sais, genre, j'ai mon packaging. La NBA, bah, c'est un peu pareil.
2: T'es un vrai gogo.
0: La NBA, c'est un peu pareil, c'est que même un match
2: tu
0: pourri.
2: Ton macchiato.
0: Même un match pourri. Non, prends pas
2: le. J'écris Maxime, M-A-X-Y-M.
0: J'aime toujours un faux blaze. La prochaine fois, je dirais Stephen, y a pas de problème. Non, mais tu vois, et genre, le truc, c'est qu'en fait, la NBA, même un match pourri, il y a un packaging. La salle stimule mon œil.
2: Mais je vais te poser une question. Est-ce que tu t'es intéressé aussi à ce qui se passe en Betclic? Est-ce que c'est pas, t'as une image un petit peu à l'ancienne et que tu t'es pas remis dedans? Aujourd'hui, la communication de la Betclic Elite, de la LNB, elle est beaucoup plus moderne. Ils essayent de vendre des histoires avec notamment les jeunes garçons qui vont aller en NBA, le classico Limoges Pau qui revient. C'est des trucs historiques. Est-ce que toi, tu t'es pas arrêté justement il y a 10-15 ans?
0: J'ai vu
2: t'as pas envie de te remettre dedans un
0: peu? J'ai vu le travail de Viral Production qui permet de développer justement l'image. Mais non, mais encore une fois, moi je suis pas anti-Betclic Elite. C'est ma question là aujourd'hui. C'est
3: là où j'ai peur par rapport aux arguments de Stephen, c'est est-ce que t'as pas peur que Maxime soit happé par la NBA Europe et du coup ne s'intéresse finalement jamais à la Betclic Elite une fois que ça arrivera.
2: Mais peut-être, mais la NBA Europe, ça sera un magnifique boost pour les équipes qui y sont, si Paris y est, si Asvel. Mais le problème, c'est que
3: c'est ce que demande Maxime en fait.
2: Avoir un boost pour la NBA Europe, pour les équipes françaises, peut-être que ça va amener les gens aussi ensuite à s'intéresser à ce que ces équipes françaises là font dans le championnat. Et puis notre championnat aujourd'hui. Les gens qui ont vibré pour Paris 2024 sur cette campagne de l'équipe de France de basket finaliste face à Team USA. Et il y a deux garçons qui reviennent. Andrew Albici, c'est peut-être pas le plus grand nom de l'équipe de France, mais il revient dans un club mythique qui est Limoges. Et Franck Nilikina, qui a joué au Knicks, toi qui kiffe la NBA, qui a joué au Knicks et qui a été quasiment de toutes les campagnes avec des médailles de l'équipe de France, il revient en Paris Basketball. Donc ça aussi, ça fait partie des hype à suivre pour le basket français, Max.
0: Bien sûr, mais je prends tous les arguments, mais encore une fois, je ne suis pas anti-Betclic. J'explique juste qu'en fait, encore une fois, ça vient en, si je veux regarder du basket, ça vient en troisième Ça vient en troisième. Et
2: ça
0: donc,
2: vient
0: du
2: même
0: coup,
2: pas en troisième parce qu'avant l'émission, tu voulais nous parler d'un vieux match pourri de baseball.
0: Non,
2: aux
0: tu ne parles pas des Red Sox Yankees, bah, qui est la plus grande rivalité de l'histoire du sport comme ça.
2: Mais un sport que tu comprends même pas. Je ne sais même pas, ça dure 5h30. Tu comprends rien.
0: Si je comprends.
2: Il y a le mec qui s'est chauffé avec sa batte pendant 2 heures.
0: D'ailleurs, voilà. Bah, on en parlera pas. Mais Yankees Red Sox, mardi, plus grande rivalité du sport, les playoffs de baseball commencent.
3: Parce que soulève notre ami Maxime, j'ai l'impression, c'est aussi la part de responsabilité que peuvent avoir les diffuseurs. Parce que c'est très bien de vouloir s'intéresser à des idées, des arguments. Tu parles de jeunes futurs draftés. Effectivement, c'est des bons arguments, mais il faut encore aussi pouvoir y accéder plus facilement. Et je pense que là-dessus, le basket français
2: mais on paye,
3: bah,
2: on paye,
3: a mais encore on paye, plus de mal à cause
2: mais on
3: de
2: paye
3: ça.
2: Beaucoup de conneries qui ont été faites par le passé, à changer de diffuseur. T'as pas su fidéliser aussi un truc. Et qu'à un moment donné, aujourd'hui, le basket médiatiquement, par rapport au football et au rugby, il est relégué. Mais est-ce que... on a eu envie.
3: Ça aide pas les gens comme Maxime. Ouais,
2: on a eu envie à un moment donné de vouloir diffuser tous les matchs. Et je suis pas sûr que tous les matchs valent le coup d'être diffusés avec des moyens. Il faut faire aujourd'hui le hand et le volley ont des diffuseurs. Bein Sport pour pas les nommer. Et Bein Sport, ils font quoi? Ils font un ou deux gros matchs par week-end, bien produits, avec des caméras, et les gens sont contents. Aujourd'hui, nous, le basket, on a envie de tout diffuser, mais on fait pas, pourquoi pas se concentrer sur un ou deux matchs? Moi, à mon époque, il y avait un ou deux matchs télévisés. Mec, quand j'apprenais 15 jours avant que tu passes à la télé, t'avais de hype toute la semaine, t'étais content, non, tu débarquais à la salle, t'avais tes petits mocassins peinards, tu t'habillais bien, t'avais envie de briller. Aujourd'hui, tous les matchs sont diffusés. Aujourd'hui, t'es peut-être pas assez fort médiatique pour tout permettre de diffuser tout ça à une grande échelle. Concentrons-nous sur un ou deux matchs très bien produits pour bien vendre le produit plutôt que de vouloir diffuser les
3: est-ce que l'éviction de Monaco également cet été du championnat est un nouveau problème en plus dans cet intérêt de faire découvrir un public plus élargi
0: ça fait moins de stars aussi hein. tu perds des stars qui te donnaient envie de
3: c'était la locomotive hein. Voilà.
2: Donc ça pour moi alors ils ont fait n'importe quoi hein,
3: bien Monaco, sûr ça n'excuse pas bien sûr la gestion.
2: Mais Monaco, depuis 4-5 ans, a permis au public français, dans les plus petites salles aussi, de voir des joueurs peut-être qui ne reverront plus jamais dans le championnat de France. Quand tu vois des Daniel Theis, quand tu vois des Mike James, même Kemba Walker qui est venu, qui était une superstar NBA. Ils ont fait des choses, ils avaient des joueurs qui étaient hors normes pour notre championnat. Et ils faisaient un peu comme le PSG, quand le PSG se déplace sur toutes les pelouses de Ligue 1. C'était guichet fermé pour supporter l'équipe, mais pour voir aussi des joueurs qu'on ne reverra plus peut-être sur notre territoire. Et la perte de Monaco, c'est un coup dur. Alors ils ont géré ça parce qu'il fallait vraiment donné à arrêter les débordements et les mauvaises gestions financières du club monégasque, mais ne pas les avoir autorisés à aller en troisième division alors que le dossier était plutôt cohérent et après il serait remonté, je trouve que c'est une erreur de la part de nos instances.
0: Mais pour aller dans ce sens-là où t'as quand même eu une perte d'intérêt avec le spectacle par rapport à Monaco, moi la semaine dernière, et j'allais de chambre en rigolant, mais quand j'ai vu les tribunes à Roland-Garros, j'avais l'impression de voir des tribunes d'escrime, tu vois, genre, tu sais, tu me chambres souvent sur les spectateurs en escrime et tout. Là, la semaine dernière, sur un moment qui est censé être bien rendu
3: par le samedi, parce que le samedi.
2: Oui, alors c'est un samedi à Paris à Roland-Garros, il y a 6500 personnes, mais il y a le stade
3: français. C'est l'heure des demi-finales.
2: Il y a le stade français qui joue, il y a le Paris FC qui joue. Sur un samedi, c'est compliqué de remplir. Le dimanche, il y avait 11 000, il y avait le triangle des Bermudes. Voilà, c'était magnifique. Tout le monde s'est régalé. Pour moi, c'était un bel événement.
3: Un peu plus convaincu, finalement, Maxime.
0: Oui, il y a beaucoup d'arguments, c'est bien.
3: Il a bien taffé. Stephen Yamed, ce qu'il nous dit sur le WhatsApp d'RMC 06 12 424 424, foutez-nous la paix avec votre faux sport made in US, ce n'est que du show, il suffit de regarder le Super Bowl 80 minutes qui s'étale sur 4 heures. C'est...
0: Et voilà, il est magnifique, qu'on m'envoie son numéro, on va
3: pas
0: mis
3: avec Maxime Poitier, notre ami Meds. La fin du Stephen Brunch dans un instant avec un nouveau coup de cœur de Stephen, et oui, il est très généreux
0: encore
3: aujourd'hui, et il a regardé la Formule 1 bien sûr avec le Grand Prix d'Azerbaïdjan qui était exceptionnellement le samedi et non le dimanche, et hier, un Français était de retour en F1 après une blessure. Isaac Hadjar a fini sur le podium. Le pilote Red Bull, on en parle dans un instant avec Jean-Luc Roy, Stephen et Maxime Poitier. À tout de suite au 32-16.
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2: 14h44 sur RMC, le dernier quart d'heure de votre émission, le Stephen Brunch, Maxime Potti, Alex Biggerstaff, et on va s'intéresser à la Formule 1. Normalement, c'est le dimanche avec Jean-Luc Roy qui nous fait la preview du Grand Prix, mais là, à Bakou, en Azerbaïdjan, c'était hier le Grand Prix, Alex.
3: Absolument, victoire de George Russell devant Max Verstappen et celui qui était de retour tout simplement, Isaac Hadjar, le pilote français de Red Bull, qui aura d'ailleurs 22 ans demain. Il est 8e au classement des pilotes, désormais à 34 points d'Oscar Piastri, 77 points de son coéquipier Max Verstappen, mais il a fini sur la dernière marche du podium hier pour le Grand Prix d'Azerbaïdjan. Il n'a pas manqué son retour au volant après 6 semaines d'absence, on rappelle, et 3 Grands Prix manqués à cause d'un poignet douloureux qui d'ailleurs est encore un petit peu douloureux. Donc c'est dire le potentiel qu'on peut avoir dans les prochaines semaines et les derniers Grands Prix de la saison si Hadjar revient à 100%. Pour en parler, on va en parler avec celui qui a commenté la course hier sur RMC. Jean-Luc Roy est avec nous. Salut Jean-Luc.
29: Oui, salut Alex, salut Stephen, salut Maxime et bonjour à tous.
2: Salut Jean-Luc.
3: Isaac Hadjar, Stephen, qui t'a impressionné, c'est ton deuxième coup de cœur du jour.
2: Ouais, je suis content. Alors, moi, Isaac, il m'a toujours pas convaincu sur son explication de sa blessure au poignet, Jean-Luc. Son histoire de boxe, il y a quelques zones de flou sur son histoire de boxe et sa blessure au poignet. Donc, j'espère qu'un jour, on pourra percer le mystère, parce qu'il a même pas trop envie de s'étendre, en fait, sur cette connerie qu'il a fait en boxe. Donc, un jour, on saura comment il s'est blessé au poignet. Non, mais six semaines d'absence, il revient, il fait podium. J'ai envie de le féliciter parce qu'il revient, il a quand même une petite pression, parce que le mec qui a pris son baquet, Liam Lawson, avait été plutôt correct. Hein, il fait 7e et 6e sur les 3 Grands Prix manqués par Isaac Hadjar. Et là où je trouve fort la manière, la stratégie de gestion, de management de Red Bull, c'est que pendant que Liam Lawson était plutôt correct sur la monoplace de Isaac Hadjar, que Isaac Hadjar regardait ça sur son canapé, dire et annoncer la prolongation de Isaac Hadjar, je trouve que c'est très très bien géré en termes de management de la part de Red Bull, en lui disant t'inquiète pas, peut-être que t'es en train de paniquer parce que Liam Lawson est très bon, t'inquiète pas mon grand, regarde le contrat, il est officialisé, tu peux souffler un bon coup.
3: 7e et 6e voilà. Pendant l'absence d'Hadjar, Liam Lawson.
2: Et le baquet, il est à toi, donc tu reviens sans pression. Ce qu'a fait Liam Lawson, c'est bien, c'est pas grave, il repartira avec Racing Bull. Donc bon coup. Je ne sais pas si Jean-Luc est d'accord avec moi sur ce coup de management. Je trouve que c'est très bien géré. Par contre, alors, il va peut-être s'émanciper à un moment donné. C'est Max Verstappen qui est devant lui, qui est son coéquipier, qui est une icône, qui est une légende de Formule 1. Il est encore un petit peu trop gentil, je trouve, Isaac Hadjar, avec le boss de Red Bull. Il laisse passer très tôt au 7e tour parce que il va plus vite, Verstappen. Et je trouve que sur la fin de course.
3: C'est tendre ou trop intelligent?
2: Non, alors c'est plutôt, c'est team spirit. Et peut-être que ce team spirit-là, Verstappen s'en souviendra et peut-être que l'aidera, dans le futur. Mais sur la fin de course, j'ai l'impression qu'Isaac Hadjar, il avait peut-être un petit peu de gomme pour éventuellement chercher la deuxième place, mais il s'est contenté de ça. Respect les consignes, bravo. T'as pas envie d'être un jeune effronté, mais il va falloir le devenir peut-être plus tard si tu veux avoir d'autres ambitions.
0: Jean-Luc.
29: Oui, alors il y a beaucoup de choses, évidemment, comme d'hab, dans ce qu'a dit Stephen. On va commencer par la confirmation de son contrat 2027. Écoute, ça c'est fantastique de la part de Laurent Méquies, évidemment. C'est un changement radical de management, hein. On se rappelle qu'avec Christian Horner et Helmut Marko, c'était pas vraiment la même ambiance. C'est-à-dire que on mettait une pression terrible sur les jeunes pilotes et on en a explosé pas mal dans ce deuxième baquet, à commencer par Liam Lawson en début de saison dernière. Là, au contraire, on veut conforter son espoir. On mise sur Isaac malgré sa blessure. Alors, effectivement, il y a un soupçon de mystère. Je crois pas vraiment, honnêtement. Faut pas aller beaucoup plus loin, tu sais. Il pratique la boxe depuis longtemps, comme le judo. Bon, peut-être qu'il a été un peu trop généreux en tapant dans le sac. Je sais pas quel portrait il avait mis sur le sac, mais en tout cas, ouais, bon, il en a fait un peu trop, et c'est vrai que on a intelligemment préféré chez Red Bull lui dire, bah attends, remets-toi. De toute façon, tu n'es pas en danger, et je pense qu'il le savait. Tu n'es pas en danger. Lawson fait juste un intermède, hein, une intermittence, mais quels que soient ses résultats, même s'il avait été encore meilleur que ça, encore meilleur que 7 et 6, je pense que Isaac avait le baquet pour lui, et c'est toujours ce que Laurent Méquies, qui met en place un nouveau type de management. C'est un type magnifique à tout point de vue, hein. C'est un excellent technicien, un excellent ingénieur. Et là, il démontre que dans le management humain, bon, il sait faire. Voilà, ça c'est pour le. Donc, quand tu reviens dans ce contexte-là, conforté, tranquille, il s'est pas mis la pression non plus. Dans la première séance d'essais libres, il a roulé tranquillement, il a repris ses marques. On sait que le circuit est extrêmement délicat, extrêmement, on va pas dire dangereux, mais bon, il y a des murs partout, etc. L'erreur est rapide, facile à commettre.
2: Antonelli.
29: Et on a vu avec Antonelli, hein, notamment. On l'avait vu avec Piastri, rappelle-toi, l'an dernier. Il était en tête du championnat. Il fait deux énormes bêtises et c'est là que ça commence à vriller complètement pour lui. Donc là, Antonelli en fait une, hein, c'est pareil. Isaac n'en fait pas du tout. Après, il fait neuvième dans les essais libres. Et puis, il nous sort le tour de qualif qu'il sait sortir. Formidable. Avec le quatrième temps, il devance Verstappen, donc ça c'est déjà magnifique. Alors après, en course, bien sûr, on peut discuter autant qu'on veut sur les stratégies. Pour moi, elle est logique, hein. Je pense qu'on est plusieurs à partager cette idée-là, parce que il avait la bonne monte pneumatique, tant mieux, c'était le bon choix. Il avait les pneus tendres, qui, par parenthèse, duraient autant que les médiums sur ce type de circuit. La Pirelli s'est complètement plantée dans les prévisions. Bon, tant mieux. Donc, on a préféré ne pas jouer avec ça en disant à Verstappen, tu laisses passer ton équipier. C'était quand même un peu dur, hein. Faut reconnaître qu'il aurait relativement mal pris.
2: Oui.
29: Donc si tu veux, on n'a pas joué avec ça. Et puis on savait, et ça a été le cas, on attendait le safety car qui est arrivé, évidemment, après la sortie d'Albon, hein, évidemment, au 31e tour. Et là, on a changé les pneumatiques et on a mis les bons à Verstappen. Et bien sûr, il est parti, ce qui était logique, si tu veux. Donc pour moi, tout ça est absolument rationnel. Alors pour en revenir à Isaac, il fait un parcours absolument sans faute et même mieux que ça.
3: Trois podiums en moins de deux saisons, Jean-Luc, hein.
29: Oui, c'est ça. Il a commencé, on rappelle, en Formule 1, début de la saison 2025. D'ailleurs, le pauvre, là, il se prend les pieds dans le tapis en Australie, vous en rappelez, ouais. Hein, dans le tour de formation, sous la pluie, il sort, il se met dans le rail. Bon, c'est rien. C'est une erreur de jeunesse. Pardon, comme tu le dis, il a 22 ans demain. Là, je crois qu'il est sur une trajectoire formidable. Il joue le podium régulièrement. Bon, maintenant, pour monter d'un cran, vous me voyez venir, hein, faut la pole, ouais. Et puis la victoire. Voilà ce qui l'attend.
3: Tu crois, Stephen, avec ce que tu as vu hier?
2: Ouais. Alors après, ça reste une course de reprise où tu arrives, t'es quand même excité parce que t'as été sevré de.
3: Mais encore un peu touché au poignet, malgré tout.
2: Ouais, bah, forcément que ça reste douloureux, mais du moment que ça n'empêche pas de piloter, on l'a vu hier que ça n'empêchait pas de piloter correctement. Voilà, je te disais, c'est une course de reprise où t'as toujours cette excitation et cette adrénaline. Maintenant, il faudra confirmer pour la suite, mais la voiture, elle est forte, elle est performante. Cette voiture de Red Bull et même celle de Verstappen est très bon parce que ce que globalement,
3: il dit j'avais confiance en la voiture.
2: Globalement, le week-end de Red Bull, même si Verstappen est un peu déçu de ses qualifs, il est quand même formidable parce que je crois que ça faisait 2024 qu'ils n'avaient pas mis deux voitures sur un podium. Donc voilà, on a envie de le voir en pole, bien sûr. Il y a des garçons qui l'ont fait, qui avaient des voitures un peu moins performantes que celle de Isaac Hadjar. Après la victoire en Grand Prix, il y a quand même beaucoup de concurrence. Il y a quand même beaucoup de voitures qui me paraissent un chouïa un peu mieux, mais on connaît la Formule 1 sur des circonstances de course, sur deux, trois mecs qui ont des problèmes mécaniques. Pourquoi pas, mais il a tout en magasin pour remporter un Grand Prix incessamment sous peu, Isaac Hadjar.
3: Maxime.
0: Moi, je suis partagé sur votre analyse du management qui a changé, parce que je pense que ça n'a pas un impact si gros que ça. J'ai l'impression que justement,
2: c'est quand même bien de savoir que t'es sécurisé pour la suite. Mais, dans un milieu où très
0: critique, pour moi, ça change. Parce que je pense déjà que Hadjar est armé pour ça, et de toute façon, en Formule 1, t'as aucune sécurité. Même si t'as ton contrat pour l'année prochaine, tu peux être envoyé encore plus chez Red Bull, tu peux envoyer chez... je suis en train de perdre parce qu'il y a eu tellement de noms dérivés.
3: Racing Bull et Red Bull au-dessus.
0: Racing Bull, merci. Tu peux être envoyé chez Racing Bull, tu peux quand même être... il est plus performant, on peut te mettre en troisième pilote. Je pense que t'es tellement sous pression que je suis pas sûr que le changement managérial... Justement, moi, presque la façon de manager de Red Bull avant qui était vachement marche ou crève.
2: Ils ont tué des gamins,
0: mais je pense que c'est un côté marche ou crève, et à la fin on sortira celui qui arrive à tenir. Ça a fait Verstappen multiple champion du monde, et je pense que Hadjar, ce que je veux dire, c'est que le management a peut-être changé, mais que Hadjar, il est potentiellement sûr. Il n'est pas dépendant de ce management-là, et il a cette exigence-là vis-à-vis de lui-même, je trouve, grand prix après grand prix, pour en fait ne jamais se sentir en sécurité. Et moi, c'est ça que j'aime bien chez lui, c'est que j'ai l'impression qu'il est dans un sentiment d'urgence et d'insécurité qui est nécessaire pour être performante en Formule 1.
3: Dernière question, Jean-Luc, est-ce que Isaac Hadjar peut être le poil à gratter de la course au titre dans cette fin de saison? Est-ce qu'il peut semer le trouble? Alors, pas s'y mêler, qu'on me comprenne bien, pas se mêler à la course au titre, mais justement,
2: privé de points, quelques mecs
3: l'influencer, ouais.
29: Ah bah par définition oui, déjà là en montant sur le podium, évidemment ceux qui sont derrière sont privés de points, à commencer par Charles Leclerc qui termine donc quatrième et qui est lui pas en lice pour le titre, il est bien loin, mais enfin bon, ou Hamilton si vous voulez, qui est encore plus loin. Donc bien sûr, en prenant des gros points, et puis surtout c'est extrêmement intéressant une nouvelle fois pour Red Bull, parce que ce sont des points constructeurs et ça c'est fantastique. Oui. Vous savez que les dollars ils sont là et donc pour le moment Red Bull n'est que quatrième au championnat constructeur, 263 points, mais avec deux pilotes qui marquent des gros points à chaque fois. Ben McLaren, qui s'est pris les pieds dans le tapis pour des raisons différentes ce week-end, n'est pas très loin, 306 points. Alors bon, la Scuderia Ferrari, ça va être plus compliqué là, parce qu'ils sont à 115 points devant, mais bon, il y a une troisième place au championnat constructeur à prendre avec les deux pilotes et avec peut-être une victoire de Verstappen. On rappelle quand même que ça fait bien longtemps que Verstappen n'a pas remporté un grand prix pendant une saison. Alors là, il s'en est fallu de moins de 2 dixièmes, on l'a vu.
2: Jean-Luc, tu vas répondre très court à ma question. La semaine prochaine à Bahreïn, c'est un grand prix qui est favorable à qui, à quoi?
29: Alors c'est en Malaisie, c'est pour ça que moi je l'appelle le Grand Prix de Malaisie et de Sepang, parce qu'après on peut dire Coca-Cola, Match Pro ou ce que tu veux, ça n'a aucune importance. C'est à Sepang, en Malaisie, voilà, c'est là que ça se passe. Alors écoute, c'est un très beau circuit magnifique, très complet, que les pilotes aiment bien. Donc le choix, il est beau, à part pour les mécanos, les pauvres qui vont être complètement cramoisis, c'est déjà le cas. Mais bon, avant d'aller à Singapour, écoute, tout est redistribué à chaque Grand Prix. Je veux pas me défausser, mais si tu veux, les pilotes eux-mêmes et les ingénieurs ne savent pas, dans le contexte du Grand Prix à venir, s'ils vont être performants, parce que t'as vu à quoi ça tient. À part là, Russell qui avait signé le pole incroyable avec 8 dixièmes d'avance.
2: Il a fait un week-end en sifflant, Russell.
29: Ah bah attends, lui il a battu, il a fait son premier grand chelem de sa carrière, c'est-à-dire tout, la pole, le meilleur tour en course, la victoire, et il a mené tous les tours. Et puis le hat-trick, c'est encore autre chose, c'est le deuxième de sa carrière. Donc là il s'est remis dans le coup, lui, pour le titre, là, et Antonelli a bien joué, juste un mot, parce qu'il a fait ce qu'il fallait, mais bon, voilà.
3: On a Dieppe donc à Sepang en Malaisie avec toi Jean-Luc. Ça sera dès le week-end prochain pour cette fin de saison passionnante de Formule 1. Merci beaucoup,
0: Jean-Luc.
3: Il reste 8 grands prix avant la fin de la saison et on espère qu'Isaac Hadjar
0: va s'ennuyer. Jean-Luc
3: va avoir un rôle important. Oh, une semaine, ça va passer vite.
0: Il va se mettre un replay, il va le commenter tout seul.
3: Il n'y a pas Doc Pass au pire, vous inquiétez pas, en podcast bien évidemment. Il reste quelques secondes, vous le savez, c'est l'événement du jour sur RMC. Vous allez suivre les championnats du monde de cyclisme à Montréal. Paul Sexas a une grande chance de triompher, ben ça sera difficile face à Remco Evenepoel. J'aimerais bien un petit prono avant de se quitter, Stephen.
0: Prono, Del Toro 1, Evenepoel 2, Sexas 3.
3: Ouh, pas mal. Maxime,
1: Sexas 1, Van Der Poel 2, Evenepoel 3.
3: Ah là, il annonce une journée historique, ouais, Maxime Poitier. On aime ça. En tout cas, on va suivre ça sur RMC.
0: Exactement, c'est la fin du Stephen Brunch. Merci à tous. Merci Max, merci Alex, merci Jimmy. Vous pouvez podcaster l'émission, bien entendu. Et restez bien sur RMC. Dans 3 minutes, le grand départ. Paul Sexas sera-t-il champion du monde sur route? Ça sera à suivre toute la journée sur RMC. À la semaine prochaine. Ciao, ciao.
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3: Merci d'écouter RMC, il est 15h. Dans un instant, l'intégral sport, le début des championnats du monde hommes en cyclisme. Mais d'abord un point sur l'actualité avec Sophie Tussaud. Bonjour Sophie.
37: Bonjour Johan, bonjour à tous. À Lourdes, il a séduit les pèlerins par sa simplicité, son écoute des plus vulnérables. Le pape a célébré une messe en plein air ce matin devant 150 000 fidèles. Léon XIV a encouragé l'Église de France à poursuivre son action face au fléau de la pédocriminalité. Et il l'a exhorté à reconnaître ses manquements. Une prise de position cruciale à quelques heures heures de sa rencontre à huis clos avec des victimes de violences sexuelles au sein de l'église. Les premiers résultats des élections sénatoriales, les présidents des groupes, les Républicains, Mathieu Darnaud et les indépendants, Claude Malhuret, sont réélus confortablement avec respectivement plus de 66 et 61% des voix. 178 des 348 sénateurs doivent être renouvelés aujourd'hui. Ils sont élus pour 6 ans. Ils sont au pied de la Tour Eiffel et ils clament leur colère. Des pompiers ont installé un campement. Ils vont y rester jusqu'à mardi. Point d'orgue de leur mobilisation entamée il y a 3 semaines pour réclamer plus de moyens humains et matériels. Les pompiers sont appelés à se mobiliser partout en France durant 3 jours. Le marathon de Berlin, victoire de l'Éthiopienne Assefa, qu'il remporte pour la 3e fois et qui marque le 3e temps de l'histoire. Blessée, elle a couru les 42 km en 2h11 minutes et 4 secondes. Le quintet se déroule sur l'hippodrome de Vincennes à 15h15 dans la discipline de l'obstacle. Voici le pronostic de Frédéric Kita de la Dream Team des courses RMC. Son favori est le 12 Jet Express, son outsider le 9 Jongleuse de Lune. RMC, il est 15h02, c'est Intégral Sport avec Yoann Bredov.
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3: Salut à tous, 15h04 sur RMC, l'Intégral Sport jusqu'à 17h. On va évidemment s'intéresser dans cet Intégral Sport à la course en ligne des championnats du monde de cyclisme avec un Français qui pourrait bien aller chercher le maillot arc-en-ciel. C'est Paul Sexas, tout jeune Français, capable d'aller gratter comme ça cette première place et cette médaille d'or en l'absence du grandissime favori Tadej Pogacar. À voir si Paul Sexas pourra rivaliser avec Remco Evenepoel, avec Isaac Del Toro et les autres outsiders de ces championnats du monde à Montréal. On sera dans un instant avec Maria Azé et Jérôme Coppel pour vous présenter la course. On parlera aussi gymnastique avec les internationaux de France qui se déroulent à Bercy. On sera avec Kevin Morand dans un instant et la nouvelle star de la gymnastique, Elena Collin. On suivra ses performances donc aujourd'hui avec toutes les finales à vivre. On parlera aussi football avec l'équipe de France qui jouera demain à Bruxelles. À voir quels seront les choix de Zinedine Zidane en l'absence de Kylian Mbappé. On sera avec Arthur Perrault. On reviendra sur ce qui s'est passé également hier, deux événements qui se sont déroulés hier, la finale de l'Eurovolley. Malheureusement, l'équipe de France a perdu contre la Pologne, mais le rendez-vous est pris en vue de Los Angeles 2028. Et on reviendra aussi sur la Formule 1 avec la 3e place au Grand Prix d'Azerbaïdjan à Bakou d'Isaac Hadjar, le Français qui faisait son retour à la compétition. On aura un invité tout à l'heure, Alexis Anquincan, champion du monde de paratriathlon, qui sera notre invité dans l'Intégral Sport. 15h05, c'est parti. Et on file tout de suite à Montréal à retrouver Maria Azé et Jérôme Coppel. Salut à vous deux.
17: Salut Yoann, salut tout le monde.
3: Les championnats du monde, donc la course en ligne masculine qui va démarrer dans quelques instants maintenant. Le départ était prévu à 15h avec, on le disait, Maria, un grandissime favori. En tout cas, elle fait partie des grandissimes favoris. C'est Paul Sexas. On attend beaucoup du Français qui, en l'absence de Tadej Pogacar, pourrait avoir sa carte à jouer. Paul Sexas, qui a des ambitions
0: énormes, forcément, qui ont été décuplées depuis la chute sur la Vuelta de Tadej Pogacar et l'annonce de son forfait, Maria.
17: Oui, exactement. Ben, c'est vrai que il nous a quand même dit, même avec Tadej Pogacar, je serais venu avec l'ambition de gagner, parce que c'est pas dans la trempe de Paul Sexas de s'aligner sur une course pour ne pas la remporter. Mais c'est vrai, on va être très clair, hein, avec un Tadej Pogacar sur ce circuit, voilà, il aurait été très très difficile de le battre. Là aujourd'hui, toutes les cartes sont rebattues. Alors ça n'empêche qu'il y a d'autres très grands favoris. Hein. C'est vrai qu'on parle beaucoup de Paul Sexas, mais il va devoir battre Isaac Del Toro qui a gagné à Montréal il y a 15 jours. Il va devoir battre Remco Evenepoel, deuxième du Tour de France et qui a gagné le Grand Prix de Québec il y a aussi 15 jours. Mathieu Van Der Poel et Wout Van Aert, on ne sait pas trop si pendant ces 12 tours ils vont réussir à suivre. Et voilà, il ne faudrait pas que Paul Sexas il arrive avec eux dans le final, parce qu'on sait qu'au sprint, il ne pourra pas les battre. Il y a toujours des Tom Pidcock, des Mats Pedersen dont il faut se méfier. Donc c'est vrai que ça ouvre la course pour Paul Sexas, mais aussi pour tous ses adversaires, puisqu'il est plutôt au même niveau qu'Isaac Del Toro ou Remco Evenepoel, même peut-être un petit peu en dessous. On ne sait pas trop si on se réfère au Tour de France. Donc il fait partie des favoris, mais c'est très très loin d'être gagné quand même.
0: On en parlera des autres favoris, des adversaires de Paul Sexas. On va se concentrer sur le français, Jérôme Coppel. Paul Sexas qui réalise une saison exceptionnelle, qui a été un des seuls finalement à lutter avec Tadej Pogacar, que ce soit sur l'Estrade Bianche et surtout sur Liège-Bastogne-Liège, sur les courses d'un jour. Paul Sexas, il fait partie déjà des plus grands.

0: venir avec des ambitions. Alors Maria l'a dit, il n'est pas tout seul bien sûr, mais lui c'est un gagneur. Après on ne va pas aller contre sa mentalité non plus. Lui il prend le départ d'une course, c'est pour la gagner. Il a pris le départ du chrono, même s'il y avait Remco Evenepoel bien sûr qui voulait faire au minimum un podium, et pourquoi pas mieux si le Belge et Ghana avaient eu un jour sans. Donc moi je trouve ça bien, et oui c'est un des grands favoris, et je pense qu'il a raison de ne pas se cacher.
1: On va l'écouter justement, Paul Sexas, qui nous parle de ses ambitions sur ces championnats du monde.
2: Je me suis fixé forcément l'objectif du titre. Je pense que niveau capacité physique, aujourd'hui j'ai les moyens d'être devant, de jouer parmi les meilleurs, et il ne faudrait pas de prétendre au titre. On a une équipe alignée pour ça. Un autre résultat serait une petite, voire une grosse déception. C'est bien d'avoir des ambitions, je trouve. D'avoir cette ambition-là, ça me motive encore plus. C'est pour ça que je l'affirme. Je sais que c'est pas facile à assumer sur le vélo, mais on va tout tenter pour, et je trouve que c'est quelque chose de vraiment beau.
1: C'est fort ce qu'il dit quand même, Maria Paul Sexas. Il dit, je viens là pour gagner. Je viens à Montréal pour gagner, et tout autre résultat serait une déception. Même une médaille, ce serait une déception pour Paul Sexas. Il a 20 piges, le gamin, et il veut que gagner.
3: Ouais, j'avoue que quand je lui ai posé la question, je m'attendais pas forcément à cette réponse. Quand il m'a répondu ça, j'étais ah ouais, ok, il sait ce qu'il veut, il sait où il va, et le discours est le même pour tous ses coéquipiers et pour son sélectionneur Thomas Vauclair. Donc ils sont vraiment sur la même ligne. Mais c'est vrai que bah ils ont des grosses ambitions, hein, le titre ou rien globalement. Et bah je pense qu'il se dit, c'est alors pas la chance de sa vie parce qu'il a que 20 ans et des championnats du monde, il va en faire plein. Mais peut-être que il a pas tort dans un sens sur ses prochaines années. C'est une grosse chance de gagner quand même, parce que Tadej Pogacar va revenir, hein, il reste jeune, Tadej Pogacar, il sera là l'année prochaine sur un parcours qui lui correspond totalement. Et puis après, sur les championnats du monde, on aura des parcours pour sprinteurs, on aura plusieurs années de plat, et pas forcément des grands parcours pour grimpeurs. Donc finalement, s'il ne gagne pas cette année, peut-être qu'il gagnera que dans 5-6 ans. Donc ça le repousse très très loin. Et donc, porter un maillot arc-en-ciel une année, même quand on a 20 ans, c'est le rêve d'une vie. Il avait trois objectifs: gagner le Tour de France, gagner le maillot arc-en-ciel et gagner le Tour de Lombardie cette saison. Alors il n'a pas gagné le Tour de France, mais un maillot arc-en-ciel c'est le plus beau des maillots, donc ce serait exceptionnel.
1: Forcément, ces ambitions-là, on n'a pas été habitués finalement, Jérôme, on a souvent été assez sage dans les déclarations côté français, même quand on avait le grand Julien Alaphilippe. Alors on était capable, évidemment on savait qu'on était capable de gagner, mais je ne me souviens pas d'un Julien aussi sûr de lui, autant en confiance. Mais c'est ce qu'on aime aussi, on a besoin de grands champions comme ça, et il est fait de ce bois. Voilà, Paul Sexas.
0: Bien sûr, c'est vrai que Julien, même dans ses plus belles années, n'avait jamais annoncé la couleur comme le fait Paul Sexas. Ouais, il était plus mesuré. Et ça, c'est vrai que c'est très, je vais pas dire très français, mais ça dépend de ton caractère, en fait. Tu vas dire, là, si je fais un podium, c'est bien, etc. Tu vas un petit peu noyer le poisson, parce qu'aussi, d'une certaine manière, ça t'enlève un peu de pression. Paul, lui, depuis qu'il est passé pro, depuis qu'on le connaît un petit peu plus à travers ses interviews et autres, il s'est jamais caché. Le Tour de France, il a dit, il avait 19 ans, je viens pour faire le podium sur le Tour de France. Alors que s'il avait dit, je viens pour faire un top 10 au classement général, ça allait. Là, au championnat du monde, pareil, s'il avait dit, si je fais un top 5 et une médaille, c'est déjà bien, mais personne lui en aurait voulu. Mais il est comme ça, il se cache pas. Moi, je trouve ça très très bien. Bien sûr que ça peut lui, entre guillemets, il va y avoir le revers de la médaille. Si jamais aujourd'hui, il fait pas un podium, bien sûr que des gens vont dire, là, il a annoncé la couleur, il l'a pas fait. Mais c'est son caractère, c'est sa manière de faire. Je trouve ça très bien. Et son sélectionneur avait pas finalement un autre discours que Paul Sexas, hein. Il disait, moi quand je viens, c'est forcément pour gagner. On gagne pas à chaque fois, et ça Paul l'a bien compris aussi, on gagne pas à chaque fois, mais quand on vient, c'est pour l'ambition d'aller chercher le plus beau des maillots.
1: Rappelle-nous un petit peu le parcours aussi de cette course en ligne, Maria. Ça va être très long, et une course en circuit, donc la même difficulté qui sera escaladée plusieurs fois.
3: Oui, il est assez facile à comprendre ce parcours pour tous les gens qui nous écoutent. C'est 273 km, 3800 mètres de dénivelé positif. On va avoir 100 premiers kilomètres plutôt plats avant l'entrée sur le circuit, donc à 170 km de l'arrivée. Et ce circuit, il sera à parcourir 12 fois, un circuit de 13 km avec une difficulté, la côte de Camillien-Houde, hein, la montée jusqu'au Mont-Royal. C'est 1,8 km à 7,7%, et ce sera à faire 12 fois. Donc on en a parlé déjà avec Jérôme, beaucoup de cette ascension, c'est assez court finalement, 1,8 km, mais c'est très très raide avec des passages à voilà, 11, 12, 13%. Il y a aussi de la voie de la pyrotechnique qui n'est pas répertoriée mais qui est assez raide, donc c'est un parcours qui est très difficile et ça va vraiment être une course d'usure. Le gros objectif pour Paul Sexas, c'est d'éliminer un maximum d'adversaires avant l'arrivée finale, typiquement un Mathieu Van Der Poel, un Wout Van Aert, un Remco Evenepoel et pourquoi pas un Isaac Del Toro, même si je pense qu'il va pas être facile à éliminer. Voilà, ça va être une course d'usure.

0: Et la grande question, c'est qui va réussir à suivre dans ces 12 tours.
1: Et c'est fait pour quel type de coureur? C'est l'autre question, Jérôme. Quand on a cette ascension, c'est fait pour qui? Pour qui? Pour les grimpeurs, pour les punchers, pour les sprinteurs qui peuvent bien passer les bosses? C'est qui est le favori? Ça avantage qui?
2: C'est une très bonne question. Avant de voir les courses U23 et la course féminine hier, notamment, j'aurais dit que c'était bien pour les grimpeurs puncheurs. Ouais. Et finalement, hier, on a vu une course magnifique, une course femme vraiment exceptionnelle. Et en fait, on s'est rendu compte que finalement, les filles qui grimpaient le mieux, et ça sera pareil pour les hommes aujourd'hui, finalement, ce circuit, comme il est beaucoup plus long que le Grand Prix de Montréal qu'on a vu il y a deux semaines remporté par Del Toro, t'as cet effet de fatigue, l'accumulation des tour, l'accumulation des difficultés font quand même que même si la bosse n'est pas très longue, à la fin, ça reste quand même ceux qui ont les plus belles qualités de grimpeurs qui s'en sortent. Donc ça ne veut pas dire qu'aujourd'hui, un Mathieu Van Der Poel ou un Wout Van Aert ne vont pas s'imposer, mais en tout cas, ils vont devoir utiliser une stratégie de course différente. Moi, je pensais pas que ça allait être si dur, honnêtement, jusqu'à ce que je voie les autres courses. Et des coureurs comme Van Der Poel et Van Aert vont devoir finalement anticiper et pas attendre en espérant que ça se regroupe et de pouvoir aligner tout le monde dans un petit groupe. Donc je pense que ceux qu'on a vus devant au Tour de France cet été, donc les Paul Sexas, les Remco Evenepoel, les Del Toro, tous ces coureurs-là, même un Tom Pidcock par exemple, lui je l'élimine pas complètement parce qu'il est capable de bien grimper, mais je pense que ça favorise quand même les grimpeurs, surtout si la course est rendue difficile et démarre de loin.
1: Et tu parlais des...
0: Ouais, c'est vrai Johan qu'on a beaucoup entendu, ça ressemble un peu à un Tour des Flandres, ça peut correspondre à Mathieu Van Der Poel. Non, c'est beaucoup plus dur qu'un Tour des Flandres,
1: donc,
0: ça va vraiment être une course difficile pour Mathieu Van Der Poel. Il le sait, il l'a déjà dit, alors il a l'air en grande forme, hein. On l'a vu sur le Tour du Luxembourg avec son raid de 175 km, mais c'est pas du tout la même course aujourd'hui et il va falloir tenir quand même. Et
2: justement, je pensais que Van Der Poel, il bluffait un peu en disant ça, en disant il voulait un peu passer sous les radars, mais finalement, quand on a vu les courses des autres catégories, je crois qu'il pense vraiment ce qu'il a dit. Ça veut pas dire qu'il vient sans ambition du tout, mais je pense qu'il sait que la course, suivant le scénario, peut être vraiment trop dure pour lui.
1: Et c'est simple, parce que c'est sur ça que je voulais réagir. Tu parlais des femmes hier. Victoire de Demi Vollering devant Kasia Nieviadoma, devant Elisa Longo-Borghini. C'est simple, c'est le podium du Tour de France femmes. Donc ça en dit long aussi. Si on en suit la logique, sans Tadej Pogacar, le podium, ce sera Remco Evenepoel, Del Toro, Paul Sexas. Normalement, c'est 2-3-4 sur le Tour de France. Mais c'est vrai que ça risque de se passer comme ça avec les grimpeurs, donc qui seraient légèrement favoris de cette course. Juste une dernière question avec toi, après on partira en pause et on continuera de parler évidemment des championnats du monde, Jérôme. La question aussi qu'on peut se poser pour Paul Sexas, c'est le nombre de kilomètres. 273 kilomètres, il l'a pas beaucoup fait en carrière, Paul Sexas, dans sa toute jeune carrière. Il a pas cette expérience là est-ce que ça peut jouer pour selon toi?
2: Alors ça peut jouer, ça pourrait, mais rappelle-toi Johan, l'année dernière au Rwanda, on avait dit la même chose. Alors ok, il n'était pas en mesure de jouer une médaille l'année dernière, et encore moins le titre au Rwanda, mais c'était la course la plus longue de sa carrière, beaucoup plus difficile au niveau du dénivelé positif, etc. Et finalement, il n'a pas explosé au championnat du monde de l'année dernière. On a vu à Liège-Bastogne-Liège, qui est une course très longue aussi, qu'il était là dans le final, c'était le meilleur après Tadej Pogacar. Donc finalement, lui, malgré son jeune âge et malgré le fait qu'il n'est pas encore fait énormément de courses aussi longues que celle-ci, il a ce qu'on appelle la durabilité, il a cette capacité innée qui continue à travailler avec son entraîneur bien sûr, mais cette capacité à pouvoir garder un bon niveau de puissance malgré les kilomètres qui défilent et en fin de course. Et ça, c'est un truc que tu peux bien sûr travailler à l'entraînement, mais lui il l'a déjà naturellement, donc c'est ça aussi qui fait qu'il est aussi fort. Et je vais peut-être même aller plus loin, je suis peut-être un peu trop un fan de Paul Sexas ou je sais pas quoi, mais je pense même que le fait que la course soit plus longue que sur le Grand Prix de Montréal par exemple, je pense que ça avantage encore plus le Français.
1: On est avec Jérôme Coppel, on est avec Maria Azé, on parle des championnats du monde de cyclisme, la course homme qui vient de débuter justement. Maria, où en est-on? Est-ce qu'on a les premiers attaquants de la journée?
0: Oui, ça a mis un petit peu de temps à se mettre en place. Le départ a été donné par David Lapartien, le président de l'UCI, il y a quelques instants. Et oui, on a plusieurs coureurs qui sont partis devant, une petite dizaine de coureurs qui ont réussi à s'échapper à 264 km de l'arrivée. Pas de Français dans cette échappée. Les coureurs, les leaders, les grands favoris du jour sont bien dans le peloton. On a vu Remco Evenepoel un peu à l'arrière, un peu en retrait, mais il reste encore 264 km, donc ça va durer un moment.
1: C'est assez long. Évidemment, on continue à parler de ces championnats du monde de vélo. Juste un détour par Vincennes, le Quintet. On rejoint Fred Kita. Salut Fred.
3: Salut Johan, salut à tous. Effectivement, lors du Quintet avec une belle lutte, un final. Vous arrivez pile au moment du passage du poteau. Une belle lutte entre tout simplement les deux grands favoris de cette épreuve, le 12 Jet Express et le numéro 8 Omar Land. Donc le Quintet aujourd'hui, c'était sur cet hippodrome de Vincennes. Les favoris ont répondu présent, du moins pour les deux premières places. C'est très très serré, donc je vais vous dire ça avec le numéro 12 Jet Express qui était le favori devant le 8 Omar Land. Ensuite, on a le numéro 10 Hamilton Duham qui est, lui va prendre certainement peut-être la troisième place de ce Quintet Plus avec le numéro 14, Je Rêve du Bois, quand même côté corde, c'est très sérieux. Peut-être la victoire, petit avantage pour le 8 devant le 12. On va quand même être prudent, photographier entre le 8 Omar Land et le 12 Jet Express pour la victoire. La troisième place, c'est pour le 14, Je Rêve du Bois. La quatrième position pour le numéro 10, Hamilton Duham, qui apporte un peu une cote à l'arrivée, parce qu'il était proposé à 30 euros. Et c'est le numéro 9, Jongleuse de Lune, qui va compléter la bonne combinaison de ce Quintet Plus. Alors pour l'instant, vous l'avez compris, il y a photographie pour la victoire entre le numéro 8 Omar Land et le numéro 12 Jet Express. La troisième place pour le 14, ensuite le 10 et le 9.
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1: Merci Fred Kita. 15h20 sur RMC l'Intégral Sport. Dans un instant, on continue à parler des championnats du monde de cyclisme avec Paul Sexas et notamment l'équipe concoctée par Thomas Vauclair pour aider son leader. A tout de suite sur RMC.
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1: 15h22 sur RMC. Merci d'être avec nous dans l'Intégral Sport jusqu'à 17h. On continue de parler des championnats du monde de cyclisme. La course en ligne masculine qui vient de démarrer. On parlait de Paul Sexas. On va parler dans un instant des autres favoris, les Remco Evenepoel et Isaac Del Toro qui pourraient bien aller titiller, embêter notre polo national. Nous, avec Maria Azé et Jérôme Coppel, on continue aussi et on va aller surtout sur Thomas Vauclair, le sélectionneur. C'est lui, peut-être le deuxième homme de cette équipe de France. On va écouter justement Thomas Vauclair qui nous parle du collectif autour de Paul Sexas, vraiment le collectif qui est dévoué entièrement à son leader.
16: C'est fort, mais même si ça marche pas, ça sera pas jeté en l'air. C'est tellement fort. Franchement, il y a un des mecs là qui est en tête du championnat du monde à la flamme rouge avec un autre coureur et qu'il y a Paul derrière, et ben limite il va freiner pour que ça soit Paul qui arrive parce que c'est prévu. Je sais pas trouver les mots pour dire à quel point ils sont dévoués à un coureur. qui pour en dehors de deux autres n'est pas dans leur équipe tout le reste de l'année quoi. Lui il est naturel quoi, il est adorable et tout, mais il a pas promis un chèque de 200 000 euros à chacun des coureurs qui serait là. Après, je le répète, mon job c'est aussi de faire attention à l'excès de confiance et surtout rappeler que l'ambition n'est pas incompatible avec l'humilité. Et la confiance en soi n'est pas l'excès de confiance, ça n'a rien à voir.
1: Le sélectionneur le dit lui-même, Thomas Beauclerc, Maria Azé, voilà, l'équipe est vraiment entièrement dévouée à Paul Sexas, et ça c'est une grande force.
0: Ouais, bah, j'aime bien la phrase, il a pas promis 200 000 euros à tout le monde, c'est sûr.
2: J'aurais repris le vélo, moi.
1: Bah, tu m'étonnes.
0: Même moi, je m'y serais mis. Mais je pense que, non, mais c'est vrai que c'est fort ce qu'ils ont réussi à créer. Bah, c'est pas facile. Il y a 8 coureurs qui courent pas du tout ensemble tout le reste de l'année. Alors, Paul Sexas, il a ses coéquipiers Nicolas Prodhomme et Jordan Lawas. Mais tout le reste, c'est des coureurs c'est des gars avec qui ils courent une semaine par an. Donc, c'est pas facile de créer un collectif autour de quelqu'un pour une seule course quand on se connaît pas et quand on court pas ensemble le reste de l'année. Alors ils ont fait pas mal de cohésion, hein. Thomas Vauclair a insisté pour les mettre une semaine dans des appartements. Ils avaient 3 appartements à 1 heure de Montréal, et ils étaient ils vivaient juste tous ensemble, pas de staff, ils faisaient leur cuisine, leur linge, et ça les a vraiment rapprochés tous. Ça leur a permis de créer toute cette cohésion, et c'est vrai que tu vois, à les écouter, des Alex Baudin qui sont chez IF, des Jordan Jegat chez Total, Pavel Sivakov chez UAE, c'est vraiment, ils ont dit le gros objectif, notre rêve c'est de remporter ce maillot arc-en-ciel avec Paul. Donc il y a vraiment une unité autour de lui qui est plutôt belle à voir.
1: C'est la personnalité aussi, Jérôme, qui fait la différence de Paul Sexas. Souvent on a comparé, alors que ce soit physiquement, que ce soit au niveau des résultats, mais avec Tadej Pogacar, mais au niveau de la personnalité, il ressemble au Slovène, il fédère vraiment autour de lui parce qu'il est trop fort.
2: Oui, parce qu'il est fort et parce qu'il a le caractère qu'il a. Je crois que quand vous arrivez sur un championnat du monde, que vous allez représenter votre pays, on sait que des fois il y a un peu des bisbilles avec les équipes de marque. On veut pas toujours rouler sur un coéquipier qui est d'une autre nation, etc. Mais quand vous mettez le maillot de l'équipe de France, c'est pour un objectif. Et cet objectif, vous allez vous sublimer si vous, bien sûr, croyez en les chances de votre leader. Donc tu l'as dit, Paul Sexas, c'est très fort, un des grands favoris. Et aussi parce que vous aimez la personnalité, vous aimez le bonhomme. Et je crois que Paul, comme l'a dit Thomas, il joue pas un jeu. Il est comme il est complètement naturel, et il arrive, il le fait dans son équipe, il fédère très bien son équipe, et il arrive à le faire en équipe de France alors qu'il a que 20 ans. Il y a 2 ans, ça, il était encore au championnat du monde, mais junior. Il aurait pu faire les championnats du monde espoir. Non, il est là, il est chez les pros, et des plus anciens, des plus expérimentés ont aucun problème à se mettre à son service. Et vous savez, moi, ça me fait penser à, j'ai fait les championnats du monde 2012 à Valkenburg, et mon leader, c'était un certain Thomas Vauclair. Et Thomas Vauclair, il jouait pas un jeu non plus, et pourtant on aurait tous laissé notre vie et notre peau ce jour-là pour qu'il soit champion du monde. Il termine 8e, il a fait une super course, mais c'est le même principe en fait. Ouais. C'est Thomas et Paul, c'est peut-être pour ça qu'ils s'entendent aussi bien aussi, parce qu'ils ont le même caractère. Le talent, ça c'est encore autre chose, c'était pas du tout les mêmes coureurs, mais en fait ils arrivent à fédérer, alors que moi j'ai jamais été coéquipier de Thomas Vauclair, mais ça m'a pas du tout gêné de me mettre à la planche pour lui. Donc voilà, je crois que c'est ça qui peut faire aussi la réussite de l'équipe, parce qu'on en parlera peut-être un peu après, mais l'équipe de Belgique par exemple, on sent qu'il n'y a pas cette unité autour d'un seul et même leader.
1: Ouais, on va en parler justement de la dualité dans cette équipe de Belgique entre Remco Evenepoel et Wout Van Aert. Kevin nous a appelé au 32-16. Salut Kevin.
14: Salut Johan, salut à tout le monde.
1: Kevin, pour toi, Paul Sexas qui ne terminerait pas sur le podium, ce serait un immense échec. Tu l'attends vainqueur tout à l'heure à Montréal, tu l'attends avec le maillot arc-en-ciel.
14: Je l'attends sur le podium, à minima. Après voilà, ce que je voulais amener, c'était justement le fait que par rapport à ses adversaires, il a une grosse équipe entièrement dédiée, parce qu'Evenepoel a quand même un certain poil à gratter qui s'appelle Wout Van Aert, qui peut vouloir jouer sa carte à un moment donné. Et Isaac Del Toro est beaucoup plus isolé, parce que s'il doit être tout seul ou ils sont peut-être deux, je sais plus, pour le Mexique. Mais en tout cas, il n'a pas d'équipe à son service. Donc ça, c'est vraiment un plus, et ce qui va permettre en termes de stratégie à Paul Sexas d'avoir en gros une grosse roue à surveiller, qui va être celle d'Evenepoel, surveiller du coin de l'œil aussi bien sûr Del Toro, mais ensuite sur des coureurs qui pourraient anticiper comme des Pidcock par exemple, qui pour moi est un vrai danger sur cette course aujourd'hui. Il a une équipe qui est capable, si ce n'est de revenir, en tout cas de modérer un écart d'un coureur qu'anticiperait comme ça. Et pour finir, par rapport à ce dont vous parliez avant sur le leadership, les coureurs qui courent aujourd'hui en équipe de France avec Paul Sexas, avant d'être des coureurs professionnels, c'est aussi des fans de cyclisme qui attendent aussi depuis leurs plus jeunes années l'émergence d'un immense champion français comme nous tous fans. Et donc quelque part, ça donne envie, je pense, d'en être, de faire partie de l'histoire, de cette histoire de Paul Sectas. Donc je pense que ça contribue au fait que ils sont prêts à se dépouiller pour leur jeune leader.
1: Kevin, donc, qui nous a appelé au 32-16. Jérôme, c'est intéressant ce que nous dit justement Kevin sur cette équipe de France. Quand on regarde finalement cette équipe de France, alors à part peut-être Jordan Gégat et parfois Alex Baudin sur certaines courses, on n'a que des équipiers que dans leur équipe respective, que ce soit Pavel Sivakov avec évidemment chez UAE Paul Sexas, Nicolas Prodhomme et Jordan Labrosse, Marielle disait, ils sont équipiers de Paul Sexas, Valentin Paré-Prince, Bruno Armirail. Voilà, c'est que des coureurs qui sont habitués aussi à se mettre au service d'un leader.
2: Oui, ils sont habitués. Tu parlais de Pavel Sivakov. Lui, je pense, c'est vraiment, tout comme Bruno Armirail d'ailleurs, c'est vraiment, je pense, deux atouts. On en parle peut-être un peu moins dans cette équipe de France, mais c'est des coureurs qu'ont, surtout Pavel, qui a déjà gagné un Tour de France avec Tadej Pogacar, qui sait comment gérer tout ça, qui a déjà fait plein de championnats du monde aussi. Bruno Armirail, il a vu comment ça fonctionnait chez Bismarck Is The Bike, comment t'entoures un leader, comment tu lui enlèves un peu de pression, etc. Et ça, c'est hyper important. Et tous les autres coureurs, tu l'as dit, c'est vrai que Alex Baudin de temps en temps à sa carte, mais sinon c'est des coureurs qui savent faire le boulot, qui n'ont pas de problème à le faire toute l'année. Ils n'auront pas de problème à le faire aujourd'hui pour Paul Sexas en équipe de France. Et ce qu'a très bien dit Kevin, c'est que les coureurs qui sont sélectionnés aujourd'hui aux côtés de Paul Sexas, ils veulent faire partie de l'histoire et de l'aventure. Demandez à tous ceux qui étaient dans l'équipe de Julien Alaphilippe sur un de ces deux titres ou sur ces deux titres, vous allez leur demander quel est leur plus beau souvenir sur un vélo, et il y en a, ils vont dire c'est ce jour-là avant même leur propre victoire à eux, parce qu'ils ont fait partie d'un truc vraiment spécial, d'une histoire un peu particulière. Donc je pense que l'équipe a été très bien construite par Thomas Vauclair. Moi j'avais juste été surpris de ne pas voir un puncher type Romain Grégoire par exemple, pour assurer s'il y avait un groupe qui allait, un groupe d'une quinzaine d'hommes qui allait se disputer la victoire. Voilà, il a tout mis sur Paul Sexas, et dans cette logique là, dans cette stratégie là, je vois pas une meilleure équipe de France que celle qui a été composée par Thomas.
1: Merci Kevin de nous avoir appelé au 32-16. Il est 15h30 dans l'intégral sport sur RMC. On continue à parler et à vous présenter ces championnats du monde de cyclisme, la course en ligne qui a débuté avec Paul Sexas. Parlons justement, on l'a évoqué, de ce duel entre la France et la Belgique qu'on va écouter. Un des protagonistes de cette rivalité, c'est Remco Evenepoel qui s'est exprimé justement sur ce duel France-Belgique.
17: Souvent les Français, ils ont dit cela, et après un ou deux tours, ils y vont à un bloc, la course elle explose. Je m'attends exactement ça. Paul, c'est un super talent, mais pour gagner ici, il doit arriver seul. Il a un bon sprint, mais je pense qu'il y en a qui sont plus rapides que lui. Ils doivent commencer à faire la course dure dès un des premiers tours. La course, elle sera hyper ouverte et je pense que ça augmente ses chances pour gagner.
1: Ben voilà, en fait, il n'y a pas besoin de Thomas Vauclair, il y a besoin de Remco Evenepoel. C'est presque un sélectionnaire. Il dit ce qu'il faut faire pour Paul Sexas. Est-ce que tu es d'accord avec Remco, Jérôme?
2: Oui, je suis presque d'accord avec tout ce qu'il a dit, Remco, parce qu'il est très malin et commence à avoir de l'expérience, etc. Donc je suis d'accord avec le fait quand il dit des fois il y a des déclarations et l'équipe de France font l'inverse. La France, c'est quand même une nation offensive depuis l'arrivée de Thomas Vauclair. Donc, et Thomas, il était comme ça quand il était coureur, beaucoup au bluff. Il est pareil en tant que sélectionneur. Donc je le comprends quand il dit qu'il croit pas forcément aux déclarations de Thomas Vauclair ou de Paul Sexas. Là où je suis moins d'accord avec lui, c'est qu'il dit que Paul doit gagner obligatoirement en arrivant seul. Il dit quand même dans la phrase que Paul a un bon sprint, mais il y aura quelqu'un de plus rapide que lui. Oui, mais si la course est une grosse castagne, celui qui va arriver avec Paul Sexas, ça sera pas un mec qui a une pointe de vitesse démentielle non plus. Parce que nous, on garde en tête l'arrivée de Montréal avec Del Toro. Mais on n'a pas pu voir vraiment le sprint. Finalement, il se fait piéger, Paul Sexas. On n'a pas pu voir si les deux avaient déclenché en même temps, lequel des deux était le plus rapide. Et on rappelle quand même que la course d'aujourd'hui va faire 1h30 au moins de plus que le Grand Prix de Montréal il y a deux semaines. Donc le punch que tu peux avoir au bout de 200 kilos, c'est pas le même que tu as au bout de 274 km. Donc oui, c'est pas le plus rapide. C'est sûr que si par exemple Remco et Paul arrivent ensemble, sur le papier, Remco a un gros avantage au sprint par rapport aux Français. mais au bout de 270 km de course, c'est pas forcément pareil. Donc oui, tout ce que dit le Belge est juste, sauf ce petit point sur le sprint où je pense que Paul pourrait même surprendre sur une arrivée à 2 ou 3.
1: Ouais, il y a l'aspect fraîcheur.
0: Il parlait vraiment de lui, hein, Jérôme, sur cette question-là. La réponse, il parle de lui, en fait, Remco Evenepoel. En gros, ce qu'il veut lui dire, c'est que s'il arrive avec lui et s'il n'arrive pas à le lâcher avant, ouais, Remco, il va le régler au sprint. C'est vraiment, il cible plus le propos sur lui. Mais il a été marrant, ouais, Remco Evenepoel, en conférence de presse, parce qu'on lui a posé la question. On s'est dit, avec ce qui s'était passé à Louvain il y a quelques années, et les tensions entre Wout Van Aert et Remco Evenepoel, qui étaient aussi les deux grands leaders de la Belgique, on se disait, comment va être l'entente cette année? Et donc, peut-être qu'ils vont prendre un petit peu des pincettes. Ah bah non, les pincettes, c'est pas trop dans le dans ce que Remco Evenepoel a l'habitude de faire. Moi, je lui ai posé une question sur est-ce que à qui correspondait mieux ce parcours. Il m'a dit clairement, il correspond mieux à moi. Les coureurs un peu plus lourds dans les 12 tours, ça va être trop long pour eux. Je lui ai demandé aussi qui était son principal adversaire. Il m'a dit Isaac Del Toro. Enfin, il répond vraiment à tout sans langue de bois. Remco Evenepoel, il me fait un peu peur parce qu'il est vraiment dans un grand mondial, on va dire.
1: Ouais, c'est vrai. Mais la dernière fois qu'il s'est exprimé, c'était avant Liège-Bastogne-Liège et il avait pris pour le coup une belle fessée, une belle claque par Tadej Pogačar et Paul Sexas qui l'avait lâché dans la redoute. Merci Jérôme Coppel d'avoir été avec nous dans l'Intégral Sport. On te retrouve aux commentaires avec Maria Azé. On te laisse te reposer à partir de 17h. Maria, tu restes avec moi en fil rouge, évidemment. On suit cette course. Tiens, justement, est-ce que tu peux nous faire un petit point court sur ce tout début de championnat du monde qui est, ça fait quoi, 34 minutes que c'est parti maintenant, Maria?
0: Ouais, c'est ça. 250 km avant l'arrivée à Montréal, au Mont-Royal de Montréal, on a une échappée qui s'est formée, un groupe de 16 coureurs. Alors, je vais vous donner quelques noms connus du Tour de France. Parmi ces 16 coureurs, on a le Norvégien Andreas Leknessoun, l'Allemand Félix Engelhardt et enfin le sprinter érythréen Binyam Girmay qui a déjà remporté plusieurs étapes sur le Tour de France. Alors, je pense pas que le parcours soit fait pour lui.
1: Non.
0: Mais bon, c'est une bonne manière pour lui de se montrer un petit peu à l'avant. Ils ont les 2,50, 2,55 avance sur le peloton, sur le groupe des favoris où ça discute pour l'instant entre Isaac Del Toro, Mathieu Van Der Poel, Remco Evenepoel. Tout le monde discute un petit peu, c'est assez détendu. Bon, normalement ça devrait être assez tranquille dans les 100 premiers kilomètres et ça devrait s'accélérer un peu à l'entrée dans le circuit, voire dans les 6-7 derniers tours de circuit.
1: Exactement, on verra l'attitude de l'équipe de France, notamment autour de Paul Sexas. 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Juste avant de partir en pause, un petit détour aussi par les internationaux de France de gymnastique. On rejoint Kevin Morand qui les suit pour RMC. Salut Kevin!
18: Salut Johan, salut à tous.
1: Et évidemment, la première question, c'est sur la nouvelle star, la nouvelle pépite de la gymnastique, elle qui a été championne d'Europe, c'est Elena Kola qui est sur les barres asymétriques, c'est ça Kevin?
18: Absolument, elle avait remporté 4 médailles au championnat d'Europe en août dernier à Zagreb, dont 3 en individuel et 1 en or à la poutre. Alors cet après-midi, elle n'est pas à la poutre parce qu'hier elle devait se présenter au qualif de ces internationaux de France à la poutre, mais une petite blessure au pied à l'échauffement l'avait empêchée de présenter à cet agrès. En revanche, le matin, elle avait pris la première place aux qualifications sur les barres asymétriques et là elle vient de passer en finale donc sur ces mêmes barres asymétriques et elle a le meilleur score après 5 concurrentes. Elle a fait 14,300, un peu moins bien qu'hier où elle avait fait 14,400 sur ses barres asymétriques. Mais donc, elle est bien partie pour remporter sa première médaille d'or en Coupe du Monde, puisque c'est sa première saison en senior. Elle a 16 ans seulement, Elena Kola. Sa première médaille d'or en Coupe du Monde sur les barres asymétriques. Elle en avait gagné une au sol à Osijek en Croatie un peu plus tôt dans la saison. Mais donc, peut-être donc une médaille d'or française avec Elena Kola cet après-midi ici à Bercy.
1: On l'espère, la superstar acclamée comme il se doit, Elena Kola, par le public français pour sa toute première grande compétition en France. On te retrouve dans un instant, Kevin, pour nous donner le résultat donc de la jeune française sur ses barres asymétriques. 15h37 sur RMC, on revient dans un instant. On continue à suivre évidemment les championnats du monde de cyclisme, la course en ligne avec les hommes, Paul Sexas, Remco Evenepoel, Isaac Del Toro, pour citer les principaux favoris. On se retrouve dans un instant avec Clément Brossard qui a suivi hier la finale de l'Eurovolley, la défaite de l'équipe de France face à la Pologne. On va revenir sur ce qui s'est passé et sur la suite aussi pour les Bleus. À tout de suite sur RMC.
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1: 15h39 sur RMC. Merci d'être avec nous dans l'Intégral Sport. On est ensemble jusqu'à 17h avec évidemment en fil rouge les championnats du monde de cyclisme à Montréal. Et on attend les performances de l'équipe de France avec son leader, Paul Sexas. Avant de parler de la F1, le Grand Prix d'Azerbaïdjan qui a eu lieu hier, la victoire de George Russell devant Max Verstappen et la troisième place, magnifique troisième place d'Isaac Hadjar. On sera avec Jean-Luc Roy devant Max Verstappen et la troisième place. Magnifique troisième place d'Isaac Hadjar. On sera avec Jean-Luc Roy. On va parler volet avec l'Eurovolet qui s'est donc terminé hier avec, malheureusement, avec une défaite de l'équipe de France face à la Pologne. Clément Brossard a suivi cette compétition pour RMC. Il est avec nous. Salut Clément.
25: Salut Johan, salut tout le monde.
1: Bon, défaite 3-7-1 face à la Pologne qui est la meilleure équipe du monde. Une équipe de France remaniée. Alors, il y avait certes de la déception à la fin de cette finale, mais quand on prend du recul, quand même, le parcours de cette équipe de France a été juste incroyable, presque inespéré quand on regardait les forces en présence, Clément.
25: Exactement, ces forces qu'ils ont fait parce qu'ils se sont réunis à la moitié du mois de mai pour se découvrir, parce que c'est vrai que, comme tu l'as dit, il y avait pas mal de joueurs internationaux et expérimentés qui ont appuyé sur le bouton pause là sur leur saison pour faire un peu l'impasse sur cet Euro et se projeter peut-être vers les Mondiaux de l'année prochaine et les Jeux Olympiques 2028. Et donc il y a eu un vent et un sang frais qui est arrivé avec des jeunes joueurs, Mathis Hénault, Théo Faure notamment, qui ont été monstrueux franchement sur cet Euro. La preuve, Théo Faure a fini meilleur marqueur et Mathis Hénault a fini deuxième meilleur marqueur de cette équipe de France. Théo Faure est dans l'équipe type de l'Euro en étant meilleur pointu de la compétition. Donc franchement, c'est de bon augure. Et puis c'est un groupe qui s'est construit voilà, depuis 5 mois seulement avec Andrea Gianni qui va avoir un vrai casse-tête pour les Jeux Olympiques, de savoir s'il continue avec ses trentenaires et un petit peu plus ou s'il laisse la place à la jeunesse. Mais hier, il y avait un mélange de frustration aussi parce qu'ils sont passés tout proches, notamment du premier set avec petite faute. Un challenge qui a été demandé par les Polonais, un bras français qui a effleuré le filet et qui a permis à la Pologne de rester dans ce premier set et finalement de l'emporter. Et je pense que si la France avait eu ce premier set, peut-être que ça aurait été un autre scénario. Mais écoutez justement Trevor Klevenau, le vice-capitaine de l'équipe de France. Il était évidemment déçu de la défaite, mais fier du parcours des Bleus.
26: Je pense qu'on a montré un beau volet malgré tout. Ça se joue sur des détails. Ce soir, le détail, il est allé du côté de la Pologne. Et on a tout à apprendre de ce genre de match. Il y a un énorme pas qui a été fait. Il y a des bases qui ont été mises. Et je pense qu'on pense au futur, mais c'est quelque chose de positif sur la généralité de la compète. Mais la déception est là. C'est beaucoup d'investissement. Je pense qu'on peut être fier de ce qu'on a fait. Surtout les jeunes qui ont mouillé le maillot tous les jours et qui ont appris. Il y a un bel avenir, mais il faut que ce soit une base et qu'on continue comme ça.
1: La fierté surtout qui domine dans les rangs français avec cette équipe roumaine, on en parlait Clément. Il y a pas grand chose à regretter. Oui, il y a cette petite photo filée au premier set, mais derrière tu joues quand même la meilleure équipe du monde, la Pologne, qui a surdominé la compétition. Et finalement, si on regarde le positif, le seul set perdu par la Pologne, il est contre ces Français là qui arrivaient avec une équipe bis. Donc on peut avoir de grandes ambitions aussi pour l'avenir. Le contingent français, le vivier français est imposant et est important. Clément.
25: Ça me fait rire parce que j'ai posé la même question à Antoine Brizard, le capitaine, hier en zone mixte et en fait il était tellement déçu, marqué aussi
1: sûr,
25: parce que
1: chaud, ouais.
25: C'est le nouveau, en plus c'est sa première grande compétition en tant que capitaine, donc il avait à cœur d'emmener ce groupe-là vers la plus belle des médailles et je lui dis finalement est-ce qu'il n'y a pas une satisfaction de se dire que vous avez pris le seul set finalement de la phase finale à ces Polonais qui ont, c'est la première fois que ça arrivait à l'Euro, ont remporté le 8ème 3-0, le quart 3-0, la demi 3-0. Et en deux secondes, il m'a dit, on peut pas se satisfaire d'avoir pris un set en finale. Donc évidemment, il y a énormément de frustration, mais oui, il y a des promesses. Ben justement, pour la continuité de Trevor Klevenau, je vous propose d'écouter Théo Fort. Je vous le disais, meilleur marqueur de l'équipe de France. Il a 21 ans seulement, Théo. Il a été monstrueux, franchement, pendant cet Euro. Et hier, il reconnaissait quand même que cette médaille d'argent, elle va être peut-être constructive pour le futur.
3: Évidemment, à chaud, il y a beaucoup de frustration. On était dans le match, on a vraiment mis l'intensité. Et je pense que ça s'est vu surtout au premier set. Il y avait un niveau de jeu qui était très très élevé. Et malheureusement, on n'arrive pas à conclure quelques occasions. Malgré tout, on est très très fiers du parcours qu'on a eu. C'était voilà une première grosse compète importante avec plus de responsabilités. On est fiers de ça. Le parcours est grand et va nous servir pour la suite.
1: Et bah la suite, justement, avec pour objectif les Jeux de Los Angeles 2028. On rappelle pour ceux qui se seraient perdus dans le temps sur les deux derniers Jeux Olympiques, bah la France est double tenante du titre. Sur les jeux, le dernier contre la

0: Pologne, justement, avec l'équipe type en finale. Et la
1: on leur avait mis 3-0.
0: Avait pris 3-0. Ça annonce que du bon, finalement, pour l'avenir. C'est une belle médaille d'argent, quand même, pour cette équipe de France.
2: Exactement, il y aura un calendrier dense jusqu'aux Jeux Olympiques. Il faut rappeler aussi que cette finale hier, ça permettait de décrocher une médaille d'or européenne, mais ça permettait aussi de décrocher un ticket pour les Jeux Olympiques. Et c'est la Pologne qui s'en est emparée. Et ça fera la septième fois consécutive que la Pologne sera aux Jeux Olympiques, qui ont décroché leur troisième titre européen de leur histoire. Mais il y aura tout un cheminement ensuite pour arriver à ces Jeux Olympiques. L'équipe de France va se retrouver au mois de mai prochain pour justement préparer les prochaines échéances. Les prochaines échéances, c'est quoi? C'est la Nations League qui aura lieu du 7 juin au 1er août, où là aussi la Pologne a remporté les deux dernières éditions. Décidément, ils sont intraitables dans toutes les compétitions, les Polonais. Et puis, du 10 au 26 septembre 2027, il y aura le championnat du monde. Où ça? Bah, je te le donne dans le mille, en Pologne. chez le double champion d'Europe en titre, donc. Et là, ce sera l'occasion d'aller chercher ce billet-là. Si le billet pour les Jeux Olympiques ne vient toujours pas et qu'on n'arrive pas à être champion du monde, ça ne veut pas dire que la France, évidemment, ne sera pas aux Jeux Olympiques. Ça veut dire qu'on se rabattra peut-être sur le ranking international parce qu'on était 8e nation mondiale au début de la compétition. Et cette médaille d'argent, évidemment, elle va nous faire grappiller quelques points et on va continuer de monter, c'est évident. Mais cette nouvelle génération, franchement, on peut en être fier et on peut se dire que ça promet de belles choses quand même pour dans deux ans quand les jeunes comme ça, et encore une fois, j'insiste sur ce tandem Hainaut-Fort qui a été monstrueux, sera encore plus mature et pourra porter l'équipe de France au plus haut. D'ailleurs, la Nations League, ça c'est une donnée intéressante aussi, c'est le retour de la Russie dans les compétitions et internationales oui. Et ce sera un adversaire de plus.
0: Et qui était l'adversaire pour le premier titre olympique en 2020, moi je me suis perdu, 2021 du coup, 2022. Pour les Jeux de Tokyo, qui était le premier adversaire des Bleus en finale des Jeux Olympiques. Merci Clément, t'as bien bossé l'italien, t'as bien mangé l'italien, faudra manger et parler polonais maintenant.
2: On va faire une petite cure déjà, et je pense que la nourriture polonaise, avec tout le respect, est peut-être un petit peu en dessous de la nourriture italienne.
0: En même temps, tout est en dessous de la nourriture italienne, à part la nourriture française, bien sûr, parce qu'on est chaud. Merci Clément Brossard d'avoir été avec nous. 15h45 sur RMC. Avant de partir en pause, une très bonne nouvelle, on rejoint Kevin Morand, une magnifique nouvelle pour Elena Kola, la superstar de la gymnastique française, qui justement qui a tenu son rang. Kevin,
3: ouais, la nouvelle prodige de la gym artistique française qui a remporté donc ces internationaux de France au bar asymétrique. Elle s'exprimait juste à l'instant, justement, dans la salle de Bercy. Et le public, vous l'avez entendu, eh bien, qui a fait d'elle sa nouvelle coqueluche, évidemment, après ses 4 médailles au championnat d'Europe en août. Et eh bien là, elle remporte donc les bars asymétriques sur ces internationaux de France ici à Bercy. Première médaille d'or pour elle sur cet agrès, après l'or à la poutre au championnat d'Europe et l'or au sol sur une étape de Coupe du Monde un peu plus tôt dans la saison. À 16 ans, c'est sa première saison en senior pour Elena Kola. Donc voilà, on a de grandes ambitions pour elle, évidemment d'abord pour les championnats du monde. Ce sera le mois prochain du côté de Rotterdam. Alors il y aura Kayla Nemour qui est notamment championne olympique, l'algérienne, sur cet agrès des barres asymétriques, qui n'était pas là aujourd'hui à Bercy. Mais également aussi on vise les Jeux Olympiques de Los Angeles 2028 avec donc Elena Kola, pour effacer le fiasco des Jeux Olympiques de Paris 2024 ici pour la gym artistique française.
0: On en reparlera évidemment d'Elena Kola et cette magnifique médaille d'or aux internationaux de France en barre asymétrique avec toi Kevin Morand dans quelques minutes. 15h47, on va parler F1, on va revenir sur ce qui s'est passé hier, le Grand Prix d'Azerbaïdjan, avec la voix de la F1 sur RMC, Jean-Luc Roy qui est là. Salut Jean-Luc.
4: Eh ben oui, salut Johan, je vais faire ma belle voix, alors salut à tous.
0: T'as pas besoin de forcer, tu sais très bien Jean-Luc, c'est naturel chez toi, voilà, la classe.
4: On essaie.
0: Jean-Luc, exceptionnellement, oui. On va pas parler du vainqueur, on va pas commencer par le vainqueur, parce que ce qui nous a fait plaisir hier sur ce Grand Prix d'Azerbaïdjan, c'est cette magnifique troisième place d'Isaac Hadjar, le Français, on le rappelle, qui avait été absent durant 3 week-ends à cause d'une blessure au poignet, qui faisait donc son retour à la compétition, toujours un petit peu avec un bandage, hein, Isaac Hadjar, quelques douleurs notamment en fin de course, mais il a été tout simplement énorme pour signer un nouveau podium à Bakou cette saison après celui à Monaco. Jean-Luc, une magnifique course de la part d'Isaac Hadjar.
4: absolument fantastique. Écoute, un retour idéal, c'est carton plein, tous les mots valent. Bon, tout ce qu'il pouvait faire de mieux, c'était la pole et la victoire, ouais. Mais ce sera pour bientôt. Non, mais là, écoute, alors il avait été conforté, il le savait, je pense, depuis quelques jours, par le fait que Red Bull et Laurent Méquies, intelligemment, l'ont conforté pour la saison 2027, comme tu le sais. Donc, il n'avait pas la pression. Il s'est remis, j'allais dire, dans le rythme, calmement, après ces trois Grands Prix qu'il a donc raté, qu'il a dû sauter par sécurité parce qu'il était blessé au poignet gauche. Donc on a appris, on a eu la confirmation que c'était bien en pratiquant la boxe, hein. Il la pratique depuis longtemps, tout comme le judo, et en tapant probablement dans un sac de sable un petit peu fort, je ne sais pas quel portrait il avait mis dessus, mais il s'est lésé le poignet, et dans ces cas-là, ben oui, bien sûr, ça peut avoir des conséquences très importantes. Je crois qu'il avait eu un contact avec quelques pilotes moto, et notamment Marc Marquez, hein, qui lui avait même mis sa carrière en péril en essayant de revenir trop tôt après une blessure à l'épaule, tu t'en souviens, il y a 5 ans maintenant. Et donc là, Isaac a pris son temps, il était conforté et il a fait le retour parfait. Il a été très calme dans la première séance d'essai libre pour reprendre contact avec sa monoplace et puis avec ce tracé qui est très piégeux, hein, qui est un circuit où il y a une très très longue ligne droite, la plus longue de la saison, plus de 2 km, donc peu d'appui aéro. Et après, il faut négocier toute la partie sinueuse très délicate au ras des murs, à quelques centimètres, voire millimètres dans certains cas. Et on a vu les meilleurs se faire piéger, à commencer par Kimi Antonelli, hein, tu sais,
0: oui, bien sûr.
4: Qui avait eu des soucis, mais qui s'est mis dans le mur en Q1. L'an dernier, c'était Piastri, tu t'en rappelles aussi, qui avait tapé en qualif et en course. Donc, il avait le mauvais exemple à ne pas suivre. Et lui, il a été très bien. Il est monté en puissance. Il a sorti un tour très rapide en qualif, comme il sait le faire, 4e temps, donc sur la 2e ligne. Et puis après, il avait la bonne monte pneumatique au début avec les pneumatiques tendres qui fonctionnait tellement bien sur ce tracé et tellement longtemps surtout. Et donc, il s'est retrouvé en 4e position dans la boîte de vitesse de son équipier Verstappen et de la McLaren de Piastri à ce moment-là. Donc là, il a été impressionnant de maîtrise, hein. Il n'a pas tenté le diable. Il a dit, est-ce que je peux y aller? On lui a dit, écoute, non, conserve les positions parce que, en gros, on attend le safety car qui est arrivé un peu plus tard, hein, au 31e tour. Et puis, on va changer les pneus. Donc, les médiums pourris de Verstappen, on lui a mis les softs. Et ça s'est traduit comme ça en fin de course. On l'a vu. Là, du coup, c'est Verstappen qui est parti. Et Isaac qui était un peu moins rapide. Mais bon, tout ça s'est déroulé à merveille. Il monte sur son 3e podium en carrière. Tu sais que à Zandvoort, l'an dernier, il était déjà monté sur le premier.
0: Bien sûr.
4: Monaco, c'était plus compliqué. Il était monté dessus. Mais tu te rappelles, il y avait eu des polémiques, enfin, à cause des atermoiements, pour ne pas dire plus, de la direction de course et de la FIA. Bref, il l'a récupéré. Et ça, c'est le 3e. C'est génial. Voilà.
0: Donc 3 podiums quand même, mais lui-même le dit, Isaac Hadjar, il est différent des deux premiers, tu l'évoquais, qui étaient un petit peu particuliers, surtout celui à Monaco. Là, il est allé le chercher lui-même, tu le disais, il avait Verstappen, il aurait pu passer devant, il l'a pas fait, il a respecté les consignes de course, voire même il a été autorisé en gardant vraiment le zéro risque possible, mais surtout il a mis la pression à Oscar Piastri. C'est lui qui le pousse à la faute, il était derrière, il le pousse à la faute. Il est plus qu'heureux de ce podium qui a une saveur vraiment particulière pour lui.
4: Bien sûr, c'est à la pointe de l'épée, hein, qu'il a été le chercher, comme tu le disais très très justement. Oscar Piastri a fait une grosse faute, là, on peut pas dire le contraire, hein. Je rappelais que l'an dernier, il avait commis aussi une grosse erreur encore plus lourde. Il était quand même en tête du championnat du monde à ce moment-là, hein, il y a un an. Et là, c'est assez inexplicable, parce que c'est quand même un garçon qui est maintenant assez expérimenté, qui a beaucoup de talent. Je parle de la faute, hein, de l'erreur de Piastri. Je pense qu'il faut y voir encore une conséquence de cette réglementation technique ahurissante, aberrante. Tu sais que les monoplaces freinent, en fait, rechargent la batterie au moment du freinage. Ouais. Et que effectivement, ça, ce n'est pas du tout contrôlé par le pilote, hein. C'est électronique, il y a des capteurs, etc. Et ce système pollue, pour ne pas dire pourrit totalement, les zones de freinage des pilotes. Alors, je ne vais pas excuser Oscar Piastri, parce que les autres ont le même système,
1: c'est
4: évidemment.
1: Ça, ils ont pas.
4: Mais des fois,
1: ça,
4: il y a des dysfonctionnements. Moi, j'ai été surpris de cette erreur, on va dire relativement énorme. Donc, voilà. Bon, en tout cas, il l'a commis, cette erreur, et tant mieux. Parce que là aussi, Isaac, il récupère le podium un peu comme à Zandvoort, si tu t'en rappelles, le premier premier, puisque là c'était la casse du moteur de la McLaren de Norris hein, qui lui avait permis. Mais ça c'est la course automobile. Hein. Il faut être là pour récupérer les fruits qui tombent de l'arbre et manifestement il est là et de plus en plus souvent là. Surtout que la Red Bull a progressé là depuis le nouveau package. Ah oui, c'est clair.
0: C'était la question que je voulais te poser parce qu'on parle de Isaac Hadjar qui fait troisième. On a parlé de Max Verstappen qui échoue d'un rien, 2 dixièmes derrière George Russell. Mais c'est surtout ça qui est intéressant pour la suite de la saison, c'est que la Red Bull, la monoplace Red Bull, va beaucoup mieux. Il faudra compter forcément sur eux pour la fin de saison, pour les 8 derniers Grands Prix qu'il reste, Jean-Luc.
4: Ah, plus que jamais. Tu as vu que là, eh bien, Max est en mesure d'aligner les podiums, hein, maintenant, quand même. Là, il en a, dans les 7 derniers Grands Prix, il en a fait 5, quand même, c'est pas rien. Donc, il est tout près, il est tout proche, même quand il se qualifie assez mal, puisque là, il était loin sur la grille, hein. Il était 8e. Il était assez furieux de ça, d'ailleurs, mais là aussi, il avait eu un problème technique. C'est pas pour sans arrêt l'excuser, mais évidemment, c'était le cas. Autrement, il avait le talent. Peut-être pas pour avoir la pole, il l'a dit, mais sur la première ligne, à la place de Charles Leclerc. Bon. Ça veut dire que la Red Bull est revenue dans le coup et ça profite à tout le monde. Bah, à Max, qui n'a pas gagné le Grand Prix cette saison et c'est la première fois depuis de longues saisons qu'il n'en remporte pas un seul. Donc là, on a vu, tu l'as dit, à moins de 2 dixièmes, hein, il était en mesure de prendre l'avantage sur Russell dans la longue ligne droite. Surtout que Russell a eu un petit problème technique lui aussi avec la Mercedes au moment de la relance, tu sais, après le tout dernier drapeau jaune. Donc là, il avait pas toute la puissance de son moteur alors que Verstappen avait la sienne. Et donc c'est passé à 2 doigts. Bon, il va bien en décrocher une hein, d'ici. Il reste 8 grands prix.
0: Impossible.
4: Je pense qu'il va en décrocher une et je pense qu'Isaac va être en mesure de décrocher d'autres podiums. En tout cas, je l'espère.
0: On l'espère et voire même un petit peu mieux. Pourquoi pas une deuxième, voire avoir une première place pour Isaac Hadjar qui a été énorme. Dernière question avec toi, Jean-Luc. On a parlé du troisième, on a parlé du deuxième, on va parler du vainqueur tout de même. George Russell qui s'en sort bien. George Russell qui remet quand même une petite pression sur son un équipier chez Mercedes, Kimi Antonelli. Alors, il grappille des points au classement des pilotes. Est-ce que ça relance un petit peu l'intérêt de cette fin de saison pour le titre du classement des pilotes ou pas du tout, Jean-Luc, il part de trop loin, George Russell?
4: Écoute, il part de très loin. Il lui reste 66 points quand même à gratter, hein, à grappiller. Il était à 81, c'est toujours mieux. On l'a dit, 8 grands prix. Bon, s'il reprenait, c'est assez virtuel, hein, 15 points par grand prix, évidemment, tout est possible. Mais c'est évident qu'Antonelli, qui lui avait commis cette faute en qualif, et là aussi, on a vu à quel point il est mature, hein, Antonelli, malgré son tout jeune âge, malgré ses 20 ans. Donc, Russell, ben, il fait le premier grand chelem de sa carrière de pilote de Formule 1. C'est-à-dire tout, hein. C'est-à-dire, il fait la pole, il fait le meilleur tour en course, il mène tous les tours et il gagne. C'est la première fois que ça lui arrive dans sa carrière. Et le deuxième, hat-trick, comme on dit. Donc, la même chose avec la pole. Donc, il a maîtrisé son art, il a profité de l'erreur d'Antonelli. Maintenant, ça ne va pas se produire à tous les tours. Hein. Le prochain Grand Prix, c'est dans une semaine à peine. Maintenant, ce sera sur le Grand Prix de Sepang, en Malaisie. Circuit de Sepang, très beau circuit. Donc, on redistribue les cartes. Alors, oui, bien sûr que ça relance l'intérêt, ça c'est une évidence. Puis je te dis, on l'a évoqué, Verstappen va essayer d'en gagner un. Puis bon, mauvaise passe des McLaren, on rappelle quand même Norris avec ses 2 victoires, ça va s'effacer. Hein. Je suis certain que les McLaren vont être dans le coup. Et puis on écarte évidemment jamais les Ferrari, tu le sais bien. C'est pas possible d'écarter les Ferrari, donc même s'ils ont eu un petit week-end sans eux aussi également.
0: Oui, week-end sans pour les Ferrari. Voilà ce qu'on pouvait dire sur ce Grand Prix d'Azerbaïdjan à Bakou. La victoire de George Russell, la deuxième place pour Max Verstappen à 2e seulement et surtout cette magnifique 3e place de la part d'Isaac Hadjar. Merci Jean-Luc, on te retrouve la semaine prochaine.
4: Avec plaisir, un mot sur Ocon si tu veux bien. C'est Ocon qui prend des points.
0: Rapidement. Bien sûr, Ocon juste qui prend des points.
4: Hein, ça c'est quand même important, il entre dans les points, tu sais qu'il est en difficulté, il n'a aucune certitude sur son avenir, il n'est pas conforté du tout, il est même en danger. Donc le fait de prendre des points quand même, de terminer 8e avec la As, c'est plutôt pas mal. Voilà.
0: Et on te retrouve dans le paddock, hein, le podcast F1, le paddock RMC disponible dès ce soir. Merci Jean-Luc Roy d'avoir été avec nous dans l'intégral sport. 15h57 sur RMC, on revient dans un instant, on continue à suivre les championnats du monde de cyclisme, la course en ligne homme qui est partie depuis un peu moins d'une heure maintenant et on sera avec Arthur Perrault, reporter équipe de France pour RMC. On présentera, on parlera de la rencontre de demain entre la Belgique et la France, la deuxième journée de la Ligue des Nations, la première surtout sans Kylian Mbappé, à voir comment Zinedine Zidane va concocter le 11 de départ. Vous saurez tout donc avec Arthur Perreault dans quelques instants. À tout de suite sur RMC.
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0: 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L'Intégral Sport revient dans un instant pour parler de l'équipe de France, Belgique-France, qui a lieu demain à 20h45. Mais d'abord un point sur l'actualité avec Sophie Tussaud. Rebonjour Sophie.
14: Rebonjour Johan, bonjour à tous. C'est le rendez-vous très attendu de sa visite en France. Tout à l'heure, le pape s'entretiendra avec 7 victimes de violences sexuelles au sein de l'Église. Avant cette rencontre et durant la messe célébrée devant 150 000 fidèles, Léon XIV a encouragé l'Église de France à poursuivre son action face au fléau de la pédocriminalité et il l'exhorte à reconnaître ses manquements. 3 jours pour dire à nouveau leur colère. Les pompiers sont appelés à se mobiliser un peu partout en France pour obtenir des moyens supplémentaires. Certains ont installé un campement au pied de la Tour Eiffel. Ils y resteront jusqu'à mardi. Les premiers résultats des élections sénatoriales, les présidents des groupes Les Républicains, Mathieu Darnaud et du groupe Les Indépendants, Claude Malhuret, sont réélus confortablement avec respectivement plus de 66 et 61% des voix. Un incident majeur dans l'Ouest de l'Angleterre, près d'une base militaire utilisée par les forces aériennes américaines. 5 personnes ont été interpellées. Elles sont soupçonnées d'infraction à la loi sur les explosifs. Des mineurs ont été déployés et des habitations à proximité évacuées. La police antiterroriste a été chargée de l'enquête. Les Suisses rejettent plus de neutralité pour leur pays. Selon les dernières projections, une majorité d'entre eux a voté contre une initiative populaire en ce sens. Un texte soutenu par la droite nationaliste et qualifié de pro-russe par ses opposants. Les courses et les résultats du Quintet, on voit ça avec vous Frédéric Kita. Bonjour Frédéric.
15: Bonjour Sophie, bonjour à tous. Le Quintet a vu le jour sur l'hippodrome de Vincennes avec les trotteurs qui s'affrontaient sur la distance de 2700 mètres et la grande piste. Et c'est le numéro 8 Omar Land qui s'est imposé au finish à la cote de 7€ devant le favori, le numéro 12 Jet Express. La 3e place pour le 14 Je rêve du bois. La 4e position pour le 10 Hamilton du Ham. Et enfin la 5e place pour le numéro 9 Jongleuse de Lune. Je récapitule l'arrivée définitive du Quintet en chiffres 8, 12, 14, 10 et 9. Et aujourd'hui, le Quintet Plus dans l'ordre rapporte 4397 euros pour 2 euros.
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14: Et il est 16h03 sur RMC. C'est la suite de l'intégrale sport avec Johan Bredov.
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0: 16h06 sur RMC, l'Intégral Sport jusqu'à 17h. On va parler dans un instant de l'équipe de France qui se déplace en Belgique demain pour la deuxième journée de la Ligue des Nations. Zinedine Zidane qui va devoir faire sans Kylian Mbappé. On va retrouver notre reporter équipe de France, Arthur Perrault, dans quelques secondes pour vous présenter cette rencontre et les enjeux sans le capitaine des Bleus, donc blessé et forfait durant 10 à 12 jours. On parlera également rugby avec le top 14, la quatrième journée qui se conclut ce soir avec le Stade Toulousain qui accueille le MHR, le remake de la finale de top 14 qui a vu le Stade Toulousain s'imposer en juin dernier. On sera avec Wilfried Templier. Bon là, on s'attend pas du tout à la même confrontation entre les deux équipes. On parlera gymnastique. Elena Kola a eu la médaille d'or au parasymétrique sur les internationaux de France. On retrouvera Kevin Morand et on sera avec Alexis Anquincan, invité exceptionnel de l'Intégra Sport, lui qui est allé chercher, tenez-vous bien, son 9e titre de champion du monde de para-triathlon. Voilà ce qui vous attend donc dans l'Intégra Sport jusqu'à 17h. Je rappelle qu'on suit également les championnats du monde de cyclisme avec Maria Azé et Jérôme Coppel, surtout qui seront là à partir de 17h. On se concentrera sur cette course à partir de 17h dans l'Intégral Sport autour de Flora Moussi, Jérôme Coppel et Maria Azé. Il reste 224 kilomètres encore avant l'arrivée dans les rues de Montréal. Mais parlons de l'équipe de France donc qui se déplace en Belgique. On retrouve Arthur Perrault, notre correspondant RMC. Salut Arthur.
2: Salut Johan, bonjour à toutes et à tous.
0: On en parlait tout à l'heure dans les paris RMC, Arthur, ensemble, de ce duel entre la Belgique et la France demain à 20h45 à Bruxelles. La première sans Kylian Mbappé, forcément, c'est la grosse interrogation. Déjà, on va rappeler la nature de sa blessure. Arthur, finalement, il n'y a pas grand-chose de grave. Il sera très vite rétabli, le

0: pas concerné. Donc la nature de la blessure est en effet un peu moins grave, comme tu le disais il y a quelques instants. Et donc Kylian Mbappé sera forfait 10 à 12 jours. Il ne manquera, et ça c'est plutôt une bonne nouvelle pour lui et pour son club, aucun match du Real Madrid. Ouais. Mais en revanche, il n'est donc plus disponible pour la fin du rassemblement de l'équipe de France. Et donc en attendant, Zinedine Zidane va devoir composer sans son capitaine numéro 1, j'ai envie de dire, qui va donc rester à Madrid se reposer, faire des soins, enchaîner les soins du côté de Valdebebas avec le staff médical du Real Madrid.
1: Sans son capitaine numéro 1, t'as raison de le préciser, sans son meilleur buteur également, ça change beaucoup de choses parce qu'on parle beaucoup d'une dépendance de l'équipe de France à Kylian Mbappé dans le nombre de buts, dans l'influence
2: assez
1: aussi
2: réelle.
1: Assez réelle, forcément. Il y a un joueur forcément qui doit aussi en tirer des leçons et surtout se révéler en l'absence de Kylian Mbappé, avoir les clés de l'attaque mais aussi les clés de l'équipe. C'est Ousmane Dembélé qui pourrait en plus être le capitaine de l'équipe de France demain s'il venait à être titulaire.
0: Oui, puisque dans l'ordre des vice-capitaines qui a été confirmé hein, d'ailleurs par Zinedine Zidane lors de sa dernière conférence de presse de veille de match, c'était une nouvelle fois en Turquie, Ousmane Dembélé est le deuxième capitaine dans l'ordre décidé par le nouveau sélectionneur de l'équipe de France, et donc assez logiquement c'est lui qui devrait récupérer ce brassard demain soir. On en reparlera dans quelques instants, mais il est attendu pour débuter cette rencontre ici au stade du Roi Baudouin. Oui, il est attendu au tournant puisque Zinedine Zidane a décidé de l'utiliser dans le même rôle que Luis Enrique l'utilise du côté du Paris Saint-Germain, c'est-à-dire en position axiale, en faux numéro 9, cette position qui a permis en grande partie, hein, on peut le dire, au Paris Saint-Germain de décrocher ses deux derniers titres européens, et surtout dans lequel l'attaquant s'est vraiment révélé ces deux dernières saisons du côté du club de la capitale. Mais oui, il reste aujourd'hui en sélection dans l'ombre de Mbappé qui a inscrit, et tu en parlais il y a quelques instants, 11 des 21 derniers buts de cette sélection. C'est très important, et évidemment qu'on se souvient hein, de ces stats lors de la dernière Coupe du Monde aux États-Unis. Il y a une Mbappé dépendance en sélection, mais il y a aussi des solutions derrière et des joueurs qui doivent être capables d'élever leur niveau. Alors Ousmane Dembélé était un petit peu en deçà lors du dernier match face à la Turquie pour cette première journée de Ligue des Nations. Lors de la deuxième journée ici à Bruxelles, il va en effet devoir faire un peu plus ses preuves dans ce dispositif tactique décidé par Zinedine Zidane.
1: Alors Ousmane Dembélé en position de faux neuf ou de neuf comme vous voulez, en tout cas la même position qu'il a au Paris Saint-Germain, peut-être Michael Olise qui resterait à droite, à gauche, on s'attend à qui Arthur, j'imagine qu'il y a un duel même dans la tête de Zinedine Zidane entre Bradley Barcola et Désiré Doué. Là on a quand même deux joueurs certes qui ont joué à Paris mais deux styles différents.
0: Oui, et d'ailleurs c'est un bon souvenir pour les supporters du Paris Saint-Germain. C'était souvent un des casse-têtes de Luis Enrique lorsque Bradley Barcola était encore au PSG avant de partir du côté de Liverpool. Il y avait cette concurrence sur le côté gauche de l'attaque entre Bradley Barcola et Désiré Doué. On va dire que la question se pose aujourd'hui du côté de Zinedine Zidane. Alors évidemment que ce sont deux profils totalement différents. Désiré Doué est plutôt dans la conservation du ballon, en multipliant les gestes techniques. Il est très précieux aussi dans le repli défensif, et Bradley Barcola, eh bien c'est la vitesse, la profondeur, un joueur qui peut être véritablement utile lorsqu'il y a des contre-attaques à jouer, et nul doute qu'il y en aura demain soir ici à Bruxelles face à cette équipe belge qui est en pleine confiance, qui reste sur un succès très convaincant de 2-0 en Italie. Donc voilà, c'est un choix qui se présente aujourd'hui face à Zinedine Zidane, et nul doute que la question lui sera posée pas très longtemps maintenant, puisque la conférence dans de presse est dans un peu plus d'une heure, exactement à 17h15. Donc voilà, c'est un vrai duel qui se présente aujourd'hui face au staff de l'équipe de France. Bradley Barcola ou Désiré Doué, donc sur le côté gauche de l'attaque de cette équipe de France.
1: Alors ça fait partie des nombreuses interrogations sur le 11 probable sur la pelouse de la Belgique, parce que Zidane l'a déjà dit. Oui. Donc il y aura beaucoup de changements. On s'attend à beaucoup de changements demain pour ce duel en Belgique.
0: Oui, et il l'a même encore répété ce matin hein, chez nos confrères de Téléfoot sur TF1 où il a dit il y aura des changements face à la Belgique. Je tiens à voir l'ensemble de mes joueurs sur le terrain pendant ce rassemblement. Voilà, c'est une petite indication donnée. Après, reste à savoir dans quelle proportion il y aura du turnover face à la Belgique. Alors, ce qu'on peut dire du reste de l'équipe, c'est que Mike Maignan devrait conserver sa place de titulaire dans la cage. En défense, c'est là que ça

0: devrait sans doute bouger le plus, puisque Koundé a énormément donné lors du premier match. Est-ce que Kalulu aura du temps de jeu à droite? C'est une possibilité. En charnière, Upamecano, qui a été très convaincant et qui reste vraiment le patron de la défense, devrait enchaîner. Aux côtés, et ça c'est peut-être quelque chose d'un peu plus sûr, de Jérémy Jacquet, qui réalise un début de saison impressionnant du côté de Liverpool. Et puis à gauche, c'était un choix assez étonnant de Zinedine Zidane lors de l'annonce de sa liste. La présence d'Andy Diouf, qu'il tient à voir au poste de latéral gauche, lui qui a l'habitude d'évoluer plutôt au milieu de terrain. Andy Diouf qui pourrait donc honorer ses premières minutes comme titulaire avec l'équipe de France A. Et au milieu de terrain, là aussi c'était l'autre surprise, la présence de Lucas Dacuña, le joueur de Côme, lui qui pourrait avoir un peu plus de liberté au milieu de terrain en équipe de France. C'est une possibilité, il pourrait débuter demain soir en Belgique. Entouré de qui ? Possiblement de Ryan Cherki, qui lui doit enchaîner et continuer d'avoir lui aussi un rôle très important dans le dispositif tactique voulu par Zinedine Zidane, et possiblement d'Adrien Rabiot. Ça nous donne quand même un milieu de terrain composé, donc je vous le rappelle, de Cherki, Dacuña et donc Adrien Rabiot derrière le trio Olise, Dembélé, Barcola ou Désiré Doué.
1: On parle de l'équipe de France qui se déplace à Bruxelles en Belgique demain pour la deuxième journée de Ligue des Nations. On parle du 11 que pourrait concocter Zinedine Zidane demain. Fred nous a appelé au 32-16. Salut Fred.
2: Ouais, salut, bonsoir, bonjour à tous.
1: Fred, justement, tu as entendu Arthur Perrault nous donner la liste des trois milieux. Lucas Dacuña, Cherki, Rabiot, pour toi, c'est peut-être le point faible de cette équipe de France, le milieu de terrain. Qu'est-ce que tu attends d'Zinedine Zidane dans ses choix?
2: Eh ben, écoutez, moi, après, je sais pas ce que vous en pensez, mais bon, étant un ferveur supporter du Barça, et donc, pour avoir vu Zinedine Zidane et son équipe du Real affronter le Barça, moi, je trouve que cette équipe, elle pue un peu le foot espagnol. On a quand même un gros pressing qui est mis en œuvre par les joueurs. On a une grosse liberté concernant le secteur offensif. Et bon, après, c'est vrai qu'il y a un gros travail en milieu de terrain qui est à améliorer. Hein. C'est un peu le propre du football espagnol et c'est ce que je pense Zidane va essayer de mettre en place. Mais cette équipe, même s'il y a encore du travail à faire, notamment des joueurs qui doivent encore trouver des automatismes et qui n'ont pas forcément, je trouve que cette équipe a un bel avenir avec un très grand joueur, un très grand entraîneur à la tête. Maintenant, c'est vrai que le football moderne veut que en milieu de terrain, on soit hyper possessif et que ce soit les rampes de lancement pour le secteur offensif.
1: Est-ce que tu, Fred, est-ce que tu ne penses pas qu'il manque un créateur dans cette équipe, justement au milieu de terrain? Parce que tu compares avec l'Espagne et tu as raison, autant se comparer avec les meilleurs, même si on sait que l'Espagne, c'est le même style de jeu dès que tu as 3 ans jusqu'en pro. Mais il manque quelque chose encore dans ce milieu de terrain. Est-ce que tu penses qu'un Lucas Dacuña, par exemple, ou qu'un Ryan Cherki qui est repositionné, peut avoir ce profil de créateur qu'il manque à cette équipe de France?
2: Moi, je mets un gros billet sur Ryan Cherki. Pour moi, c'est un peu le joueur clé que va mettre en œuvre Zidane et qui est déjà monté en puissance hein, sur les dernières saisons, qui a peut-être pas eu trop sa carte à jouer sous l'ère Deschamps. Et je pense que Zidane, c'est le profil type de joueur qu'il veut mettre en exergue dans ce milieu de terrain. Et je pense qu'il va lui donner toutes les cartes du milieu de terrain incessamment sous peu pour devenir un peu la rampe de lancement.
1: Titulaire en Turquie, Ryan Cherki, Arthur, s'il est encore une fois titulaire demain en Belgique, est-ce que ça serait pas justement un gros message passé par Zinedine Zidane qui dit je compte sur lui à ce poste-là?
0: Je pense qu'il n'y a pas besoin de cela pour qu'on puisse déjà affirmer que Zidane lui accorde énormément de confiance. On l'a vu sur le premier match, là on devrait le revoir, donc c'est une possibilité, oui.
1: Donc voilà pour le milieu de terrain. Fred, qu'est-ce que tu attends justement de ce duel en Belgique? On parle beaucoup de la Ligue des Nations, mais même si Zidane fait tourner, est-ce qu'il y a d'autres joueurs que tu attends, que tu aimerais voir dans cette équipe de France?
2: Que j'aimerais voir, pas forcément. Après, j'aimerais avoir des confirmations. Bon, bien sûr, Upamecano, il est stratosphérique. Koundé, je le suis au Barça, donc lui, j'attends qu'il produise le même niveau de jeu qu'il a pu avoir sur les premiers matchs en Liga avec le Barça. Et bien sûr, bon, Dembélé, peut-être qu'il retrouve un peu son niveau de niveau Ballon d'Or. Voilà. Après, Barcola, il peut avoir sa carte à jouer aussi en l'absence, pour moi, de Mbappé. Si on veut un ailier pur, on va plus jouer sur Barcola. Si on veut un ailier qui va rentrer dans le jeu un peu à l'image de Mbappé, on va peut-être jouer plus sur Doué. Voilà, c'est un peu les joueurs que j'attends, on va dire. Et Koné, peut-être qu'il augmente un peu son niveau de jeu parce qu'il a été un peu, il a perdu des ballons qui auraient pu créer de grosses catastrophes en défense contre le match contre la Turquie.
1: Ouais, je le trouvais plutôt bon, moi, Manu Koné dans ce
0: match. Il s'est beaucoup donné. Ouais. Ouais, il s'est beaucoup donné, mais c'est vrai qu'il a, il a provoqué contre lui, malheureusement, des situations assez dangereuses avec des pertes de balles dans l'axe à plusieurs reprises. Mais c'est un, et Fred a raison, c'est vraiment un poste clé, hein, ce poste de créateur. Alors, Ryan Cherki, on le sait, par le passé, on a pu lui reprocher un petit peu ses problèmes de comportement. On l'avait vu à la fin de la Coupe du Monde où il y avait énormément de frustration de son côté et c'était justifié, hein, parce qu'il avait un temps de jeu assez restreint. Mais Zidane lui fait énormément confiance. Il y a encore des essais à faire, hein, on sent, hein, quand Zinedine Zidane répète que il veut voir un maximum de ses hommes sur ce rassemblement, surtout qu'il y a un enchaînement qui est assez important avec 4 matchs en l'espace de 2 semaines, c'est qu'il veut essayer des choses et je pense que ce soir il essaiera de nouveau des choses, sans doute avec demain soir pardon avec Lucas Dacuña. Est-ce que il remettra Ryan Cherki pour essayer d'en voir davantage, c'est une possibilité aussi. Donc voilà, il faut trouver la bonne formule. Elle n'est pas encore là. Est-ce qu'il faut laisser du temps encore à Zinedine Zidane être un poil indulgent parce qu'il voilà, c'est ses débuts seulement, c'est son deuxième match à la tête de cette équipe de France. Je pense que c'est aussi une possibilité, mais voilà, il est aussi attendu au tournant parce que c'est déjà la Ligue des Nations et que l'équipe de France doit se qualifier.
1: Merci Fred de nous avoir appelé au 32-16 pour parler de l'équipe de France. T'es le bienvenu, hein, quand tu veux sur notre antenne. Arthur, un dernier petit mot avec toi sur l'adversaire, forcément la Belgique qui a réalisé un très bon match en Italie, victoire 2-0. Attention tout de même à ces Belges, hein, qui vont évoluer à domicile, qui vont eux mettre l'équipe type parce qu'ils ont un affront à lever, c'est-à-dire 5 défaites d'affilée, voilà, face à l'équipe de France. Et on a beaucoup parlé du summum belge depuis la Coupe du Monde 2018. Là, il y a une volonté, une vraie volonté de gagner pour la Belgique.
0: Oui, et d'ailleurs la presse belge en parle depuis ce matin, hein, énormément de satisfaction suite au dernier succès en Italie, c'était vendredi dernier, grâce à des buts de Mika Götze et de Luke Bacchio. Voilà, on devrait aligner une nouvelle fois la grosse équipe du côté des Belges et devant Bommel, avec Lammens dans la cage, Tielemans, De Bruyne, Moreira, Götze, le joueur du Paris Saint-Germain. Donc voilà, les Belges qui croient fermement ici, et on peut le dire, hein, c'est vraiment le choc déjà de ce groupe, de ce groupe A de Ligue des Nations entre la Belgique et la France, qui nous attendent demain à 20h45, à suivre évidemment sur RMC.
1: Merci Arthur Perrault d'avoir été avec nous dans l'intégral sport. 16h22 sur RMC, on se retrouve dans un instant, on parlera rugby, la 4e journée de Top 14 qui se termine tout à l'heure, 21h05, le duel entre le Stade Toulousain et le MHR. On sera avec Wilfried Templier, la voix du rugby sur RMC. On reviendra, on vous présentera cette rencontre, on reviendra également sur ce qui s'est passé hier. Il s'est passé énormément de chose. À tout de suite sur RMC. L'Intégral Sport revient dans un instant.
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1: 16h25 sur RMC. Merci d'être avec nous dans l'Intégral Sport jusqu'à 17h. Je vous rappelle qu'on a une oreille attentive sur ce qui se passe sur les championnats du monde de cyclisme, la course en ligne qui a débuté depuis un petit peu moins d'une heure et demie maintenant avec Paul Sexas qui fait partie des favoris, le français, et qui aura fort à faire face à l'équipe belge menée par Remco Evenepoel et Wout van Aert, ou encore le mexicain Isaac Del Toro. Voilà pour les principaux favoris de cette course. Il reste 210 km encore à parcourir. On retrouve Maria Azé et Jérôme Coppel à partir de 17h. 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On va parler rugby, la quatrième journée qui se termine ce soir, 21h05, avec ce choc sur le papier entre le Stade Toulousain et Montpellier. Wilfried Templier est là. Salut Wilfried.
25: Salut Johan, salut tout le monde.
1: La voix du rugby sur RMC, je disais. Wilfried, choc sur le papier. Oui, certes, parce que c'est le remake de la finale du top 14, gagné par le Stade Toulousain en juin dernier. Mais bon, on n'aura pas du tout les mêmes joueurs, surtout du côté du MHR qui arrive en grand outsider, si on peut dire comme ça, à Toulouse.
25: Bah alors ça ne veut pas dire que le MHR ne peut pas faire un résultat ce soir à Toulouse.
1: Bien sûr. Gardons du suspense quand même.
25: Oui, mais et oui, quand t'as l'écoute derrière, c'est ce soir évidemment. Mais c'est vrai que parce qu'on présente évidemment ça comme le remake, la revanche, ce que vous voulez de la finale. La dernière finale du top 14 remportée 28-20 par le Stade Toulousain. Sauf que bien voilà, vous savez que on n'est pas parti pour un long tunnel là de blocs de matchs de top 14 avec les managers. Voilà, veulent essayer tout leur effectif, mettre au repos certains joueurs. Et quand on regarde justement la composition de ces équipes en finale par rapport à ce soir, il n'y a pas un seul joueur titulaire du pack de Montpellier qui le sera ce soir à Toulouse. On a quelques blessés côté MHR, mais on a choisi de laisser des joueurs comme Erdosio, Duguid, Verag, Vunipola, Béconnier, Miotti, Banks, des titulaires indiscutables au repos ce soir. Donc je disais, ça ne veut pas dire que le MHR y va en victime, parce qu'il y a une équipe qui sera assez combattante, notamment dans ce pack. Hein, y a quand même des forces vivre, mais c'est vrai que c'est pas qu'on a un petit regret, mais on attend, voilà, c'est les grandes affiches de ce top 14, et on se dit que Montpellier n'a pas toutes ses forces vives, c'est factuel, c'est la compo d'équipe. Donc est-ce qu'ils pourront résister à un Toulouse qui est quand même très très fort à domicile? Demandez à l'UBB il y a de ça 15 jours, battu 48-12, c'est la question de ce soir.
1: Le Stade Toulousain, donc on peut en parler, et également qui est toujours diminué en deuxième et troisième ligne, mais qui va compter sur quelques retours, notamment Ramos et Capuozzo. Antoine Dupont aussi va faire son retour dans le 15 pour le Stade Toulousain. Ouais, ça reste quand même une grosse équipe.
25: Ça reste une grosse équipe, mais c'est vrai qu'on dénombre 14 blessés côté Stade Toulousain et beaucoup dans le pack. Et le dernier en date, c'est un coup très très dur avec la rupture d'un ligament externe d'un genou, du genou gauche pour Emmanuel Méafou, titulaire. On parlait titulaire indiscutable. Ouais. C'est même avec le 15 de France, un coup dur pour le 15 de France, absent plusieurs mois. Et ça vient avec d'autres blessés en deuxième ligne comme Verger, mais aussi des joueurs qu'on est petit pépin comme Jack Willis, qui va concourir demain soir titre pour garder son titre de meilleur joueur du top 14 pour la nuit du rugby organisée par la Ligue demain soir. Donc Willis, Cross, Gelonge, Banos, beaucoup de troisième ligne. On a du Barassi, Menoncello qui sont blessés, mais quand même les internationaux seront là, les Marchands, les Flamands, les Dupont, tu l'as dit, qui sera capitaine ce soir, avec qui formera la charnière avec Ntamack, et une ligne d'arrière avec les Chocobares, Gour, Capozzo. Il y a des jambes, hein, Teddy Thomas Ramos, évidemment qu'il y a des jambes pour mettre le feu ce soir à Ernest Vallon.
1: Alors le stade,
25: et une juste un enjeu aussi, mon cher Yoann.
1: Bien sûr,
25: prendre la tête, tout simplement la tête du top 14 ce soir, le stade toulousain. Hein. D'ores et déjà, hein, si une victoire, avoir une victoire bonifiée, fait que Toulouse sera en tête à la quatrième journée.
1: Ouais, exactement. Et puis il y a eu quand même ce match à Vannes. J'aimerais revenir avec toi sur cette rencontre. Ok, bon, le stade toulousain avait fait tourner, mais on sait, avec tout le respect qu'on a pour le club breton, que c'est un peu le match à l'extérieur. Il faut prendre une victoire. Et pourtant, le stade toulousain n'est pas passé loin de la défaite. Alors la faute aussi à Devante, qui ont été exceptionnels, qui ont fait un très gros match. Le Stade Toulousain a fait le taf, hein, en prenant cette victoire, mais quand même, faut redresser la barre pour le Stade Toulousain.
25: Bah oui, le Stade Toulousain était mené 13-0 à Vannes.
1: Hein.
25: Les Vannetais ont fait une première mi-temps extraordinaire. Sauf que en deux actions, le Stade Toulousain a marqué essais en première mi-temps au milieu du terrain. On se souvient, une passe à l'intérieur de Chocobares, et après il y a un 2-contre-1 pour l'essai de Graou, et encore pire sur un renvoi sans déployer une énergie folle, ce qu'a fait Vannes aussi, mais avec brio et bravoure, un coup d'envoi dévié par Teddy Thomas et Chocobares qui arrive, qui récupère ce ballon, qui va marquer. Voilà, c'est le réalisme, et c'est ce qui s'était passé en finale l'année dernière face à Montpellier. Le réalisme toulousain qui, à chaque fois qu'il rentre dans les 22, marque des points aurait pu, et c'est très dur pour Vannes la semaine dernière, de sortir de ce match avec zéro point en plus, hein, même pas un point de plus défensif, puisque défaite 29-23. Mais ils ont été secoués les Toulousains, mais ils ont gagné. J'ai déjà vu ça quelque part, assez souvent d'ailleurs avec eux. Voilà, c'est une force collective, une expérience collective qui fait qu'à Toulouse, on sait gagner ces matchs-là, même si ça durera peut-être pas toujours, mais ça dure quand même depuis pas mal de temps, notamment 4 titres d'affilée.
1: Toulouse-Montpellier, c'est évidemment à suivre sur RMC à 21h05. Justement, on parlait de Vannes, revenons sur ce qui s'est passé hier. Les Vannetais étaient en déplacement à Toulon. C'était les deux équipes, hein, qui n'avaient pas encore gagné cette saison, et Toulon a fait la différence en seconde période grâce à ses internationaux qui étaient sur le banc, hein, et qui sont entrés en seconde période. Toulon qui est allé chercher une belle première victoire. Ça a été compliqué pour les Toulonnais, mais l'essentiel est là.
25: Ah oui, c'était très compliqué parce qu'ils étaient. On parlait de Vannes qui menait. C'était Vannes menait 10-0 à Mayol. Toulon qui a perdu 3 matchs en 3 journées, qui reçoit le promu. Il y avait aussi du roulement dans la composition d'équipe de Jean-Noël Spitzer, et les Vannetais menaient 10-0, mais les Vannetais ont craqué en deuxième mi-temps. Tu as parlé des internationaux, effectivement, et notamment un essai de Gaël Ficou, son premier en professionnel à Toulon, hein, lui qui est l'enfant de là-bas, de la Seine-sur-Mer, Gaël Ficou, mais qui avait jamais joué en pro avant cette année avec Toulon. Et c'est vrai qu'il a, voilà, avec les rentrées d'Olivon, de Serin, de Ficou, ils ont fait la différence. Je pense qu'ils ont soufflé, hein, parce qu'en plus c'est une victoire bonifiée pour Toulon.
1: Ah oui,
25: c'est vraiment
1: plus,
25: un grand ouf de soulagement pour les Toulonnais qui se sortent de cette zone un petit peu. C'est une victoire qui va leur faire du bien. Et c'est très dur pour Vannes quand même, qui a survolé la peau des deux, gagné la finale, et 4 matchs, 0 point pour Vannes en 4 journées. C'est très très dur avec toute l'énergie déployée. Il y a un Vannes-Po le week-end prochain qui va valoir très cher pour les Bretons.
1: En montrant de belles choses, hein, les Vannetais depuis le début de saison. On parlait notamment de cette rencontre contre Toulouse. Mais ils sont pas payés, les Bretons. Première victoire de Toulon, c'était un des enseignements de la journée d'hier. On peut revenir aussi avec toi. On parlait de première victoire, on peut parler de première défaite. Elle est pour le Loup. Le Loup qui a connu donc son premier revers de l'année sur la pelouse du stade français, enfin de la saison sur la pelouse du Stade français, 31-10. Les Lyonnais qui étaient pourtant bien partis dans cette rencontre, Wilfried, qui ont craqué en seconde période. La faute à quoi? La faute à un petit manque de fraîcheur. Ouais, l'indiscipline. Ouais,
25: l'indiscipline dans le dernier gros quart d'heure. Il y a 2 cartons jaunes et derrière il y a 3 essais en fait dans la foulée. C'est terrible dans ce top 14. Ça a été vécu par les Rochelais aussi à Pau hier soir. C'est dès qu'il y a une infériorité numérique avec les orgies offensives qu'il y a, eh bien on prend les essais. Malgré tout, donc le score est un peu dur, hein, 31-10 pour le Stade français face à Lyon, Lyon qui a longtemps tenu. Malgré tout, je pense que Karim Ghezal, le manager de Lyon, aurait signé pour avoir 14 points, être en tête au moment où on parle, après 4 journées, après l'année qu'ils ont vécue l'année dernière. Je pense qu'il y a, voilà, il y a des enseignements et que cette équipe évolue bien de manière collective, y compris, même si voilà, on lit 31-10 au Stade français, il y a des motifs d'espérance pour le Loup qui est bien plus consistant en ce début de saison. Après, faut que ça dure, hein, c'est très très long, c'est un marathon, tu le sais Johan, toute la saison, les 26 journées, il y en a eu que 4, mais voilà, on va arriver dans 2-3 journées, ça commence déjà un peu à se dessiner un peu au niveau classement. Attention, hein, ça va très vite et les points perdus sont très durs à rattraper. Après, c'est très dur de courir après les points au classement dans ce top 14.
1: Ouais, exactement.
25: Je pense au Racing quand je te dis ça aussi. Hein.
1: Bah bien sûr, on va en parler du Racing. Le Loup qui était bien parti aussi la saison dernière, hein, 3 victoires et puis ensuite la suite de la saison avait été très compliquée. On n'espère pas la même chose pour les Lyonnais en ce nouvel exercice. Justement, le Racing 92, la passe décisive est parfaite. Wilfried, bah cette défaite contre Bayonne de 3 petits points pour les Racingmen qui ont du mal, qui vont avoir du mal cette saison. Pourquoi? Parce que bah, déjà Céline Dion occupe la Plénitude Arena.
25: C'est l'effet papillon. Un concert de Céline Dion, une série de concerts de Céline Dion. Ouais. Peut-être une saison au Racing.
1: Exactement. Et c'est des déplacements à chaque fois compliqués. Bon, là, c'était à Créteil. Oui. Mais il y aura des déplacements qui seront beaucoup plus rocambolesques un peu partout en France, j'ai envie de dire. Il l'a dit, Patrice Collazo, ça va être compliqué de jouer des matchs à domicile à l'extérieur. C'est un peu ça qui attend les Racingmen.
25: Alors on explique aux gens qui nous écoutent, la salle du Racing, ah oui. Le terrain normalement, c'est ce qu'on appelle maintenant la Plénitude Arena, c'est ça?
1: Exactement, la Plénitude Arena.
25: Voilà. Ouais. C'est là où a pris ses quartiers Céline Dion, donc pour une partie de l'année. Et donc du coup, le Racing est obligé de trouver un autre stade et joue à Créteil devant 4000 personnes et ils avaient une pelouse synthétique qui était ils étaient habitués à ça, ils se retrouvent avec un terrain différent et quand les équipes jouent devant 15, 16, 18 000, 20 000 personnes ou plus à Chaban-Delmas pour Bordeaux 30 000 vraiment une appartenance, on dit toujours au rugby on joue à la maison quand on joue à domicile et le Racing, et tu l'as dit, il joue comme si c'était à l'extérieur et c'est très inquiétant parce qu'il y avait ils avaient gagné à La Rochelle le week-end d'avant et il y a une rechute immédiate pour le Racing qui a 5 points au bout de 4 journées et qui surtout sur les productions est dans le dur, terriblement dans le dur et je trouve que c'est en plus de la déclaration du manager Patrice Collazo, c'est une petite remarque pour son président un petit peu aussi quoi. C'est on va jouer encore 11 matchs à l'extérieur alors qu'on doit jouer à domicile. C'est attention, parce que des saisons galères comme ça, ça arrive en top 14, même quand on est demi-finaliste de l'année dernière, comme le Racing, qui avait par contre il y a un lourd tribut, hein, cette demi-finale, très large défaite face au Stade Toulousain. Mais voilà, il doit se gratter la tête un petit peu, Patrice Collazo. Lui, il le disait déjà il y a quelques temps, il disait attention, on va perdre beaucoup d'énergie, essayer de rattraper ses points. Ben là, ça va pas s'arranger.
1: Et le Racing 92 qui jouera une nouvelle fois à Créteil face à l'USAP, face à Perpignan. Ce sera samedi à 16h35 dans le multi-rugby. Perpignan qui s'est imposé d'ailleurs face à l'UBB. Petite surprise, mais énorme victoire de la part des Perpignanais. Merci Wilfried Templier d'avoir été avec nous dans l'Intégral Sport. On te retrouve donc ce soir 21h05, le duel entre le Stade Toulousain et le MHR à vivre sur RMC évidemment. Salut
25: soir.
1: Wilfried, à ce soir.
25: À ce soir.
1: 16h38 dans l'Intégral Sport, on est ensemble jusqu'à 17h. On va revenir sur la gymnastique, les internationaux de France. Retrouver Kevin Morand. Rebonjour à toi Kevin, revenons un petit peu sur ce qui s'est passé, cette médaille d'or d'Elena Kola, on l'a évoqué tout à l'heure au bar asymétrique, elle était attendue, Elena Kola, après des magnifiques championnats d'Europe où elle est allée chercher 4 médailles dont un titre, elle était un petit peu blessée mais là sur les bars asymétriques elle était tout simplement intouchable, imbattable la jeune française Kevin.
0: Ouais, c'est sa première victoire en France pour elle en senior. C'était aussi sa première d'ailleurs sur ses internationaux de France, une étape de la Coupe du Monde qui a lieu tous les ans à l'automne ici à Bercy. Et donc ce score de 14-400 sur les barres asymétriques, un peu plus serré qu'hier quand même en qualification où elle avait aussi pris la première place. Mais donc une victoire en Coupe du Monde dans la foulée de ses championnats d'Europe où elle avait remporté 4 médailles, dont 3 individuelles et 1 en or sur la poutre. Tout ça évidemment a suscité l'attention des fans de la gymnastique et devant la dizaine de milliers de spectateurs ici à l'Accor Arena où les Français sont particulièrement encouragés. C'était une première très spéciale, je vous propose de l'écouter. C'était il y a quelques instants en zone d'interview.
2: Beaucoup d'émotions, les frissons. Chanter la Marseillaise à Bercy, c'est quelque chose. C'était super. J'étais plus stressée qu'hier parce que je savais qu'il allait y avoir beaucoup plus d'ambiance. Donc j'ai essayé de me remettre dans ma bulle directe quand je me suis présentée. Je suis très contente déjà d'avoir réussi mon mouvement et ben encore plus d'avoir fait la médaille et surtout à Bercy, c'est incroyable. C'est sûr que c'est pas un championnat d'Europe ou un championnat du monde, mais les émotions là, elles sont fois 10 000 avec tout le public derrière nous. Chanter la Marseillaise a cappella, j'avais jamais fait ça, c'est extraordinaire, donc c'est incroyable.
1: 16 ans seulement, Elena Kola est donc médaillée d'or sur ces internationaux de France en barre asymétrique. Elle en part de cette ambiance. Elle était attendue. Elle a été acclamée, Elena Kola. C'est vraiment la star déjà de cette équipe de France de gymnastique. On l'attend dans 2 ans, forcément, à Los Angeles 2028, Kevin.
0: Oui, c'est déjà la tôlière. D'ailleurs, elle s'exprime très bien avec beaucoup de maturité. Ouais. Elena Kola, l'équipe de France qui est en pleine reconstruction au milieu de cette Olympiade entre Paris 2024, qui avait été un vrai fiasco parce qu'il n'y avait eu aucune médaille pour la gymnastique artistique, aussi bien chez les hommes que chez les femmes, mais particulièrement chez les femmes. Il y avait eu l'épisode avec Kélian Nemour qui avait choisi la sélection algérienne plutôt que la France. Et puis donc, l'équipe de France est en train de se reconstruire. Elle compte sur ses jeunes, ils sont plusieurs âgés 16 ans seulement, à se projeter vers Los Angeles 2028. Elena Kola, et avant Los Angeles, il y aura les championnats du monde. Ce sera ses premiers en senior. Ce sera le mois prochain à Rotterdam. Il y aura Kélian Nemour qui est championne olympique et championne du monde en titre sur les barres asymétriques, justement là où elle s'est imposée cet après-midi, Elena Kola. Et cette équipe de France, ouais, elle est en pleine reconstruction. Ils étaient 8 en finale aujourd'hui. Pour l'instant, c'est la seule médaille. Il y en a encore 3 ou 4 athlètes français, gymnastes français à se présenter sur les agrès cet après-midi ici à Bercy. Mais donc on est au milieu du chemin et on espère faire beaucoup mieux qu'à Paris 2024 à Los Angeles pour cette équipe de France de gymnastique artistique. Et les championnats du monde à Rotterdam dans un peu moins d'un mois sont déjà un bon galon pour jauger de la progression de cette équipe avec évidemment Elena Kola en tête d'affiche, en porte-drapeau, et c'est sur elle que l'on comptera beaucoup pour ramener des médailles.
1: Et pourquoi pas une autre médaille dans ces internationaux de France avec Morgan Osisek et Mayana Pratt hein, qui font partie des favorites pour l'épreuve au sol femme. Merci Kevin Morand d'avoir été avec nous dans l'Intégral Sport. On te laisse donc à Bercy pour suivre pour RMC les internationaux de France. 16h42 sur RMC. On se retrouve dans quelques instants. On sera avec Alexis Anquincan, invité de l'Intégral Sport après son 9e titre de champion du monde de para-triathlon. On a énormément de questions à lui poser. Hein, les championnats du monde qui ont réussi d'ailleurs à tout le contingent français. Et on sera également avec Maria Azé pour faire un point sur les championnats du monde de cyclisme qui ont débuté. Il reste 197 km encore avant l'arrivée. Pourquoi pas, on se prend à rêver d'une médaille d'or et d'un maillot arc-en-ciel pour Paul Sexa. Ça tout de suite sur RMC.
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1: 16h45 sur RMC, l'Intégral Sport jusqu'à 17h, avant de laisser la main à Flora Moussi et Jérôme Coppel pour parler des championnats du monde de cyclisme, la course en ligne homme qui est partie depuis 1h45 exactement. Justement, avant d'accueillir Alexis Anquincan, invité de l'Intégral Sport, on retrouve Maria Azé en direct de Montréal. Un petit point sur la course avec toi, Maria.
33: 194 km de l'arrivée, Johan, on n'est pas encore rentré sur le circuit du final, hein, le circuit du Mont-Royal de 13 km qui sera à franchir à 12 reprises. Je le disais tout à l'heure, on est encore sur la partie un petit peu plate de ces championnats du monde. 193 km donc encore à parcourir pour le peloton, une échappée d'une quinzaine de coureurs, cette échappée à quasiment 8 minutes d'avance sur le peloton. Pour l'instant, on part pas trop à la chasse de ce groupe à l'avant parce qu'il n'y a pas de concurrent à la victoire finale. On peut notamment citer Binyam Girmay, hein, qui est le plus connu, on va dire, ouais, de ce groupe, le sprinter. Mais évidemment, ça va être trop dur, ce parcours dans Montréal aujourd'hui. Donc pour l'instant, ça roule tranquille. On n'a pas vu les Français à l'avant. Ce sont les Mexicains d'Isaac Del Toro qui partent un petit peu à la poursuite derrière. Quelques Néerlandais, quelques Belges aussi emmènent ce peloton, mais pas de Français pour le moment. Les favoris sont bien cachés à l'abri.
1: Ouais, Isaac Del Toro qui fait partie des favoris, mais une équipe assez faible, donc il faut qu'elle roule maintenant. Et l'équipe mexicaine pour essayer de maintenir l'écart. Merci Maria, on te retrouve tout à l'heure donc à 17h pour faire gros sur ces championnats du monde et à la course en ligne chez les hommes. Je vous le disais, il est notre invité dans l'Intégral Sport sur RMC, Alexis Anquincan, 9e titre de champion du monde, est avec nous. Salut Alexis.
34: Bonjour Johan.
1: Ça nous fait rire en fait, c'est maintenant 9 titres quand même, les chiffres sont dingues. Alexis, 9 titres de champion du monde de paratriathlon, déjà félicitations. Comment tu vis cette nouvelle médaille?
34: La vie va bien. Du coup, voilà, c'est un objectif cette année d'être à nouveau champion d'Europe et champion du monde. Donc, voilà, c'est un objectif que j'analyse et voilà, c'est une marche supplémentaire dans l'objectif à chercher, j'ai perdu 10 titres de champion du monde, voilà.
1: Tiens, Alexis, on a un petit problème de connexion avec toi. On va essayer de te récupérer, Alexis, régler cette connexion. Justement, en attendant, on peut retourner voir Maria Azé, qui suit les championnats du monde de vélo, qui va nous aider. Maria, en attendant le retour d'Alexis, on parlait des favoris. Si tu peux faire un point sur les principaux favoris, notamment cette équipe belge avec la dualité entre Remco Evenepoel et Wout van Aert. Alors, on attend Maria Azé, mais c'est vrai que ça sera une question hein, pour la suite de ces championnats du monde. La rivalité entre les Belges, hein, Wout van Aert, Remco Evenepoel, qui ne se sont toujours pas entendus hein, dans leur histoire, notamment à Louvain 2021, quand Julian Alaphilippe avait été champion du monde. Il y avait encore cette carte à deux leaders et ça avait été compliqué entre les deux Belges. En attendant de retrouver Alexis en quinquant, on peut rappeler hein, ce qui s'est passé aujourd'hui, notamment en gymnastique, les internationaux de France, la magnifique médaille d'or d'Elena Kola quand même, et ça a été très fort. À 16 ans, elle prend rendez-vous en vue des JO de Los Angeles en 2028, médaille d'or sur les barres asymétriques. On a retrouvé donc Alexis en quinquant qui est là. Alexis, t'es bien avec nous dans l'Intégral Sport?
0: Oui, je suis bien avec vous.
1: Ah, la qualité sonore est encore meilleure, la connexion est encore plus bonne. On parlait justement de ce 9e titre de champion du monde de paratriathlon. Est-ce qu'on s'habitue, Alexis, à tout gagner?
0: Bah, on s'habitue, en tout cas on y prend goût, ça c'est sûr. Voilà, il faut pas banaliser les victoires, elles sont toutes difficiles, dures à aller chercher, et elles ont toutes une saveur particulière. Mais bah moi franchement, voilà, je suis passionné par mon sport et quand ça marche, c'est encore mieux quoi.
1: Ouais, forcément. Et là ça marche très bien pour toi parce que bon, au-delà de ces 9 titres de champion du monde de paratriathlon, t'es invaincu quand même depuis 2019 et encore. C'était un duathlon, c'était une préparation pour les Jeux de Tokyo. Mais comment tu fais pour rester au top tout le temps, Alexis? Tu gagnes très souvent, t'es invaincu depuis maintenant 7 longues années. Comment on fait mentalement pour pas se relâcher?
0: Bah, en fait, j'ai déjà une qualité sans faire exprès, c'est que je suis normand, donc voilà, je suis déjà quand même assez bien bâti de base. Mais blague à part, non, effectivement, c'est voilà, il faut rien lâcher. Voilà, je suis un obsédé du travail bien fait, et donc tous les jours, voilà, je prends du plaisir à l'entraînement et je repousse perpétuellement mes limites. Et pour l'instant, ça réussit bien. J'ai la chance aussi d'avoir un corps qui récupère bien, parce que les intensités, c'est bien de les mettre, mais forcément, il faut récupérer. Et malgré mes 40 printemps, et bah voilà, j'ai encore un corps qui tient bien la route, donc voilà, j'en profite quoi.
1: Tu le disais quand même, t'as fini fatigué hein, cette saison, cette dernière victoire, ce titre de champion du monde. T'arrives fatigué quand même, un petit peu plus fatigué que les années précédentes?
0: Un petit peu plus fatigué, oui. Après, honnêtement, j'étais en très très grande forme sur le mois de juin. J'ai enchaîné 4 courses en 3 week-ends et j'étais vraiment très très chaud sur le mois de juin. Et là, peut-être que j'ai payé un petit peu. En fait, c'est pas que je suis vraiment fatigué, mais c'est ma dernière ligne droite de préparation pour les mondes qui a pas été optimum. J'ai pris une chute à vélo en stage avec la Fédé, et donc j'ai encore un poignet qui est douloureux, etc. Donc on va dire les 3-4 dernières semaines n'ont pas été optimum dans ma préparation. Mais voilà, ça m'a pas empêché quand même de gagner. C'est ça que je retiens, c'est que même quand tout n'est pas 100% aligné, j'arrive à quand même être performant et compétitif. Donc c'est ça que je retiens de Pontevedra.
1: On est avec Alexis en quinquant, invité de l'Intégral Sport après son titre de champion du monde du triathlon, le 9e de rang. Un petit mot aussi, Alexis, sur tes camarades. Pierre-Antoine Bailey, qui a été médaillé de bronze dans ta catégorie. On peut penser aussi à Camille Sénéclose en or devant Zoé Réveillon. L'or pour Jules Ripstein. Les médailles de bronze pour Joseph Fritsch et Antoine Perel. La France brille en paratriathlon. C'est une spécialité française, j'ai envie de dire.
0: Oui, on a brillé, on est premier en résultat des tableaux des médailles devant les Américains. Voilà, le triathlon français olympique, paralympique est au summum, oui, de sa forme.
1: Avec Cassandre Bongrand notamment.
0: Bien sûr, donc ouais, on a une belle, très, très belle génération qui travaille bien avec la fédération. Bien sûr que les cadres, les staffs, tous les gens sont autour de nous pour aller chercher de la performance. Et il faut en profiter parce que c'est vrai que là, on a une génération qui assure vraiment et qui ramène beaucoup de médailles et forcément c'est de bon augure pour l'objectif qu'on se donne tous hein, d'être performant à Los Angeles dans 2 ans. Hein.
1: Bah justement, c'était la question que je voulais te poser, tes futurs objectifs. Alors il y aura ce 10e titre de champion du monde quand même. Tu vas pas t'arrêter à 9 et ce sera à Hambourg. Et ces Jeux de 2028 qui seront particuliers pour toi parce que ce seront tes derniers Jeux, ta dernière grande compétition internationale. Après, tu prendras ta retraite, c'est ça, Alexis?
0: Ouais, tout à fait. Effectivement, je l'ai dit. Je me suis posé la question après Paris de savoir si je voulais continuer ou pas et voilà, je me suis donné cet objectif d'essayer de faire 10-10-3, donc 10 titres de champion d'Europe, 10 titres de champion du monde et j'espère 3 médailles paralympiques. Donc voilà, la route est encore longue, mais finalement ça reste que 2 ans. Et l'année prochaine, ce qui vient vraiment exciter cette saison, c'est que effectivement il y aura ces 10 titres à aller chercher et surtout il y aura ce test event à Los Angeles en 2027, en juillet 2027, qui nous permettra de vraiment se jauger, de prendre tous les repères possibles et pour justement 2028 arriver en terrain conquis et aller chercher ses médailles aux Américains, quoi.
1: Forcément, aller les gratter, les Américains, aller chercher une nouvelle médaille d'or pour les Jeux paralympiques de 2028 à Los Angeles. Qu'est-ce qui t'a poussé à prendre cette décision? Si on lit tes interviews que t'as pu donner, notamment l'année dernière, au moment où tu déclares que tu vas prendre ta retraite, j'ai l'impression qu'on parle d'usure mentale par rapport à ce qui s'est passé, par rapport à l'après Jeux paralympiques de 2024. C'est vrai qu'on avait présenté ces Jeux para avec énormément de promesses pour l'avenir, pour les personnes en situation de handicap, pour le parasport, pour le sport même en général. T'es un petit peu déçu de ce qui s'est passé de l'après Jeux Olympiques et Jeux Paralympiques de Paris?
0: Bah, je pense qu'on peut pas ne pas être déçu. Voilà, quand on est amoureux du sport comme moi je le suis et comme beaucoup le sont, on y croyait. On a eu effectivement beaucoup de promesses et je pense que c'est on est fort pour ça en France de pas tenir ses promesses et finalement, voilà, on minimise toujours un peu l'impact du sport que peut avoir le sport sur notre société, sur les gens en général. Moi, j'ai adoré voir ces populations françaises qui criaient, qui vibraient à l'unisson en 2024. Et en fait, on est capable de voir qu'on est capable de tous vivre ensemble. Et qu'est-ce qui nous fait tous vivre ensemble? Bah, c'est encore une fois la puissance du sport. Donc voilà, je baisse pas les bras et j'y crois dur comme fer. Et bien sûr que l'après Paris, ça a été un tsunami et que je me suis posé la question, mais en fait, les Jeux, c'est tellement beau et c'est tellement magique que je me suis dit qu'il fallait que je reparte pour une dernière aventure parce que j'avais l'impression d'en avoir un peu encore sous le pied et que je voulais vivre une dernière fois ça, quoi.
1: Concrètement, toi, en tant que para-athlète, l'après Jeux Olympiques et Jeux Paralympiques d'ailleurs de 2024, parce que ça va aussi bien pour les athlètes olympiques et para, qu'est-ce que ça t'a coûté, notamment en termes de sponsors? T'as perdu des sponsors, t'as perdu des moyens, notamment avec des entreprises qui t'ont peut-être lâché?
0: Oui, c'est une réalité, voilà, que ce soit le monde olympique, le monde paralympique, l'économie reste forcément le nerf de la guerre et grosso modo, voilà, beaucoup d'athlètes dont je fais partie ont perdu un quart, la moitié, voire plus de sponsors. Donc c'est une réalité. Si demain, du jour au lendemain, je vous propose de faire le même job, mais vous allez être payé moitié moins, vous n'allez pas sauter de joie, quoi. Donc c'est une réalité. Moi aujourd'hui j'ai 9 titres de champion du monde, touché 0 euro pour ces titres de champion du monde. Donc si j'ai pas mes partenaires, que je remercie au passage de m'accompagner, en fait ça marche pas, ça peut pas faire. Voilà, c'est une réalité économique. Donc on a beau être passionné par notre sport, il y a un moment il faut quand même mettre un peu de beurre dans les épinards et si les partenaires n'étaient pas là, malheureusement ça ne le ferait pas. Donc j'espère qu'effectivement il y a eu une fuite massive des entreprises à la suite des Jeux de Paris, mais j'espère que ces entreprises vont se rendre compte effectivement que c'est une erreur et qui vont se rapprocher à nouveau des athlètes pour leur soutien parce que c'est essentiel et parce qu'on a besoin d'eux tout simplement.
1: Et vous avez besoin d'eux en vue notamment de ces Jeux Olympiques et Paralympiques de Los Angeles 2028 où on te souhaite le meilleur, Alexis, d'aller chercher ce 10e titre mondial déjà à Hambourg et d'aller chercher une nouvelle médaille d'or pour ces Jeux Para de 2028. Merci Alexis d'avoir été notre invité dans l'Intégral Sport sur RMC, c'était un plaisir et on te retrouve très vite sur notre antenne. 16h56 dans un instant, l'Intégral Sport se poursuit avec Flora Moussi, Maxime Chano, Jérôme Coppel, Maria Azé pour vivre les championnats du monde de cyclisme, la course en ligne. Il reste encore 185 km avant l'arrivée, les coureurs qui ne sont pas encore sur le circuit final. On attend cette lutte entre Paul Sexas, Remco Evenepoel, Isaac Del Toro, Tom Pidcock, Mathieu Van Der Poel. Bref, la liste des noms est belle pour une lutte qui promet d'être splendide. 16h57, restez bien avec nous, c'est ici que le sport se vit sur
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33: Vous êtes bien sur RMC, il est 17h01. L'Intégral Sport arrive dans quelques instants avec Maxime Chanot. Mais d'abord les infos du jour avec Sophie Tussaud. Bonjour Sophie.
40: Bonjour Flora, bonjour à tous. À Lourdes, le pape plaide contre l'aide à mourir face à des pèlerins malades et handicapés. Il a estimé impossible de considérer comme normal de donner la mort. Prochaine étape à présent dans la cité mariale, Léon XIV va s'entretenir avec des victimes de violences sexuelles au sein de l'église. Avant cette rencontre et durant la messe ce matin, il a appelé l'église de France à poursuivre son action face au fléau de la pédocriminalité et il l'exhorte à reconnaître ses manquements. Ils sont au pied de la tour Eiffel et ils clament leur colère. Des pompiers ont installé un campement, ils vont y rester jusqu'à mardi, point d'orgue de leur mobilisation entamée il y a 3 semaines. Pour réclamer plus de moyens humains et matériels, les pompiers sont appelés à se mobiliser partout en France durant 3 jours. Les premiers résultats des élections sénatoriales, le président du groupe Les Républicains, Mathieu Darnaud, et celui du groupe Les Indépendants, Claude Malhuret, sont réélus confortablement avec respectivement plus de 66 et 61% des voix. 5 hommes soupçonnés de préparer un acte terroriste en Angleterre ont été interpellés. C'est une base militaire utilisée par les forces aériennes américaines dans l'ouest du pays qui était visée. sécurisée. Un périmètre de sécurité de 400 mètres a été mis en place. Des mineurs déployés et les maisons aux alentours évacuées. La météo, on regarde le temps de demain. Une journée toujours très chaude pour la saison, mais un temps qui va quand même changer sur une bonne partie du pays, avec des pluies de la Nouvelle-Aquitaine jusqu'aux Hauts-de-France. Dans l'Est et le Sud-Est, c'est le soleil qui domine. Côté température, comptez dans la journée de 18 à 28 degrés au nord et de 24 à 28 degrés au sud. Il est 17h03 sur RMC, c'est Intégral Foot avec Flora Moussy.
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33: Salut à tous, bienvenue sur RMC dans votre rendez-vous du dimanche dans l'Intégral Sport. On est ensemble jusqu'à 19h. Vous retrouverez après Marion Bartoli et Georges Quirino pour Bartoli Time avec en invité aujourd'hui Bernard Hinault, la légende du cyclisme français. On est ensemble pendant 2 heures avec Maxime Chano. Salut Max.
8: Salut Florent, salut à tous.
33: Tout va bien?
8: Bah écoute, tout va bien, tout va bien. Ouais, un très
33: pas
8: beau
33: de Ligue 1, mais ça va aller.
8: Oui, bah on a la conf de Zidane, c'est
33: exactement,
8: encore mieux.
33: Exactement, c'est dans quelques instants à 17h15 précisément. On va suivre la conférence de presse de l'équipe de France à la veille de son deuxième match dans cette Ligue des Nations face à la Belgique. On entendra le sélectionneur Zinedine Zidane, mais aussi Eduardo Camavinga. Le fil rouge de la journée, c'est évidemment les championnats du monde de cyclisme sur route qui se poursuivent. La course en ligne chez les hommes, c'est parti à 15h et ça arrivera tard dans la soirée. Paul Sexas peut-il aller chercher le titre en l'absence de Tadej Pogacar? Les adversaires, vous le verrez, sont malgré tout nombreux. Et on va tout de suite aller dire bonjour à Maria Azé et Jérôme Coppel qui vont commenter toute l'après-midi, toute la soirée, parce qu'elle est longue cette course aujourd'hui, dis donc. Salut à tous les deux.
9: Salut Flora, salut Maxime.
10: Salut à tous.
9: Salut tout le monde.
33: Alors c'est vrai que ça va durer encore très longtemps, arriver à aller à un peu plus de 21h je crois ce soir. Évidemment là, les deux premières heures de course, rien ne s'est décanté encore, tout reste à faire. Hein. Oui, c'est ça, on l'avait dit, les 100 premiers kilomètres avant l'entrée sur le circuit du Mont-Royal qui sera à parcourir à 12 reprises. On savait que ça allait être assez calme sur la première partie parce qu'il y a 273 kilomètres au total. Donc forcément, il faut garder un peu des forces pour le circuit final. Mais il y a un groupe d'échappés tout de même qui s'est formé, une quinzaine de coureurs avec parmi les plus connus Binyam Girmay, l'Érythréen, le sprinter de la NSN Cycling le reste de l'année. Bon, il a très peu de chances de victoire aujourd'hui, mais ça lui permet d'être un petit peu à l'avant. Ils ont 8 minutes 15 d'avance sur le peloton qui est emmené, ça se relaie entre le Mexique, la Belgique qui commence à reprendre un petit peu en main pour Remco Evenepoel, les Pays-Bas pour Mathieu Van Der Poel, mais pas de Français à l'avant pour l'instant. Les Français de Paul Sexas sont bien au chaud dans ce peloton.
4: Alors justement, on a envie évidemment de vous demander comment se sent Paul Sexas. On a tous entendu ses déclarations avant le début de ces championnats du monde où il a dit qu'il voulait gagner, mais la question est-il, peut-il vraiment le faire, Jérôme? C'est évident la question qu'on se pose tous aujourd'hui.
7: Oui, bien sûr, il peut le faire. Alors, c'est pas le circuit qui lui convient le mieux, mais c'est un circuit qui lui convient bien. Il l'a prouvé à Montréal, au Grand Prix de Montréal, il y a deux semaines, où il s'est fait battre uniquement par Del Toro au sprint. Donc, c'est un circuit qui lui convient bien. La distance, c'est pas un problème pour Paul Sexas. Il est très en forme. Il l'a prouvé au contre-la-montre. Hein, le contre-la-montre, on dit souvent que c'est l'épreuve de vérité. Il a pris la troisième place. Donc, c'est que la forme est bonne. Il a toute une équipe de France à sa disposition pour essayer d'aller chercher ce titre mondial. Donc oui, c'est largement faisable. Et là, moi j'aime bien ce que je suis en train de voir, c'est-à-dire que les Français sont pas pris en main la poursuite. C'est ce que Thomas Vauclair avait dit, qu'il la prendrait pas en main tout de suite. Ça veut dire que dans une grosse soixantaine de kilomètres, quand les coureurs vont rentrer sur le premier tour de circuit qu'ils auront à faire 12 fois, là on devrait voir déjà les Français peut-être mettre un petit peu le bazar dans cette course.
4: On a hâte, on est impatients évidemment. Un dernier mot peut-être, Maria, avec toi sur les autres favoris, parce que oui, je le disais, Tadej Pogacar n'est pas là, mais il y a malgré tout énormément de monde sur ce plateau mondial aujourd'hui. Hein.
33: Oui, c'est ça. C'est vrai qu'on entend beaucoup que Paul Sexas est le grandissime favori. Il fait partie des favoris, mais il fait partie des favoris. Mais il y a quand même des sacrés clients, même s'il n'y a pas Tadej Pogacar hein, sur le papier. Si on prend juste les derniers mois de course, Remco Evenepoel est plus en forme que Paul Sexas. Il a terminé deuxième du Tour de

0: dur pour eux avec cet enchaînement de 12 ascensions de la côte, mais on sait jamais, et eux pour le coup ils ont une très très bonne pointe de vitesse, donc s'ils parvenaient à s'accrocher et à arriver dans le final, ce serait difficile de les battre. Tom Pidcock aussi, je sais que Jérôme Coppel tient à ce qu'on ne l'oublie pas parce qu'il est aussi en grande forme. Voilà, il y a Mats Pedersen, faut toujours s'en méfier, enfin c'est pas facile Jérôme, je pense que t'es d'accord avec moi, mais il y a peut-être une petite dizaine de coureurs dont, qui pourraient s'imposer aujourd'hui.
1: Oui, oui, c'est ça. Alors, il y en a encore d'autres. Hein. On ne connaît pas trop leur état de forme, mais un Benili, par exemple, s'il est dans une très bonne forme, on sait qu'il est capable d'attaquer un peu à tout va. Et sur un circuit comme ça, bah, ça peut permettre de créer un mouvement de course qui pourrait le mettre en situation de gagner. Ayuso, on n'en parle pas beaucoup. L'Espagnol, c'est vraiment c'est un grand espoir pour les grands tours, bien sûr. Il a eu une année un petit peu compliquée, mais on ne sait jamais avec lui sur un championnat. Et puis, il y a l'équipe d'Italie qui a vraiment une formation très, très solide, avec beaucoup de coureurs capables, pareil, de dynamiter cette course. Et c'est là un peu, je pense que l'Italie a un peu la clé de la course, parce que c'est pas la nation favorite, mais elle peut, par ses mouvements de course, piéger éventuellement la Belgique ou la France. Donc voilà, c'est une nation qu'il faudra se méfier, avec Pigonzoli, Pellizzari et Ciccone notamment.
2: Merci beaucoup à tous les deux. On vous retrouve évidemment tout au long de l'après-midi, de la soirée aussi. On fera des points régulièrement pour savoir comment se déroule aussi la course pour notre Français Paul Seixas. À tout à l'heure. Il est 17h11. On va rapidement marquer une pause et puis on revient juste après pour suivre en direct la conférence de presse de Zinedine Zidane et d'Eduardo Camavinga à la veille de ce France-Belgique. Deuxième match pour les Bleus dans cette Ligue des Nations. À tout de suite sur RMC.
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15: Flora Moussi. 17h14 sur RMC, on est de retour dans l'Intégral Sport avec Maxime Chanot. On attend dans quelques instants la conférence de presse du sélectionneur des Bleus, Zinedine Zidane, et puis Eduardo Camavinga aussi viendra juste après. On est à la veille de ce Belgique-France, deuxième match dans cette Ligue des Nations pour l'équipe de France version Zinedine Zidane. Pas mal d'interrogations, Max, quand même, notamment après la blessure évidemment de Kylian Mbappé. On a envie de savoir quelle animation offensive va mettre en place Zinedine Zidane, et on imagine que ça va faire partie évidemment
2: Et évidemment, des questions qui vont être posées dans quelques instants aux sélectionneurs.

0: des Bleus.
1: Oui, effectivement, qui va remplacer Kylian Mbappé? Je pense qu'on a déjà plus ou moins la réponse. Ça sera soit un Désiré Doué, soit un Barcola qui a fait une très très belle rentrée contre la Turquie. Après, c'est vrai qu'on peut aussi penser au petit Dacunha, le joueur de Côme, oui, qui fêterait pourquoi pas sa première sélection s'il devenait être titulaire contre la Belgique. Je m'attends à quelques changements. C'est vrai que j'ai pas été très très convaincu par la prestation de l'équipe de France contre la Turquie. Bon, c'était vraiment pas facile. Le terrain était compliqué. Les Turcs se sont aussi très très bien défendus. Donc voilà, on attend de voir ce que Zidane va nous donner en conférence de presse, même si on sait que c'est pas le plus loquace.
0: Ouais, effectivement, on verra. Ça dure longtemps. Eduardo Camavinga, aussi intéressant aussi d'avoir d'ailleurs le choix d'Eduardo Camavinga comme joueur aujourd'hui en conférence de presse, parce que c'est vrai qu'il vit un début de saison un peu compliqué du côté du Real Madrid. On attend de voir comment aussi dans quel positionnement va l'aligner aussi Zinedine Zidane. Il y a beaucoup d'interrogations autour de lui et j'imagine que les journalistes aussi vont avoir des questions à lui poser.
1: Effectivement, alors on sait que Camavinga est un profil que Zidane apprécie. C'est aussi la raison pour laquelle il l'a sélectionné pour ces quatre matchs-là. Il ne faut pas oublier que Camavinga était hors du groupe pour la Coupe du Monde sous Didier Deschamps. Donc le voir revenir en équipe de France, c'est forcément quelque chose d'important pour lui et pour le groupe. C'est un très très bon joueur, même si tu l'as dit, Flora, qui passe quand même une période un petit peu compliquée, ouais, notamment dans son club. On attendait vraiment un Camavinga il y a quelques années explosé entre guillemets, si je peux utiliser ce terme-là, et c'est vrai qu'il stagne un petit peu. Voilà, maintenant tu sais, parfois les entraîneurs sont importants aussi pour certains joueurs. Bien sûr. Je serais pas étonné de voir un Camavinga justement qui brille sous Zidane, parce que je le répète encore une fois, mais Zidane aime beaucoup son profil. À voir comment il va l'utiliser demain contre la Belgique, mais je suis aussi assez excité de le voir de retour en équipe de France, que c'est aussi un profil que j'aime beaucoup.
0: Ouais, c'est sans doute aussi les questions qui vont lui être posées dans quelques instants, l'importance pour lui, à quel point justement l'équipe de France peut lui servir aussi pour retrouver un petit peu de confiance dans ce début de saison compliqué pour lui. Pour le moment, on a un œil sur la salle de presse des Bleus. Pour le moment, on attend Zinedine Zidane. Les journalistes sont là, sont en place, mais le sélectionneur des Bleus n'est pas encore là. Parmi les changements, Max, qui sont évoqués dans le 11 de départ potentiel, alors soit dans le 11 de départ, soit évidemment entré en cours de jeu, on parle beaucoup d'Andy Diouf aussi, à gauche de la défense pour les joueurs de l'Inter. Ça pourrait te plaire, ça aussi, de le voir évoluer, de voir un petit peu autre chose aussi dans ce couloir gauche?
1: Ouais, c'était la grosse question qu'on avait tous lorsque la liste de Zidane est tombé. Déjà la sélection d'Andy Diouf, il ne faut pas l'oublier qu'à la base Andy Diouf est un milieu de terrain qui a été repositionné piston droit du côté de l'Inter de Milan alors que c'est un gaucher. Donc c'est vrai qu'on était assez surpris de voir Zidane le sélectionner en tant qu'arrière gauche.
0: C'est ça.
1: Je le rappelle. Hein. Donc voilà, on va voir ce que ça va donner. Alors après, on l'avait dit un peu plus tôt, Flora, mais c'est des joueurs de très très haut niveau. Donc c'est des joueurs qui savent s'adapter, qui ont un QI football quand même au-dessus de la moyenne. Donc je ne suis pas inquiet par rapport à Andy Diouf. Je sais qu'il va pouvoir aussi s'adapter à un collectif qui est quand même très bien huilé. Je parle de l'équipe de France. Quand tu as la chance de jouer avec des individualités qui composent l'équipe de France, c'est tout de suite plus facile, en tout cas, d'honorer ta première sélection. Donc c'est vrai que je vais être aussi attentif, en effet, à la composition d'équipe qui va être mise en place. Je ne sais pas si Zidane va nous laisser, en tout cas, quelques indices, mais en effet, apparemment, Diouf serait pressenti pour être titulaire, pour remplacer un Truffer qui a fait un match correct, même un bon match, on va dire, contre la Turquie. On le sait que c'était un petit peu un poste qu'il fallait retravailler sur les dernières années. On a eu quand même beaucoup de carences sur ce poste-là en tant qu'arrière gauche. Donc voilà, l'arrivée de Truffert, l'arrivée de Diouf aussi dans ce poste-là, forcément, on va tous être attentifs à la performance, en tout cas, du joueur de l'Inter Milan.
0: Eh bien, c'est Eduardo Camavinga qui va démarrer cette conférence de presse pour l'équipe de France à la veille de ce Belgique-France, deuxième match de la Ligue des Nations. On va écouter le français, puis juste après, on aura Zinedine Zidane, évidemment, le sélectionneur des Bleus.
2: Benjamin Quarez, le Parisien.
3: Bonjour Eduardo, Benjamin Quarez pour Le Parisien. Dans le dispositif tactique qui est installé par le coach là sur le premier match, dans le 4-3, tu peux jouer à la fois sentinelle, en 8 ou arrière-gauche. Toi, de ton point de vue, dans quelle position tu penses être le plus à même d'apporter à cette équipe? Merci.
4: Déjà, je pense qu'on a pas mal d'arrière-gauche, donc on va virer l'arrière-gauche. Après, je pense qu'au milieu de terrain, après j'ai la chance de pouvoir jouer en sentinelle ou en 8 aujourd'hui. Et le coach le sait. Après, je pense que je peux ramener ma pierre à l'édifice, que ce soit en 8 et au milieu de terrain ou en 6. Et ma préférence, je pense que tu la sais déjà.
5: Bonjour Eduardo, Baptiste Després, Le Figaro. Qu'est-ce qui te manque pour être titulaire à Madrid et vraiment compter en équipe de France?
4: Je vais faire bref. Je pense qu'aujourd'hui, c'est la régularité. J'ai déjà été performant dans le passé, que ce soit je serai performant aussi dans le futur, mais je pense qu'aujourd'hui c'est plus la régularité. Très bonne question. Non, je pense que c'est pas avec la concentration sur le terrain, complètement d'erreur. Et je pense qu'avec tout ça, ça va ramener la régularité et je ferai plus de matchs.
6: Bonjour Eduardo, Louis Vix, Info Sport Plus, Canal Plus. À quel point ça a été difficile de rater la Coupe du Monde pour vous? Et vous avez fêté votre 30e sélection déjà en équipe de France avant-hier soir. Est-ce que vous êtes d'accord avec moi si je dis qu'on reste sur notre faim par rapport à ce que vous étiez censé et ce que vous êtes capable d'apporter?
4: Je pense que oui, le fait de ne pas pouvoir participer à la Coupe du Monde, c'est quelque chose qui m'a forcément touché. Parce qu'aujourd'hui, je pense que tout footballeur aimerait jouer à ce type de compétition. Après, voilà, dans ma vie, tout a été très, très rapide. Et sûr que d'avoir ce genre de déception, ça ne m'est pas forcément arrivé dans ma carrière. C'est quelque chose de nouveau, on va dire. Mais voilà, le plus important, c'est de rebondir. Et c'est quoi la deuxième question ? Comme j'ai dit tout de suite, je pense que c'est... on va dire que c'est un sentiment normal pour vous, parce que c'est quelque chose, depuis le début de ma carrière, toutes les choses sont arrivées très très vite. Après, comme on dit, Rome n'a pas été construit en une journée. Donc voilà, j'ai encore le temps aujourd'hui et on verra dans le futur.
7: Bonjour Eduardo, Pierre-Hakim Mouvourny pour West France. Tu côtoies Ousmane Dembélé depuis longtemps en sélection. Quel type de leader est-il et comment a-t-il évolué dans ce registre depuis quelques années?
4: Je pense que Ousmane, c'est un leader technique. C'est-à-dire technique, c'est pas quelqu'un qui aime bien prendre la parole forcément, mais c'est quelqu'un qui nous pousse énormément sur le terrain. Et son évolution, Ousmane, je le connais depuis très très longtemps parce que c'est un joueur du Stade Rennais. Donc je suis pas choqué de son évolution et je suis très content pour lui aujourd'hui.
0: On écoute la conférence de presse d'Eduardo Camavinga à la veille de ce Belgique-France. On a du mal à se passer le micro dans cette salle de presse. Et on attend juste après Zinedine Zidane, évidemment. Mais on reste avec Eduardo Camavinga, le joueur du Real Madrid.
8: Merci.
0: Qui peut-être sera titulaire face à la Belgique.
8: Florent Germain, RMC Sport. Bon, il n'est pas là parce qu'il est reparti à Madrid, mais je voulais te poser une question sur Kylian Mbappé, qui est repositionné à gauche avec Zinedine Zidane. Est-ce que tu le sens prêt à jouer sur ce côté-là, à faire les efforts qui vont avec? Est-ce qu'il est motivé par un retour à ce poste? Merci.
4: Oui, je pense que Kylian, déjà, c'est quelqu'un qui a déjà joué dans le passé à gauche. Comme moi, vous avez vu déjà la Coupe du Monde, la dernière Coupe du Monde en 2022, il avait performé à ce poste-là.
9: Oui.
4: Et le micro, il me perturbe. Il a déjà performé à ce poste-là, donc je sais qu'il performera aussi à ce poste-là avec sous les rênes du coach. Donc est-ce qu'il est motivé? Oui. Est-ce qu'il serait capable de faire les efforts? Oui aussi. Je ne vais pas vous dire le contraire. Donc voilà.
10: Bonjour Eduardo, Giovanni Castelli, la chaîne L'Équipe. Tu parlais de ton profil de joueur, du fait que ta carrière n'ait pas été linéaire, qu'il y a eu beaucoup d'attentes, il y a eu également des déceptions. Il y a quelqu'un en équipe de France qui a connu ça aussi, c'est Adrien Rabiot. Ça n'a pas toujours été simple, il a commencé très tôt au PSG. Est-ce que pour toi, c'est un modèle footballistiquement et sur la manière dont il a eu de gérer sa carrière par rapport aux attentes, par rapport à tout ça? Merci.
4: Bah, je pense qu'aujourd'hui, Adrien, c'est quand même un modèle pour tout le monde. C'est quelqu'un qui a su faire sa carrière. Aujourd'hui, c'est quelqu'un de très constant en équipe de France. Donc oui, c'est forcément un modèle. Il a énormément de sélections ici. C'est un leader technique et même en dehors des terrains. Donc oui, voilà, comme j'ai dit tout à l'heure, Rome n'a pas été construit une journée. Il a su être patient avec des hauts et des bas. Et regardez où il est aujourd'hui. Il est très constant en équipe de France.
11: Bonjour Eduardo, Jonathan Lange de La Dernière Heure, Les Sports. Thibaut Courtois n'est pas là. Est-ce que vous avez discuté de son absence avec lui? Et est-ce que vous êtes content finalement de ne pas affronter celui qu'on considère comme le meilleur gardien du monde?
4: Très content. Pour être honnête avec vous, on a parlé avec lui, bah oui, avant la sélection. Mais voilà, pour répondre tout simplement à votre question, oui, je suis très content qu'il ne soit pas là.
9: Vincent?
0: En toute transparence, Eduardo Camavinga, au micro des journalistes à la veille de Belgique-France.
12: Il faut que Zidane qui redécouvre l'équipe de France. Et à lui, est-ce qu'il y a eu des choses qui ont vraiment beaucoup changé dans ces premiers jours?
4: Vous parlez sur le terrain ou vous parlez en dehors des terrains?
12: Non, pas les deux, mais aussi en dehors du terrain, oui, bien sûr.
4: En dehors des terrains, il n'y a pas énormément de choses qu'ont changé. Après, il a forcément changé des choses sur le terrain, que ce soit tactiquement, parce que les deux coachs, c'est pas Didier Deschamps et Zinedine Zidane, c'est pas forcément les mêmes caractéristiques. Donc voilà, vous verrez tactiquement ce qu'il a proposé, parce que je vais pas vous le dire ici. Et voilà, tout simplement.
11: Bonjour Eduardo, Jean-François Pérez, le JDD. Quelle importance a eu le fait d'être rappelé en équipe de France après avoir raté la Coupe du Monde et de faire partie de la première liste de Zinedine Zidane? Est-ce que ça avait une importance particulière, symbolique pour toi? Merci.
4: Bien sûr que oui, ça avait une importance, ça avait une grande importance, parce que le plus important après une déception, c'est de rebondir. Et je pense que le fait d'être appelé par le coach, c'était comme une victoire pour moi, parce que ça montre que je me suis pas enterré et que je suis relevé la tête et être performant pour être ici. Après, c'est important d'être dans la liste du premier coach, parce qu'il faut montrer, c'est à partir de jeu qu'il faut lui donner la confiance.
9: Bonjour Eduardo, Souhel Kéry pour Stade 2 à France Télévisions. C'est Zidane qui vous fait venir à Madrid, mais quand vous arrivez, lui s'en va. Là, vous apprenez à le connaître aussi en équipe de France. Simplement, c'est comment de côtoyer la légende Zidane jour après jour?
4: Je vous mens pas. La première fois que j'ai vu, c'était à la Formule 1. Je l'ai vu en face à face, c'était à la Formule 1. C'était bizarre quand même, la sensation. Parce qu'on sait tous ce qu'il représente pour la France, aujourd'hui c'est mon coach. Donc voilà, comme je l'ai dit, c'est le plus important, c'est de lui redonner la confiance. Mais ouais, c'est sûr qu'au début c'était assez spécial et assez bizarre.
0: On écoute la conférence de presse d'Eduardo Camavinga. On attend juste après, évidemment, Zinedine Zidane. Vous allez la suivre en direct sur RMC.
8: Eduardo, je voulais te parler d'un précepte qui a l'air très important aux yeux du sélectionneur, c'est le pressing. Il était satisfait de cette capacité à récupérer assez haut le ballon en Turquie. Est-ce que c'est quelque chose sur lequel il insiste beaucoup? Et est-ce que c'est quelque part une nouveauté aussi en équipe de France de jouer haut, de presser haut, d'étouffer l'adversaire?
4: Comme j'ai dit, Didier Deschamps et Zinedine Zidane, c'est deux caractéristiques différentes. Aujourd'hui, je pense que le coach, il apporte plus l'accent sur ça, sur le pressing, sur avoir le ballon. Il a rajouté sa petite touche espagnole. Donc oui, le pressing aujourd'hui, ça fait partie de ce qu'il veut mettre en place.
11: Bonjour Eduardo, tout au fond, c'est Eric Chasseur pour RTL. Il y a énormément de pressing, il y a aussi un rôle défensif. Parfois les milieux de terrain doivent beaucoup compenser aussi l'aspect très offensif de l'équipe de France. Quel regard tu portes là-dessus? Est-ce qu'il y a un travail plus important à apporter quand on est milieu de terrain aujourd'hui en équipe de France?
4: Je pense déjà à partir du moment où tu es milieu de terrain, tu dois être à même à compenser, parce que les attaquants, c'est pas forcément les meilleurs défenseurs. Donc voilà, en plus on a la chance aujourd'hui en équipe de France d'avoir un certain type de niveau en termes d'attaquants. Et aujourd'hui, moi je demande pas forcément aux attaquants de faire des courses de fou malade. Moi je leur demande d'être performants dans ce qu'ils savent faire, marquer des buts, être présent à la surface et être décisif. Donc si moi je dois faire le sale boulot pour qu'ils soient performants, je le ferai et j'ai aucun problème avec ça.
13: Allez, encore deux questions.
14: Bonjour Eduardo, ici Musa Melhamad pour World Foot. Est-ce que vous sentez encore une sorte de rivalité pour le match de demain ou c'est...
13: C'est le monsieur là.
14: Ici. Je vais répéter ma question. Est-ce que vous sentez encore une sorte de rivalité pour le match de demain ou c'est de l'histoire passée pour vous les Français?
4: Tu peux répéter la question s'il te plaît?
14: Est-ce qu'on m'entend? Donc je disais, est-ce que vous ressentez une sorte de rivalité pour le match de demain ou c'est de l'histoire passée pour vous les Français?
4: Non, mais je pense que c'est un match très important parce que la Belgique, ça reste une grande nation. Après ce qui s'est passé dans le passé, je pense que c'est plus vous les Belges, là, vous l'avez en travers la gauche. Mais non, je pense que c'est un très bon match, un très bon match à jouer. C'est une grande nation et on est tous pressés de jouer ce type de match.
0: La dernière question à suivre dans quelques instants pour Eduardo Camavinga. Et ensuite, ce sera au tour de Zinedine Zidane, le sélectionneur des
15: Bleus. Jean-Sébastien Gron, football.fr. Je voulais te demander, tu joues au Real Madrid, tu as joué au Real Madrid avec Toni Kroos, Luka Modric, jusqu'à l'an dernier avec Toni Kroos et avec Luka Modric et Toni Kroos jusqu'en 2024. Ils jouent à ton poste. Qu'est-ce qu'ils t'ont appris dans leur manière de faire, dans leur manière de jouer ces années communes?
4: Toni et Luka? Je pense qu'aujourd'hui, Toni Kroos, dans le passé, ils m'ont surtout appris le calme, le calme, même dans leur présence, dans la ressortie du ballon, puisque aux entraînements, ils partaient pas un ballon, c'était incroyable. Et aujourd'hui encore, ce qu'il fait, Lucas, c'est incroyable. Après, aujourd'hui, Tony, c'est le coach de mon petit frère, donc je le vois souvent. Donc, ils m'ont forcément apprécié le calme et ce qui était le Real Madrid.
13: Merci Eduardo, merci à vous.
0: On voilà pour la conférence de presse d'Eduardo Camavinga à la veille de ce Belgique-France. On attend évidemment Zinedine Zidane dans quelques instants, le sélectionneur des Bleus. Max, tes premières impressions, beaucoup de fraîcheur aussi chez Eduardo Camavinga qui répond avec beaucoup d'honnêteté, beaucoup de spontanéité, j'ai envie de dire.
1: C'est le bon terme, Flora, spontanéité en effet. On sent qu'il est vraiment très heureux d'être de retour en équipe de France. Merci à Zinedine Zidane, il l'a dit lui-même d'ailleurs que c'était Zidane qui avait fait venir Camavinga au Real Madrid avant qu'il parte quelques semaines plus tard. Donc finalement, c'est une découverte entre Camavinga et Zidane. J'ai beaucoup aimé justement aussi sa lucidité par rapport à la carrière de Camavinga. C'est vrai qu'il est jeune, on a tendance à l'oublier, mais c'est un joueur qui a que 24 ans. En tout cas, il les aura, me semble-t-il, au mois de novembre, donc c'est bientôt. Et donc voilà, je trouve qu'il est très lucide, très serein sur sa situation, mais surtout très optimiste. Et ça, c'est très très important dans le football professionnel. Et je ne serais pas convaincu qu'il soit vraiment un élément fort et important dans l'effectif de Zinedine Zidane sur les prochaines années.
0: Le voilà, justement, Zinedine Zidane, le sélectionneur des Bleus, à la veille, on vous le rappelle, de ce Belgique-France. À suivre demain, 20h45, évidemment, sur RMC.
16: Bonjour Zinedine, Bertrand Latour, France Plus Canal. Vous êtes au cœur d'une série de plusieurs matchs en peu de temps. Est-ce que vous avez décidé de largement faire retourner l'équipe qui sera alignée demain par rapport à la Turquie? Est-ce que vous avez envie encore de revoir ce 4-3-6 sur ce système-là que vous allez insister pendant le rassemblement? Merci.
17: Bonsoir. Des changements, il va y en avoir, ça c'est sûr. Après, combien, vous le verrez demain. Mais oui, l'idée, de toute façon, on savait qu'on allait faire 4 matchs en très peu de temps. Surtout celui-là, entre la Turquie et la Belgique, avec le voyage au milieu. Donc forcément, on va faire tourner un petit peu. Et puis après, par exemple, tu me disais sur le... Oui, sur l'idée, c'est toujours de... Enfin, je vais rien donner comme info, de toute façon, mais c'est... Mais oui, parce qu'il y a un sélectionneur, il y a des gens qui sont en face, enfin, on prépare un match. Je sais que... Ouais, mais pour moi... Je suis obligé de regarder aussi mon intérêt, enfin l'intérêt de mon équipe. Désolé.
18: Bonjour Zinedine, Clément Comollet, West France. Dans votre parcours de diplôme d'entraîneur, vous êtes passé à Bruges. Ouais. Je crois que c'est une époque qui vous a marqué, ce stage-là. Est-ce que vous pouvez nous raconter vos souvenirs de ce passage-là?
17: Tout m'a marqué, enfin, toute ma formation. J'ai passé 3 ans, enfin, je suis allé partout, même aller voir Pep Guardiola. Et c'est tout était très bien. Et à Bruges, en fait, ce qui était top, c'est qu'en fait, ils nous ont super bien accueillis, avec des installations top. Et bon, voilà, comme on connaît les Belges, toujours bienveillants et sympas. Donc j'ai passé un très beau moment. Voilà.
19: Bonjour, ici Loïc Tanzi pour l'équipe. Qu'est-ce qui est le plus important pour vous sur cette série de matchs? Est-ce que c'est le résultat avant tout? Essayer de construire quelque chose avec cette équipe et regarder un peu le jeu qui évolue.
17: Tout est important, mais le plus important, c'est d'apprendre à se connaître tous, les uns les autres. Et même si là, ça a été... Voilà, on a eu ce match-là en Turquie. On a voyagé, enfin, on s'est... Sincèrement, on s'est plus reposé et pensé à faire des soins et toutes ces choses-là que s'entraîner, parce qu'on n'a pas le temps, et donc voilà. Mais l'idée, c'est toujours de bien préparer les matchs de toute façon, même si on n'a pas beaucoup d'entraînement, et surtout, même si on peut le faire en vidéo, et après, c'est bien sûr pour gagner le match, parce qu'on est tous des compétiteurs, et ce qu'on a envie quand on rentre sur le terrain, c'est de gagner le match de toute façon.
20: Bonjour Zinedine, Adrien Chantevalet du Parisien. Ousmane Dembélé fait partie des vice-capitaines. Il pourrait porter le brassard en l'absence de Kylian. Qu'est-ce que pourrait apporter Ousmane en tant que capitaine? Il n'a jamais vraiment porté ce brassard durant le début de sa carrière. Qu'est-ce qu'il peut apporter sur le plan humain et dans le vestiaire avec cette fonction?
17: Sincèrement, il le fait déjà. Enfin, pour moi, il est vice-capitaine, comme vous l'avez dit. Il a ce rôle-là, même quand il ne l'est pas. Et ça se sent, enfin, de toute façon, avec son nombre de sélections, son expérience, ce qu'il a fait, ce qu'il est en train de faire. C'est un bon gars, enfin, il est toujours là pour les autres, donc voilà, il n'y a pas de souci, il faut profiter de son expérience.
2: Bonjour Zinedine, Lance Lemelwater pour la RTBF Télévision Belge. Je voulais savoir les souvenirs que vous aviez dans ce stade en particulier. Je pense que vous avez joué pas mal de matchs ici. Vos meilleurs souvenirs et même tous vos souvenirs ici, c'est quoi ?
21: On me l'a dit en fait, parce que c'est vrai que quand je suis arrivé, j'ai pas eu le réflexe de penser qu'on avait joué ici. Et c'est Fabien d'ailleurs, Fabien Barthez qui m'a dit, on a joué là. Et donc voilà, enfin c'est vrai que c'était des bons souvenirs avec l'équipe de France quand j'étais joueur, parce que c'était une demi-finale en plus contre le Portugal. Si je m'abuse. Donc voilà, c'était un bon petit moment.
0: On écoute la conférence. Bonjour, de presse de Zinedine Zidane à la veille de Belgique-France sur AMC.
22: Ah, pardon. Bonjour Zinedine, Ahmed Soula pour Top Sport et L24. Après la participation de la Belgique dans la Coupe du Monde et la rencontre contre l'Italie, quel regard portez-vous sur la Belgique et pour cette nouvelle génération, que pensez-vous ?
21: Non, justement, il y a aussi un entraîneur en face qui vient d'arriver, qui va mettre des choses en place. Mais c'est une très belle équipe. Enfin, je crois que, comme vous avez dit, la Coupe du Monde, elle a fait une très très belle. Très très belle Coupe du Monde, c'est qu'il y a de grosses individualités dans cette équipe, et puis après collectivement, voilà, c'est. On sait qu'on va avoir un match de toute façon difficile demain, mais c'est ce qui est. Je trouve que c'est ce qui est intéressant, c'est qu'il y a de belles affiches, et ça, voilà. Enfin, nous, on veut ça quand on est compétiteur, qu'on aime jouer, qu'on veut être sur le terrain, on veut avoir des belles affiches, et là, ça n'est encore une belle.
23: Bonjour Zinedine, Hortense Leblanc pour France Télévisions. Vous l'avez dit, le laps de temps était très court depuis le retour de la Turquie. Ouais. Comment est-ce qu'on travaille sur si peu de temps ? C'est quoi le programme ? Et qu'est-ce qu'on travaille ? Est-ce qu'on peut travailler des automatismes vraiment ? Merci.
21: Mais pas sur le terrain, malheureusement. Enfin, c'est-à-dire que là, les joueurs qui ont joué, il fallait qu'ils récupèrent un petit peu quand même, parce qu'on a beaucoup voyagé. On a fait quelque chose quand on est arrivé hier, pas très loin de notre hôtel. Mais voilà. Aujourd'hui, c'est le dernier entraînement avant le match de demain. Donc, on va faire un peu plus. Et puis, on va mettre des choses en place. Et puis, il y a heureusement, aujourd'hui, j'ai aussi un staff important. Et on peut mettre des choses aussi en vidéo qui peuvent être intéressantes par rapport au match.
24: Bonsoir, Zinedine.
21: Sur votre gauche.
24: Bonsoir. Ouais, je viens de ma ville des DNA. En Turquie, vous avez fait rentrer Désiré Doué et après Bradley Barcola. Qu'est-ce que vous pouvez nous dire un petit peu sur ces deux joueurs, sur leur profil, la manière dont vous voulez les utiliser ? Est-ce que durant ce rassemblement, c'est possible qu'ils débutent aussi un match ensemble ?
21: Ouais, c'est sûr que c'est possible. C'est possible, c'est des joueurs qui sont... Enfin, c'est pas nouveau, c'est des joueurs qui sont jeunes, mais qui sont très dynamiques, super intéressants pour une équipe. En fait, on a des joueurs qui jouent comme ça sur le côté. Enfin, moi, j'adore ce type de joueur de toute façon, parce que sur les côtés, c'est là où on peut faire beaucoup de différence. Voilà.
5: Bonjour, Zinedine, Baptiste Després, Le Figaro. Qu'est-ce que vous attendez d'Ousmane Dembélé en numéro 9 ? Et est-ce que c'est possible ou c'est une utopie de voir le Dembélé qu'on voit au PSG et Ballon d'Or en équipe de France ? Ou non, vous êtes capable de dire non, on va le voir ?
21: Non, mais justement, en fait, notre premier match, c'est ce qu'il a fait. Je veux dire, j'ai rien inventé. Il a joué dans sa position justement où il joue au PSG, il le fait très bien. Et voilà, après, bon, demain c'est un autre match, on verra comment on va faire, surtout qui va jouer, ces choses-là. Mais Ousmane, ce qui est intéressant, c'est qu'en plus il a vraiment un volume de jeu super, super intéressant, quoi. En jouant comme ça, il a une débauche d'énergie incroyable. Et au fil du match, en fait, c'est comme si... ça va, quoi. Il peut jouer 90 minutes facilement, quoi.
25: Bonjour Zinedine, Léo Huisman de l'agence France Presse. Ouais. Je reste un peu sur Ousmane Dembélé, mais plus généralement sur le rôle de capitaine. Qu'est-ce que vous attendez d'un capitaine et des leaders que vous avez nommés ?
21: Mais sincèrement, en fait, j'attends de tous quelque chose. C'est pas que les capitaines. C'est pour ça que c'est un groupe qui vit bien, en tous les cas. Nous, ça fait là une semaine qu'on est ensemble. Moi, je les vois. Enfin, je vois qu'ils sont heureux d'être ensemble. C'est l'équipe de France et on sent qu'ils ont envie d'être là. Il y a de belles affiches. Enfin, vraiment, c'est profiter vraiment du moment. Moi, c'est ce que je leur dis, de toute façon. Parce qu'en plus, ça va tellement vite, le foot. Regardez, j'ai 54 ans, je suis là, ici, là, maintenant, je ne peux plus jouer. Donc, c'est leur dire, profiter du moment, parce que ça, ça vole. Et c'est tellement beau, l'équipe de France, que j'ai envie qu'ils vivent ces moments-là, quoi.
0: Le sélectionneur des Bleus, Zinedine Zidane, qui s'exprime avant le Belgique-France de demain.
3: Giovanni Castaldi pour la chaîne L'Équipe. Parmi les petites retouches que vous avez effectuées sur le premier match, il y avait le repositionnement de Ryan Cherki. Est-ce que son match vous a plu? Et est-ce que le type de joueur qu'il est, c'est un joueur qui vous parle plus spécifiquement? Est-ce que vous auriez aimé jouer avec un garçon comme Ryan?
21: Oui. Joueur de ballon. Joueur de ballon, c'est... Mais c'est pas que joueur de ballon. Enfin, ce que je veux dire, c'est ça qui m'intéresse. Joueur de ballon, tout le monde sait ce qu'il est capable de faire. Moi, ce qui m'intéresse, en fait, c'est ce qu'il peut faire justement sans ballon, et il est capable de le faire. C'est ça qui est... et après la position, voilà, il peut jouer dans plusieurs positions, mais je l'aime bien dans cette position-là. Ben parce que justement, c'est un joueur qui est capable de recevoir des ballons entre les lignes. Il trouve des passes incroyables. Je sais pas si vous, enfin si vous l'avez vu le match, mais ce que je veux dire c'est que non mais dans le sens,
6: j'en viens,
21: dans le sens où deux trois fois quand il joue en vertical comme ça, c'est super intéressant en fait, casser les lignes, parce que s'il trouve le joueur, ben ça devient tout de suite intéressant quoi. Alors il y a ce truc que nous on aime faire, pas perdre le ballon, mais après il y a des joueurs qui sont capables justement de jouer, casser les lignes, et lui il le fait très bien.
7: Théo Denmat pour SoFoot, quand vous êtes arrivé à la Castilla,
21: oui,
7: vous avez offert un bouquin à chacun de vos joueurs, de oui, Kike Wolf, que je traduis, travailler en équipe oui, est un but,
21: oui.
7: Est-ce que vous avez fait pareil là en arrivant en bleu ou est-ce que vous avez recommandé des choses à vos joueurs
21: oui,
7: qui traduisent votre philosophie?
21: J'ai pas fait encore, mais je suis capable de le faire. Hein. Là, c'était le début, il y avait ces quatre matchs. Voilà, il y avait d'autres priorités, mais c'est marrant que vous dites ça sur le fait de Castilla, la première équipe, les jeunes, parce que les jeunes, ils ont besoin d'avoir des, enfin, comment on dit, des billes, enfin, je sais pas comment on dit.
6: Des repères,
21: exactement. Et c'était super, super intéressant parce que c'était ce que je voulais pour eux, pour mon équipe à l'époque, avec Castilla.
3: Bonjour Zinedine, Philippe Sanfourche pour RTL. Je vous entendais tout à l'heure parler d'Ousmane Dembélé en disant il a du volume, il peut jouer 90 minutes. On sait aussi qu'une des problématiques permanentes avec lui, c'est la gestion de son physique, c'est très millimétré en club, son temps de jeu. Comment est-ce que vous gérez ça? Est-ce que vous en discutez directement avec lui? Comment cet aspect-là, vous le gérez?
21: Bien sûr, directement avec le joueur, oui. Le sélectionneur, c'est ce qu'il doit faire avec son joueur. Mais je vous dis, encore une fois, il est bien, il est content d'être là. Enfin, pour vous dire, il pourrait peut-être jouer même les quatre matchs. Oui, c'est pas ce qu'on va faire, mais non. Je donne une info là. mais en tous les cas, il est capable.
7: Oui, Zinedine, bonjour. Florent Germain, ici, RMC oui. Sport. Je voulais insister, on en a parlé avec Eduardo Camavinga, sur le pressing, parce que vous étiez très content, visiblement, de cette capacité à récupérer le ballon assez haut en Turquie. Est-ce que ça, c'est l'un de vos préceptes assez forts, quand on parlait du livre, là, travailler en équipe? Est-ce que c'est dur de faire comprendre à une équipe qu'il faut presser ensemble, y aller ensemble, avec Ousmane Dembélé, souvent, qui donne le tempo?
21: Non, justement, ça a été bien fait. On peut s'améliorer, et c'est ce qu'il faut qu'on fasse. On doit s'améliorer, on va s'améliorer. Mais l'idée c'est celle-là, c'est d'essayer de récupérer plus vite le ballon et puis surtout l'avoir. Ce qui nous intéresse aussi c'est de l'avoir, c'est de courir avec le ballon et pas courir derrière le ballon.
6: Il y a encore deux questions, monsieur.
9: Bonsoir Zinedine, Jonathan Lange de la DH Les Sports. Eden Hazard disait qu'il regrettait de ne pas vous avoir assez donné quand vous étiez ensemble au Real Madrid. Mmh. Quel souvenir vous gardez de vous? Est-ce que vous êtes encore en contact avec lui?
21: On s'est croisés, enfin je crois qu'Eden vit pas très loin de là où je vis, voilà, un garçon charmant, et j'aurais aimé que de toute façon qu'il fasse bien sûr autre chose pour lui, de toute façon, avant tout, après ce qu'il avait fait à Chelsea, mais malheureusement Il a eu quelques petits pépins physiques. Il n'a pas pu donner ce qu'il avait envie de donner. Mais en tous les cas, j'ai de toute façon un bon souvenir, un grand souvenir de lui, comme joueur et comme personne.
8: Bonjour Zinedine, Jurgen Gerel du journal Le Nieuwsblad ici.
21: Oui, bonjour.
8: Je pense dans ta carrière, tu as joué contre Marc Van Bommel. Est-ce que tu aimais? Tu as joué contre Marc Van Bommel?
21: Ah, Van Bommel, pardon.
10: Oui, c'est Van Bommel.
21: Okay, pardon. Je suis désolé.
8: Tu aimais son style? Et est-ce que tu reconnais son style aussi dans son coaching?
21: On n'a pas tout à fait le même style, mais... parce que c'était plutôt lui qui me chargeait et qui me donnait des petites boîtes. Mais j'aimais bien son style. C'était quelqu'un qui avait beaucoup de caractère, personnalité sur le terrain. Et j'aime ça en général des joueurs. Alors quand je les ai avec moi, plus que quand ils sont contre moi.
13: Et la dernière question, monsieur.
11: Bonjour Zinedine, Alexandre Reza Kokabi de Reporter. Cet été, Bordeaux, une ville qui vous est chère, s'est retrouvée sous la fumée des incendies, la Kabylie a brûlé et toute la Méditerranée est actuellement en situation de sécheresse. Je voulais savoir, est-ce que c'est une situation qui vous inquiète et est-ce que vous pensez que le football doit changer ses pratiques comme alléger les calendriers ou prendre moins l'avion pour protéger la santé des joueurs et des supporters?
21: Non, je pense pas qu'il faille rentrer là-dedans, mais je suis peiné sur ce qui s'est passé. Voilà, sur toutes ces choses qui sont hors de contrôle quand ça arrive et qui font du mal à des familles. Ça c'est le plus triste en fait. Voilà. Mais pour le reste, on va nous essayer de continuer à faire ce que l'on fait. Et voilà, et j'espère qu'il n'y aura pas toutes ces catastrophes comme vous avez dit, j'espère qu'il n'y en aura plus du tout en fait, c'est ce qu'on souhaite en tous les cas.
13: Ouais, pensez pour eux tous, on part le jeu et un super match demain à jouer. Voilà, merci Zinedine.
21: Merci
13: pour ces sourires aussi parce que c'était bien.
0: Voilà pour la conférence de presse de Zinedine Zidane, Xavier Giraudon, le chef de presse des Bleus qui salue Max. Le sourire de son sélectionneur aussi, Zinedine Zidane. C'est vrai qu'on parlait de spontanéité avec Eduardo Camavinga. Pour le moment, en tout cas, c'est vrai que le sélectionneur des Bleus garde quand même ce sourire et ses réponses très spontanées qu'il peut avoir.
1: Oui, un sourire qui lui est propre. Hein. C'est vrai que ça fait du bien de voir un Zidane heureux, en tout cas heureux d'être à ce poste. Évidemment, ça a bien aidé cette victoire contre la Turquie. Je pense que le sourire aussi est dû à la dernière question là, qui était un peu surprenante de la part d'un
0: des... qu'il s'y attendait pas.
1: Des journalistes. Bon, écoute, ça, on va mettre ça en aparté. Mais ouais, non, je l'ai trouvé très, très, très serein. Ouais. Bon, même s'il n'a pas dévoilé grand-chose, notamment tactiquement. Après, il protège son groupe, il protège sa tactique. Et c'est plus tout à fait logique. Hein.
0: Évidemment, et on en parlera plus longuement à 18h. On viendra évidemment en longueur sur cette conférence de presse. On parlait de Marc Van Bommel, je vais y arriver. On parlera aussi dans quelques instants, parce que lui aussi a parlé de Zinedine Zidane, des bons souvenirs entre les deux. 17h47 sur RMC, une courte pause et puis on revient juste après dans l'intégral sport. On parlera de la belle victoire de l'Espagne hier soir dans le choc face à l'Angleterre. A tout de suite sur RMC.
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0: 17h50 sur RMC, on est de retour dans l'Intégral Sport avec Maxime Chanot. On a suivi il y a quelques instants la conférence de presse de Zinedine Zidane et d'Eduardo Camavinga à la veille de Belgique-France. On en reparlera dans quelques instants à 18h. Vous entendrez aussi les meilleurs moments du sélectionneur des Bleus. Avant de parler de l'Espagne qui a gagné hier face à l'Angleterre, on va faire un petit tour du côté des routes à Montréal pour les championnats du monde du cyclisme sur route. Maria Azé et Jérôme Coppel, on est encore évidemment très loin de l'arrivée. Est-ce que la course se décante un petit peu en tête ou pas?
17: On est encore à 148 km de l'arrivée. Flora, les coureurs, l'échappée en tout cas, va franchir la ligne pour la deuxième fois. Donc il reste encore 10 tours de circuit. La course est encore très très longue. Par contre, la petite information que je peux vous donner, c'est que l'écart a fondu entre les 15 hommes de tête et le peloton, notamment sous l'impulsion de l'équipe de France. La tactique de Thomas Vauclair est en train de se mettre en place. On l'a compris, Jérôme, l'équipe de France veut durcir cette course pour essayer de lâcher un maximum de garçons possible dans la côte de Camilien Houd. On a vu notamment Bruno Armirail imposer un sacré rythme.
18: Oui, oui, c'est ça. On se doutait qu'à un moment donné, l'équipe de France allait utiliser cette stratégie-là. Je ne m'attendais pas à ce que ça soit fait si vite, si tôt et si fort par Bruno Armirail. C'est vrai qu'il a repris quasiment 5 minutes en très peu de temps. Mais comme tu le dis, Maria, c'est vraiment pour user dans un premier temps les coéquipiers des leaders, voire certains leaders. On a quand même Eulalio qui a terminé, le Portugais, 9e du Grand Prix de Montréal, qui a déjà été distancé. Donc cette stratégie-là, elle permet d'user les adversaires. Éventuellement de montrer les faiblesses de certains si certains coureurs sont déjà un petit peu dans le dur, et surtout ça permettra, quand il y aura les attaques ensuite des coéquipiers de Paul un peu plus tranchantes style Nicolas Prodhomme etc., d'avoir déjà usé les adversaires et de pouvoir en éliminer quelques-uns quoi.
0: Eh bien, on va suivre évidemment tout ça avec vous tout au long de l'après-midi. On rappelle que l'arrivée est prévue tard dans la soirée, après 21h. Avant de revenir sur la conférence de presse de l'équipe de France à 18h sur RMC, on va revenir d'abord, Max, sur le choc qui avait lieu hier soir dans cette Ligue des Nations qui a tenu toutes ses promesses entre l'Angleterre et l'Espagne. Victoire sur le fil des champions du monde en titre espagnol, 3-2. Ben Fernandez Santos, journaliste espagnol, est avec nous pour en parler. Salut Ben.
19: Bonjour Flora, bonjour Maxime.
1: Salut Ben.
0: Bah ça va très bien, merci d'être avec nous. Je vous disais, victoire 3-2 alors que l'Espagne était menée 2-1 par l'Angleterre. Qu'est-ce qu'on en dit en Espagne justement de cette victoire de prestige?
19: Eh bah écoutez, une victoire qui définit très bien ce qu'est cette équipe d'Espagne sous Luis de la Fuente. Une équipe qui n'a pas abandonné son style de jeu, qui a été, c'est quelque chose qui souligne beaucoup aussi dans les tabloïds d'anglais, que l'Espagne a été l'Espagne jusqu'au final, et c'est ça qui lui a fait remporter ce match, parce que après le but de Lamine Yamal, c'est vrai qu'on a eu une petite baisse de régime, et l'Angleterre avait été plus insistante, était plus présente dans notre moitié de terrain. Ils ont réussi à marquer deux buts de manière consécutive pratiquement, et ensuite en deuxième mi-temps, après ce penalty loupé par Harry Kane, les changements de Luis de la Fuente ont fait le taf, parce que il faut le dire aussi, les deux changements qu'a fait Luis de la Fuente après la pause, donc à la 55e minute. Si on regardait le 11 de l'Espagne affiché, il y avait trois changements. Donc Pedro Porro sur le latéral droit, qui a été remplacé par Marc Poubil. Hier, c'était Eric Garcia qui devait jouer à cette position, mais il a une petite blessure. D'ailleurs, il va se faire remplacer par Robin Lenormand, mais aussi Ferran Torres et Nico Williams à gauche. C'était les seuls changements qu'il y avait comparé à la finale qu'on avait vue contre l'Argentine. Et en deuxième mi-temps, Luis de la Fuente a opté pour Oyarzabal et Baena, qui étaient deux membres du 11 initial de la finale. Et on a vu la différence au final, quand on a une équipe qui s'entend parfaitement sur le terrain, ça pardonne pas.
0: Évidemment, c'est ce qu'on a vu, Max, aussi, un 39e match sans défaite quand même pour l'Espagne, qui avait aussi à cœur de faire valoir ce statut de champion du monde. Évidemment, quand on est post-Coupe du Monde, le premier match aussi est important pour montrer qu'on est dans cette continuité de ce qu'on a montré sur tout le Mondial.
1: Effectivement, et je pense que c'est la grande force de cette équipe d'Espagne, c'est les automatismes qui ont été créés depuis un certain temps par le sélectionneur Luis de la Fuente, et on est revenu sur les changements qu'il avait effectués, qui ont été très importants, qui ont finalement changé un petit peu la physionomie du match. Et si je peux me permettre aussi de parler de l'Angleterre, c'est peut-être aussi la grande différence entre l'Espagne et l'Angleterre, les changements de Thomas Tuchel, qui n'ont pas été convaincants du tout. Et c'est aussi à partir de ce moment-là que le rapport de force est inversé, que l'Espagne a mis en place son jeu. On parlait encore une fois d'automatisme, et tu vois, tu sens que c'est une équipe qui sait jouer ensemble, qui surfe aussi sur ce titre de champion du monde. Et c'est super beau à voir. Et honnêtement, moi, je me suis éclaté à regarder cette très belle affiche hier soir.
0: Ouais, spectacle garanti. Ben Fernandez Santos, journaliste espagnol, est avec nous. Ben, je voulais aussi savoir ce qu'on dit de Ferran Torres, parce que c'est vrai que nous, il nous illumine dans le championnat de France de Ligue 1 en tant que titulaire du côté du Paris Saint-Germain, avec des stats, et pas qu'en Ligue 1, d'ailleurs en Ligue des Champions aussi, avec des stats folles. Il était titulaire hier soir, ça a été un petit peu plus compliqué pour lui. Justement, on a l'impression que finalement, ce rôle de titulaire ne lui va pas si bien.
19: Bah, parce que devant lui, il a un sacré joueur qui est Mikel Oyarzabal. Oyarzabal, hier, a marqué son 25e but avec Luis de la Fuente en sélection nationale. Et on l'a vu, Mikel Oyarzabal, durant ce mondial, ça a été un peu notre killer, notre attaquant. C'est vrai que Ferran Torres, il a marqué le but important, finalement, qui nous a donné la deuxième étoile. Et c'est vrai que son début de saison avec le PSG est très bon et même sublime. On voit que il a sauvé le PSG, si je dis pas de bêtises, à plusieurs reprises, dans des buts décisifs, le doublé face à Rennes, le triplé en Ligue des Champions, un but dans le Classico, un but à Brest. C'est clair que sur le papier, avec le PSG, ce qu'il est en train de faire est magnifique. Luis Enrique, c'est pour ça qu'il l'avait amené. C'est un joueur que lui-même, il apprécie beaucoup. Mais c'est vrai qu'avec l'Espagne, Ferran Torres, et dans la presse, on a toujours été assez critique vers lui. Et hier, il a montré aussi pourquoi on est des fois très dur avec lui. C'est que des fois, il a des occasions très claires et il n'arrive pas à la mettre. C'est vrai que, comme je l'ai dit avant, il a marqué le but important. Ça, personne ne le va, personne ne va lui le enlever. Mais des fois, c'est vrai qu'on attend un peu plus de lui dans ce dernier geste, parce qu'on a la sensation qu'il peut marquer beaucoup plus de buts avec l'Espagne. C'est le ressenti qu'on a ici.
0: Ouais, il pourrait être plus tranchant, effectivement. Max, est-ce que tu penses qu'il y a quelque chose d'important ou pas dans ce côté être titulaire ou alors entrer en cours de jeu? On sait qu'il y a certains joueurs qui sont faits pour être ces fameux super subs et qui sont très bons dans ce rôle-là. Est-ce que tu penses que c'est le cas de Ferran Torres?
1: C'est vrai qu'en équipe nationale, Ferran Torres est plus le joker de luxe, en tout cas, à chaque fois qu'il est utilisé dans ce rôle-là, en règle générale, il performe. Moi, j'ai bon espoir, tu sais, Flora, de voir un Ferran Torres qui évolue. Alors, ce qui m'ennuie avec Ferran Torres, c'est aussi sa finition, autant qu'il peut être exceptionnel devant le but. Parfois, il va faire il va avoir des loupés. On se pose la question comment un joueur de cette qualité n'est pas en mesure de pouvoir justement marquer ce genre de but. Mais on avait un peu la même situation avec Ousmane Dembélé. Il faut revenir à cette période FC Barcelone. Et Luis Enrique l'avait beaucoup aidé. Il l'a aussi aidé au Paris Saint-Germain. Et donc, j'ai bon espoir qu'un Ferran Torres qui vient d'arriver au Paris Saint-Germain, qui va avoir la chance de pouvoir justement travailler avec Luis Enrique, puisse évoluer sur ce point-là. Après, pour revenir à sa situation en équipe nationale, parfois il faut accepter que le joueur puisse être meilleur en tant que joker de luxe. Et c'est vrai qu'hier, en effet, contre l'Angleterre, on a été un petit peu déçus de l'apport de Ferran Torres. Il y a aussi une réalité, Flora, c'est que la Ligue 1 et les premiers matchs de Ligue des Champions ne sont pas forcément aussi du même niveau que lorsque tu évolues.
0: Il y avait une grosse adversité là face à l'Angleterre.
1: Avec l'Espagne contre l'Angleterre, c'est deux nations qui sont évidemment les deux meilleures nations du monde.
0: Qui étaient dans le carré,
1: exactement. C'est des très très belles nations avec des individualités très fortes. Donc voilà, il y a aussi ça à mettre en avant. Moi, je suis pas forcément inquiet sur Ferran Torres, mais en effet, en équipe nationale, il faudra peut-être penser à plus le voir comme un joker de luxe. Et finalement, c'est peut-être le rôle qui lui convient le mieux.
0: Exactement. Et on retrouvera l'Espagne face à la Croatie mardi soir. Là encore, un gros test pour les Espagnols face à des Croates qui aussi avaient remporté leur premier match face à la Tchéquie 2-1 hier soir. Merci beaucoup, Ben, d'avoir été avec nous. Et puis, on te retrouvera évidemment très vite.
19: Merci
0: pour suivre l'Espagne. Merci beaucoup. 17h59 sur RMC. Une courte pause et on revient juste après. L'Intégral Sport continue jusqu'à 19h. On reviendra dans quelques instants sur la conférence de presse de Zinedine Zidane à la veille de ce Belgique-France. C'est demain soir à 20h45. On écoutera aussi Eduardo Camavinga qui était présent dans ce point presse. A tout de suite sur RMC.
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0: Bienvenue à tous dans l'Intégral Sport sur AMC. Si vous nous rejoignez, on est avec Maxime Chano. On est ensemble jusqu'à 19h. Après, vous avez rendez-vous avec Marion Bartoli et Georges Quirino pour Bartoli Time, avec en invité la légende du cyclisme français Bernard Hinault, pour revenir évidemment sur les championnats du monde de cyclisme sur route. Ça se passe en ce moment pour la course en ligne. On est sur les routes canadiennes avec Maria Azé, avec Jérôme Coppel. On est encore très loin de l'arrivée évidemment. Vous nous parliez justement tout à l'heure de l'équipe de France qui se mettait aussi en ordre de marche. Est-ce que c'est toujours le cas?
17: Oui, Flora, 140 km de l'arrivée. Oui, bien sûr, la France continue sur sa lancée. C'est vrai que c'est un peu surprenant, comme le disait Jérôme, de les voir accélérer si rapidement dans la course. Mais oui, le but, c'est d'user tout le monde. Donc, tant qu'ils n'ont pas réussi à créer un petit groupe et à user un maximum d'équipiers, des leaders, ils ne vont probablement pas arrêter. Donc oui, Bruno Armirail est toujours en ordre de marche. Un petit mot quand même sur un abandon, parce que je ne sais pas si vous avez suivi un petit peu l'actualité, mais Vladimir Kovacic, le Slovaque, vient d'abandonner il y a quelques instants. C'était le masseur de la Slovaquie. Je ne sais pas si vous avez vu cette histoire, mais concrètement,
0: la Slovaquie. Il faut que tu nous racontes, là, Maria, parce que ça me paraît un peu improbable, ton histoire, là.
17: En fait, la Slovaquie n'avait pas assez de coureurs au départ, sauf que pour des questions de points UCI, de ne pas se prendre des amendes et de pouvoir continuer à aligner une équipe et à être au départ des Jeux Olympiques ou des Championnats du Monde, ils ont été obligés de mettre un coureur au départ. Et donc, ils ont mis leur masseur qui n'avait pas couru depuis, je crois que c'est 9 ans.
0: Ah, qui a quand même un petit passé de cycliste alors.
17: Oui, qui a un petit passé de cycliste, mais maintenant qu'il court en amateur. Et là, il a couru avec les meilleurs coureurs du monde.
0: C'est là qu'on voit la différence aussi du monde amateur et du monde pro. C'est aussi là.
17: Clairement. Clairement. Et donc là, il vient d'abandonner. Jérôme, là, si on te disait d'aller prendre le départ,
0: c'est ce que j'avais dit.
24: Ouais, je crois que j'aurais fait moins long que lui encore. Il s'en est pas trop mal sorti. Non, mais il disait. Ouais, c'est pas si mal. Ils l'ont interviewé au départ et c'est vrai qu'il disait qu'il s'entraîne encore un peu, mais bien sûr, il est maintenant masseur, donc il fait plus de courses, plus rien. Il a été un bon amateur, mais voilà, ça le faisait sourire aussi. Mais en fait, c'est pour pas perdre de place dans le classement mondial, pour pouvoir garder des places en vue des Jeux Olympiques de Los Angeles surtout. Donc voilà, c'est vrai que c'était une petite anecdote assez sympa et il pourra dire quand même qu'il a participé au championnat du monde de Montréal. C'est quand même la classe.
0: C'est toujours marrant ce genre d'anecdote. Je sais pas si Max t'aurais eu le courage toi d'aller prendre le vélo ou pas.
1: Bah écoute, je suis pas un très bon cycliste. Je suis pas sûr que j'aurais aidé mon équipe.
0: T'aurais fait le nombre.
1: Non, c'est honorable de sa part. Mais moi, c'est aussi son petit jour de gloire, finalement.
0: Bah, effectivement, il peut dire qu'il aura participé au championnat du monde de cyclisme sur route. Et c'est pas donné à tout le monde, évidemment. On viendra vous voir, évidemment, tous les deux, tout au long de la soirée sur RMC, pour voir l'évolution, pour voir quand ça va vraiment se décompter aussi dans l'approche des derniers kilomètres. D'ailleurs, parce que là, on sait que c'est une boucle, évidemment, tu nous l'as rappelé, Maria. Est-ce que vous avez une idée ou une estimation, Jérôme, toi, je sais pas ce que tu en penses, à quel moment la course peut vraiment se décompter et à quel moment, sûrement, c'est plus intelligent de la part des leaders de demander justement à leurs coéquipiers d'accélérer?
24: En fait, là, je pense qu'il y a deux scénarios possibles. On voit que la France et la Suisse, notamment, impriment un très gros tempo, mais ils vont pas pouvoir faire ça sur les 10 tours de circuit qui restent. C'est pas possible. Donc, je pense qu'il va y avoir un premier coup de stratégique qui va arriver dans 3-4 tours, j'imagine, mais pas avec les leaders, avec des très bons équipiers, des coureurs qui potentiellement pourraient aller au bout si le groupe est bien fourni. Et pourquoi pas voir peut-être déjà un Wout van Aert ou un Mathieu Van Der Poel, par exemple, anticipé. Et je pense que vraiment la grosse bataille entre les favoris, une fois que voilà tout le monde il sera allé de sa petite attaque, je pense que ça va être dans les 3-4 derniers tours, parce qu'on l'a vu sur la course des filles hier, c'est très très dur, hein, le circuit, même s'il n'y a pas, entre guillemets, pour 270 km, il n'y a pas énormément de dénivelé, 3800 mètres, mais c'est très très usant. Et on a vu qu'hier, même Demi Vollering qui a finalement gagné, mais elle a eu du mal quand même quand elle a attaqué à maintenir l'écart toute seule. Donc voilà, je pense que les hommes ont regardé la course des femmes, ils ont bien sûr vu comment ça s'était passé. Donc je pense que dans les 3-4 derniers tours, c'est là où on verra vraiment certains favoris se découvrir en premier.
17: En tout cas, il y en a un qui va bien dormir ce soir, Flora, Maxime, c'est Bruno Armirail, parce que vu ce qu'il est en train d'envoyer, je pense que la nuit va être bonne.
0: Ouais, ça, effectivement. En tout cas, il travaille dur, effectivement, pour son leader Paul Sexas, et on verra évidemment si ça paye tout au long de cette soirée pour notre France. 18h05 sur AMC. Max, on va revenir sur la conférence de presse des Bleus qu'on a suivie il y a quelques instants en direct et en intégralité sur RMC. Zinedine Zidane, le sélectionneur, était présent, ainsi qu'Eduardo Camavinga, et puis Flo Germain aussi était présent. Il a posé ses petites questions à Zinedine Zidane et à Eduardo Camavinga. Salut Flo.
6: Salut Flora, salut Maxime, salut à tous.
0: On va évidemment parler d'abord de Zinedine Zidane. Je le disais tout à l'heure avec Max, qui était évidemment très souriant, qui a toujours peut-être même un petit peu à son insu parfois, cette capacité à faire rire un petit peu les journalistes, même si évidemment, si on doit retenir quelque chose de cette conférence de presse, c'est qu'on n'a absolument rien appris tactiquement de ce qui allait se passer demain face à la Belgique, hein. Il ne dit rien, Zinedine Zidane.
6: Non, oui, au niveau des changements, il dit qu'il y aura des changements. Si on lit entre les lignes, on pourrait presque se demander si Dembélé va débuter demain, même si on ne va pas être définitif là-dessus, mais sur une question concernant justement Ousmane Dembélé, il a laissé entendre qu'il fallait aussi faire souffler certains joueurs et gérer l'effectif, hein, parce qu'il y a quatre matchs dans une période assez courte malgré tout. Donc non, c'est bon, il le dit avec le sourire. Moi j'ai bien aimé quand il dit bon, comprenez, j'ai un match à préparer là, il y a l'adversaire à l'écoute, c'est un peu compliqué. Donc moi, je préfère à la limite qu'il le dise franchement comme cela que il nous endorme et qu'il fasse de la langue de bois. Au moins il assume le fait que non, je vais pas vous donner la compo. Je l'ai trouvé assez sympathique aujourd'hui en conférence de presse, peut-être plus détendu que les précédents. Quand il raconte par exemple, tiens, il y a Barthez, il m'a dit, mais on a joué là, Zizou, tu te rappelles pas?
0: Il s'en souvenait même plus.
6: Non, mais c'est comme une demi-finale de l'Euro, c'est un but en or, c'est le pénalty de Zidane, moi. Donc c'est rigolo qu'il se souvienne à peine en arrivant.
1: Il a juste marqué sur le but, Flo, c'est tout. Tu vois, par exemple, le but que j'ai marqué, je m'en souviens absolument tous.
6: Tu te souviens de ton but, ouais, tu te souviens de ton but.
1: Mon seul et unique but.
6: Bon, il y en a un, je sais pas s'il va marquer demain, c'est Ryan Cherki, et il y a une petite réponse sympa concernant justement le joueur de City, parce que la question était simple, c'était demander à Zinedine Zidane si il aime ces joueurs qui sentent, qui puent le football, comme on dit. Bah écoutez la réponse du sélectionneur des Bleus.
8: Joueur de ballon, mais c'est pas que joueur de ballon. Enfin, ce que je veux dire, c'est ça qui m'intéresse. Joueur de ballon, tout le monde sait ce qu'il est capable de faire. Moi, ce qui m'intéresse, en fait, c'est ce qu'il peut faire justement sans ballon. Et il est capable de le faire. Il peut jouer dans plusieurs positions, mais je l'aime bien dans cette position-là. Ben, parce que justement, c'est un joueur qui est capable de recevoir des ballons entre les lignes. Il trouve des passes incroyables. Mais après, il y a des joueurs qui sont capables justement de jouer et casser les lignes. Et lui, il le fait très bien.
6: Voilà, et il termine en disant, je sais pas si vous avez vu le match, non? Parce qu'à un moment donné, il y a deux, trois coups où il casse les lignes, il est intéressant, donc il avait presque envie de développer, mais c'est vrai que, voilà, on sent qu'il a ce petit coup de cœur pour Cherki, et Maxime, je te rassure, il est conscient que tout n'est pas parfait, qu'il y a des choses à améliorer, mais qu'il y a une base de travail aussi sur le pressing qui, selon lui, a été intéressante en Turquie vendredi.
0: Ouais, c'est vrai qu'on lui a posé souvent. Bah, c'est toi d'ailleurs, Flo, je crois, qui lui a posé la question bah, sur ce pressing, justement, Max, qui est un des axes finalement qu'aime développer Zinedine Zidane, parce qu'il le dit, c'est par là que ça passe, récupérer vite le ballon et surtout tout simplement avoir le ballon pour développer son jeu.
1: Effectivement, je pense que c'est la très bonne chose qu'on a vu contre la Turquie. C'était vraiment un précepte qui tenait à cœur au sélectionneur Zidane. C'était vraiment de presser haut, de récupérer les ballons assez rapidement. Et c'est ce qui a été fait contre la Turquie, en effet. Hein. On ne voyait pas forcément ça sous l'ère Deschamps. Alors, le chapitre Deschamps est fermé. J'ai envie de me concentrer sur ce que Zidane va demander à ses joueurs. Mais c'est vrai que l'aspect pressing, l'aspect aller récupérer le ballon très très haut et très très vite a bien fonctionné contre la Turquie. Et je pense que c'est un précepte, encore une fois, je le répète, sur lequel Zidane doit absolument s'appuyer pour mettre en avant le jeu de l'équipe de France. Après, pour revenir sur la conférence de presse, et évidemment, moi j'étais très heureux de le voir souriant. C'est vrai qu'il a une cote de sympathie quand même, Zidane, ouais, qui est extrêmement élevée. C'est... On a vu beaucoup de sourires dans la conférence de presse. Je pense que Flo va pouvoir le confirmer.
6: Oui, bah, il a un certain charisme, un charme, ouais, qu'on découvre pas. Hein. C'est sûr qu'il dégage quelque chose dans la salle de conférence de presse. Et plus il sera à l'aise, plus il y aura justement ce sentiment-là. Mais après, les résultats vont aussi aller dans un sens ou dans l'autre. Hein, parce que tout Zinedine Zidane qu'il est, si à un moment donné il y a des défaites, il y a des accros, il y a des critiques, peut-être que ça va se tendre,

0: lorsque Zidane s'est positionné sur ce joueur qui est juste exceptionnel. Moi, je me pose la question sur le milieu de terrain de Manchester City. C'est vrai que le positionner en tant que milieu relayeur, eh bien, ça peut être intéressant dans l'utilisation du ballon. Maintenant, dans l'équilibre et notamment l'équilibre défensif, je me pose un peu la question. On a vu contre la Turquie que parfois, Rayan Cherki était certes un milieu de terrain, mais plus offensif que défensif. Et dans un football moderne où l'équilibre est important, en tout cas pour Zinedine Zidane, je me questionne. J'attends de voir ce que ça va donner sur le long terme. Mais certes, on a énormément de bons joueurs. Je pense que Zidane l'a mis en avant. Et on est tous très heureux, en tout cas, d'avoir un Zidane sélectionneur. Ouais. En espérant maintenant que les résultats suivent.
1: Mais évidemment. Et pour le moment, c'est bien parti. Et Flo, il y a une info évidemment importante qu'on a rappelée toute la semaine sur RMC pour ce match face à la Belgique. C'est qu'il n'y aura pas de Kylian Mbappé. Et il a été question quand même de Kylian Mbappé pendant cette conférence de presse, notamment du côté d'Eduardo Camavinga.
2: Oui, bah c'est à ça qu'on reconnaît un joueur différent, c'est que même quand il est absent, on parle de lui, Kylian Mbappé. Forcément, je pense honnêtement que ce sera l'un des dossiers des prochaines semaines, des prochains mois, peut-être du mandat de Zidane. Est-ce qu'il va réussir à insister avec Kylian Mbappé à gauche? Parce que pour lui, c'est important. Tu parlais du pressing, Flora. C'est vrai que Dembélé, il a aussi cette capacité à donner le tempo pour le pressing en étant justement en avant-centre, dans cette position d'avant-centre. Donc ça décale Mbappé sur le côté gauche. Il y en a un qui le connaît bien, c'est Eduardo Camavinga, et c'est vrai que, alors on verra pas l'image, on est en radio, mais il y a une petite seconde de blanc et un sourire qui en dit long. Quand on lui demande, on l'écoute, si Kylian Mbappé est motivé de retourner sur ce poste de d'ailier gauche.
3: Oui, je pense que Kylian, déjà, c'est quelqu'un qui a déjà joué dans le passé à gauche. Comme moi, vous avez vu déjà la Coupe du Monde 2022, il avait performé à ce poste-là. Donc, je sais qu'il performera aussi à ce poste-là, sous le règne du coach. Donc, est-ce qu'il est motivé? Oui. Est-ce qu'il serait capable de faire les efforts? Oui aussi. Je vais pas vous dire le contraire. Donc, voilà.
2: Voilà, je vais pas vous dire le contraire, même si bon, peut-être qu'il pense le contraire. Donc on sait pas. En tout cas, non mais c'est vrai. Kylian Mbappé, on a senti parfois dans l'attitude, dans les courses que bon à gauche, peut-être qu'il en a un petit peu moins envie que par le passé. Mais ce sera l'un des enjeux de Zinedine Zidane de lui faire comprendre que pour le bien de l'équipe, peut-être qu'il doit justement occuper ce poste-là.
1: Éternel débat, Max, autour de ce positionnement évidemment de Kylian Mbappé et d'Ousmane Dembélé.
0: Ben c'est toute la problématique d'un Kylian Mbappé qui a surperformé, hein, j'ai envie de dire. Sur les dernières saisons, et notamment la dernière saison avec le Real Madrid où il a marqué énormément de buts, même avec cette équipe de France. On le rappelle, il a 12 buts quand même sur l'année civile, ce qui est quand même exceptionnel en tant que numéro 9. Mais voilà, aujourd'hui, tu as d'autres individualités en équipe de France, notamment le ballon d'or en titre, Ousmane Dembélé, qui, on le sait, a envie aussi lui aussi de jouer en tant que numéro 9. Un Michael Olysee qui, lui, a été repositionné au poste d'ailier droit. Donc voilà, va falloir faire de la place, entre guillemets, pour tous ces joueurs, arriver à les faire jouer ensemble. Et qui d'autre que Zidane peut-être en mesure justement de dire à son capitaine d'aller voir en tout cas sur le côté gauche pour le bien de son équipe, parce que c'est important. Et je pense que Zidane a aussi envie justement de mettre l'équipe en avant et non pas les individualités. Alors après, on pourra se poser la question en effet sur le positionnement d'Mbappé lorsqu'il joue à gauche et notamment dans le repli défensif. On sait que c'est pas forcément son fort. Donc voilà, j'attends de voir ce que ça va donner. Moi, j'ai bon espoir de penser qu'Mbappé écoutera un Zidane. Il a une aura, il a quand même un passé en équipe de France et en tant qu'entraîneur qui, normalement, lorsqu'un entraîneur comme ça te parle, eh bien, tu écoutes, quand bien même tu t'appelles Kylian Mbappé. Donc voilà, ça a plus ou moins fonctionné contre la Turquie. On va dire que le but de Kylian Mbappé sauve aussi sa prestation, parce qu'il n'a pas été exceptionnel sur ce poste d'ailier gauche, même si, je le rappelle, il a quand même été dans le passé très très performant, notamment sur ses deux dernières saisons au Paris Saint-Germain, où est-ce qu'il avait été buteur, mais aussi passeur, parce qu'il avait marqué énormément de buts. Mais il ne faut pas oublier qu'il avait fait énormément de passes décisives. Ça prouve aussi que Mbappé peut être altruiste. Maintenant, c'était il y a quelques années. Mbappé s'est positionné en tant que numéro 9. C'est quasiment le meilleur avant-centre du monde aujourd'hui. Donc, à voir si oui ou non, il serait prêt à s'asseoir sur ce poste-là. D'autant plus que c'est quand même normalement son copain Dembélé qui devrait jouer à son poste. Après, il y a aussi cette histoire de ballon d'or. On ne va pas revenir dessus parce qu'on sait que c'est un éternel débat. En espérant, en tout cas, que ce débat-là ne laisse pas des traces. Parce que j'ai cru comprendre. J'ai cru voir quand même qu'il y avait un petit peu...
1: Un petit peu de tension.
0: Un petit peu de tension, voilà. Et malheureusement, ça c'est... Alors, attention, je ne vais pas créer un débat où est-ce qu'il n'y en a pas, mais j'espère sincèrement que ça ne va pas se refléter, en tout cas sur le terrain.
2: En tout cas, le prochain rassemblement, ce sera mi-novembre. Et donc, on saura qui est Ballon d'Or.
1: Exactement.
2: C'est donc, ça qui est bien. C'est
1: débat, il n'y aura plus.
2: Le retrouvail à Clairefontaine, oui. Alors, débat, il n'y aura plus, mais peut-être qu'il y en a un des deux qui sera vexé.
1: On suivra cela. Ou alors, aucun des deux, si aucun des deux ne l'a.
0: Est-ce que ça serait finalement pas le mieux pour cette équipe de France,
1: qu'aucun des deux ne l'est.
0: C'est Yamal ou Harry Kane.
1: C'est un autre débat, effectivement. Mais parlons justement d'Ousmane Dembélé aussi, Flo, parce qu'il en a été question évidemment en conférence de presse, parce que l'absence de Kylian Mbappé veut aussi dire qu'Ousmane Dembélé va récupérer ce brassard de capitaine. Et la question a été posée aussi à Zinedine Zidane.

0: sur ce statut et parce que c'est vrai qu'Ousmane Dembélé n'est pas forcément en tout cas le joueur qui semble le plus expressif non plus sur le terrain et dans ce statut de leader auprès des autres joueurs de l'équipe de France.
1: Oui, alors il a quand même expliqué Zinedine Zidane qu'il avait le sentiment que Dembélé était un leader au quotidien, qu'il n'avait pas forcément besoin du brassard pour exercer ce rôle-là. On veut bien le croire dans le sens où depuis quand même quelques mois et même par séquence à la Coupe du Monde, j'ai en tête malheureusement c'est pas le meilleur souvenir, mais la demi-finale où il fait des grands gestes, il insiste auprès de ses coéquipiers pour que ça vienne presser avec lui. Il y avait une prise de parole dans le vestiaire, donc on a un Dembélé qui sait aussi s'affirmer et on a en tout cas un Dembélé qui donne tout en termes d'investissement. Il faut que ce soit contagieux pour l'équipe. Écoutez justement le sélectionneur au sujet de l'attaquant du PSG. Voilà, il aime le personnage, il aime son caractère et il aime tous les efforts qu'il fait.
2: Notre premier match, c'est ce qu'il a fait. Je veux dire, j'ai rien inventé. Il a joué dans sa position justement où il joue au PSG. Il le fait très bien. Demain, c'est un autre match. On verra comment qu'il va jouer ces choses-là. Mais ce qui est intéressant, c'est que il a vraiment un volume de jeu super, super intéressant, quoi. Il a une débauche d'énergie incroyable. Et au fil du match, en fait, c'est comme si il peut jouer 90 minutes facilement, quoi.
1: Voilà, le petit on verra qui va jouer au moment de parler de Dembélé, ça donne le sentiment qu'il va pas débuter. Donc
0: exactement, c'est comme ça aussi qu'on l'a. Ouais, non mais c'est comme ça qu'on l'a aussi
1: interprété.
0: Pareil. Ouais, exactement, okay, bon. C'est comme ça que je l'ai senti aussi et c'est vrai que évidemment, il l'a rappelé aussi Zinedine Zidane à Max, l'enchaînement aussi des matchs dans cette trêve internationale qui est plus longue que d'habitude, 4 matchs à jouer avec les déplacements aussi pour l'équipe de France. Évidemment que la gestion de l'affectif est capitale pour Zinedine Zidane qui l'a dit qu'il avait à peine le temps de préparer ces matchs-là en tout cas sur le terrain.
3: Oui, c'est vrai. Après, c'est une bonne chose, moi, je trouve, pour cette équipe de France et pour le sélectionneur d'avoir autant de temps. Ça va permettre quand même de mettre des choses en place. Moi, je voulais revenir très rapidement sur le brassard de capitaine. Flora, je trouve ça très intéressant, la manière dont Zidane s'est positionné. Tu sais, il y a des leaders techniques et il y a des leaders vocaux. C'est vrai que Dembélé n'est pas forcément un leader vocal. C'est vrai qu'on l'entend très peu dans les médias. On l'entend très peu. En tout cas, on le voit pas forcément prendre la parole dans les vestiaires ou en dehors. Mais voilà, techniquement, c'est l'un des meilleurs joueurs. Il est ballon d'or en titre, donc il a une légitimité pour récupérer le brassard avec l'absence de Kylian Mbappé. Moi, je suis plutôt satisfait de ce choix-là. Et puis, tu sais, pour faire la comparaison et puis justement pour rebondir et poser une question à Flo Germain, j'ai beaucoup aimé moi la sortie de Zidane sur Eden Hazard. Ouais. Et en fait, Eden Hazard, qui est, on le rappelle, l'ancien capitaine de la Belgique, qui n'était pas forcément un leader vocal et qui a été un très bon, malgré tout, capitaine pour la Belgique. Et lui, qui était finalement le meilleur joueur sur le terrain, et c'est ce qu'on appelle un leader technique. Voilà. Et pour rebondir sur ça, j'ai beaucoup aimé en effet la manière dont Zidane s'est positionné parlant d'un joueur quand même qui l'a peu fait jouer au Real Madrid.
0: Ouais, c'est ça. On l'a senti un tout petit peu embêté quand même par cette question. Comment répondre vraiment sans
3: frustrer le joueur.
0: Exactement.
3: Embêté, mais
1: il a montré qu'il savait dribbler aussi dans ce sens-là.
0: Ouais, exactement.
1: Il a évité la patate chaude.
0: Ouais.
1: D'ailleurs, sur certaines questions, son sourire à chaque fois l'a bien aidé, même quand il a été questionné sur Marc Van Bommel en disant ouais, enfin, on n'a pas le même style. Il m'a mis quelques boîtes.
0: Mais je voulais que tu nous racontes justement ce moment,
1: ils sont
0: parce
1: affrontés.
0: Que elle s'est terminée là-dessus aussi cette conférence de presse. Enfin non, sauf une question un petit peu hors propos, mais sur laquelle on va pas revenir, Flo. Mais cette question-là sur Marc Van Bommel, elle est très drôle parce qu'on sent que évidemment, c'était deux joueurs qui se sont croisés énormément au fil de leur carrière. On connaît évidemment la dureté de Marc Van Bommel. Alors peut-être les plus jeunes qui nous écoute ne l'ont pas vu jouer et ne savent pas que c'était, on peut appeler ça un boucher, Max, sur le terrain.
3: C'est un peu ça.
0: Voilà, exactement. Et on sent que c'est le souvenir qu'on a gardé aussi Zinedine Zidane, Flo. Hein.
1: C'est un Barça Real qui l'a marqué effectivement. Donc c'est pour ça qu'il a trouvé l'astuce de répondre à cette question en disant il était plutôt sur mon chemin, mais pour venir me mettre une boîte ou un taquet comme il l'a dit. Donc c'est vrai que il a utilisé cette petite expression qui a beaucoup fait sourire, qui a fait sourire également les Belges. Et d'ailleurs l'ambiance, elle était relativement bonne tout au long de la conférence de presse parce que le cas Hazard a été évoqué, il s'en est très très bien sorti. Le cas Van Bommel nous a fait sourire. Kamavinga a eu à répondre à la question sur est-ce qu'il y a encore de la rivalité dans l'air, lui dit alors je crois pas qu'il ait utilisé le terme seum, mais il a dit c'est plutôt vous qui avez encore en tête les échecs contre l'équipe de France. Donc j'ai trouvé que les deux là s'en étaient très très bien sortis. C'est sur vrai. sur des thèmes qui auraient pu prêter à pas une petite polémique mais pas loin. Donc voilà, il y a une bonne communication de la part de Kamavinga et de Zidane.
0: Ouais, on sent que c'était bien rodé aussi de la part de l'équipe de France. Merci beaucoup Flo d'avoir été avec nous, d'avoir suivi évidemment cette conférence.
1: Si Jean Bommel pas loin, il va mettre le casque, il est prêt.
0: Bah parfait,
1: parce que va vous parler de la Belgique.
0: Exactement, on parlait de Marc Van Bommel, il va nous en parler justement dans quelques instants, puisque le sélectionneur de la Belgique a aussi évoqué Zinedine Zidane en conférence de presse dans des termes un petit peu plus élogieux que l'a fait Zidane pour lui. Vous entendrez dans quelques instants. 18h20 sur RMC, le retour de l'Intégral Sport avec Max Chano, c'est tout de suite sur RMC.
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0: 18h23, vous êtes bien sur RMC. Merci d'être avec nous dans l'Intégral Sport. On est toujours avec Maxime Chano. On a parlé de l'équipe de France il y a quelques instants. On vous rappelle le rendez-vous demain soir face à la Belgique pour le deuxième match dans cette Ligue des Nations. Coup d'envoi à 20h45. On va parler de la Belgique justement dans quelques instants. Mais un petit détour par le fil rouge de la journée, de la soirée, même avec les championnats du monde de cyclisme sur route, la course en ligne. C'est en ce moment même. On suit tout ça avec Maria Azé et Jérôme Coppel. Est-ce que justement les Français, Bruno Armirail en tête, continue de donner le tempo en tête du peloton?
10: Oui, toujours Flora. Bah, nous aussi, on a un peu notre duel France-Belgique finalement sur ces championnats du monde de vélo. Et pour l'instant, c'est toujours l'équipe de France qui est en train d'emmener tout ce petit monde. Toujours Bruno Armirail qui commence à grimacer. On a vu ses coéquipiers français, Jordan Labrosse et Pavel Sivakov, venir lui demander si ça allait, je pense, ou s'il avait besoin qu'on lui prenne des relais à Bruno Armirail, parce que ça commence à faire un moment qu'il roule. On est à 125 km de l'arrivée et le rythme du peloton fait que l'échappé perd son avantage. Avance plus qu'une 43 d'avance pour les 6 hommes de tête. Ils ne sont plus que 6 en tête sur le peloton. Ça devrait se réduire d'autant plus dans les prochaines minutes avec ce travail de Bruno Armirail. Est-ce que la question, Jérôme, c'est que c'était pas un petit peu tôt pour enclencher tout ça? Est-ce que finalement Paul Sexas ne va pas user tous ses équipiers à faire rouler tout le monde à ce rythme-là?
1: Ben pour l'instant non, parce que il y a que Bruno Armirail qui roule. Il a repris quasiment 6 minutes à l'échappée tout seul. Il a de temps en temps quelques relais du Suisse Bisseger, mais c'est vraiment lui qui fait le gros du travail. Donc non, alors bien sûr ça use Bruno Armirail, ça use peut-être un petit peu ses coéquipiers à Paul Sexas, mais ça use aussi les autres, et c'est ça le but de la manœuvre, c'est d'user les coéquipiers de Remco Evenepoel, c'est d'user directement Mathieu Van Der Poel et Wout Van Aert, notamment les deux coureurs les plus rapides susceptibles de passer ces difficultés aujourd'hui. Donc non, je pense que la stratégie est bonne. Maintenant, on va voir dans 2 ou 3 tours si des Valentin Paré-Pinte, des Alex Baudin par exemple, vont tenter un coup, vont essayer de prendre un coup d'avance sur les gros favoris pour éventuellement servir de point d'appui à Paul Sexas quand la grosse bagarre entre les favoris qu'on a désignés va se déclencher, pour pouvoir avoir un petit coup d'avance et aider au mieux Paul.
0: Il y a évidemment
10: 125 km de l'arrivée, donc Flora, 9 tours encore à parcourir avant l'arrivée ici au Mont-Royal de Montréal.
0: C'est effectivement ce que j'ai à dire, c'est qu'il y a encore beaucoup beaucoup de kilomètres, beaucoup de temps dans ces championnats du monde, dans cette course, pour permettre de voir un petit peu les choses se décanter. On parlait de ce France-Belgique, de ce Belgique-France qui nous attend demain soir à 20h45, que vous suivrez évidemment en intégralité sur RMC. On parlait de l'équipe de France, on va prendre maintenant des nouvelles des Diables Rouges, avec Jean Bobel qui a suivi la conférence de presse du sélectionneur Marc Van Bommel et de Timothy Castagne. Salut Gibo.
11: Salut Flora, salut Max, bonjour à tous.
0: La Belgique qui s'est facilement défaite de l'Italie 2-0 vendredi soir, leader donc de ce groupe 1 devant les Bleus à la différence de but. Premier match pour le nouveau sélectionneur Marc Van Bommel. Est-ce qu'il est à l'aise dans ce rôle de nouveau sélectionneur?
11: Bah écoute, on va dire que oui, parce que sincèrement, des débuts assez fracassants. Gagner en Italie, c'est pas donné à tout le monde. On va rappeler quand même que la Belgique a fini quand même en quart de finale de la Coupe du Monde. C'était avec Rudy Garcia, seule nation à avoir mis un but à l'Espagne, championne du monde. Mais l'aventure n'a pas continué pour Rudy Garcia, donc on a fait appel à Marc Van Bommel, qui est néerlandais, ça vous le savez, hein, qui est passé par le Bayern, le PSV et aussi le FC Barcelone, où il a d'ailleurs croisé Zinedine Zidane, c'était au Nou Camp à l'époque. Mais c'est vrai que il connaît la Belgique, hein. Il était entraîneur de l'Antwerp, alors en français c'est Anvers, la ville tout au nord de la Belgique, hein, sur la côte, hein, pas très loin des Pays-Bas d'ailleurs, son pays d'origine. Et tout le monde se disait, il n'a jamais été sélectionneur, donc il a été adjoint en Australie. Mais en tout cas, ses débuts avec les Diables Rouges contre l'Italie la semaine dernière, vendredi soir, 2-0, un jeu vertical, un jeu très convaincant de la part de mes confrères, hein, parce que les Bleus jouent en même temps, donc forcément on peut pas regarder tous les matchs, mais en tout cas il y a vraiment vraiment des éléments positifs. Et ce qu'on m'a dit aussi en coulisses, c'est qu'il y avait vraiment une très très bonne ambiance avec Marc Van Bommel, qui est aussi avec un comme adjoint Boudewoun Zenden, Boulo Zenden, qui parle bien français, hein, qui est passé par Marseille,
0: par l'OM, bien sûr.
11: Exactement. Et donc on a posé forcément la question de est-ce que ça lui fait quelque chose à Marc Van Bommel qui va retrouver demain soir Zinedine Zidane sur le banc d'en face. On écoute sa réponse.
12: C'était un très grand footballeur, un joueur exceptionnel comme on en voit rarement. Je l'ai affronté une fois lors d'un match entre le FC Barcelone et le Real Madrid. On s'en était plutôt bien sorti avec un match nul 1-1. Mais encore une fois, c'était un joueur exceptionnel. Quand un geste technique porte ton nom, c'est que tu n'as pas trop mal réussi ta carrière. Il a commencé au Real Madrid et a remporté énormément de titres. Donc qu'il soit aussi un très bon entraîneur en plus d'avoir été un grand footballeur, c'est assez évident. Et c'est une belle chose de se retrouver face à face aujourd'hui.
13: Dat is wel duidelijk en is mooi dat we tegenover elkaar staan.
0: C'est pas vraiment, parce qu'on a entendu nous Zinedine Zidane il y a quelques instants sur Marc Van Bommel, Max, et c'est vrai que c'est pas vraiment le même discours des deux côtés. Il y a beaucoup d'éloges du côté de Marc Van Bommel, l'impression qu'ils ont pas les mêmes souvenirs tous les deux de ces moments là
3: en effet. Alors déjà, je voudrais élucider, lorsqu'il parle de gestes techniques qui portent le nom de Zidane, c'est quoi? C'est la panenka, ça serait peut-être la roulette,
0: je sais pas,
3: peut-être la roulette de Zidane. C'est vrai que si on parle d'un geste technique, je pense directement à la roulette de Zidane.
11: Il y en a tellement, Max.
3: Mais c'est clair qu'il est élogieux, hein, face à un Zidane qui, on le rappelle, était un joueur exceptionnel, notamment sur sa période au Real Madrid. Et ouais, c'est beau à voir. Il y a énormément de respect. De l'autre côté, c'est vrai que Zidane a été un peu moins loquace sur le cas Van Bommel. Mais voilà, c'est beau à voir qu'il y a quand même malgré tout beaucoup de respect. Ce qui s'est passé sur le terrain reste sur le terrain. Et bon, il y a eu quelques années aussi qui sont passées, Flora. Donc oui, j'imagine que ça est les coups que Zidane a dû prendre.
0: Après, quand tu les mets, t'as pas le même souvenir que quand tu les reçois.
3: Sûrement,
0: généralement.
3: Alors après, bon, sans faire de comparaison, on a connu d'autres rivalités aussi très intenses. Je pense à Patrick Vieira et Roy Keane, hein, oui, pour les connaisseurs. Et puis aujourd'hui, ça ne les empêche pas de partager un plateau télé ensemble du côté de l'Angleterre. Donc j'ai envie de croire que ça, l'eau a coulé sous les ponts et que maintenant, il n'y a absolument plus de rivalité entre les deux, même si évidemment, demain, lors du match, chacun voudra gagner évidemment la partie.
11: Mais Zinedine Zidane disait c'est le genre de joueur que je préférais avoir avec moi, parce qu'il reconnaissait quand même que c'était un gratteur de ballon, un joueur de caractère, parce qu'il a fait une sacrée carrière quand même, Van Bommel. Voilà, il faisait un petit clin d'œil par rapport aux fameuses boîtes, mais sinon il considère que c'était un très bon milieu de terrain.
3: C'est un super joueur, hein, qui a joué au PSV Eindhoven, qui a joué à Barcelone, qui a joué au Bayern Munich notamment. Enfin, je veux dire, c'est quand même que des grands clubs, et qui a terminé d'ailleurs aussi son aventure au PSV Eindhoven, qui est aussi un très bel entraîneur, hein, il ne faut pas oublier, parce que du côté de l'Antwerp, tu l'as dit, hein, Gibo, ça a été l'entraîneur qui a mené au titre Le club d'Antwerp, il me semble même qu'ils avaient gagné deux titres cette année-là, donc le championnat et la Coupe de Belgique, peut-être même la Super Coupe de Belgique l'année suivante. Donc c'est un très bon entraîneur. Maintenant, Gibault l'a dit aussi, c'est vraiment sa première expérience en tant que sélectionneur. On le sait qu'être entraîneur de club et être sélectionneur, c'est deux jobs complètement différents. Mais il nous a montré sur le match contre l'Italie qu'il avait en tout cas les qualités pour pouvoir mener cette équipe belge. Pourquoi pas un renouveau, parce qu'on sait que depuis cette génération dorée, on parlait justement de la
11: défaite
3: de
11: l'équipe
3: de France. Il reste plus beaucoup, mais en tout cas les Belges attendent justement un petit peu un rebond entre guillemets de cette équipe nationale.
11: Oui.
3: Si c'est vrai qu'il y a eu des premières choses plutôt pas mal lors de cette Coupe du Monde, j'imagine qu'ils attendent beaucoup de Van Bommel.
11: Ouais, bah en fait, il y a encore quelques anciens, la génération dorée, comme tu disais Max, notamment ceux qui ont fait la demi-finale contre les Bleus en 2018. Il reste encore Kevin De Bruyne, qui a été d'ailleurs pas mal en Italie vendredi soir. Lukaku et Tillmans. Par contre, pour Thibaut Courtois, alors c'est un peu particulier, parce qu'il a dit qu'il voulait pas faire la Ligue des Nations. Donc il y a d'autres gars.
0: Il
11: choisit. Donc si à l'Euro, ça va poser problème, parce que ils ont des bons gardiens, les Belges. Il y a Penders notamment. Il y a également Lamens. Qui joue à Manchester, donc il prend peut-être un petit risque. Et puis Thomas Meunier lui a dit clairement que à son poste il n'y a pas besoin de lui. Que alors Thomas Meunier n'était pas d'accord, parce que c'est vrai que moi je l'ai vu avec Lille l'année dernière et la saison d'avant, il a été très bon et il était d'ailleurs du voyage aux États-Unis pour le dernier mondial. Et il a dit je vais travailler, je vais revenir. Donc il est motivé, Thomas Meunier, ça certain. Et Axel Witsel lui a arrêté. Et, je vous le disais, donc De Bruyne, Lukaku et Tillmans, eux sont encore les rescapés de 2018, mais il y a un renouveau. C'est un style de jeu, comme je vous disais tout à l'heure, assez vertical. Et puis du côté des questions, on a posé la même à Marc Van Bommel et Timothy Castagne, le latéral droit des Diables Rouges, sur l'absence d'Mbappé. Alors Marc Van Bommel lui disait moi j'aurais bien aimé qu'il soit là, parce que sincèrement avoir des joueurs très forts en face de moi, ça me plaît bien. Et il était plutôt déçu de ne pas voir
0: Kylian Mbappé.
11: Et puis pour Timothy Castagne, est-ce que ça change quelque chose que Mbappé ne soit pas avec les Bleus demain soir? Sa réponse.
14: Ça change un petit peu, mais quand on voit les joueurs qui sont derrière, c'est quand même beaucoup beaucoup de qualité. Avec il y a Doué, il y a Barcola. Au final, bien sûr, c'est Mbappé, mais ils ont tellement de qualité que ça change pas grand chose dans leur système de jeu et tout ça.
0: C'est vrai qu'on a énormément de qualité, et c'est un petit peu ce qui nous fait plaisir quand on entend ce genre de propos de la part de l'adversaire, Max.
3: Effectivement, tu étais en mesure de pouvoir aligner des joueurs comme Barcola, comme Désiré Doué, si Kylian Mbappé ne peut pas être présent, ce qui sera le cas en effet contre la Belgique. Lorsque tu es adversaire de l'équipe de France et que tu vois un petit peu tout ce vivier que tu as en face de toi, le vivier français, c'est exceptionnel.
0: C'est un peu effrayant.
3: C'est effrayant. On a énormément de chance, nous, d'avoir énormément de talent comme ça dans cette équipe. Et je me mets à la place des adversaires, notamment les Belges. Mbappé n'est pas là, mais il y a encore pléthore de joueurs qui peuvent inquiéter en tout cas cette équipe belge.
0: Ouais, ça c'est clair. Merci beaucoup Gibault d'avoir été avec nous pour
11: nous parler
0: de cette Belgique qu'on retrouvera donc demain face à l'équipe de France. Coup d'envoi à 20h45 évidemment, à suivre sur RMC. 18h33, l'intégral sport revient tout de suite. On vous parlera des autres matchs qui vous attendent aussi, avec l'Allemagne face à la Grèce notamment, et la Norvège face au Portugal ce soir. À tout de suite sur RMC.
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0: 18h35 sur RMC. Merci d'être avec nous. On est toujours avec Maxime Chanot et on suit évidemment aussi les championnats du monde de cyclisme. Ça se passe au Canada avec Maria Azé et Jérôme Coppel. On est encore loin de l'arrivée. Il y a eu un petit changement de vélo côté belge. Alors rassurez-nous ou pas hein, d'ailleurs, parce qu'évidemment il y a du monde côté belge avec Remco Evenepoel et Wout van Aert. C'était aucun des deux hein, qui a changé de vélo.
10: Non, c'était Thibaut Nye, c'était le coéquipier de Remco Evenepoel et de Wout van Aert qui était embêté sur son vélo depuis un petit moment. Changement de vélo au moment du passage sur la ligne, il est reparti, il est retourné dans le peloton, donc pas de grosse frayeur. 118 km de l'arrivée, 41 secondes pour les quatre hommes de tête sur le peloton. Ça commence à rouler vraiment vite et l'échappée qui va probablement se faire croquer d'ici quelques minutes. Jérôme, et on va entrer dans les moments un peu fatidiques de cette course. Alors il reste encore 118 km. Mais là, chaque tour de circuit va commencer à être crucial, on peut le dire.
1: Bah, bien sûr, ça va être de plus en plus intéressant. Et surtout, quand le peloton va reprendre les hommes de tête, c'est là, c'est comme le disait notre dieu à tous Cyril Guimard, on va refaire un point zéro. Quand il y a plus d'échappés, c'est une nouvelle course qui commence finalement. Parce que là, on a bien vu la France aidée par la Suisse, qu'on pris en main le peloton, qu'on ramenait tout le peloton sur l'échappée. On a compris ce qu'ils voulaient faire, user les adversaires, user les coureurs les plus rapides du peloton. Mais une fois qu'on aura repris les hommes de tête, il y a des coureurs qui vont vouloir attaquer, qui vont vouloir créer un mouvement de course. Et quand vous attaquez, là, ça va faire allez, 150 km que les coureurs ont pris le départ ce matin. Ben, les coureurs qui vont être capables d'attaquer à ce moment-là, c'est des coureurs qui sont déjà en forme. Donc c'est là où l'équipe de France et la Belgique notamment vont devoir rester très attentifs et pas se faire piéger, parce qu'il ne faut pas qu'il y ait un coup de 7-8 coureurs, entre guillemets, des seconds couteaux, en tout cas des outsiders, pas des favoris. Il faut faire attention qu'il n'y ait pas 7-8 costauds qui partent et ensuite qu'on n'arrive pas à les rechercher jusqu'à la ligne d'arrivée. Donc là, quand le peloton va reprendre l'échappée, c'est là qu'il faudra être très vigilant, parce qu'il y aura forcément des mouvements de course intéressants.
0: Merci beaucoup à tous les deux. On va suivre évidemment la fin de cette course en intégralité sur RMC. Vous ne manquerez rien de l'éventuel exploit de Paul Sexas aussi d'ici l'arrivée. Si on vous parlait de l'équipe de France, qu'on retrouvera demain soir pour son deuxième match dans cette Ligue des Nations face à la Belgique, coup d'envoi à 20h45 sur RMC. En attendant, de belles affiches déjà ce soir, et notamment ce Allemagne-Grèce. Michael Prostel est avec nous pour en parler, journaliste chez Kicker. Salut Michael.
28: Bonsoir madame.
0: Merci d'être avec nous. Alors désolé, j'ai fait espagnol LV2, donc je ne vais pas arriver avec le Michael, où je suis désolée.
28: Oui, non, c'est
0: ça
28: c'est
0: va
28: très, très difficile pour ouais, les Français. Normalement, on m'appelle Michael. Ouais.
0: D'accord. Tu as fait allemand, Max, ou pas?
3: J'ai fait anglais, espagnol, mais bon, j'étais pas très assidu à l'école, mais bon, j'ai des bases d'allemand, évidemment, en étant luxembourgeois, tu le sais bien.
0: Oui, bah oui, bah voilà. Donc, Michael, voilà, pour toi, c'est pas compliqué.
3: Je reste sur le français.
0: D'accord, très bien. Bon, alors, Michael, on va parler un petit peu avec toi de l'Allemagne qui a été tenue en échec pour son premier match face aux Pays-Bas. Est-ce que la première de Jürgen Klopp a convaincu, justement, en Allemagne?
28: Ben, en général, je dirais que oui. Ce nul, un partout nous fait du bien en Allemagne après une Coupe du Monde ratée, je dirais. Et ce match nous a quand même encouragé. La Mannschaft elle-même était convaincue de sa force. Elle a joué avec du courage dès la première minute et jusqu'à la dernière. Alors, bah, Klopp a formé une nouvelle équipe, contrairement à Xavi d'ailleurs, qui avait nominé que des joueurs de la Coupe du Monde. Alors le pressing, l'intensité, bien qu'il y avait plein de fautes, bien sûr, une rencontre qui n'était pas du tout parfaite, la formule de Klopp était tout à fait visible. Mmh.
0: Ouais, effectivement, et c'est ce qu'on a vu aussi, Max, dans cet état d'esprit insufflé par Jürgen Klopp. C'est ce qui a été mis en avant aussi, justement, ce côté battant aussi chez les joueurs. J'ai la sensation que c'est aussi pour ça qu'en Allemagne, on a été chercher Jürgen Klopp. C'est pour ce côté aussi meneur d'hommes, hein, finalement.
3: Exactement, exactement. C'est peut-être ce qui avait fait défaut à cette Nationalmannschaft sur les dernières années. C'est un peu la mentalité. On sait que c'est important pour les Allemands et c'est vrai qu'avoir un entraîneur comme Jürgen Klopp, on va pas le présenter, ce qu'il a fait notamment du côté de Liverpool, mais s'il a bien une qualité, en tout cas sa qualité première, c'est aussi cette qualité de meneur d'homme, de motiver ses joueurs, de faire comprendre ce que représente en tout cas l'équipe nationale, et il l'a montré sur ce match-là. Alors il va falloir lui laisser du temps aussi, hein. Il avait commencé son aventure en équipe nationale en sélectionnant 44 joueurs, on le rappelle, hein, c'était assez surprenant, on n'avait quasiment jamais vu ça. Mais voilà, moi j'ai bon espoir aussi, hein, de voir un Jürgen Klopp redresser cette Nationalmannschaft qui en a bien besoin.
0: Ouais, effectivement. Mickaël, parle-nous aussi des absents, parce que nous on a Kylian Mbappé qui a quitté le rassemblement, mais il y a aussi deux joueurs importants, et notamment Kai Havertz, qui ont quitté le rassemblement du côté de l'Allemagne.
28: Oui, bah, d'abord c'est dommage avec Moussiala, hein, qui, ouais. Car pour lui c'est sa troisième blessure depuis la Coupe du Monde des clubs. Ça c'était en été 2025, donc voilà, sa créativité nous manquera. Et Havertz, vous le dites, hein, c'est un, en Allemagne il joue comme faux numéro 9, qui a quand même, je dirais, un style de jeu similaire à celui de Wirtz et Musiala. Donc il y a quand même des numéros 9 qui sont plus appropriés pour le style de jeu de l'Allemagne. Mais il est quand même le meilleur attaquant qu'on a. Donc voilà, oui, ça nous fait pas de bien. Hein.
0: Non, c'est sûr, grosse perte évidemment pour l'Allemagne, et dans ce duel pour la première place du groupe, hein, face à la Grèce, qui elle avait gagné aussi son premier match, alors que l'Allemagne avait été tenue en échec. Merci beaucoup, Mickaël, d'avoir été avec nous. Et on retrouvera évidemment l'Allemagne ce soir à 20h45 face à la Grèce. Merci, Mickaël.
28: Bien sûr, merci à vous. Bonne journée, bonne
0: merci.
28: Soirée.
0: Merci. Autre affiche au programme ce soir, on va se régaler aussi, Max, c'est ce Norvège-Portugal à 20h45, les deux équipes vainqueurs de leur premier match plus tôt cette semaine. On va parler un petit peu des Portugais, parce qu'il y en a des choses à dire, avec Marco Martins, journaliste chez RFI. Salut Marco.
4: Bonjour à tous.
0: Le Portugal vainqueur, on le rappelle, jeudi soir, du Pays de Galles 1-0 grâce à João Félix, qui enfin, j'ai envie de dire, Marco, a trouvé sa place dans cette sélection portugaise.
4: En tout cas, c'est ce que lui laisse entendre. Sincèrement, je demande encore à voir. C'est vrai que depuis son départ vers Al Nassr, on va dire qu'il a retrouvé cette joie de vivre, cette joie de marquer des buts, de jouer, de se sentir libéré, parce qu'on le laisse un peu faire ce qu'il veut. Al Nassr, c'est une des stars de l'équipe, alors que dans les autres équipes par où il est passé, on notera également l'Atlético de Madrid, c'était un peu plus compliqué. On lui demandait aussi de faire des tâches défensives, c'est pas trop son fort non plus. On lui demandait de s'excentrer un petit peu sur le côté gauche, c'est pas non plus son fort. Donc là, lui donner ce poste de faux numéro 9 à côté de Cristiano Ronaldo, ou jouer un petit peu derrière Cristiano Ronaldo en appui de l'attaquant, c'est un peu ce qu'il préfère, c'est un peu le poste où il s'est révélé à Benfica. Mais sincèrement, l'adversaire, c'était pas forcément très compliqué, hein, et je respecte tout à fait le Pays de Galles, hein, mais voilà, entre le Pays de Galles et la force offensive et même défensive que peut avoir la Norvège, ça va être quand même une autre paire de manches. Donc son renouveau, je le mets quand même en pointillé, et je pense que c'est un peu une carrière, malheureusement pour lui, qui est toujours en pointillé. On aura toujours ce doute de se dire, ah, il s'est réveillé ou pas, c'est enfin le moment ou pas.
0: Il y aura toujours un doute, en tout cas, autour de João Félix. Max, on parlait tout à l'heure de l'importance aussi des entraîneurs, avec Zinedine Zidane et Eduardo Camavinga, cette capacité que peuvent avoir certains coachs à relancer des joueurs. Évidemment, João Félix, il connaît Jesus, qui l'a coaché à Al Nassr. Est-ce que ça aussi, ça peut l'aider, le mettre en confiance, parce qu'il est passé par très grands clubs aussi, João Félix, sans jamais passer un petit peu ce cap-là, finalement?
3: Clairement. Alors après, la grande question qu'on peut se poser sur João Félix, c'est sa régularité. On l'a très, très justement dit un peu plus tôt. C'est un joueur qui est capable de faire des fulgurances sur un match, sur deux matchs, mais qui n'arrive pas à tenir sur une saison. Et c'est aussi la raison pour laquelle aujourd'hui, c'est pas un talent gâché, j'irai pas jusque-là, mais on attendait beaucoup plus du joueur portugais. Moi, ce que j'ai envie de mettre en avant, évidemment, il y a cette relation avec l'entraîneur. Tu as fait la comparaison entre Camavinga et Zinedine Zidane. C'est très important, en l'occurrence, quand tu as un joueur comme João Félix qui marche beaucoup à l'affect. Moi, ce que j'ai envie de mettre en avant, c'est aussi le retour, si je peux appeler le retour de Cristiano Ronaldo. Parce que on pensait tous qu'il allait sûrement mettre un terme à sa carrière internationale. Et je pense que c'est ça qui permet à Joao Félix, justement, d'être libéré sur le terrain. Alors, je tempère aussi et je modère mon analyse parce que ce n'était que le Pays de Galles. Avec tout le respect que j'ai pour le Pays de Galles, il faudra voir de 1 sur le long terme et de 2 contre des plus grosses équipes le niveau qu'affiche Joao Félix, qui, on le rappelle, quand même joue dans un championnat de seconde zone. Mais c'est vrai que le retour de Cristiano Ronaldo peut permettre à Joao Félix peut-être de se libérer un petit peu, et il nous l'a montré contre le Pays de Galles. C'est un poste qu'il aime beaucoup, hein. On l'a vu du côté du Benfica lors de ses débuts. Donc voilà, c'est pareil, je reste modéré, j'attends, mais clairement d'avoir un Joao Félix à ce niveau-là, pour le football mondial, c'est top.
0: Évidemment qu'on va parler de Cristiano Ronaldo, Marco, parce que 41 ans, on le rappelle, la comparaison, il était aligné évidemment hier en pointe aux côtés de Joao Félix. Est-ce que ce sera le cas encore d'ailleurs ce soir? C'est une autre question, parce qu'il était sorti en cours de match, hein, face au Pays de Galles, Cristiano Ronaldo. Plus les matchs avancent, plus on se dit que finalement ça commence à être compliqué pour lui de tenir évidemment la distance. C'est compliqué aussi pour le sélectionneur de ne pas le sélectionner quand Cristiano Ronaldo dit qu'il veut continuer de jouer avec la sélection nationale.
4: Oui, exactement. Surtout, Georges Jesus, il a quand même travaillé avec lui durant un an à Al Nassr. C'est lui qui l'a relancé, entre guillemets, dans le sens où il est allé chercher ce premier titre saoudien qui lui échappait. Et leur relation, ça a été une relation, j'ai envie de dire, presque à trois, hein, avec João Félix, Cristiano Ronaldo et Georges Jesus. Donc, ces trois-là, on sent qu'il y a un lien. Et Georges Jesus aussi fonctionne à l'affect. Donc il est deux joueurs avec qui il a pu travailler et de les avoir dans l'équipe nationale, de pouvoir encore plus peaufiner ce duo qu'il a commencé à peaufiner la saison dernière. Je pense que c'est ça son objectif, c'est de réussir à créer un duo infernal. Je pense que ça peut prendre du temps et je me demande si Cristiano Ronaldo a le temps de pouvoir créer ce duo. Mais c'est ce duo-là qui serait entre guillemets le futur, ou en tout cas jusqu'à la finale de la Ligue des Nations, peut-être le pousser jusqu'à l'Euro dans un an et demi. Mais c'est en tout cas ce que veut travailler Georges Jesus. Et Cristiano Ronaldo, oui, il sera toujours là, il sera toujours appelé tant qu'il le voudra. Lui-même l'a dit, hein, le plus facile pour moi, c'est de renoncer, de ne plus revenir. Mais moi, j'aime être là. Je ne suis pas là par obligation, personne ne me force à venir. Je ne force personne non plus à me sélectionner. Mais j'ai envie d'être là, j'ai envie d'aider, j'ai envie de porter ce maillot. Et Georges Jesus, plusieurs fois en conférence de presse, l'a dit, en termes de numéro 9, qui marque plus, même en ce début de saison? Ben c'est Cristiano Ronaldo toujours. À chaque fois, on fait la comparaison avec Gonçalo Ramos. Ben là, il est titulaire avec le Milan AC. Sauf que Gonçalo Ramos, toute compétition confondue, c'est un seul but. On en a quelques attaquants. On a Gonçalo Paciencia, fils d'un mythique buteur du FC Porto, Domingos Paciencia. Mais il a déjà 32 ans. Il joue à Santa Clara, qui est un club voilà, qui va finir 4e, 5e, 6e du championnat portugais. Il a 5 buts. Donc il a seulement 2 buts de plus que Cristiano Ronaldo. Est-ce que ça justifie de l'emmener?
0: Oui, c'est ça aussi le
4: problème. En termes de 9, il n'y en a pas. En termes d'ailier, vous en avez plein. Les Rafael Leão, Francisco Conceição, vous en avez plein des ailiers. Mais des numéros 9 purs qui puissent être alignés avec João Félix, il n'y a que Gonçalo Ramos. Et Gonçalo Ramos, c'est un but. Et l'autre jour, il est rentré face au Pays de Galles. Il a été transparent, malheureusement pour lui, parce qu'on l'a vu au PSG performer, surtout quand il a entré dans ce rôle de super sub.
0: Il ne saisit pas forcément aussi sa chance au bon moment. Un dernier mot avec toi Marco, sur quand même un absent de taille pour le Portugal, c'est évidemment Bruno Fernandes qui est rentré du côté de Manchester United.
4: Alors, est-ce que ça sera un regret pour cette sélection? Je ne sais pas. Tant que Cristiano sera là, sincèrement, je ne sais pas. Les deux, je pense qu'il n'y a pas le feeling. On l'a vu sur la dernière Coupe du Monde, je pense qu'il n'y a vraiment pas le feeling entre les deux hommes. Bruno Fernandes, il doit s'excentrer sur le côté gauche pour pouvoir toucher des ballons, pour pouvoir être titulaire. C'est son nouveau poste, hein. Un espèce de 10 et qui va un petit peu sur le côté gauche, comme un Blaise Matuidi, mais qui joue un peu plus haut sur le terrain. Et sa blessure, en fait, ça va permettre surtout le retour de João Neves et d'avoir le duo João Neves-Vitinha, parce que je sens que Georges Jesus ne veut pas forcément associer à chaque fois João Neves à Vitinha au milieu de terrain, parce qu'il a un autre bien connu, Ruben Neves, qui a été aussi entraîné par Georges Jesus en Arabie Saoudite. Et je vous l'ai dit, il fonctionne à l'affect. Donc il va préférer mettre Ruben Neves plus Bruno Fernandes et Vitinha plutôt que João Neves. La sortie de Bruno Fernandes permet l'entrée de João Neves. Je ne suis pas sûr qu'on perde, en tout cas en qualité et en lien dans cette équipe.
0: Les problèmes de Rich aussi au Portugal, Max, parce que nous, on parlait de nos attaquants au Portugal, ouais, milieu de terrain, il y a aussi un petit peu embouteillage quand on peut se permettre d'être limite heureux que Bruno Fernandes ne soit pas là.
3: Oui, effectivement, c'est vrai que quand tu regardes individuellement cette équipe du Portugal, elle est exceptionnelle, elle fait peur, malheureusement. Il y a toujours le fait qu'il ne soit pas arrivé à gagner la Coupe du Monde. C'est vrai qu'on était déçus sur ce dernier mondial, notamment aux États-Unis. Moi, je les avais mis parmi mes favoris. Et il est vrai qu'ils m'ont déçu. Donc voilà, avec un nouveau sélectionneur, avec un Cristiano Ronaldo et, on l'a dit, un Joao Félix qui potentiellement peuvent jouer ensemble. Maintenant, la question, c'est de savoir combien de temps Cristiano Ronaldo va vouloir encore jouer. Parce qu'on a parlé de ne pas avoir énormément de temps. La finale de la Ligue des Nations, ça me paraît possible. Une participation à l'Euro, ça me paraît un peu moins probable, mais encore possible. Et qui sait, avec Cristiano Ronaldo,
0: tout est possible. La Coupe du Monde, il sera encore là,
3: ce qui ne surprendrait pas. Mais c'est vrai que c'est une équipe qui doit absolument trouver des automatismes, arriver à jouer ensemble, parce que le football nous l'a appris, Flora, ce n'est pas juste aligner des noms qui permet de faire gagner une équipe. Et justement, il faut arriver à trouver une cohésion entre tous ces joueurs de très, très grande qualité. Et je suis convaincu que le nouveau manager, Jorge Jesus, puisse être l'homme pour y arriver.
0: Merci beaucoup, Marco, d'avoir été avec nous pour nous parler de ce Portugal qu'on retrouvera ce soir à 20h45. À suivre, évidemment, dans l'After Live ce soir avec Christophe Cessieux. 18h51 sur RMC, vous restez bien avec nous. La dernière ligne droite de l'Intégral Sport, c'est tout de suite. On va parler de l'affiche du top 14 qui nous attend ce soir entre Toulouse et Montpellier. À tout de suite sur RMC.
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0: 18h52 sur RMC, la dernière ligne droite de l'Intégral Sport avec Maxime Chano. Ensuite, ce sera Bartoli Time avec Marion Bartoli et Georges Quirino. On suit toujours les championnats du monde de cyclisme sur route. Un point rapide, Maria Azé, sur la situation de course. Est-ce que nos Français mènent toujours le peloton ?
10: Oui, ils sont à l'action, à l'offensive, nos Français. On le savait, on s'en doutait depuis le début de la journée. Ils avaient essayé un peu de dynamiter tout ça. Et bien, c'est toujours le cas, puisque le Français Bruno Armirail vient de reprendre l'échappée à 106 km de l'arrivée. Et là, on sent que les Français ont envie de s'échapper. D'abord, il y a eu cette offensive de Valentin Paré-Peintre qui a essayé de partir. C'est désormais Jordan Gégat qui essaie de s'extirper de ce peloton. Pour l'instant, il ne prend pas beaucoup de mètres d'avance, mais on sent que les Français ont envie de mettre le bazar. Clairement, dans ce peloton à 105 km de l'arrivée, il reste encore 8 tours à parcourir. On est dans l'ascension de la côte de Camillien-Houde.
0: Ce dimanche, on suit aussi les internationaux de France de gymnastique avec Kevin Morand. Salut Kevin. Eh bien, il n'est pas là. Kevin, on voulait vous annoncer une nouvelle médaille pour l'équipe de France après Elena Colas. Eh bien, Mayana Pratt a gagné le concours au sol à seulement 16 ans pour notre Française. On fera le point, évidemment, tout au long de la soirée sur ces internationaux de France sur RMC. Pas de Ligue 1 ce week-end, vous le savez, mais en revanche, le top 14 continue avec l'affiche ce soir à 21h05 à suivre, évidemment, sur RMC entre Toulouse et Montpellier. Wilfried Templier sera au commentaire ce soir. Salut Wilfried!
9: Salut Flora, salut tout le monde.
0: Grosse affiche hein, ce soir, un Est Wallon remake de la dernière finale du top 14, mais il y a des absents du côté de Montpellier ce soir.
9: Oui, oui. Alors, ce sera pas la finale du top 14, parce que déjà au niveau compo côté Montpellier, eh bien, on a choisi un peu de laisser pas mal d'hommes au repos. On a des blessés, hein, comme Nouchi, comme Awas, comme Kado, qui est titulaire fin juin au Stade de France, mais aussi des hommes volontairement mis au repos. Erdosio, Duguid, Verag, Vunipola, Béconnier, Miotti, Banks. Voilà, titulaire normalement. Et là, voilà, après la dernière victoire la semaine dernière contre Perpignan, et avant de recevoir Toulon, eh bien on a choisi de faire tourner un peu et de mettre des hommes comme Mpatin, comme Chaluro, même Picardo, le 3-4 centre qui va jouer 3ème Niel, mais quand même un pack solide pour pouvoir venir embêter les Toulousains côté Montpellierain. Mais c'est vrai qu'il y a un petit peu, voilà, on est un petit peu déçus. On sait que les managers sont obligés des fois de donner du temps de jeu à certains, mais on est déçus que ça se fasse sur une affiche comme ça. Peut-être que ça n'empêchera pas Montpellier de venir embêter Toulouse.
0: Bah effectivement, avec des ambitions, même si Toulouse en face pour le coup arrive avec sa grosse armada. Hein.
9: Oui, mais des blessés, mais la grosse armada. On va dire que Antoine Dupont est nouveau titulaire avec Romain Tamac. Dupont sera capitaine. On a du Flamand, du Gourgue, du Teddy Thomas, du Thomas Ramos aussi qui jouait pas à Vannes la semaine dernière. Et le Stade Toulousain qui doit faire, par contre, avec des blessés, 14 blessés en ce moment, et notamment une grave blessure pour Emmanuel Méafou, le titulaire en deuxième ligne en équipe de France aussi, qui va être absent plusieurs mois. C'est le gros coup dur de cette semaine avec d'autres comme Willis, Cross, Gelonge qui sont toujours pas là. Malgré tout, Toulouse qui avait mal commencé lors de la première journée à La Rochelle, qui a vite rectifié le tir en étriant l'UBB ici à domicile, a gagné à Vannes. Et ce soir, les Toulousains, en cas de victoire et encore mieux de victoire bonifiée, bah, ils prendraient tout simplement la tête du top 14 avec une préparation raccourcie. Voilà, le Stade Toulousain, quadruple champion de France en titre, bah, à l'occasion déjà de prendre les rênes de ce championnat. Le Stade Toulousain qui menait 36-0 il y a 15 jours à la mi-temps face à l'UBB. On ne sait pas s'ils allumeront les étincelles comme ça. On espère un peu plus de suspense, je t'avoue, Florent.
0: C'est ça, mais quand ils sont à domicile, généralement, Stade Toulousain, c'est feu d'artifice. Hein.
9: Bah, la Stade, c'est l'année dernière. Il n'y a que Clermont qui est venu s'imposer, c'était au Stadium. Sinon, toutes les victoires, il y en a 10 sur les 12 autres victoires qui étaient avec le bonus offensif. 10 victoires avec bonus offensif quoi, sur 13 matchs joués à domicile. C'est quand même une stat incroyable. Généralement, les Toulousains, voilà, ils aiment planter quelques banderilles. Et voilà, peut-être que ce sera le cas ce soir. Mais ça peut être un match très, très accroché entre ces deux équipes. Donc, les deux derniers finalistes fin juin au Stade de France qui se retrouvent ce soir pour clôturer cette quatrième journée du top 14.
0: Tu nous l'as parfaitement vendu, Wilfried. Et en plus, tu seras au commentaire avec Christophe Sessieux à la baguette dans l'After Live. Donc, restez branchés sur RMC, 21h05 pour le coup d'envoi de ce choc en top 14 entre Toulouse et Montpellier. À tout à l'heure, Wilfried. 18h57 sur RMC. Max, je vais te remercier d'avoir été avec moi ce dimanche. On se retrouve évidemment dimanche prochain.
3: Merci à tous.
0: Avec encore une fois les matchs internationaux. L'équipe de France, évidemment, à suivre dès demain face à la Belgique. Mais tout de suite, évidemment, vous allez retrouver le duo Marion Bartoli, Georges Quirino pour Bartoli Time. Salut Marion!
11: Salut Flora, salut Max. Écoute, on est bien présent et on a du très beau monde avec nous ce soir. Encore une fois, la légende du cyclisme français, Bernard Hinault, champion du monde sur route en 1980, sera avec nous pour nous conter cette course qui peut être absolument historique pour Paul Sexas. Donc on va pas en rater une miette avec Maria Azé qui sera également sur place. Théo Faure, le volleyeur français, va nous faire l'amabilité dans l'émission pour nous raconter cette finale malheureusement perdue hier face à la Pologne pour l'équipe de France. Cassandre Beaugrand également, qui est nouveau champion du monde du triathlon. J'ai envie de te dire que des gros invités,
0: ah oui,
11: du très bon programme, et puis bien sûr des briefs de la conf de presse de Zinedine. Bref, voilà.
0: Et tout ça en une heure, mais incroyable.
11: Oui,
0: comment tu vas faire pour faire rentrer tout ça? Et bien restez bien branchés sur RMC, le programme qui vous attend sur Bartoli Time, mais XXL ce soir. Restez bien avec nous. Marion Bartoli, Georges Quirino, c'est tout de suite sur RMC.
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11: Bonsoir à toutes, bonsoir à tous, bienvenue dans l'émission incontournable pour tous les passionnés de sport que vous êtes, mes chers auditeurs, c'est bien évidemment Bartoli Time. Le week-end touche doucement à sa fin, mais côté sport, on a encore beaucoup, mais alors vraiment beaucoup de choses à se dire. Des exploits à célébrer, des matchs à refaire, des performances à décrypter et forcément quand même quelques certitudes à bousculer. Ici, on parle de tout ce qui fait battre le cœur du sport, les victoires, les défaites, les champions, les polémiques et toutes ces émotions que seul le sport peut nous offrir. Et vous connaissez la maison, on peut bien évidemment ne pas être d'accord, on peut débattre, on peut même se chambrer, on peut aussi monter le ton, mais toujours, toujours, et ça j'y tiens, avec du respect et surtout beaucoup de sourire, une petite touche d'humour parce que c'est très important. On va avoir un programme extrêmement chargé. Vous l'entendez ricaner derrière. C'est Georges Quirino. Il va vous le dérouler, ce sommaire, parce qu'il est absolument XXL. Donc installez-vous bien. Montez le son. Vous êtes bienvenue dans Bartoli Time.
5: Bon, ça va toi, Marion, quand même
11: Ça va nickel. Bah, voilà, écoute, au taquet.
5: Ma santé, oui, tout ça. Très bien. Bah oui, là, en plus, on va vivre une grande soirée. Effectivement, tu l'as dit, avec un sacré programme. On a nos champions du week-end avec Cassandre Beaugrand qui a été sacrée à nouveau championne du monde en triathlon. Hein, notre championne olympique, elle a récupéré son sacre. Elle sera avec nous tout à l'heure. On sera aussi avec un finaliste de l'Euro en volée. Les Français battus hier en finale face à la Pologne. Théo Faure, hein, nouvelle star de l'équipe de France, meilleur attaquant de la compétition, hein, sera avec nous. Et on va voir comment ils vont gérer le retour des champions olympiques, notamment parce que là, les petits jeunes, ils poussent. Et puis une légende du cyclisme.
11: Absolue.
5: Et une légende du sport français, une légende du sport mondial, tout simplement. Bernard Hinault.
11: 10 grands tours.
5: Incroyable. J'imagine. Bernard Hinault, 5 tours de France, un titre mondial à Sallanches en 1980, sera avec nous tout à l'heure pour lancer le final de la course arc-en-ciel où nous sommes actuellement. Maria Azé, Jérôme Coppel suivent ça pour nous. Bonsoir les amis.
18: Salut Marion, bonsoir. Salut Georges, salut les amis.
5: La course arc-en-ciel, c'est la course en ligne des championnats du monde. Ça se passe à Montréal, au Canada. Et ça commence à bouger les amis là.
18: On est 99 km de l'arrivée. Il reste encore 7 tours à parcourir et on sent que l'équipe de France a envie d'être à l'offensive. D'abord, il y a eu Bruno Armirail qui a voulu faire exploser un petit peu tout le monde dans le peloton pendant de nombreux kilomètres. Et dès que l'échappée a été reprise, plusieurs coureurs français ont tenté d'attaquer. D'abord Valentin Paré-Peintre, puis Jordan Gégat. Ça ne plaît pas du tout aux autres équipes, notamment la Belgique et l'Italie qui commencent à grogner un petit peu, un point sur les autres coureurs du peloton. On a l'impression que les coureurs qui ont performé sont sur la Vuelta sont un petit peu en souffrance, notamment Henrik Maas et Félix Gall. Henrik Maas, je le rappelle, qui a remporté la Vuelta cette année, qui semble en souffrance sur ce parcours de Montréal. Donc peut-être quelques signes que les jambes ne sont pas totalement remises. 98 km de l'arrivée.
5: Bon Jérôme, on se montre déjà quand même, en tout cas les Français, hein, loin de l'arrivée. Hein.
19: Ah bah oui, ils ont pris la course en main très loin de l'arrivée, comme l'a dit Maria, avec Bruno Armirail qui a roulé pendant 60 km à l'avant du peloton. Ensuite on a eu Valentin Paré-Peintre qui a essayé d'attaquer, Jordan Gégat, maintenant on a Alex Baudin avec l'Italie, avec Bettiol. Donc on avait dit l'Italie, on n'en a pas beaucoup parlé, mais ça peut être une équipe qui peut dynamiter la course parce qu'ils ont quand même de très bons coureurs. Ils ne sont pas dans les grands favoris mais dans les outsiders, et ça peut être des bons coups à suivre. Donc voilà, c'est ce que fait Alex Baudin.
11: Mais Claire, on l'avait évoqué hein, hier d'ailleurs. intéressant de l'entendre. Il avait évoqué qu'il voulait absolument que cette course soit dynamique, prendre les choses en main. Et justement, parce qu'il n'y a pas Tadej Pogacar qui lui a été capable de faire tellement souvent et partir quasiment en solo, profiter de cette situation-là pour que cette fois-ci, ce soit la France qui mène la course.
19: En tout cas, ils font une course difficile. Et ça, c'est plutôt tout bon pour Paul Sexas s'il est bien en jambes.
5: Et un peloton étiré, effectivement. On a même vu Mathieu Van Der Poel essayer d'accélérer un peu les choses. 98 km pour l'instant à parcourir encore. On vous retrouve dans un instant, Maria, Jérôme et avec Bernard Hinault, bien sûr. 32-16 pour vos messages, WhatsApp au 06-12-424-424. Et tout de suite, la une de Bartoli Time. Zizou, acte 2, J-1.
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5: Et après la victoire 1-0 dans la douleur en Turquie, vendredi, Marion, on peut dire que c'est dans la douleur.
11: Oui, c'était facile.
5: Voilà, il n'y a pas de problème.
11: Bon,
5: c'est
11: en même temps, le terrain n'était pas non plus
5: Bien.
11: Mais bon.
5: Deuxième acte.
11: C'est pas facile à jouer là-bas. C'est quand même une victoire.
5: C'est une victoire et c'est important de bien commencer pour Zizou sur le banc de l'équipe de France demain face à la Belgique à Bruxelles en Ligue des Nations. Je rappelle que Marion est mariée à un monsieur belge. Donc normalement, là, c'est une soirée pour se battre entre les championnats du monde de vélo et le Belgique.
11: C'est-à-dire qu'on va diviser le salon en deux. Il y aura une partie française et une partie
5: deux copes.
11: Je prendrai ma fille de mon côté, donc on sera deux contre un. Donc forcément, on va gagner.
5: Mbappé blessé, rentré à Madrid pour se soigner. Je rappelle, Dembélé arrêté du brassard de capitaine a priori pour affronter les Diables Rouges demain. Solide vainqueur en Italie 2-0. Les Français étaient en conférence de presse il y a quelques instants avec Camavinga et Zizou. Flo Germain y était pour RMC. Il est avec nous depuis Bruxelles. Salut Flo.
4: Salut les amis. Salut à tous. Salut
11: est-ce
4: Marion.
11: Que tu vas moins m'engueuler qu'il y a 15 jours?
4: Ah mais je t'ai pas rouspété, ça a été interprété ainsi, mais pas du tout, on était même d'accord.
11: Je t'adore.
5: Il parle pas comme ça, Zizou, en plus, Flo. Hein.
4: Je te dis bien. Non. Il y a du respect pour les grands champions et les grandes championnes.
5: Monsieur
4: donc,
5: Zidane.
4: Non.
5: Bon, et c'est une superstar sur place aussi, Zidane, c'est la tournée Rolling Stones aussi, même en Belgique, Flo.
4: Écoute, il y a un petit indice, c'est, tu sais, normalement, les caméras sont braquées évidemment vers
11: les
4: micros.
11: Joueurs.
4: Vers les joueurs ou vers l'entraîneur, mais en attendant que ça arrive en conférence de presse. Et là, pour le coup, les vestiaires étaient dans le dos des caméras. Et en fait, à un moment donné, quand Camavinga est parti, les caméras se sont toutes retournées pendant de longues minutes en attendant Zinedine Zidane pour faire le fameux panneau, comme on dit dans le jargon, et voir l'arrivée de Zizou. Donc ça va durer encore quelques temps. C'est vrai qu'il ne laisse pas indifférent. En Turquie, il y avait eu cet épisode que certains ont critiqué parce que nous, journalistes, on n'a pas à sortir de ce rôle-là. Voilà, il y a un journaliste turc qui a insisté, qui a posé sa question, mais on peut aussi le comprendre, hein, il verra peut-être pas Zizou à Izmit tous les quatre matins.
11: Il a bien pris en plus Zizou, et il
4: a signé le livre le lendemain, après le match.
11: Exactement.
4: Du coup, il y a une petite séquence, c'est agréable. Sympa, donc ça. Et puis les Belges ont rigolé aussi quand Zizou a raconté que c'est Fabien Barthez qui lui a dit non mais Zizou, on a joué ici, on a joué là ici à Bruxelles. Ah bon, t'es sûr? T'es sûr, Fabien? Oui, une demi-finale de l'Euro. Marqué sur pénalty, un but en or. Il y a eu du sourire, il y a eu du charisme, il y a eu de la bonne humeur. C'était assez sympa.
11: Alors, Flo, bien évidemment, il n'y aura pas Kylian Mbappé sur le terrain demain. Est-ce qu'il va y avoir des changements? Comment cette équipe va être axée? Qui va prendre la place de Kylian? Est-ce que tu as des infos?
4: Écoute, il y a une mise en place qui n'en est pas une d'ailleurs au moment où on parle, c'est-à-dire que d'après ce qu'on peut savoir lors de l'entraînement qui a lieu en ce moment, on travaille plus des binômes, des associations à trois. Il n'y a pas de mise en place classique qui nous permettrait d'affirmer qu'il y a un 11 qui se dégage. Donc on n'est pas capable pour le moment de vous donner le 11 qui va débuter demain, simplement vous dire qu'effectivement devant Barcola, Doué devrait être titulaire, ça c'est une vraie tendance. Camavinga également, qui était en conférence de presse, devrait débuter. Est-ce que ce sera aux côtés de Ryan Cherki, de Rabiot qui pourra enchaîner? Ça c'est possible, mais il y a une volonté chez Zinedine Zidane de faire jouer tout le monde, hein. Il l'a assumé. Faut aussi rappeler que il a pas pris un groupe élargi. Il aurait pu remplacer Kylian Mbappé, il aurait pu prendre plus de joueurs. Lui, il voulait un groupe assez restreint pour voir tout le monde justement. À un moment ou à un autre, puisqu'on parle du milieu, un Acuña aura également sa chance. Est-ce que ce sera en tant que titulaire? Petit point d'interrogation. Et puis derrière, ce sera aussi le moment de voir des Jérémy Jacquet, Kaloulou, Diouf. Diouf, il était vraiment en balance avec Adrien Truffert lors du dernier match. Donc ils auront probablement leur chance. En tout cas, il y en a un qui est encore pressenti dans le 11, c'est Ryan Cherki.
11: Je dis pas que
4: c'est Voilà, je dis pas que c'est le joueur coup de cœur de Zidane, mais plusieurs fois il a été questionné sur Cherki parce qu'il y a cette sensation qu'il ressent le football, qu'il vit le football. Est-ce qu'il aurait aimé jouer avec Cherki? Lui a été questionné. Voilà, il a été questionné là-dessus. Zinedine Zidane, on va l'écouter. Ouais. Le sélectionneur des Bleus, plutôt souriant, voire pas admiratif, mais en tout cas, il kiffe. Il kiffe Ryan Cherki. On l'écoute.
6: C'est pas que joueur de ballon. Enfin, ce que je veux dire, c'est ça qui m'intéresse. Joueur de ballon, tout le monde sait ce qu'il est capable de faire. Moi, ce qui m'intéresse, en fait, c'est ce qu'il peut faire justement sans ballon. Voilà, il peut jouer dans plusieurs positions, mais j'aime bien dans cette position-là. Parce que justement, c'est un joueur qui est capable de recevoir des ballons entre les lignes. Il trouve des passes incroyables. Je sais pas si vous, enfin, si vous l'avez vu le match, mais ce que je veux dire, c'est que non, mais dans le sens,
7: j'en viens.
6: Dans le sens où deux trois fois, quand il joue en vertical comme ça, c'est super intéressant en fait, casser les lignes. Parce que s'il trouve le joueur, ben ça devient tout de suite intéressant, quoi.
5: Ouais, Zizou, on l'a vu le match. On l'a vu, t'inquiète. On suit, on a suivi ta carrière aussi. On sait ce que t'as fait, on sait qui tu es. Non mais Marion, c'est intéressant d'écouter Zizou parler de Cherki là. C'est j'aime le ballon, j'aime bien les joueurs qui aiment bien le ballon, quoi. C'est on se reconnaît, quoi.
11: Non mais on sent, oui, puis on sent l'identité, même, hein. Totalement. Et puis on sent l'identité de jeu en fait qu'il désire apporter à cette équipe de France. Je pense pas qu'il veut, enfin. Pour moi, il n'y a pas autant de différence de philosophie par rapport à Didier Zinedine quand on voyait ce qu'il faisait avec le Real quand il était entraîneur. Bien sûr, lui a ce génie en tant que joueur de manière personnelle, mais en tant qu'entraîneur, ouais. Je parle vraiment là
5: c'est
11: en tant qu'entraîneur.
5: C'est un pragmatique aussi.
11: Voilà, c'est un pragmatique. Il a été formé avec l'école italienne. Il était là pour gagner. Néanmoins, effectivement, il ne va pas se gêner s'il y a un milieu créateur, un milieu relayeur, comme je l'ai expliqué hier, un petit peu comme Antoine Griezmann ou comme Paul Pogba pouvait le faire auparavant, de l'utiliser bien évidemment parce que ça crée des équilibres. Parce que t'es un peu moins prévisible, mais c'est pas pour moi un système à la Luis Enrique non plus, tu vois. Donc c'est là aussi où Ousmane Dembélé va devoir trouver sa place, parce que pour moi Ousmane Dembélé pour l'instant n'est pas encore arrivé à

0: on les connaît. Mais c'est vrai que quand il a répondu sur Ousmane Dembélé, en disant qu'il avait notamment apprécié voilà sa débauche d'énergie, ses efforts, le fait qu'il donne souvent le tempo en termes de pressing, qui est devenu quand même, tu dis qu'il peut y avoir certaines similarités par rapport aux années Deschamps. Je pense que l'un des axes sur lesquels il y a une petite rupture, c'est quand même cette volonté de jouer haut, d'étouffer l'adversaire et de faire ce pressing-là.
1: Tu l'as posé la question voilà. d'ailleurs, Flo, là-dessus.
0: Ce que Camavinga a appelé la touche espagnole de Zizou, c'est vrai qu'il y a eu une formation un peu italienne, mais il y a aussi des années en Espagne qui l'ont marqué. Et pas que en étant entraîneur du Real, il a vu le Barça utiliser à merveille ce pressing. Et donc, peut-être qu'il veut aussi l'utiliser. C'est vrai que Dembélé souvent donne le tempo dans ce registre-là.
1: Alors, mise en place, on aura peut-être plus d'informations ce soir, hein, évidemment. Restez à l'écoute des RMC et dans l'after également. Donc, on le disait, ce sera face à la Belgique demain.
2: Donc à
1: Bruxelles, ouais, il faut se méfier. Ils ont gagné 2-0 en Italie quand même. Et pour finir sur un sourire, Flo, en face, il va retrouver un sélectionneur qu'il connaît bien. Hein.
0: Exactement, Marc Van Bommel. Ils se sont pas croisés tant que cela d'ailleurs. Hein. Il y a eu notamment un Barça-Real, puisque après il est parti au Bayern de Munich en 2006. Marc Van Bommel,
1: un joueur qui faisait du kung-fu sur le terrain.
0: Voilà. Et juste pour raconter, donc à ce moment-là, on a Zidane qui arrête sa carrière. Mais la question c'était de savoir quel souvenir il avait de lui, et il a été assez honnête sur le profil en disant ouais, c'est pas exactement la même. On écoute Zidane.
3: On n'a pas tout à fait le même style, parce que c'était plutôt lui qui me chargeait et qui me donnait des petites boîtes. Mais j'aimais bien son style. C'était quelqu'un qui avait beaucoup de caractère, personnalité sur le terrain. J'aime ça en général des joueurs. Alors quand je les ai avec moi, plus que quand ils sont contre moi.
0: Voilà. Toujours être le plus sourire. Il s'en est bien sorti sur quelques petites patates chaudes. Ouais. Il y a une question également sur Eden Hazard. Les années réelles évidemment ont été un petit peu compliquées pour Eden Hazard, mais ici en Belgique, il a eu des mots sympas envers la star de la sélection. Voilà, il y a eu quelques petits passages où je l'ai trouvé très souriant. Je dis pas que c'est sa meilleure conférence de presse depuis qu'il est sélectionneur, mais je le pense un peu. C'était un moment sympa avec Zidane.
2: Ouais, mais la Belgique a été la seule équipe à marquer contre l'Espagne. Il faut se méfier.
1: Il faut se méfier, évidemment. La Belgique, c'est une nation forte, donc on attend de voir ça demain. Évidemment, ce sera à vivre sur RMC. Merci beaucoup, Flo.
0: Merci, Denis.
2: Merci, Flo.
1: Ciao, ciao. Et ne confond pas Marc Van Bommel et Jean Bommel, hein, notre correspondant dans le Nord, qui est sur place en plus avec vous.
2: Demain, l'autographe à Zizou, surtout.
0: Allez, on essaiera de t'en ramener un. Il n'y a pas de problème.
2: Non, j'aurais déjà.
1: Ça va alors.
0: T'as le numéro de Zidane ou pas? Est-ce que t'as le numéro de Zidane?
2: Tu sais qu'on est ambassadeur pour la même association.
0: Ah, donc t'as le 06.
2: On a fait plein d'activités ensemble, on a surtout joué un 5-5 ensemble.
1: Ah ouais.
2: C'est assez sympathique.
1: Oh, tu t'es fait avec Zizou.
0: Normalement, ce n'est plus un 06.
1: Ouais, c'est un 07
0: quand tu viens en Espagne.
1: Non, c'est un plus 34.
0: Un plus 34, 6.
1: Ah ouais, plus 34, plus, d'accord. Plutôt joignable sur WhatsApp, donc j'imagine. Zizou. Merci, Flo.
0: Si un jour il y a le portable de Marion qui traîne, tu sais quoi faire.
1: Je sais pas, si c'est comme ça qu'on cale tous les invités, on vole le téléphone de Marion. Allez, salut, Flo.
0: Allez, ciao, ciao.
2: Merci, Flo.
1: Allez, évidemment, Belgique-France demain sur RMC. On va continuer de parler des Bleus, mais du volley cette fois-ci. Marion, hommage à Nouvelle Aïe.
2: Un peu moins sourire, là.
1: Eh ouais, mais bon, quand même. Voilà, hier soir, ils sont tombés, bien sûr, en finale de l'Euro, les armes à la main, quand même, face à la Pologne en 4-7. Ils étaient tenus titre, les Polonais, les Bleus, tout pourtant bien partis dans cette compétition, avec un effectif.
2: Il y a 7 balles le premier set.
1: Ah, bah oui, on va en parler dans un instant. Effectif rajeuni, on rappelle que plusieurs de nos champions olympiques sont mis en pause de la sélection avant de tenter d'aller chercher une troisième médaille d'or, peut-être dans 2 ans à Los Angeles. On va en reparler de la finale de l'Euro avec un joueur de l'équipe de France, le meilleur pointu de la compétition.
2: Oui.
1: Théo Faure est avec nous dans Bartoli Time. Je te laisse l'accueillir, Marion.
2: Bonsoir, Théo. Merci beaucoup d'être avec nous.
4: Bonsoir, merci pour l'accueil.
2: Alors, pratiquement 24 heures après cette finale, Théo, ça a été une compétition magnifique, on vous a suivi, on a vibré avec vous. C'est quoi le sentiment qui domine avec cette médaille d'argent là autour du cou?
4: Ouais, non, c'est sûr qu'il y a plein de sentiments qui se mélangent. Il y a beaucoup de fierté, je pense, sur le parcours qu'on a eu. Malgré tout, il y a pas mal de déceptions. On joue une finale, on a envie de la gagner. En plus, elle est importante aussi d'un point de vue du titre, évidemment, mais aussi il y avait une place qualificative au jeu, donc c'était aussi une importance en plus. Donc voilà, la déception, elle est là. Malgré tout, je pense qu'on est vraiment satisfait de la manière dont on s'est battu, de la manière dont on a joué ce match, on y a mis l'intensité, et voilà, on est fiers surtout du parcours qu'on

0: a eu tout l'été où on est monté en puissance avec une équipe qui s'est un peu renouvelée. Donc je pense ce qui ressort maintenant un peu plus à froid, on va dire, oui. C'est la fierté de ce qu'on a fait.
1: Parion.
2: Alors Théo, je viens d'en parler, il y a eu quand même ce fait de match absolument incroyable. Alors vous pensiez avoir empoché le premier set, moi également, parce que le diffuseur, pour tout te dire, est parti en pub. Donc je me suis dit c'est bon, le premier set c'est pour nous. Alors qu'en fait il y a eu donc un challenge polonais qui a annulé le point que vous aviez remporté initialement, et vous perdez ensuite la manche. Est-ce que, bah, bien évidemment, je pense que c'est le tournoi du moche, mais surtout vous l'avez vécu comment, vous, sur le terrain?
1: Qu'est-ce qui s'est passé pendant la pub?
3: C'est un tournant.
0: Ouais, non, c'est sûr, c'est un point où voilà, ils font une attaque dehors et ils demandent un challenge sur une faute de filet où dans le feu de l'action on est persuadé que non. Au final, à l'image, ça se voit. Le joueur, il est pas persuadé de ses sensations. Donc, c'est des moments où tout s'enchaîne. Et du coup, évidemment, le challenge est long. En plus, il dure longtemps.
1: Ça a pesé sur le match, hein, derrière, tu penses?
0: Ça a pesé dans le...
2: Dans la dynamique.
0: Dans la dynamique, mais c'est surtout... malgré tout, on était devant, on a les premières balles de set. On a de nouveau après une autre occasion pour refaire une balle de set qu'on n'arrive pas à conclure. Et voilà, donc c'est sûr que ce set fait un peu mal en ayant fini, en pensant l'avoir fini, d'avoir fait le travail contre cette équipe polonaise où c'est important d'être au coude à coude pour les faire douter. Et donc c'est sûr que le deuxième set, on le démarre pas de la même façon en sachant voilà qu'on le perd. Mais voilà, après le fait de jeu, c'est comme ça. Il y a eu effectivement une faute. Il y a pas eu de voilà. C'est malheureux dans le on va dire l'ascenseur émotionnel de
2: tu mets ouais,
0: on célèbre en fait
2: non. C'est pas facile.
0: Ouais, c'est ça. Mais bon, on a réussi à revenir après. Pour gagner le troisième, mais malheureusement, c'est vrai que partir à 1-0, ça aurait changé le match.
2: Alors Théo, c'était un effectif extrêmement rajeuni qui a disputé cet Euro pour l'équipe de France. Est-ce que tu es surpris, en tout cas agréablement surpris, à quel point vous avez été capable quand même d'être tout de suite extrêmement performant ensemble et d'atteindre cette finale de cet Euro qui était extrêmement relevée?
0: Ouais, non, je suis la surprise. Ce serait mentir de dire la surprise parce que la qualité, on savait qu'elle était là sur tous les nouveaux. On savait que la qualité était là. Après, moi, ce qui m'a le plus plu dans notre équipe, c'est aussi l'exigence qu'on a mis tout au long de surtout les phases de poule, la montée en puissance qu'on a eue, les matchs couperés où les huitièmes, quarts, c'est des matchs durs à jouer où. Voilà, tout repose, les points ont beaucoup plus d'importance et ces matchs-là qu'on a très bien géré, huitième, quart et aussi la demi. Donc là-dessus, ouais, pour une équipe qui est assez rajeunie avec de nouvelles expériences, c'est cet aspect-là de la manière dont on a appréhendé ces matchs-là qui peuvent basculer tellement rapidement sur des faits de jeu comme ça où la dynamique d'un coup change, on perd un peu le fil du match et on a réussi là-dessus sur ces matchs-là à rester dans le match tout du long. Bien sûr, il y a toujours des hauts et des bas dans la perf, mais on a réussi à voilà garder cette intensité-là et c'est ça qui est difficile dans une équipe qui se connaît un peu moins. On a eu tout l'été pour bosser. Ça a été plus difficile au début, mais voilà, on savait que ça portait ses fruits.
1: Et vous êtes arrivé dans le dernier match en tout cas et ça c'est quand même impressionnant. On est avec Théo Faure, hein, joueur de l'équipe de France de volley, vice-champion d'Europe hier à l'Euro donc. Évidemment Théo, il y a des cadres qui vont revenir, hein, on pense à Ngapet, on pense à Julien Grebennikov, on pense à Jean-Patry. Toi tu étais remplaçant au JO, hein, si je me trompe pas, derrière Jean qui a fini meilleur pointu. Alors on dit que les Bleus vont avoir un problème de riche maintenant là que André Adjani le sélectionneur, il va avoir des nœuds dans la tête parce que bah j'imagine. Mais j'imagine que toi et les gars là qui ont pris leur place, vous n'avez pas envie de lâcher votre place, quoi. Ça va être quand même quelque chose maintenant.
0: Non, ouais, c'est sûr qu'on a les problèmes de riches dans cette expression, mais c'est important aussi que l'équipe, le groupe en tant que tel, on n'a jamais, même là en étant 14, à faire la compète, on est beaucoup plus à avoir participé à l'été, surtout dans la VNL où on a des joueurs qui sont là à porter et tout. Donc c'est cette notion de groupe qui fait avancer un peu toute la dynamique. Et donc évidemment, plus on est de joueurs en forme, mieux c'est pour pouvoir performer ensuite, avoir des solutions en compète. Donc oui, peut-être pour Gianjo, pour Gianni le coach, ce sera voilà, il y aura des, on va dire des choses à réfléchir plus longuement, mais voilà, dans tous les cas, c'est important que les joueurs qui soient en sélection l'été soient là, soient présents, répondent présents, et c'est ça le plus important.
2: Et on a bien compris qu'elle est 2028, c'est bien dans ta tête, je pense.
1: Forcément, et la tête de tout le monde, bien sûr, pour aller chercher une troisième médaille.
2: Absolument.
1: Merci beaucoup.
0: Ouais, évidemment, ce ne sera pas par le titre continental, mais voilà, il y a d'autres moyens.
2: Mais vous allez y arriver, c'est certain.
1: On va vous retrouver là-bas.
2: Mais oui.
1: Merci Théo.
2: Bien sûr. Merci Théo.
0: Merci, ouais, bonne soirée.
1: Théo Fort avec nous, joueur de l'équipe de France de volley, vice-championne d'Europe hier. Ça bouge. Marion, avant de retrouver Bernard Hinault dans quelques instants, notre légende du cyclisme français, Maria Azé, Jérôme Coppel. On commence à voir des stars sortir du peloton et agiter la course.
2: Eh oui. Oui, 85 km de l'arrivée, Georges. Attention à ne pas laisser partir des trop costauds tels que Wout van Aert et Mathieu Van Der Poel qui ont pris un coup d'avance sur le reste du peloton. Alors, on n'a pas exactement les écarts, il n'y a pas grand-chose, mais on sent que le Belge et le Néerlandais ont envie d'être à l'attaque aujourd'hui. Donc, attention, parce qu'ils pourraient être de gros candidats à la victoire finale.
3: Il y a un petit groupe de 5 coureurs, de Remco, c'est ça, Maria.
2: Ouais, c'est ça. Oscar Honnely est là aussi. J'ai pas vu exactement tous les noms. Roglic aussi, ne pas l'oublier.
4: Ouais,
2: ils ont 10 secondes d'avance.
4: Ouais. Bon, c'est une échappée royale.
1: Ah ben là, Jérôme, c'est chaud là, non?
4: Bah c'est chaud. Ça aurait été bien qu'on ait un Français là-dedans. Ça nous aurait
2: Quinn Simons aussi. Quinn Simons, c'est là. Ouais, attention, c'est un gros candidat.
3: C'est une grosse échappée de 5 coureurs là.
4: C'est une grosse échappée. Surtout, c'est que des coureurs qui sont vaillants. C'est que des coureurs qui vont pas compter leur coup de pédale. Donc, quand vous avez un coup de retard sur une échappée comme ça, c'est pas Van Aert, Roglic, Van Der Poel ou Quinn Simons qui vont compter leur coup de pédale. On les connaît. On sait que quand ils sont à l'avant, ils donnent tout ce qu'ils ont. On sait que Van Der Poel et Van Aert ont que cette option-là pour gagner parce que finalement, mais le circuit est plus dur que ce qu'on pensait. Donc, quand Sexa, Sevenepoel ou Del Toro vont attaquer, pourront pas suivre. Donc là, attention, il n'y a pas encore le feu. On est encore assez loin de l'arrivée. Ouais. Mais faut pas leur laisser trop de champ.
1: Ouais, et ça fait déjà vibrer, je crois, avoir déjà entendu sa voix. Bernard Hinault qui est avec nous. Salut Bernard.
5: Salut.
1: Bon, Bernard, c'est parti là.
3: Bonsoir Bernard.
5: Là, c'est parti. Il y a eu une sacrée course depuis le départ. Bon, il y a eu un gros groupe d'une quinzaine de coureurs qui se sont échappés, qui ont pris jusque presque 8 minutes. Et puis, on est arrivé sur le circuit où Mirai a fait le ménage.
1: Oh là là là, ça promet, Bernard. On va vibrer et on va revenir dans un instant dans Bartoli Time avec Bernard Hinault, donc, pour lancer ce grand final qui est bien parti, Marion, pour qu'on ait un feu d'artifice peut-être sur cette course arc-en-ciel.
2: On l'espère.
1: À tout de suite sur RMC.
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2: 19h28, vous êtes toujours bien dans Bartoli Time sur RMC. Nous allons tout de suite prendre la route de Montréal, car oui, il se passe énormément de choses, n'est-ce pas Georges? On a déjà eu un petit aperçu avec Bernard tout à l'heure, cette micro-échappée de 5 coureurs, on va y retourner tout de suite.
1: Ouais, Maria Zé, Jérôme Coppel et Bernard Hinault. Bernard, on se retrouve tout de suite, bien sûr, mais d'abord un petit point sur la course, Maria.
28: Oui, bah avec Bernard, on est en train de voir les coureurs passer juste devant nous. On a vu à l'instant ce petit groupe de 6 coureurs, ce petit groupe de costauds. Et il y a un creux, hein, il y a un gros gap, Georges, entre ce groupe de 6. Je vous donne les noms parce qu'il y a des costauds là-dedans. Primoz Roglic, Wood Van Aert, Oscar Only, Mathieu Van Der Poel, Quinn Simons et Anton Charming. Un groupe de 6 coureurs. Et il va falloir pas leur laisser trop d'avance à ceux-là parce que ça pourrait aller très très loin. Il y aurait environ une trentaine, une quarantaine de secondes entre ce groupe de tête et le peloton derrière emmené par l'équipe de France. Attention, avec Bernard, on se disait faudrait pas les laisser trop partir.
1: Ouais, oui,
5: c'est une erreur. Hein.
1: Faut pas faire d'erreur.
2: Justement.
5: Ah non, non, non. Là, l'équipe de France est en train de se regrouper pour pouvoir rouler. Mais tous les autres sont à l'abri et je pense qu'il faut faire très très attention. Il faut vraiment être très très fort pour finir. Hein.
2: Alors justement Bernard, tu les trouves comment pour l'instant nos Français?
5: Bah, ils sont bien présents. Armirail a fait un numéro exceptionnel pour aller chercher les 7 minutes ou 8 minutes qu'avait le groupe. Et puis après, il faut gérer et puis ça attaque de tous les côtés. Et c'est ça le problème. Donc il faut pouvoir avoir à chaque fois un coureur dedans. Et c'est ce qui nous manque aujourd'hui, maintenant, avec les 6 coureurs de devant.
2: Alors Bernard, tu as gagné, tu as remporté cette course, toi bien évidemment, tu es champion du monde sur route en 1980, elle est très différente, on a l'impression cette course par rapport à toutes les autres tout au long de l'année, tout d'abord bien évidemment il n'y a pas d'oreillette, pourquoi elle est si particulière cette course, est-ce que tu peux nous l'expliquer?
5: C'est ce coup en équipe nationale, donc bien sûr il n'y a pas les oreillettes, donc on ne peut pas donner les consignes elles sont données au départ, avant que la course commence, soit dans un bus, soit à l'hôtel, on dit voilà la tactique qu'on va avoir, mais chaque équipe a une tactique différente. Et la différence, elle est là. C'est que c'est l'équipe de France. On recrute des coureurs dans plusieurs équipes. Il faut trouver vraiment la coordination entre tout le monde et qu'on ait un leader et qu'on fasse la course pour lui. Il faut accepter ça, de pouvoir travailler pour un autre.
2: Je comprends. Alors toi, tu l'as porté pendant un an après ton succès, donc en 1980, ce fameux maillot mythique, ce maillot arc-en-ciel. Comment on se sent avec ce maillot? Est-ce que tu peux nous expliquer cette sensation quand on le porte sur les autres courses après?
1: On est le meilleur du monde, Bernard. On sent le meilleur du monde.
5: on a des ailes le jour, on les a. On va le chercher. Et puis après, bon, c'est un maillot comme les autres. On est peut-être un peu plus repéré parce que c'est plus facile, puisqu'il n'y a que des bandes, que quand on a les mêmes maillots que l'équipe. Mais autrement, c'est très sympa quand même, faut pas dire le contraire. Et si j'avais pu en prendre plusieurs, j'aurais fait.
1: Ah bah, franchement, c'est le plus, est-ce que c'est le plus beau maillot, Bernard, du vélo? Il y a le maillot jaune, il y a le maillot rose. Ah, le maillot,
5: c'est particulier parce que le championnat du monde, c'est une course d'un jour. Alors que toutes les grandes courses par étapes, c'est plusieurs jours. Donc on peut le perdre une journée et le lendemain ou le surlendemain, aller le chercher et le regagner. Oui. Mais tous les maillots sont beaux. C'est trop magnifique pour le coureur qui a envie de se battre et de gagner. Bah, c'est génial.
1: L'année prochaine, on retournera à Salanches. Hein. Ce sera incroyable pour les championnats du monde. Ce sera là où incroyable. Tu as gagné en 1980. Est-ce que c'est la plus belle course que tu as gagnée, Bernard? Parce que c'est vrai qu'on a l'impression que souvent, les gens te reparlent de Salanches. Quand tu as gagné, je me rappelle où tu étais. Tu as l'impression qu'il y avait 6 millions de personnes sur la côte de Domancy où tu es parti. Non, mais est-ce que c'est la plus belle que tu as gagnée?
28: Juste, je vous coupe un tout petit peu avant la réponse de Bernard, parce qu'attaque d'Isaac Del Toro à l'instant. Hein, c'était ses coéquipiers qui roulaient pour revenir sur le groupe de tête. Et donc Isaac Del Toro est parti. Il est bien suivi par Remco Evenepoel, bien suivi par Paul Sexas. Et derrière, c'est Brandon McNulty qui est dans la route de Paul Sexas. Il est parti et Bagnini est en cinquième position. Bernard me le fait signifier. Il y a du beau monde. On est à 78 km de l'arrivée. Il se passe déjà des choses dans cette course. Et Isaac Del Toro emmène tout ce petit monde.
5: Et ça a explosé.
28: Ouais, bah forcément, derrière, Isaac Del Toro, il va fort. Hein.
5: Il va très bien.
1: Bah, et de toute façon, Bernard Maria, elle a un joker parce qu'elle est bretonne, elle peut te couper quand elle veut, on est d'accord. Hein.
28: Donc oui, Bernard, sur la course de Salonges, bien sûr, tu peux peut-être nous répondre.
5: C'était une course que j'avais prévue dans mon programme. Cette année-là, je voulais gagner le Tour d'Italie, le Tour de France et le championnat du monde. Malheureusement, le Tour de France, j'ai eu un petit problème de genou, donc je me suis vengé sur le championnat du monde à Salanches. Mais c'était un parcours qui était fait pour moi. Et si jamais j'avais eu cette chance d'avoir 5 fois le championnat du monde à Salanches, je pense que j'aurais été 5 fois champion du monde. Parce qu'on a beau être le plus fort, si le parcours n'est pas difficile, quand vous êtes le plus fort, vous avez tout le monde sur le dos. Et dès que vous bougez, vous en avez 5 sur le dos. Et puis c'est un autre qui part. Et à un moment donné, on dit, après tout, allez-y, et puis on verra bien après.
2: Alors Bernard, j'aimerais vraiment avoir ton avis d'expert. Là, à ce moment-là de la course, avec ce qui se passe, qu'est-ce que Paul Sexas doit faire? Il doit rester au chaud, il doit attaquer. Si tu pouvais être avec lui, tu donnerais quoi comme conseil?
5: Là, maintenant, il faut qu'il reste avec Del Toro, parce que Del Toro, ça fait un peu l'épouvantail dans cette course, je pense. C'est lui qui a montré au Grand Prix de Montréal quand même qu'il marchait super bien. Il connaît le parcours et il a la super condition. Donc, il ne faut pas faire la moindre erreur. Il faut être dans sa roue ou dans la roue de Renko, parce que c'est les trois favoris avec ceux qui sont devant.
28: Mais il roule, là, Paul Sexas, Bernard. Il roule parce qu'en fait, l'idée, c'est de revenir sur ce groupe de tête.
5: Oui, mais il faut surtout en garder un petit peu. Il ne faut pas dire qui va impressionner tout le monde.
28: Ouais. C'est ça. Mais Isaac Del Toro, il ne va pas faire la chasse tout seul. Quoi.
5: Non, mais il faut faire 90% ou 80% et puis laisser 20% de réserve en cas où il y en aurait un qui vous attaque de derrière de manière à pouvoir aller le chercher.
28: C'est ça la clé aussi pour être champion du monde. Il faut être un peu malin.
5: Surtout courir avec sa tête plus qu'avec la force.
2: Alors Bernard, Paul a dit de manière vraiment explicite cette semaine qu'un autre résultat qu'une victoire serait forcément une déception. Elle te plaît, cette ambition affichée de Paul Sexas?
5: Il a de l'ambition, mais ce ne sera pas une déception. Comme au Tour de France, on l'a présenté déjà pour faire le rival de Pogacar. Bon, il a eu les 2 derniers jours dans la montagne, il a eu des difficultés. Il n'a que 19 ans, 20 ans. Donc il aura encore le temps d'en faire plein d'autres. Et il faut qu'il prenne de l'expérience. Et peut-être que cette année, en se croyant très fort, s'il prend une petite claque, il va peut-être réfléchir en disant « Piano, que je cours différemment. »
1: Ouais, c'est important, il va apprendre.
5: Mais là, ça va faire un bon peloton.
2: Il va apprendre, bien sûr.
5: Oui, j'espère. Quand tous les deux petits groupes vont se regrouper...
28: Ça va faire un groupe de costauds.
5: Et on va avoir, pour ainsi dire, tous les costauds qui sont dans ce championnat du monde.
1: Ouais, Jérôme Coppel, d'ailleurs, tiens, sur le fait que c'est en train de flinguer de partout là, dans la course à 76 km de l'arrivée. Comment tu trouves ce qui se passe?
0: Je rejoins Bernard. C'est-à-dire, si ces deux groupes, si le groupe Sexas et le groupe Mathieu Van Der Poel, Van Aert se regroupent, la course, elle est finie ici. Hein. Le vainqueur sera devant, parce que derrière, qui va rouler pour rejoindre tous les favoris seront à l'avant. Et on sera à 75 km de l'arrivée avec un groupe d'une vingtaine d'une vingtaine de coureurs avec tous les favoris. C'est quand même pas souvent que sur un championnat du monde à 75 km de l'arrivée, on est déjà un groupe avec tous les favoris annoncés devant. Donc là, c'est bien sûr, dès Toro qui fait le gros du travail. Lui, il est obligé, il est tout seul, il peut compter sur aucun coéquipier. Mais si ces deux groupes se regroupent, je pense que je sais pas si on peut appeler ça une échappée, mais en tout cas, la gagne sera devant.
1: T'es d'accord, Bernard ?
28: Il n'y a plus que 10 secondes, hein. Bernard.
2: Oui, il y a très peu d'écart là. Ouais.
5: Très bien. Et puis surtout derrière Paul et Del Toro, il y a un trou encore beaucoup plus important. Donc ça veut dire que ceux qui sont derrière n'ont pas à rouler parce qu'ils ont des équipiers devant. Donc la course, elle est bloquée derrière.
28: Ça se regarde un peu quand même. On sent que...
5: Personne ne veut prendre trop l'initiative.
1: Vous êtes sur RMC, ouais, Jérôme.
0: Le seul problème qu'on risque d'avoir là, que si ça se regroupe, c'est que Paul soit un petit peu isolé quand même. D'autres coureurs sont solo aussi, mais la Belgique, ils avaient deux leaders au départ. Ils vont certainement se retrouver les deux à l'avant. Donc voilà, là après, faudra.
2: C'était leur grande force, hein.
0: Et bien sûr, c'était leur grande force. Hein, ouais. Et c'est ce que Bernard a dit tout à l'heure, qu'un championnat du monde, pour le gagner, c'est d'abord avec sa tête, ensuite avec ses jambes. Donc c'est là où Paul va devoir utiliser sa tête et courir juste pour espérer être champion du monde.
1: Vous êtes sur RMC dans Bartoli Time. On est dans une soirée un peu spéciale parce que RMC bouscule ses programmes. C'est la soirée des championnats du monde, la course au maillot arc-en-ciel, avec, on l'espère, une belle soirée pour Paul Sexas. On est avec Bernard Hinault, évidemment, champion du monde 1980. Bernard, tu l'as un petit peu dit, c'est la tête qui compte. C'est une course sans oreillette. Alors il y a les capteurs de puissance, ok, mais c'est l'instinct. Est-ce que c'est ça qui joue quand même? C'est l'instinct, c'est-à-dire là les vieux routiers, là les Van der Poel, les Van Aert. Mais voilà, c'est ça. Les vieux routiers, ils ont un avantage sur les jeunes.
5: Pardon, mais les capteurs de puissance, quand on a le couteau sous la gorge, on peut tout faire. Hein.
1: Alors là, oui, tu regardes pas tes watts quand t'es fatigué.
5: Ben non, t'es obligé de suivre là. Donc si tu peux faire que 300 watts, tu feras 300 watts et la sortie,
28: attaque de Mathieu Van Der Poel, hein, Bernard. Attaque de Mathieu Van Der Poel, et Wood Van Aert n'arrive pas à suivre Mathieu Van Der Poel. Quinn Simons arrive à suivre. Oscar Rundle, c'est limite. Il fait du mal, Mathieu Van Der Poel, à 73 km de l'arrivée. Il a l'air fort, hein, le Néerlandais.
5: Il a l'air très fort.
2: Les amis, j'ai une question pour vous trois. Au vu de ce qui s'est passé pour l'instant et donc de ce groupe de tête qui est en train de se dessiner, quelle va être la tactique? Est-ce qu'on a une tactique là qui est en train de vraiment arriver à éclore, ou finalement ils vont tous pousser jusqu'à la fin et on verra bien qui va gagner?
1: Ou c'est sauf qui peut, ouais.
5: C'est plutôt sauf qui peut. Tout le monde, je pense, a un petit peu à fond, parce qu'il ne faut pas dire le contraire. Quand on voit les efforts que c'est, vraiment c'est difficile, il va falloir y aller. Hein. Ils n'ont pas le choix. Ils n'ont pas le choix. Tous les champions qui sont là, s'ils veulent gagner, il faut se regrouper. Et après, c'est le meilleur qui sort.
28: Et on sent que derrière.
5: Quand on voit Van Der Poel, la manière dont il est sorti, ça me rappelle un petit peu Glasgow.
1: Il est champion du
5: monde.
1: La
5: même chose. Et il était champion du monde à la sortie.
0: Mais c'est peut-être cette situation est pas mal pour la Belgique finalement, parce que Mathieu Van Der Poel, il se découvre beaucoup, il fait beaucoup d'efforts, et si ces deux groupes, alors là il y a le groupe Roglic Van Aert, mais si le groupe avec Paul Sexas et Remco Evenepoel venait à se regrouper, la Belgique vont devoir mettre en place une nouvelle stratégie. Un des deux leaders va devoir se sacrifier pour l'autre, pour espérer aller chercher Quinn Simons, Mathieu Van Der Poel et Oscar Rönnli à l'avant. Donc on a l'Italie, on en a parlé tout à l'heure, mais l'Italie qui est très bien représentée dans le groupe Paul Sexas, pardon. C'est vraiment l'Italie et la Belgique qui vont avoir les clés de la suite de la course si le groupe Mathieu Van Der Poel arrive à prendre un peu de champ.
1: On est avec Maria Azé, on est avec Jérôme Coppel, on est avec Mario Bartoli, on est avec Bernard Hinault, notre invité.
2: Il se trouve
1: Bernard. Bernard, c'est arrivé pile au moment où la course éclate. Voilà, on s'était dit que t'allais être
5: comment
1: là pour le final. Ah ouais, voilà, exactement. Tiens, juste rapidement pour nos auditeurs, parce que là, c'est vrai qu'il y en a partout. Hein. Maria, tu peux nous expliquer en quelques secondes la situation de course?
28: Oui, on est à 72 km de l'arrivée. C'est un peu divisé dans tous les sens. On a trois hommes en tête: Mathieu Van Der Poel, Oscar Rönnli et Quinn Simons. Derrière, à 12 secondes, on a Primoz Roglic, Wout Van Aert et Anton Charming. Et environ 12 secondes derrière ces trois hommes-là, on a le groupe avec les grands favoris: Remco Evenepoel, Paul Sexas, les Italiens, Giulio Ciccone, Piganzoli, Scaroni, Juan Ayuso, les Américains aussi: McNulty, Matteo Jorgensen et Isaac Del Toro. On a un groupe de très très costaud à 72 km de l'arrivée, et tout le monde va essayer de combler un peu ces différents écarts.
1: Marion,
5: pour nous la France.
2: Bernard, en l'état actuel des choses, c'est qui ton favori?
5: Alors, qui est capable de dire qui est le favori? C'est impossible de savoir. La manière dont ça se
2: passe,
5: comment ça court, je pense que la différence, elle va se faire dans le Mont-Royal. Parce que là, on ne peut pas se cacher. Si jamais il y a vraiment une vraie accélération et qu'on ne peut pas suivre, c'est fini.
2: Oui.
1: Là, les Français, tu allais parler des Français, Bernard. Qu'est-ce qu'ils doivent faire?
5: Il nous manque un coureur devant. Ceux qui sont derrière ne peuvent pas rouler sur Paul Sexa. Il aurait fallu qu'au moment où Paul était avec les autres, il fallait un autre Français avec lui. Mmh. Et c'est ce qu'on a pas.
2: Tout seul, c'est dur.
5: Les Belges ont deux coureurs.
28: Mmh. Nicolas Prudhomme, il aurait pu être là, typiquement.
5: Il aurait fallu qu'il soit avec et puis qu'il lui donne le coup de main pour boucher les trous et à l'occasion faire exploser un peu tous ceux qui sont là, si vraiment il est très très fort.
1: Bon,
5: et,
2: La raison pour laquelle il n'est pas là, du coup, Bernard, c'est quoi? Un manque de jambes aujourd'hui? Si on n'arrive pas à passer le deuxième coureur?
5: Je ne suis pas à leur place, manque de jambes ou mal placé. Alors que quand on arrive dans la fin de course comme ça, il faut toujours être très très bien placé et surtout être assez près du leader.
1: Bon, en tout cas, Bernard, on se demandait si sans Pogacar, ça allait flinguer de loin. La preuve est que là, on a quand même des garçons. Marc Madiot le disait ce matin dans les grandes gueules du sport, ce sont tous des attaquants. Là, il n'y a que des garçons qui ont envie de se mettre des beignes, en fait, Bernard.
5: Ah ben, c'est ce qui fait toute la différence. S'il y avait eu Pogacar, tout le monde aurait couru en fonction de Pogacar et peut-être à l'occasion de dire « Bon, j'ai pas ma place, eh ben, je vais faire deuxième, je vais faire troisième, je vais jouer pour ça ». Alors que là, depuis le départ, dès qu'on a su que Pogacar n'était pas là, c'est l'ouverture complète. Et celui qui aurait dit, il y a 8-10 jours, celui qui aurait gagné le championnat du monde, il se mettait un peu le doigt dans l'œil. Hein. On a eu hier une course féminine qui était exceptionnelle. Je pense que depuis une bonne quinzaine d'années, dans tous les championnats que j'ai pu voir, on n'a jamais eu une course aussi belle que hier. Et là, on retrouve un peu ça. C'est indécis. Et ça va aller jusqu'à l'arrivée.
28: Juste Bernard, pour terminer, une petite question aussi sur votre présence ici, peut-être, parce que vous êtes ambassadeur des championnats du monde 2027. Quand vous voyez ce scénario-là, ça donne envie d'être là dans un an, même si ce sera un parcours beaucoup plus compliqué.
5: Je pense que Pogacar, qui n'est pas là cette année, aura une revanche terrible. Et puis c'est un parcours qui est vraiment fait pour lui, parce que c'est on monte et on descend. On ne fait que ça, il n'y a pour ainsi dire pas de plat. Et c'est surtout, on va monter 20 fois la côte de Domancy, ce qui est un morceau quand même, je le connais un petit peu. Ils ne sont pas habitués à ça, parce que dans tous les derniers championnats qu'on a pu avoir, ils partent à 100 km du circuit final, donc une période de repos, parce que là, ils vont avoir tout sur place. Donc ce sera les grands championnats, avec toutes les disciplines qu'il peut y avoir dans le vélo. Il nous manquera que le cyclo-cross, parce que c'est l'hiver. Autrement, tout le reste, on les a dans la Haute-Savoie. La piste, on n'en a pas, donc on va aller les chercher sur Paris, mais ça va être un beau spectacle. Et... Moi, je trouve que
2: on a hâte d'y être en tout cas.
5: Je rêve d'y être déjà.
2: Exactement, on a hâte d'y être également.
5: Toutes les courses vont être belles parce que je pense qu'on aura des champions en France qui voudront se battre et qui vont montrer qu'ils existent.
2: Merci infiniment Bernard. Je ne sais pas si tu t'en souviens, mais j'avais eu la chance d'être dans la voiture avec toi sur le Tour de France, sur l'équipe l'étape du Mont Ventoux, pardon, avec Chris Froome qui l'avait remporté. Ça avait déjà été un moment exceptionnel et merci à nouveau d'avoir été avec nous dans l'émission et nous avoir expliqué cette course absolument fabuleuse. Merci pour tout.
5: Merci à toi.
1: Bernard Hinault avec nous donc dans Bartoli Time. Il est arrivé, le blaireau, pile au moment où ils sont tous sortis de leur tanière, les stars du peloton, donc pour cette course arc-en-ciel.
2: Ils attendaient que Bernard arrive au micro.
1: Exactement.
2: Voilà, c'était timé.
1: Dans un instant, on aura Cassandre Beaugrand, notre championne du monde de triathlon ce week-end, championne olympique également. Et puis on va revenir très vite évidemment à Montréal pour suivre le direct, parce que les grandes affaires sont lancées à Montréal. A tout de suite sur RMC.
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2: 19h47, vous êtes bien dans Bartoli Time sur RMC. Alors bien évidemment, ne vous inquiétez pas, vous serez au courant de tout ce qui se passe à Montréal avec ces échappées. C'est, il y a déjà beaucoup, beaucoup d'activités. On vient d'avoir justement Bernard Hinault avec nous qui nous a tout raconté. Mais on va vous garder le vélo.
1: Ah bah oui.
2: On va rajouter quelques disciplines.
1: Oui, ouais, dans un instant, parce qu'on va parler triathlon avec Cassandre Beaugrand, mais le direct quand même, parce qu'il se passe vraiment des choses. Maria Azé, Jérôme Coppel, Montréal, les championnats du monde de cyclisme. Rapidement, Paul, c'est que ça, c'est pas dans le bon coup, hein, les amis. Hein.
28: Non. Bon, alors, c'est pas dans mon bingo du jour de commenter les championnats du monde avec Bernard Hinault. On est à 66 km de l'arrivée. Messieurs, dames, toujours trois hommes en tête. Des costauds, Oscar Only, le Britannique, Mathieu Van Der Poel, le Néerlandais et Quinn Simons, l'Américain, derrière avec 16 secondes de retard. Primoz Roglic, Wout Van Aert, le Belge et Anton Charming, le Danois. Et enfin, allez, une minute, on va dire, de Mathieu Van Der Poel. Il y a le groupe des favoris avec Remco Evenepoel, avec Paul Sexas, avec Isaac Del Toro. Attention à ne pas laisser trop d'avance à Mathieu Van Der Poel. On le sait, Jérôme, sur le Tour du Luxembourg, il a fait 175 km en solitaire. Oui. Hein, donc on le sait que les grands raids en solitaire, c'est son truc.
0: Oui, c'est son truc. Il marche très très bien. Alors après, c'est un championnat du monde. Au Tour du Luxembourg, il n'était pas placé au classement général. Il n'y avait pas la même adversité. Mais quand même, Mathieu Van Der Poel, à Glasgow, il a déjà été champion du monde. C'est un coursier. Il sent la course. On a dit tout à l'heure avec Bernard que les championnats du monde étaient une course un peu différente parce qu'il n'y avait pas d'oreillette. Donc il faut avoir le sens de la course. Et il n'y a pas beaucoup de coureurs qui sentent mieux la course que Mathieu Van Der Poel. C'est son seul moyen de gagner, hein, à Mathieu Van Der Poel, d'avoir un coup d'avance. Pour l'instant, il le fait très bien. Maintenant, ce qui peut un petit peu aider Remco Evenepoel et Paul Sexas notamment, c'est que le peloton est pas si loin de ça, de deux du groupe Paul Sexas, donc ça pourrait rentrer éventuellement, avoir de la main d'œuvre pour rouler un petit peu et au moins maintenir l'écart avec Mathieu Van Der Poel. Et ensuite, ça sera aux favoris, à Remco Evenepoel, à Paul Sexas, à Del Toro, de faire la différence dans les difficultés du circuit.
1: Allez, en Suisse finale, évidemment, avec vous.
28: Juste un tout petit mot, Georges, Wout Van Aert qui est un peu dans le dur, puisque Primoz Roglic tente de faire la jonction avec le groupe Mathieu Van Der Poel, et Wout Van Aert pour l'instant ne parvient pas à suivre. Il a encore la Vuelta dans les pattes, le Belge.
1: Allez, on revient vers vous dans un instant, évidemment, pour vivre en intégralité le final. Mais d'abord, tu le disais, Marion, on garde le vélo, mais on va aussi faire de la course à pied et de la natation.
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1: Elle est l'une des super championnes françaises du moment. Après son titre olympique il y a 2 ans à Paris, Cassandre Beaugrand est allée chercher hier un deuxième sacre mondial en triathlon. Elle est allée le récupérer, en fait, Marion. Une nouvelle couronne dans sa discipline.
2: Surtout, elle les a toutes massacrées. Hein.
1: Ah bah,
2: elle nous a quand même bien dégoûté.
1: Alors qu'elle s'est lancée de nouveaux défis, réussie en course à pied cette saison, on avait déjà eu l'occasion de parler avec elle. Et elle est à nouveau avec nous cette saison. Cassandre Beaugrand est dans Bartoli Time. Je te laisse l'accueillir, Marion.
2: Bonjour Cassandre, merci beaucoup d'être à nouveau avec nous, encore une fois victorieuse aujourd'hui.
12: Bonjour, merci beaucoup.
2: Alors tu as donc bien évidemment remporté cette course hier avec cette grande finale en Espagne où, comme je viens de le dire, tu as quand même écœuré tes adversaires. Mais c'est quand même une année particulière parce que tu n'as pas participé à toutes les épreuves. Néanmoins, celles auxquelles tu as participé, tu les as toutes remportées et tu es donc allé chercher ce nouveau titre. Ça représente quoi pour toi d'être à nouveau championne du monde?
12: C'est vrai que ça a une saveur particulière, je pense, cette année, parce que forcément, après l'année dernière, c'était un peu plus compliqué, on va dire, justement, le dénouement avec cette grande finale qui n'avait pas forcément réussi. Mais j'avais quand même fait une bonne saison avant, donc c'était un peu de déception. Et finalement, cette année, j'étais partie avec des objectifs un peu moindres, peut-être. Et je pense que ce qui m'a peut-être aidée, c'est que voilà, je voulais juste me faire plaisir sur certaines courses que j'avais visées. Et ensuite, je faisais mon calendrier en fonction de ces résultats. Et c'est vrai que j'ai vraiment changé d'avis tout le temps. Donc, je pense que ce qui m'a réussi cette année, c'est vraiment que j'avais de l'imprévu sur mon calendrier. Et je ne me fixais pas vraiment de vrais objectifs en termes de gagner le championnat du monde ou quoi que ce soit. C'était juste vraiment faire les courses que j'avais envie de faire. Et ouais, forcément, après avoir réussi les premières courses de triathlon, je me suis un peu raisonnée aussi. Je me suis dit, OK, je peux essayer de retenter d'être championne du monde. Donc voilà, je vais me donner l'objectif d'y arriver et on va retenter le coup.
2: Alors, la particularité de la course d'hier, c'est qu'en fait, tu n'avais pas forcément besoin de la remporter pour être championne du monde. Une place sur le podium t'aurait suffi pour obtenir le titre. Mais tu l'as remporté, bien évidemment, cette course. Est-ce qu'à un moment donné dans la course, tu t'es dit, allez, j'y vais quand même pour la gagner, celle-là, c'est bon, maintenant c'est mon tour? Ou tu t'es dit, finalement, je vais faire la meilleure course possible et on verra bien comment ça se termine?
12: C'est vrai qu'hier, c'était assez particulier parce que voilà, c'est vraiment dur, même aux yeux du grand public qui ne connaissent pas forcément le triathlon, parce que justement, c'est assez étrange quand on peut être champion du monde sans franchir la ligne d'arrivée premier. Donc forcément, pour moi, j'avais à cœur en fait, de briller sur cette grande finale parce que voilà, c'est une étape importante pour nous. Et notamment parce que aussi derrière moi, c'était ma partenaire d'entraînement de tous les jours, coup, Georgia Tyler Brown, qui a rejoint mon groupe l'année dernière. Donc pour moi, c'était d'autant plus cool de pouvoir faire une belle course avec elle. Et je savais exactement ses stratégies. Enfin, j'avais une idée en tout cas, parce que notre coach ne nous pas toutes les stratégies de chacune. Mais c'est vrai que voilà, je savais qu'elle allait être costaud sur ce genre de parcours. Et mon but ultime, c'était vraiment de distancer justement celle qui était dangereuse pour ce titre mondial, qui était Bev Potter. Et je l'ai vue en difficulté sur le début de la course à pied, donc ça m'a mis en confiance. Et voilà, j'ai voulu mettre la pression de suite, en fait, sur le début de la course à pied.
2: Alors Cassandre, on avait eu la chance de t'accueillir dans l'émission précédemment. Tu t'es consacrée à des épreuves d'athlétisme avec des records de France à la clé, notamment sur 5000 mètres et 10 km sur route. Tu as même participé à une étape de Ligue de Diamants à Monaco. Est-ce que ça t'a servi finalement pour le triathlon ou t'en avais juste besoin pour t'aérer la tête et faire autre chose?
12: Je pense avant tout, j'avais besoin de ce bol d'air frais. Mais ensuite, ça a été, je me suis un peu prise au jeu aussi. Je voulais faire des sorties où j'arrivais à perfer aussi sur l'athlétisme. Et ça a été peut-être un peu au-delà de mes espérances, justement. Donc, ça m'a prouvé que j'étais capable. Et je pense que sur les courses, justement, en triathlon, quand on s'est retrouvés au dénouement, justement, qui était la course à pied, je pense que j'avais le plein de confiance. Et c'est ce qui m'a permis aussi de faire la différence à ce moment-là.
1: On est avec Cassandre Beaugrand, invité de Bartoli Time, notre championne olympique, à nouveau championne du monde de triathlon. On va retourner dans un instant évidemment aux mondiaux de cyclisme à Montréal. Mais Cassandre, alors, explique-nous comment tu t'entraînais cette année. Ça ressemblait à quoi ton quotidien? Il y a eu moins de vélo, moins de natation, plus d'athlètes, ou en fait tu t'entraînais tout le temps?
12: C'est vrai que j'ai eu du mal à m'en rendre compte, mais je pense que j'étais vraiment dans ma bulle et j'étais un peu coupée du monde extérieur. Je pense à ce moment-là, j'étais vraiment concentrée sur chaque course de ma saison. Et c'est passé tellement vite qu'en fait, ouais, j'ai presque regretté parce que j'ai l'impression que je prenais pas soin de mes proches aussi, que j'étais vraiment trop dans ma bulle pour le coup. Mais bon, ça a réussi au final, ça m'a souri. Donc j'espère ne pas être aussi extrême peut-être les autres années. Mais en tout cas, je sais qu'une fois que je suis dans ma zone et dans ma bulle, ça paye bien. Donc je me suis entraînée, mais je n'ai pas fait que ça non plus. Mais c'est vrai que j'ai passé un bon temps quand même à l'entraînement et à être sérieuse. Et voilà, je pense que ça a apporté ses fruits aussi.
1: Bah en tout cas, on est ravis de te permettre d'être sur RMC, du coup, de pouvoir donner des nouvelles à tes proches. Hein. Voilà, vous écoutez Cassandre,
2: oui.
1: Elle est en bonne santé, tout va bien. Elle a fait 2-3 trucs cette année, elle est championne du monde. A priori, ça va. Franchement, ça a l'air assez cool.
13: cool. Cassandre, est-ce que le plaisir pour toi, voilà, effectivement, quand tu vas sur l'athlée aussi pendant la saison, et là tu reviens sur le triathlon, tu gagnes. Est-ce que le plaisir est le même sur le triathlon que tu avais avant, ou est-ce que tu aimerais un jour peut-être te dire, j'aimerais bien faire une saison full athlétisme, quoi, faire que ça et me lancer vraiment, comme on l'a vu, je sais pas si tu as suivi l'histoire du biathlète Émilien Jacquelin, par exemple.
12: Oui, oui, bien sûr. Oui,
13: j'ai passé du biathlon au vélo et maintenant il se dit, tiens, je vais faire un an de vélo, je sais qu'il y a les jeux qui arrivent, mais là franchement, je me prends au truc. Est-ce que soit tu pourrais être dans un truc comme ça?
12: Alors moi, jusqu'au jeu de Los Angeles, je pense que j'aimerais continuer à un peu combiner les deux si ça s'y prête. Si le calendrier s'y prête, j'aimerais énormément faire ça. Mais ensuite, si je suis pas trop vieille après les Jeux de Los Angeles, pourquoi pas essayer une année full athlète, ça me ferait plaisir d'essayer. Voilà, donc pour l'instant, c'est un peu difficile d'en parler maintenant parce que je suis concentrée sur chaque année et ensuite on verra, mais j'ai un peu ma petite idée aussi.
13: Ouais. Et ça veut dire que post Jeux Olympiques, par exemple, excuse-moi Marion, tu pourrais envisager, parce qu'on t'en avait parlé, peut-être de faire des championnats d'Europe, des championnats du monde, des grands meetings. C'est un truc qui te trotte dans la tête quand même. C'est pas un truc.
12: Bah ouais, j'ai regretté de pas l'avoir fait justement en 2025. Donc forcément, ça risque de me trotter pour l'année post-jeu peut-être.
2: Puis vu surtout à la vitesse à laquelle tu progresses quand tu te fixes un défi, moi je dis que tout est possible. Justement, ce qui m'intéresse énormément, tu as déclaré après la course que tu as remportée hier que tu avais encore beaucoup de points à améliorer. Tu sentais que tu n'étais pas à ton potentiel maximal. Alors tu as parlé de la course, je vais quand même redonner les temps très brièvement, mais lorsque tu sors du premier tour, tu as pris 20 secondes sur tes adversaires, 43 après le second, et puis à la troisième, il n'y a plus personne qui t'a vu. Qu'est-ce que tu penses que tu peux encore améliorer et tu vois quoi pour la suite?
12: Non, moi je sais que j'ai réalisé pratiquement la course parfaite, que c'était quand même difficile, j'ai vraiment, mes transitions étaient parfaites, enfin, j'ai vraiment fait vraiment des points... Bah, proche de la perfection, je dirais. Donc forcément, c'est plus sur le côté forcément où je vois que je passe encore des petits caps sur ma natation, vélo, course à pied, un peu au quotidien, et sur les chiffres, parce que forcément mon entraîneur lui regarde plus les chiffres, les datas, et c'est vrai que je continue à progresser. Donc c'est cool quand c'est comme ça, parce que voilà, tu te demandes où est-ce que ça peut aller comme ça, et je pense que c'est ce qui me motive au quotidien, c'est de voir jusqu'où je peux aller, tout simplement.
2: Et du coup, pour préparer Los Angeles 2028, tu vas te consacrer vraiment qu'au triathlon ou tu vas continuer quand même l'année prochaine à rajouter quelques petites épreuves d'athlée aussi?
13: Tu vas faire du hockey.
12: Non, par contre, j'avoue que dans les autres sports, c'est pas vraiment ça. Donc, je me contente déjà de l'athlétisme et du triathlon, c'est déjà pas mal. Mais c'est vrai que ouais, si j'ai l'occasion de pouvoir combiner les deux, si ça se prête bien, je le ferai volontiers pour l'année prochaine encore. Après, l'année des Jeux, ça reste toujours un peu plus compliqué. Mais l'année prochaine, c'est sûr que ça reste une année où voilà, il y aura des objectifs principaux peut-être sur le triathlon, avec notamment, on a un test event, donc sur le parcours des Jeux Olympiques de 2028, l'année prochaine. Et pour moi, voilà, ce sera une étape importante. Mais le reste, au final, si j'arrive à construire un calendrier qui tient la route, pourquoi pas ? Continuer à me faire plaisir comme ça.
2: En tout cas, Georges, je crois qu'il essaye de préparer un marathon. Donc, si jamais tu as 2-3 conseils à lui donner en termes de
12: marathon,
2: course,
12: par contre, c'est pas trop ma cam.
2: Je crois qu'il est preneur.
13: Non, mais Marion, t'as entendu, c'est pas sa cam, donc c'est pas ma cam aussi. Okay,
2: voilà. tu t'en sors bien.
13: Merci, Cassandre.
2: Merci beaucoup, Cassandre. Félicitations encore pour ce magnifique titre.
1: Merci Cassandre, parce que tu me vannes Marion, mais oublie pas qu'on doit qu'on doit te mettre sur un voilier,
2: on va te remettre
1: sur un vélo,
2: voilà.
1: On va te faire faire du volley. Oh, tiens, du volley, j'avais pas pensé, du biathlon, mais avec une carabine, tu me fais un peu flipper.
2: Non, mais t'as vu, regarde Bernard, il t'a dit qu'il y avait 20 côtes à franchir l'année prochaine pour la course, donc je vais y mettre dès maintenant.
1: Oui. Bien sûr.
2: Vélo. J'ai préparé.
1: Bon, en tout cas, on a encore fait une super émission aujourd'hui. On a parlé de tout.
2: Écoute, c'est passé très très vite cette heure. Je crois qu'on a même un petit peu dépassé d'ailleurs. Christophe, j'espère que tu m'en veux pas.
1: Ah bah Christophe, si tu es là. Mais non, c'est un plaisir de vous écouter tous les deux là. Et puis de rentrer dans ce beau studio tout de rose vêtu. Je quitte mon Georges le matin, il est bleu, il est tout rose. Là. Je le préfère rose.
2: Il est tout rose.
1: Ah mais là ce
2: rose
1: soir, tu sais, moi je suis avec Marion le soir. Hein. Moi je suis Robin.
2: Batman, il me supporte pendant une heure.
1: Je sens que ça se passe mieux avec Marion qu'avec moi le matin. Je sais pas pourquoi.
13: Comme tout le monde, Christophe. Pose-toi les bonnes questions. Bon, et Marion, ce qui est bien, c'est
2: Laisse-moi Christophe tranquille.
1: Bah oui, non, mais ce qui est bien, c'est qu'on accueille Christophe là. Alors que
13: ça sent l'été, tu vois. On a l'impression que c'est l'intégral tour qui va partir.
28: Alors c'est là, vrai,
13: c'est un intégral championnat du monde, Christophe.
28: Mais
5: bah oui, bah oui, bah oui. C'est pas un maillot jaune qu'on va chercher, c'est un maillot arc-en-ciel. C'est le plus beau maillot du vélo. Et on espère évidemment que notre Paul Sexas va être capable de renverser la situation, parce que la situation est assez compliquée. On va pas se mentir, on est à 58 km de l'arrivée. On va vivre l'intégralité de cette fin de course avec Jérôme Coppel, avec Maria Azé, qui vont nous faire vivre ça depuis Montréal. Et puis on n'oublie pas non plus le rugby avec un magnifique match. Là, la revanche de la dernière finale du top 14, Toulouse et Montpellier.
13: Programme de roi. C'est bon, je reste. On reste, Marie, on te laisse
28: la main, Chris.
13: Allez, on reste.
5: Je vous souhaite une bonne soirée. Vous avez régalé et on vous retrouve évidemment dimanche prochain.
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13: Christophe Cécile. Bonsoir à tous, ravi de vous retrouver. C'est l'After Live avec un magnifique programme ce soir, ce dimanche soir. Il n'y a pas de foot, mais vous allez voir que le programme a de quoi largement vous faire oublier l'absence de ballon rond ce soir, avec le finish tout d'abord des championnats du monde de cyclisme qui se déroule à Montréal. On est encore à quelques kilomètres de l'arrivée, une bonne cinquantaine, et on va vivre ça avec Maria Azé, avec Jérôme Coppel. On est à 54 kilomètres très exactement de l'arrivée et rien n'est encore fait, évidemment, pour la chasse au maillot arc-en-ciel. Et puis évidemment, à partir de 21h05, la dernière rencontre de la journée de Top 14 qui ressemble étrangement à la dernière finale. Et oui, ce sont les deux mêmes équipes qui s'affrontent tout à l'heure à 21h05 au stade Ernest Vallon, le stade toulousain champion de France face au Montpellier Hérault, son vice-champion. On vivra ça avec Wilfried Templier, avec Julien Brugnot qui est déjà en studio à mes côtés. Salut Julien.
14: Salut Christophe, salut à tous.
13: On va essayer d'expliquer un peu le vélo, cette course très particulière que sont les championnats du monde.
14: Donc tu comptes sur moi pour expliquer le vélo.
13: Non, j'ai quand même quelques experts de très très haut niveau, mais ils vont tout expliquer parce que c'est une course particulière, les championnats du monde. On reconnaît pas les maillots habituels là, le orange là, tu penses qu'il est de quelle équipe, tiens, par exemple?
14: La Hollande peut-être.
13: Bah, bien joué. Voilà, il a tout compris. Même pas besoin des explications de Jérôme Coppel et de Maria Azé en direct de Montréal. Bonjour à tous les deux. Bonsoir. Bonjour.
15: Salut Chris, salut Julien.
13: Bon, je le disais, 54 km de l'arrivée, rien n'est fait, mais enfin c'est assez compliqué pour espérer voir Paul Sexas tout à l'heure revêtir le maillot arc-en-ciel. Les Français ne sont pas tout à fait à la fête, même si
16: il reste 54 km. Christophe, enfin ne sois pas si définitif. Plus que 4 tours avant l'arrivée, Christophe, dans cette course tout simplement exceptionnelle. Ça fait très longtemps que je n'ai pas commenté une course où à 54 km de l'arrivée, je ne sais absolument pas qui va gagner. Et là, c'est le cas. Alors, pour vous faire une petite carte postale de ce qui se passe, il reste 4 tours. Donc, les hommes, le peloton passe sur la ligne d'arrivée actuellement juste devant moi. 4 hommes en tête. Primoz Roglic, l'ancien, comme l'a appelé Bernard Hinault tout à l'heure. Oscar Only, le coureur de la Grande-Bretagne. Mathieu Van Der Poel, attention, sacré client, le coureur pour les Pays-Bas. Et enfin Quinn Simons, l'Américain, parce que c'est vrai, Jérôme, on n'en a pas beaucoup parlé des Américains, mais ils ont aussi une très très grosse équipe. À 20 secondes à peu près derrière, on a Ben Neely, l'Irlandais, qui est parti à la chasse de ses 4 hommes de tête. Et enfin 10 secondes secondes derrière Ben Healy, on a un groupe composé de Paul Sexas, le français, de Wood Van Aert, de Tom Pidcock, le britannique, Matteo Jorgensen, Brandon McNulty pour les États-Unis et enfin Isaac Del Toro pour le Mexique. Et enfin, à environ 25 secondes derrière, on a Remco Evenepoel qui semble un petit peu en difficulté. J'ai l'impression qu'aujourd'hui, la Belgique va plutôt devoir compter sur Wood Van Aert que sur Remco Evenepoel. Jérôme, je ne sais pas ce que tu en penses, mais il n'a pas l'air dans un grand jour.
15: Non, il a pas l'air hyper bien, Remco Evenepoel, parce qu'il y a des coureurs qui sont rentrés sur le groupe Paul Sexas, il y était pas, donc voilà, je pense qu'il est pas top, mais pour la Belgique, je suis un peu inquiet, parce que Wout Van Aert a pas l'air non plus dans son meilleur jour, donc je pense qu'il est un petit peu en sursis dans le groupe Paul Sexas. On va voir ce que ça donne, mais pour le français, la bonne nouvelle pour notre polo national, c'est qu'il a Isaac Del Toro. Isaac Del Toro, il a l'air, lui, de pouvoir vraiment faire des efforts.
13: Il a
15: une
13: quête légère, comme on dit, ouais, hein, Del Toro.
15: Exact, et je sais pas si Christophe t'étais déjà en studio et que t'as vu l'image du retour de Del Toro et Paul Sexas sur le groupe Tom Pidcock, Ciccone.
13: Ouais, j'ai vu le précédent déjà tout à l'heure lorsqu'ils sont revenus, lorsqu'il y avait les quatre devant, ils ont repris 30 secondes en quelques hectomètres, ouais, sous l'impulsion de Del Toro. Effectivement, les deux jeunes ont l'air en grande forme et ils laissent pour l'instant les anciens, on va pas les catégoriser d'anciens, mais enfin quant à Roglic et Van der Poel devant, Quinn Simon, c'est pas les juniors qu'on espérait remporter tout à l'heure le titre de champion du monde, hein.
15: Non, c'est clair, mais les deux jeunes courent très très bien et Maria a bien fait de souligner les Américains, parce qu'il y a Quinn Simons à l'avant, mais dans le groupe Paul Sexas, ils ont encore Jorgensen et McNulty. Donc les États-Unis,
13: monde, hein.
15: Ouais, ça fait du monde et c'est pas des manches. Donc les États-Unis courent très très bien. Nous, côté français, bien sûr, on aurait aimé voir un coéquipier avec Paul pour pouvoir justement faire le boulot et éviter à Paul de devoir prendre trop de relais. C'est pas le cas. On a Sivakov dans un groupe encore un petit peu derrière. Mais là, ça s'est vraiment fait à la pédale. Moi, j'ai l'impression qu'on est à 10 km de l'arrivée, alors qu'il en reste encore 52. Il y en a partout sur la route et il y a une castagne depuis plus de 100 km maintenant.
13: Ouais, c'est une drôle de course à laquelle on assiste effectivement, qui dans un premier temps a été assez soporifique, faut bien le dire, dans ces longues lignes droites avant d'entrer sur le circuit, et puis d'un seul coup tout s'est débloqué. Maria, sous l'impulsion d'abord de Bruno Armira, et l'équipe de France a été très offensive, elle a permis de rattraper l'échappée, mais on a l'impression que dans la roue de Armira, ses coéquipiers ont quand même beaucoup perdu de force, et c'est peut-être la raison pour laquelle Paul est un peu esselé à l'avant, pas beaucoup d'équipiers français à ses côtés, hein.
16: On en a parlé avec Bernard Hinault, Christophe. C'est vrai que lui n'est pas forcément d'accord avec cette tactique. Il dit que l'équipe de France a attaqué beaucoup trop tôt et s'est dévoilée beaucoup trop vite. Et c'est vrai que le constat, il est clair. Là, Paul Sexas, dans son groupe de 10 coureurs, il n'a pas un Français. Au final, on parlait beaucoup de la différence de collectif entre le Mexique et l'équipe de France. Là, à 52 km de l'arrivée, c'est exactement la même chose. Entre Isaac Del Toro et Paul Sexas, il ne reste plus personne. Donc, est-ce que, Jérôme, je ne sais pas ce que tu en penses, mais on a bien fait de se découvrir si vite. Le Bruno Armira, il a lancé à 140 km de l'arrivée. Est-ce que finalement, Nicolas Prudhomme, qu'on n'a pas du tout vu aujourd'hui, n'aurait pas fait du bien dans un moment comme celui-ci ?
15: Si, bien sûr, mais je pense que Bruno Armira a fait le boulot qu'il devait faire. Lui, il devait rapprocher le peloton de l'échappée, il devait user les adversaires de Paul Sexas. Je pense qu'il a fait ça très bien. Et ouais, est-ce qu'il a roulé trop vite ? Ça, je pense pas. Je pense qu'il a roulé à l'allure qu'il devait rouler. Il a vraiment fait son job. Maintenant, c'est les autres qui, pour l'instant, c'est vrai, sont un petit peu en retrait. Parce que là, le groupe Remco Evenepoel est en train de faire la jonction. On va avoir dans le groupe Paul Sexas 19 coureurs et un seul Français.
13: Attention, Jérôme, Maria.
16: Attention
13: à l'avant, il se passe des choses avec deux hommes qui s'isolent. Deux hommes qui sont en train de s'isoler, ouais.
16: Attention à Mathieu Van Der Poel qui a l'air en très très grande forme, Jérôme. C'est impressionnant, il a appuyé encore sur l'accélérateur, Mathieu Van Der Poel. Il est en mission, hein. Il a fait un peu de l'intox avant cette course des championnats du monde de Montréal.
13: C'est trop dur pour moi, disait-il.
16: Le parcours est un peu trop difficile, cet enchaînement de 12 fois le circuit. Et bien c'est lui qui a attaqué au moment quasiment où l'équipe de France a repris les

0: Tadej Pogacar a déclaré forfait pour ces championnats du monde, mais on a l'impression que le chat n'est pas là, mais les grosses souris ont envie de danser aujourd'hui, hein, Jérôme.
1: Eh ben oui, parce qu'on en a beaucoup parlé en amont de ce championnat du monde, mais pour quasiment tous les coureurs, c'est une occasion en or d'être champion du monde, justement comme tu l'as dit, parce que Tadej Pogacar n'est pas là. Et là, c'est vrai qu'il n'y a aucun coureur inconnu, on va dire, ou surprise. Allez, on a peut-être Mikel Honoré, le Danois, qu'on n'attendait pas peut-être à ce niveau, mais qui est en train de sauter. Mais sinon, c'est que des coureurs qu'on avait soit mis en favori ou soit en outsider. Voilà, sur un circuit comme ça, aussi difficile, avec la répétition des boss sur ces 12 tours de circuit, et bah au final t'as que les champions qui restent sur les championnats du monde. C'est ce qu'on veut voir aussi, c'est que le coureur qui va revêtir ce maillot soit un champion, et c'est ce qu'on a pour l'instant. Dire l'échappée avec Mathieu Van Der Poel, Quinn Simons et Primoz Roglic, c'est une échappée royale, et dans le groupe Paul Sexas t'as que des cadors.
0: Jérôme, est-ce que tu penses que pour le moment Sexas et le Del Toro peuvent s'entendre pour essayer de faire péter tout le monde et essayer de revenir sur la tête de course, et ensuite on s'expliquera un peu plus tard entre jeunes champions. Est-ce qu'ils ont intérêt à s'allier?
2: Il a fait sauter Van Aert. Il a fait sauter Van Aert. Pour votre information, la dernière accélération de Del Toro, ça a complètement fait sauter Van Aert.
1: Ils doivent le faire, et surtout ils doivent le faire pas trop tard. Donc là, ça va être aller dans le prochain tour, à mon avis, où il va falloir que Del Toro ou Paul fassent vraiment all-in sur la bosse la plus dure du circuit pour pouvoir revenir sur Mathieu Van Der Poel, parce que 30 secondes ça paraît pas beaucoup, mais il faut aller les chercher sur un circuit comme ça, et il faut aller surtout les chercher sur un Mathieu Van Der Poel, sur un Primoz Roglic et sur un Quinn Simons. Donc faut pas faut s'ils peuvent se mettre d'accord, ça sera encore mieux. Et dans le prochain tour, dans la grosse difficulté, faut que les deux y a la bloc pour faire le jump.
0: Alors on va essayer de faire le point, parce que ça bouge tout le temps. Maria, tu vas nous dire à 48 km de l'arrivée où en sont tous les principaux favoris, avec, on le rappelle, en tête de course un certain Mathieu Van Der Poel, accompagné de deux hommes. Et les autres, on va voir les chronos avec toi, Maria.
2: Oui, alors trois hommes en tête, Christophe, tu le disais, à 48 km de l'arrivée. Mathieu Van Der Poel, donc Quinn Simons l'américain, et Primoz Roglic. Ils s'entendent bien, hein, tous les trois pour l'instant, ça prend des relais, et donc avec ça ils ont réussi à prendre 40 secondes d'avance sur le groupe Paul Sexas. D'ailleurs, le groupe Paul Sexas est emmené par Paul Sexas lui-même, qui se retourne sans arrêt pour demander à ses partenaires de groupe de prendre quelques relais. Ça s'entend bien moins dans ce groupe de poursuivants plutôt que dans le groupe de tête, où Mathieu Van Der Poel emmène tout ce petit monde à vive allure en 40 secondes d'avance. Et derrière, c'est Remco Evenepoel qui tente de faire la jonction entre son groupe et celui Paul Sexas, Isaac Del Toro. Il va récupérer Wout Van Aert sur la route, ça lui fera un équipier. Attention quand même à ne pas enterrer Remco Evenepoel trop vite, il n'a qu'une vingtaine de secondes de retard sur le groupe Paul Sexas.
0: Et ça ne s'entend pas dans le groupe Sexas, Jérôme, c'est inquiétant. Ils sont en train de s'enterrer, tous ces garçons-là. Paul essaye de rameuter la troupe, mais la troupe ne veut pas. Ça se regarde, ça boit un coup à moi de prendre des relais. Bah non, j'ai autre chose à faire. Ils sont en train de s'enterrer là en ce moment.
1: Ben ils sont s'enterrer, je sais pas, mais perdre du temps, c'est sûr, bien sûr. Dans la route Paul Sexas, on avait les Américains, on avait McNulty, on avait Jorgensen, donc eux ils vont bien sûr pas rouler, à l'inverse ils vont plutôt casser même la poursuite. Donc là il faut essayer tant bien que mal sur le tour qui arrive, la fin de ce tour, de limiter un petit peu l'écart avec le groupe Mathieu Van Der Poel, pour dans les difficultés du tour suivant vraiment pouvoir faire le jump. Moi je pense vraiment qu'ils ont un tour et demi là pour faire le jump sur Mathieu Van Der Poel avant que ça soit trop tard, parce que plus on se rapproche de l'arrivée, alors on est encore à 47 km de l'arrivée, mais plus on se rapproche de l'arrivée, moins on va commencer à croire à son retour sur les trois hommes de tête, et on va commencer à penser au 4e, 5e et à jouer battu. Donc c'est vraiment là, dans un tour et demi, deux tours qui viennent, que Paul Sexas et Isaac Del Toro doivent faire le jump sur l'avant de la course.
2: Et ouais. Wout Van Aert est rentré, hein, Christophe, Jérôme, Wout Van Aert est rentré dans le groupe Paul Sexas, car ça se regardait trop et ça a fait profiter Wout Van Aert. Attention à ne pas ramener Remco Evenepoel tout de même.
1: Ouais, mais si tu sautes une fois comme Wout Van Aert, quand tu auras vraiment la grosse castagne, il va sauter de nouveau. Par contre, c'est pas un très bon signe pour le groupe Paul Sexas si Wout Van Aert est capable de rentrer alors qu'il a été en difficulté. Ça veut dire que ça roule pas si vite que ça et que ça s'entend pas si bien que ça dans le groupe aux Français.
0: Voilà, il y a deux garçons qui sont intercalés entre la tête de course et le groupe Sexas. Ce sont
2: le Britannique et
0: l'Irlandais Ely qui sont pas très loin et qui les voient en ligne de mire là-bas au bout de la ligne droite. Il reste combien de fois escalader cette fameuse côte Chameleon Hood qui fait beaucoup de dégâts, Maria, avant l'arrivée?
2: il reste 4 tours, donc 4 ascensions, non, ils viennent de l'escalader, donc plus que 3 mêmes ascensions de cette côte

0: Kamilian Oud. Et là, c'est Remco Evenepoel qui tente de faire la jonction entre son groupe et le groupe Paul Sexas, emmené par Michael Matthews. Donc ça ne doit pas. Alors, je dis pas que Michael Matthews est un mauvais coureur, mais je pense que Remco Evenepoel, s'il tente de faire la jonction, c'est que ça ne doit pas rouler trop vite devant. Il va essayer de rentrer et de rejoindre Wout Van Aert, qui est aussi dans ce groupe Remco Evenepoel. Comprend pas trop, hein, Jérôme, sa course à Remco Evenepoel, parce qu'il a pas l'air plus mal que ça, mais pourtant, il n'arrive pas à suivre.
1: Bah, il est à contre-temps. Et quand, sur un championnat du monde, sur une course en circuit comme ça, quand t'es à contre-temps, c'est quand même rarement bon signe. Alors, comme tu le disais, Maria, faut jamais l'enterrer, le champion belge. Mais c'est jamais bon signe d'être à contre-temps. On va voir ce que ça donne. Par contre, si l'écart, entre le groupe Paul Sexas et le groupe Mathieu Van Der Poel atteint la minute, ça va être très très compliqué pour
2: on nous annonce une quarantaine de secondes pour l'instant, hein.
1: j'ai 42 secondes, justement. Je trouve que l'écart se rapproche dangereusement de la minute, et à une minute sur un circuit comme ça, à 4 tours de l'arrivée, ça me paraît compliqué, surtout que les 3 hommes à l'avant ont l'air très très forts. Donc il faut vraiment limiter, là sur la fin de ce tour, il faut vraiment limiter les écarts pour pouvoir se donner une chance de faire le jump sur le tour d'après.
2: Bon, on voit que Remco est en train de revenir. Attention à ce virage, un grand droit.
0: Isaac Del Toro a réagi. Hein. Isaac Del Toro a réagi et a pris ce groupe en main pour éviter à Remco Evenepoel de rentrer. Mais il est pas loin, il a quelques centaines de mètres, il est à 4 secondes. Remco Evenepoel, il va rentrer. Ils atteignent les 50 secondes de retard, hein, ce groupe, sur Mathieu Van Der Poel. Ça commence à être très très inquiétant, parce que devant, Quinn Simons, Primoz Roglic, Mathieu Van Der Poel, ils prennent bien leur relais. Et ça y est, Remco Evenepoel a rejoint Wout Van Aert. Il a pas l'air dans un grand jour non plus, Wout Van Aert.
2: Non, voilà, les deux grands favoris belges, hein, qui étaient vraiment favoris numéro 1 et favoris numéro 2 de cette course, eh bien, se retrouvent là, une cinquantaine de secondes de la tête de course, devancés par un Mathieu Van Der Poel des grands jours. Mathieu Van Der Poel qui disait, tu en parlais tout à l'heure, Jérôme, cette course est trop dure pour moi, franchement, les petits jeunes vont me faire mal. On a vu qu'il était en grande forme dans le Tour du Luxembourg la semaine dernière, où il a fait une échappée au long cours, je crois, plus d'une centaine de kilomètres en solo. Tu le disais dans notre podcast Peloton, tu disais il a pas fait ça pour rien. Il a fait ça parce que il se prépare justement pour cette course des championnats du monde. Et ce garçon là, c'est un fin tacticien. Il pue le vélo quand même, Mathieu Van Der Poel, Jérôme.
1: Ouais, il pue le vélo, et ça tombe bien parce que les championnats du monde sont sans oreillette. Donc c'est le moment de sentir la course quand t'es au départ d'un championnat du monde. Et oui, l'échappée qu'il a fait en solitaire au Tour du Luxembourg, là, plus de 170 km en solitaire, c'était sur l'étape reine du Tour du Luxembourg, sur un parcours qui, allez, ressemble un petit peu à où ils sont aujourd'hui à Montréal. Donc Mathieu Van Der Poel, il sert des fois des courses pour faire des efforts.
0: Je suis désolé, Jérôme, mais ils sont complètement à l'arrêt dans le groupe Paul Sexas. Ça se regarde tellement. Personne ne veut rouler, on est vraiment quasiment à l'arrêt, c'est pas bon du tout. Remco Evenepoel est évidemment rentré avec Wout Van Aert. Il va falloir faire quelque chose, parce que là ils sont en train de s'enterrer à 44 km de l'arrivée.
1: Mais t'as raison, Mara, mais le problème, qui va faire quoi jusqu'à la prochaine difficulté? Qui va faire quoi? Il n'y a que des individualités, à part les États-Unis qui sont surreprésentés, mais qui ont Quinn Simons à l'avant. Donc eux, ils vont pas rouler. Donc là, maintenant, l'écart risque d'augmenter jusqu'à la prochaine bosse. Ou dans la prochaine bosse, c'est certain que Del Toro, Sexas, voire Pidcock vont vraiment mettre une grosse attaque et essayer de faire le jump. Mais si t'es à une minute, c'est pas sur une montée d'un kilomètre 7 sur Simons, Van Der Poel et Roglic que tu vas réussir à boucher. Non. Donc là, ça commence à sentir mauvais pour le groupe Paul Sexas.
2: Ouais, il faut faire attention. 44 km de l'arrivée, rien n'est encore fait, mais les affaires de Paul Sexas ne sont pas au mieux quand même dans ce championnat du monde. On rappelle trois hommes en tête: Van Der Poel, Roglic, le Slovène. Hein, oui, un Slovène peut toujours en cacher un autre, c'est ça le problème. Et puis Quinn Simons, Captain America, qui est pas très loin de ses bases et qui là est en grande forme aujourd'hui. Paul Sexas et les autres sont avec plus de 45 secondes de retard. Désormais, il est 20h21. Vous êtes sur RMC. On revient dans un instant pour vivre l'intégralité de cette fin de championnat du monde de cyclisme. Et on n'oublie pas le rugby, 21h05, coup d'envoi de Toulouse-Montpellier. À tout de suite sur RMC.
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2: 20h23, vous êtes sur RMC, c'est l'After Live. Pas de football au programme ce soir. Du cyclisme et du rugby. Le rugby, ce sera tout à l'heure, dans 45 minutes. On ira retrouver avant cela Wilfried Templier qui se trouve à Ernest Vallon ce soir pour le remake de la dernière finale du top 14 entre Toulouse et Montpellier. Mais pour l'instant, nous avons les yeux braqués sur Montréal où se déroulent les championnats du monde de cyclisme, la course reine, la course en ligne homme. Nous sommes à un peu plus de 40 km de l'arrivée. Et la situation est compliquée, notamment pour nos Français. Alors, on était un peu inquiets tout à l'heure parce qu'on nous annonçait des écarts qui commençaient à devenir importants. On va essayer de voir avec toi, Maria, si c'est confirmé ou si le groupe Sexas, finalement, n'est pas en train de revenir sur la tête de course. Avec toi, Maria, on fait un point complet de la course.
0: C'est mieux Christophe, c'est mieux, il y a du mieux. En effet, à 40 km de l'arrivée, toujours trois hommes en tête, Primoz Roglic, Mathieu Van Der Poel et Quinn Simons, qui vont passer sur la ligne d'arrivée d'ici quelques instants. Il restera trois tours avant l'arrivée. Derrière, à une vingtaine de secondes, se trouvent Oscar Only et Ben Illy, qui sont tous les deux. Et enfin, à 40 secondes du groupe Mathieu Van Der Poel, se trouve ce grand groupe de favoris, avec notamment Paul Sexas, avec Remco Evenepoel, emmené par Wood Van Aert, avec Isaac Del Toro qui a l'air en très très grande forme. Je ne sais pas si vous avez vu il y a quelques instants, mais il a tenté d'accélérer Isaac Del Toro pour revenir sur le groupe de tête, et Paul Sexas avait du mal à suivre sa roue, donc il va falloir se méfier du Mexicain parce qu'il a l'air dans la forme de sa vie, Isaac Del Toro.
2: Ah, on l'a vu déjà il y a quelques jours dans ce Grand Prix de Montréal qui se déroulait sur le même circuit ou presque. Maria, c'est vrai que Isaac Del Toro était revenu assez facilement sur une belle accélération, une belle attaque de Paul Sexas. Il était revenu sur lui et ensuite l'a grillé sur le sprint. Il est en grande forme, d'autant que il n'y a pas le patron, hein, le patron est blessé, donc aujourd'hui il porte les épaules de général en chef, hein.
0: Il fait des efforts quand même, Christophe, Isaac Del Toro, sur cette course là. C'est pas comme sur le Grand Prix de Montréal où il avait juste fait la jonction avec Paul Sexas. Là, il ne se laisse pas porter, il est vraiment moteur dans cette course, donc il y perd mais il y perd quand même quelques plumes, Paul Sexas aussi, parce qu'il est obligé de prendre quelques relais. Ça, c'est pas mal la situation finalement pour Remco Evenepoel. Alors je sais pas trop dans quelle forme il est, mais il est emmené par Wout Van Aert qui fait le travail pour lui. On sent que Wout Van Aert, ça va être compliqué pour le maillot de champion du monde. Et là, on nous annonce 30 secondes de retard pour ce groupe sur Mathieu Van Der Poel. On était à 45 secondes tout à l'heure. Ça commence à tirer aussi pour Mathieu Van Der Poel. Ça fait un moment qu'ils sont dans ce petit groupe à 3.
2: Voilà, donc là on a les deux Belges dans ce groupe, hein, Remco et Wout Van Aert. C'est-à-dire que pendant un moment Remco a laissé faire Wout Van Aert qui était devant, mais là il se dit que peut-être ça pourrait sourire pour lui, hein. On rappelle que il y a quand même Jérôme deux grands leaders dans cette équipe de Belgique et qu'on ne savait pas comment ils allaient s'entendre. Donc en fait c'est en fonction de la forme, en fonction des efforts qui sont consentis. Ils regardent un peu, ça va toi, ça va pas terrible, je vais peut-être pouvoir y aller. Comment on jauge et comment on juge l'état de forme de son équipier.
1: Ben ouais, ben au départ, on a une stratégie mise en place par le sélectionneur, mais ça, c'est sur le papier, on va dire. Et après, cette stratégie, elle s'adapte au fur et à mesure de la course. Et quand tu as deux leaders comme la Belgique, les deux avaient carte blanche, on va dire, au départ de ce championnat du monde. D'ailleurs, on a vu Wout van Aert prendre un coup d'avance, partir avec Mathieu Van Der Poel notamment. Et je pense que Wout van Aert s'est rendu compte assez vite qu'il n'aurait pas les jambes pour ni suivre Mathieu Van Der Poel, ni être champion du monde. Donc, il a fait passer le message. Et ensuite, ben là, maintenant, le leader
2: unique de la Belgique. Il travaille pour Remco maintenant.
1: Et voilà. Maintenant, il travaille pour Remco. C'est Remco le leader unique de la Belgique. Même si Remco n'est pas champion du monde dans 40 km, ben Wout van Aert n'aura pas de regret finalement. Parce que lui n'avait pas les jambes pour aller gagner. Il s'est mis au service de Remco Evenepoel. Ben, c'est ça, au fur et à mesure de la course, par rapport à l'évolution de ses sensations et de ses jambes, ben on décide de changer un petit peu la stratégie et de se mettre au service ou pas d'un autre coureur.
0: Maria. Il est en train de faire un gros travail, hein. Wout van Aert, un gros travail, puisque l'écart ne cesse de fondre, plus que 28 secondes de retard pour ce groupe sur Mathieu Van Der Poel. Mathieu Van Der Poel qui est toujours à l'attaque, hein, qui accélère, qui appuie sur les pédales dans cette côte de Camélien Hout. On le rappelle, il ne reste plus beaucoup d'ascension, hein, plus que 3. Donc ouais. Mathieu Van Der Poel, finalement, s'il est encore là et qu'il arrive encore à passer 2 ascensions, il pourrait être là dans le final. Et on sait qu'au sprint, bah, il fait partie des meilleurs. Donc c'est une très très belle course qu'est en train de faire Mathieu Van Der Poel.
2: Qu'est-ce qui serait le pire pour Wout van Aert, messieurs, dames, que le champion du monde s'appelle Van Der Poel ou qu'il s'appelle Evenepoel?
1: Ça c'est une bonne question. Non mais
0: c'est terminé pour Wout van Aert. Aïe. Complètement à l'arrêt. Fini son boulot, Wout van Aert. Ça y est, il s'est rangé. Ouais, sur le côté, il a mis le frein à main. Wout van Aert, c'est fini pour lui. Bon, on a l'impression, je les ai vus en conférence de presse cette semaine, ça va un petit peu mieux entre les deux, hein, ouais. Entre Wout van Aert et Remco Evenepoel, on sent que les tensions
2: mais
0: sont
2: là,
0: passées.
2: Là, Wout van Aert, il est en train de se dire Jérôme Maria, c'est terminé. Je pense que je n'aurai jamais le maillot arc-en-ciel sur les épaules. On rappelle que c'est l'un des plus vieux, que c'était quand même une chance redoutable pour lui de s'imposer aujourd'hui, d'autant que Pogacar n'était pas là. Voilà, il se dit que peut-être le rêve s'est envolé complètement, définitivement, non?
1: Ouais, peut-être, surtout que l'année prochaine à Salange, bah, ça sera beaucoup trop dur pour lui. Dans 2 ans, ça sera pour les sprinteurs, mais ils ont quand même un certain Tim Merlier en Belgique. Ouais. Donc, je pense pas que Wout van Aert soit le leader quand tu auras le championnat du monde tout plat. Donc, voilà, je pense qu'il est très déçu de sa course. Maintenant, il a fait le boulot. Tout à l'heure, pour répondre à ta question, si Wout van Aert préférerait voir Remco Evenepoel ou Mathieu Van Der Poel champion du monde. Connaissant Wout van Aert, et on voit qu'il est capable de sacrifier pour ses coéquipiers, je pense qu'il préférerait quand même que le maillot revienne au pays, donc que ça soit Remco Evenepoel qui gagne.
2: Ouais, et puis Mathieu Van Der Poel, on le rappelle, c'est son rival de toujours, celui qu'il a si souvent frustré dans les épreuves de cyclocross, dans les championnats du monde de cyclocross, parce qu'ils sont habitués tous les deux à en avoir vu des maillots arc-en-ciel défiler sur les épaules. Pas toujours des maillots arc-en-ciel sur la route, sauf pour Evenepoel, mais évidemment en cyclocross. Ils ne sont plus 3, mais 4 à avant Maria, le petit Irlandais Ben Healy qui a fait la jonction avec son style caractéristique.
0: Ouais, Ben Healy qui est parvenu à rentrer, c'est un costaud, c'est un atout de plus dans ce groupe de 3 coureurs. Ben Healy qui tente directement de partir et de lâcher Mathieu Van Der Poel, Quinn Simons et Primoz Roglic. Il a l'air fort aussi l'Irlandais, dans un grand jour. Ils ont, ce petit groupe de 4, une trentaine de secondes d'avance sur le groupe de poursuivants, avec notamment Paul Sexas. Et alors attendez, je vous interromps un instant, puisque j'ai un grand champion qui vient de me rejoindre, Martin Fourcade, est assis juste à côté de moi. On est à fond dans la course, hein, Martin. Je sais pas si t'as suivi un peu cette course, mais c'est une course de malade, ces championnats du monde.
7: Ouais, on est à fond dans la course et on a eu un spectacle magnifique avec la course d'hier des filles. On se disait, est-ce qu'on va avoir autant de chance aujourd'hui? Et pour l'instant, ouais, on a une course qui est décousue, pleine de suspense. C'est génial.
2: Voilà, Martin Fourcade, notre multiple champion olympique de biathlon, qui est donc avec nous aux côtés de Maria à Montréal pour suivre cette course. Martin, juste un petit mot sur Paul Sexas, le jeune prodige français. Il n'est pas complètement à l'avant, mais il a encore des chances. On rappelle qu'il vient juste de fêter ses 20 ans. C'est un phénomène. C'est un peu un Martin Fourcade du cyclisme.
7: Alors moi, à 19 ans, parce que c'est l'âge qu'il avait il y a quelques mois, j'étais chez les juniors, en train de me battre avec les juniors. Donc toute comparaison s'avérerait très très trompeuse de ma part. C'est ce qui réussit est exceptionnel. Et voilà, quand on connaît l'exigence du haut niveau, quand on connaît aussi la maturité qui est nécessaire pour performer à haut niveau, on peut être qu'impressionné par ce que fait Paul Sexas. Voilà, quatrième du dernier Tour de France avec à 19 ans. Voilà, moi, c'est vrai que sur un sport d'endurance en plus avec une maturité qui est en général un petit peu plus tardive, je suis comme beaucoup de Français, comme beaucoup d'amateurs de vélo, extrêmement impressionné par ce qu'il réalise.
2: Ouais, c'est vrai qu'il est impressionnant et toute cette jeune génération, elle est tout autant que lui, avec notamment Isaac Del Toro, le coureur mexicain. Ils sont en train de revenir, hein, Maria. C'est la bonne nouvelle, c'est que le groupe Sexas Del Toro est en train de se rapprocher petit à petit de la tête de course. Il n'y a plus qu'une vingtaine de secondes d'écart désormais.
0: Oui, ils sont en train, même 15 secondes d'écart, ils sont en train de revenir et surtout ils ont lâché Remco Evenepoel qui est derrière, hein, qui n'est plus dans le groupe Paul Sexas, Isaac Del Toro. C'est toujours Michael McTews qui emmène tout ce petit monde et Remco Evenepoel est un petit peu à la peine derrière, où ils ont fait même la jonction, hein. Il y a plusieurs centaines de mètres d'écart entre le deuxième et le troisième groupe, parce que je le rappelle, à l'avant il y a toujours quatre hommes en tête, hein, Primoz Roglic, Mathieu Van Der Poel, Quinn Simons et Ben Yeni. 15 secondes de retard donc sur le groupe Paul Sexas.
2: Martin, à quel titre te trouves-tu à Montréal aujourd'hui en tant que membre du CIO pour regarder un peu ces fédérations internationales comme l'UCI, dirigée par un Français d'ailleurs, hein, on le rappelle, hein, c'est assez rare pour être signalé. Il n'y a pas beaucoup de grandes fédérations qui sont dirigées par des Français, et c'est donc membre à part entière évidemment du CIO que l'UCI, hein.
7: Voilà, le cyclisme et l'UCI est une très grande fédération des Jeux Olympiques. Il y a voilà 5 disciplines du cyclisme qui sont aux Jeux, et bien sûr David Lapartien qui est à la fois président de l'UCI et membre du CIO. Donc je suis ici en ce titre pour observer, pour regarder et pour apprendre, pour sortir du milieu de l'hiver aussi. Donc c'est un bel apprentissage, une belle découverte. J'avais eu la chance de découvrir les mondiaux de VTT déjà, mais jamais ceux de route. Donc c'est une très belle découverte. Et puis je suis aussi là parce que je suis fan de vélo, donc c'est un immense plaisir de pouvoir vivre ça. Et puis on aura aussi la chance d'avoir ces mondiaux en France l'an prochain en Haute-Savoie, et donc c'est un plaisir de pouvoir regarder ça et de pouvoir se projeter sur ce qu'on va vivre en France l'an prochain dans la Côte de Domancy
2: pour
7: la route, mais aussi avec toutes les autres disciplines, parce que ce sera ces super mondiaux et une fête magnifique du 24 août au 5 septembre 2027. Donc voilà, bouquez vos vacances.
2: Ah oui, non, on a déjà tout réservé. Maria a déjà réservé un magnifique chalet en face du Mont Blanc pour ces championnats du monde. On va se régaler. On n'est pas très loin, enfin, de tes terres d'adoption, puisque je crois que tu habites toujours dans le Vercors, hein, Martin. T'es toujours dans...
7: Non, je suis en Haute-Savoie depuis.
2: Tu es en Haute-Savoie, d'accord.
7: Depuis quelques années, donc oui, sur là où j'habite, et mais non, ouais, je suis originaire des Pyrénées, donc
2: ne pas dire
7: sur mes terres, sinon je vais me fâcher.
2: Voilà, un Pyrénéen qui est parti dans les Alpes. Juste un dernier mot justement concernant les Alpes, avec là aussi un autre événement qui se profile à l'horizon. Ce sont ces Jeux Olympiques. C'est vrai que l'organisation et notamment la dirigeante de ces Jeux Olympiques semble un peu compliquée depuis quelques temps. Tu avais été sollicité. Tu avais dit non dans un premier temps. Est-ce que j'imagine qu'on t'a à nouveau sollicité pour prendre la direction? Et la réponse est toujours la même, Martin?
7: J'ai pas fait vœu de candidature sur cette seconde passe. J'ai beaucoup parlé ces derniers mois, depuis 2025, avec Edgar qui était aux commandes de ce dossier. Beaucoup suivi, bien sûr, en tant que membre du CIO. Mais voilà, je crois que c'est... un dossier qui est complexe. J'essaie de trouver mes mots, parce que c'est
2: un peu délicat évidemment,
7: mais et sans faire de langue de bois non plus, je ne suis pas forcément candidat, parce que je pense que ce qui est attendu du président, je suis pas le profil qui est attendu. Donc voilà, j'ai fait ce deuil là, on va dire, si je peux m'exprimer ainsi, il y a un an et demi. J'ai compris que ce qui était attendu du président n'était pas ce que moi j'avais envie de donner, et donc voilà, à partir de ce moment là c'est ni de la rancœur ni de l'aigreur, mais c'est un constat qu'il faut savoir faire. Et puis oui, ça a été une décision difficile pour moi en 2025 de faire une croix sur ce projet qui était un projet qui me faisait rêver, parce que pouvoir organiser les Jeux en France, les Jeux d'hiver en France, après particulièrement la voiture Paris 2024, c'était voilà, quelque chose qui m'animait au plus profondément, mais ça ne voulait pas dire y aller à tout prix. Et je crois que je suis quelqu'un de conviction et que j'ai besoin d'être aligné avec ce qui est important pour moi, pour me réaliser, pour me sentir utile aussi, et que c'était pas ce qui était attendu de moi.
2: Ouais. Martin, une dernière question à ce propos. Est-ce que pour toi, c'est un sportif qui doit diriger ces Jeux Olympiques, un peu comme Tony Estanguet l'a fait pour Paris 2024? C'est important que ce soit un sportif français avec un grand palmarès qui porte un peu, qui soit le porte-drapeau en quelque sorte de ces Jeux Alpes 2030.
7: Je me pose la question en même temps que vous me la posez, mais c'est je pense que Tony avait cette chance, et quoi, c'est pas une chance d'ailleurs, ce talent de pouvoir à la fois être cette incarnation qui est si importante pour un grand événement, de pouvoir embarquer que ce soit le grand public, les partenaires, les parties prenantes. Il avait cette aura, mais il avait aussi ses compétences, et pour moi les deux ne peuvent pas être dissociés. Et donc ça doit être un sportif, et ça doit être un sportif qui a aussi ce vécu, cette connaissance du milieu, de voilà. Je pense que ce qui doit être attendu d'un président d'un comité d'organisation, qu'il soit sportif ou non, c'est de pouvoir donner une vision, de pouvoir projeter, de pouvoir embarquer. Et voilà, je crois que je ne suis pas la personne à qui il faut demander de choisir le président. Et voilà, il y a des parties prenantes qui sont là pour le faire, et j'espère qu'elles feront le bon choix.
2: Très bien, eh ben, on verra ça dans les semaines à venir, en espérant évidemment que tout se passe bien et qu'on assiste à de formidables Jeux dans nos belles Alpes en 2030. Je pense que tu ne seras pas très loin de toute façon de ces Jeux Olympiques lorsqu'ils se dérouleront sur notre territoire. Merci Martin d'être venu nous faire un petit coucou.
0: Pronostic, peut-être, Martin, un petit pronostic. Sur la course, là. On a Mathieu Van Der Poel qui s'est fait reprendre par le groupe Paul Sexas. Tu vois qui gagne. On a un beau groupe là, avec Isaac Del Toro, Michael McNews, Brandon McNulty qui s'est échappé, Tom Pidcock, Isaac Del Toro bien sûr, Paul Sexas, tu vois
7: là,
0: qui
7: il faut avoir une sacrée tonde pour arriver à donner un résultat. Bien sûr, Paul, depuis le début de la course, je trouve que Paul et Del Toro sont assez incisifs sur leurs attaques. C'est moins le cas de d'autres athlètes, notamment Evenepoel qui depuis le début souffre un peu plus. Donc voilà, peut-être Sexas et Paul dans une des prochaines montées, parce qu'il en reste plus tant que ça.
2: Alors voilà, il est pas mal, on va peut-être l'engager comme consultant en vélo. Jérôme Coppel, fais attention, et Martin Fourcade qui arrive. Hein.
1: Il serait bien meilleur que moi, c'est certain.
2: Merci Martin, bon séjour à Montréal, et à très bientôt évidemment, donc notamment l'année prochaine en Haute-Savoie pour ces championnats du monde, ces super championnats du monde de cyclisme qui nous régalent à l'avance. Hein. Jérôme Coppel fait en rêve tous les soirs d'ailleurs de ces championnats
1: c'est
2: du
1: vrai.
2: Monde qui
1: c'est
2: auront lieu sur les terres. Où un certain Bernard Hinault, le blaireau qui était l'invité tout à l'heure de Georges et de Marion, s'était imposé dans la Côte de Domancy. C'était il y a quelques années, 1980. 20h40 sur RMC, on s'approche de la fin de ce championnat du monde. On va faire un point sur les écarts avec toi, Maria, pour savoir si notre Paul Sexas est en capacité d'aller récupérer ce beau maillot arc-en-ciel.
0: Ouais, ça va être difficile, hein. Ça va être difficile pour Paul Sexas. Christophe, 31 km de l'arrivée. Je le disais donc il y a quelques instants, le groupe Mathieu Van Der Poel s'est fait reprendre. Sauf que Mathieu Van Der Poel n'a pas l'air si mal que ça, puisqu'il parvient tout de même à tenir dans ce groupe Paul Sexas, Isaac Del Toro. Un homme s'est échappé tout seul. Pareil, Jérôme, un sacré client, Brandon McNulty, coéquipier de Tadej Pogacar chez UAE. Le reste de l'année, il a une dizaine de secondes d'avance sur le groupe Paul Sexas. Alors je vous donne quand même la composition de ce groupe. Primoz Roglic, Paul Sexas, Giulio Ciccone, Tom Pidcock, Mathieu Van Der Poel, Matteo Jorgensen, Michael Matthews, Isaac Del Toro et Santiago Buitrago. Il n'y a rien acheté là-dedans.
1: Ouais, c'est impressionnant. Justement, les noms que tu viens d'énumérer, Maria, il n'y a rien acheté. Comme quoi, les championnats du monde, dès qu'ils sont un petit peu difficiles, tu retrouves les meilleurs que tu as vus toute la saison. Tu vois bien qu'à la pédale, c'est toujours les mêmes qu'on retrouve devant. Maintenant, McNulty a fait un beau mouvement là, surtout qu'il y a Matteo Jorgensen derrière, donc eux, ils peuvent jouer un petit peu sur le nombre. En général, dans un groupe comme ça, dans un final, le premier qui attaque a perdu normalement. On va voir si Brandon McNulty va nous prouver le contraire, parce que derrière, on sait que
0: ça se regarde, Jérôme, derrière. Ouais. Hein.
1: Bah, bien sûr, c'est sûr que ça va se regarder un petit peu, mais dans les prochaines difficultés, Isaac Del Toro va certainement en remettre une, peut-être Paul Sexas aussi. Dans le podcast qu'on a fait en début de semaine, j'avais dit que Isaac Del Toro, avec une tactique, c'était de suivre la route de Paul Sexas, comme il était un peu esselé dans sa sélection nationale.
2: Il va plus vite au sprint que lui, ouais, en plus.
1: Et ouais, mais finalement, c'est un peu l'inverse qui est en train de se passer. Finalement, c'est un peu Paul Sexas qui suit la route d'Isaac Del Toro, parce qu'Isaac Del Toro est vraiment proactif. Hein. Il y va, il fait beaucoup d'efforts. Alors, il est très fort, le Mexicain, mais est-ce que tous ces efforts vont pas lui coûter un peu cher dans le final? Ben, on aura la réponse dans 29 km maintenant.
2: Très bien. 20h42, vous êtes sur RMC. On est à 29 km de l'arrivée. Brandon McNulty, l'Américain, est en tête avec une vingtaine de secondes d'avance sur le groupe de Costo, avec Roglic, avec Sexas, avec Pidcock, avec Van Der Poel, Jorgensen, Quinn Simons, Del Toro, Ben Healy. Il y a que du Costo. Tout cela pour aller chercher le maillot arc-en-ciel de champion du monde. La réponse dans moins d'une demi-heure maintenant. 20h42. On se quitte quelques instants. On va également aller faire un tour à Toulouse, dire bonjour à Wilfried Templier, parce qu'on est bien élevé. Dire bonjour à Julien Brignot, qui regarde, qui prend des notes sur le vélo. Je peux vous dire qu'il est au taquet. Et on va vous parler quand même de ce match entre Toulouse et Montpellier. À tout de suite sur RMC.
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2: 20h43, vous êtes sur RMC dans une demi-heure maintenant. On connaîtra le nom du successeur de Tadej Pogacar, double champion du monde sortant de cyclisme sur route, qui, pour succéder à Poggi, qui est blessé, qui a chuté lors de la Vuelta, eh bien, ils sont un paquet à, évidemment, espérer décrocher sa victoire tout à l'heure dans moins de 28 km désormais. On va faire un nouveau point avec toi, Maria, avec un Américain en tête. Attention quand même à Brandon McNulty. Il s'est déjà imposé par le passé, je crois, sur le Grand Prix de Montréal. Hein.
0: Oui, j'ai un petit peu peur que les scénarios se succèdent, les échappées se succèdent et les scénarios sont toujours un petit peu les mêmes. On a eu Mathieu Van Der Poel tout à l'heure qui a eu jusqu'à 50 secondes d'avance sur le groupe Del Toro Paul Sexas. C'est bien là, Brandon McNulty a déjà 40 secondes d'avance sur ses poursuivants parce que derrière, ça se regarde. C'est beaucoup 40 secondes pour un client comme McNulty, en effet, qui avait vu le Grand Prix. Il s'était fait offrir le Grand Prix de Montréal par Tadej Pogacar l'année dernière, mais il est très fort, Brandon McNulty. On l'a vu sur le chrono et derrière ça discute beaucoup entre Paul Sexas et Isaac Del Toro. Ça s'entend pas trop, Jérôme?
1: Non, ça s'entend pas trop parce que on commence à compter ses coups de pédale. Alors déjà on est fatigué, on commence à compter ses coups de pédale. On sait que si on en fait un peu plus que le voisin, dans la difficulté suivante, ça risque de nous coûter un petit peu cher. Mais en attendant, c'est de se regarder comme ça. Ça permet à McNulty, qui est un excellent rouleur, tu l'as dit, de reprendre un petit peu de temps. Il y a Matteo Jorgensen qui fait un petit peu la police aussi, son coéquipier dans le groupe Paul Sexas. Donc attention, on est à deux tours de l'arrivée. Faut pas lui laisser trop de champ. Surtout, faut pas remettre dans le jeu des coureurs. Voilà, on voit un petit groupe derrière le groupe Paul Sexas qui est en train de rentrer, justement. Voilà,
2: il n'y a pas de Français qui rentrent en revanche. Les Français sont tous rentrés à la maison.
0: Non, ils
2: ne
0: sont pas là, les Français. Mais moi, ce que j'ai peur, moi, ce qui me fait peur, messieurs, c'est quand même que dans ce groupe Paul Sexas, il reste des costauds au sprint. Il reste des Mathieu Van Der Poel, il reste des Tom Pidcock. Et j'ai peur que là, il reste deux ascensions de la côte de Camille en haut. On le rappelle, c'est 1,6 km à 7,5%. C'est pas très long. Et s'il les amène jusqu'à la ligne d'arrivée, mais il reste que deux ascensions. Attention, ils ont plus.
2: Ce qui s'est passé au Grand Prix de Montréal, hein, c'est dans la côte
0: c'est vrai, mais c'est les championnats du monde, c'est différent. Faudrait pas les emmener trop loin ceux-là, parce qu'à la vitesse, c'est pas Paul Sexas et Isaac Del Toro qui vont gagner. Donc attention tout de même, parce que Mathieu Van Der Poel, je peux vous dire qu'il fait aucun effort lui.
1: Non, mais de toute façon,
2: il a fait un paquet déjà.
1: Ouais, il a déjà fait beaucoup d'efforts. De toute façon, c'est dans ce tour-là. Il n'y a pas d'autre choix. Parce que dans le dernier tour, tu ne vas peut-être pas boucher 40 secondes sur McNulty. Donc si tu veux te donner l'opportunité opportunité d'aller gagner. C'est dans ce tour-là, dans la prochaine difficulté, que tu dois vraiment faire tapis pour essayer de boucher le trou et surtout, comme tu l'as dit Maria, d'essayer de sortir Mathieu Van Der Poel ou Tom Pidcock notamment, ceux qui vont très très vite. En tout cas, tu peux pas attendre le dernier tour parce que d'une, tu vas peut-être pas sortir les coureurs les plus rapides et deux, tu vas peut-être jamais revoir l'Américain qui est à l'avant. Donc c'est vraiment
0: dans ce tour-là qu'il faut essayer de faire quelque chose. Jérôme, attaque de Tom Pidcock dans l'avant-dernière ascension de la côte de Camillien Wood, le Britannique, qui a décidé de partir à la poursuite de Brandon McNulty pour l'instant. Ça suit derrière. Oui, t'as raison, Christophe. Il faut le surveiller, celui-là, parce que lui, il a eu un petit souci mécanique sur le début de course. Il a dû se faire ramener par un de ses coéquipiers. Mais en attendant, là, il y va. C'est difficile et ça a l'air difficile pour Isaac Del Toro, qui est en toute fin de ce groupe. Il a fait des efforts déjà, le Mexicain, et pour l'instant, il perd quelques mètres. Hein, Isaac Del Toro, le Mexicain, dans cette attaque de Tom Pidcock. On est à 750 mètres du sommet de la côte de Camillien Wood. Il est en difficulté, Isaac Del Toro. Il perd, il a 150 mètres de retard sur ce petit groupe. C'est difficile pour Isaac Del Toro, non plus que ça même. Il a beaucoup plus que 150 mètres de retard. Il vient de se rendre compte. On a l'impression que devant, c'est parti. Il essaie de faire la jonction, mais ça a l'air difficile pour Isaac Del Toro, qui va devoir remonter tout ça. Oh non, il a du retard, Isaac Del Toro. Et c'est difficile aussi pour Paul Sexas, qui est en 6, 7e position derrière Tom Pidcock. Ça a l'air aussi dur pour le Français. Ils ont fait des efforts, mine de rien, les deux jeunes, Jérôme.
1: Oui, bien sûr, ils ont fait beaucoup d'efforts, mais c'était aussi à eux de les faire. Ils n'avaient pas vraiment le choix. Ils font partie des grands favoris. Ils devaient essayer de boucher le trou sur le groupe Mathieu Van Der Poel. Maintenant, il ne faudrait pas que ça leur coûte cher dans le final, notamment pour Paul Sexas, qu'on veut voir sur le podium et même avec le maillot de champion du monde. Donc, ce n'est pas encore fait, ce n'est pas fini, surtout que Del Toro...
0: Non, ça va rentrer.
1: Voilà,
2: Pidcock n'a pas réussi à lâcher Sexas quand même, qui est là, qui était en queue de groupe, mais qui est resté au contact.
1: Mais il court très bien.
0: Mathieu Van Der Poel est rentré. Mathieu Van Der Poel est rentré. Isaac Del Toro va rentrer d'ici quelques instants.
2: En revanche, on l'a pas dit tout à l'heure, mais Van Der Poel a pété. Il y a un moment, il y a plus de Belges dans le groupe de poursuivants derrière McNulty. Les Belges qui sont pour l'instant le gros flop de ces championnats du monde, Jérôme.
1: Oui, c'était la nation qu'on avait présentée comme la plus forte au départ. Et ben voilà, entre ce qu'il y a sur le papier et les jambes que tu as le jour de la course, ça change un petit peu. Non, Remco Evenepoel, il est dans un groupe à une trentaine de secondes du groupe Paul Sexas avec Pedersen, avec Ayuso, avec Piganzoli notamment. Donc Wout Van Aert était pas top, mais il s'est mis au service de Remco Evenepoel. Mais le champion du monde du chrono est pas vraiment dans un grand jour non plus. Donc c'est fini pour les Belges, ils ne seront pas champions du monde aujourd'hui. Le champion du monde, il est dans les 16 coureurs qui sont à l'avant, donc McNulty seul en tête et derrière dans le groupe de 15 où figure Paul Sexas.
0: Et attention à McNulty, Christophe, Jérôme, attention à McNulty, il a une minute d'avance sur ce groupe et Tom Pidcock repart à l'attaque. À l'instant, Tom Pidcock repart à l'attaque dans les 100 derniers mètres de cette avant-dernière ascension de la côte de Camillien Wood. C'est reparti pour Tom Pidcock. Il a l'air dans un grand jour, le Britannique. C'est difficile pour Mathieu Van Der Poel derrière qui n'arrive pas à suivre. Isaac Del Toro n'est pas rentré non plus, il est plusieurs centaines de mètres derrière Isaac Del Toro. Pour l'instant, ça tient pour Paul Sexas. Matteo Jorgensen aussi est là. Michael Matthews est toujours là. On a un petit groupe de costauds encore. Benini également. C'est dur pour Isaac Del Toro qui a pris 300-400 mètres de retard sur ce groupe de tête. Il est à la peine, le Mexicain.
1: Mais c'est tout bon pour Brandon McNulty, les attaques comme ça alors là c'est Pidcock, mais il y en aura d'autres après, parce que t'attaques, ensuite ça revient, tu te regardes un petit peu et McNulty à l'avant, lui roule régulièrement et ça lui permet de grappiller 2, 3, 4, 5 secondes par-ci par-là et il est à une minute d'avance maintenant. Le groupe de compte ferait mieux d'essayer de s'entendre pour vraiment essayer de, dans un premier temps, de limiter l'écart, voire de se rapprocher de McNulty avant de se mettre des peignées.
2: Il n'a pas l'air si mal que ça, Paul Sexas, Maria. On le voit là, prendre la tête du groupe de contre derrière, alors qu'effectivement, Del Toro, lui, est en train de voir s'échapper toutes ses chances de décrocher le titre de champion du monde. Une nouvelle attaque de Pidcock, Sexas qui répond pour l'instant, mais c'est vrai qu'il est saignant, le Britannique.
0: Ouais, il a l'air fort Tom Pidcock. Et oui, pour Isaac Del Toro, je ne vois pas comment ça va être possible d'aller chercher ce maillot arc-en-ciel. Il a l'air complètement usé, le Mexicain, après tous les efforts qu'il a donné aujourd'hui. On est à 24 km de l'arrivée. Je vous le rappelle, on a fait l'avant-dernière ascension de la côte de Camillien Wood. Il en reste donc une seule où Paul Sexas va devoir lâcher tout ce petit monde. J'ai l'impression qu'il est quand même un peu à la corde, Paul Sexas, qu'il est à la limite.
2: Il est à la limite,
0: mais c'est toujours un homme en tête. C'est Brandon McNulty qui a 40 30 secondes d'avance sur ce groupe-là. Alors là, Brandon McNulty, on ne l'a jamais mis dans nos paris de championnat.
2: Ah non, ça, il n'était pas. Il n'était pas dans nos paris, mais il est en train de réaliser une course magnifique. On va revenir vers vous dans un instant. On rappelle donc que c'est un Américain qui est en tête à 23 km de l'arrivée. Paul Sexa, c'est toujours dans le coup, mais on le sent quand même un peu fatigué. Notre jeune Polo, 20 ans depuis quelques jours. Donc, le maillot arc-en-ciel, on va voir s'il est capable de s'en emparer. La réponse dans quelques instants. On va également accueillir nos rugbyman parce qu'on a un beau match qui nous attend, qui va démarrer dans une grosse dizaine de minutes maintenant. Ça se passe à Toulouse, au stade Ernest Vallon, le champion de France qui accueille l'équipe qu'il avait battue justement en finale. C'était en juin dernier, Montpellier, pour un remake de la finale. Wilfried Templier est dans la place. Salut Wilfried.
16: Salut Christophe, bonsoir à toutes et à tous.
2: Grosse ambiance, j'imagine, cet après-midi, ce soir, plus exactement, Ernest Vallon pour cette.
16: Effectivement, guichet fermé.
2: Guichet fermé, comme d'habitude. Julien Brugnot est là avec moi, il va analyser cette rencontre.
17: Salut Julien. Salut à tous, salut Christophe.
16: Salut Julien.
2: Bon, alors, en finale, les deux équipes étaient quasiment au complet, ce qui n'est pas vraiment le cas ce soir, hein, Wilfried, parce qu'on n'est qu'à la quatrième journée seulement de ce top 14, mais qu'il y a déjà beaucoup de blessés d'un côté et que de l'autre, eh bien, même si on n'aime pas le dire du côté de Montpellier, mais on a quand même fait en partie tourner, hein, par rapport aux équipes des précédents week-ends.
16: C'est vrai. Alors beaucoup de blessés côté toulousain. Aux, Aynou, Malaise, Meafou, Verger, Willis, Cross, Gelonge, Banos, Castro Ferreira, Delpi, Barassi, Menoncello, Epe. Voilà, Maliak est ménagé. 14 blessés au total. Donc on compte ses avants, notamment côté stade toulousain, avec le coup dur, l'énorme coup dur avec Meafou, hein, cette semaine. Rupture du ligament latéral du genou gauche, ligament latéral externe. Voilà, il y a les valides qui sont là en deuxième ligne. Il y a à la fois Brennan et Flamand. Et le remplaçant en deuxième ligne, c'est Merkler qui joue pilier droit en allemand, mais qui est très grand, qui est costaud et donc qui va être remplaçant en deuxième ligne. Donc voilà, il y a quand même du monde, hein. Dupont est titulaire avec Ntamack, Dupont est capitaine, Choco Barès, Gour, Capozzo, Teddy Thomas, Thomas Ramos, voilà. Mais devant, c'est vrai qu'il y a beaucoup de blessés côté Toulousain. Côté Montpellier, tu l'as dit, quelques blessés, Ouellezé, Wardi, Awas, Kado, Nouchi, et des gens mis sur le repos. Il y a aucun des titulaires du pack de Montpellier sur la finale qui est là dans le 15 de départ Montpellier, hein, puisque Erdosio, Duguid, Verag, Vunipola, Béconnier sont au repos, tout comme Miotti et Banks, des titulaires en puissance. Malgré tout, et Julien va peut-être nous le dire, il y a un pack quand même assez combattant avec des Oumpatin, des Van Yarden, le Sud-Africain, des Chaluro, des Picardo, Justo Picardo, trois quarts centre argentin, international argentin, est en troisième ligne. Toi aussi, parce que ça peut être un gratteur.
17: Au centre du terrain, ouais. Il a les capacités
16: de ligne
17: centre même.
16: C'est un costaud.
17: Il est puissant.
16: Ouais, c'est vrai.
17: Mais j'ai hâte
16: avec
17: de voir
16: Camara, avec Massimaka.
17: Sur la touche, sur le. Est-ce qu'il va être à l'aise avec le jeu d'avant, qui est un peu particulier, même si des fois il vient se noyer un peu dans les avants. C'est quand même un jeu particulier.
2: La polyvalence, moi je t'aurais bien vu jouer à l'aile, hein, au Racing il y a quelques années, Julien.
17: Ouais, à l'aile, j'ai joué à l'aile, pour dépanner en minime.
16: À l'aile de la première ligne.
17: Exactement. Tu sais, avant, je faisais mes mêlées, je finissais à l'aile, hein, ça allait très bien. Ouais. Bon, je vois que je reviens rarement, mais je prends des belles pièces.
2: Bon, match important, évidemment.
16: Toulouse peut prendre la tête du championnat, hein, mon cher Christophe, ça, ce soir, hein, avec une victoire. Hein.
2: Ouais.
16: On parlait d'une première défaite à La Rochelle. Oui, même une victoire au Golavérage, ça se jouerait avec Lyon et Pau évidemment, mais Toulouse peut prendre déjà entre guillemets la tête avec une préparation à Courcy, une première défaite à La Rochelle. Ils ont fait le boulot derrière, victoire contre l'UBB, victoire à Vannes, voilà. Les Toulousains vont être focus là-dessus. Et Montpellier 1, on verra. Il faut un bon début de saison. Ils ont Toulon à domicile la semaine prochaine.
17: Et est-ce que Wilfried a eu des. Parce qu'il me semble qu'il n'y a pas de demi-mêlée, en tout cas, sur le banc côté Toulon.
16: Exactement.
17: Est-ce que tu parlais du pack. Alors, moi, je pense que Merkler, il va remplacer, en termes de puissance, en tout cas, notamment sur la mêlée avec Meafou, je pense qu'il n'y a pas de problème. Après, sur la touche, j'ai du mal à l'imaginer en train de sauter. Bien que Meafou n'est pas le meilleur des sauteurs. Mais c'est surtout en demi-mêlée, si malheureusement il devait arriver une boutique.
16: Paul Graou n'est pas là. Bonne question. Bah, Capozzo l'a déjà fait en fait. Hein.
17: Ouais.
16: Il joue au titulaire à l'aile, il peut être demi de mêlée. Mais on va signaler sur le banc des remplaçants toulousains des jeunes aussi. Roméo Bonnard-Martin, le fils de Rémi Martin qui est là, donc il a déjà fait quelques apparitions. Marc-Éli Kouassi qui est troisième ligne, premier match en pro, il est sur le banc. Et Thomas Rapetti. Alors mon cher Christophe, Thomas Rapetti, c'est un Argentin,
2: ouais.
16: Un pilier droit qui a plus de matchs avec la sélection argentine qu'avec Toulouse. Il a 8 sélections avec l'Argentine. Il a jamais joué avec le Stade Toulousain, avec les pros, et il est remplaçant. Thomas Rapetti, oui c'est vrai, titulaire chez les Uva argentins et pilier comme le sait trouver les Toulousains, quoi. Ouais, savent trouver les Toulousains.
17: Rapetti, ils l'ont recruté, il a accepté
2: c'est
17: de passer.
2: Pas rap tout, hein, vous confondez pas. Hein,
17: il a accepté de passer une année avec les espoirs pour s'imprégner de la culture toulousaine en étant dominant à chaque entraînement. Et voilà, donc il a pas. C'est des sources sûres. Et moi, je l'ai vu évoluer sur le championnat espoir et avec les Pumas, c'est un sacré client. C'est un joueur qui aime la mêlée en tout cas.
2: Très bien, on va vous retrouver dans quelques instants donc pour le coup d'envoi de ce match Toulouse-Montpellier, le remake de la dernière finale qui nous avait offert un magnifique spectacle, c'était en juin dernier au Stade de France. À tout à l'heure Wilfried et Julien, on va se concentrer maintenant sur le final des championnats du monde de cyclisme puisqu'on est à moins désormais de 20 km de l'arrivée. La situation de course tout de suite avec Maria, est-ce que Paul Sexas est toujours dans le coup, est-ce qu'il est toujours prétendant au titre de champion du monde?
0: 19 km de l'arrivée, Christophe, plus qu'une ascension de la côte de Camillien Houd. Oui, oui, ne vous inquiétez pas, Paul Sexas est toujours dans le coup. Il a l'air en forme, hein, puisqu'il emmène tout le petit groupe de poursuivants avec Tom Pidcock. Paul Sexas, ils ont une 30, 35, 40 secondes de retard sur Brandon McNulty. Ça varie, mais il va falloir tout donner dans la dernière ascension. Jérôme, il a plus le choix. Il a plus le choix, Paul Sexas, parce qu'il y a des costauds dans son groupe. Isaac Del Toro est rentré. Mathieu Van Der Poel est rentré. Tom Pidcock est là. Matteo Jorgensen est là aussi. Ben Illy aussi. Michael Matthews, Giulio Ciccone, donc il n'a pas le choix, il faut clairement qu'il attaque tout le monde dans la dernière ascension, Jérôme.
1: Oui, oui. Bah, d'abord, il faut rentrer sur Brandon McNulty. Donc, ça va pas être simple non plus de boucher les 30 ou 35 secondes d'écart qu'il y aura dans la dernière difficulté. Mais c'est sa seule option à Paul Sexas. Et il faut surtout pas. Et c'est un peu ce qui m'inquiète. Plus on met du temps à revenir sur McNulty, plus les coureurs du groupe de Paul Sexas vont commencer à penser aux médailles et plus aux titres. Donc, faut pas du tout penser à la deuxième et la troisième place. Paul l'a dit dans ses interviews, il vient pour être champion du monde. Un tout autre résultat serait une déception pour lui. Donc, il doit faire tapis dans la prochaine bosse, faire cette bosse à bloc, essayer dans un premier temps de revenir sur l'américain et dans un monde idéal de lâcher tous les autres ou en tout cas les coureurs les plus rapides. Mais il n'a pas le choix. Il n'a pas le choix. Il doit se servir du parcours pour exploiter ses qualités à lui, qui sont des qualités de grimpeur. Il a un bon punch aussi, donc c'est vraiment dans la prochaine difficulté qu'il doit faire la bosse à bloc pour essayer d'être champion.
0: Ça fait beaucoup, hein. Ça fait beaucoup, Jérôme, Christophe, ça fait quand même beaucoup de conditions. Récupérer 40 secondes et lâcher tout le monde, sachant que c'est lui qui emmène ce petit groupe. Hein.
1: Donc c'est ça le problème.
0: Il perd des plumes, Paul Sexas, ça a emmené tout ce petit monde. Il ne veut plus passer de relais, il se retourne. Matteo Jorgensen, c'est pas lui qui va lui prendre un relais parce qu'il a un de ses coéquipiers devant. Isaac Del Toro, on a vu, il a l'air à bout. Mathieu Van Der Poel, c'est pareil. Ben Illy, c'est pareil. Il n'y a que Tom Pidcock qui prenait quelques relais, mais là, il n'en prend plus. Sauf que Paul Sexas, il ne va pas faire le boulot pour tout le monde parce que sinon, il va se faire avoir sur le final. Donc c'est une situation très, très compliquée actuellement.
2: Eh oui, très compliqué pour Paul Sexas, évidemment, qui n'a pas pu bénéficier de l'apport de ses équipiers qui ont été lâchés très rapidement dans cette course. La stratégie de l'équipe de France n'a pas été très, très, très bonne aujourd'hui. En tous les cas, elle n'a pas permis aux équipiers de Paul de se retrouver en sa compagnie. Alors que les Américains, on a l'impression qu'il n'y a que des Américains dans le groupe de tête. Jorgensen, McNulty, il y en avait un autre tout à l'heure. Quinn Simon qui est pas très Simon, loin, c'est l'air du pays pas très loin puisqu'on n'est pas très loin de la frontière, qui leur donne des ailes, ces Américains. On rappelle que McNulty, c'est pas n'importe qui non plus, Maria, même si évidemment on n'en faisait pas un des favoris. McNulty, c'est l'un des hommes de base de la formation UAE, l'un des adjoints de Tadej Pogacar. On pensait que ça pourrait sourire à Del Toro, autre adjoint en chef. C'est McNulty qui va peut-être devenir champion du monde dans quelques instants, je sais pas si
0: 51 secondes, Christophe, là 52, l'écart ne cesse d'augmenter et c'est Remco Evenepoel qui est en train de rentrer sur le groupe Paul Sexas. Elle n'a aucun sens cette course, mais aucun sens. Remco Evenepoel, ça y est, il est rentré, il est dans la roue d'Isaac Del Toro alors que tout à l'heure il avait 40 secondes de retard, et c'est Ben Illy là qui tente de s'extraire. Ça attaque dans tous les sens et devant, et forcément Brandon McNulty, ça fait son jeu. Il a désormais une minute d'avance à 16,5 km de l'arrivée. Oui, Brandon McNulty, américain, 28 ans, un des lieutenants de Tadej Pogacar chez UAE. Un très bon rouleur, hein, Jérôme le disait tout à l'heure. Il a terminé 4e du chrono sur les championnats du monde, 3e du Grand Prix de Montréal qu'il avait remporté l'année dernière. Donc c'est un parcours qui lui plaît beaucoup. Non, c'est un homme fort, Brandon McNulty, bien sûr, de la team UAE. C'est un fidèle lieutenant de Tadej Pogacar. Il gagne pas beaucoup parce qu'il donne tout, évidemment, pour le Slovène. Mais là, aujourd'hui, il est en train de faire une grosse, grosse opération. Et on imagine bien Tadej Pogacar devant sa télé.
2: Et on rappelle qu'il avait justement, qu'il s'était imposé sur ce Grand Prix de Montréal, sur ce même circuit. C'était l'année dernière, je crois, ou il y a 2 ans. En tous les cas, il connaît parfaitement ce circuit qui lui donne des ailes. On va vivre le final en quelques instants et puis le coup d'envoi du match entre Toulouse et Montpellier. Il est 21h01 sur RMC. On revient dans quelques instants pour savoir qui va décrocher le titre de champion du monde et revêtir le meilleur arc-en-ciel. À tout de suite.
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2: Donc, 14 kilomètres avant l'arrivée de ce championnat du monde 2026. Qui va succéder à Tadej Pogacar ? Paul Sixas peut-il encore rêver de décrocher la tunique arc-en-ciel ? Ça va être compliqué pour le Français car l'avance entre l'homme de tête et le groupe Sixas ne fait que monter. Maria, on est quasiment à la minute désormais.
0: Et attaque de Remco Evenepoel. Alors on ne l'avait pas vu venir celle-là. Attaque de Remco Evenepoel à 14 km de l'arrivée. Il est rentré il y a quelques instants, le Belge, dans ce groupe. Paul Sixas, c'est bien. Il attaque et pour l'instant, il n'y a pas grand monde qui semble en mesure de le suivre. Remco Evenepoel, il est parti à la chasse de Brandon McNulty qui a 55 secondes d'avance sur ce groupe. Oh, il a fait le trou Remco Evenepoel. Il y a plusieurs centaines de mètres d'avance pour Remco Evenepoel parce que derrière, personne ne veut partir à la chasse du Belge si Tom Pidcock se lance. C'est parti pour Tom Pidcock. Oh, c'est difficile pour tout le monde. Ils sont complètement usés. Paul Sixas s'est intercalé dans la roue de... Je ne sais même pas dans la roue de qui il est. Paul Sixas, il est dans la roue de Ben... Non, Ben Illy est à l'arrière. Ah, ça part dans tous les sens. Ça s'attaquait de tous les côtés. Van der Poel a attaqué tout à l'heure. Et désormais, c'est Remco Evenepoel qui attaque et qui a pris quelques mètres d'avance sur le groupe Paul Sixas.
2: Ouais, il ne faut pas lui laisser trop d'avance à Remco. Hein, Jérôme. Autrement, on le reverra après le podium, je pense. Hein.
1: Ouais, c'est fort possible. Hein. Si vous êtes à 10 mètres de la roue de Remco Evenepoel, c'est dur à boucher. Donc, faut surtout pas lui laisser de champ. Maintenant, très bizarre la course de ouais. Remco Evenepoel. Cherche un peu mes mots parce qu'il a été distancé plusieurs fois. Il est revenu, il attaque. Alors, est-ce que c'est une attaque un peu à l'intox, l'attaque de la dernière chance en disant, bah voilà, j'essaye. De toute façon, dans la bosse qui va arriver, je vais sauter. Ce qui m'inquiète un peu, c'est qu'il y a quand même pas mal de coureurs, dont Mats Pedersen, qui sont en train de faire la jonction sur le groupe Paul Sixas. Ce qui veut dire que ça roule pas non plus très, très vite. Et est-ce que dans les 14 kilomètres qui restent, est-ce que même pas 13 maintenant, puisque Brandon McNulty va passer sur la ligne d'arrivée pour le dernier tour. Est-ce que ça va suffire pour boucher 50 secondes sur le coureur américain, sachant qu'il y a déjà des coureurs dans le groupe de Paul Sixas qui doivent être en train de se demander comment faire pour aller chercher la médaille d'argent, la médaille de bronze.
0: Ouais, il est repris, ah, Remco Evenepoel
2: par Isaac Deltour. Hein, c'est pas le Remco des grands jours, parce qu'autrement, tu l'aurais jamais revu. Hein.
0: J'ai l'impression qu'il n'y a personne du grand jour, là, à ce stade de la course. Bah, c'était 273 km, hein, Christophe. Donc imagine notre état, nous, si on avait couru déjà 250 km. Et bah, c'est un peu le leur. Ça y est, il passe juste devant moi à l'instant, les coureurs. Et c'est Isaac Deltour qui va prendre les devants de ce groupe. Attention, évidemment, à Brandon McNulty. On n'a plus les écarts, mais il a un petit peu d'avance, l'Américain. Il va falloir attaquer dans la dernière ascension de la voie Camillien Wood. Il n'y a pas le choix, mais comme le dit Jérôme, attention à la bataille pour la médaille, parce que si on voit que Brandon McNulty a un peu trop d'avance, eh ben on va se battre pour la deuxième et la troisième place.
2: Exactement, c'est un championnat du monde, il n'y a pas que la première place qui compte, même si évidemment elle compte plus que les autres, mais il y a aussi un podium et des médailles d'argent et de bronze à aller chercher. On vous quitte quelques instants, on va aller faire un tour à Toulouse parce que le coup d'envoi est imminent de ce match du top 14, quatrième journée entre le champion de France et son dauphin, le vice-champion Toulouse-Montpellier, Wilfried
16: Ernest. Il y a deux équipes qui viennent de rentrer sur le terrain, sur le Dire Straits. Il y a encore de la place pour les boomers, mon cher Christophe, dans ces entrées en matière. Et ça nous donne envie quand même de voir, hein, avec ce qu'on s'est dit, même si voilà, il y a quelques absents notoires côté Montpellier. Ça nous donne envie de voir un beau combat dans cette clôture de la quatrième journée du top 14. Et l'arbitre sera Adrien Marbeau. De voir si ce Montpellier-là, toujours pénible un peu à jouer, eh bien, peut contrecarrer les velléités, notamment offensives des Toulousains qui avaient fait un feu d'artifice il y a 15 jours ici face à l'UBB. Avec 8 essais, un 36-0 à la mi-temps. On espère qu'il y aura plus de suspense quand même dans ce match. Mais allez, on n'en doute pas. C'est parti à l'instant avec le coup d'envoi donné par l'Écossais Adam Hastings, une charnière 100% écossaise côté Montpellier. Ali Price, Adam Hastings à la charnière. La récupération de balle pour les Toulousains dans leurs 22 mètres. Attention, un petit peu de vent d'OTAN dans cette journée toulousaine. Il est contre le Stade Toulousain dans cette première période et le dégagement de Dupont est un petit peu court d'ailleurs. Il ne trouve pas la touche. Il trouve les Montpelliérains. On est parti depuis 26 secondes. Ernest Vallon 0-0 dans ce choc du top 14.
2: Très bien, on revient vers vous dans un instant, mais on va vivre quand même le final de ces championnats du monde, un peu plus de 10 km, 12 km très exactement à couvrir encore avant l'arrivée. Nous sommes dans les dernières difficultés du jour avec toujours cet Américain qui a un bon coup de pédale. Brandon McNulty va peut-être s'emparer de la tunique de champion du monde. Il va la piquer à son leader. Ça, je sais pas si ça se fait, hein. Jérôme, je sais pas comment on va le prendre Poggi, hein, si c'est le cas tout à l'heure.
1: Bah, ce qui est bien, c'est qu'ils n'auront pas besoin de refaire un design pour le maillot de champion du monde. Ils pourront reprendre la même maquette que pour Tadej Pogacar. Non, mais ça serait mérité. Hein. Ça serait, je ne sais même pas si certains l'avaient cité en outsider, hein, McNulty. Alors, c'est pas, on l'a dit tout à l'heure, c'est pas un inconnu non plus. Il a gagné le Tour de Pologne, il a fait quatrième du championnat du monde chrono, mais c'est vrai que ce n'était pas un des premiers qu'on avait surligné sur notre start list. Mais il est parti au bon moment. Derrière, ça se regarde
0: un petit
1: peu.
0: Attaque de Ciccone, voilà. Jérôme. Attaque de Ciccone dans la dernière ascension de la côte de Camillien Wood, suivi par Tom Pidcock et notre Français Paul Sexas. Pour l'instant, ne parvient pas à suivre. Il en a fait des efforts, Paul Sexas, et c'est dur. Il est dans la route, Isaac Del Toro, mais plusieurs centaines de mètres derrière. Sauf que Tom Pidcock et Giulio Ciccone, ils sont partis. Ils ont quelques centaines de mètres d'avance pour l'instant, mais ça va pas s'entendre évidemment devant. Tom Pidcock est là, donc Giulio Ciccone et Quinn Simons aussi. Et là, décidément, les Américains, ils sont surreprésentés. On avait parlé de cette équipe des États-Unis. Ils sont monstrueux. Aujourd'hui, 11 km 7 de l'arrivée, 400 mètres du sommet de cette dernière difficulté du jour. C'est, on va être très clair. Si personne ne fait la différence ici, eh bien, c'est terminé pour Paul Sexas. Et là, ça semble mal parti parce que c'est Tom Pidcock qui est parti et qui a fait le trou avec le groupe Paul Sexas.
2: Ouais, Paul Sexas est cuit. Hein. Il semble vraiment cuit, Jérôme. C'est un peu trop long pour lui. 273 km. Il a fait beaucoup d'efforts aujourd'hui. Il n'a pas eu d'équipier pour l'aider dans ses travaux. Et là, ben, il est en train de payer l'addition.
1: Ouais, je crois pas que ça soit la longueur de la course qui lui ait posé problème, mais comme tu l'as dit, c'est les efforts qu'il a fait, qu'il a dû faire, parce que peut-être il lui manquait un ou deux coéquipiers, ou parce que, ben, voilà, il était un petit peu à contre-temps de temps en temps. Et c'est ça qui coûte cher quand t'as une course qui dépasse les 260 km. Tous les efforts comptent finalement. Et si on prend un Ciccone qui est intercalé, Ciccone, on l'a quasiment pas vu toute la course. Il a suivi, alors il avait pas la même pancarte que Paul Sexas. Mais quand même, c'est dès que tu t'arrives à courir un petit peu à l'économie, bah c'est les forces qui tressent dans le final pour essayer d'aller chercher une médaille. Maintenant, si Pidcock et Ciccone ne basculent pas à 20 secondes, allez, maximum 20 secondes de McNulty, c'est terminé. Ça sera l'Américain qui sera champion du monde, parce qu'après, même s'il reste encore une difficulté, ça va paraître compliqué d'aller chercher le coureur américain.
2: Ils ont repris quelques secondes, Maria.
0: Il y a 30 secondes, Christophe. À 11 km 4 de l'arrivée, on arrive au sommet de cette côte de Camillien Wood. Il y a 30 secondes de retard pour Tom Pidcock et Giulio Ciccone sur Brandon McNulty l'américain, seul en tête. Derrière, Isaac Del Toro et Paul Seixas ne sont pas très très loin, mais on sent que Isaac Del Toro il a du mal à faire la jonction. Paul Seixas il est complètement cuit dans sa roue. Matteo Jurgensen est là aussi, Michael Matthews et Mathieu Van Der Poel
2: est toujours là.
0: Ce petit groupe. On a lâché Remco Evenepoel, on sentait bien que le Belge était à la limite, là ça devenait trop compliqué, et c'est Tom Pidcock qui est parti avec Giulio Ciccone dans sa roue à la poursuite de Brandon McNulty. 30 secondes de retard à 11 km de l'arrivée.
2: Et Paul Seixas qui tente de s'accrocher à la roue du Mexicain Del Toro. Pour l'instant il réussit à tenir dans la roue du Mexicain, mais c'est dur dans l'une des dernières ascensions de cette course. L'écart est donc descendu à 30 secondes entre l'homme de tête McNulty.
0: Oui, ils sont juste derrière. Ouais. Ils sont juste derrière dans la descente.
2: Il y a moins de 30 secondes.
0: Il y a moins que ça. On nous annonçait 30 secondes dans les écarts. Il n'y a rien du tout. Ils sont juste derrière. Et surtout,
2: c'est incroyable parce que le suspense s'est relancé. On nous a un peu trompé, je pense, dans les chronos. Et qu'effectivement, le suspense s'est peut-être complètement relancé, Jérôme, là.
1: Oui, c'est vrai que nous on s'est fié à l'écart GPS, mais il y a l'air d'avoir un peu moins. Alors je sais pas si McNulty a coincé un petit peu sur le haut de cette bosse. On va voir si Ciccone et Pidcock arrivent à faire la jonction. Si le groupe
0: Isaac Del Toro arrive bien à faire la jonction. Il revient justement là un instant sur Tom Pidcock avec Mathieu Van Der Poel, avec Jurgensen, avec Michael Matthews. On a un groupe de costaud là.
1: Ça peut faire les affaires de McNulty, parce que quand tu t'appelles Seixas, Del Toro et que tu vois revenir notamment Mathieu Van Der Poel, ou Michael Matthews, ça va forcément se regarder un petit peu, parce que tu sais que t'es un petit peu moins rapide. Et là, le coureur américain va reprendre quelques secondes. On va voir si ça va lui suffire pour aller chercher le titre de champion du monde, parce qu'il reste quand même une côte là, le chemin de la polytechnique là, qui est très court mais très raide. Et oui, ils l'ont en ligne de mire. Ça, c'est un avantage pour le groupe de contre.
2: Rien n'est encore fait. On est à 10 km pile poil de l'arrivée de ces championnats du monde. McNulty en tête, mais attention, rien n'est encore fait. S'ils ne se regardent pas trop, ils peuvent encore revenir sur l'américain. On fait un détour par le stade Ernest Vallon. Le coup d'envoi a été donné il y a un peu plus de 5 minutes. Wilfried, où en est-on entre Toulousain et Montpellier?
16: Sixième

0: non,
1: il... c'est l'hybride. Ouais, c'est il, moitié il avant, moitié trois quarts.
0: Il amène des solutions.
1: Il est troisième ligne, mais ouais, ah, il joue.
0: Tu l'as vu la percussion sur Ntamack, ouais. Le 8, sur Théo Ntamack et je sais plus qui est en troisième ligne. Il avance à chaque fois, il fait avancer l'équipe, mais on sent que les Montpellierains, en tout cas, ils sont venus pour mettre du suspense.
1: Mais faut pas oublier de marquer, Ernest Vallon, parce qu'après, vous faites punir derrière.
0: C'est souvent le cas, ils sont décisifs.
1: Ils avaient l'occasion. Ouais, et ça fait 7 minutes de jeu, 0-0 entre les deux équipes.
2: Et donc les Toulousains qui sont à 14, hein, Wilfried.
1: Exactement. Ouais. Teddy Thomas, 3ème ouais, minute, carton ouais. jaune pour un avant volontaire.
2: Ah bah dis donc.
0: Un peu surpris quand même dans le combat, on les a vus, il a parlé tout à l'heure.
1: Ah, ils sont là,
0: dans le style qu'on connaît, on sait très bien, du jeu les Toulousains, c'est un peu comme les Palois, il faut ralentir le jeu. Et je pense que les Montpellierains, on les a, mais en plus, ce pack un peu diminué peut en donner le goût du sang de ces Montpellierains.
2: Très bien, messieurs, on vous retrouve dans quelques instants, mais on va vivre la fin des championnats du monde. On est à 8 km de l'arrivée de ce mondial et le suspense est total puisque McNulty n'a qu'une grosse quinzaine de secondes d'avance, Maria, sur le groupe des costauds qui est en chasse derrière lui. Et il reste encore des difficultés à franchir ou c'est tout plat jusqu'à l'arrivée désormais?
3: Non, il reste des difficultés. Il reste ce fameux chemin de la pyrotechnique là avec ses passages, la polytechnique, pardon, avec ses passages à 11%. Polytechnique, pardon, pyrotechnique, c'est autre chose. Avec ses passages à 11%. Mais attention, parce que on le craignait, hein, mais ça se regarde derrière. Donc Brandon McNulty à 7,5 km de l'arrivée a repris 30 secondes d'avance sur le groupe Paul Sexas qui vient de se faire rejoindre par Remco Evenepoel. Lui, même quand il est plus là, il est encore là. Il revient, il repart et il revient, Remco Evenepoel, mais il est bien là dans le groupe. Avec Mathieu Van Der Poel, avec Paul Sexas, avec Isaac Del Toro, Matteo Jorgensen, Giulio Ciccone, Tom Pitcock, Benili et Michael Matthews. Un gros groupe et ils ont 33 secondes de retard sur Brandon McNulty. Ça commence à être compliqué. Je vois pas, Jérôme, comment ils vont faire pour revenir s'ils s'entendent pas un peu plus que ça.
4: Il faudrait un gros punch d'un Mathieu Van Der Poel par exemple, qui serait capable, dans cette côte de la Polytechnique qui est courte, hein, elle fait 780 mètres, qui serait capable lui de boucher 30 secondes. Est-ce qu'il reste quelque chose à quelqu'un encore, parce qu'on sent qu'ils sont tous à la limite.
2: Cuit aux
4: patates. Par contre, si tu bouges pas le trou dans cette difficulté là, ça va être compliqué, surtout que derrière on a un Mats Pedersen par exemple qui est rentré. Donc imaginons que derrière ça se batte pour les places de 2 ou 3, t'as un Van Der Poel, t'as un Mats Pedersen, t'as un Michael Matthews. Ça paraît compliqué pour Paul Sexas d'aller chercher une médaille dans ce groupe là. Faudra tenter quelque chose. Faudra, s'il reste un brin de vie à quelqu'un, faudra dans ce chemin de la Polytechnique aller chercher quelque chose.
2: Et on est justement sur une portion montante, enfin McNulty y était il y a quelques instants et l'écart continue de grandir, Maria, à nouveau.
4: C'est dur pour McNulty.
3: Ouais, il y a un gros écart et c'est parti, attaque de Mathieu Van Der Poel. Il fallait un petit coup de punch et c'est parti pour Mathieu Van Der Poel. Pour l'instant, Matteo Jorgensen le suit, Giulio Ciccone aussi, ça a l'air dur derrière. En queue de peloton, on retrouve Remco Evenepoel, Isaac Del Toro et Paul que ça, c'est difficile pour les coureurs qui ont un petit peu moins de punch et en plus ils ont donné beaucoup dans cette course. Impressionnant Mathieu Van Der Poel dans cette attaque encore tranchante, mais Brandon McNulty a de la marge à 6,8 km de l'arrivée, 33 secondes d'avance toujours pour l'américain, et Mathieu Van Der Poel est parti.
2: Il est parti, mais il fait pas le trou, hein, Jérôme, il a du mal à faire le trou, il a plus le punch qu'il avait en début de course tout à l'heure. Il a beaucoup donné lui aussi, on rappelle qu'il a été échappé pendant de longs kilomètres tout à l'heure dans cette course. Là il a réussi à ressortir, mais il n'a pas fait le trou définitif.
4: Ouais, il a pas fait le trou définitif, mais tu l'as dit plutôt, il a fait énormément de kilomètres à l'avant. Alors, je pense que c'était sa seule chance à Mathieu Van Der Poel d'espérer être champion du monde, c'est-à-dire d'avoir un coup d'avance. Il savait qu'il allait faire plus d'efforts que les autres, mais c'était sa seule option pour espérer être champion du monde. Voilà, quand ça creuse pas, maintenant, c'est ce qu'on disait tout à l'heure, ce qui risque de se passer, c'est regroupement et on va commencer à penser à la place de 2 et à la place de 3. Et ça, c'est tout bénef pour McNulty à l'avant.
2: Et où en est notre
3: 24 secondes.
2: Polo
3: 24 secondes, 24 secondes juste l'avance de Brandon McNulty, Christophe, sur le groupe Paul Sexas, 5,5 km de l'arrivée. Paul Sexas, il est toujours dans ce groupe, hein, ça s'est évidemment regroupé avec Mathieu Van Der Poel, avec Isaac Del Toro. 24 secondes, ça se regarde évidemment, ils sont un peu en train de s'enterrer, hein, on va pas se mentir, clairement ce groupe là puisque Brandon McNulty, lui, il a roulé, appuyé le plus fort possible sur ses pédales et il peut rien faire de plus.
2: On se regarde,
3: qui tente une petite attaque. Mauro Schmidt, vainqueur d'une étape sur le Tour de France, qui tente une attaque et derrière on le regarde partir. Ah, c'est quand même terrible ce qui se passe, c'est vraiment dommage.
2: On sent qu'il n'y a plus une goutte dans le moteur de Paul Sexas, parce que lui on le voit jamais attaquer depuis

0: depuis très longtemps maintenant, Jérôme. C'est parce qu'il est, il est cuit, il n'y croit plus, il essaye de suivre. C'est tout ce qu'il peut donner dans ce final.
1: Ouais, bah je pense qu'il est cuit, hein, simplement. Ils sont tous cuits, mais connaissant le tempérament de Paul Sexa, s'il avait encore un petit peu d'énergie, il aurait tenté quelque chose. Dès que la route là, se serait dressée un petit peu, il aurait tenté, mais ils sont tous cuits et on sent que c'est au courage, c'est à l'énergie là qu'on va essayer de sortir, essayer d'aller chercher une médaille. Voilà, je pense que Paul, il a fait la course qu'il devait faire. Il a fait beaucoup d'efforts parce qu'il était un petit peu isolé et ça lui coûte cher dans le final.
0: Brandon McNulty, qui est à moins de 5 km de l'arrivée maintenant, à 5 km du plus beau succès de sa carrière. Lui, le fidèle lieutenant de Tadej Pogacar au sein de la formation UAE, qui possède encore une grosse vingtaine de secondes d'avance sur des hommes qui sont partis en contre. Attention, il y a des mecs qui reviennent là.
2: Pitcock et Mauro Schmidt qui sont partis à la chasse de Brandon McNulty, qui a 24 secondes d'avance sur ces deux hommes.
0: On va pacifier ces écarts, parce qu'il me semble qu'il y a moins de 24 secondes.
2: On nous annonce 22-23 secondes entre le groupe Mauro Schmidt et Brandon McNulty pour l'instant, et on nous annonce le groupe Paul Sexas à 37 secondes de Brandon McNulty. C'est très très dur pour Paul Sexas et pour Isaac Del Toro, qui sont tous les deux complètement à l'arrière de ce groupe. Je ne vais pas m'avancer trop vite, mais le maillot d'arc-en-ciel, il ne sera probablement pas sur les épaules de Paul Sexas ce soir.
0: Ah ouais, la jeune garde dont on avait beaucoup parlé, la jeune garde est en train de souffrir. On voit Paul qui appuie sur sa cuisse pour essayer de la faire avancer un peu plus vite et faire avancer plus vite ses jambes, mais là effectivement il y est plus, et on peut le comprendre, hein, Jérôme. On va pas lui en vouloir à Paul, il a donné ce qu'il avait aujourd'hui dans les jambes, mais il ne sera pas champion du monde aujourd'hui.
1: On va pas dire qu'il sera pas encore champion du monde, on sait jamais. On a vu Remco Evenepoel revenir plein de fois, on sait pas, ça paraît compliqué, t'as raison Christophe, mais oui, en tout cas lui il a fait sa course. Je pense qu'il y a eu des petites carences dans la tactique de l'équipe de France, dans le soutien. Il aurait dû avoir un coureur ou deux avec lui
2: terminé pour Paul Sexas, messieurs, qui se tient la cuisse. Il a probablement des crampes, Paul Sexas. Ça y est, c'est terminé pour Paul Sexas. 20 ans tout juste, qui voit ses rêves de maillot arc-en-ciel s'éloigner. C'est fini pour Paul Sexas à 3,5 km de l'arrivée. Il a trop donné, finalement, le Français aujourd'hui. Il lui aurait fallu beaucoup plus de soutien. Ça l'a complètement enterré, finalement.
1: Ouais, il a dû faire beaucoup d'efforts, c'est sûr. Donc c'est des efforts qui te coûtent cher à la fin, mais voilà, ça fait partie aussi de l'apprentissage. Tout ne peut pas réussir à Paul Sexas. Il a tout réussi jusqu'à maintenant depuis qu'il est passé pro. Il vient d'avoir 20 ans. Il faut aussi qu'il passe par des moments difficiles pour apprendre. Là, il a des crampes, ça arrive. En tout cas, lui, il a fait la course qu'il devait faire. Ça n'a pas marché cette année. Ça marchera peut-être l'année prochaine à Sallanches.
0: Il n'y aura pas de titre et pas de maillot arc-en-ciel pour Paul Sexas. Qui va donc succéder à Tadej Pogacar? Est-ce que c'est l'un de ses équipiers, fidèle équipier, Brandon McNulty, qui va s'emparer tout à l'heure, dans quelques minutes maintenant, de la médaille d'or et du maillot arc-en-ciel de champion du monde? Il est bien parti pour cela. Il lui reste encore 3 km, Maria.
2: 2,8 km, très précisément, pour Brandon McNulty, américain. Il a 22 secondes d'avance sur Mauro Schmidt, qui est parti à sa poursuite accompagné de Tom Pitcock et de Matteo Jorgensen, qui est toujours là. Quinn Simons n'est pas loin non plus, les États-Unis. Impressionnant aujourd'hui dans ces championnats du monde. Paul Sexas en grande souffrance sur son vélo, il est en train de se tenir la jambe, il souffre, Paul Sexas. On sent les grosses crampes après 273 km de course. Et Brandon McNulty de 2,4 km, 22 secondes. Est-ce que ça peut le faire, Jérôme, pour McNulty? Derrière, c'est Tom Pitcock qui roule pour partir à la chasse de l'Américain, mais c'est peut-être un peu tard.
1: Ouais, non, je pense que ça va le faire pour l'Américain, parce qu'ils sont tous cuits et McNulty est quand même un meilleur rouleur que Tom Pitcock. Derrière, comme on le dit depuis tout à l'heure, ça va commencer à penser à la place de 2, à la place de 3. Il y a Jorgensen qui traîne toujours un peu là, donc il va couper un petit peu les relais. Ça sent quand même très bon pour l'Américain pour être champion du monde aujourd'hui.
0: Voilà, 2 km de l'arrivée, Brandon McNulty toujours à l'avant avec une grosse vingtaine de secondes d'avance sur le groupe qui comprend notamment Tom Pitcock. Evenepoel est revenu une nouvelle fois, il fait le yo-yo depuis début de cette course. C'est très étonnant la course de Remco, Jérôme, depuis cet après-midi. On ne comprend pas trop la tactique de Remco. On a l'impression que de temps en temps il a des forces, il est en capacité d'aller gagner, d'autres fois il est complètement largué. Très très bizarre.
1: Bah, je pense que simplement physiquement il est juste, donc dès que ça monte il se fait lâcher, mais avec ses qualités de rouleur il arrive à revenir sur le plat, avec sa gestion il arrive à revenir. Et attention, pour une médaille c'est pas encore fini pour Remco Evenepoel. On sait qu'il a une pointe de vitesse intéressante, mais c'est pas la course. Lui il vient pas pour faire 2 ou pour faire 3. Remco Evenepoel, il vient pour être champion du monde. C'est pas encore impossible qu'il monte sur le podium, mais je pense simplement qu'il fait une course avec les moyens qu'il a aujourd'hui, et c'est pas le grand Remco Evenepoel qu'on a vu sur le Tour de France ou lors
2: et la flamme rouge pour Brandon McNulty.
0: La dernier kilomètre de ces championnats du monde, la flamme rouge.
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0: Brandon McNulty, donc qui s'approche de l'arrivée.
2: 830 km.

0: arriver, ça va probablement être trop dur pour l'Irlandais. Alors on vous avait pas du tout annoncé ce vainqueur ni ce podium probablement qui se dessine devant nous, Jérôme, quoi dire, Brandon McNulty, ça reste un coureur exceptionnel et qui a très très bien joué le coup aujourd'hui, hein.
1: Oui, il a très très bien joué le coup. Il aime Montréal. Il a gagné le Grand Prix de Montréal l'année dernière. Il est très très fort. Il a bien joué. L'équipe américaine a été très forte aujourd'hui. Bravo à l'Américain.
0: Voilà, il va passer d'ici quelques instants sur la ligne d'arrivée. Brandon McNulty qui se retourne. Mais Michael Matthews est loin derrière. Brandon McNulty est passé sous la barre des 300 mètres de l'arrivée, tandis que Michael Matthews est encore à 500 mètres. C'est loin, Brandon McNulty qui va réaliser d'ici quelques instants que c'est lui qui va porter le maillot arc-en-ciel toute une saison. Et non, le maillot arc-en-ciel ne quittera pas l'équipe UAE Emirates, même si Tadej Pogacar n'est pas là. Et ben UAE est quand même là pour s'imposer. Brandon McNulty qui avait gagné ici sur le Grand Prix de Montréal l'année dernière et qui vient s'imposer aujourd'hui sur les championnats du monde. Il va franchir la ligne d'ici quelques instants. Victoire américaine aujourd'hui à Montréal. Victoire de Brandon McNulty qui va porter le maillot arc-en-ciel toute la saison prochaine. Exceptionnelle victoire pour Brandon McNulty, même si c'était pas prévu que ce soit lui, on l'avait pas vraiment annoncé. Et c'est Mathieu Van Der Poel derrière qui joue le sprint et qui va faire, non, je pense que c'est Michael Matthews qui fait deuxième, troisième place pour Mathieu Van Der Poel probablement. Ça va se jouer un peu à la photo finish entre les deux.
2: Très bien. Vous savez qui était le dernier américain champion du monde de cyclisme, Jérôme, je te pose la question.
3: Lemon.
2: Non.
0: Bah non, Lance Armstrong.
2: Lance Armstrong, 1993. Ouais. Voilà un nom qui surgit du passé.
0: Elle lui a pas été enlevée. Je crois qu'elle lui a pas été enlevée.
2: Ah non, 93. A priori, il se dopait pas encore à l'époque. Enfin, en tous les cas, il l'a pas, confessé celle-là. En tous les cas, belle victoire pour Brandon
0: Deuxième place pour Michael Matthews, troisième place pour Mathieu Van Der Poel. Et on ne sait pas exactement la position de Paul Sexas, mais qui a perdu du temps après ces grosses crampes survenues dans les derniers kilomètres de l'arrivée. Comme le disait Jérôme, 20 ans, Paul Sexas, il a encore du temps, il en fera d'autres des championnats du monde. Mais évidemment, aujourd'hui, ça va être une très très grosse déception pour le français. Et puis, il va falloir tirer des enseignements, évidemment.
2: Évidemment, on va tirer des enseignements tout à l'heure. Marion, on te laisse aller aux réactions. On va écouter évidemment ce qu'a à nous dire Thomas Vauclair ainsi que Paul Sexas, l'équipe de France qui n'a pas réussi une grande journée aujourd'hui. On rappelle que Paul était le seul français dans le final, mais qu'il a crampé à quelques kilomètres de la et qui va donc terminer dans les etc. de cette course. Jérôme, on te rappelle tout à l'heure, on fera une petite analyse de cette course, mais dans quelques instants maintenant, on va repartir vers le rugby. À tout à l'heure, Jérôme et Maria.
4: À tout à l'heure.
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2: Un Américain, donc champion du monde de cyclisme, 21h26, on s'intéresse au rugby, au championnat de France, le top 14 évidemment, 17 minutes de jeu au stade Ernest Vallon et Toulouse est menée.
6: Julien. Il s'est passé des choses, Il s'est passé des choses. Ouais, 18e minute à l'instant, 3-0 pour Montpellier. Les Toulousains qui étaient déjà à 14 après un premier carton jaune à Teddy Thomas pour un en avant volontaire à la 3e minute. Et bien là, sur un retour intérieur d'une attaque montpelliéraine d'Arthur Vincent, Alexandre Roumat est resté trop haut, a fait un plaquage vraiment, enfin il s'est pas baissé. Il s'est pas baissé, il y a eu un tête contre tête et l'arcade ouverte un peu pour Arthur Vincent. On a été voir la vidéo, Monsieur Marbeau était voir la vidéo et logiquement, Alexandre Roumat a pris un carton jaune et donc pénalité 40 mètres à droite des poteaux pour Adam Hastings et Montpellier qui a ouvert le score, qui mène donc 3-0 à la 18e et qui va encore jouer à 15 contre 14. Et c'est pas volé, mon cher Julien, sur ce premier quart d'heure.
7: Non, ils mènent les débats, on voit, ils mettent du jeu en plus, on les attendait plutôt en réducteur de vitesse et du temps de tempo, mais en fait pas du tout, ils jouent le jeu. Si t'as pas deux joues au pied un peu maladroit d'Hastings, il peut être encore plus menaçant. On a vu deux jeux au pied.
6: Exactement. Deux fois, il s'est débarrassé du ballon.
7: Franchement, il mène le jeu, c'est mon plus rien. Avant, je sens les Toulousains un peu empâtés. On sent la triste mine de Hugo Mola. C'est pas un bon soir, en tout cas, pas un bon début de match. Mais bon, comme tu l'as dit, les Toulousains, il leur suffit de deux occasions pour pointer. Ils ont pris zéro point pendant le carton jaune de Teddy Thomas. Donc, voilà. Mais il faut quand même qu'ils réagissent. La sortie de Roumat, quand même, sur la touche, ça peut poser problème.
6: Et toi, effectivement, d'autant rouge, qu'il.
7: Ah, il m'a semblé quand même. J'ai pas entendu ce qu'a dit Monsieur Marbeau hein, sur le. Mais j'ai trouvé qu'en fait il y avait aucun effort.
6: Ah, il y avait pas de vitesse. Oui, mais il y avait pas de. Il était debout comme ça, statique.
7: Je trouve pas très clair en fait les
6: Les non, on voit souvent des jaunes sur ces actions-là, en fait.
7: C'est très, ouais. Bah, il fait aucun effort, enfin, il y va, pas pour
6: ah non, mais il est debout. Il est vraiment debout, il se baisse pas. Ouais. Et en plus, ça a une conséquence parce que, voilà, il saignait après Arthur Vincent au niveau de l'arcade. Mais bon, moi, je trouve que c'est logique 3-0.
7: Sorti, donc peut-être que si le joueur était sorti, la sanction était plus lourde. Mais il est toujours sur le terrain, voilà.
6: Oh, il a mis un petit coup d'élasto au niveau du front et voilà, c'est le corsaire Arthur Vincent au milieu de terrain. Au milieu de terrain, où on voit souvent Picardo d'ailleurs, hein, le centre qui joue 3ème ligne.
7: Dès que la phase de conquête est terminée, il bascule derrière et il joue au centre.
6: C'est vrai. En tout cas, les Toulousains sont à 14. Ils ont une mêlée en leur faveur sur la ligne médiane avec le départ de Dupont sur l'extérieur avec Choco Barrès qui relève le ballon pour Ntamack. Sur l'extérieur encore pour Thomas Ramos. Thomas Ramos, souvent c'est comme ça. Il va aller chercher la touche. Non, elle sort pas. Attention parce que la balle elle rebondit. Peut-être pour Teddy Thomas qui a fait en avant. Ouah, c'était chaud pour les Montpellierains qui n'arrivent pas à se dégager, qui sont dans leur embut et pressés. Est-ce qu'ils ont rentré? Ouais, ça va donner certainement une mêlée pour Toulouse parce qu'ils ont rentré ce ballon sur un mauvais rebond.
7: Juste à l'instant, elle joue au pied.
6: Des miettes, il faut un festin souvent.
7: Sinon, ça pourrait être un essai. On regarde les statistiques, 74% d'occupation et 62% de possession.
6: Et mais ben que voilà, 3-0.
7: Une incursion dans les 22.
6: Ouais. Et ça va donner mêlée pour Toulouse et ça va être très dangereux pour Montpellier. Montpellier qui est venu deux fois très près de l'embut toulousain en tout début de match avec un très bon contre-ruck et derrière ils se sont fait coffrer dans l'embut et puis une touche. Ils avaient une pénale touche. Je sais pas ce qu'ils ont fait. Ils ont caviardé la touche. C'est Roumat qui l'a récupéré, on ne sait comment. Donc ils ont loupé quand même deux occasions.
7: Roumat, il a laissé le devant libre pour après finir par la prendre.
6: Est-ce qu'il n'y a pas en avant de Teddy Thomas et mêlée peut-être pour Montpellier? Parce que là on donne une mêlée pour Toulouse. Parce qu'on considère que Montpellier Là il fait jouer la mêlée pour Toulouse. La mêlée va être ordonnée, hein. Elle est pour Toulouse. Antoine Dupont le ballon dans les mains.
7: On sait que le corps arbitral a des problèmes avec
6: ça. Pouvait se revoir. Depuis le début de saison, c'est terrible.
2: On a changé de prestataire.
7: Ils ont lancé leur propre. Propre système, ça marche pas très
6: bien. Attention à la mêlée, où ils sont un de moins, les Toulousains. Ça avance quand même, ça désaxe. Est-ce qu'ils vont sortir ce ballon? Est-ce que les avants vont y aller? Non. Les deux premières lignes se relèvent. On va refaire jouer cette mêlée, justement. On va la redonner à Antoine Dupont.
7: Bon, est-ce que tu veux la subtilité de la mêlée toulousaine quand même? Ils ont bien travaillé cette semaine. Décaler sans tricher. Et après, pour mettre sous pression le droitier montpellierain.
6: Raconte-nous ça. C'est deux pas de côté, non? Sur une mêlée qui part un peu en crabe et on remet un coup vers l'avant.
7: Tu pousses juste avec ton appui intérieur et tu décales. Donc c'est compliqué à faire quand c'est fait unanimement comme ça. Non, c'est plutôt intelligent.
6: C'est technique, hein, parce qu'on parle souvent des. Julien, on vous rend hommage. On parle des cadrages débordements, des choses comme ça.
7: Toujours.
6: Quand t'as des rocks là, pas loin, toujours avoir un pilar devant, lui dire vas-y, nettoie, voilà, plaque, machin.
7: C'est aussi technique que ça peut être physique.
6: Exactement. En tout cas, il y en a une deuxième. On joue la 22e minute. 3-0 pour Montpellier. La pénalité d'Adam Hastings à la 15e minute. Les Toulousains à 14 avec le carton jaune à Alexandre Rouma qui fait suite à un premier carton jaune à Teddy Thomas. L'introduction d'Antoine Dupont. Cette mêlée qui est assez stable. Ils sont un peu poussés d'ailleurs là. Allez, ça va sortir. Théo Ntamack qui part. Il va y aller. Oh, il y va tout seul comme un grand. Théo Ntamack tout en puissance. Un peu trop seul. Peut-être dans cette défense montpellierenne qui a peut-être cru qu'on partait. Côté fermé, non?
7: Parce que Dupont part côté fermé, du coup, il s'empresse. Et là, c'est
6: à la fin, elle est belle.
7: Pour Théo Ntamack.
6: Effectivement, et récompense Théo Ntamack, qui fait un bon début de saison, le frère de Romain. Et donc, premier essai, voilà, dominé pendant 20 minutes, et Toulousain à 14. Et devant au score maintenant 5-3 pour le Stade Toulousain. Transformation de Thomas Ramos qui passe entre les perches. 7-3 pour Toulouse, 23e minute. C'est pas forcément mérité, mais c'est souvent comme ça.
2: Ils se sont fait bouger depuis le début de la rencontre et pourtant les voilà devant les Toulousains. Il faut scorer contre eux. Ils étaient pris toujours par faire croquer, hein.
7: Pris dans les rucks, après le jeu au pied, voilà, ça t'enlève ces phases de ruck où ils sont un peu malmenés par les Montpellierens. Ils sont capables d'avancer, on peut gagner du terrain aussi avec le pied.
2: Et la belle feinte, hein, t'as vu Dupont qui fait semblant de partir d'un côté. Et paf,
7: la 3ème ligne aussi, je pense que c'est vu aussi à la vidéo, les 3ème ligne, les Montpellierens qui poussent beaucoup en mêlée, qui donnent un gros effort, donc du coup qui reste collé. Et le départ, Théo Ntamack, léger sur ses appuis, qui va s'envoler en terre promise.
2: Et Hugo Mola a retrouvé le sourire, il l'avait pas trop depuis le début de cette partie. Voilà donc les Toulousains qui mènent 7-3 après combien de minutes?
6: 4ème minute.
2: Très bien, on revient vers vous et vers toi dans un instant. Je vous rappelle que c'est un Américain qui va dans quelques instants revêtir le maillot arc-en-ciel de champion du monde, Brandon Brandon McNulty qui tout au long de l'année est le coéquipier de Tadej Pogacar. Il s'est imposé en solitaire ici à Montréal devant l'Australien Michael Matthews et le Néerlandais Mathieu Van Der Poel. Notre petit Français Paul Sexa, c'est beaucoup plus loin, il a craqué dans le final, on y reviendra tout à l'heure. 21h33, vous êtes sur RMC, c'est l'Afterlife.
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2: 21h35 sur RMC, l'After Live. On vient de vivre les championnats du monde de cyclisme. Je vous rappelle, c'est l'Américain McNulty qui s'est imposé. Tiens, j'ai le classement de Paul Sexas qui a craqué dans le final. Il termine 15e et premier français de cette course. On l'écoutera tout à l'heure. Hein, sa réaction sera au micro de Mariaz. Et nous retournons à Toulouse. Toulouse qui a été bousculé dans les 25 premières minutes de ce match. Mais Toulouse, très réaliste comme toujours. Ah, Paul Sexas est en direct avec Mariaz. Paul Sexas.
12: Honnêtement, pour moi, c'était parfait. Et voilà, c'est juste une énorme déception, franchement. Ils ont pris des ressources données pour que je fasse le meilleur résultat. Et voilà, c'est un échec aujourd'hui.
13: Il y a beaucoup de moments où on voit que tu n'as pas forcément beaucoup de choses. Tu as aussi avec Isaac. Tu avais un groupe devant.
12: Ouais, mais je dirais que juste à ce point-là. Tout allait très bien pour moi. J'avais des jambes incroyables et. Ouais, et honnêtement, j'ai pas envie d'en parler. Je peux pas dire que j'étais fort parce que ce serait me mentir sur la fin de course.
13: Tu commençais à cramper.
12: Quand on est arrivé dans la. Enfin, c'est à deux tours d'arrivée, j'ai commencé à avoir des crampes. Là, j'ai su que ça allait être compliqué, mais à ce moment-là, j'ai pensé à tous mes équipiers, ce qu'ils avaient fait. Et je me suis accroché jusqu'à la mort. Et voilà, c'est extrêmement d'être. De ce bourse, hein. Je me suis battu et. Après, c'est faute et je suis extrêmement déçu de ce que j'ai fait. Et voilà, c'est tout.
2: Voilà, Paul Sexa, sa première réaction, on l'écoutera tout à l'heure avec une meilleure qualité technique. Il est au micro de Maria Azé. Il vient juste de descendre de son vélo. Et on vous rappelle, donc, il a terminé 15e. Il a été victime de crampes dans le final. Et on sent toute sa déception. Lui qui disait qu'il était venu pour la gagne, uniquement pour la gagne. Il termine 15e. Donc, voilà, c'est comme ça. C'est comme ça qu'on apprend à devenir un grand champion. Retour au rugby avec une nouvelle fois les Toulousains à l'attaque, Wilfried.
6: Ouais, les Montpellier à l'attaque qui perdent un ballon, qui prennent un contre du Stade Toulousain avec un coup de pied à suivre d'Antoine Dupont vers Romain Tamac. Il aurait peut-être dû le laisser dans le champ ce ballon.
7: Antoine Dupont a trouvé une touche. La flèche Teddy Thomas, ça y finissait un.
6: Ouais, il y avait Teddy Thomas à côté. Et finalement, il est mal dosé. Il est mal dosé ce coup de pied, mais encore l'image.
7: Ils sont en mode contre-attaque les Toulousains aujourd'hui. Ils défendent durement. Ils acceptent de reculer. Par contre, dès que ça récupère un ballon, c'est fulgurant.
6: Ah, c'est les Piranhas derrière. Hein. 7-3 pour Toulouse. Hein. Un essai de Théo Ntamack transformé par Ramos contre une pénalité d'Astigs. Mais encore une fois, Julien, c'est dans les 30 mètres. Les Montpellierains qui impriment, qui enchaînent les temps de jeu dans les 30 mètres et qui perdent le ballon et qui reculent de 60 mètres et qui se retrouvent dans leur 22 mètres.
7: La question que je me pose, Wilfried, c'est pourquoi les Montpellierains, c'est eux qui font le jeu? Pourquoi ils font pas un jeu un peu plus minimaliste? Ils occupent, ils font des ce qui a fait leur force pendant ces dernières années. Un jeu plus restrictif, mais en tout cas plus sécurisé. Non? Qu'est-ce que t'en penses?
6: Oui, bah après ils jouent crânement leur chance, je trouve. Ils manquent de justesse en fait, de précision, de patience un petit peu, quoi, d'être un peu plus mature collectivement pour parce que ils mettent les Toulousains dans les cordes hein, sur certains temps de jeu. Sauf qu'ils manquent le dernier geste et les autres en face, voilà, ils savent se nourrir de ça. Attention en plus hein, parce que le vent est assez fort en faveur de Montpellier en deuxième mi-temps. Le sera pour Toulouse dans l'occupation du jeu. Si Montpellier est mené à la mi-temps avec vent contre, ça sera pas forcément facile. On va suivre quand même, on n'en est pas encore là, 29e minute pour l'instant. La relance avec Capozzo, avec Théo Ntamack qui fate la passe, qui n'a pas réussi à décaler Ramos sur le côté gauche. On est déjà allez, 35 mètres de la ligne de Montpellier. Chocobares qui relève le ballon. Les, attention aux vagues toulousaines qui peuvent s'enchaîner. Dupont qui relève avec Elias, l'Argentin, avec Romain Ntamack pour Ramos. La sautée sur l'extérieur pour Roumat qui est revenu de son carton jaune. Ils sont à nouveau à 15 contre 15. Le ruck, toujours, on a fait du latéral hein, de la gauche vers la droite et on essaye d'avancer maintenant avec Aldeguerri. Allez, Aldeguerri, le pilier droit qui se lance dans une chevauchée. Il y a eu une tentative de contest dans le rock, mais sur l'extérieur ça peut faire mal avec Brennan maintenant qui est servi par Ntamack. Ça enchaîne. Attention, les Toulousains sont en train de mettre leur jeu en place. Ramos qui a essayé à raser. Est-ce qu'ils l'ont conservé, les Toulousains, ce ballon? Oui, en plus, ou non, les Montpellierains. Voilà, c'était pas forcément bien sorti de la part de Ramos. Il y a peut-être mieux à faire, conserver ce ballon. Et du coup, les Montpellierains récupèrent et le dégagent de la part d'Echegara qui va trouver une touche pour rester
7: quasiment à la rupture hein, tellement ils ont fait des forces dans cette première mi-temps. Ils étaient à la rupture défensive, prêts à craquer. C'est vrai que ce jeu au pied, je ne sais pas si un temps ou deux temps de jeu ne suffisait pas pour les déborder.
6: Exactement, il l'a fait un peu trop tôt. 7-3 pour Toulouse, 30e minute, on rentre dans la 31e minute. Pour l'instant, match assez serré, mais attention aux Montpellierens de ne pas laisser passer leur chance quand les Piranhas, je vais le répéter, vont aiguiser les dents un petit peu sur la moindre miette, le moindre ballon, et on voit Dupont en train de parlementer avec Adrien Marbeau, avec l'arbitre. Il y a touche pour Toulouse à venir à 30 mètres de la ligne de Montpellier.
2: 21h40, vous êtes sur RMC, donc toujours cette rencontre entre Toulouse et Montpellier. Après une demi-heure de jeu, ce sont donc les Toulousains qui mènent 7-3. Je vous rappelle aussi donc la victoire de McNulty, l'américain de la formation UAE, qui est donc devenu champion du monde devant Michael Matthews et Mathieu Van Der Poel. Retour à Ernest Vallon, retour au jeu avec les Toulousains qui rentrent dans les 22 de Montpellier.
6: Après la touche de Brennan, la charge de la part de Julien Marchand et la charge de Chocovares, les hommes forts, les fers de lance de Stade Toulousain. Le rasant peut-être pour Teddy Thomas de la part d'Ntamack. Est-ce qu'il a marqué Teddy Thomas? Et c'est accordé. Ouais, celui-là il est beau aussi. Celui-là il est beau. Ils alternent justement dans les phases de jeu. Et là, après deux coups dans l'axe, on écarte. Et bien senti le rasant de Romain Ntamack pour Teddy Thomas. Et son troisième essai de la saison. L'ancien Racingman, l'ancien Rochelet, Teddy Thomas, qui avait fait une très belle saison l'année dernière. Continue sur les mêmes bases, le rasant derrière, a priori le toucher à terre est bon dans l'embute, mais on alterne bien quand même côté toulousain, Julien.
7: Ouais, effectivement, en fait c'est tout le départ part de Marchand hein, qui vient attaquer le premier trois quarts, et après ça crée un décalage, et c'est vrai que la zone, on voit des Libes qui est un peu entre les deux, qui peut pas défendre dans son dos, et naturellement après la vision d'Ntamack qui met ce petit jeu au pied, et après quand on connaît la vista et la vitesse en tout cas de Teddy Thomas, ça finit et ça va Adam.
6: Et la transformation est ratée par Ramos, donc ça fait donc 12-3 pour Toulouse. Deux essais à rien, donc les essais de Théo Ntamack et de Teddy Thomas. 12-3, 32e minute.
7: Et j'ai vu que Teddy Thomas était rentré dans le top 10 des meilleurs marqueurs. J'ai l'impression qu'il est encore le jeune joueur que j'ai connu au Racing. C'est fou quand même.
6: Bah, il vit une seconde jeunesse ici.
7: Ouais, on est en train de voir en même temps sur le... En activité, bah, c'est le deuxième meilleur marqueur en activité aujourd'hui. Il y a 81 essais, je crois.
6: Ah, puis en plus... Pour finir les actions, c'est quand même le profil. Alors je ne dis pas qu'il ne se fait pas tout seul, mais souvent il est mis dans les meilleures conditions.
7: Il s'est fait tout seul, mais aujourd'hui oui. C'est très bien, être bien placé. Il a une des sciences du rugby quand même qui est bien avancée.
6: effectivement. Et puis là, ben voilà, sur les jambes, il a les jambes hein, encore, hein, Teddy Thomas. Donc pour ce deuxième essai toulousain, 33e minute, le renvoi a été pris. Et maintenant, c'est Efren Elias, l'international argentin, 6 sélections hein, quand même, Efren Elias. On parlait de Rapetti tout à l'heure. Lui, il y a aussi un bel espoir hein, pour le qui joue deuxième ligne et qui là joue troisième ligne pour les besoins hein, avec les problèmes d'effectifs et les blessés devant.
7: Il est rentré dans le groupe hein, par la petite porte. En tout cas, il a montré qu'il a porté beaucoup, qu'il s'est vraiment mis dans le système toulousain. Et je trouve qu'il amène justement cette densité physique, cette grinta un peu là, que les Argentins ont. Et il fait du bien en tout cas sur cette nouvelle génération toulousaine.
6: Effectivement, on arrive à trouver des jeunes comme ça là. Voilà, ils se trompent rarement aussi hein, sur le recrutement. Ça fait pas de bruit, mais ça fait pas mal de matchs. Elias dans la saison et ça fait le boulot, ça fait le métier pour dans ces matchs. Il reste 7 minutes, à moins de 7 minutes avant la mi-temps. Christophe, 12-3 pour Toulouse, 2 essais à 0.
2: Très bien. Bah, vous quittez quelques instants alors que le podium est en train de se mettre en place à Montréal pour fêter la victoire de Brandon McNulty, champion du monde de cyclisme devant Michael Matthews et Mathieu Van Der Poel. On revient dans quelques instants pour la suite et la fin de la première mi-temps. 12-3 pour Toulouse.
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2: 21h44, nous vivons la dernière rencontre de la quatrième journée de Top 14. Le champion de France opposé à l'équipe qu'il avait battu en finale du dernier championnat. Et Montpellier qui a fait le jeu pendant 20 minutes, qui a dominé, qui a mené, qui a bousculé cette équipe toulousaine. Et il a suffi de 3 incursions toulousaines pour que le score passe à 12-3. Le réalisme toulousain, Julien.
3: Là aujourd'hui, à ce moment-là, le danger c'est de bien finir la mi-temps, de surtout pas reprendre de points, voilà, d'attendre les consignes, de reprendre
2: la consigne. Ça casse un peu le moral, ça, hein, quand tu bouges.
3: Ça casse le moral, ça dépend, parce que je pense que dans les scénarios de match, au Côte d'Ivoire, t'as certainement dû parler à ses joueurs, qui allaient avoir des temps faibles. Alors, les temps faibles, là, ils ont été marqués à chaque fois par les Toulousains.
2: Ils ont marqué dans les temps forts, quoi.
3: Mais le match est loin d'être terminé, On sent pas les Toulousains pétillants comme on a l'habitude de les voir.
4: Ouais, mais là, sur une attaque montpelliéraine, comtesse de Julien Marchand, un spécialiste, dans les rugs pour mettre ses gros bras sur les ballons. Il a récupéré la pénalité. Tu l'as dit, bien finir la mi-temps parce que là, les Toulousains, ils ont perdu le ballon. Ils sont sur une touche sur les 40 mètres. Il y a eu un retour intérieur du pont pour personne, en fait. Il y avait personne à l'intérieur, mais les Montpelliérains jouent au pied. Julien, ils ont du mal avec le vent d'autant, les Montpelliérains. Ils ont le vent avec eux. Il faut qu'ils restreignent un peu les coups de pied.
2: Il y a que les Toulousains qui comprennent comment ils marchent.
3: Le jeu au pied, en tout cas, c'est une grosse différence sur ce match. À chaque fois que les Toulousains l'utilisent, c'est pertinent, ça sort, ça va où ça veut.
4: Ouais. Et alors attention, parce que Tchégaray a mis un petit côté par au-dessus, il est magnifique. Et là, il va mettre un petit rasant, peut-être sur l'extérieur pour Dimitri Delip, qui connaît, lui, c'est un ancien Toulousain. Et le ballon est récupéré, il va y avoir essai parce que c'était ramené par un Toulousain et récupéré par Tchégaray qui marque l'essai. Ça a été un jeu de billard, là, entre les deux équipes. Mais c'était bien joué, superbe action. Et Tchégaray récompensé au début et à la fin de l'action. Petit coup de pied par au-dessus, petit rasant,
3: dévié par un Toulousain. Il essaie de faire une claquette pour enlever la balle à Delides. Et finalement, il la remet dans la course de Tchégaray. Ok, laissez. Ouais. Il est parti des 50. Il a passé en revue toute la ligne de 3 quarts des Toulousains.
4: Il a du talent, Tchégaray. Il a du talent. Et puis, il est récompensé. En plus, il vient marquer cet essai. Je te parlais du vent d'autant parce que moi, j'avais vu une fois le Racing venir ici. Je me demande si c'était pas en Coupe d'Europe en plus. Et pas bien utiliser le vent. C'est-à-dire qu'ils avaient le vent pour. Il fallait restreindre un peu les coups de pied, les mettre plus courts. Et alors que là, la transformation, le ballon est tombé pour un Racing. Et là, il a mis une saucisse en tapant derrière. Ouais. Il s'est dépêché. Il a mis un coup franc. En fait, c'est pas sur le poteau.
2: C'est 45 secondes. Ils sont un peu les buteurs, j'ai l'impression quand même.
4: Il a paniqué un peu.
3: Complètement. Je suis en train de regarder au ralenti si justement Tchégaray, il a pas balancé le ballon parce que voilà. Il faut vite.
4: Il faut garder,
3: changer un peu les traditions de célébrer, de jeter le ballon, de donner le ballon au public. Il faut le garder, le donner vite à son buteur. En tout cas, 45 secondes, ça va très vite.
4: Tu disais que c'était pas fait ce match.
3: Bien qu'il revienne. Tu voulais du suspense. Et nous, on en veut tous. Hein.
4: Un petit peu quand même. C'est normal. Non, mais c'est vrai. Moi, il y a 15 jours, j'avais un 36-0 à la mi-temps pour Toulouse face à l'UBB. Donc
2: t'as un match. T'as un vrai match.
4: Ouais. Bah oui. Oh, attention, le ballon contré justement de Tchégaray par Netti. Donc ça va donner un renvoi au 22.
3: Il a pas tapé très
4: finalement.
3: Haut quand même pour que Netti contre. Non. Il a pas tapé très haut.
4: Attention, la concentration à 2 minutes comme ça de. Alors on voit dans le but, pardon, à 2 minutes de la fin du match. Et ça peut avoir des conséquences, parce qu'au lieu d'avoir un bon dégagement avec le vent pour aller chercher une touche dans le camp toulousain, ils ont un renvoi dans le but. Ça va être forcément un poil plus court, même s'ils ont le vent.
3: 1 minute 30 à gérer quand même la fin de match. Ils ont intérêt, parce que finalement, 12-8, tu tournes 12-8 à la mi-temps, c'est pas si mal que ça au vu des occasions toulousaines.
4: Exactement.
3: Il manque de réalisme surtout.
4: C'est assez bien payé pour Toulouse, mais c'est assez bien résumé en première période. Voilà, les deux équipes sont vraiment taille-taille, comme on dit. Oh, l'en avant de Roumat. Et tu l'as dit, les petits grains de sable dans la machine toulousaine dans cette première période. On voit Julien Marchand qui tape dans ses mains, qui encourage ses coéquipiers parce qu'il sent que voilà, tout n'est pas clair. Tout n'est pas clair dans le match du Stade Toulousain. À 1 minute de la fin, ça va donner une mêlée en faveur de Montpellier. Montpellier qui est.
3: STC a redonné de la confiance, en tout cas, au collectif Montpellier. Ouais. Un match, hein, ça se construit au début, tu te construis ta confiance avec la semaine, mais après c'est des momentum comme ça dans un match, alors soit des actions comme Tchégaray où il va finir derrière l'en-but et qui peuvent en tout cas grossir ta confiance. C'est vrai que par contre les trois incursions et 2 essais des Toulousains, ça peut te la mettre en difficulté, mais toi ce match il est revenu vraiment à égalité à la mi-temps, ça promet une deuxième période intéressante.
4: Exactement, je disais les Montpelliérains qui n'ont gagné que 3 fois à Ernest Vallon en 22 ans. Donc, c'est pas souvent. Voilà. 2014, 2016 et 2021.
2: Bah oui, je pense que habituellement les adversaires de Toulouse ressortent.
3: C'était un autre Montpellier, hein, attention, mais on prenait plus des 56 points que de.
4: Qu'on, allez, qu'on taille. La dernière action peut-être. On part grand côté. Finalement, on change avec Ali Price, avec à nouveau Etcheguerraï justement qui a joué intérieur. Vous entendez la sirène, bien maîtrisée pour les Montpellierains, hein, cette dernière action. Chalureau qui relève le ballon pour Ali Price. C'est un peu arrêté. Il faut relancer avec le pilier Valentin Welch. Maintenant, qui arrive à avancer, à mettre son équipe dans l'avancée. On est rentré dans le camp toulousain. Ali Price qui regarde le ballon, qui écarte avec Agnaou, le pilier, le trois quarts centre anglais, pardon, pour Adam Hastings, l'ouvreur écossais. On va au sol à nouveau. Ils sont assez connectés, les Montpellierains, pour le moment. Massibaka sur l'aile maintenant de Dimitri Delib qui s'enfonce un petit peu. C'est pas trop mal tout ce qu'ils font. Ils alternent avec les avants, justement, maintenant. Le deuxième ligne, Ruben Van Dierden, l'ancien des Stormers. Le ballon qui est un peu mal sorti pour Ali Price. C'est derrière. Il n'y a pas dans l'avant, mais il y a un contest toulousain. Ils vont la conserver. Massibaka encore, qui est au four au moulin depuis le début de ce match. Ça avance pas mal maintenant avec Chalureau qui relève, avec Van Dierden à nouveau qui est plaqué par Roumat. Le ballon propre pour les Montpellierains. Ça ouvre maintenant avec Agnaou qui relève pour Arthur Vincent. La bonne arrivée, elle est pas mal cette action montpelliéraine quand même. Et on inverse maintenant avec Justo Picardo, le troisième ligne hybride, trois quarts centre, l'Argentin. On est arrivé devant les 22 maintenant. La Van Dierden dans le dos avec Yacouba Camara qui met aussi dans l'avancée. Ah, il a relevé le ballon et ça a fait en avant. Pourquoi se précipiter à faire ces gestes-là? Et attention à la contre-attaque toulousaine avec Calvin Gourgue, le cadrage débordement sur Picardo qui arrive à le rattraper et qui va contester au sol. Mais le ballon, il est pour les Toulousains. Dupont, attention parce que c'est un peu arrêté, mais ça peut partir tout d'un coup. Efren Elias qui avance maintenant. Elle est interminable cette première mi-temps. 41 minutes et 33 secondes de jeu. Les Toulousains, ils ne se décident pas à taper en touche. Ils remontent ce ballon. Est-ce qu'ils vont continuer à le faire de la sorte avec Dupont qui renverse pour Brennan pour Ntamak, pour Capozzo, pour Ramos. Ça décale l'accélération de Calingo qui est passé pour Teddy Thomas. Teddy Thomas à terre avec Dupont maintenant, la Chistera pour Ramos, c'est sublime avec Flamand. Ouais, et Balzanger maintenant, il est de l'autre côté avec dans les 30 mètres Montpellier, les Toulousains qui ont ce ballon dans le ruck. On vient s'empoigner parce que
3: pourquoi ils n'ont pas sorti le ballon, parce que les Montpellierains ils sont aussi oxy et c'est peut-être le moment de les pointer encore une fois.
4: Effectivement, Julien Marchand qui vient en percussion maintenant. Vous entendez Carles Vallon, sent aussi l'odeur du sang avec Roumat sur l'extérieur. Il y a Choco Barès, il garde le ballon. Un plaquage loupé, deux plaquages loupés. Intérieur pour Dupont, crochet intérieur de Dupont. Il est arrêté à 10 mètres de la ligne. Le contest des Montpellierains, il est peut-être
3: mètres.
4: Bon. Incroyable, Efren Elias maintenant, ils ont réussi à conserver en plus. Cette action est terrible depuis le début des Montpellierains jusqu'au bout. Ntamak, la femme de passe, il y va. Il y va, Romain Ntamak. C'est du hurra rugby, c'est les Harlem Globetrotters. Ils ont monté 80 mètres pour mettre un coup de poignard aux Montpellierains juste avant la mi-temps. Mais que c'est beau si vous aimez le rugby. C'est
3: voilà
4: beau.
3: Pourquoi Toulouse et Toulouse, hein. C'est-à-dire que n'importe quelle équipe aurait tapé en touche, hein, partir à la mi-temps. Et ben non, eux, ils ont vu, ils ont observé un peu de body language, des Montpellierais un peu apathiques. Et voilà, et on appuie sur le champignon et on se trouve et on remonte 80 mètres. Et Ntamak, ouais, encore une fois, à la clé.
2: Et là, ça fait mal à l'adversaire, effectivement. Les Montpellierais,
4: il l'avait dit, Julien, ne pas prendre de points.
3: Ça va faire mal, celle-là.
2: Et ben là, ça fait 19 à 8, hein. Ça fait 11 points, c'est pas la
4: avec
2: même.
4: La transformation 19 à 8 à la, ouais, mi-temps. Ils étaient prêts de repasser devant sur une dernière action, les Montpellierais. Et ils prennent 7 points dans la musette. Que c'est dur pour eux. Mais bravo le panache. Bravo le panache côté toulousain.
3: Ah ben là, si t'aimes le panache, tu te régales ce soir, hein, Pion. Ah.
2: Fantastique essai donc inscrit par le Stade Toulousain qui à la mi-temps de cette rencontre mène donc le score exact 19 à 8.
4: 3 essais à 1 pour le Stade Toulousain. Théo Ntamak, Teddy Thomas, Romain Ntamak contre un essai d'Etchegaray pour les Montpellier.
2: Très bien, merci messieurs. On vous retrouve dans quelques instants, dans quelques minutes pour la deuxième mi-temps, 21h53 sur RMC. On se quitte quelques instants nous aussi et puis on va analyser ce qui s'est passé également dans ce championnat du monde de cyclisme remporté par un Américain. C'est pas celui qu'on attendait, Brandon McNulty, coéquipier de Tadej Pogacar le reste de l'année et qui était là l'un des leaders de l'équipe américaine qui s'impose et qui va porter le maillot arc-en-ciel sous le nez de son leader. On en parle dans un instant avec Jérôme Coppel et les premières réactions de Maria Azé. À tout de suite.
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2: Christophe Cessieux. 21h55. Je demandais, que fait-on maintenant? Bah oui, on va à la mi-temps de ce match entre Toulouse et Montpellier. On va profiter donc pour revenir sur les championnats du monde de cyclisme. Et donc cette course à l'arc-en-ciel remportée par Brandon McNulty, donc équipier de Tadej Pogacar, qui s'est imposé tout à l'heure et qui mérite largement son maillot de champion du monde. On est avec Maria Azé, qui revient des premières réactions, avec Jérôme Coppel également. Qui revient avec nous. Maria, on a vu un McNulty très très ému. Il s'attendait certainement pas à devenir champion du monde aujourd'hui. Hein.
9: Non, c'est sûr que si on lui avait dit ce matin qu'il allait être champion du monde ce soir, je pense qu'il n'y aurait pas cru l'Américain. On peut que saluer la tactique. On en parlait avec Thomas Vauclair tout à l'heure, mais on ne peut que saluer la tactique des Américains qui ont été tout simplement impériaux aujourd'hui, oui, entre Quinn Simons.
2: Enfin, la tactique, c'est tu mets du monde à l'avant et plus tu mets du monde et plus tu as de chances de gagner. Ce qui n'a pas été le cas des Français, par exemple. Donc la tactique, oui, c'est oui, il faut avoir les forces.
9: Oui, mais ils ont
2: forces.
9: Été toujours là. Ils n'ont pas trop fait finalement. Ils étaient à l'avant, mais sans en faire trop. Les Français, ils ont été à l'avant, mais est-ce qu'ils en ont pas fait un peu trop? C'est ça la différence. Ouais. Et puis peut-être que les Américains étaient plus costauds tout simplement aujourd'hui. Mais oui, il en revenait pas. Il est évidemment très très fier de récupérer ce maillot arc-en-ciel. Et ravi de le ramener dans l'équipe qu'il avait.
2: Il va narguer Tadej Pogacar. C'est vrai, Jérôme, qu'on s'attendait plutôt, si on avait dû miser sur un coéquipier de Pogacar, on aurait plutôt misé sur Isaac, sur Del Toro, hein, qui évidemment faisait figure de grandissime favori en tant que lieutenant, plutôt capitaine de cette équipe UAE. Bah aujourd'hui, c'est raté et c'est donc McNulty qui va pouvoir narguer le patron dans quelques semaines avec ce beau maillot arc-en-ciel. Hein.
10: Ouais, c'est ça, narguer le patron, narguer le lieutenant Isaac Del Toro quand on rêvait de ce maillot, tu l'as dit. Bien sûr, bah Del Toro, je pense que c'était quand même un des plus forts de ce championnat du monde. Malheureusement un peu esselé, il a dû faire beaucoup d'efforts. C'est des efforts qui coûtent cher à la fin et voilà, McNulty a pas volé son titre de champion du monde. Donc des fois sur les championnats du monde, tu as des surprises, des outsiders qui viennent qui viennent gagner.
2: Mais c'était plus voilà, le cas depuis quelques années, on n'avait que des cadors avec le maillot arc-en-ciel. Là, c'est alors qu'on s'attendait vraiment à ce que ce soit un grand champion qui s'impose. C'est un beau champion, évidemment, que McNulty, oui, mais c'est pas celui qu'on attendait quand même. Hein.
10: C'est pas du tout celui qu'on attendait. Mais rappelle-toi de Mats Pedersen quand il a été champion du monde. Ouais. On disait c'est pas un bon champion du monde. Et voilà la carrière qu'il a faite après, enfin qu'il a faite derrière. Maintenant, McNulty, non, c'est sûr que on risque souvent de voir un maillot de champion du monde au service d'un autre leader, alors que d'habitude quand t'es champion du monde c'est que tu vas être protagoniste de la course ou que t'es un des grands favoris de la course, mais voilà, maintenant le championnat du monde ça reste une course d'un jour. McNulty a été la chercher grâce, comme l'a dit Maria, à une équipe américaine vraiment très forte, hein. Je pense qu'il doit 80% de son maillot à Matteo Jorgensen, 10% de son maillot à Quinn Simons. C'est les 10% pour lui bien sûr, mais parce que Jorgensen a fait un énorme travail, Quinn Simons a été échappé et c'est pas pour rien qu'à la fin dans le classement final t'as trois Américains dans le top 8 quoi.
2: Voilà, sur cette course, il fallait être en nombre, il fallait être plusieurs, il fallait chasser en meute, ce que n'ont pas réussi à faire les Belges qui étaient les grands favoris avec Evenepoel et Van Aert et qui se sont bien ratés sur ces championnats du monde. Le premier d'entre eux, Remco Evenepoel, se classe 12e. C'est vraiment pas une place à laquelle on est habitué à avoir Remco. Et puis l'autre équipe qui ressort battue de ces championnats du monde, elle faisait là aussi figure de peut-être pas de favorite, mais d'outsider, c'est l'équipe de France qui s'est ratée dans les grandes largeurs. On rappelle que Paul Sexas termine 15e, il a été victime de crampes à la fin. Les autres Français sont dans les etc. Maria, je ne sais pas ce qu'on a dit Thomas Vauclair, mais c'est sans doute pas la course à laquelle il rêvait aujourd'hui. Hein.
9: Bah, on va l'entendre dans quelques instants. Là, Thomas Vauclair, ça devrait pas tarder à arriver. Le réseau est pas extrêmement bon avec le nombre de journalistes qu'il y a ici à l'arrivée à Montréal. Mais oui, bah, il y a plusieurs déçus aujourd'hui. Il y a évidemment Paul Sexas extrêmement déçu. Alors, on a un peu de discours parce que d'un côté, il y a Paul Sexas qui nous dit que c'est complètement de sa faute et qu'il en veut pas du tout à ses coéquipiers aujourd'hui. Et dans le discours de Thomas Vauclair, on sent quand même qu'il regrette un peu qu'il n'y ait pas plus de Français, qu'il n'y ait pas eu plus de Français pour l'accompagner dans le final. Il aurait fait moins d'efforts et peut-être qu'il aurait pu tenir plus longtemps et pas avoir ces fameuses crampes qu'il a eues à la fin, Paul Sexas. Donc, il y a quelques regrets, il y a des gros regrets pour Paul Sexas. Thomas Vauclair est évidemment beaucoup moins alarmiste. Hein. Il dit qu'il n'a que 20 ans et ça va aller. Et les Belges aujourd'hui sont probablement beaucoup plus déçus, ils peuvent l'être. Mais voilà, je pense que ça va discuter tactique ce soir à l'hôtel de l'équipe de France.
2: Alors, c'est la faute à Polo ou c'est la faute à l'équipe de France, ce qui s'est passé aujourd'hui, Jérôme, à ton avis? Comment tu analyses ça?
10: C'est la faute un peu à tout le monde et un peu à personne à la fois. Je pense que Paul Sexas, lui, il a rien finalement à se reprocher. Il a fait sa course, il était là dans le final, les crampes, bah, ça arrive, mais il était là où il devait être avec les gros leaders. Maintenant, les crampes, ben voilà, une course longue, il a fait beaucoup d'efforts, il était un peu esselé à un moment donné, donc c'est lui qui a dû faire les efforts. Vous allez me dire, comme Del Toro va terminer cinquième, mais que tu fasses cinquième ou quinzième, tu t'en fiches quand tu t'appelles Paul Sexas. Ce que tu veux, c'est à minima monter sur le podium, voire être champion du monde. Je pense que voilà, l'équipe de France a, alors la Belgique, si je compare la France et la Belgique, qui étaient, tu l'as dit Christophe, les deux grosses nations au départ, la Belgique, on les a quasiment pas vues finalement. La France, on a vu Armirail, on a vu Jegat, on a vu certains coureurs vraiment attaquer, essayer de rendre la course difficile. Après, bah, si t'as pas les jambes ce jour-là, t'as pas les jambes ce jour-là. Et bien sûr qu'il a manqué un peu de main-d'œuvre à Paul Sexas. Alors que la Belgique, on les a pas vus. Et en fait, on a vu, on a vu les deux leaders finalement. Mais les autres, on a vu aucun équipier. Tish Benoot, on l'a jamais vu. Van Gils, on l'a quasiment jamais vu non plus. Voilà, pour revenir à l'équipe de France. Ben voilà, il a manqué un mec ou deux avec Paul Sexas dans le final pour éventuellement lui faire économiser un petit peu d'énergie. Mais c'est aussi des championnats du monde, ça arrive. Donc oui, il a manqué un petit peu de main d'œuvre. Est-ce qu'on va remettre en cause la stratégie de Thomas Vauclair? Je pense pas, parce que si Paul Sexas avait été sur le podium, ben on aurait dit que Thomas Vauclair était un génie.
2: Mais c'est vrai qu'il... qu'on loue toujours ses qualités de sorcier, mais ça marche pas toujours de temps en temps. Les tactiques. Est-ce que c'était la bonne tactique de faire rouler Armirail et de mettre tout le monde au supplice, je sais pas. C'est à toi de me dire.
10: Maintenant, non. Maintenant, on va dire que non, puisqu'on n'a pas le résultat. Mais si on avait eu un résultat, on aurait dit que c'était un coup de génie de la part de Thomas Vauclair. Donc, il faut bien mettre une stratégie en place au départ. On l'a dit, il n'y a pas d'oreillette. Mmh. Tu tiens ta stratégie. Paul a répondu présent. Ensuite, il a eu les crampes. Ça, c'est autre chose. Mais je pense que s'il y a eu quelques lacunes, je jette pas la pierre aux autres coureurs. J'ai déjà fait des championnats du monde où je suis passé au travers parce que ce jour-là, tu n'as pas les bonnes jambes. Mais il a manqué un ou deux coureurs avec Paul Sexas. Je parle pas dans les deux ou trois derniers tours. Je pars à cinq, six tours de l'arrivée. Là, il aurait dû avoir un petit peu de main-d'œuvre pour l'aider, pour lisser ses efforts et pour qu'il garde un petit peu d'énergie pour le final.
2: Ouais. Oh, tiens, on va l'écouter tout de suite, Paul Sexas. On a entendu tout à l'heure sa première réaction, mais c'était un peu haché. On va donc l'écouter à nouveau. Donc, le jeune Français leader de cette équipe de France qui termine 15e de ces mondiaux. On l'écoute.
11: Ouais, c'est sûr, c'était une course de costaud. Mes équipiers ont fait un énorme boulot, un travail que j'ai jamais eu. Hein. Honnêtement, pour moi, c'était parfait. Et voilà, c'est juste une énorme déception, forcément. Je m'excuse auprès de mes équipiers qui ont tout donné pour que je fasse le meilleur résultat. Et voilà, c'est un échec aujourd'hui. Tout allait très bien pour moi. J'avais les jambes incroyables et... honnêtement, j'ai pas envie d'en parler. Je peux pas dire que j'étais fort parce que ce serait me mentir sur la fin de course. On arrivait dans la... Moi, c'est à deux tours d'arrivée, j'ai commencé à avoir des crampes. Et là, j'ai su que ça allait être compliqué, mais à ce moment-là, j'ai pensé à tous mes équipiers, ce qu'ils avaient fait, ainsi. Et je me suis accroché jusqu'à la mort. Et voilà, c'est extrêmement dommage de pas d'être... de se battre pour ça. Franchement, je me suis battu et après c'est de ma faute et voilà, je suis extrêmement déçu de ce que j'ai fait et voilà.
2: Voilà, extrêmement déçu de ce qu'il a fait. Il l'avait dit, hein, il nous l'avait dit cette semaine. Il te l'avait dit, Maria, moi je viens pour gagner. Bon, il n'a pas gagné. Il s'est un peu raté aujourd'hui. Malheureusement, victime de crampes. Mais avant ses crampes, on sentait qu'il était oui. Cuit, hein, Maria. Hein.
9: Oui, oui. Bah, Thomas Vauclair aussi a beaucoup parlé de ses crampes. Mais ce n'est pas les crampes qui ont fait qu'il n'a pas gagné aujourd'hui. Clairement, bien avant les crampes, c'était déjà trop dur. Non, mais finalement, aujourd'hui, il a fait trop d'efforts. Il a trop roulé. C'est la même chose pour Isaac Del Toro. Ils ont trop roulé. Ils ont trop donné avant le final, et donc au moment où il aurait fallu qu'ils attaquent pour s'échapper tous les deux ou tout seul, et ben là il pouvait plus, il n'avait plus rien parce qu'il avait trop donné avant. C'est là qu'il lui manquait un Nicolas Prodhomme, un Pavel Sivakov, un mec vraiment très costaud pour la fin, finalement pour l'emmener sur le final, et ça se serait passé autrement. Mais bon, faut pas blâmer quelqu'un, il y a personne à blâmer, mais je pense pas aujourd'hui que Paul Sexas doit se reprocher cette non victoire parce que c'est pas de sa faute finalement.
2: Ah oui, il a dû un peu être au four et au moulin pour essayer de rattraper tous les coups. Ils sont que trois Français à avoir terminé la course. Pavel Sivakov termine 26e et comment s'appelle-t-il ? Nicolas Prodhomme, donc équipier modèle durant le Tour de France de Paul Sexas, termine 44e. Les cinq autres ont abandonné la course. Voilà donc pour ces championnats du monde. La saison n'est pas terminée pour autant. Il y aura le Tour de Lombardie dans quelques jours. Tour de Lombardie qui, a priori, Jérôme, correspond mieux aux qualités de Paul Sexas. Ce sera vraiment pour les grimpeurs. Parce que là, c'était un peu hybride, cette course. Hein. Quand on voit Michael Matthews qui termine deuxième, Van Der Poel troisième, c'était pas une course pour les grimpeurs, c'est une course pour les punchers. Et Sexas, c'est plus un grimpeur. Donc, on le disait il y a quelques jours, le Tour de Lombardie lui correspond plus que ses championnats du monde.
10: Ouais, on disait ça. Alors déjà, moi, je vais faire mon mea culpa parce que j'avais dit que ça allait être un championnat du monde pour les grimpeurs. Bah finalement, tu viens de dire le podium, Matthews, Van Der Poel, Pedersen qui vient faire sixième. Honnêtement, j'aurais pas mis une pièce sur un top 10 comme ça avant la course. Donc oui, le Tour de Lombardie correspond mieux à Paul Sexas. On a eu dans la journée les dirigeants de Decathlon CMA-CGM qui ont dit Paul, il avait trois objectifs. Cette année, le Tour de France, le championnat du monde et le Tour de Lombardie. Bon, bah, le Tour de France s'est très bien passé, le championnat du monde un petit peu moins bien. Il a encore le Tour de Lombardie pour se rattraper. Connaissant un peu le personnage, il va arriver le couteau entre les dents et il va vouloir montrer vraiment ce qui vaut. Ça, c'est la même chose pour Del Toro s'il prend le départ. Le Tour de Lombardie correspondra beaucoup mieux aux Mexicains que ce championnat du monde. Donc oui, moi je pense qu'il est capable au Tour de Lombardie d'aller gagner et de finir sa saison en apothéose et de faire une saison incroyable. C'est ce qu'on disait un peu dans le podcast, c'est qu'il nous habitue tellement à faire des résultats exceptionnels qu'on oublie qu'il vient d'avoir seulement 20 ans et qu'il devrait être encore espoir. Donc c'est finalement, moi je pense que cet échec sur ce championnat du monde va être un mal pour un bien pour lui, parce que ça ne peut pas non plus toujours tout bien se passer. Et par contre, je n'ai pas de doute sur le fait qu'il rebondisse au Tour de Lombardie.
2: Eh bien, nous verrons ça. Le Tour de Lombardie, c'est dans un peu moins de 15 jours, le 10 octobre prochain, donc en Italie, course mythique évidemment. En attendant, il y aura les championnats d'Europe et il est peut-être possible que l'on revoie Tadej Pogacar. Maria, qu'est-ce qu'on a dit à Montréal? Non, c'était.
9: Il était sur les prélistes aussi des championnats. Il était sur les prélistes des championnats du monde. Il n'était pas là aujourd'hui, donc c'est très peu probable de le voir.
2: D'accord.
9: Non, il va faire sa convalescence tranquillement. Il reprendra la saison prochaine. C'est pas du tout prévu qu'il soit. Peut-être en Slovénie comme spectateur, mais oui. pas au départ en tout cas.
2: Merci Maria, merci Jérôme. Donc victoire de McNulty, nouveau champion du monde de cyclisme. 22h08 sur RMC, on repasse au rugby parce que le jeu vient de reprendre du côté de Toulouse. On fait un point avec toi, avec une nouvelle fois les Toulousains à l'attaque, Wilfried.
4: Ouais, c'est reparti juste depuis 20 secondes là, en deuxième mi-temps, 19 à 8 à la pause pour le Stade Toulousain, 3 essais à 1, et certainement que ces Toulousains, ils ont envie d'appuyer très vite pour faire la différence. Et attention à cette attaque dans les 22 mètres avec Ramos qui cherche intérieur, mais ils mettent déjà la pression sur Montpellier.
12: En avant repris le vent, pénalité, ça joue vite. Bon, je pense que les Toulousains, ils réappuient et Dupont il le sent, hein. C'est Antoine Dupont qui a joué vite la pénalité. Il sent que c'est
4: maintenant qu'il faut le tuer. Ah, ils vont aller en touche, voilà. Ils veulent appuyer. On est reparti depuis une minute en deuxième mi-temps, 19 feet pour Toulouse.
2: Allez, on se quitte quelques instants. Il est 22h09, vous êtes sur RMC. La deuxième mi-temps de ce Toulouse-Montpellier, c'est à suivre dans un instant sur RMC.
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2: Et on est déjà de retour pour la suite de cette deuxième mi-temps, alors que le PAC toulousain est poussé en touche à quelques mètres de la ligne d'embut, Wilfried.
4: Ouais, il y avait une pénale touche pour les Toulousains, pénalité, prise de balle de Joshua Brennan. Et finalement, bonne défense collective de la part des avants de Montpellier qui vont récupérer la touche, donc avec le lancer pour le talonneur Richie Telly. C'était chaud et c'est dangereux.
12: De la défense montpellierienne, ça laisse le devant pour bien amener le PAC toulousain en touche. C'est bien fait, intelligent. C'est pour ça que souvent les équipes maintenant laissent le devant, c'est pour justement avoir qu'un côté à défendre et pousser l'équipe en touche.
4: Mais ce qui m'inquiète pour Montpellier, Julien, c'est le danger d'un essai supplémentaire pour Toulouse avec le plus 11 là, 19 à 8.
12: La note commencerait à être salée et je pense que la confiance que je te parle en première mi-temps commencerait à diminuer fortement pour gagner ce match en tout cas.
4: Avec cet essai encaissé à la 43e minute dans les arrêts de jeu de la première mi-temps, à 80 mètres, une action incroyable de la part des Toulousains conclue par Romain Tamac et transformée par Ramos, hein, parce qu'il y avait 12-8 et les équipes se tenaient, mais ils ont pris un coup sur la tête les Montpellierains. Et voilà, il faudrait pas que ça continue en début de deuxième mi-temps pour eux. Là, ils ont récupéré la touche directement en fond sur Massi Baka et on va donner ce ballon à Tchegaray qui va dégager. Et je vous le rappelle maintenant, ils ont le vent contre et le ballon qui est ralenti et donc récupéré par Ramos qui part à l'attaque à l'entrée des 22, pris par Massi Baka encore une fois. Le bon nettoyage de la part des avants montpelliérains et ça ouvre avec Théo Ntamack cette fois-ci qui est pas mal ce soir quand même, le troisième ministre, le jeune frère de Romain en l'absence de beaucoup de monde.
12: Hein. C'est très explosif, ouais. Beaucoup d'appui.
4: Très fort ballon en main, voilà, avec les absences de Cross, de Gelonge, de Willis. Il a un coup à jouer, la jeunesse toulousaine. Capozzo maintenant qui navigue. Camara qui a essayé de récupérer ce ballon dans le ruck. Dupont qui va le sortir finalement avec Marchand pour Tamac. Tamac, oh, il a failli faire en avant. Joshua Brennan, il l'a récupéré. Dextérité de la part du deuxième ligne. J'avais pas dit irlandais, parce que c'est son papa qui est irlandais. Il est français. Attention sur l'extérieur avec l'accélération. La fin de passe de Gourgue qui est plaqué à 10 mètres de l'embut maintenant. Ils accélèrent à nouveau. Flamand qui part dans le fermé, qui porte ce ballon avec les avants toulousains. Dupont qui va changer maintenant de la droite vers la gauche avec Rodrigue Netti, le pilier gauche qui va au sol après une percussion. Dupont qui ouvre à nouveau. Dorian Aldeguerri pour son 250e match avec le Stade Toulousain. Il est rentré tout seul sur la pelouse tout à l'heure. Julien Marchand qui ramasse, qui rafute, qui redonne à Dupont. Dupont qui est plaqué, il fait en avant. Il fait en avant. Bonne défense de la part des Montpelliérains parce que souvent Dupont il navigue autour des rocs et là on a fait tourne, j'ai pas vu qui l'a plaqué, mais on l'a poursuivi, on l'a chassé.
12: Un des seuls rucks qui a été ralenti, hein, ce qui fait un peu la force de Toulousain, les rucks ont une telle vitesse qu'en fait ils arrivent à déborder, à accélérer, à manger la défense, à gagner cette fameuse course. C'est pour ça que tu te retrouves à l'aile avec souvent des 3 contre 2 ou des 3 contre 1 parce qu'en fait ça va très vite. Et le seul ruck qui a été contesté, et ben voilà, ouais. Dupont, débrouille-toi.
4: Et qui c'est qui l'a chassé? C'est Justo Picardo.
12: Il est partout.
4: Le 3 quarts centre qui est en position de 3ème ligne, là, Dupont est parti justement de la gauche vers la droite. Il était dans son dos, il l'a suivi.

0: 20 minutes dans le jeu.
1: Mais là, du coup, il y a plus personne sur le banc en deuxième ligne pour changer.
0: Ah, mais il est là, pour
2: si, en passant, il est à droite. Il y a des polyvalents. Okay, il y a Bonnard Martin
0: déjà qui peut évoluer sur le green, beaucoup moins puissant que Merkler. Hein.
2: Mais rapidement. Allez, pénalité pour Toulouse sur la mêlée. Pénalité pour Toulouse sur cette mêlée. Ah là, c'est dur pour les Montpellierains, hein, parce qu'ils vont être cantonnés. Ils peuvent même tenter les 3 points, hein, 19 à 8. Non, il a joué à la main, effectivement. Et c'est Dupont qui y va. Est-ce qu'il va marquer? Non, il est arrêté à quelques centimètres de la ligne. Il y a avantage encore une fois pour les Montpellierains. Et pénalité. Ouais, pénalité.
0: Ouais, ballon talonné hein, par le plaqueur au sol.
2: Ah, ça peut faire jaune. Ça va faire jaune. Ça va faire jaune.
0: Bah, zone de marque, c'est bizarre.
2: Ça va faire jaune, il est pour Oumpatin. Alors c'est Oumpatin qui est sanctionné sur ce jeu au sol. Et ah, vous entendez qu'il s'est fait des copains.
0: C'est pas lui qui gratte, mais c'est lui qui sort pas en fait, qui amène le grattage.
2: Ouais.
0: Alors, Dupont, il l'a compris, on a compris la couleur hein, depuis qu'il est revenu sur cette seconde période. Ça joue tout vite, ça veut accélérer. Ah, ouais.
2: Et tout à l'heure, il s'est empoigné avec Rodrigue Netti, du coup, il s'est fait des copains dans les tribunes d'Ernest Vallon, vous entendez.
1: Il est en train de leur envoyer un petit bisou là aux supporters.
2: Il sort avec le sourire. Ouais.
0: Oh, ça fait partie. L'ancien,
2: et en plus,
1: il
2: n'a
1: pas le brancher quand même.
0: Un ancien castré, ici.
2: Et voilà, surtout, c'est un ancien castré. Donc,
0: il a dû brancher à l'époque.
2: et on va faire rentrer Lia Macrab à la place de Ricky Riccitelli. Ça va pas être cadeau hein, pour le jeune talonneur montpelliérain qui va rentrer. Et donc, il faut faire rentrer un pilier droit. Et c'est un ancien Toulousain aussi, mais ouais. Alors on fait que ça les joueurs hybrides. Hein. C'est un talonneur qui va rentrer pilier droit, Christopher Tolofua.
0: Un talonneur particulier quand même, qui avait le gabarit.
2: Et on sort Justo Picardo. Et on sort Picardo. On sort Picardo qui est troisième ligne, qui est trois quarts centre, mais qui joue troisième ligne. On fait rentrer Tolofua qui est talonneur qui va jouer pilier droit. Vous avez tout compris?
0: Ah, il a une reconversion. Il est en reconversion, on est d'accord sur
2: oui.
0: Tolofua.
2: Tolofua, ouais.
0: Il a envie de retrouver, il me semble, l'équipe de France en tant que pilier droit. Mais il a le profil.
1: Bah, hein. ça tombe bien parce qu'on en manque droit. Un peu des piliers droits quand même. Hein.
0: En tout cas, il a un profil intéressant. Il est joueur, il a des mains, il peut passer au talon.
1: Tu crois qu'il jouera contre les box dans quelques semaines?
0: Oh, là, pas sûr. Pas aussi
2: non. Non, mais on en a des piliers droits. On a Montagne, on a Colomb, on a Deguerri, on a Bamba. Mais il n'y en a aucun qui s'est imposé par rapport aux autres. Donc, le premier qui y arrive, il composte le billet titulaire pour l'Australie, la Coupe du Monde l'année prochaine. Il y a un petit test à passer au mois de novembre.
1: Quand même, hein, parce que autrement, parce que quand on va prendre la première ligne des box dans quelques semaines et puis à la Coupe du Monde, si tu n'as pas un pilier droit de niveau international, on va prendre cher. Hein.
0: On a une année.
1: Tu veux pas te remettre un peu, toi, là, à ton âge?
0: J'ai même pas 15 secondes d'espérance de vie sur un terrain de rugby aujourd'hui.
2: Attention à la mêlée toulousaine. 19 à 8 pour le Stade Toulousain, évidemment, on pousse, ça tient côté Montpellier, on relève le ballon. Ah, il sort pas bien ce ballon, Ntamak il a dû le contrôler en deux fois, et Camara essaie de l'arracher dans le ruck. Ils l'ont toujours les Toulousains, avec Dupont, il y a Marchand qui demande le ballon en position de 10, de premier attaquant on va dire, pour aller fixer une partie de la défense montpelliéraine. Brennan à nouveau dans le dos pour Ntamak qui casse un plaquage, et encore un avantage. Attention à l'indiscipline qui peut coûter très très cher au Montpellier, avec Théo Ntamak qui s'enfonce, qui relève le ballon pour Dupont, rattrapé d'extrémis par Joshua Brennan, moins de 10 mètres de la ligne. On va repartir à l'inverse avec Rodrigue Netti qui vient parfaitement en percussion. À nouveau Dupont qui multiplie les passes sur l'extérieur. Ramos, une grande sautée pour Capozzo, un contre un qui accélère Capozzo en bout de ligne. Non, qui est passé en touche. On va revenir à l'avantage et la pénalité. 19 à 8 toujours pour Toulouse, 48e minute. Ça fissure. Ça craque pas encore, mais.
0: Chaque impact, il faut 2-3 Montpellierin pour faire tomber un Toulousain. Et malheureusement, les rugs vont trop vite. Et on se voit encore une fois, hein, s'il arrive à rester à faire ce crochet intérieur, ça peut être encore un essai. Ça commence à être très, très, très difficile pour
2: Je me demande s'ils n'ont pas demandé les 3 points sur le côté, sur le banc, à un moment.
0: Ah, peut-être.
2: Non, finalement, il demande mêlée, ouais, évidemment. Il y a un pilier en moins, troisième pilier en moins.
0: De la ligne, il manque un avant.
1: Dommage de se priver.
0: Et t'as les deux côtés d'attaque. Tu l'as vu tout à l'heure avec la fin de Dupont sur le côté. Ça laisse des opportunités.
2: Ouais, et ça, c'est, on a un essai du bonus offensif pour le côté Stade Toulousain. On rappelle, hein, essai de Théo Ntamak, Teddy Thomas et Romain Ntamak contre un essai de Chigaray, de John Chigaray, l'arrière montpelliérain. Les Montpellierins à 14 depuis 2 minutes, encore 8 minutes comme ça, à 14 contre 15 après le carton jaune à Wilfried Oumpata, mêlé face au poteau, 10 mètres de la ligne. Antoine Dupont pour introduire ce ballon, le capitaine toulousain, c'est fait. Ce ballon sorti très vite par Thuan Tamak, remise à terre pour Dupont qui va marquer. C'est limpide, c'est simple. Évidemment, il manque un troisième ligne, je viens de vous le dire. Donc, on part sur l'extérieur, on remet intérieur.

0: les trois amis, il court vers l'extérieur certainement, il en manque un. Ah, c'est stratégique, c'est simple et c'est efficace.
1: Ah, c'est du tableau.
0: Quatrième, mais c'est Toulouse.
1: Et Théo Nzama avec sa vitesse, ça fait peur. En tout cas, le troisième minute, gicle le vite de la mêlée pour compenser son départ. Et c'est vrai qu'après, la justesse pardon, technique, le retour intérieur. Il y a deux défenseurs quand même qui se jettent sur Théo Nzama quand même.
2: Ouais, on surveille pas assez Antoine Dupont. On sait quand
1: même. Il est capable. On le connaît à force.
2: Finalement.
0: Son premier essai cette saison, Antoine Dupont. La transformation pour Thomas Ramos face au poteau, ça ne devrait pas lui poser de problème. Ça passe entre les perches, 26-8 pour Toulouse.
2: Il a l'air ça de s'être fait... réglé voilà. Avec les 45 secondes, Wilfried. On l'avait vu un peu tomber face à l'UBB il y a quelques semaines. Là, ça, il a l'air d'avoir intégré le truc là.
0: Ouais, c'est bon. Il est à 3 sur 4 pour l'instant dans ses tirs au but. Thomas Ramos, mais oui, il s'y est fait. C'est vrai qu'il avait loupé 3 tentatives. Hein. C'était du jamais vu quasiment pour Thomas Ramos face à l'UBB. Et là, surtout, c'est le score qui commence à être lourd hein, pour les Montpellierains. Julien, c'est dur par rapport à leur investissement sur les 50 premières minutes.
1: Mais regarde, ça part de la réception de coup d'envoi où il y a cette erreur. Et puis après, les Toulousains qui ont campé, hein, qui jouent sur la méforme, en tout cas physique, du moment des Montpellierains. Et ils ont insisté jusqu'à cette mêlée qui a fini derrière leur but.
0: Attention, le coup de pied à suivre de Tilly Thomas pour Antoine Dupont qui le récupère. Il va laisser le doublé pour Antoine Dupont. Comment plier la rencontre en 10 minutes après le retour des vestiaires avec deux essais signés d'Antoine Dupont. Le doublé pour le capitaine toulousain. Alors, Zizé, ça fait mal à la tête. Mais là, je ne sais plus quoi dire. Là, ça fait 31-8, ça va faire 33-8.
1: Ça va vite en plus, puis en plus il y a 4 Toulousains qui sont autour du ballon, ça va trop vite, le jeu au pied est juste, la défense en tout cas, elle ne sait plus où regarder, elle ne sait plus comment monter, c'est très compliqué.
0: Ah oui, c'est implacable, implacable au sens propre comme au sens figuré.
1: Voilà les solutions pour Codulo, faire entrer la jeunesse sur le banc pour vite insuffler en tout cas une nouvelle énergie parce que...
2: Et éviter de repartir avec des balles trop lourdes, il va falloir essayer de... Il va falloir essayer d'éviter la
1: petite fessée. Depuis le début de ce championnat, il y a quelques fessées quand même. Donc j'ai l'impression que.
0: 33-8.
1: Vous voulez 5 les essais, messieurs. Il y en a plein maintenant.
2: Ah, il n'y a que ça. Il n'y a que les essais, il n'y a que les trompes. Et Toulouse est capable d'en administrer régulièrement quand même de ses corrections à ses adversaires. On l'avait vu il y a quelques semaines face à l'UBB. Eh bien, c'est en train de se reproduire ce soir face à une équipe montpelliéraine qui avait pourtant bien débuté le match, hein, qui avait dominé les 20 premières minutes, mais qui avait manqué de réalisme et qui ensuite s'est fait punir avec notamment cet essai en toute fin de première mi-temps qui leur a fait très mal à la tête. Et ceux qui ont suivi aussi, ils sont donc menés les Montpelliérains 33-8, Wilfried.
0: Exactement, 33-8, mais en deux temps, trois mouvements. Et on le disait en plus, hein, on le disait, Julien, hein, attention à l'accélération, attention, ils vont chercher à plier le match, hein, tout simplement, très très vite, et Toulousain. C'est fait quand même, hein, 33-8, on peut dire
1: que
0: c'est...
1: Je pense que, vu que ça va être contrôlé ce genre de match, je pense qu'il n'y a pas de problème, à moins qu'il y ait vraiment une grosse... Un gros décrochage de la part des Toulousains, mais j'y crois pas du tout. Hein. On a vu un peu l'aisance technique, notamment juste sur cette réception de coup d'envoi. Capozzo seul face à deux Montpellierains, sans problème, dominant dans le jeu aérien. Bon, même si là, ils viennent de commettre une faute, ils vont avoir une touche à défendre. Mais on sent quand même, là, ils sont très touchés. Hein. Les Montpellierains, ils ont le regard bas, ils savent pas quoi faire, ils ont pas de solution en tout cas. On les sent même en manque d'énergie visuellement.
0: Ouais, c'est pas facile. Hein.
1: J'espère que l'intérêt du match quand même va pas baisser, que du coup il va y avoir du combat jusqu'à la 80e, même si le score semble fait.
2: Bon, haut les cœurs les gars, haut les cœurs et haut les cœurs les Montpellierains, on compte sur vous quand même pour nous offrir une fin de match parce qu'autrement là on va se coucher, dites-le-moi hein, si vous dites là.
1: Mais au changement, il y a du monde qui va rentrer.
2: Bon, allez, on y croit. On va s'interrompre quelques instants. Vous allez me refaire un petit briefing là autour de Montpellier pour leur redonner un peu du cœur à l'ouvrage. Ils sont menés 33-8, les vice-champions de France par les champions de France et il est 22h23 sur RMC. À tout de suite.
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2: 22h24, tout va mal pour Montpellier. Montpellier largement mené sur la pelouse du stade Ernest Vallon. Ils étaient venus avec de bonnes intentions, les Montpelliérains. Ils ont tenu un moment, mais la machine toulousaine s'est mise en route. Elle est implacable, cette machine toulousaine. Et elle leur a permis d'inscrire 5 essais depuis le début de la partie et de mener désormais 33 à 8. Il faut faire quelque chose pour Montpellier. Est-ce que Codulo a fait entrer du 109, Wilfried?
0: Oui, un petit peu. Ouais. On a fait rentrer Alexis Bernard à la mêlée. On a Raphaël Audobert, le fils d'Alexandre Audobert, qui est pas loin d'ailleurs dans la tribune, l'ancien Clermontois, qui est rentré en troisième ligne. Donc on essaye un peu au talon à Crabbe, on l'avait dit, a fait son entrée. Mais c'est dur parce que tout part, Julien, d'avant la mi-temps, en fait, juste avant la mi-temps, où Montpellier menait 12-8 et dans le camp toulousain et prend 80 mètres de compte, un essai transformé. Ce tournant, il est là, en fait.
1: La mi-temps, les différences. Le retour, tu le vois, il est symptomatique. Trop d'erreurs qu'on n'avait pas vues sur la première mi-temps, qui s'accumulent et qui mettent dans le confort. 5 pénalités, il me semble, pour Montpellier sur cette deuxième période consécutive. Alors, 0 du côté toulousain. C'est terrible. Et en plus, on sent les Toulousains qui, à l'image de Dupont, hein, qui appuient, qui ressentent un peu la bête montpelliéraine blessée, qui veulent la finir.
0: Exactement, c'est les patrons un peu, hein, qui allez, on se dépêche, c'est fait maintenant, on enchaîne, on passe à autre chose. C'est un peu ça. Malmené en première mi-temps, on le rappelle, hein, pourtant. Hein,
1: On le savait, mais bon, ils ont trouvé un peu quand même les solutions par rapport à leur ligne 3K, hein, qui a joué juste et qui a su être patiente et qui a su appuyer au bon moment. Mais c'est vrai que quand tu vois le banc toulousain quand même qui commence à rentrer, même s'il y a de la jeunesse, ça va accélérer encore un peu plus, ça risque de faire un score lourd à la fin si les Montpellierains, en tout cas la jeunesse montpelliéraine, ne réagit pas.
0: Maël Moustin aussi qui a fait son entrée à l'aile à la place du jeune Melvin Rates, alors qu'on soigne Thibaut Flamand. On va faire attention, hein, parce qu'il faut arrêter de blesser des deuxièmes lignes internationaux, avec déjà le forfait d'Emmanuel Méafou pour le championnat des nations au mois de novembre. On espère qu'il sera remis pour le tournoi des Six Nations, le massif deuxième ligne du stade toulousain. Il n'y en a pas beaucoup des profils quand même. Emmanuel
1: Méafou, hein, il est unique, hein, dans son genre, avec le déplacement qu'il a, surtout que maintenant dans le championnat, avec le changement, là, on est passé de 12 changements à 8 changements. Il a quand même un profil où il peut quasiment faire 80 minutes avec de la haute intensité. Il pèse énormément. On parlait de Will Skelton à La Rochelle, mais alors lui, il a également une empreinte physique sur le match qui est, on rappelez-vous, les phases finales qu'il a fait l'année dernière, hein, il a été monstrueux.
0: Et même il n'y a pas si loin, hein. Il est rentré à Vannes, à Rennes contre Vannes. Il a réglé le pack adverse à lui tout seul, hein, dans les ballons. Il a détruit les ballons portés, la mêlée, toutes les mêlées, les Toulousains ont eu des pénalités.
1: Il n'a pas un seul registre, il est capable aussi de jouer dans la continuité, il est capable de s'en trouver au soutien, il est capable aussi de détruire aussi des joueurs dominants adverses. Il a quand même une multifacette qui est intéressante. C'est vrai que le Stade Toulousain, encore une fois, tu lui disais tout à l'heure, ils ont un système de recrutement qui te mouche à chaque fois.
0: Roméo Bonnard-Martin qui fait son entrée en deuxième ligne à la place de Joshua Brennan. Bonnard-Martin recruté alors qu'il était du côté de Bayonne. Son petit frère aussi est arrivé dans la famille Martin.
1: Est-ce qu'il arrive à Toulouse finalement?
0: Parce qu'il y a ils ont recruté le petit frère aussi.
1: Plus fort que le grand frère.
0: C'est ce qui se dit.
1: Mais après, il n'a pas prouvé. Le petit frère commence à prouver un peu en top 14.
0: Mais après, c'est plus facile pour recruter quand vous appelez Toulouse. Hein,
2: ouais, et puis c'est bien,
0: vous gagnez tous ces titres.
2: Tu recrutes les deux frères, comme ça, tu sépares pas la fratrie, c'est bien, c'est une bonne idée.
0: Eh oui, il y a un souci pareil, comme ça d'unité familiale. Voilà. c'est sûr. Allez, les Toulousains qui sont encore à l'attaque quand même, au milieu du terrain. 59e minute, 33-8. Si vous nous rejoignez, vous en avez loupé pas mal. Théo Ntamack, Teddy Thomas, Romain Ntamack et un doublé d'Antoine Dupont pour les marqueurs d'essai du Stade Toulousain contre un essai de John Etchegaray. Et Mercler maintenant qui avance très fort, qui fait mal à la défense montpelliéraine sur les 40 mètres. Dupont qui relève pour Flamand. Flamand, le ballon est mis au sol. C'est dur aussi hein, côté montpelliérain, même s'il en fait une bonne montée sur Thomas Ramos qui fait un petit peu la toupie autour du défenseur pour s'en sortir. Je pense, Julien, c'est dur aussi quand tu es mené maintenant 33-8 comme ça et que ouais, voilà, tu te dis tu dois te défendre.
1: Tu sais, la défense, hein, c'est un état d'esprit hein, quand tu sais que la finalité, tu vas perdre le match, les efforts sont un peu plus durs à faire quand même, hein, à reproduire, à remonter, à te replacer. C'est pour ça que les fautes s'accumulent. C'est pour ça qu'aussi les collisions sont souvent gagnées par les Toulousains, parce que tu mets un peu moins de niaque, parce qu'aujourd'hui, je pense qu'on sent que les Montpellierains, ils sont dans le dur, c'est comme ça. Ils apprennent, c'est une jeune équipe qui a connu la finale la dernière, qui n'était pas loin, rappelle-toi. Ils ont eu leur moment aussi en finale.
0: 28 à 20 en finale.
1: On les voyait mal, beaucoup d'occasions. Hein. C'est l'effet de match qui ont fait que les Toulousains ont remporté cette finale. Hein, parce qu'ils ont eu leur moment, et un peu comme en première mi-temps où ils n'ont pas été assez réalistes. Voilà, ils apprennent, ça s'apprend. Les Toulousains, c'est une machine à gagner qui gagne depuis très longtemps. Donc.
0: 40 ans.
1: C'est long, 40 ans.
0: Ouais, c'est vrai, les années 80. Ça rend
1: les victoires des Montpellierains, justement, il n'y a pas si longtemps que ça, d'autant plus belles, tellement cette équipe toulousaine domine ce championnat.
0: Effectivement, Justo Picardo sur un coup franc joué à la main, on est près des 22 mètres toulousains, ils n'ont pas renoncé avec Van Herden maintenant, on est rentré maintenant, on est face au poteau, on continue de la droite vers la gauche avec les avants et Bernadet justement qui anime pas mal, on vient en percussion avec Arthur Vincent, reconnaissable à son bandeau, maintenant Emaïm Moustin qui a échappé à un premier plaquage, on relève le ballon à hauteur avec Akrab qui est plaqué, oulala, ça se met terrible, hein. Ça continue quand même à se mettre des timbres et des percussions, ça ne lâche rien, mais la défense toulousaine fait bonne garde aussi. Bernadet qui relève, ils ne veulent pas céder un centimètre les Toulousains malgré le score, et c'est aussi ce qui fait leur force à des moments. Alors on va chercher au milieu de terrain maintenant pour les Montpellierains qui font en avant ou pas, et ils ont perdu le ballon. Bah, la pugnacité de la défense toulousaine sur ce coup.
1: On parlait de la grinta d'Elias, c'est Elias qui va ripper ce ballon au contact, hein, après une 5 séquences bien défendues. Et voilà, maintenant ils remettent un jeu au pied, ils remontent, ils se reconstruisent. Ah ouais,
0: puis là, Etchegaray, il est cramé en plus, avec Delib maintenant qui est obligé de mettre un long coup de pied plein axe. Et là, il y a danger, je pense, parce que si le rebond il est bon pour Théo Ntamack, c'est éparpillé en face au niveau de la défense montpelliéraine. Et on ouvre avec Capozzo. Il peut y avoir des espaces intervalles qui peuvent s'ouvrir. Et oui, voilà, il est passé Capozzo. C'est exactement ça dans le désordre avec Antoine Dupont à nouveau maintenant. Antoine Dupont qui manœuvre et qui va en percussion même pas. Il casse deux plaquages, ça continue. Et Capozzo sur l'extérieur avec Choco Barès. Qui est plaqué, mais il y a un avantage en plus avec Ramos extérieur pour Ntamack, petit coup de pied de l'autre côté pour Teddy Thomas, le doublé de Teddy Thomas sur le coup. Oh là là là là là là là là, quel réalisme, quel talent sur ce coup avec une défense, il gagne le bras de fer défensif. Il y a jeu au pied, les Montpellierains se dégagent mal, punition derrière. C'est le sixième essai du Stade Toulousain, le doublé pour Teddy Thomas.
1: Capozzo, il a des capacités, mais si tu dézoomes un peu, tu reviens un peu en arrière, ça c'est une séquence défensive très bien réalisée, pas de faute, et qu'on récupère un ballon, on met à mal un peu cette attaque, on met un jeu au pied, mais c'est pas un jeu au pied qui est fait comme ça innocemment. Tout le monde monte, tu te retrouves.
0: Ah ouais, il y a une ligne rouge qui est montée. Il y a une ligne rouge qui est montée face à Delibes.
1: Ce jeu au pied qui est mal réalisé, et là tu te retrouves dans une situation où tu as les défenseurs qui sont en jeu. Donc là, Capozzo, c'est que du régal pour les, surtout quand tu as les appuis.
0: Et la transformation de Ramos qui est mise, et ben ça fait 40 à 8 pour le Stade Toulousain.
2: Ah ouais, cette équipe toulousaine, franchement,
0: c'est impressionnant,
2: qui est impressionnante et qui marque des essais magnifiques, hein, comme celui en fin de première mi-temps où ils n'ont pas renoncé, et là sur cette phase défensive qui transforme au bout du compte en essai avec un nouvel essai pour Teddy Thomas qui se régale dans cette équipe toulousaine, hein, Teddy Thomas.
1: Ouais, ça lui va très bien.
0: Le joueur a changé,
1: est beaucoup plus mature et beaucoup plus on le voit défensivement parlant, c'est plus le même joueur. Offensivement parlant, il a gardé ses qualités. C'est un joueur qui s'épanouit, il le dit lui-même.
2: Il pourrait retrouver une chance en équipe de France.
1: Je pense que je connais pas sa relation, il y a beaucoup de monde.
0: Mais c'était la sortie de Thomas Ramos.
2: Ah.
0: Et crampé, ça se lève dans les tribunes. Standing ovation pour Thomas Ramos. Ah, vous savez que c'est l'année à la bandelette particulière entre les supporters et Thomas Ramos, hein, puisqu'il s'en va à la fin de l'année au Racing.
2: Donc, Thomas Ramos, il doit se dire qu'il a fait un drôle de choix quand même, non, d'aller au Racing, non? Je dis ça parce que je suis assez éloigné de Julien. Il y a quand même une grosse table qui nous sépare. Non, mais est-ce qu'il a vraiment fait le bon choix, Julien, d'aller au Racing?
1: Bien sûr qu'il a fait le bon choix.
2: Si par exemple ils sont en Pro D2 la saison prochaine.
1: Mais il n'ira pas en Pro D2.
0: Mais qu'est-ce qu'il dit? Julien, mais te laisse pas. Laisse pas passer ça. C'est pas possible. T'as changé, Julien. Si tu dis rien, mais c'est pas possible.
1: Revenons au jeu, c'est mieux.
2: Des questions qui fâchent.
1: Alors celle-là fait mal.
0: Ça va pas, quoi. Il passait une soirée tranquille.
2: Hein. Il était venu en ami, boum.
0: Bon,
1: passons, messieurs.
0: Je m'excuse au nom des RMC. Je
1: merci beaucoup. Il est très content, Christophe.
0: Bon, bref, 48 pour le Stade Toulousain. Non, il a fait le choix. Il a fait le choix d'aller au Racing. Écoute, on verra l'année prochaine. Je pense que c'est une bonne recrue pour le Racing.
1: C'est une excellente recrue. Ça montre en tout cas les ambitions du Racing pour les années futures.
0: Ouais. Non mais il va amener quelque chose plus que le joueur. Il va amener un état d'esprit.
1: Regardez un peu la manière dont Hugo Mola parle de Ramos. C'est pas simplement un joueur. Il a une aura, il a une manière de travailler, il a cette volonté de gagner. C'est la manière dont il
2: construit son parcours. Coach. Hein. Je pense que tu pourrais le retrouver comme coach à tes côtés dans pas longtemps.
1: J'en suis persuadé. Ouais. Mais déjà aujourd'hui, en tant que, il le manage comme un coach, hein, comme un assistant, je pense, Hugo.
0: Allez, le ballon pris en touche par les Montpellierains. Allez, peut-être un début de révolte sur ce ballon porté. Ils y vont et ils marquent. Et comme souvent, Liam Akram, le talonneur remplaçant, qui marque son troisième essai cette saison, toujours comme ça, toujours à conduire le camion du ballon porté. Et voilà, un peu de baume au cœur des Montpellierains, 40-13 à la 65e minute, le deuxième essai donc des Montpellierains contre 6 pour les Toulousains qui ont quand même largement l'avance. On va suivre la transformation d'Adam Hastings, l'Écossais, l'ancien de Glasgow, 38 sélections quand même, hein, avec l'Écosse. Adam Hastings.
1: J'ai trouvé plutôt bon, moi, dans le jeu, hein, notamment sur cette première période. Il a animé beaucoup, un peu défaillant au pied.
0: Mais il y a quelques erreurs, ça va passer à côté. Il n'y a pas eu de Montpellierin en dessous de. Enfin voilà, mauvais. Hein, c'est très dur pour eux. Hein, ils ont pris la foudre plusieurs fois. Alors que voilà, Thomas Rapetti va faire ses premières minutes en professionnel. Le pilier argentin. Et il remplace Efren Elias. Donc Merkler va passer en deuxième ligne. Il y a un micmac là au niveau des avants. Il y a un changement de compo là.
1: Mais le temps de jeu, c'était prévu comme ça. Je pense que la sortie d'Aldeguerri était un peu prématurée. C'est comme ça.
0: Ouais. Voilà, Thomas Rapetti qu'on va découvrir.
2: Parce que Julien nous l'a bien vendu là maintenant. Il a intérêt
1: à ce que je passe. Hein. J'espère qu'il va pas se failler parce que sinon. Parce que
2: Jérôme Coppel nous avait vendu Paul Sexas. J'espère qu'il a mieux marché dans Rapetti là.
0: C'est...
2: Hein.
0: C'est pas le même pédigré.
2: C'est pas le même.
1: Ah, c'est sûr, même physique sur un vélo, ça va pas faire la même. Hein.
2: Tu mets Paul Sexas en mêlée, ça va pas être pareil non plus.
0: Ouais, en pilier droit, ça va pas être. Attention quand même, hein. Bobo. La relance de Remu, le ballon perdu, la récupération de Maël Moustin, 40-13 avec cette transformation ratée d'Adam Hastings. Les Montpellierains, hein, essayaient de pas perdre le ballon, j'allais dire. Je regardais les bonus, 6 essais à 2, et ils le perdent. J'allais dire, qu'est-ce qu'ils peuvent espérer de cette fin de match pas en prendre plus, hein, en fait, hein, Julien. Là, c'est très dur, justement, là, de batailler encore, de plaquer, surtout que les Toulousains ont la main mise sur la balle maintenant, hein, par rapport à la première période. Ils sont, voilà, c'est eux qui mènent le jeu, contrairement à la première période et les Montpellierains qui avaient la possession, qui avaient le territoire, qui n'ont pas été payés. Hein, ils sont repartis à la mi-temps avec un 19-8 en faveur de Toulouse. Bah là, c'est. On travaille pour la suite, c'est ça, Julien?
1: Exactement, du collectif. Les jeunes joueurs vont se montrer, ils vont montrer un peu ce qu'ils ont, le tel esprit qu'ils ont, c'est important. Je pense qu'à ce moment-là, le manager, Joan Codulo et ses assistants regardent un peu le comportement. Voilà, des défaites, t'en as. Après, quel comportement tu en ressors? Est-ce qu'il n'y a rien à ressortir de ce match? Est-ce qu'il y a des choses qui ont été bonnes? Est-ce que les choix de jeu vont être bons malgré la difficulté? Tu te confonds quand même à ce qui se fait de mieux, quand même, donc tu peux pas non plus. Faut pas se mentir, la victoire, là c'est inatteignable. Mais quel visage tu veux montrer de Montpellier? parce qu'il y a le futur, on n'est qu'à la quatrième journée. Donc même si pour vous, même si c'est vrai que des fois on se dit mais quand même non, il y a plein de choses à jouer dans un match de rugby, notamment ton état d'esprit, notamment l'attitude que tu dois avoir en tant que joueur de rugby représentant ton club.
0: Montpellier qui va recevoir Toulon dimanche prochain, hein, ce sera l'affiche dimanche soir à 21h05, alors que Toulouse va à Castres samedi. Derby.
2: Ça c'est le match, le derby.
0: Ouais, mais la pression elle est pour les Castrés là quand même, hein, vu oui. le leur classement, hein, 10e avec 8 points et très très moyen voire médiocre début de saison pour les Castrés. C'est les Toulousains leaders, hein, qui vont arriver. Première minute aussi pour le troisième ligne. Vous allez découvrir Markeli Kouassi, troisième ligne du Stade Toulousain, qui est là depuis tout petit à l'école de rugby. La sortie de Théo Ntamack, qu'on peut applaudir avec la hauteur d'un essai, ouais, et d'une belle partie.
2: Il a été très bon.
0: Théo Ntamack.
1: La famille toulousaine, regardez tous les anciens là, qui ont embrassé Kouassi pour sa première, pour que ça soit bien marquant. Mmh. Ils ont cette culture aussi, les Toulousains, vraiment d'accompagner ces jeunes joueurs. Ils les font maturer un espoir, ils les font maturer dans toute l'école toulousaine pour après les amener petit à petit avec les pros. C'est bien, c'est la continuité.
0: 43, on regarde cette première mêlée. Ouais, 43. Ouais.
2: Allez, on va suivre la mêlée, ouais. Ensuite. On
0: non, juste la mêlée, la mêlée de Thomas Rapetti, l'Argentin, un pilier droit. Et ouais, sa première mêlée avec le Stade Toulousain, elle est bien plate. Hein. Oh, la bonne poussée toulousaine, mais on a poussé avant en fait. Trop d'énergie, trop tôt. Coup franc donc pour les Montpellier. Hein. 40-13, ouais, pour le Stade Toulousain. 11 minutes à jouer et 6 essais à 2 pour Toulouse.
2: Et on revient pour vivre la fin de ce match dans quelques instants sur RMC. Il est 22h40, 40 aussi, c'est le score de Toulouse face à Montpellier. 43, à tout de suite.
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2: 22h41, vous êtes sur RMC, c'est l'After Live évidemment jusqu'à 23h. Après vous allez retrouver l'After pour parler de football. Mais ce soir, il y avait cyclisme et il y a rugby avec la fin de ce match, le dernier match de la quatrième journée de Top 14. La victoire ne fait plus l'ombre d'un doute pour le Stade Toulousain. Reste à savoir avec quelle ampleur. Il mène 40-13, il reste 9 minutes à jouer.
1: Et on voit des bonnes chances
2: quand même de belles choses.
1: En tout cas, on voit que les entrants ont un impact.
0: Ah ouais, Arthur Vincent qui vient marquer à l'instant. C'est bien joué, la percée d'Akrav qui fait une très bonne rentrée de talonneur. Et derrière, le petit coup de pied par au-dessus, très judicieux de la part du jeune de demi-mêlée Alexis Bernadet, avec le rebond. Et bien Arthur Vincent, il récupère et marque le troisième essai pour Montpellier à 8 minutes de la fin, 8 minutes 30. Et bien, faut pas perdre un bonus offensif.
1: Il aimerait.
0: Est-ce que tu l'as attrapé pendant la pub déjà?
1: On s'est expliqué à normalement, oui.
0: Ouais, est-ce que tu l'as attrapé pendant la pub?
1: C'est hein, j'ai cru que t'as chambré le Racing. C'est à la fin du bal qu'on paye les musiciens.
2: Non, mais il m'a fait les gros yeux quand même. Je peux te dire que j'en ai pas large quand même.
1: Non, mais je vois ça dans ses yeux, il aime bien les stories.
2: Les remontadas, j'adore les remontadas. Ouais. Mais enfin là, il faudrait quand même être. J'y crois moyen quand même.
0: Il a loupé en plus s'il loupe toutes ses transformations, Adam Hastings.
1: En tout cas, ce qu'on peut noter par rapport à Montpellier, le changement, l'entrée du banc, ouais. Qu'on avait dit jeune, qu'on avait dit peut-être inexpérimenté, en tout cas, met de la vivacité, met de la. De la fougasse.
2: De la fougasse.
0: De la fougasse. La fougasse.
1: Ça passe pas.
0: T'as faim? Il a faim, je crois, à ce temps-là. Ça met de la fougasse.
2: Tu les aimes comment, les fougasses?
0: Au lardon, au roquefort.
1: Au lardon, un peu de fromage.
0: Ça fait 40 à 18. On s'égare. Et attention, quand le Julien a faim, attention.
2: Bouffer trois sangliers d'un coup, là.
0: Attention, Christophe, attention.
2: Je suis plus gros qu'un sanglier, quand même.
0: 40 à 18 en faveur du Stade Toulousain, 6 essais à 3, mais méfiance pour les Toulousains de ne pas perdre, pas bêtement, mais un bonus à 6 essais à 3. S'il y en a un de plus pour les Montpelliérains, je pense que ça leur ferait pas plaisir aux Toulousains, puisque tous les points comptent, hein, souvent jusqu'à la fin de la saison pour les deux premières places.
1: Pour les Toulousains qui, quand elle va rentrer dans le Monday Time, va certainement vouloir faire.
0: Oh, la percée d'Agnaou, justement, qui a remonté 30 mètres maintenant, qui arrive à l'entrée des 40, justement. Il y a eu un en avant. Ah, ils ont perdu le ballon. Ils ont perdu le ballon. Et ça peut faire 50-22. Ah, c'est arraché, d'accord, c'est arraché. Et le coup de pied, tout tranquille d'Antoine Dupont, qui s'arrête juste devant l'embute. Et tout a remonté, justement, avec Manon et Adam Hastings. Un peu de fatigue des deux côtés, et qui va trouver une touche. C'est dommage quand même, parce qu'ils avaient entrepris là. Il y a les mains sur la tête de la part de Joan Codulo là, parce que il manque encore le petit geste. Dans l'ensemble, c'est l'image de ce match aussi, hein. C'est une relance de Picardo aussi, encore au départ.
1: Ah, Picardo,
0: c'est
1: sous la jambe. Il s'est mis en mode corbeille. Il récupère le ballon et il est quand même un joueur. C'est quand même ultra puissant quand même.
0: Ouais, et c'est Julien, non, c'est pas Julien Marc. Qui vient faire ce contest au-dessus du rock? Non, c'est un trois quarts.
1: C'est Remu,
0: j'ai pas vu qui
1: c'est. Remu, je crois.
0: C'est Remu. C'est le Belge Mathias Remu qui a remplacé Thomas Ramos à l'arrière. La touche pour Toulouse avec le lancer pour Thomas Lacombe. La prise de balle en milieu d'alignement. 6 minutes à jouer maintenant. Lacombe justement qui vient au ras du rock sortir le ballon pour Dupont. Dupont qui tourne sur lui-même, qui va trouver Romain Tamac. On sent les Toulousains qui gère, hein, Julien, là. Il y a moins de.
1: Ah, mais ils ont fait leur effort aussi, hein, même si on est, même si on les voit à chaque fois bien physiquement, ils ont fait leur effort, ils ont appuyé, peut-être qu'ils se sont vus un peu beaux. Et, en tout cas, la différence de banc, elle est criante entre les deux équipes. Bon, ils ont un matelas confortable, hein.
0: Effectivement. Mais allez, bon. La remontée de Dimitri Delib.
1: Hugo Mola n'aime pas ses relâchements, hein, surtout s'ils étaient amenés à perdre le point de bonus. Ah ouais. Ça ferait tâche.
0: Ouais, et le coup de pied à suivre d'Arthur Vincent qui est sorti en touche. Et la remontée de Dimitri Delib qui a passé 6 saisons en professionnel côté du Stade Toulousain, qui a jamais été invité au phase finale, toujours hors groupe, talentueux, hein, Dimitri Delib, mais souvent embêté par des blessures.
1: Capacité, effectivement. Mais les blessures, souvent au mauvais moment, l'ont empêché en tout cas d'être dans le groupe final des
0: effectivement. Phase finale. Mais c'est pas facile, je pense, de passer toutes ces années et d'être tout le temps hors groupe, en costard, dans les tribunes au moment des phases finales. Mais c'est la dure loi.
1: Participer dans le groupe d'une équipe qui gagne, ou est-ce que tu veux être sur le terrain?
0: Et tu sais que Théo Ntamack a eu cette réflexion-là aussi à un moment. Hein. Il a prolongé il y a de cela un an. Il avait des propositions. Peut-être qu'on se dit qu'à un moment il faut partir parce qu'il y a toute la famille qui est là et il a toujours vécu là. Est-ce qu'il faut peut-être partir pour s'émanciper un peu? Dupont, du rock là qui fait un de rafus, deux rafus, qui arrive à donner à Thibaut Flamand.
1: Quand même, il se fait attaquer par les avants. Il arrive à s'en sortir sur des rafus et c'est un tout petit bonhomme. Il est d'une puissance incroyable.
0: C'est un petit taureau furieux.
1: T'as joué bien sur Théo Ntamack, mais la difficulté pour ces joueurs-là, c'est est-ce que la proposition qu'il va avoir va être intéressante? Et si c'est pour partir dans un club s'enterrer, pas non,
0: être plus sûr pour de tout jouer. Pierre, il en avait une, La Rochelle était chaud.
1: La Rochelle, c'est différent.
0: Bah oui, il aurait pu s'émanciper et tout, mais bon, il a choisi de prolonger. Il arrive à faire des feuilles de match, mais les feuilles de match qu'il faut faire, je pense, c'est au mois de mai-juin.
1: Enfin, aujourd'hui, sincèrement, ça faisait longtemps que je l'ai pas vu faire un si bon match.
0: Exactement.
2: C'est vrai qu'il a
0: du talent.
1: Ouais, que
0: il a du talent, il est dédié.
1: Un peu emprunté.
0: Pour les plus anciens, il fait penser à Tonton Francis Ntamack.
1: Ah bon.
0: Aussi.
2: Son nom.
0: Ouais. Son oncle Francis Ntamack qui jouait numéro 8. Mais bon, il est pas vieux, hein. Je vois qu'il a 24 ans, Théo Ntamack, donc il a encore du temps devant lui. Peut-être qu'à un moment ça va s'ouvrir. Vous savez, avec ces équipes, c'est aussi une question de forfait, d'un joueur à un bon moment, être là au bon moment, au bon endroit, avec le bon timing. À 4 minutes de la fin, Toulouse mène, alors qu'il y a une vidéo. Il y a une vidéo pour un plaquage
1: de Hastings. Si il met un carton rouge sur celui-là par rapport à Roumane quand même. On va revoir un peu là.
0: Bah, il le prend avec le bras, l'avant-bras au niveau du cou.
1: C'est qui, c'est Gourgue vraiment.
0: Bah, il se baisse pas en tout cas. Hein, Stig, là, il est debout complet. Ça peut faire carton jaune comme en première mi-temps pour vous, Matt. Face à Arthur Vincent.
1: Le porteur de balle plonge. Hein.
0: Il se baisse. Il se baisse et ouais, c'est subtil après hein, la décision là. Il ouais. y a pas de vitesse, il y a pas de violence là. C'est bon, ça fera peut-être jaune. Adam Hastings.
2: Au pire jaune quoi. Mais
0: en tout cas, il y a une décision.
1: Pour moi, c'est une simple pénalité pour moi.
0: Hein. C'est peut-être ce qui va se passer. Oui, parce que il a pas sorti de jaune. Non, simple pénalité ou ouais, il est en train d'expliquer. Hein. Il est en train d'expliquer Antoine Dupont, le capitaine. Pénalité, simple pénalité pour le coup, et les Toulousains vont certainement aller en touche encore.
1: Une certaine logique de la part de Bouchard.
0: Pour bétonner un peu le bonus peut-être, hein, rajouter le petit essai qui vont pas se faire de qui ferait que les Toulousains ne se feraient pas de frayeur sur cette fin de match. En même temps, 3 minutes 30 à jouer, on est dans les 22 mètres de Montpellier, le score 40-18, 6 essais Toen Tamak, je les rappelle, Teddy Thomas, Romain Tamak, doublé de Dupont et essai doublé de Teddy Thomas après, et la touche elle est perdue par Alexandre Rouva sur ce mauvais lancer, et la relance d'Audebert dans les 22, et ils vont jouer hein, les Montpellierains, hein, ils vont relancer dans les 22 avec maintenant Dimitri Delive qui fait un petit crochet intérieur qui est pris par ses anciens coéquipiers, mais un bon ballon aussi mené par Arthur Vincent. Akrab encore, il est saignant Akrab hein, le talonneur, il a du jus, le jeune talonneur Montpellier,
1: il fait beaucoup d'appui en plus, petit ouais. Danse.
0: Ah, on joue dans le dos avec Adam Hastings.
1: Futur talonneur, il était talonneur des moins de 20, il a fait une très très belle combine ouais. Il y a un an. Et maintenant, il commence à s'imposer petit à petit.
0: On n'en manque pas de jeunes comme ça, hein. C'est incroyable. La formation française, là.
1: Ces dernières années, quand même, la formation française a sorti quand même pas mal de joueurs.
0: C'est exceptionnel. Allez, Bernadet aussi dans le fermé. Delib, attention, parce que le bonus toulousain, il peut chauffer avec Bernadet à nouveau qui resservit le plaquage. Petit en avant, ouais. Petit en avant dans la dernière transmission.
1: Akrab qui joue très bien son duel, mais malheureusement, il tarde un peu à donner le ballon. Et malheureusement, le 3-4, ouais. C'est Bernadet, c'est
0: un
1: ça
0: poil,
1: qui.
0: Un poil, ouais.
1: Ah, le coup était magnifique de l'avoir joué.
0: Ouais. Mais ils ont quelques motifs de satisfaction.
1: De formation, je mets en avant un peu la formation parce que maintenant c'est des vrais joueurs de rugby. Tout à l'heure on en parlait avec Christophe. Les talonneurs maintenant sont capables de jouer comme des troisième lignes, de jouer des espaces, des couloirs.
2: Les ballons en touche.
1: Oui. Après il faut qu'ils se perfectionnent dans ce domaine-là.
0: Allez, on regarde le chrono. 2 minutes à jouer.
2: C'est parce que tu
8: me fais les gros yeux encore.
0: Fais gaffe. Et tu vas pas sortir de ce studio vivant. Hein,
1: on est déconnecté ce soir.
0: Je pense, Christophe, qu'il faudrait se séparer à la fin de cette retransmission sur une petite mêlée entre toi et Julien.
2: C'est gentil, je dois présenter entre les poteaux de ma. Alors c'est voilà. Toi qui t'y colle.
0: Hein. Bah, tu peux présenter qu'une minerve. Ça n'empêche rien. C'est de la radio.
1: C'est normal.
0: C'est de la radio. Allez, la mêlée pour Toulouse. L'introduction. La balle avancée toulousaine, avantage, et donc Dupont il va partir au ras, encore un affût.
1: T'en penses quoi de Rapetti?
0: Ouais, ça avance, hein. Ça avance, c'est clair. Avec Mathis Lebel qui a fait son entrée aussi maintenant. Le ballon au sol pour les Toulousains. Dupont qui part dans le fermé avec Romain Tamak pour Ange Capozzo. Ange Capozzo qui est pris hein, par Agnaou maintenant, qui relâche le ballon au sol. C'est encore propre hein, pour Toulouse. Le voilà, Rapetti, ballon en main. Voilà, il a choisi de faire le petit tas qu'il fallait. On fait deux pas de côté et on va chercher le sol pour sécuriser ce ballon. Lacombe maintenant, c'est fatigué quand même. Hein. Là, tout le monde est un peu dans le dur, le petit coup de pied par au-dessus, il est bien vu de la part de Dupont, peut-être pour Tamak, non, pour Mathis Lebel, le ballon qui est ramené par Picardo qui était encore là, il aura fait un gros match juste au Picardo en troisième ligne. La relance d'Adam Hastings, attention les Toulousains, 30 secondes à jouer avec Bernadet maintenant qui relève le ballon pour Hastings, attention sur la fatigue de ne pas perdre ce bonus offensif dans les dernières secondes après tous les efforts qui ont été faits aujourd'hui collectivement par cette équipe. Mais quand même là, il y a 60 mètres à remonter pour les Montpellierains. Et ben c'est pas grave, on joue dans l'axe maintenant.
1: Ce qui est sûr,
0: sur l'extérieur,
1: ils ont rien à perdre encore une fois.
0: Avec Massina qui a encore
1: défendre, de bien contenir en tout cas.
0: Ouais, ça coulisse un peu. Ça. Ouais. Avec Christopher Tolofoua hein, maintenant qui tombe sur Joël Merkler, Bernadet, Kouanou. Vous avez entendu la sirène à hauteur avec Maël Moustin. Attention parce qu'il a des jambes. Maël Moustin, il est puissant. Il relève le ballon. Il retrouve Bastien Chalureau qui aura fait 80 minutes aussi. Qui se démène, qui se retourne pour avancer. On est rentré dans le camp toulousain sur l'extérieur. Oh, le ballon dans l'axe de la part du pilier remplaçant. Mais il y a une pénalité. Il y a une pénalité pour Montpellier, ça veut dire que Montpellier va aller en touche certainement, au plus grand dame certainement du staff
1: toulousain.
0: Effectivement. Alors que là, il y a des crampes de l'autre côté pour Massi Baka, qui aura donné de sa personne aussi. Massi Baka, l'Australien, qui a une sélection pour l'Écosse. Ça, faut le comprendre aussi. Hein. C'est une histoire de grand-mère, certainement de grand-père.
2: Il y a une polyvalence aussi dans la nationalité, ouais. C'est ça le rugby.
0: Allez, Adam Hastings qui va chercher cette touche, il la trouve à 10 mètres de la ligne, il va falloir que les Toulousains courbent les chines pour pas se faire prendre leur bonus offensif. Pour l'instant, ils ont 15 points au classement, ils sont seuls en tête de ce top 14, un point d'avance sur Lyon, un point d'avance sur Pau et deux sur Bayonne dans le haut du panier de ce top 14.
1: Hugo, et... là, il a l'air résigné, il se dit on va le prendre.
0: Il aime pas, on vient donner les consignes.
1: Elle a baissé l'intensité en tout cas ces 10 dernières minutes.
0: Ouais, bah, de toute façon, ils ont pris deux essais, là, hein, en fin de match, déjà. Ça ferait un troisième essai, mais on n'y est pas, quand même, hein, parce qu'ils sont à 15 mètres. Le fond d'alignement, elle est trop longue, mais c'est récupéré ou pas par les Montpellierains. Il y a en avant sur cette dernière touche. Elle n'a pas été maîtrisée. Et ouf de soulagement du côté des joueurs toulousains, du côté du staff, puisqu'on en restera là avec un score de 40 à 18 en faveur de Toulouse. Les essais de Théo Ntamack, le doublé de Teddy Thomas, l'essai de Romain Ntamack, le doublé de Dupont contre 3 essais Montpellierains d'Etchegaray, d'Akrab et d'Arthur Vincent. Et donc une troisième victoire toulousaine en 4 journées. Toulouse prend la tête du top 14, je viens de vous le dire, avec 15 points. Montpellier est 7e avec 9 points. Et on retrouvera les Toulousains à Castres samedi soir à 21h05 et à 21h. Et Montpellier face à Toulon. Ce sera l'affiche de dimanche prochain à 21h05.
2: Parfait, merci beaucoup Wilfried. Il aura fallu 4 journées au stade toulousain pour devenir leader du top 14. Qui leur repassera devant d'ici la fin de saison, Julien?
1: Pour l'instant, peut-être Bordeaux s'ils se réveillent. Ouais. Les Lyonnais, si jamais ils continuent sur leur lancée.
0: T'as pas osé lui dire le Racing. Hein.
1: Non, c'est fou ça quand même. Wilfried, je prends l'avion.
0: Oh, on taquine.
2: Il y a que 10 points d'écart entre les deux équipes après 4 journées.
1: C'est bien de tirer sur une ambulance, mais bon, à un moment, le jour au port, il va s'arrêter.
0: On taquine, mais moi, je quitte pas le studio avec toi. J'ai cette chance, tu vois. Donc, je suis pas comme Christophe.
1: C'était un plaisir, Wilfried.
2: Bon, merci.
0: C'était un plaisir partagé.
2: C'était un plaisir aussi de discuter avec toi.
1: Avec toi,
2: on se retrouve bientôt.
0: Monseigneur, il va l'appeler.
2: Je vais appeler mon garde du corps pour sortir du studio. Merci Will, bonne soirée.
0: Bonsoir.
2: Demain, entre les poteaux évidemment. Et dans un instant, vous avez rendez-vous avec Jérôme Sillon pour parler foot. C'est l'heure de l'after foot. Dans un instant, bonne soirée, ciao.
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14: Salut à toutes et à tous, l'after est là jusqu'à minuit sur RMC. Vous saurez toute l'actualité de l'équipe de France à la veille du deuxième match de l'ère Zidane en Belgique. Les dernières infos compo, nos débats. En l'absence de Mbappé, Ousmane Dembélé doit-il prendre le pouvoir en équipe de France? Faut-il être patient avec les bleus de Zidane? Et que vaut la Belgique de Marc Van Bommel et Mika Götze? On reviendra aussi sur le deuxième match du Jürgen Klopp sur le banc de l'Allemagne face à la Grèce avec une défaite 1-0. D'ailleurs, les autres résultats, le Portugal a emporté 2-1 en Norvège, le Danemark a battu le Pays de Galles 2-0 et les Pays-Bas se sont imposés en Serbie 2-1. 32-16 pour participer à l'émission. Vos messages sur WhatsApp au 06 12 424 424. L'After a écouté en direct et en podcast sur RMC, à regarder sur la chaîne YouTube de l'After et sur la chaîne After Télé. Dans l'After ce soir, Walid Acherchour. Salut Walid.
15: Salut Jérôme, salut tout le monde.
14: T'as la forme Walid ?
15: Très bien, au top.
14: Maxime Chano est là également. Salut Max.
16: Salut messieurs, salut à tous.
14: Tout va bien depuis hier soir, Max?
16: Ça va très bien, merci.
14: On t'a écouté aussi cet après-midi, avec Floram aussi.
16: Ouais, c'était sympa. Il y a un peu moins de football, mais on a eu la conférence de Zidane. C'était cool. Pas archi loquace comme d'hab, mais bon, on va pouvoir en discuter.
14: Ouais, évidemment. On va l'écouter d'ailleurs dans un instant, évidemment, Zinedine Zidane. Allez, on ouvre tout de suite. On va parler d'Ousmane Dembélé dans l'After. Parce que, évidemment, en l'absence du capitaine Kylian Mbappé, tous les regards se tournent vers lui, vers le vice-capitaine. Parce que maintenant, vous le savez, en équipe de France, c'est le nombre de sélections qui détermine la hiérarchie des capitaines. Le Ballon d'Or 2025 évolue désormais en plus à son poste de prédilection en équipe de France. Est-ce que le moment est venu pour Dembélé de prendre le pouvoir en bleu? 32-16, le standard pour participer à l'émission. Mais d'abord, on va prendre des nouvelles des Bleus, les dernières infos sur la compo notamment et sur la possible présence de Dembélé titulaire ou pas en équipe de France avec Arthur Perrault qui suit les Bleus pour RMC. Salut Arthur.
17: Salut messieurs, bonsoir.
16: Salut Arthur.
14: Salut Arthur. Ça va Arthur?
17: Salut messieurs. Ouais. Tout va bien.
14: Je parle pas trop
17: fort. Bien arrivé à...
16: Où es-tu Arthur?
17: Comment?
16: Je suis...
17: Je suis dans mon hôtel qui fait très peur, voilà, pour vous cacher.
14: Ça va, les moules frites ont été bonnes?
17: Oui, excellente. Avec Florent Germain, on a été dans un restaurant belge ce soir après l'entraînement de l'équipe de France. On a bien profité. Moules frites, gaufres pour Florent.
14: Allez, Bruxelloise ou liégeoise la gaufre?
17: Bruxelloise.
16: Ah, d'accord. Est-ce qu'il y a une différence?
14: Ah, bah oui, il n'y a rien à voir. La gaufre de Bruxelles, c'est la gaufre rectangulaire. La liégeoise, elle est, tu sais, avec les cristaux de sucre à l'intérieur.
16: Ah, je préfère la bruxelloise.
17: Voilà. Je me suis permis quelques boules de glace à la crique à consommer avec modération, mais voilà, c'était excellent.
14: Des quoi? Des boules de glace à la crique, c'est possible ça?
17: Oui.
14: Oh, allez, ben
17: oui, c'est possible. Et c'est très, très.
15: C'est mi-choco aussi, mi-choco enrobé de chocolat.
14: Tu peux.
15: Ou dedans fourré au chocolat,
14: ouais,
15: liégeoise.
14: Exactement. Tu peux.
15: Ok, d'accord, je préfère, ouais.
14: Tu peux.
15: Je préfère le petit matelas, le petit clic-clac, là, la petite gaufre que tu peux mettre en sandwich un petit peu.
17: C'est pas mal aussi.
14: Tu varies les plaisirs. Moi, j'aime les deux. J'adore les deux. Il y a une très bonne adresse à Bruges, d'ailleurs, si vous avez besoin.
15: Très bien là-bas.
14: Je vous dirai. Bon, Arthur, parlons sérieusement. Est-ce qu'Ousmane Dembélé va jouer demain?
17: La tendance est à ce qu'il reste sur le banc de touche. Alors c'est vrai que quelque chose qui nous a beaucoup surpris. Hein, l'ensemble des journalistes français suivant de l'équipe de France présents à Bruxelles. D'abord, si on reprend la journée et les différentes déclarations qui ont pu intervenir. D'abord Zinedine Zidane qui en a parlé en conférence de presse en disant, je le cite, « Il est bien, il est content, il pourrait peut-être jouer les quatre matchs. Ce n'est pas ce que l'on va faire, mais il en serait capable. » Bon, une fois qu'on a entendu ça, on se disait que assez logiquement Dembélé devrait donc récupérer le brassard de capitaine demain de Kylian Mbappé et être titulaire. Et puis finalement il y a eu une scène qui en dit long aussi sur le management de Zinedine Zidane. C'est-à-dire que dès le début de l'entraînement qui était programmé à 18h ici au stade du Roi Baudouin, eh bien on a vu Zidane d'abord donner ses consignes à l'ensemble du groupe et ensuite prendre à part par l'épaule Ousmane Dembélé. Il s'est installé un long échange de environ 5-10 minutes entre les deux hommes. Ça s'est terminé par une petite tape sur l'épaule de Zinedine Zidane sur le Ballon d'Or 2025 et finalement dans la mise en place qui a été effectuée par le sélectionneur. Alors évidemment il faut garder des pincettes et c'est ce que je vous disais parce que il était impossible de réaliser un 11 contre 11. On rappelle que le groupe est réduit à 22 hommes, que les différentes chasubles qui ont été distribuées ont énormément bougé de joueurs et qu'on a la sensation surtout que Zidane s'est attaché à travailler les duos et les trios dans cette mise en place. Mais le constat qui a été fait, c'est qu'Ousmane Dembélé n'a jamais été présent avec les titulaires et surtout que c'est Désiré Doué qui a travaillé avec donc le groupe des titulaires comme faux numéro 9. C'est vraiment la principale surprise de cette mise en place où on a remarqué que Doué était entouré, je vous la fais rapidement, de Bradley Barcola et de Michael Olise. Au milieu de terrain, Camavinga, qui était présent en conférence de presse, était lui accompagné de Ryan Cherki et d'Adrien Rabiot. Et puis pour le reste, c'est vraiment la même chose que face à la Turquie. La défense Koundé, Upamecano, Lacroix, Truffert et Mike Maignan dans la cage, qui lui a fait cet entraînement une nouvelle fois avec Fabien Barthez.
14: Bon, est-ce qu'on a des infos également sur l'importance qu'a Dembélé désormais dans le vestiaire des Bleus en l'absence de Kylian Mbappé, Arthur, parce que le capitaine a quitté donc le rassemblement hier, et évidemment oui. Dembélé du coup devient un petit peu le patron de cette équipe là, non?
17: Exactement, oui, sachant que ça a été confirmé hein, qu'il est en effet le deuxième capitaine de cette équipe de France, derrière Kylian Mbappé et avant notamment Jules Koundé. Zinedine Zidane a été interrogé justement sur ce sujet, sur ce qu'il attendait d'un Ousmane Dembélé capitaine. Il a expliqué qu'il jouait déjà ce rôle même quand Kylian Mbappé est présent, partageant son expérience, aussi le fait qu'il s'entend très bien avec tout le monde, et on a bien senti dans les mots de Zidane que ça comptait. Il a même dit assez familièrement que c'était un bon gars et que dans le vestiaire tout le monde n'hésite pas à venir le voir, à la fois pour rigoler mais aussi pour prendre des conseils, et que voilà, c'est certes quelqu'un qui est un peu plus réservé que Kylian Mbappé, qui prend moins la parole dans le vestiaire, mais qui avec son vécu, déjà ses deux Ligue des Champions avec le Paris Saint-Germain, ce replacement dans l'axe qu'il a pu connaître ces dernières saisons, et bien il est tout à fait légitime de prendre la parole dans le vestiaire aujourd'hui.
14: Bon, reste avec nous Arthur. Déjà les garçons, oui. Walid, Max, vous êtes surpris de voir que Dembélé pourrait ne pas débuter la rencontre demain alors que le capitaine des Bleus, Kylian Mbappé, n'est pas présent dans l'effectif?
15: Moi, je serais très surpris de voir Dembélé sur le banc demain, surtout en plus avec le départ de Kylian Mbappé sur blessure, avec une nouvelle animation où Dembélé doit travailler au poste de numéro 9 en équipe de France. Alors peut-être qu'il y a un souci physique, mais bon, comme l'a dit Arthur, Zidane a écarté ça en conférence de presse, donc ça reste quand même surprenant. Dembélé a un énorme enjeu sur son nouveau poste et même sur son nouveau statut en équipe de France. On va en parler dans les prochaines minutes. Et moi, je m'attendais à un tour de force d'Ousmane Dembélé avec des matchs à répétition, en répétant ses gammes, pour vraiment prendre la mesure de cette équipe de France à ce poste-là. Ça, c'est premier enseignement. Donc je serais très surpris. Et deuxième enseignement, c'est que si c'est Doué qui le remplace, on a un Zidane Luis Enrique en fait. C'est qu'aujourd'hui, il ne voit pas la conception du numéro 9 comme Didier Deschamps ou comme un autre coach. Et comme souvent au Paris Saint-Germain, quand Dembélé ne joue pas en numéro 9, c'est Désiré Doué qui joue, alors qu'il est rentré sur un côté sur le dernier match et qu'il y a un Esteban Le Poll qui est sur le banc et qui peut être un numéro 9.
17: Walid, et c'est drôle, je l'ai évoqué rapidement avec le staff de l'équipe de France un petit peu tout dans la soirée, en disant qu'en effet, c'est quelque chose qu'on voit régulièrement avec Luis Enrique, même en cours de match où souvent devant permuter et Doué venir en faux numéro 9. Et
15: Dembélé a beaucoup joué sur le côté.
17: C'est ça. Et donc je me suis permis de le dire avec un petit peu d'humour au staff des Bleus en disant mais c'est pas possible, Zidane a forcément regardé ce que faisait Luis Enrique, et on m'a répondu tu ne fais pas si bien dire. Donc ça veut dire que c'est quelque chose qui est déjà réfléchi et bien étudié.
14: Max, surpris de voir que Dembélé pourrait ne pas débuter demain ?
16: Effectivement, et d'autant plus avec le retour de Kylian Mbappé au Real Madrid à cause de sa blessure. C'est vrai que d'un point de vue leadership, Ousmane Dembélé sur le terrain ont été importants pour les Bleus. Après, j'ai bon espoir de savoir et d'imaginer que Zidane sait ce qu'il fait. Moi, je pense surtout à l'apport défensif. C'est assez paradoxal de parler d'apport défensif pour un attaquant. Mais c'est vrai que quand tu regardes un petit peu le match contre la Turquie, le déclencheur du pressing, un précepte qui est quand même assez cher à Zidane, on l'a vu sur son contre-pressing, la manière d'aller chercher les adversaires très haut et surtout de pouvoir récupérer le ballon très haut, Dembélé est archi important, et Zidane l'a mis en avant d'ailleurs dans sa conférence de presse. Donc en fait, tu te prives évidemment des qualités d'Ousmane Dembélé en tant qu'attaquant. On sait aussi qu'il a besoin d'automatisme, de trouver un petit peu sa position dans cette équipe de France, mais en plus de ça, tu te prives, je le répète encore une fois, mais ce qui est peut-être la base du schéma de Zinedine Zidane actuellement, c'est la récupération de ballon très haut, et Ousmane Dembélé est archi précieux et il nous l'a montré contre la Turquie.
15: Après, peut-être qu'il y a pas un souci physique, mais une prévention sur les 4 matchs et qu'ils veulent voir contre l'Italie à la maison au Stade de France, qui va en faire 3 sur 4. Peut-être que dans son plan de route, Dembélé ne doit pas jouer, ne doit pas démarrer ce match contre la Belgique. Possible, mais en tout cas, j'espère que sur les prochains, s'il démarre pas celui-ci, qu'on revoit rapidement quand même Dembélé pour travailler, parce que mais je pense pas qu'il soit fou, Zidane. Si tu travailles, si t'as 4 matchs, 3 semaines et tu travailles pas, déjà que tu peux pas travailler avec Mbappé à gauche parce qu'il va revenir au, parce qu'il est revenu au Real Madrid, et Dembélé qui joue la moitié des minutes, ce sera compliqué de tirer des enseignements de ce rassemblement. Mais je peux pas y croire. Moi, je pense qu'il y a quand même une gestion de la part de Zidane qui sera parfaite pour voir Dembélé jouer sur le terrain.
16: Ouais, et c'est d'autant plus dommage parce que c'est vrai que contre des Belges, on a tous regardé le match contre l'Italie, hein, qui n'ont pas eu peur d'aller chercher justement les Italiens très haut, qui ont laissé beaucoup d'espace dans leur dos. Je pense évidemment à Brandon Mekele, l'arrière central, qui a quand même beaucoup de mal à défendre lui la profondeur. Je pense que les qualités d'Ousmane Dembélé auraient été précieuses pour l'équipe de France. Alors après, il va être remplacé par des joueurs de qualité, que ce soit Désiré Doué dans l'axe et Barcola à la place de Mbappé. J'imagine en tout cas qu'il puisse permettre à cette équipe de France de créer un petit peu de la verticalité et d'embêter ces Belges. Mais c'est vrai que ne pas voir Dembélé débuter, C'est surprenant, mais bon, il faut avoir confiance en sélectionneur.
14: Ça reste à confirmer, évidemment, on le saura demain soir. Arthur, est-ce que ça peut être lié, parce que Walid l'a dit, le côté gestion de Dembélé, ça peut être lié aussi à certaines pressions exercées par son club, le Paris Saint-Germain, suite peut-être aux différentes blessures que Dembélé a pu connaître parfois en équipe de France aussi?
17: Alors j'ai pas la sensation, parce que et d'ailleurs vous pouvez retrouver tout cela sur rmcsport.fr, on a travaillé toute la journée avec le reste de la cellule équipe de France sur le fonctionnement du nouveau staff médical des Bleus, et dans les derniers échanges qu'il y a pu y avoir avec le Paris Saint-Germain, on le rappelle, hein, Warren Zaïre-Emery est forfait, et suite à une petite blessure après le match face à Marseille, il y a eu des discussions très rapidement avec le staff médical du PSG. On sent que les relations se sont bien apaisées entre les deux camps, que la relation est très très fluide. Le nouveau médecin de l'équipe de France, Hervé Collado, s'entend très très bien avec un des médecins du Paris Saint-Germain, Quentin Vincent. Donc voilà, il y a un vrai lien de confiance qui est renoué. Tout ça pour vous dire que Zidane l'a aussi dit, que certes Dembélé connaît parfaitement son corps, il sait très bien dès qu'il faut lever le pied, on l'a vu un nombre de fois incalculable ces dernières saisons. Là, vraiment aucun signe inquiétant, pas de pépin physique apparent. Tout à l'heure, on l'a vu faire un tennis ballon, il y avait aucun problème. Quelques courses, il y avait aucun problème. Donc voilà, à première vue, c'est pas une histoire de pépin physique. Peut-être plus une question de gestion, et en effet avec un plan de bataille comme vous le dites sur les prochaines rencontres à venir. Et on le rappelle, il y a 4 matchs en l'espace de 2 semaines. Mais pour moi, il n'y a pas de pépin physique.
16: Exactement. Et justement, est-ce que Zidane n'a pas envie d'utiliser ces 4 matchs entre guillemets pour faire une sorte de revue d'effectif? Alors revue d'effectif, bien évidemment, il connaît ses joueurs. Mais le fait d'avoir gagné contre la Turquie, il a pas forcément la pression du résultat. Même si bien évidemment, il faut absolument que l'équipe de France gagne contre cette Belgique. Mais finalement, c'est peut-être le moment de faire tourner ces 3 semaines en équipe nationale. Ça va permettre justement d'essayer d'autres options, parce que c'est vrai que on a tous envie de croire et de voir que Mbappé sera à gauche, Dembélé dans l'axe et Olise à droite. En tout cas, c'est l'équipe type, on la voit comme ça, c'est comme ça, mais on n'est pas à l'abri que ça change durant cette saison. Donc voilà, c'est aussi l'opportunité pour Zidane d'essayer Désiré Doué en fond numéro 9, de reposer son Ousmane Dembélé qui, on le sait, quand même fragile physiquement. Donc ça peut être aussi logique,
15: hein, mais ce qui est intéressant aussi, c'est qu'au-delà du cas de Dembélé, moi je l'avais dit dans mon deuxième point, c'est l'utilisation de Désiré Doué. Et vu que pour l'instant sur les conférences de presse de Zidane, hormis la première, on n'a pas énormément de détails tactiques, même s'il a beaucoup parlé de Cherki, qu'il aimait beaucoup Cherki avec et sans ballon, mais il nous donne pas assez. En tout cas, moi, j'aimerais qu'il me donne un peu plus footballistiquement. Donc, on essaye de décrire ses idées dans ses choix de composition d'équipe. Et là, quand on voit Kamavinga, ils veulent faire jouer au milieu de terrain,
16: en point de basse,
15: Koné en point de basse, Cherki milieu relayeur, Désiré Doué faux neuf. On a Mbappé à gauche, Dembélé numéro 9. Il a quand même, il nous montre quand même deux trois trucs dans ses compositions d'équipe sur ce qu'il a envie d'impacter et sur ce qu'il est en tant que coach en 2026. Et ça c'est intéressant, en tout cas dans les intentions, à voir sur la réalisation maintenant sur les prochains matchs.
14: Alors, je voulais qu'on vous faire écouter ce qu'a dit Zidane sur le positionnement de Dembélé en numéro 9. Il en a beaucoup parlé aujourd'hui, et ensuite on va parler de l'importance du rôle aujourd'hui que doit prendre Dembélé en équipe de France. Écoutez Zidane donc sur le positionnement d'Ousmane Dembélé et ce qu'il lui a demandé notamment en Turquie.
18: Notre premier match, c'est ce qu'il a fait. Je veux dire, j'ai rien inventé. Il a joué dans sa position justement où il joue au PSG. Il le fait très bien. Demain, c'est un autre match. On verra comment qu'il va jouer ces choses-là. Mais ce qui est intéressant, c'est que il a vraiment un volume de jeu super, super intéressant, quoi. Il a une débauche d'énergie incroyable. Et au fil du match, en fait, c'est comme si il peut jouer 90 minutes facilement, quoi.
14: Bon, d'ailleurs avec le sourire, on verra qui va jouer. On comprend quand même entre les lignes peut-être que Zidane.
17: Ouais,
14: il y a peut-être un sous-entendu là-dessus. Ouais. Alors, la question que je vous pose, c'est bon, titulaire ou pas titulaire demain. Dembélé, là, il a 3 matchs sans Mbappé pour enfin prendre les rênes de cette équipe de France. Dembélé en équipe de France, j'ai regardé les statistiques, c'est 13 buts. Donc en 68 sélections, c'est un but toutes les 281 minutes. C'est un but tous les 3 matchs. Avec le PSG, c'est un but tous les matchs et demi. Ça veut dire qu'il est deux fois plus efficace en club qu'en sélection.
16: C'est pas le même niveau,
14: Est-ce que c'est pas le même, est-ce que c'est pas le moment maintenant pour Dembélé de prendre en main, de prendre les rênes de l'équipe de France?
16: Prendre les rênes, non, moi je suis pas d'accord avec toi. Pour la simple et bonne raison que les rênes, elles sont à Kylian Mbappé. Capitaine de l'équipe de France, meilleur buteur de l'équipe de France. Je vais pas revenir sur ce que Mbappé a fait en équipe de France depuis ses débuts. Voilà, le patron c'est lui, qu'on le veuille ou non, qu'on soit déçu ou non d'imaginer que Mbappé est le leader de cette équipe. Il y a une réalité, c'est celle-ci. Alors en effet, il peut briller pendant l'absence d'Mbappé, mais rien n'empêche de Dembélé de briller aussi quand Mbappé est sur le terrain. Alors, il est vrai que la connexion entre les deux, notamment sur le match contre la Turquie, a été presque inexistante. On va pas créer de débat.

0: Moi, j'ai pas trouvé qu'il y avait une synergie incroyable sur le terrain, et j'ai trouvé même un Mbappé un peu esselé. Autant il a pas fait un grand match de football, Mbappé, mais même j'ai essayé de regarder un petit peu sur les célébrations de but, sur les consignes, j'ai trouvé Mbappé beaucoup moins leader que sur la Coupe du Monde. Moi, alors peut-être qu'il se passe quelque chose dans le groupe, mais on sait que voilà, il y a un certain froid entre les deux. Mbappé n'est plus là. On sait que la légitimité qu'il a réussi à acquérir au Paris Saint-Germain peut prendre tout son sens dans un groupe où il est vice-capitaine. Maintenant, le problème de Dembélé, c'est qu'il manque les matchs, quoi. C'est-à-dire qu'il y a tout. Il y a ce qu'il a fait au Paris Saint-Germain. Il y a ce qu'il représente aussi pour ses copains du PSG, ou pour ses vrais copains dans la vie, ou pas Mécano. Maintenant, il va falloir que ça se concrétise par des buts, par des matchs complets. Parce que moi, j'ai pas trouvé son match mauvais contre la Turquie. Il a été positif, mais quand on compare, parce que maintenant les comparaisons, ça va être avec Mbappé en neuf.
1: Non, mais on n'a jamais vu un Ballon d'Or aussi peu décisif avec son équipe nationale.
0: Exactement. Mais donc là, aujourd'hui. Ouais. Il a demandé ce poste-là, en tout cas il veut ce poste-là, on va lui donner ce poste-là. Ça peut aussi induire à une répartition, parce que moi je suis d'accord avec Maxime, ça restera l'équipe de Kylian Mbappé, quoi qu'il arrive. Mais il peut avoir une répartition beaucoup plus cohérente sur le terrain, en mettant Olise à son poste au Bayern, Dembélé à son poste au PSG, et Mbappé à son ancien poste. Maintenant, est-ce que Mbappé va aimer jouer à ce poste-là? Sur la première heure de jeu, bon, il marque, mais son match n'est pas grandiose. Il est très peu utilisé. Il y a très peu de connexions. Est-ce que Mbappé va vouloir, sur le long terme, être déchargé un petit peu de la création ou de la zone? Ah, parce qu'il y avait une zone Olise Mbappé pendant la Coupe du Monde qui marchait très, très bien. Et là où il y a un enjeu fort pour Dembélé, Jérôme, c'est que, quoi qu'il arrive, on lui rappellera ce qu'il est au PSG, ce qu'il est en équipe de France, et surtout ce qu'était Mbappé à ce poste-là pendant la Coupe du Monde, où il a brillé individuellement avec Michael Olise, avec un vrai duo. Et le gros problème, c'est que c'est là où il faut que... C'est ça qu'en fait, il y a plusieurs tiroirs dans ce débat. Faut pas qu'on se trompe. Moi, je pense que Dembélé ne fera jamais du Mbappé. Il sera toujours moins fort qu'Mbappé et moins spectaculaire que Mbappé. Par contre, moi, c'est là où j'aime bien son match contre la Turquie, c'est qu'il va diffuser du pressing, c'est que, notamment sur le premier but, sur le but qu'on met, c'est lui qui va déclencher le pressing, mais dans un deuxième temps, c'est lui qui fait l'appel à vide, qui permet à Olise de la donner à Kylian Mbappé et d'ouvrir une porte. Donc il va peut-être avoir un travail moins spectaculaire pour le grand public, mais peut-être que, et c'est ce que Zidane explique dans sa conférence de presse, il sera peut-être plus positif pour l'équilibre total de l'équipe de France. Mais avec un jeu moins voyant, moins spectaculaire, moins fort qu'Mbappé au poste de numéro 9.
2: Moins personnel, en fait.
0: Par contre, il aura peut-être moins la lumière. Mais par contre, il va falloir que ça se répartisse mieux et que Mbappé décide de jouer. Enfin, parce que moi, j'ai pas vu de bonhomie dans son football à Mbappé à gauche. J'ai pas vu de plaisir. Et que Mbappé, il a besoin de plaisir. Il a besoin d'en prendre. Et donc, tout ça, ça va être intéressant à suivre. Mais pour ça, pour que ça se matérialise, il faudra bien évidemment que dans sa trêve internationale, il fasse beaucoup plus que ce qu'il a fait contre la Turquie pour taper du poing sur la table, pas dans les médias, pas dans le groupe, sur le terrain.
2: Et notamment par les statistiques.
0: Et malheureusement, ça passera par ça aussi, ouais. À en faire plus. Et c'est pour ça que moi je trouve que c'est une gâchette en moins de le faire démarrer sur le banc si demain il est sur le banc.
2: C'est clair. Et puis je l'ai dit un peu plus tôt, mais je persiste, Essine, je pense que le match contre la Belgique, dans la manière dont se positionnent les Belges, aurait pu être un match intéressant pour Ousmane Dembélé, notamment par rapport à ses qualité. La différence, et je rejoins aussi Walid par rapport à ça.
0: Et même dans le message, parce que moi je reste persuadé que si demain, avec Ousmane Dembélé en neuf, sans Mbappé, c'est un peu les histoires, tu sais, quand il y a des grosses stars, quand il y a des gros joueurs, on en a parlé avec Cristiano Ronaldo, avec le Portugal, tu envoies des messages. Tu sais, par exemple, s'ils ont un peu d'ego, il y a eu le débat dans l'after avec Daniel qui dit sans Mbappé, ça marque pas de but. Tu vois, ça, c'est des choses qui sont diffusées. Est-ce que s'il y a un ego de champion, disant ah d'accord, nous on peut pas bien jouer sans Mbappé, on peut pas marquer sans Mbappé. Moi, j'aurais attendu une équipe au tournant sur le match de la Belgique, en se disant ah d'accord, ok, donc en fait nous on est des. Tu sais, je me rappelle d'une anecdote que Samir Nasri avait racontée sur pendant le Boxing Day avec Manchester City à l'époque, où Mancini, il était rentré dans le vestiaire et il dit de toute façon, sans Yaya Touré, vous n'êtes pas une équipe en fait, vous savez pas jouer et tout, etc. Et tu sais, le groupe l'avait très très mal pris, et derrière ça avait plutôt fait du bien à ce groupe là et peut-être que ces joueurs là, les joueurs du PSG, les joueurs qui auraient été intégrés, auraient pu envoyer un message positif demain. Et c'est vrai que je comprends pas trop le timing de ne pas le faire démarrer.
2: C'est clair, juste pour appuyer l'analyse de Walid par rapport

0: à l'altruisme de Dembélé. Et c'est aussi une grande chance d'avoir un joueur comme lui, Ballon d'Or, on rappelle, en titre, hein. Et pour autant penser à l'équipe avant de penser à sa personne. Et ça, je pense que quand t'es Zinedine Zidane, en tout cas quand t'es entraîneur ou sélectionneur et que t'as un joueur comme lui qui pense à l'équipe, et notamment, on l'a vu, hein, par rapport à ses efforts défensifs, ses efforts parce qu'il a parlé de toute la dépense physique qu'il y a eu ce match, pendant ce match contre la Turquie, c'est exceptionnel. Il faut savoir le mettre en avant. Et c'est vrai que je trouve ça dommage de se passer d'un joueur qui est si utile, en tout cas, ce que Zidane veut mettre en place. Maintenant, attention, hein, je pense que Zidane sait ce qu'il fait. Ça aurait peut-être été l'occasion, en effet, pour Dembélé de pouvoir briller. Il lui reste deux matchs derrière. Bon, il se rentrera sûrement en jeu aussi, donc on va voir ce que ça va donner. Mais clairement, si j'avais été à la place de Zidane, je pense que j'aurais...
1: C'est un enjeu très important, en tout cas pour lui, ouais, pour la suite du rassemblement, de au moins montrer que c'est une solution fiable, viable à ce poste-là. Mais ça, moi, j'en parle déjà depuis 2-3 semaines.
0: Arthur, merci beaucoup.
2: Bonne soirée, messieurs.
0: Bonne soirée. Merci à toi. Bon match demain. L'after continue jusqu'à minuit. On va continuer à parler de Dembélé parce qu'Adelinho nous a appelé au 32-16. Il veut évoquer le cas Ousmane Dembélé. Puis on parlera des autres enjeux concernant l'équipe de France pour le match de demain en Belgique. On parlera également des Diables Rouges. On sera en ligne avec Sacha Tavolieri pour en savoir plus sur la sélection désormais entraînée par Marc Van Bommel. Et puis on reviendra sur la première défaite de Jürgen Klopp à la tête de l'Allemagne. À tout de suite.
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0: Avec Walid Acherchour, avec Maxime Chano, avec vous au 32-16. On vous attend évidemment pour parler de l'équipe de France qui se déplace en Belgique demain soir pour la deuxième de Zidane. On parlait de Dembélé. Doit-il prendre le pouvoir en équipe de France en l'absence de Mbappé? Adelinho, tu nous as appelé au 32-16. Salut Adelinho.
8: Salut, l'After Young. Comment vous allez?
0: L'After comment tu dis?
8: Young.
0: Young, pourquoi Young? Parce qu'on est jeune?
8: Ah oui, vous êtes les jeunes pousses.
9: Ouais, la moyenne d'âge a rajeuni.
0: C'est sûr, c'est sûr. C'est Gilbert et Daniel qui vont être contents. Et Flo. Bon, Adelinho, qu'est-ce que tu penses de notre débat sur Ousmane Dembélé? Est-ce que tu penses que c'est le moment pour lui, toi aussi, donc pour Dembélé, de s'imposer vraiment?
8: Alors, moi, si tu peux me permettre, j'ai trois petits points que si vous voulez développer, mais je vous les lance rapidos comme ça. Premier point, faut pas oublier Zinedine Zidane. Il avait bien précisé qu'il prenait une liste vraiment courte pour que tout le monde ait du temps de jeu. Donc, ça laissait prévoir des changements importants comme ça. Et puis, pourquoi pas voir Esteban Le Poll?
0: C'est ouais.
8: Peut-être pas le même rôle, mais...
0: C'est pas lui qui est pressenti, hein.
9: C'est pas la tendance.
8: Oui, mais bon, après, voilà, enfin, Zinedine Zidane l'avait dit, donc ça, il n'y a pas de souci là-dessus. Et ensuite, du coup, vous m'avez fait oublier le deuxième point. Et le troisième point qui m'est venu là... En vous appelant, je me suis rendu compte qu'en fait, Dembélé, il n'est pas si jeune que ça. Il va avoir 30 ans. Et est-ce que c'est vraiment lui l'avenir de l'équipe de France comme vous
9: le...
8: Non, bah, c'est une question que je pose.
9: Ouais, après, non, c'est intéressant, c'est un débat qui peut être ouvert, mais je trouve que c'est vraiment propre.
1: Quand même, hein,
9: c'est quand même propre à la culture de l'instant. Enfin, faut pas oublier que t'as quand même un ballon d'or en titre. Alors bon, on va pas parler du ballon d'or non-stop, mais bon, c'est quand même un joueur qui a fait ses preuves, notamment sur les deux dernières saisons avec le Paris Saint-Germain. Enfin, voilà. Je suis d'accord avec toi qu'on n'aura pas un Ousmane Dembélé sûrement jusqu'à ses 36-37 ans, mais notamment sur les deux prochaines saisons.
0: Zidane a signé pour 4 ans, on le rappelle.
9: Là, bien sûr,
0: Zidane,
9: bien
0: il est là jusqu'en 2030.
1: Il a raison, Adelinho, c'est que même il y a un enjeu aujourd'hui de performance pour Dembélé par rapport à ce qu'on a évoqué juste avant, mais aussi par rapport à la concurrence. c'est qu'aujourd'hui, moi, je reste persuadé que si Dembélé fait pas l'affaire, il y aura des grandes comparaisons avec Mbappé pour qu'il revienne numéro 9. Que derrière, il y a un Ekitike qui va revenir aussi à un moment donné à son meilleur niveau. Et moi, je pense qu'en équipe de France, chaque fois qu'il a été utilisé, il a toujours été très bon, Hugo Ekitike, et qu'il peut correspondre.
0: Notamment sur le côté gauche.
1: Ouais, à gauche et même dans l'axe, il peut correspondre à ce joueur-là si tu mets Mbappé à gauche. Donc, Dembélé, vu son âge, moi, je pense qu'il partira dans une optique d'être titulaire sur l'Euro, mais qu'il faudra aussi travailler des plans différents par rapport à son manque de fiabilité physique. Voilà, c'est aussi des options que Zidane peut avoir.
0: À la grande différence d'avec un Didier Deschamps, où
1: il a pas un confort.
0: Avec quatre offensifs, c'est vrai que demain, si Dembélé saute du poste de numéro 9, j'ai bien compris qu'à droite, c'est sûrement pour Olise. C'est vrai qu'Olise pouvait jouer en tant que numéro 10 avec Deschamps. Là, avec ce 4-3-3, avec un Cherki qui prend finalement la place d'un numéro 10, mais en étant très mobile, finalement, il n'y a plus que trois postes. Il n'y a plus que trois postes pour quatre voire cinq titulaires potentiels. Donc ouais, non, c'est sûr que pour Dembélé, il a tout à gagner à être performant en tant que numéro 9, parce que je le vois mal en tout cas être positionné à droite avec un Olise qui performe au Bayern Munich dans cette position et qui malgré tout est un très très bon joueur avec cette équipe
1: 9,
0: de France.
1: 9 ou sur le banc.
0: Voilà, c'est ça.
8: Non, après, pour en revenir au présent, comme l'a dit tout à l'heure Walid, je crois que c'est Walid qui a dit ça. Bon, et Zidane, il a dit discuter avec lui, il a dû lui dire bon, le deuxième match, sans savoir ce qui allait se passer avant le rassemblement, sans savoir ce qui allait se passer avec la blessure d'Mbappé. Il a dû lui dire bon, le deuxième match ou peut-être le troisième match, je vais te ressouffler un petit peu. Il a dû recevoir un coup de fil du PSG. Les gars, Mbappé s'est blessé, allez pas nous blesser Dembélé. Et voilà, moi je pense que c'était prévu et il n'y a pas.
0: Tu penses que c'était prévu avant le rassemblement ? Enfin, en tout cas, avant le premier match ?
8: Ouais,
0: j'y crois
8: ouais,
0: pas un instant. Hein.
1: C'est une possibilité, on peut pas l'écarter.
0: Mais moi, je pense que si, justement.
9: C'est ouais, c'est une possibilité, mais messieurs, si. Alors, ça veut dire que s'il y a trop quatre blessés, parce qu'il a dit à Dembélé, non, je t'ai mis sur, tu seras censé être sur le banc, sur le deuxième match, je te mets pas.
1: Non, mais peut-être que sur les quatre matchs, il s'est dit, bon, je te fais le premier en Turquie, main event, costaud, etc. Premier, c'est ma rentrée. Et après, je te fais les deux au Stade de France.
0: Ouais, mais avec un.
1: C'est ça qui va se passer, non?
0: C'est sûr, c'est sûr qu'il va jouer trois matchs sur quatre.
1: Voilà.
0: Mais avec un Mbappé qui est
2: privé.
0: Avec un Mbappé qui est blessé, c'est impossible que Zidane ne revienne pas sur ce qu'il avait dit si c'était le cas. En tout cas, j'ai du mal à croire que Zidane ait parlé à Dembélé avant le match de la Turquie en disant tu joueras pas le prochain match. Enfin, ça me paraît complètement.
8: En tout cas, il a dû prévoir le coup parce qu'il a bien, pris 20 joueurs de champ et il a bien dit moi si je prends les joueurs c'est que pour.
0: Non, mais il aurait pu le faire tourner sur le troisième ou quatrième match. C'est pas vraiment ça le débat.
1: La réalité c'est
0: qu'il a envie de voir Désiré Doué en tant que faux numéro 9, qu'il a envie de voir Barcola à gauche et voilà, il y a un turnover quand tu t'appelles Zidane et que tu dis à ton Ballon d'Or en titre ou peu importe qui t'es, même à Mbappé va jouer à gauche ou à Dembélé assis-toi sur le banc. Et ben voilà, ils y vont. Et ça fait aussi partie de l'aura de Zinedine Zidane et de la légitimité qu'il a. De toute façon, vous l'avez vu dans les conférences de presse, que ce soit Rabiot, que ce soit n'importe quel joueur qui est venu devant le micro des journalistes, c'est la première chose qu'ils disent. Zidane, il a une aura, il a quelque chose. Quand il rentre dans le vestiaire, tout le monde se tait. Et donc voilà, aujourd'hui, il a cette légitimité, en tout cas Walid, Zidane, de faire des choix qui finalement ne vont pas être critiqués à l'intérieur du vestiaire parce que c'est Zidane. Pour l'instant, les résultats parlent pour lui.
2: Pour l'instant.
0: Adelinho, vas-y.
8: On devait perdre. Ouais, excusez-moi, juste parce que l'un de mes points m'est revenu, j'avais oublié, c'était ça, voilà. En fait, il n'y a plus de matchs amicaux. Donc là, pour moi, je pense que les matchs de Ligue des Nations, Zizou, il vient d'arriver, pour lui, c'est des matchs test, entre guillemets, c'est des matchs de préparation. Donc voilà, moi, je pense qu'il n'y a pas de quoi s'inquiéter. S'il avait fait ça en pleine compétition importante, là, oui, là, on peut se poser des questions, se demander ce qui ne va pas, est-ce qu'il n'y a pas quelque chose qui se trame que nous, on n'est pas au courant. Mais là, voilà, c'est des matchs de préparation.
1: Est-ce que tu penses que Mbappé, bon, on fait de la spéculation sur de la spéculation, mais pas, pendant qu'on y est, on y va, sur la gestion des statuts. Est-ce que tu penses que Mbappé n'aurait pas démarré le match contre la Belgique?
8: Très bonne question, ouais.
1: Est-ce que, parce que tout à l'heure, Maxime parlait de Barcola, il veut voir Barcola, il veut voir Doué. Est-ce que tu penses que la gestion d'Mbappé aurait joué les 4 matchs? Je pense qu'il n'aurait pas joué les 4 matchs. Il n'aurait pas démarré les 4 matchs et je pense que le match le moins coté, enfin, le match le moins clinquant, c'est peut-être celui de demain.
0: Pas celui contre l'Italie?
1: À la maison, non, France-Italie, ça se respecte.
2: Là, c'est la première de Zizou au Stade de France devant son public.
0: Quand tu vois ce qu'a montré l'Italie.
2: C'est l'Italie.
1: Ça
2: représente l'Italie dans l'histoire de Zidane en équipe de France aussi.
0: Tu fais pas rentrer des joueurs de Ligue 2. Tu peux faire jouer Barcola titulaire contre l'Italie. Non, mais bien sûr, c'est vrai. Non, tu perds pas énormément de qualité. On met en titulaire raison.
1: Je te parle à ses yeux. Première au Stade de France.
0: Tu vas mettre l'équipe.
2: Pour lui, c'est l'Italie. C'est 2006. C'est la Juve. C'est tellement de choses pour lui.
0: Ça s'entend. Mais quand tu changes
10: de joueur de ce statut-là, de ce calibre-là.
0: Attention, j'entends ce que tu veux dire. Ça représente moins aux yeux de Zidane, en effet, qu'un rapport quand même spécial avec l'Italie.
10: Bien sûr que si
2: surtout qu'il ne s'est pas souvenu qu'il avait joué déjà en Belgique. Il a fallu que Barthez lui rappelle qu'ils avaient joué au Robodon.
10: Si tu me parles d'adversité, pour moi, le match le plus compliqué entre France-Italie et Belgique-France, c'est Belgique-France.
0: D'accord.
10: J'ai pas de souci là-dessus. Je te parle en termes de symbolique.
0: Bien sûr.
10: Pour,
0: pour
10: Zizou.
2: Voilà. Adelinho, merci.
8: Merci à vous, l'équipe. Bonne fin de soirée.
2: À bientôt. Très bientôt. Allez, dans un instant, on continue à parler des Bleus. On va se demander, on va se poser la question, est-ce qu'il faut être patient avec les Bleus de Zidane? On va écouter Camavinga nous parler du pressing, de cette volonté donc de presser haut de Zizou. On va vous détailler également ce que vaut la Belgique de Marc Van Bommel. Et puis, on va revenir sur la défaite de l'Allemagne ce soir. 1-0 face à la Grèce. Match en Allemagne pour la deuxième de Jürgen Klopp. À tout de suite.
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2: Avec Walid Acherchour et avec Maxime Chano, on vous attend au 32-16 pour parler de l'équipe de France et de ce match en Belgique demain soir. C'est la deuxième sur le banc de touche de Zinedine Zidane. Faut-il être patient avec les Bleus de Zizou? On vous pose la question. Et je voulais vous faire écouter Eduardo Camavinga. Il était en conférence de presse aujourd'hui. Camavinga a évoqué notamment les préceptes, la philosophie de jeu de Zidane, notamment sans le ballon. Écoutez-le.
19: C'est deux caractéristiques différentes. Aujourd'hui, je pense que le coach, il apporte plus l'accent sur ça, sur le pressing, sur avoir le ballon. Il a rajouté sa petite touche espagnole. Donc oui, le pressing aujourd'hui, ça fait partie de ce qu'il veut mettre en place.
2: Voilà, Camavinga, c'était court pour parler du pressing, mais visiblement, c'est ce qu'il a vu de différent entre ce que demandait Didier Deschamps, qui était peut-être plus attentiste au niveau du bloc, et ce que demande Zidane et ce qu'on a déjà aperçu en Turquie, c'est-à-dire cette volonté d'aller chercher haut. Et alors, on l'a vu que par séquence, hein,
10: oui, par des primes. Non, mais de toute façon, on a vu un échantillon sur ce premier match où il y a eu des moments laborieux, il y a eu des moments intéressants dans les intentions, sur une pelouse compliquée quand même, très très compliquée. Maintenant, on attend d'avoir le parfum de 100 millilitres, quoi, de cette équipe de France de Zidane. Avoir un peu plus de fragrance, avoir un peu plus de senteur sur ce qu'ils peuvent faire sur une durée beaucoup plus importante. Mais oui, ça a été des débuts qui n'ont pas été simples dans un stade pas simple, avec aussi des changements de position par rapport à la dernière Coupe du Monde. On en a parlé, mais Kylian Mbappé qui doit retrouver un poste à gauche qu'il ne joue plus depuis un moment. Ousmane Dembélé doit jouer au poste de numéro 9 dans cette équipe, dans une équipe différente du Paris Saint-Germain. Ryan Cherki, qui n'était pas titulaire dans cette équipe de France sur la dernière Coupe du Monde, a été intégré dans un poste différent. Voilà, il faut être indulgent. J'ai trouvé Maxime très dur hier. Quand tu disais que beaucoup de gens pensaient qu'il allait avoir du Joga Bonito et que finalement non, il y a pas de Joga Bonito. Moi, sincèrement, je sais pas qui attendait du Joga Bonito sur la première. Sur la première de Zidane après deux entraînements, je sais pas à quoi tu t'attendais.
9: Non, moi je m'attendais pas à ça du tout, Walid. Mais c'est vrai que l'opinion publique,
10: L'opinion publique, moi sincèrement, je sais pas.
9: Tu l'as pas entendu parce que
10: tu fais les émissions ici avec beaucoup de personnes. Ouais. On fait les émissions avec beaucoup de personnes. Personne. Enfin, on avait besoin d'un vent d'air frais médiatique, de voir quelqu'un de différent par rapport à Deschamps après 14 ans. Deschamps. Par contre, on a tous les spécialistes ont expliqué que Zinedine Zidane n'était pas Pep Guardiola. Zidane n'était pas Pep Guardiola. Et puis même que tu l'as entendu ou pas entendu, moi j'étais encore une fois très surpris hier en t'écoutant, en me disant, attends, pas au bout d'un match quoi, Maxime.
9: Je sais pas, personnel. Moi j'étais convaincu qu'on allait avoir un Deschamps 2.0. C'est ce qui s'est plus ou moins passé. Mais c'est logique, c'est dans la continuité des 14 ans de Deschamps. Je l'ai dit hier, la stat, il me semble que sur les 17 joueurs qui ont joué, 14 était à la Coupe du Monde ou en tout cas était sous l'air Deschamps, donc c'est plus ou moins logique, c'est plus ou moins logique d'avoir
10: la patte Deschamps. On n'a pas compris ça en tout cas.
9: Bien sûr, je me suis mal exprimé.
10: Tu voulais régler des comptes. J'ai l'impression que tu voulais régler des comptes déjà sur le premier match par rapport à ceux qui disaient Joga Bonito.
9: Non,
10: personne n'a dit Brésil 70 dès le premier match.
9: C'était pour ceux qui critiquaient Deschamps en disant on s'ennuie avec Deschamps, avec Zidane ça va être différent. Eh ben la réalité c'est que ça n'a pas été une révolution hier.
10: C'est minime ça.
9: Mais c'est logique, c'est tout. C'est vrai, c'est ce qui a été dit.
10: Oui, mais attends 2-3 mois pour faire déjà. Parce que même pour ceux qui disent ça, c'est pas au bout d'un match et deux entraînements que tu vas m'expliquer que en fait alors les gars vous êtes tous des cons là. Attends quand même 3-4 matchs quand même.
9: On sait être d'accord Walid. C'est exactement ce que j'ai dit hier, c'est qu'aujourd'hui moi je me positionne exactement à la même position que toi, c'est-à-dire que oui, il va falloir laisser du temps à Zinedine Zidane, oui, on ne peut pas juger la prestation de l'équipe de France après deux entraînements et demi voire trois entraînements, une pelouse qui était compliquée et surtout une patte Zidane qui va forcément prendre du temps à être mise en place. Et ça, j'en suis conscient. Mais c'est vrai qu'hier, mon avis était.
10: Et toi, tu dis, c'est pas mieux que Deschamps.
9: Mon avis était tel que.
10: Tu tires
9: hier...
10: déjà des enseignements vous voyez, les gars, c'est pas mieux que Deschamps.
9: Mon avis était tel que, hier, je voulais justement prendre le contre-pied de tous ceux qui pensaient que parce que Deschamps allait partir, que Zidane allait arriver, on allait voir une équipe de France qui resplendit. Ça n'a pas été
10: le
9: cas, Walid.
10: Mais bien sûr,
9: j'ai joué pendant X temps, donc je sais exactement comment ça se passe quand on a Deschamps.
10: Qu'est-ce que tu fais demain soir Si ça joue mieux, en plus, globalement, t'as fait les émissions. Deschamps, sur la dernière année, on a salué le 4-2-3-1.
9: Exactement.
10: On a salué les 4 fantastiques avec Maxime Olivier en 10.
9: Je me positionne pas par rapport à ce qui a été dit à l'after. Je me positionne ce qui a été dit dans l'opinion
10: publique. Qui sont ces gens? Qui sont ces gens? Parce qu'on sait pas. On sait pas qui tu parles.
9: Écoute, je vais aller chercher tous les messages que j'ai reçus.
10: Dis-nous. Les fous qui te disent, en fait, Zidane, c'est Pep Guardiola. Et encore, je vais te dire un truc. Moi, par rapport à ça, parce que moi, je pense que Zidane se rapproche beaucoup plus de Carlo Ancelotti, d'Allegri que de Pep Guardiola.
9: Il est beaucoup
10: plus proche de Deschamps que de Guardiola. Ça, pour moi, c'est factuel. Et je vais te dire un truc, je suis agréablement surpris par Zidane dans ses intentions, moi, depuis le début qu'il est arrivé. Tu vois, par exemple, Cherki, si tu m'avais dit il y a deux mois, Cherki va l'utiliser 1000 euros layer, je te prends pour un fou. Parce que Cherki, dans toutes ses conférences de presse, il t'en parle en disant c'est un super joueur de ballon, mais pas que. Il salue le short, il y croit. Et moi, je reste sceptique. Et pourtant, Cherki n'a pas fait un mauvais match contre la Turquie, mais il est convaincu de ce choix-là et que c'est viable. Mais pour le coup, moi, je peux être sceptique. Mais tu vois, sur l'ambition du jeu, sur l'ambition du jeu du Joga Bonito que tu décrivais hier, je trouve qu'il va vers cette direction. Là, alors que moi, connaissant Zidane, notamment sur la période Real Madrid, c'était quand même très pragmatique. D'accord ?
9: J'attendais quelque chose de plus conservateur
10: encore. Plus conservateur, un 4-3-3 avec 3 milieux de terrain.
9: Ouais, avec un Camavinga, avec un Rabiot et un Koné.
10: Bah, exactement, ou un Takuna, peut-être avec une petite facétie technique dans la zone entre les défenseurs centraux. pour apporter de la créativité, mais pas avec Cherki. Donc même là-dessus, j'étais très surpris de l'avis de Maxime là-dessus. C'est que déjà, attendons, bien évidemment, c'est trop précipité. Mais même dans les, alors pas dans la réalisation, mais dans les intentions, il nous envoie quand même des messages.
0: Et heureusement,
10: je trouve,
0: Wally,
10: qui vont vers le foot.
0: Ouais.
10: Après, est-ce que ça va marcher? Parce que toi, j'ai bien compris. Toi, t'attends dans 2-3 mois en disant, voilà, les gars, vous avez vu, vous avez critiqué Deschamps pendant 14 ans. Zidane, c'est pas si génial que ça.
0: Ah bah, tu vois,
10: Mais attends un peu, Maxime. On a bien compris, mais attends un peu, pas après un match, pas après des entraînements.
0: Et mais c'est exactement la raison pour laquelle j'ai dit va falloir.
10: Toi, tu vas avoir raison avant tout le monde. Ça fait un an et demi que je suis avec toi, comme pour Pavard avec Marseille. Mais parce que j'ai raison, Wally, c'est pour ça que tout le monde m'écoute. J'ai raison. Mais sois dans le bon timing, attends un peu avant de juger le mec.
0: Alors, tu sais ce qu'on a qu'à faire, coupe cette séquence là que j'ai fait hier, ressors-la moi dans 6 mois.
10: Exactement.
0: Ça va?
10: Peut-être que tu auras eu raison, mais beaucoup trop tôt.
0: C'est pour nous faire gagner du temps, Wally, dans les larmes, justement.
10: Enfin, Maxime, toi, quand tu joues au foot, je vais pas attendre au bout d'un match, je vais pas te dire au bout d'un match, ah bah, tu sais quoi, le défenseur central qui était là l'année dernière, bon bah, vous m'avez dit que Maxime Chano, il serait bien meilleur. Bon bah, on l'a vu, bah, c'est pas bien meilleur. Non, je vais attendre 6 matchs quand même.
0: Mais je suis entièrement d'accord avec toi, Olivier. C'est pour ça que j'ai dit que j'ai quand même vu des bonnes choses côté Zidane, et notamment le repositionnement de Kylian Mbappé à gauche, notamment le poste de Cherki que j'ai beaucoup aimé en piston libre, même si je doute par rapport à l'équilibre défensif que Cherki puisse être un avantage dans cette équipe de France. On en parlera un peu plus tard et on verra, je pense que les matchs nous le diront. Je doute aussi de mettre un Manu Koné en point de basse, lui qui aime se projeter vers l'avant et qui a tendance quand même à dézoner cette zone qui est si importante.
10: Ça, c'est des questions légitimes.
0: Donc voilà, c'est pour ça
10: qu'il y a quand même des choses. Mais il nous faut encore plus de matière pour avoir un avis tranché, Maxime.
0: Il y a des choses qui étaient différentes sous l'ère Zidane et notamment sur ce match contre la Turquie. Pour autant, j'ai revu beaucoup Didier Deschamps.
10: Mais oui, mais c'est tout. Mais c'est normal.
0: C'est la raison pour laquelle je me suis
10: positionné. Tu vas changer de logiciel de 14 ans de travail.
0: Moi, je suis en train de dire que j'ai pris le contre-pied de ce qui se disait.
10: Mais un contre-pied qui n'existe pas.
0: On est tous contents. Deschamps n'est plus à la tête de cette équipe de France. On va avoir une équipe de France qui joue. Eh ben non, je me suis emmerdé contre la Turquie. Et alors, ça risque d'être le cas encore demain contre la Belgique.
10: Et alors, mais c'est un processus.
0: Bah voilà.
10: C'est quoi? Au premier match de Deschamps, on l'avait critiqué, Deschamps, au premier match. On l'avait tué avec Deschamps? Non, on a attendu 4, 5 ans, 6 ans avant de se faire chier. Et le critiquer.
0: On n'attendra pas aussi longtemps.
10: Ben voilà, mais sois juste et honnête dans la démarche.
0: Mais je suis juste et honnête.
10: Vous êtes d'accord. Et je souhaite
0: que Zinedine Zidane réussisse dans cette équipe de France.
10: Oui. Voilà. Oh, mais tu vas envoyer 2-3 taquets à ses fans quand même.
2: Parlons de la Belgique, s'il vous plaît. La Belgique que va affronter l'équipe de France demain soir au stade du Roi Baudouin. Et on va en parler avec Sacha Tavolieri, notre spécialiste du foot belge. Salut Sacha.
20: Bonsoir à tous. Quel plaisir de vous entendre débattre sur toute une série de sujets. Je suis toujours très content de vous entendre.
10: Salut Sacha, comment
0: Salut
10: tu vas?
0: Sacha.
2: On est content de t'écouter ça aussi. Bon, que vaut cette Belgique version Marc Van Bommel, Sacha?
20: Elle est très intéressante. Franchement, ça fait longtemps que j'avais pas vu une équipe de l'équipe nationale belge comme ça, qui m'avait donné une aussi bonne impression sur un premier jet, une première proposition.
0: Ah, comme quoi, c'est possible d'avoir une équipe qui joue différemment lorsqu'il y a un changement d'entraîneur, même après un match.
10: Et après, par contre, il va dire qu'on le comprend pas. Et après, il va dire qu'on le comprend pas.
20: Écoute, non, mais il y avait des choix forts qui ont été faits. Non, mais t'as bien raison. Hein. Je vois que t'es très, très à fond sur ton sujet, Zidane. C'est bien, continue. Non, mais la vérité, c'est qu'aujourd'hui, par exemple, Marc Van Bommel a tenté des choses, notamment avec la titularisation d'un Mika Goetz qui a absolument crevé l'écran. Et il a apporté énormément de choses qu'on n'avait pas vues depuis bien longtemps dans le collectif belge. Et puis, d'une manière générale, c'est une équipe qui prend énormément de plaisir à jouer ensemble, quoi. Vraiment, on sent que, par exemple, entre Raska, Tielemans, Kevin De Bruyne dans le milieu de terrain, il y a beaucoup de fluidité. C'est une équipe qui est belle à voir jouer et qui propose aussi beaucoup de choses. Donc, franchement, la première comme ça, effectivement, bon, il y a toujours des erreurs. On retombe parfois défensivement sur les soucis qu'on a eus lors de la Coupe du Monde, notamment nos replacements défensifs. Je pense notamment aux latéraux où on est parfois en danger vraiment quand on a des joueurs de profondeur qui viennent prendre la vitesse et sur le mauvais pied, par exemple, d'un joueur comme Maxime de Kuyper, c'est toujours très compliqué parce que c'est pas un défenseur de nature et qu'il est dans une position latérale gauche dans une défense à 4, donc c'est toujours très compliqué. Mais globalement, la promesse, on n'attendait rien fondamentalement de Marc Van Bommel, sur cette première. Et il est arrivé quand même à nous épater et vraiment à sortir un football qui est hyper chatoyant, qui a vraiment aussi des belles promesses. C'est-à-dire qu'on voit que c'est un premier step, mais qu'il y a vraiment encore une marge de progression.
2: C'est vécu comment le fait de ne pas avoir de sélectionneur belge là, après Rudy Garcia, c'est Marc Van Bommel? C'est un sujet ça en Belgique ou pas, Sacha?
20: Bah, ça a été à un moment donné effectivement un sujet, beaucoup s'en sont plaints, on avait sorti des noms à droite à gauche de certains entraîneurs potentiellement, notamment c'est toujours les mêmes, hein, les marronniers qui ressortent, donc il y a du Philippe Clément, il y a parfois du Will Steele, il y a des noms comme ça, certains rêvent de compagnie, mais c'est évidemment complètement utopique, et aujourd'hui on voit aussi que c'est peut-être une vraie volonté de la part de Marc Van Bommel d'être là. Moi, sur deux, trois infos que j'ai reçues, il a refusé quand même pas mal de clubs pour attendre justement la Belgique et la sélection. Quand il a quitté le Royal Antwerp Football Club après deux saisons et en ayant gagné quand même trois titres, dont une participation à la Ligue des Champions, il avait quand même beaucoup de possibilités et il a dit non parce qu'il attendait justement cette sélection, parce qu'il savait peut-être ce qu'il allait pouvoir faire avec, et il s'est toujours mis parmi les candidats. Bon, au départ, évidemment, Rudy Garcia est arrivé un peu comme une espèce de pompier de service pour venir rebâtir un peu quelque chose d'assez cohérent dans le collectif. Et puis maintenant, Marc Van Bommel, il est là pour faire une espèce d'évolution chargée vraiment de la transition dans le jeu avec un football qui n'a évidemment, on s'entend bien, absolument rien à voir. Mais il est très intéressant. Encore une fois, je le répète, dans ce qu'il tente de proposer et avec les joueurs qu'il met à disposition. Et on a revu des nouveaux visages qui vont aussi peut-être faire partie à un moment donné de l'avenir des Diables Rouges. Je pense notamment à Roméo Lavia, qu'on n'avait plus revu depuis quelques années maintenant. Hein,
10: si vous demandez. Après Lavia, ça va être les blessures, hein, parce qu'à son meilleur niveau, il est titulaire dans cette équipe et qu'il a un énorme potentiel. Mais il est fait quand même en cristal, le garçon.
0: Et puis oui, tu parles de nouveaux visages, mais aussi d'anciens visages, hein, parce que ça fait très très longtemps que j'ai pas vu un Kevin De Bruyne performer à ce niveau, hein. Et notamment en première mi-temps, il a été exceptionnel, hein. Mais je suis content de t'avoir avec nous, Sacha, parce que je sens un petit peu de soutien autour de cette table, ce qui n'est pas forcément le cas de Walid et Jérôme, mais
20: moi je pose des questions, Max. Je sens quand même besoin de soutien.
0: J'en ai besoin. Ah bon, j'en ai besoin. Surtout autour de cette table où parfois Walid est un peu dur avec moi, mais ça fait partie de l'after. On est là pour débattre.
10: On n'est pas dur.
0: On est là pour échanger. Et j'aime beaucoup ça.
10: On est là pour échanger. Mais la Belgique, elle part de. Enfin, les enjeux de la Belgique et de l'équipe de France là aujourd'hui. Encore une fois, on va comparer au bout d'un match en disant. Van Bommel. C'est quoi, Van Bommel est un meilleur entraîneur que Zidane.
0: C'est le parfait exemple de si tu dois comparer cette équipe de France poste Deschamps et ce qui est en train de se passer là actuellement avec le nouveau sélectionneur Zidane, on a vu une différence dans l'équipe de Belgique entre l'équipe de Belgique de Rudy Garcia et celle de Van Bommel, et pourtant Van Bommel a eu autant de temps que Zidane pour travailler, donc c'est possible d'avoir une équipe qui joue différemment. Voilà, moi quand j'ai regardé le match, parce que le match était en même temps que France-Turquie, je l'ai regardé le lendemain matin, moi j'ai vraiment été très très très surpris et agréablement surpris par les Belges. Alors certes, on va remettre aussi dans le contexte que c'était une petite Italie. Donnarumma a peut-être fait aussi le match de sa vie, il a été exceptionnel, enfin les deux gardiens en règle générale, hein, parce que Lamens a fait un très bon match, notamment au deuxième mi-temps, mais il est vrai que bon, c'est une petite Italie, hein, c'est pas une grande Italie, mais là où je te rejoins Sacha, moi j'étais très surpris et agréablement surpris par le jeu qui a été mis en place par Van Bommel, hein, un jeu qui était quand même très direct, très tranchant, porté vers l'avant. J'ai vu du dépassement de fonction de Tielemans qui venait aider ses offensives, j'ai vu un Kevin De Bruyne qui était exceptionnel, je l'ai redit, alors je sais pas d'où il est sorti, je sais pas ce qu'il avait mangé la veille, mais c'était son frère par rapport à ce qu'on a vu sur les dernières saisons en Napoli. Et puis surtout un Mika Gauthe, c'est ça, il va falloir qu'on ouvre le chapitre, hein, parce que j'ai envie de voir le même Mika Gauthe au Paris Saint-Germain, il a été resplendissant.
2: Est-ce qu'on parle de cette.
20: Il est phénoménal.
2: Sacha, est-ce qu'on parle.
10: Je crois qu'il a mal pris sa non-sélection à la Coupe du Monde, Mika Gauthe, hein, parce que là, il a voulu montrer.
2: Est-ce qu'on parle de la rivalité un petit peu, du sentiment de revanche? Ça a été un thème là, entre la France, la Belgique, le seum de Thibaut Courtois, on en reparle toujours ou pas?
20: Franchement, absolument pas. C'est-à-dire qu'il y a effectivement deux mondes, effectivement qui regardent l'équipe nationale de France comme celle de Belgique dans les grandes occasions lors de la Coupe du Monde et qui se fourvoient de certaines rivalités qui aujourd'hui n'existent plus, et puis les insiders ou les gens en tout cas qui vraiment suivent de manière très assidue l'équipe nationale à chaque match, qui eux évidemment pour qui il y a évidemment pas de débat. Il faut rappeler quand même le principe de revanche, hein. Une revanche à la base c'est tu perds et puis après tu rejoues. Là on a quand même perdu trois fois après 2018, donc faut à un moment donné arrêter avec cette espèce de lubie et de folie on va prendre la revanche sur qui que ce soit. Et la France est à des années-lumière de la Belgique. La Belgique se reconstruit avec un jeu, avec une idée et avec des propositions qui sont intéressantes. Mais voilà, on va pas quand même tout de suite aller chercher la Richard Mille.
0: Des années-lumière de l'équipe de France. Est-ce que tu penses sincèrement que la Belgique peut inquiéter les Français? Moi, je le crois.
20: Hein. Par rapport à ce que j'ai vu contre l'Italie,
0: et notamment par rapport à leur style de jeu, qui, je pense, peut embêter les Français.
20: Oui, mais c'est surtout le contexte. C'est le fait qu'on soit en Nations League, c'est le fait qu'effectivement la Belgique est en pleine bourre avec un collectif qui prend du plaisir à jouer ensemble et qu'il y a vraiment une volonté d'aller chercher quelque chose durant cette Nations League. Il y a un nouvel engouement avec Marc Van Bommel. Et puis surtout, bah, la France voilà, a montré ce qu'elle a pu montrer de manière intéressante, mais sans être extraordinaire dans le match face à la Turquie. Et ça, les joueurs de Belges, j'ai parlé avec eux, ils le voient, ils le savent. Donc ils savent qu'il y a un coup à jouer par rapport à cette rencontre.
2: C'est
20: ils
2: quoi le 11 demain, Sacha?
20: Je pense qu'on va reconduire le même 11 de base que celui qui a démarré face à l'Italie, donc à savoir Sene Lammens dans les cages, le quatuor de Kuyper à gauche, Castagne à droite, N'Goy avec Mechele en défense centrale, le milieu de terrain, Raskin, Kevin De Bruyne, Tillemans, et devant Goetz, Diego Moreira et donc Charles de Ketelaere.
9: Castagne qui a souffert hein, contre l'Italie, hein. Peut-être le moins bon belge. Hein.
20: En seconde période, ouais, il a été vraiment en difficulté, mais encore une fois, c'est un joueur. C'est ce qu'on appelle un 6 sur 10. Le mec est régulier, il vient de proposer à chaque fois une prestation cohérente.
9: Ah, t'es sympa.
20: Mais faut pas attendre de lui qu'il fasse du génie, mais il est toujours là, en fait. C'est le gars constant dont t'as besoin à un moment donné dans ta compète, quoi.
9: Je pense que Thomas Meunier ferait pas de tâche dans cette équipe belge, hein.
20: Ouf, dans une défense à 4, alors qu'aujourd'hui il est ailier à Sunderland, je pense qu'il va prendre le feu, hein, surtout contre la France.
9: Ça mettra un peu de folie, ouais.
2: Sacha, merci beaucoup.
20: Merci Jérôme, c'était un plaisir.
9: Salut Sacha.
20: Merci
9: Sacha.
2: À bientôt. Salut, évidemment, on aura l'occasion de reparler de la Belgique demain dans toutes les émissions foot de RMC. Dans un instant, on va revenir sur la première défaite de l'ère Klopp avec l'Allemagne. L'Allemagne qui a été battue par la Grèce 1-0. Paulo Breitner sera avec nous dans quelques instants. L'after continue jusqu'à minuit. À tout de suite.
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2: Avec Olivier Dacherchour, avec Maxime Chano, avec vous au 32-16, on parle de l'Allemagne tout de suite. L'Allemagne qui, pour son deuxième match sous l'ère Jürgen Klopp, recevait même la Grèce à Augsbourg. Paulo Breitner est avec nous, salut Paulo.
27: Bonsoir Jérôme, bonsoir tout le monde.
2: Bon alors, toujours pas de victoire en deux matchs de Jürgen Klopp sur le banc.
27: Bah non, mais les historiens diront qu'Helmut Schön, qui a été champion d'Europe et champion du monde, avait commencé de la même façon. Donc ouais. Ça, c'est la version positive. Non, ce que j'ai adoré ce soir, c'est ce qu'a déclaré Schweinsteiger après la rencontre, en disant il y a quand même quelque chose de très positif dans cette défaite, c'est qu'on va arrêter l'euphorie autour de Jürgen Klopp très rapidement. Donc ça fait du bien. La deuxième chose, c'est que Schweinsteiger a très clairement dit que nous étions une équipe Mittelmaß, si tu es gentil. Tu dis que c'est une équipe moyenne, si tu fais une traduction littérale, c'était une équipe médiocre. Donc il faut se rendre compte que c'est quand même la première défaite de l'histoire de l'Allemagne contre la Grèce, qui, comme l'a écrit Bildt très gentiment, n'a même pas été capable de se qualifier pour une Coupe du Monde XXL, en gros, où on a invité tout le monde, même ceux qui ne savent pas jouer au foot. Et la deuxième chose, c'est qu'ils ont dit que... Alors, c'est pareil, je fais juste une traduction littérale et une gentille, qu'un petit pousset du football a battu l'Allemagne. Ce qu'on appelle en Allemagne le Fußball-Zwerg, ça veut dire c'est un nain du football, donc la Grèce est un nain du football, et elle a trouvé le moyen de battre l'Allemagne. Donc c'est un peu ce qui se passe un petit peu, mais c'est pour ça, moi j'adore la presse allemande à ce niveau-là, qui est capable de lyncher complètement...
2: C'est la fin de la Kloppmania, quoi.
27: Sais pas, mais en tout cas, ce qui est sûr, c'est qu'au moins, on va arrêter de raconter que tout est merveilleux, tout est ceci, tout est cela. La deuxième chose, c'est qu'évidemment, il y a eu la rencontre. Hein, c'est une rencontre, évidemment, que l'Allemagne ne doit pas perdre. Il y a 5 changements au départ. Il y a une domination quasiment totale des Allemands avec 75% de possession. Sauf que Adeyemi, comme contre les Pays-Bas, qui aurait pu mettre le 2-0, aurait dû, sur un très beau contre, ouvrir le score. Et ça, c'est un des vrais problèmes, encore une fois, de cette équipe d'Allemagne contre les équipes qui ont des blocs bas. Et c'est le cas de la Grèce ce soir. Il n'y a pas assez de talent, à mon avis, et individuel et collectif pour faire des différences. Est-ce que c'est parce que les joueurs ont peur en ce moment par rapport à ce qui se passe récemment, la sortie de route une fois de plus en Coupe du Monde, le fait qu'ils ont souffert quand même face aux Pays-Bas, etc. En tout cas, ce qui est sûr, c'est que t'as le sentiment qu'il y a qu'Adeyemi qui essaye un petit peu, mais quand il y a de l'espace, Adeyemi, évidemment, il s'amuse. Quand il y a beaucoup moins d'espace, et c'est le cas ce soir, bah Adeyemi, il montre aussi ses limites. Donc c'est un coureur de 100 mètres, ok, très bien. Il fonctionne bien en ce moment avec Barcelone, mais c'est pas un joueur d'exception. Si on commence à dire c'est Adeyemi qui va sauver la nation, ça va commencer à être compliqué pour l'équipe nationale.
2: Après, Polo, tu dis que, Schweinsteiger, il est gentil, il dit que c'est Mittelmaß, mais Klopp, il a choisi quand même de prendre 44 joueurs, de faire deux groupe de 22, donc il a pas choisi de concentrer les 22 meilleurs joueurs sur le début de son rassemblement, tu vois.
27: Oui, on est tout à fait d'accord. Moi, par rapport à ça, ça me dérange pas. Les gens, ils pensent ce qu'ils veulent de ce genre de groupe et ceci et cela. Moi, ce qui m'intéresse, c'est de voir ce que je vois sur le terrain, les productions. Et je pense très honnêtement que Jürgen Klopp se fiche éperdument de la Ligue des Nations. Il est là pour faire des essais et pour essayer de construire une équipe compétitive pour le prochain Euro. Mais il y a aussi des gens. Je pense à Volker Finke, qui est l'architecte de Fribourg dans les années 90, qui a fait très clairement comprendre que de toute façon, Jürgen Klopp a été nommé parce que le journal Bild l'a désiré. C'était ce qui s'était passé avec Beckenbauer dans les années 80, 1984 en particulier, et que alors que Didier Deschamps était libre, alors que Guardiola était libre, on aurait peut-être pu ouvrir la sélection à des étrangers pour amener une autre philosophie de jeu et pour changer un petit peu ce qui se passe. Moi, ce que je vois, si tu veux, c'est que l'échange... Alors, c'est évidemment trop tôt pour juger Klopp, évidemment, mais même moi, j'adore ses conférences de presse. Il nous explique en ce moment qu'il y a des drones qui se baladent sur le terrain pour voir si les joueurs sont bien placés, etc. T'as l'impression que c'est super technologique, que tout va bien. Moi, ce que je vois, c'est que ce soir, c'est une équipe allemande extrêmement médiocre. Et le fait de encore une fois, de perdre, c'est symbolique de perdre contre la Grèce. Tu peux perdre contre la Grèce, c'est pas problématique. En plus, ils ont une belle petite génération. Mais le fait que l'Allemagne...
2: Ça commence à
27: émerger, hein. Le problème, c'est que c'est la première fois de ton histoire que tu perds contre la Grèce. Et donc, en fait, toutes les nations qui n'avaient jamais gagné contre l'Allemagne, les unes après les autres, sont en train de montrer que l'Allemagne, en ce moment, est déclassée au minimum une équipe moyenne. Mais voilà. Enfin, moi, c'est tout ça qui m'intéresse dans ce qui se passe en ce moment. Évidemment, on va laisser quitus à Jürgen Klopp et on va voir ce qu'il va nous produire contre la Serbie.
2: Donc contre
27: avec un autre groupe.
2: Alors justement, qui reste là dans les premiers 22 joueurs que Klopp avait sélectionné?
27: Il y a ceux qui sont arrivés justement du groupe B, c'est-à-dire que il y a Wirtz et Burkhardt qui ont été appelés parce que évidemment Havertz et Musiala s'étaient blessés avant la rencontre, plus tous ceux qui vont arriver, c'est-à-dire tu vas avoir des joueurs en défense centrale, tu vas avoir un milieu de terrain, on va avoir un petit peu différents joueurs, mais on va voir ce que ça va donner. Moi, honnêtement, je reste. Tu sais, on a fait un podcast sur l'Allemagne. Moi, je pense qu'il y a des joueurs qui ont rien à faire dans cette sélection pour le moment. J'attends un petit peu de voir ce qu'il veut faire, et je suis intimement persuadé que dans quelques mois, on va retrouver des têtes habituelles avec peut-être quelques nouveautés. Mais regardons Bissek ce soir, qui a été titulaire en défense centrale, le joueur de l'Inter. Ok, c'est un monstre physique, tout ce qu'on veut. Moi, c'est Roland, j'ai pas trouvé ça extraordinaire. Il fait 10 cm de plus que les Grecs. Il prend pas une seule tête sur les corners et tout ça. Donc bon, je sais pas où on va, parce que oui, on veut implanter l'ADN de Jürgen Klopp et on voit bien qu'il commence à faire des petites choses, etc. Mais j'attends des joueurs comme Pavlovic, j'attends de voir comment il va moduler son terrain. Il adore Conte, le joueur d'Offenheim, parce que c'est quelqu'un qui se bat beaucoup pour le ballon. Moi, j'ai pas été émerveillé. Alors, l'année dernière, Conte, il évoluait avec Elversberg, il est revenu à Offenheim, il évolue plutôt de côté droit à Offenheim. Là, il joue dans le milieu de terrain. Tout ça, si tu veux, je pense que ça va prendre du temps pour faire évoluer cette nouvelle équipe d'Allemagne. Mais moi, je pense que, on continue de creuser pour le moment.
2: Ouais. Pour l'instant, c'est un laboratoire, on va dire, ce que met en place Jürgen Klopp.
27: C'est ça.
2: Réponse donc sur la suite des opérations et des expérimentations de Jürgen Klopp. Donc, ce sera jeudi prochain pour le prochain match de l'équipe d'Allemagne. Merci Polo.
27: Merci à vous.
2: Walid. Merci Max. C'est la fin de l'After. L'After à retrouver évidemment en podcast. Et l'After revient demain, juste après l'After Live. Et évidemment, le Belgique-France commenté en intégralité à 20h45 sur RMC. Passez tous une très bonne nuit et l'After reviendra demain donc avec Gilbert Bribois, Daniel Riolo et toute l'équipe. Ciao, ciao.
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11: Salut à tous les amis, bienvenue dans le RMC Poker Show. Salut Mundir.
12: Salut Daniel, tu vois, j'étais en train de parler avec un esprit, mais tu vas bien ou quoi ?
11: Impeccable, impeccable.
12: Oh, génial, bien
11: une
12: bronzé.
11: Heure de poker, une heure
12: oui.
11: De poker.
12: Et bien bronzé.
11: À la radio, dans les médias français, c'est rare.
12: Bah oui.
11: Justement, on va parler d'un média ce soir.
12: Ah bah oui.
11: Un média.
12: Et que
11: vient de se lancer qui s'appelle Les Enjeux. Les créateurs seront avec nous exactement. Dans un instant, Vincent Reinhardt et Antoine Dugast. Bon, quand je dis vient de se lancer, ça fait.
12: Ah, plus d'un an maintenant. Ah oui, ça y est, ils ont l'échafaudage, tu vois. Ah oui,
11: ils y mettent la peinture alors.
12: Ah, ça construit bien. Les fondations sont propres. Ah,
11: ils seront avec nous dans un instant. Notre autre invité ce soir, c'est Alexandre Etienne.
12: Eh oui.
11: Alexandre Etienne, il s'est lancé l'année dernière un pari fou.
12: Ouais, qu'on avait reçu.
11: Pour qu'on fasse un petit bilan, parce
12: bah,
11: que
12: oui.
11: Il avait dit qu'il montrait. Un petit peu d'oseille
12: ouais.
11: En un an.
12: 5 chiffres, ouais, effectivement.
11: On va faire un bilan, on va voir s'il est arrivé aux 5 chiffres. Bon, il y a pas mal d'actu avec le Winamax Poker Tour, tu y étais.
12: Bah, j'étais au WPT, ouais.
11: Le
12: ouais.
11: Retour, tu vas rentrer, t'es reparti.
12: Et ouais.
11: Et ça enchaîne en plus avec le WPO dans la foulée.
12: Exactement.
11: À Aix, destination que tu commences à bien aimer. Ça y est, paraît que t'as pris les rendez-vous pour tes futures cartes thermales quand tu seras vieux.
12: C'est exactement ça. Je peux te donner tous les cons.
11: Donc, autant dire dans 5 ans.
12: Ah bah écoute, tu sais que Aix-les-Bains, c'est un Deauville plus 10. C'est une ville qui est très chic.
11: Oui.
12: Où il fait très bon vivre.
11: Mmh.
12: On peut te dire que même l'eau, quand tu ouvres le robinet, c'est de l'Evian. Tu vois, c'est même pas. C'est vraiment.
11: L'eau Aix, elle existe, il n'y a pas besoin de boire de l'Evian.
12: Ah oui, non,
11: tu vois pas les bouteilles, c'est nickel, la bouteille avec l'autocollant bleu.
12: L'autocollant
11: elle
12: bleu,
11: est très bonne, Aix,
12: elle est exceptionnelle.
11: Pour moi, c'est la 2 après Evian. En
12: 1,
11: je mets Evian. En 2, Aix.
12: Petite station thermale.
11: C'est quoi ton eau préférée ?
12: Mon eau préférée, Morocco.
11: Ah non, pas trop.
12: Ça ou Volvic ?
11: Morocco, t'aimes bien ?
12: Ah, c'est exceptionnel. C'est l'eau la plus chère.
11: Elle a un petit goût.
12: Ah non, c'est le goût, c'est de la Contrex. La Contrex, ça a un goût. Épars
11: aussi, Vitel aussi, il y a toujours un petit goût à côté.
12: Non, ah ouais.
11: Épars, c'est pas pareil. Épars, c'est pour aller.
12: Pour aller, ouais.
11: Quand t'as des problèmes pour aller, tu bois de l'épars.
12: Mais pour aller où ?
11: Pour aller.
12: J'ai compris.
11: Tu sais très bien où.
12: Imodium, j'ai compris.
11: Et puis. WSOP Liechtenstein.
12: Ouais.
11: Tu sais que c'est une destination qui attire des joueurs là, qui ont l'impression qu'ils vont là-bas parce qu'il y a peu de gens qui y vont et que donc ils vont pouvoir raser tout le monde. C'est comment s'appelait notre pote là qui.
12: Eh oui, monsieur Chauffardet.
11: Ah oui, Mathieu, il va là-bas.
12: Il
11: n'avait pas claqué un résultat.
12: Il avait claqué un résultat, effectivement.
11: Il a fait les destinations où il pense qu'il est encore il est en territoire à conquérir.
12: Ouais, c'est le guide du routard, tu vois, c'est les mecs qui vont aller
11: qu'est-ce
12: chercher.
11: Qu'est-ce qu'il vient, Mathieu, on n'a pas de nouvelles.
12: Bah, il est en plein road trip, il voyage, ouais. Il compte son argent. Et puis,
11: il fait du blé un peu.
12: Bah ouais, parce qu'il a posté là récemment sur les réseaux sociaux tout son road trip. Donc là, il est à Malte, justement, pour jouer, je crois, il y a des WSOP à Malte. Donc, c'est même Apo, notre cher Apo, Texas Poker, qui organise ça là-bas, tu vois.
11: Faut que je me fasse un petit tournoi là. Je suis en manque de poker là. Ça fait 2 semaines que j'ai pas joué là. Il faut que je trouve quelque chose.
12: Vraiment que tu te détends.
11: Même il faut que je trouve même 7 pigeons pour la maison. Et puis
12: 7 pigeons pour la maison.
11: Je demande à Jérémy. Tu sais que Jérémy,
12: oui.
11: Quand il vient à la maison, c'est nickel.
12: Là,
11: il pose les 50 balles, il s'en va, il moufte pas. Il
12: ah ouais, c'est sûr que
11: j'appelle un pigeon docile.
12: Condor.
11: Il tente un ou deux petits coups de bluff qui passent pas. Ouais, t'es là, t'as juste à ramasser.
12: T'as juste à lui mettre le coup droit et les plumes.
11: T'es là, t'es bien, t'es tranquille. D'ailleurs, je vais faire une partie, je lui ai pas encore dit, il faut que je l'invite, là. Il me manquait un pigeon, là.
12: Bah ouais, regarde si t'as un voisin chez toi qui te
11: kiffe. Un mouton.
12: Et tu le défonces.
11: je lui garde toujours une place. Même quand le casting est complet, il a toujours sa place.
12: Il a toujours sa petite tirelire.
11: Toujours un mouton à tendre.
12: Un rond de serviette, effectivement.
11: Et pourquoi Dieu on aurait fait des moutons s'il voulait pas qu'on les tonde?
12: Exactement. Ouais.
11: Alexandre Etienne. Salut Alexandre.
13: Yes, salut Alex.
11: Ça va?
13: Salut Daniel, salut Moundir.
11: Va falloir passer à la caisse. Hein.
12: Et ouais, ça
11: on va faire les petits bilans. Alors on va rappeler quand même qui tu es. Tu étais venu il y a un an tout pile, quasi.
13: Un an et un mois, je
11: crois.
12: Ah ouais.
11: Non, tu n'es plus étudiant en psy.
13: Je suis plus étudiant.
11: Ça c'est fini.
13: Plus d'un an maintenant.
11: Ça c'est ça. T'as servi
12: diplômé.
11: Pour lire.
12: Diplômé, il est psychologue.
11: Ça t'a servi pour lire dans la tête des gens. Ton diplôme en psy, ça, tu t'es dit, je vais faire ça comme ça. Je vais voir un petit peu ce qu'ils ont dans le ciboulot, les autres. Et donc, alors, rappelle un petit peu ton pari.
13: Oui, bah en gros, il y a un an, un peu plus d'un an maintenant, un an et un mois à peu près, j'ai fini mon diplôme en psychologie. Donc, j'ai diplômé. Je suis psychologue, quoi, entre guillemets. Et j'ai décidé de prendre au minimum une année.
11: Dans ton cabinet.
13: Non, mais du coup, vu que c'est un titre, ça reste, même si pendant 30 ans, j'exerce pas, je reste psychologue, mais j'ai jamais exercé.
11: Il te faut ton cabinet, quand même.
13: Il me faudra un cabinet, peut-être plus tard, en reconversion. Mais du coup, pour le moment, j'ai décidé de me laisser un an pour vivre du poker, il y a un an maintenant, quand j'ai eu mon diplôme. Et voilà, maintenant, ça fait un an.
11: Tu avais un deal qui était très mathématique. Hein.
13: Ouais.
11: Fais-nous rêver.
13: L'objectif, c'était de faire 40€ de l'heure. Je m'étais basé à peu près sur mes win rate à ce moment-là. Donc
11: on parle de cash game, là.
13: Ouais, je joue
11: 40 balles de l'heure.
13: Je joue exclusivement en cash game.
11: Donc tu veux. Tu t'assieds à la table, tu te dis au bout de l'heure, il faut que je sois 40 points positif.
13: Je me dis pas ça, mais en fait, avec le volume, vu que j'ai beaucoup d'heures déjà.
12: 130 heures.
13: Exactement. 130 heures par mois, c'était l'objectif sur l'année.
12: Ouais.
13: Avec 40€ de l'heure. Et
11: multiplié par 12.
13: Voilà. Et on trouvait 62 400.
12: Ouais, ce qui fait 4 500 par mois si tu.
13: Globalement.
12: Ce qui est aussi peut-être si ton salaire en psychologue, quoi.
13: Plus ou moins.
11: Si tu vis pas ici, que t'as pas les impôts qui te mettent un coup de gourdin.
12: Ouais, mais parce que là, on dit de gains, mais il y a aussi, il y a les frais,
13: Exactement.
12: Faut déduire tout ça. Attention, c'est pas non plus.
11: Donc ça, c'était ton calcul.
13: Donc ça, c'était mon calcul.
11: T'es installé où?
13: Comment ça?
11: Tu es installé où? Tu fais ça où?
13: Pour le moment, je suis à Paris.
11: Ah oui.
13: Et j'ai voyagé un petit peu cette année.
11: L'argent tombe, va falloir penser à s'éloigner.
13: Exactement. je suis en train de me renseigner là sur comment faire tout ça avec.
11: Ça, dans le monde du poker, te renseigner sur le sujet, ça va pas être compliqué.
12: Disons. Puis il y a des gens qui sont compétents pour protéger.
13: Du coup, j'ai commencé il y a un an et au final, j'ai terminé l'année. J'ai pas réussi le challenge, c'était 62 400, du coup l'objectif j'ai fait un petit peu moins.
11: T'as fait combien?
13: J'ai fait 55 environ.
11: Donc, bien, bravo Alexandre.
13: C'est un échec, mais pas loin quand même un coup de succès.
11: Un échec, enfin t'es quand même positif quoi.
13: Non, je suis content, je suis satisfait, l'année elle s'est bien passée, puis au-delà de ça, il n'y a pas que les chiffres. Je me suis épanoui au cours de l'année, j'ai rencontré plein de personnes, j'ai voyagé.
12: Ouais, t'as filmé tout t'as filmé tout ça sur YouTube, il y a tes potes, on voit vraiment les galères.
11: T'es parti 3 mois aux US?
13: Je suis parti 3 mois aux US.
11: Et pour jouer ou en vacances?
13: Pour jouer, exclusivement pour jouer. On était à Miami avec 5 autres joueurs. On était 6 dans la maison.
11: Ah, vous étiez plusieurs à avoir fait le défi?
13: C'était d'autres joueurs. Ils n'ont pas le défi, ils ne sont pas, entre guillemets, sur les réseaux. Mais ils avaient envie de voyager pour jouer au poker. Et du coup, on a fait une petite équipe. On a réuni tout le monde et on est parti.
11: 55 000 donc.
13: Donc, 55
11: 000. Aux États-Unis, ça ne suffit pas. Hein.
13: Non, aux États-Unis, la vie, c'était Miami.
11: Miami en plus.
12: Quand on la suit, ça va te coûter 8 000, tu vois.
11: Miami avec 55 000, ce qui est une somme, hein. Mais là-bas, ça devient moins qu'une somme.
13: C'est compliqué là-bas.
12: La question maintenant, c'est que maintenant que tu as fait ce challenge, que tu as réussi, c'est quoi ta vision? Parce qu'il y a énormément d'auditeurs qui nous écoutent, il y a aussi des jeunes qui nous écoutent. On sait que c'est extrêmement dur aujourd'hui de vivre du poker, surtout lorsqu'on s'exile et que alors t'as pas choisi la meilleure des destinations parce que Miami ça coûte une blinde absolue. C'est pour ça que d'ailleurs vous êtes plusieurs dans la maison où vous êtes et compagnie. Donc vous partagez les frais parce que sinon ça serait juste impossible. C'est quoi maintenant le step prochain par exemple?
13: Pour le moment j'ai pas encore fixé de prochain step. Déjà, j'essaye de m'épanouir au quotidien, continuer à prendre du plaisir parce que finalement c'est pour ça que j'ai commencé à faire ça. C'est le plus important. Et au final, c'est un milieu où on se met vite beaucoup de pression à regarder les autres, ceux qui sont en avance sur nous, etc. Donc, dans un premier lieu, prendre du plaisir. Et puis ensuite, continuer à monter les limites à Paris. Au final, je fais un petit peu des vidéos, etc. Mais je suis encore un petit dans le milieu du poker. Donc, continuer à monter les étapes, aller jouer plus cher, tout en gardant un bon bankroll management.
11: Ouais, parce que si tu vas par là, les 5 et les 62 500, tu peux les monter en deux semaines si tu joues cher.
13: Exactement.
0: Ouais, mais après, tu peux pas.
11: Mais non, attends. Mais on est d'accord que quand tu fixes ce défi chiffré et tout, sur un an, ça peut pas être linéaire.
13: Non, c'est pas linéaire du coup.
11: Comment ça s'est passé? Il y a des moments où ça se trouve, t'es tombé hyper bas. Et puis après, enfin,
13: c'est pas linéaire
11: du tout.
13: Mais
11: comment ton année?
13: Justement, j'avais entendu quelqu'un parler de ça. C'est un peu la danse du poker. C'est que souvent au poker, on va faire trois pas en avant. Donc, c'est-à-dire, en général, on va monter beaucoup d'argent et ensuite on va refaire deux pas en arrière. Donc, il faut jamais être trop attaché à notre.
11: Et le coup, c'est pas de partir comme on dit. T'es revenu comme t'es parti.
13: Oui, voilà, exactement.
11: Ou la queue entre les jambes.
13: C'est pour ça qu'il faut faire très attention. Moi, je suis très conservateur au niveau de ma bankroll. Peut-être un peu trop parfois, je prends pas assez de risques. Là où beaucoup de joueurs de poker aiment bien aller chercher des limites un peu plus élevées agressivement.
11: La façon dont tu as exprimé ton calcul, c'était pensé, donc il pouvait pas y avoir de folie en fait dedans.
13: C'est ça.
11: On a l'impression que c'était très rationnel.
0: C'est qu'il peut pas. C'est-à-dire pour monter justement de niveau, en tout cas en cash game, il va falloir que, enfin, t'aies beaucoup de sous quoi, parce que derrière ça peut te briser. Tu vas te retrouver, même si ton niveau est plus fort et que tu te retrouves face à un entrepreneur qui a un puissant fond. Alors effectivement, tu peux monter une tonne, mais
11: là c'est quoi tes tables?
13: En ce moment, je joue en 5-5. C'est des tables.
11: Ah, déjà 5-5, il peut y avoir des gros pots. Hein.
13: Ouais, c'est ça. Bah en général.
11: C'est quoi les pots que tu joues en moyenne?
13: Le pot moyen en général sur une 5-5, ça va être autour de 300€. Les plus gros pots de la soirée
11: euros,
13: autour de 5000.
11: Il est en sueur. Hein.
0: 300€. Ah, tu peux monter, je la maîtrise la sueur à 300 balles. Même. J'ai déjà une éponge.
11: À combien dans le pot tu flingues le déo complet? Là, il n'y a plus de déo, il n'y a plus rien. La sueur,
0: franchement, déjà 10K, je commence déjà à. 10K, attends, Daniel. Hey, Dan,
11: un pot à 1005, tu commences pas à lâcher un peu de sueur?
0: Du tout, pas 1005. Mais si je joue pas, si tu flippes à 1005. À 10K, ça. Hey, 5K, 10K, tu commences.
11: 5K, t'as une flaque.
0: Une flaque.
11: Il faut que t'aies le Menen 72 heures.
0: Je peux te dire que tu joues dans une baignoire carrément. Hein. Je peux te dire.
11: Donc toi, tes pots moyens, c'était 300 balles.
13: Ouais, c'est ça le pot moyen. Et ouais. Souvent, dans la soirée, tu vas jouer un pot à 1005, 2000. Wow. C'est le pot que tu commences à avoir envie de gagner à mes limites.
11: Oui, oui.
13: Si je le perds, ça fait chier.
11: Oui, mais c'est capable de dire. Surtout si t'as bu de l'épargne avant. Pour ceux qui ont raté le début de l'émission.
0: Ouais, on parlait d'eau.
11: Ouais, voilà. Grave.
13: Mais ouais, non, les swings, ils peuvent être dans un sens comme dans l'autre. Donc, des fois, on va monter 5 au début du mois, tomber 5 juste après, et puis remonter 5.
11: Et tu t'es dit à un moment que tu n'y arriverais pas?
13: Non, bah, depuis que j'ai commencé, ça se passe bien. Donc,
11: C'est lequel le moment de l'année où t'étais le mieux et où... Est-ce qu'il y a eu un moment où tu les as explosés, ces 62 000?
13: Il y a un moment, j'étais en avance sur le challenge. C'était en février, je crois. Je suis allé au WSOP au Maroc. Enfin, les WSOPC.
0: Ouais.
13: Enfin, moi, j'ai pas du tout joué en tournoi, mais je suis allé pour le cash game parce que quand il y a des festivals, il y a toujours plus de cash game.
0: Ouais, c'est rempli là-bas.
13: Et j'ai fait mon meilleur mois depuis le début du challenge. J'avais fait un mois à plus de 10. Ah ouais, et je m'étais dit, à ce moment-là, j'étais en avance sur le challenge et j'étais super confiant, j'étais content. Et c'était une sorte d'accomplissement. Puis le mois d'après, voilà, c'est la danse du poker. La réalité m'a rappelé.
0: La danse avec les loups.
13: J'ai pas rechuté énormément, mais le mois d'après, j'ai pas gagné beaucoup. Donc finalement, si on lisse sur les mois, c'est toujours ça.
0: Ouais, mais Daniel, il y a aussi le voyage, il y a l'hôtel. Enfin, faut pas aussi que les gens puissent rêver, ceux qui nous écoutent. Ça, c'est des gains de poker. Mais,
11: oui, mais ça,
0: ces gains-là, tu retires.
11: Tu pouvais le faire de la maison. Quand tu dis en cash, tu joues en live ou
13: Ouais, je joue en live.
0: En live,
13: uniquement en live.
0: Ah ouais, Daniel.
11: Oui, donc faut que tu trouves plus de table, quoi.
0: Mais son billet, il paye.
11: Et tu vas aller chercher les tables parce que après tu pourrais en trouver à côté de chez toi des tables de cash.
13: Oui, moi je joue principalement à Paris et voilà, ça se passe très bien. Après,
11: où est-ce que tu joues?
13: Je joue un peu dans tous les clubs. Hein,
11: non, s'il y en a qui veulent venir te financer en jouant contre toi.
13: À Charon, je pense qu'en général c'est l'endroit où on peut le plus me voir. Maintenant, il y a Partouche, mais le club Clichy-Montmartre. En ce moment, en tout cas, c'est le club que je joue le plus.
0: D'accord.
11: Oula, là, ça veut dire que c'est là-bas que tu ramasses.
13: Non, déjà c'est les seuls à m'avoir laissé filmer. Donc,
11: c'est vrai, c'est encore ouvert.
0: C'est encore ouvert.
13: Ouais, c'est encore ouvert. Ah ouais, ça tourne pas mal. Ils sont en train de relancer le poker. Moi, c'est un club que j'adore.
11: Mais qui le gère là-bas?
0: Qui le gère? Qui gère? Changer de direction? C'est toujours
13: la même? Non, je crois que la direction, c'est toujours la même.
0: D'accord.
13: Depuis 2020, enfin après 2017, il y avait le changement.
11: Toujours Frédéric Ruggieri?
13: Ah non, alors c'est pas. Je crois pas que c'est lui.
11: Alors, non, c'est elle.
0: On n'est pas.
13: Ah, elle. Elle, ouais. Pardon.
0: C'est elle. Ouais, parce que.
12: il y a eu quand même des petites histoires là-bas quand même qu'on a vu. Donc pour le coup,
13: il y a eu beaucoup d'histoires en général.
12: Ah, en presse, hein, bien évidemment.
11: Ah donc c'est là-bas que tu vas que.
13: Mais là-bas, j'aime bien.
11: Tu trouves les meilleurs pigeons.
13: Bah déjà, c'est les seuls à m'avoir laissé filmer, donc vu qu'ils me font confiance, moi j'aime bien y aller. C'est les plus proches de chez moi.
11: Circus, non, il y a rien à ramasser.
13: Circus, c'est le plus loin de chez moi.
11: Ah oui.
13: Jusqu'à pas longtemps, les chaises étaient horribles, donc j'y allais pas trop. Mais maintenant,
11: on va en parler à Thierry. Change de chaise.
12: Thierry, les chaises, il paraît.
13: Mais ils les ont changées, récemment. Mais c'est le plus loin de chez moi. C'est surtout pour ça que j'y vais pas en vrai maintenant.
12: Ça, c'est sûr.
11: Et chez partout, tu vas trouver ton bonheur.
13: Ça joue énormément.
11: Un endroit aussi gros que ça.
13: J'aime bien. Mais en fait, moi, j'aime bien bouger un petit peu. En fait, ne pas avoir une routine. J'ai la chance de faire quelque chose qui me permet de ne pas avoir une routine. Donc, changer de club à Paris, voyager un petit peu.
11: Et t'as identifié des gars qui t'a pris quand même pas mal d'oseille.
13: Ouais, y a des gars que je sais que quand je les vois, voilà, c'est.
11: Tu te frottes les mains.
13: Je sais que c'est une bonne nouvelle de les voir dans le club. Mais souvent, c'est des gens qui ont de l'argent, qui s'en fichent un peu, quoi, qui viennent pour prendre du plaisir. Et...
11: Bah, ce que tu peux faire, c'est qu'ils te font un virement avant. Alors, hein.
12: Ouais, tu joues pas. Il y en a de moins en moins, attention. Hein. Il y en a de moins en moins. La plupart, quand tu vas chez Partouge, quand tu vas à Charon, la plupart, c'est des règles que tu dois rencontrer de toute façon. Et que quand il y a ce qu'on appelle le point d'interrogation qui arrive, bah, c'est un peu les joueurs, quoi, The Rounders. Quoi. Le mec arrive, tous les gars se connaissent. Ben voilà, qu'on va essayer de le plumer et puis voilà. Donc, mais après, il y en a très très peu maintenant des pigeons, à moins que maintenant il va y avoir Dubaï qui s'ouvre avec les nouveaux casinos. Je pense que ça va être le nouvel Eldorado.
11: Ah, tu vas peut-être y aller du coup.
13: Peut-être. J'aimerais bien. Bah, moi, c'est par rapport à ce que tu dis, j'ai pas connu le poker d'il y a quelques années. C'est pas non plus énormément de temps que je joue, en tout cas en live. Mais il y en a. En fait, il y a toujours des joueurs récréatifs qui viennent prendre du plaisir, etc. Ils sont plus informés qu'avant aussi. En fait, je pense que le niveau moyen a monté. Maintenant, on a les réseaux, on a Internet, les gens ont les moyens de progresser plus simplement. Donc, c'est un challenge au quotidien.
11: C'est où

0: Excuse-moi, c'est, on est 5-10, t'as dit, donc 5-10. Lui, il ouvre.
1: Bah, moi, je suis dans les premiers à parler, je dois être under the gun. Je limp under the gun.
0: Mon Dieu.
1: Quelque chose, une position comme ça. Parce que je savais, notamment, que ce joueur, bah, il allait jouer, enfin, il allait relancer quasiment toutes ses mains.
0: Ouais.
1: Donc, finalement, j'étais sûr que le pot allait pas rester, un pot à 10. Je limp, il me surrelance, je sur-surrelance. Et ensuite, on voit le flop, et je sais plus exactement c'est quoi, mais tout part au flop. Il me snap call pour 2000 au flop et je me dis oh putain ça pue parce que j'ai que la paire d'as, roi 10 8, je me dis peut-être il a chaté un truc,
0: roi 10 il peut avoir roi 10 et tout,
2: tu peux
0: avoir trois gouttes de sueur quand même avec un roi.
1: Ce qui se passe c'est qu'il a snap call, en fait j'envoie, il fait 500, je fais 2000, bam, payé dans la seconde, je fais, oh là ça pue. Et au final j'ai jamais vu ces cartes, et tant mieux, parce qu'en général quand tu vois,
0: pourquoi
1: quand tu
0: mets ta cartes, si vous êtes au tapis,
1: parce que quand c'est moi qui mets tapis en cash game, il n'est pas obligé de montrer.
0: Ah oui, c'est vrai.
1: Tant mieux que je n'ai pas vu ces cartes, parce que s'il les avait montrées, ça voudrait peut-être dire que j'ai perdu ce pot. Mais non, je suis content de ne pas les avoir vus. Je ne saurais jamais ce qu'il avait. Mais...
3: En tout cas, tu as vu son argent.
1: Mais ouais, c'était un pot à presque 6 000, je crois. Et à ce moment-là, je crois que toujours aujourd'hui, c'est le plus gros pot que j'ai gagné. Donc.
0: Ah bah moi, je crois que je ne continue pas, je me lève, je vais boire un coup.
1: Mais je me suis levé pour le coup.
2: Mais
1: il était déjà 8 h du matin, ça jouait 24 heures sur 24.
0: Wow, 8 heures du matin, t'as ça. Bah après, même si tu ne dors pas, après, t'es bien.
3: Mais tu ne dors pas, justement.
0: Est-ce que c'était le plus gros pot pour toi, Heather?
1: Ouais, c'était mon plus gros pot, et je crois toujours à l'heure actuelle, c'est mon plus gros pot. Donc c'est un bon souvenir.
0: Pour l'instant, c'est destination fétiche, Marrakech.
1: Ouais, Marrakech, j'ai un très bon souvenir de Marrakech à défaut. Enfin,
0: et
1: à
0: le pire, alors, pire endroit où tu as joué, tu dis putain, mais qu'est-ce que je suis venu foutre là?
1: Il n'y a pas de pire endroit. Miami, je trouve que les tables étaient dures.
0: Miami, ça joue où?
1: Ça joue au Hard Rock Casino, mais il y a plusieurs casinos.
0: Ah, le machin,
1: la guitare électrique.
3: Oui, c'est Hard Rock, Miami.
0: Oui, mais c'est
3: Seminole.
0: Voilà,
1: Seminole,
0: c'est des Indiens, non?
3: Oui,
1: c'est ça. Exactement. C'est une réserve indienne, ou je sais
0: c'est
1: pas.
0: C'est ça. Ils ont le droit au jeu là-bas et tout.
3: Absolument.
1: Mais non, à Miami, j'en ai un très bon souvenir parce que j'étais avec mes amis. C'était la première fois que je faisais un voyage aussi long. Mais en termes de poker, les tables en petite limite, elles étaient très dures. En fait, c'est une destination qui fait trop rêver, je pense, les étrangers. Donc, il y a beaucoup de professionnels.
0: C'est quoi une table dure?
1: C'est une table où il y a 8 pros sur les 9 joueurs, quoi. C'est pas une table super intéressante.
0: Tu leur fais pas le coup de limper les as?
1: Eux, c'est un peu plus compliqué de leur faire le coup. C'est un peu plus compliqué. Il va falloir jouer plus
0: as,
1: plus théoriquement.
0: C'est souvent comme ça que tu provoques les pires accidents, quoi.
1: C'est comme ça que tu provoques les pires accidents.
0: Moi, on me l'a fait, en tout cas. Moi, on me l'a fait et ça a fait accident. J'avais les rois, donc forcément, ça a fait accident.
1: Ah oui.
0: De toute façon, même s'il avait pas fait, du coup, généralement, les rois, ça va au bout, quoi.
1: Tout serait parti.
0: Donc peu importe, il était tout fier de m'avoir fait ça. En fait. Même si t'avais pas fait ce coup de limper et tout, de toute façon.
1: Même si t'avais fait tapis préflop, ouverture à tapis, dans tous les cas,
0: on y était, quoi.
1: Mais non, Miami, c'était dur. Ça s'est bien passé quand même. J'étais avec mes potes. Et là-bas, par contre, j'ai pris mon pire bad beat. Je sais plus exactement c'est quoi, mais le mec avait 3%.
0: Wow.
1: Dans un pot pareil à 3 ou 3.5, un truc comme ça.
3: Wow. Ah ouais, là,
1: il m'avait fait mal. Mais en vrai, c'est partout où j'ai des bons souvenirs. En vrai, moi, je suis tellement heureux. Ça fait un an que je fais ça.
3: C'est le plus important.
0: Et alors, c'est quoi la suite, alors, maintenant?
3: Oui.
0: Tu t'es fixé un nouveau défi? Tu veux refaire le même? Qu'est-ce
1: là, que cette année, en tout cas, je pense que je vais pas faire de défi sur les réseaux. Parce que même après, les gens dans les clubs, maintenant, c'est un petit milieu, c'est un microcosme. Donc, ils viennent tout le temps me voir en mode, alors, les 62 000, machin, etc. Ouais. Et ça peut mettre un peu de pression. Et même, je suis pas fan de ce truc financier. Donc, là, cette année, moi, j'ai mon petit challenge. Je pense que ça serait une année à 100. Ça serait magnifique. Et si j'y arrive pas, tant pis, mais en tout cas de prendre du plaisir.
3: Si tu y arrives pas, tu ouvres un cabinet,
0: et faire du poker normal, aller faire des tournois et tout, c'est pas bien? Genre, tu vas t'inscrire, tu fais
3: attends. Il a dit ouais, mais moi je veux vivre, je suis heureux. Non, enfin, ça c'est le but de vivre et d'être heureux, ça c'est le truc. C'est parce que c'est pas un métier être heureux. Mais par exemple, là, OK, t'as fait ton premier challenge, tu continues à grind et tout ça, machin, mais le jour où t'as ce qu'il faut, toujours quand même une sortie de secours, même quand on est heureux.
1: Bah, dans tous les cas, moi, j'ai mon titre de psychologue, donc ça me fait une sortie de secours.
3: Okay.
1: Avec la bankroll que j'accumule, je sais que demain, si je veux ouvrir un cabinet, je pourrais toujours réussir à faire quelque chose grâce à ma bankroll poker si je veux me reconvertir. Et là, à l'heure actuelle, pour le moment, cette année, j'ai réussi à vivre plutôt confortablement avec ce que j'ai gagné.
3: Okay.
1: Donc maintenant, à voir comment ça se passe. Forcément, là, je vis 100. Il y aura une différence si à la fin de l'année, j'ai fait 10 ou si j'ai fait 70.
3: Okay.
1: Mais si, tant que je peux vivre plutôt confortablement, que je suis épanoui et que je prends du plaisir dans ce que je fais. Je vois pas de raison de...
0: Attends, je sais pas si t'as répondu finalement à la question, mais tu veux que faire du cash game? Tiens, aller te mettre sur les circuits, faire des tournois et tout, ça t'intéresse pas?
1: Peut-être, mais pas à court terme. En fait, en cash game, financièrement,

0: c'est un océan bleu. Il y a pas de variance. C'est plaisant en fait. Je sais que je vais bien dormir la nuit. Quand tu vas faire des festivals de tournois, que tu blanques tous tes tournois pendant 2 semaines, que tu reviens chez toi, que t'as perdu 20K, tu dis bon. Je sais que mentalement, je suis pas quelqu'un qui est fait pour les tournois. J'ai joué en tournoi pendant longtemps avant de faire du cash game, mais bah je trouve que c'est dur mentalement en fait. Et justement, c'est ce que je disais en tournoi. Moi, je m'y retrouve pas. Je suis pas heureux parce je perds vite confiance en mon niveau. Je perds vite confiance en tout en fait. En tournoi, quand tu blanques, bah c'est donc pas pour le moment. Peut-être à terme, si j'ai une bankroll énorme et que entre guillemets, j'ai envie de faire des tournois, c'est voilà pour la gloire, le kiff quoi, de se dire aller chercher une bague, aller chercher un titre pété, aller chercher un titre comme ça, mais pour le moment, j'ai pas la bankroll et j'ai pas l'envie non plus.
1: OK, bah écoute, on va te suivre, on va voir dans un an tu nous refais un truc comme ça et tout, tu es au courant.
0: Yes.
1: Et on bravo mine de rien pour la perf, t'as pas fait 62 400, t'as fait 55 000.
2: Ah oui.
1: Je trouve que c'est bien. Nous te félicitons, Alexandre.
2: Merci beaucoup, Daniel. Ouais. Bravo. Affaire classée.
1: On revient dans un instant avec les créateurs du média Les Enjeux.
2: Eh oui.
1: Tout sur l'écosystème, non pas simplement du poker, du jeu.
2: Jeu ensemble.
1: Absolument.
2: Globalité.
1: Absolument.
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1: Deuxième partie
2: du
1: RMC Poker Show. On est là avec Moundir.
2: Bah ouais, ça fait 13 ans.
1: Ouais, mais on est là ce soir.
2: Surtout.
1: Et ce média, Les Enjeux, Vincent Bénart et Antoine, c'est Dugast qu'on dit ?
2: Dugas. Salut Vincent, salut Antoine.
1: Il y a un S et un T, alors tu peux les enlever. Hein.
12: Ah non, c'est comme.
2: Comme Dugarry.
12: Voilà, on ne dit pas à la fin.
1: Dugas, voilà, il est UGA.
12: C'est Dugas, pour qu'on ne confonde pas effectivement avec.
1: Donc Dugas.
12: Voilà, c'est ça.
2: Ah ouais.
1: Il y a un S et un T qui sont gâchés dans son nom.
2: Oh,
1: on ne les dit pas.
2: Ben non, parce que sinon.
1: Dugast.
2: Non,
12: c'est une règle. C'est la langue. C'est
1: comme ça. Ça vient d'où d'ailleurs ?
12: Bah, Vendée.
2: Okay. Ouais. Ouais. Comme Saint-Tropez, on ne dit pas Saint-Tropez. Tu vois ?
1: Ouais.
2: Ouais.
1: Très bien.
2: Ouais, sympa.
1: Comme la Clusaz. Il y en a plein comme ça, on peut y passer la soirée. Hein.
2: Comme Chamonix. Ouais.
1: Les Enjeux, ça fait un peu plus d'un an que ça existe maintenant ?
2: Ah ouais, plus d'un an.
13: On a lancé ça première quinzaine d'octobre de l'année dernière.
1: D'accord, oui. Donc ça va faire un an.
2: Voilà.
1: Et donc vous vous proposez dans votre média de parler de tout l'écosystème des jeux d'argent.
13: C'est ça.
1: Au-delà de ça, c'est quoi l'idée ? Vous voulez que ce soit lu par qui ? Vous voulez raconter quoi ?
2: Ouais, la genèse.
13: L'idée de base était de créer le premier média francophone, donc on ne s'adresse pas que la France, on parle aussi de la Belgique, de la Suisse et de l'Afrique francophone, mais qui traite de l'ensemble du milieu des jeux d'argent, qui est un business comme les autres, sauf que en France, il n'y a aucun site de média B2B, je parle bien de B2B, donc on parle aussi d'abord aux professionnels du secteur. Il n'y a aucun média qui traitait de ce secteur-là.
1: Attends Vincent, ça veut dire que tu peux parler de business autour du jeu, mais est-ce qu'en même temps tu vas dire qui est le vainqueur des derniers WSOP ?
13: On peut en parler.
1: Parce que là, pour le coup, je trouve que ce serait encore plus intéressant s'il y avait tous les aspects. C'est-à-dire, t'as le côté les tournois, la perf de machin, l'histoire de
2: ce qui existait déjà,
1: et
2: tout.
1: Et le gars qui me parle de business, l'ouverture des casinos à Dubaï, où est-ce qu'on en est, WSOP a fusionné avec machin, Unibet et FDJ, toi.
13: Effectivement, ça existe déjà, mais avec des médias comme le RMC Poker Show, comme Club Poker, il y en a quelques-uns qui travaillent ce sujet-là, mais qui n'ont aucun travaillé le fait de faire comprendre comment fonctionne le marché, aussi bien aux personnes qui travaillent dedans, mais aussi on a des lecteurs qui sont des joueurs, qui s'intéressent à comment fonctionne ce business et qui, aujourd'hui, il y a une vraie méconnaissance de la part même des gens qui travaillent dans
1: ce secteur. C'est une niche quand même. Hein,
13: t'as beaucoup de niches en France, t'as beaucoup de secteurs où c'est de la niche, mais
1: qu'il y a beaucoup de gens qui jouent, mais de là, est-ce que ça les intéresse de savoir que Barrière va ouvrir un casino ou va collaborer avec un tel et tout
12: C'est des enjeux de vie publique et des enjeux politiques aussi. L'autre jour, je suis allé à l'inauguration du casino de Berck. C'est quelque chose de très important. Là-bas, ça représente 39 emplois. Ça pourrait sembler pas beaucoup, mais c'est énorme pour une ville comme ça.
1: Bien sûr.
12: Et quand il y a un événement comme les WSOPC, pour nous, le vainqueur, c'est une anecdote. Nous, ce qui nous intéresse, c'est si ça s'est bien passé. Si il y a eu de l'attente pour s'enregistrer sur les tournois, c'était fidèle aux objectifs qui s'étaient fixés. C'est surtout ça qui nous intéresse.
2: La question que j'ai envie de vous poser, c'est qu'à une époque, bien évidemment, et on en parlait en préambule tout à l'heure lorsque on était en pause, c'est qu'il y a eu à l'époque, il y avait un site qui s'appelait Madine Poker, d'accord, qui avait été fait par Fabrice Soulier. Mmh. Voilà, il y a eu énormément de joueurs de poker, en tout cas, qui se sont lancés, en tout cas, dans les médias, et qui étaient quand même un bon média, mais qui n'ont plus continué. Ensuite, il y a eu Love Poker qui a fait une application, qui est censée, justement, donner un peu des informations sur les tournois, la relation, certes, qui est strictement un peu différente des vôtres. Est-ce que vous, aujourd'hui, avec la complexité qu'il y a à faire un métier de journaliste avec des news, il faut de l'argent, il faut du terrain, il faut aller sur le terrain. Comment s'est construit la chose ? Et est-ce que pour vous, il y avait un vrai manque pour ça ?
13: À la base, on est trois personnes qui ont fondé le média.
2: D'accord.
13: Dont moi, on venait trois personnes qui ont une grosse expérience dans ce milieu. Moi, j'ai commencé.
1: Toi, t'as bossé où ? Chez PMU ?
2: Attends, où ? Il a passé partout.
13: J'ai lancé le marché avec Evas Poker en 2010. Mm-hmm. J'ai travaillé 8 ans pour le PMU, j'ai travaillé pour le groupe Barrière, j'ai travaillé avec Texas Poker et le groupe Partouche.
2: J'ai développé l'offre digitale chez Barrière.
13: Tout à fait.
2: Stéphane Offray, t'étais ?
13: Avec Stéphane,
2: bien sûr.
13: Stéphane qui retournait
2: chez PMU.
13: Qui retournait au PMU. Et mes deux associés ont, eux, travaillé aussi pour des gros opérateurs sur des postes de dirigeants et dans des casinos et clubs de jeux. Donc on avait ce background pour comprendre le marché, on avait aussi tous les contacts pour voir produire du contenu de qualité, avec cette justesse en fait d'avoir le côté analyse. Moi, ce que je peux, alors c'est pas un reproche, mais c'est parce que c'est pas leur métier. C'est quand je lis Live Poker, je lis que des résultats de.
1: Oui, oui, il y a pas de sûr, bien sûr.
13: Moi, je lis aucune. Analyse du marché, de pourquoi par exemple là PokerStars a annoncé qu'il était sur un PokerStars Network. Qu'est-ce que ça veut dire? Qu'est-ce que ça représente de le fait que PokerStars ouvre son réseau à d'autres marques? C'est un sujet qui est pas traité par ce type de
1: pourquoi médias. Tous les opérateurs sont en attente des casinos en ligne là.
13: Par exemple, pourquoi énormément d'opérateurs ou de groupes étrangers investissent en France sur les casinos physiques? Qu'est-ce que ça représente? Quelle est la menace?
1: C'est-à-dire, par exemple, c'est quoi?
13: Aujourd'hui, il y a le groupe Mercure, qui est un groupe allemand, qui a racheté le groupe Stelcia sur les casinos. T'as Betclic qui est en train de finaliser le rachat de Joa. Tout ça,
1: ça les casinos de Joa, c'est pas Betclic qui a racheté 32 casinos. Ah, c'est ça que t'as dit, excuse-moi.
13: Effectivement, ça, il y a une raison. Il y a une raison à ça. Mais encore faut-il l'expliquer justement pourquoi il y a
1: ces maintenant. Par exemple, c'est quoi la raison de Courbis?
13: Tout à fait. En fait, c'est pas Betclic en soi qui a racheté les groupes Joa, c'est Banijay qui est au-dessus de le groupe Banijay qui est au-dessus de Betclic et qui appartient à Stéphane Courbis.
1: Donc ils ont acheté 32 casinos.
13: Tout à fait. Mais
1: ils veulent développer l'offre poker, c'est quoi? Il va falloir les restructurer, c'est un peu vieillot, je vois.
13: Il y a ça, mais il y a aussi ce qu'il faut prendre en compte, c'est que depuis maintenant 3-4 ans que revient la chanson du casino en ligne en France, il y a un projet qui s'appelle le projet Jade qui est un projet qui est mené par les casinotiers physiques qui, notamment dedans, implique le fait qu'il faut être casino physique pour pouvoir proposer du casino en ligne.
2: Il faut avoir une licence de casino.
13: Quelque part, en faisant ça, Betclic dit chat perché. C'est bon.
12: Pour en revenir à ce que tu disais tout à l'heure.
13: Je suis opérateur physique.
1: Oui. Donc c'est pour ça qu'en achetant ça, oui, ils sont... Ok, ouais, je comprends la manœuvre.
12: Oui, pardon Daniel, pour en revenir à ce que tu disais tout à l'heure sur les anciens joueurs de poker qui ont essayé de faire des médias, bah, ils parlaient beaucoup de poker. Et nous, on parle de tout. Et par exemple, sur cette restructuration du paysage des casinos, est-ce que le poker va être vraiment important pour Joa? Est-ce que Betclic va vraiment faire du poker dans les casinos Joa? C'est ce qu'ils ont annoncé, ils vont certainement en faire. Mais le plan, il tourne certainement beaucoup aussi autour du casino en ligne.
2: Je pense que c'est plus le casino.
1: Ah, ça se trouve, on n'est même pas obligé d'envisager qu'ils restructurent les casinos, qu'ils fassent, grosso modo, qu'ils refassent la déco, qu'il y ait des tournois dedans et tout. C'est peut-être pas tout de suite la priorité. Donc, mais le casino en ligne, on en est où finalement? J'arrête pas d'entendre parler. Ça va arriver? Ça se lance? C'est quoi?
12: Pour l'instant, on est complètement bloqué d'un point de vue politique. C'est-à-dire qu'on attend des grosses échéances.
1: Parce que t'as les casinotiers qui font en sorte que ça marche pas parce que ça va leur faire de la concurrence. J'imagine que Partouche va pas accueillir le...
12: Ouais, alors il y avait vraiment deux lobbies identifiés, c'est-à-dire ceux des casinotiers physiques qui défendaient le fait qu'il faille s'attacher à un casino physique pour pouvoir avoir une licence de casino en ligne. Et puis il y avait les pure players, les opérateurs en ligne, qui eux ne voulaient pas de ces accords.
1: Ça, c'était le premier combat.
12: Voilà, c'est ça. Mais alors maintenant, ça s'est un peu modifié à partir du moment où Betclic a signé son accord avec Joa et qui crée un espèce de troisième front, de troisième camp hybride. Qui défend ses propres intérêts, ses nouveaux intérêts.
2: Ça veut dire que si demain, pardonne-moi de t'interrompre, mais ça veut dire que si demain, par exemple, Winamax veut un casino en ligne, il faut qu'ils achètent un casino, oui. Ou faut qu'ils... Oui.
13: Il faudra pas qu'ils achètent un casino parce que notamment dans le projet Jade qui est pensé par le groupe Barrière et par le syndicat de Casino de France, c'est aussi de dire. Il faudrait que on puisse avoir une limitation du nombre de joueurs connectés en fonction du parc de machines à sous réelles dans ses casinos physiques. C'est pour ça que, par exemple, le fait que Betclic ait 32 casinos, bah, eux, ils n'ont pas cette limitation aujourd'hui. Et c'est un des...
1: Donc, Wina ne pourrait pas avoir juste un endroit, quoi.
13: C'est un des sujets, notamment par rapport à Wina, mais par rapport aux autres opérateurs aujourd'hui en France. Je pense à Unibet, au PMU.
2: Sachant que ça ne fait quand même pas plaisir à Barrière, quand même, que des sites de gens en ligne, parce qu'il y a eu une espèce de gros buzz à un moment sur
1: les sites.
2: Il y avait un des responsables de Barrière qui disait non, il faut
12: pas. Ils sont tous en train de discuter,
2: Oui.
12: Ils sont tous en train de discuter.
2: Hors de question que les sites de gens en ligne
1: aujourd'hui. Ça va discuter encore combien de temps et quelle va être l'issue des discussions?
13: Voilà. Il n'y aura pas d'issue avant les présidentielles. Je pense que ça ne sera pas avant. Déjà, ça dépendra aussi de qui est élu. Et puis après, ça va dépendre de pas mal de lobbies, dont par exemple le lobby des maires de France. C'est ce lobby-là qui, en 2024, il y a eu une inclusion de...
1: Les maires aiment bien quand il y a un endroit pour aller jouer, ça fait de l'oseille par le biais
13: de... Oui, mais justement, si pour le lobby pour le syndicat de Casino de France, faire du casino en ligne va impacter les casinos physiques. Et donc, si
1: on est sûr de ça, le lien, il est évident.
13: Alors, à mon sens, le lien est évident, mais il est exagéré. Exagéré pour faire peur, pour dire bah non, faut pas le faire parce que imaginez-vous le nombre d'emplois qui vont être sacrifiés.
1: C'est comme si on dit quelque part, de jouer online au poker, ça vide les casinos des tournois. Or les affluences aux tournois, elles sont c'est tout le temps plein. C'est quand même pas la même vie. Qu'est-ce que t'en penses, Antoine?
12: C'est assez peu connecté le public actuel en ligne et le public des casinos pour des questions de génération. Si je viens avec des tickets gratuits Winamax dans un casino aujourd'hui, ça ne va pas les faire rêver. Par contre, c'est un lien à construire.
1: Tu sais ce que ça me rappelle? Quand dans les années 80, il y a eu les discussions autour des droits de diffusion du foot, et il y avait des gens qui étaient réfractaires, des responsables, que ce soit politiques ou à ligue, qui disaient il ne faut pas que le foot passe à la télé, sinon ça va vider les stades.
12: C'est exactement la même chose.
1: En fait, c'est le contraire qui s'est passé.
12: C'est exactement la même chose.
1: Tu as créé un engouement autour d'eux, et en fait, ça n'a pas vidé les stades de savoir que ton match, tu pouvais le regarder à la télé.
12: En fait, toutes les études marketing qu'on fait aux États-Unis sur la relation entre le casino online et le casino live montrent qu'on accompagne les gens depuis les applications vers le casino live. Et que le contraire n'est pas vraiment démontré, existe, mais n'est pas démontré de manière problématique, en tout cas, qui serait de mesure, de possiblement de nature à impacter le business des casinos live.
13: Et puis, t'as deux points à prendre en tête, c'est que 90% du business aujourd'hui des casinos, c'est machine à sous. Machine à sous, il y a personne.
1: 90%.
13: Oui, il y a pas besoin de personnel pour faire tourner une machine à sous. On parlait de Berck-sur-Mer, c'est un casino, il y a que des machines à sous. Il y a pas besoin de personnel pour gérer une machine à sous. Donc aujourd'hui,
1: juste pour faire
12: un petit peu de la sécurité.
13: Attends, pour faire de la maintenance.
2: La maintenance, c'est la sécurité. Il y a plus de sécurité sur les slots que.
13: Soit qu'on compare le nombre de personnes que tu as besoin pour faire tourner des jeux de table.
1: Rien à voir avec un casino de machine à sous.
13: Et après, l'autre drapeau qu'agitent les casinos de France, c'est dire oui, mais on est mieux fait pour le jeu responsable, mais pour détecter des addicts, etc.
2: En quoi cette année on est vraiment dans une année charnière avec le jeu aujourd'hui? Vous, les enjeux, vous voulez surtout changer la perception de ce qui se fait dans le secteur, et on dit souvent que le jeu est trop résumé à les excès, les risques, n'allez pas jouer, c'est très dangereux et compagnie, alors que c'est surtout une question d'innovation, de savoir-faire, d'excellence française. Comment, dans la recomposition majeure d'un paysage de jeux en ligne, on peut s'ouvrir comme ça?
13: Il y a des choses, il y a un mot que tu as utilisé qui est très bien, c'est l'excellence française. C'est aujourd'hui, donc, au niveau du grand public, on te parle du jeu que comme quelque chose qui est négatif, c'est-à-dire oui, des vols, des arnaques, ceci, cela, au niveau du grand public. Mais on te passe sous silence qu'aujourd'hui, Betclic et Winamax, pour ne pas les citer, ce sont des vraies pépites technologiques françaises.
2: Eh oui, parce que c'est leur technologie.
13: Ouais, ce sont des vraies pépites. Et en termes de value, ce sont des entreprises qui valent très très cher. Mais ça, c'est aujourd'hui pas du tout valorisé. Et nous, ça fait aussi partie de notre mission de valoriser cette expertise, de valoriser ces entreprises et d'expliquer comment elle contribue aussi à révolutionner le jeu. Parce que moi, j'avais interviewé une personne de chez Bet365 en leur demandant mais qu'est-ce que vous allez apporter au marché. Le mec me répond on apporte le cash out, on apporte le bet builder, etc. Je lui dis mais vous savez qui a inventé ça? C'est Winamax qui a inventé et Betclic qui ont inventé tous ces trucs-là. Il y a cette volonté pour nous d'expliquer, d'évangéliser, de clarifier aussi, de donner une meilleure image de ce marché
1: du jeu. Il est encore aujourd'hui en pleine expansion.
13: Complètement.
1: Ouais. Encore. Et les années de croissance.
13: Le pari sportif continue à faire des énormes gros pics. On est quasiment même à des croissances à deux chiffres. Le poker profite énormément, notamment des innovations de Winamax et de Betclic.
1: Le poker, on parle du poker en ligne, là?
13: Poker en ligne, ouais.
1: Et le poker en physique?
13: Le poker physique, si on regarde les chiffres purement, il y a une petite érosion quand même par rapport au...
1: Du nombre d'inscrits dans les casinos, dans les tournois?
13: Dans les tournois, si on regarde l'explosion...
1: Moi, c'est pas l'impression qu'on a, nous, au fil de l'année, quand on décrit les tournois.
13: Si tu regardes l'explosion qu'il y a eu post-Covid, où les tournois des 600 euros faisaient 1000 joueurs facile, le FPO faisait 1000 joueurs. Aujourd'hui,
2: ouais,
13: une étape du FPO, s'ils font 500, 600 joueurs, ils sont contents. Donc, il y a quand même une baisse à ce niveau-là.
12: Il y a eu beaucoup d'instabilité sur les dernières années sur l'organisation des tournois, notamment à Paris.
1: Maintenant,
12: l'offre est variée, mais ça bouge tout le temps dans tous les sens. C'est pas encore construit.
1: Nous, on a commencé le RMC Poker Show où il y avait pas de tournoi à Paris. Hein.
12: Oui, mais là, les tournois, le gros tournoi de l'année, ça change un peu tous les ans. Une année, ça se fait autre part.
2: Il y a Texas Poker, mais quasiment le monopole aujourd'hui. Oui, ils sont prestataires, mais ils ont quand même le monopole aujourd'hui des tournois.
12: En tout cas, si on avait par exemple un WSOPC depuis 10 ans au même buy-in, au même même endroit, à la même période de l'année, il serait beaucoup plus gros que ce qu'il est aujourd'hui.
1: Toi, tu conseillerais à ce genre d'organisateur, d'organisation, de rester fixe à un même endroit?
12: Ouais, tout à fait. Il faut que les gens aient leur
1: habitude. Ils le font pas, alors. Si toi, t'as l'idée.
12: C'est hyper difficile.
13: Maintenant, c'est avec le cas, impôt, sa maison, voilà, c'est par touche. Donc, maintenant, tout va se faire. Tout va se développer.
1: Ouais, à Pau, c'est partout, il est partout.
2: Italie, hein. Espagne.
1: Il a un gros circuit en France, les tournois, il en organise.
12: Ça s'est consolidé quand même un peu, et là, on sent que ça peut s'installer dans le temps. Mais c'est ce qu'on a manqué pour le poker.
1: Tant qu'il lâche pas San Remo, à Pau, tout va bien.
2: Oui, ne lâche pas à Pau, San Remo.
13: Il a rajouté Saint-Vincent
2: maintenant. Ah oui, Saint-Vincent. Ah bah oui,
1: c'est quoi, c'est où ça?
13: En Italie.
1: Ah oui, mais
2: c'est une chanson, c'est Voulzy.
1: Moi, je veux qu'il reste à San Remo.
2: Non, c'est Voulzy qui organise. Putain. Ouais, ça va. Ouais. Non, bah, je voulais en sortir une, mais bon, elle est mal passée. Voilà. Et la pub, je pense qu'elle va arriver, Daniel.
1: Alors, oui, mais comment vous rentrez de l'oseille?
2: Ah oui, ça, parce que ça. Alors,
13: ben, ouais, pour l'instant, justement,
1: comment vous êtes, parce qu'un média, un média, ça vit avec la pub et tout, et puis j'imagine que vous devez. Le problème, c'est que dans l'univers du jeu, ceux qui sont susceptibles de vous donner de l'argent, c'est ceux qui seront, ou ceux qui voudront que vous parliez d'eux en bien.
13: Ouais, tu soulèves ce bon point. Aujourd'hui, en toute honnêteté, on est sur des fonds propres. On travaille.
2: Vous avez des investisseurs
13: par nous-mêmes. Okay. Aux trois fondateurs, voilà, on a lancé ça tout seul.
1: Voilà.
13: Tu soulèves le bon point. C'est à un moment, on s'est posé la question justement. La première question, c'était est-ce qu'on monétise en faisant de l'abonnement, payer la lecture des articles. Et on était parti du principe que on n'est pas journaliste et j'ai pas de carte de journaliste. Moi, j'ai travaillé 16 ans dans le milieu des jeux, mais je suis pas journaliste, donc je suis parti du principe que.
2: Mais t'as une légitimité.
13: Oui. Et puis on me dit que c'est bien et on sait qu'on est lu, mais donc on n'a pas fait d'abonnement. Et le deuxième point, c'était la publicité, de se faire financer par justement des groupes casinotiers ou par des opérateurs. Sauf que le retour de bâton, c'est si on fait ça, on peut plus écrire comme on veut, parce que parce qu'on va se faire taper sur les doigts. Et
1: sans issue alors votre histoire.
13: Et on réfléchit à un autre modèle. On va le trouver, mais pour le moment, on fonctionne sans publicité. Parce qu'on tient vraiment à notre indépendance, on tient au fait de pouvoir écrire ce qu'on veut.
12: Il y a plusieurs projets.
1: Si c'est lu, si ça intéresse les gens.
13: À partir du moment où, quand tu mets une micro-coquille dans ton article et que tu as quelqu'un qui t'appelle tout de suite derrière pour dire non, ça, c'est pas vrai. Tu sais que t'es lu, donc
12: il faut qu'il y a 100 000. Et faut que vous soyez sponsor par des gens qui n'ont rien à voir avec le jeu. Exactement. Il y a 100 000 articles qui sont lus tous les mois, donc c'est déjà énorme. Et ce qui est très important, c'est qu'ils sont lus par les bonnes personnes. Et comme tu disais,
1: comme vous êtes niche, ceux qui sont dans le milieu, dans l'industrie.
12: Et ce qui est plus important aujourd'hui que de faire du nombre, quand on passe des messages, c'est de faire du ciblé. Et nous, on va être hyper fort sur ça. Et je pense que ce serait une énorme erreur de prendre de la pub généraliste ou de faire des choses comme ça. Ou alors, au contraire, d'avoir une pub qui est trop typée et que du coup, ça va nous influencer. Donc on veut pas faire ça. Par contre, on a déjà des choses dans les tuyaux qui sont censées nous faire rentrer du blé, des choses qu'on met en place. On commence par l'application qui sort sur les mobiles, et ensuite on va enchaîner sur d'autres choses. On a c'est de la technique, c'est des choses techniques.
13: Et faut voir le projet de base des enjeux, c'est pas que faire un média à lire au quotidien ou chaque semaine, c'est de pouvoir même in fine, partir sur la création d'événements, de la création de tables, de conférences, justement, pour essayer de créer de la synergie entre tous les opérateurs, de créer du débat, de donner plus de voix à ce business dans l'actualité, et qu'on puisse sortir de ce carcan que gambling est.
2: Et pourrait y avoir aujourd'hui un podcast sur justement les enjeux quand vous allez grandir, recevoir les acteurs du jeu, vous allez pouvoir leur poser même des questions pièges, des choses qu'on pourrait dire à cœur ouvert.
13: Ça fait partie des pistes.
2: Putain, j'ai lu le truc, t'as vu le Tales, Dan?
12: C'est une excellente idée, mais ça demande un petit peu d'argent.
2: Ah ben oui, mais c'est comme on en revient pareil. Eh oui.
1: Avec de l'argent, voilà.
2: Avec de l'argent.
1: Demandez à Mundia, il va vous trouver ça.
2: Ben oui,
12: c'est l'idée. C'est
1: Mundia, quand il faut trouver de l'argent,
2: il y a un proverbe qatari.
1: Il sait où il est l'argent. Lui.
2: Il y a un proverbe qatari qui dit avec l'argent, on peut construire une route sur la mer. Eh oui, mon loulou.
1: Sans le sable.
2: Sans le sable, effectivement.
1: Les enjeux, on peut lire ça quand, comment, il y a fréquence de diffusion, d'articles, de sortir des papiers tous les jours, toutes les...
13: Quasiment tous les jours. Justement, comme on l'a dit, c'est du fonds propre, donc on travaille à côté. Moi, je travaille en consulting pour des différents opérateurs.
2: Super.
13: Donc, ça laisse du temps une fois que les enfants sont couchés pour écrire. Mais voilà, on a une diffusion quasiment au moins un ou deux articles de façon quotidienne. Et ça fait de quoi revenir au moins une fois par semaine pour découvrir de nouvelles choses, apprendre de nouvelles choses et s'informer sur ce marché et sur tous les secteurs de ce marché, c'est-à-dire du pari sportif, du pari hippique,
12: du les-enjeux.com, je crois qu'on l'a pas dit.
1: Ah bah oui, oui.
12: Voilà.
1: Les-enjeux
12: avec un X à la fin, .com. Voilà. Aussi, à partir de maintenant, vous pouvez le trouver sur Android et sur iOS.
2: Ah, c'est bien ça. Voilà.
12: Voilà, donc format exprès pour le mobile et aussi d'accord. Pour les tablettes.
2: Ok.
1: On va télécharger ça.
2: Bah oui. Bah moi je suis déjà moi je suis sur LinkedIn. Hein.
12: Et mettez-nous 5 étoiles. Ah
2: ouais. 5 étoiles.
12: Ça sera sympa.
2: Ça va te coûter cher en code promo.
1: Merci les amis. La troisième partie du RMC Poker Show dans un instant. Il est temps de jouer. Nous allons jouer. Jérémy arrive avec une main sélectionnée au cordeau.
2: Eh ouais.
1: À tout de suite.
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1: On est là, la troisième partie du RMC Poker Show avec Mundir, avec nos invités Alexandre Etienne, le média Les Enjeux, les-enjeux avec un X parce qu'il y en a plusieurs, c'est au pluriel. Toute l'actualité de l'industrie du jeu. C'est bien dit l'industrie du jeu, l'écosystème, voilà. Jérémy Sermon est là.
20: Bonsoir les amis.
2: Salut patron.
1: On va jouer. C'est une main de tournoi, pas de cash game. Il peut jouer. Alexandre, il peut quand même jouer.
20: Il sait jouer en tournoi quand même. On va pouvoir te réentendre.
21: Pas vraiment jouer en tournoi, mais.
1: Aïe, il va nous faire de la merde.
12: Ce sera nous les experts.
1: Il va se faire taper sur les doigts par Pierre Calamusa.
20: Aïe.
22: Salut, YouTubeur. Vous aimez ça.
1: Ça va, Pierre?
22: Vous êtes presque mazo, quoi.
1: Exactement.
20: T'es à Aix-les-Bains?
22: Ouais. J'y suis. Ça se passe pas trop mal. Beaucoup de joueurs.
1: Ah, oui.
22: Beaucoup d'ambiance et donc grosse affluence. Donc on est très contents.
1: La semaine dernière, quand tu nous as fait une main hyper casse-tête, là.
20: Ouais, elle était casse-tête. Non, c'était il y a 2 semaines qu'il a trouvé casse-tête et lui, il savait même pas quoi faire, Pierre.
1: Et il aura fait plus ça, Pierre. Il a très mal vécu.
20: La semaine dernière, c'était Julien Sidbon. Et...
1: Il a très très mal vécu. D'ailleurs, c'est pour ça qu'il a fait une semaine de vacances derrière.
20: Pour
1: se remettre.
20: Il s'est mis sur le banc.
1: Donc fais des mains, tu vois. Hein,
20: ok, on va y aller tranquillement. Hein. Jingle.
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1: Tu vas perdre tes sous la semaine prochaine?
20: Bah, si tu veux, mais j'ai vu que vous étiez 8 joueurs, ça peut faire 9 joueurs.
1: Pour toi, je te laisse toujours une place.
20: Bah, c'est possible. Alors.
1: Tu as toujours une petite place.
20: Ou alors, 50 euros déjà. Si je vais demander à Mundir.
2: Ouais, bien évidemment.
1: Ou alors, pour que tout aille bien, que tu puisses passer une soirée peinard avec ta famille, envoie le virement tout de suite.
2: Fais-moi la
1: révolution. On dira que tu as joué et c'est tout.
20: C'est de ma gueule quand même. Hein. Le dernier qu'on a fait, effectivement, il gagne, mais je fais deuxième et je prends un petit peu de sous. Sur un call absolument héroïque, effectivement. Il a analysé, il a tourné autour. Il est venu derrière moi. Il s'est levé, il est venu derrière moi.
1: J'ai fait le tour de la table. J'ai regardé, tout, j'ai analysé ses cheveux.
20: La carotide, elle explose.
1: Et là, j'ai vu les pellicules en sueur.
2: Ah ouais. T'as vu que ça tombait blanc.
22: L'odeur, la
1: j'ai vu que d'un coup, l'odeur est montée et tout. J'ai dit, oh putain, il est en panique.
2: Et la rougie du front, tu l'as dit.
1: Je me suis assis, j'ai fait call. Et là, c'est même pas qu'il était blanc.
2: C'est beau.
1: On voyait au travers.
2: C'est beau.
1: Et lui, regardez, il a fait. Comment t'as fait? On aurait dit un enfant.
2: Tu l'as godé.
1: Comment t'as fait? Allez,
20: direction Las Vegas, les amis, les WSOP. On va jouer le Monster Stack à 1 500 $. On est en table finale, magnifique. On a déjà un joli chèque d'assuré. On a un stack de 11 millions de jetons au blind 125 000, 250 000, plus de 40 blindes. Il y a eu une relance du joueur UTG plus 1 à 500 000, donc il a fait x2. Il a un stack de 14 millions. tout le monde fold jusqu'à nous. On est de grosses blindes.
1: Bah, je défends tout, moi.
20: Et on ouvre As-Dame dépareillé, oh. As-de-pique, Dame de cœur. Est-ce qu'on défend tout ou est-ce qu'on le revient dessus? C'est ça la question. Daniel, je t'écoute. Qu'est-ce qu'on fait? Est-ce qu'on clique ou pas?
1: Je peux faire les deux.
20: Ouais.
1: Je suis de grosse blinde, j'ai As-Dame. Je vais le 3-bet.
20: Tu vas le 3-bet, ok. Lui, il a fait 500 000, tu fais très cher? 3 fois,
1: non.
20: Un peu plus.
1: Il a fait combien?
20: Il a fait 500 000, donc il a fait x2.
1: Je peux faire un petit peu plus que le double.
20: Un petit peu plus que le double, ok.
2: Oui, comme Daniel, j'ai envie de le suivre là.
20: Ok, t'as pas juste envie de call?
2: Non, j'ai envie de le suivre.
20: Vincent?
0: Moi, je fais un fiche, donc je paye.
20: C'est payé. Antoine?
12: On ne connaît pas du tout ça, le jour d'envoi.
20: Rien. C'est l'intérêt.
12: J'aurais tendance à payer, moi. Off, la main?
20: Ouais, As-Dame off. Ouais.
12: Je paye.
20: Alex?
3: Moi aussi, je pense que j'aurais tendance à payer avec l'ICM, le joueur et UTG.
2: Bravo.
3: Ça m'a l'air sympa.
20: Ah, bravo. Ça, c'est une gestion de bon père de famille. Pierre, qu'est-ce qu'on fait là-dessus?
4: Franchement, les gars, Moon, Daniel, vous m'avez beaucoup, beaucoup déçu.
2: Beaucoup déçu
4: sur ce coup-là, parce que c'est vraiment une énorme erreur ici. On est contre un mec qui ouvre en début de parole. Et surtout, les gars, voilà, on a plus de 50 là. Blindes.
2: Ah oui, c'est
4: vrai.
1: On
4: est
1: les deux gros stacks. On peut pas jouer des gros pots. On en a 40.
4: On a 10 millions sur 100 000, 200 000?
2: Non, mais t'as raison.
20: On a 11 millions sur 525.
2: Pierre, t'as raison, franchement, c'est une erreur, j'aurais pas du chiffre d'Amiens.
4: Bien sûr, les gars, sérieux, on est énorme stack contre énorme stack, il y a plein de short stack de l'autre côté, il y a 1,5 million à la gagne. On veut pas faire grossir des coups. Les gars, même deux dames, c'est un call ici.
2: Mais d'habitude, je suis jamais.
1: Même deux dames, c'est un call ici?
4: Mais oui, parce qu'en fait, on veut jouer des petits pots contre l'autre gros joueur. Donc même deux dames, c'est call, et on va 3-bet une montagne avec deux rois, deux as, as-roi, et quelquefois un genre as-2 dépareillé devenu derrière la fagot équilibré. Mais là, le but, c'est d'attendre d'avoir le net, c'est avant de mettre de l'argent.
1: L'autre, tu fais une connerie, c'est moi le responsable.
20: Mais je sais, c'est incroyable.
2: Je l'ai suivi.
1: Pierre, tu peux dire que c'est une attitude très lâche de Moundir. Tu le sais, Daniel,
4: parce que
1: non, ça, franchement, je savais pas là.
2: Ton point fort
4: naturel, c'est
20: d'avoir le premier,
4: d'éviter d'aller te confronter à un autre gros tapis. Tu vois, c'est quelque chose que tu
2: as
4: qui correspond à ton profil. D'accord, toi, ton profil, ça va être difficile.
1: Mais mon profil, j'essaie de le changer pour être agressif.
4: Bah justement, là, c'est l'inverse, c'est pas le cas.
1: Je suis en train de me rechercher, j'ai envie de faire évoluer mon jeu.
2: 13 ans, je l'ai jamais suivi.
1: Je veux faire évoluer mon jeu. Mais l'autre, il se trompe, il me jette sous le bus. Il me jette.
4: Non, c'est Daniel qui m'a induit en erreur.
1: Tu peux lui dire que c'est horrible ce qu'il fait?
2: Qu'est-ce que j'ai fait?
1: Tu me jettes sous le bus.
4: Non.
1: On est au feu rouge, une bagnole qui passe, tu me jettes.
4: C'est horrible ce que tu as fait, Daniel, parce que là, tu sais. C'est un coup, tu sais ce qu'il faut faire.
1: Et c'est moi qui prends dans la gueule.
4: Tu te forces à faire un autre truc.
1: Pierre, entre Moundir et moi, c'est lui le meilleur joueur. Pourquoi tu le tapes pas dessus à lui?
2: Non, mais j'ai dit que j'ai fait une erreur. Bon, moi, je le reconnais.
1: Mais moi aussi, je le reconnais.
2: Parce que je t'ai suivi.
20: En tout cas, on a fait exactement la même erreur. On a 3 bêtes, nous, à 1 million.
1: Dis-moi que c'est un champion qui a fait ça à la fin.
4: Non, alors là, c'est impossible.
20: Oh mon Dieu. Dis tout de suite, je ne le connais pas. On a 3 bêtes à 1,3 million et on va juste être payé. Le pot fait 3 millions. Le flop, 3 de trèfle, 9 de carreau, dame de trèfle. On a top pair. On se met dans la position du mec qui a 3 bêtes. Donc qu'est-ce qu'on fait maintenant, Daniel? Le pot fait 3 millions. On a top pair.
2: Check chez moi.
20: Et il y a 2 trèfles. Ça check chez Moundir. Ouais. Il a pris le lead. Daniel, est-ce qu'il y a un C-bet logique, sachant qu'on a 3 bêtes et qu'on a été payé ou pas?
1: Ouais.
20: D'accord. Le pot fait 3 millions. Tu mises gros, petit. Un tiers.
1: Un
20: million, un tiers pot. Vincent.
0: On a l'as de trèfle ou pas?
20: On a... Non, l'as de pique.
0: Entre 800 et 900.
20: Et entre 800 et 900. Antoine.
12: Bah déjà, on a relancé préflop. Alors là, je sais plus où j'habite.
20: Ouais.
12: Allez, je vais quand même redonner le
20: à checker pour lui laisser
12: à l'adversaire.
1: Moi, mon idée, c'est que sur un flop pareil, il lâchera pas. Et que si je mise, il va payer. Et que comme je suis très bien, parce que j'ai pair max, j'ai une très belle main, je pense que je peux ramasser un petit peu plus. Okay. C'est ma réflexion en tout cas.
20: Alex,
3: J'ai du mal à comprendre les ranges ici, mais j'imagine que si on mise. C'est dur de trouver des mains qui vont nous payer. Faudrait qu'on fasse, il est des dames rois, des dames valets, des 10-10, J. Je sais pas ce qui nous paye, donc je sais pas. À chaud là, comme ça, peut-être.
1: Moi, je me dis que s'il a un as et qu'il a ouvert UTG plus 1, il va me payer là.
20: Pierrot, on le rappelle, on a fait une erreur du coup en faisant un 3-bet préflop, mais maintenant qu'on est dans cette position là, qu'est-ce qu'on fait?
4: Là, c'est quand même très important de miser. Parce qu'en fait, le problème, c'est que si jamais on check, donc ça va être un peu compliqué ce que je veux dire, mais on va mettre notre main. dans une situation où elle va devenir un bluff catcher. C'est-à-dire, si notre adversaire bet trois fois, en fait, bah, on aura un bluff catcher sur trois streets. Et c'est pas ce qu'on veut, parce qu'en fait, il va jamais avoir dame valet et envoyer trois pruneaux, lui. Il va jamais, ce qu'on appelle, se miser trois fois une moins bonne main. Donc, en fait, ce qu'on veut faire, c'est mettre l'argent nous-mêmes et décider le montant qui va aller dans le pot. Donc là, on va commencer par une petite mise. En fait, c'est vachement dommage quand on a un flop aussi bon avec as dame que dame 9-3. De pas mettre d'argent maintenant qu'on s'est mis là-dedans, d'accord? Donc il faut vraiment commencer à miser, et je pense qu'on pourrait le faire de manière assez libérale, parce que notre adversaire, il a à peu près, je pense, jamais brelan de 3. Donc là, il faut commencer à miser, et généralement ce qu'on va faire, c'est partir pour 3 fois miser petit et essayer de se faire payer par moins bien, mais éviter d'envoyer des gros parpaings quand on est sous ICM.
20: Alors encore une fois, on n'a pas fait ce que vous dites. Nous, on a opté pour un check, et lui, il était pas d'accord, il a décidé de miser, il a fait 700 000, un carpo. Call. Là, c'est une autre affaire.
2: Call.
20: Il n'y a pas besoin de discuter.
2: Call tout de suite.
4: Ah oui. Non, je pense check raise du coup maintenant. En fait, on joue notre main comme une main qui est moyenne. Alors que c'est pas du, on veut la jouer dans une ligne de main qui veut mettre de l'argent au milieu quand même. Donc honnêtement, le 3-bet nous met dedans, hein, parce que maintenant on a un pot qui va faire quoi, 3 millions quasiment. Putain. Il nous reste 9 millions derrière. On s'est mis dans une sauce pas possible, mais quand on a un stack to pot ratio, vous savez, il nous reste 9 millions, il y a 3 millions au pot. Bah maintenant, notre main elle est assez forte pour jeter sur les stacks, alors qu'on aurait pu payer, et simplement c'est en mode check call à la limite. Et même s'il avait 2 rois en face, on perdait pas tout, quoi.
20: On n'a pas fait de check raise, on a just call. Nous, le pot fait 4,5 millions, le turn 5 de carreau, il y a désormais 2 trèfles et de carreau. Je vous écoute, les amis. Je suppose que c'est un check pour tout le monde.
1: Mais là, check, le problème, check. C'est que maintenant, on est complètement perdu. Exactement. Parce que non, moi, j'ai tout fait dans le sens inverse. Donc moi, avant, j'avais misé. Je sais pas s'il payait. J'imaginais que oui. Bah, y a pas de raison que si. Je vais continuer à mettre là, parce que là, en plus, là, je suis vraiment perdu sur la main. Là. Mm-hmm.
20: Alors, toi, tu vas continuer à miser.
5: Moi, en fait, j'ai une petite hypothèse, c'est que s'il y a eu un 3-bet préflop, c'est que il y avait une identification du côté de l'adversaire que pouvait y avoir des dingueries.
20: Qu'il était actif.
5: Voilà, exactement. Donc, je vais complètement sortir des standards dans cette main. Comme ça a été fait, le check, mon check, et le fait de payer ce que l'autre avait misé, effectivement, comme l'a dit Pierre, je suis en bluff catch tout du long. Donc en fait, ça va être ma stratégie.
20: D'accord.
5: Donc, je vais checker, je vais attendre.
2: Check, bien évidemment.
20: Vincent, pareil. Alex.
7: Ouais, check. Et si c'est un adversaire qui fait des dingueries, comme a dit Antoine, en fait, moi je me dis même que donc bet, ça pourrait être intéressant, mais il faut être sûr que ça soit un mec qui fait des dingueries. Moi, en cash game live, je vois souvent des mecs qui font un donc bet à la turn, ils pètent un plomb. Mais si, avec les ranges, check.
20: Pierrot, check.
4: Ouais, votre check, on va voir ce qui se passe. Mais c'est vraiment, en fait, c'est un coup qui est complètement décousu. Quand on décide de mettre l'agression, on touche le meilleur flop, on décide de mettre le frein à main. Enfin, genre, j'ai l'impression que tout est joué à l'envers.
2: T'as raison, franchement.
4: Quand il faut mettre de la passivité, il met de l'agression. Quand il faut mettre de l'agression, il met de la passivité. Donc c'est un peu difficile à analyser, je te l'avoue.
20: On a check et lui, il a fait 1,6 million dans 4,5 millions, un tiers pot. Alors, emmerdant ou pas, d'ailleurs, on a top pair. C'est payé, mon dire.
2: Non, moi je reviens dessus.
20: Ah, tu le reviens dessus, voilà,
2: Allez.
20: Ce coup. Vincent.
2: Ça, c'est les coups. Payé. 100% tu gagnes. Je reviens dessus.
9: Non, j'aime bien l'idée de revenir dessus parce Merci que justement, il y a deux trèfles de carreau.
2: Merci.
9: On a protection. Quand même une grosse main dans ce.
2: Et je veux qu'il transpire.
1: Ok. Oui, bah oui, pareil avec les
20: tirages. Payé en maladie, Alex.
7: Je sais pas. Maintenant, il nous reste le pot, il fait 6 000 et on joue 6 000 à peu près derrière. Ouais, je sais pas, honnêtement, peut-être tapis ou peut-être payé.
20: On a payé, le pot fait 7,7 millions.
4: Il nous fallait check raise all in.
2: Merci.
4: Là, maintenant, tu vas arrêter le coup. Et même s'il a une vieille ventrale, en fait, le problème, c'est que quand t'es en table finale, quand il te met la ventrale ou quand il a roi valet suité et qu'il te met le roi rivière et que tu perds le coup, c'est une catastrophe totale. Donc là, franchement, j'aimerais bien le voir check raise all in. Et même des fois, tu peux te faire payer par moins bien. Des fois, si la roi dame qui voulait un peu miser le turn pour check. La river, hein, d'un roi dame suité, il va peut-être te payer ton all-in. Hein. C'est pas exclu avec double flush draw.
20: On a payé, le pot fait 7,7 millions. Nous, il nous reste 7,4 millions. River 8 de trèfle. Qui fait rentrer les trèfles. Dernier check logique, là, je suppose.
2: Moi, je suis à tapis, de toute façon.
20: Oui, toi, t'es à tapis, mais bon.
1: Moi c'est pareil, checké. Quoi qu'il en soit, l'histoire, elle va au bout
4: pas
1: pour
4: du
1: moi.
4: Tout à son histoire. Je
1: crois pas du tout pour moi. Il peut faire tapis, ce sera payé.
20: Et lui envoie une troisième ogive.
1: C'est bon, c'est fait.
20: 6 millions. 6 millions dans 7,7 millions. C'est payé chez Daniel.
1: Oui, c'est bon.
20: Alex.
1: On va
2: payer, payer. Résultat, debout. Payer.
20: Putain, tout le monde a payé, c'est incroyable.
4: Ouais, il a rien, il représente vraiment rien pour le coup.
20: Et ben il retourne dame 8 de pique et il fait deux paires river.
2: Oh là là, c'est pas ça. Vrai. Bah, donc, en tout cas, je le gode à la turn.
1: Il te paye avec la dame.
6: En tout cas, le plan.
1: Ça, c'est une main que t'as jouée.
10: C'est
1: une main que t'as jouée à la maison ou quoi?
6: Les oiseaux et les.
1: Elle est où cette main?
20: WSOP, elle est en ligne.
1: Mais c'était qui les mecs?
20: Aucune idée, des gars que je ne connais pas.
10: C'était vraiment deux oiseaux de.
6: Des oiseaux condors.
10: Parce que le mec, il a raise UTG Dame 8 contre l'autre chip leader, il a call le 3 bêtes et l'autre se retrouve à 3 bêtes à Dame.
1: Le mec, UTG Pizza, il a ouvert avec Dame 8.
20: Un profil assez agressif.
10: Voilà. Non, ouvrir avec Dame 8 en tant que chip leader, aucun souci. Ouais. Aucun souci.
1: Ouais, enfin bon.
10: Mais coller le 3 bêtes et tout, non mais.
6: C'est un peu old school en fait.
10: Mais là, je prends ça, je te jure, je pleure en fait.
20: C'est une main là, à la lac d'Arles.
6: Ça, sur le club poker en 2006, on aurait dit que c'était bien joué. Paul Cochot, il n'y a pas de chance.
1: Pas mal. Merci Pierre.
10: Merci les gars.
6: À tout à l'heure, Péro.
10: Je vous embrasse.
1: Merci à vous, les amis.
6: Merci Vincent.
1: Les enjeux. Ouais. Médias sur tout l'écosystème, toute l'industrie.
6: Allez, cliquez les copains
1: ici pour nous parler de ça. Puis Alexandre Etienne qui repart pour un an à la recherche de 62 500 balles.
6: Voilà. Et puis nous, on va aller chercher nos 200 balles.
1: Autant que tu veux. Ramène autant que tu veux, Alexandre. Voilà. Franchement, ça ne nous déplaît pas. Et reviens dans la RMC Poker Show quand tu veux. Vous aussi d'ailleurs. Vous pouvez venir quand vous voulez.
6: Merci. Bah Daniel.
1: Tu retournes à Aix ?
6: Ouais, je retourne à Aix.
1: Essaye de gratter un peu d'oseille. Là,
6: j'arrive.
1: Ça fait 2 ans que t'as pas fait un centime, bordel.
6: Non, mais là. Bah non, j'en ai.
1: Oh là
6: là. Toi, ça fait combien de temps ?
1: Pas si longtemps que ça.
20: À la semaine prochaine.
1: Salut, à la semaine prochaine.
6: Salut les gars.
1: Il y aura de l'oseille qui va tomber parce que Jérémy va venir à la chaîne.
6: Ah bah, il va lâcher.
1: Allez, ciao, ciao. Pas.
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6: Bonjour à tous, tout à l'heure de 9h à midi, on redémarre la semaine avec les chichis, avec les grandes gueules en direct sur RMC, RMC Story, Charles Consigny, Zora Bitant, Sam Zira seront là, Olivier Faure aussi parce qu'on continue de débattre avec les candidats à la primaire socialiste. Olivier Faure, le premier secrétaire du PS, sera face au GG et on vous fait gagner des places pour aller à l'Europa Park. Allez, à tout à l'heure, 9h.
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26: Et vous êtes aussi nos grandes gueules du sport, vous le savez. Tiens, j'embrasse notamment Frédéric qui nous envoie un message sur WhatsApp. Salut les GG, comme d'habitude, je fais ma marche en vous écoutant. 20 000 pas prévus, comme d'hab, jusqu'à midi.
27: C'est sûr que c'est pas moi, du coup.
26: Ah oui. Et vu le regard de Christophe, ça ne peut pas être Christophe non plus. 20 000 pas.
28: 20 000, ça, il faut faire un paquet de kilomètres quand même. Ah
29: ouais, ça fait plaisir ces messages en tout cas.
26: Bah oui, attendez, on est là.
29: Ça fait chaud au cœur.
26: On vous écoute. Et on vous écoute et vous nous écoutez. C'est comme ça, les grandes gueules du sport. On partage dans un instant. On va parler des Bleus, acte 2 pour les Bleus de Zizou, hein. J-1 avant Belgique-France, Mbappé est blessé. Et Dembélé, il va falloir qu'il prenne la lumière peut-être. Est-ce qu'il a l'impression ? On vous attend évidemment pour débattre avec nous. Tout de suite, le zapping.
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26: Tiens, je m'en fous pas. La France battue en finale de l'Euro de volley. Christophe.
27: Bah, je m'en fous pas.
26: Marc.
30: Je m'en fous pas.
26: Fred.
27: Je m'en fous pas.
26: Alizé.
29: Je m'en fous pas.
26: Défaite en 4-7 face aux Polonais qui conservent leur titre européen. Les Bleus sont 8 de leur champion olympique sur cette compétition. Ils ont fait une pause. Ratent l'opportunité de se qualifier directement pour les Jeux de Los Angeles. On écoute l'un des cadres des Bleus, Trevor Klevenau.
31: Je pense qu'on a montré un beau volet malgré tout. Ça se joue sur des détails. Ce soir, le détail, il est allé du côté de la Pologne. Et on a tout à apprendre de ce genre de match. Il y a un énorme pas qui a été fait. Il y a des bases qui ont été mises. Et je pense qu'on pense au futur, mais c'est quelque chose de positif sur la généralité de la compète, mais la déception est là. C'est beaucoup d'investissement. Je pense qu'on peut être fier de ce qu'on a fait. Surtout les jeunes qui ont mouillé le maillot tous les jours et qui ont appris. Il y a un bel avenir, mais il faut que ce soit une base et qu'on continue comme ça.
26: Ouais, c'est intéressant ce qu'il dit Trevor Kelvenot, surtout les jeunes, parce que là, c'est vrai, certains champions olympiques n'étaient pas là. Et il y a des jeunes qui ont crevé l'écran. Ça va être un casse-tête hein, maintenant pour
27: la sélection. On veut ce genre de casse-tête. Oui. On veut ce genre de capacité d'avoir une nouvelle génération qui arrive, des joueurs déjà en place. T'imagines le mix de tout ça, si tu réussis à bien faire ce qu'il faut, tu peux avoir une très très belle équipe. Le seul truc, c'est que tu rates la qualification directe pour les Jeux Olympiques. Ça, c'est un petit peu plus
26: compliqué. Maintenant que tu es sélectionneuse, Alizé, capitaine de l'équipe de France de Billie Jean King Cup, je rappelle, tu dois te dire. C'est des nœuds, ça, maintenant.
29: Ah, mais en tant que sélectionneur, c'est une très bonne chose d'avoir des choix difficiles à faire, d'avoir des choix, en fait. Et là, d'avoir.
28: Un peu moins de choix, toi, de ton côté.
29: Oui, pour l'instant, oui, mais je. Et encore, ça commence à être plus compliqué. Comme je disais à Georges hier au téléphone, Julien Beneteau, notre ex-sélectionneur, me disait toujours quelque chose qui m'avait marqué, c'était qu'il aimait qu'on lui fasse des nœuds dans la tête par rapport aux sélections. Ouais. Ça voulait dire qu'il avait le choix entre plusieurs filles et que finalement c'était un luxe aussi d'avoir ce choix-là. Donc les nœuds dans la tête, c'est une bonne chose. Et là, je pense effectivement le sélectionneur risque d'en avoir quelques-uns. Et moi, ce que j'aime bien, c'est vraiment cette passation entre les jeunes qui arrivent et qui ont montré de très très belles choses et la génération qui est en place et qui a été aux Jeux Olympiques. Et s'ils arrivent à bosser ensemble, ça peut vraiment faire une super fusion.
26: Andrea Gianni, le sélectionneur, a dit c'est la performance qui ferait la différence. On peut y croire, franchement, qu'on peut démonter les statues comme ça, que les champions olympiques laissent leur place.
0: C'est il a un peu de temps devant lui, hein. Il a 2 ans d'ici les
26: Jeux. Ça va vite aussi.
0: Ça va vite, mais vaut mieux avoir un réservoir plus que large au départ pour finir avec une bonne équipe à l'arrivée avant d'aller au JO.
28: Mais je pense que les vieux grognards doivent sortir du bois tout de suite pour dire ça. Voilà, ok, nous on a encore envie de revenir. Ouais. Donc je rentre en compétition avec les jeunes qui ont essayé de prendre ma place.
26: C'est ma place.
28: Et je pense qu'un mix entre l'expérience et la fougue de la jeunesse, ça peut faire une équipe redoutable.
27: En équipe de France, une place n'est pas assurée. Hein. Donc c'est hyper important d'avoir cette possibilité justement de travoir et de savoir si c'est les jeunes, les vieux, voire qui gagnent sa place.
28: Revient, tu vois. C'est, oui, non, qu'est-ce que tu lui dis?
26: Tu lui laisses sa place dans le bus, quoi.
27: Il y a certaines places qui sont bien sûr qu'on peut pas changer, mais sur la plupart, je pense que les mettre en compétition, c'est plutôt intéressant.
26: Allez, on zappe. Je m'en fous pas. En top 14, 3e défaite en 4 matchs pour le Racing 92, Christophe.
28: Je m'en fous pas.
26: Fred.
27: Mais curieusement, je m'en fous pas.
26: Alizé. Ah.
29: Je vous laisse.
26: Marc.
0: Je m'en fous.
26: Ouais, parce qu'il y a une histoire quand même. Hein. Les Racingmen sont avant-derniers du top 14 ce matin. Une semaine après avoir décroché leur premier succès de la saison à La Rochelle, le club francilien est tombé contre Bayonne 17-20 à Créteil. Vous savez qu'ils jouent à Créteil en ce moment parce qu'ils sont déplacés un peu partout devant 3457 spectateurs. Est-ce que c'est un problème pour Patrice Collazo, le manager du Racing?
8: On sait que jusqu'au mois d'avril, on sait qu'on va quasiment jouer 8 mois sur 11 à l'extérieur. Donc pour l'instant, on ne s'est pas mis encore en configuration d'être compétitif à Créteil. Il va vite falloir qu'on le fasse parce qu'on est un peu itinérant. Mais ça, comme j'ai dit aux joueurs en début d'année en pré-saison, ce ne sera pas une excuse.
26: Et oui, parce que leur Plénitude Arena est occupée par Céline Dion. Préféré au Racing. Non, mais l'itinérance, en fait, ça va poser problème au Racing.
27: Mais évidemment, en fait, jouer à la maison, c'est extrêmement important dans tous les sports. Et on sait que dans le top 14, peut-être un petit peu, c'est encore plus prépondérant. Donc tu te dis que tu joues pas à la maison, tu as moins de spectateurs, tu es dans un endroit finalement qui est quasiment neutre. Ouais. Et forcément, c'est une vraie complication. Ouais. Et moi, je trouve ça un peu
28: et en plus, tu dis que tu rates le concert de Céline Dion.
27: En plus, je peux pas faire les deux. C'est horrible.
28: Et qu'on t'envoie à Créteil, quand même.
27: C'est horrible d'aller à Créteil, alors qu'il y a Céline qui chante à.
0: Non, mais qui joue. Attends, si ça peut aider Van à s'en sortir.
26: Ah
0: ouais.
26: Là, tu t'en fous pas.
28: Là, c'est pour aider Van. Non, ça
26: c'est les coups bas. Non, mais on sait que jouer à domicile en top 14, c'est déterminant.
28: Mais en plus, tu les envoies sur un terrain et hop! À Créteil, comme disait le film. Tu te retrouves là-bas, il y a 3000 places, tu sais pas où sont les vestiaires.
26: Il y a 12 000 places, mais là, il y avait 3000 spectateurs.
28: Oui, non, ouais. Mais c'est vraiment pas possible. Alors, ils vont récupérer le stade Yves Dumanoir à la fin de la saison, mais en attendant, c'est 8 des 12 mois à Créteil, et effectivement. Et puis, ce club n'y est pas, quoi. Cette équipe n'y est pas. On sent qu'il y a rien dans le moteur. Pourtant, ils sont allés en demi-finale l'année dernière. Ils ont re-signé Collazo, et celui-ci n'y arrive pas. Pourtant, ils avaient été gagnés à La Rochelle la semaine dernière, mais là c'est une rechute sévère. Il va falloir qu'il se réveille rapide.
26: Il va être inquiet, Thomas Ramos, qui va arriver là-bas l'année prochaine. Mais tiens,
28: qu'est-ce que je fais là? Qu'est-ce que j'ai fait comme choix?
26: J'ai peut-être dû rester à Toulouse. 39-17, la victoire de Pau face à La Rochelle hier soir. Toulon a gagné contre Vannes. Le Stade Français s'est imposé face à Lyon et Clermont face à Castres. L'UBB a perdu à Perpignan ce soir. Toulouse Montpellier, remake de la dernière finale à 21h05. On zappe. Je m'en fous pas. En cyclisme, on en a parlé un peu. Demi Vollering, championne du monde chez les dames. Chris.
28: Franchement,
26: incroyable.
28: Alors, je m'en fous pas du tout, du tout.
0: Marc,
28: je me suis régalé.
0: Je m'en fous pas.
28: Fred,
27: je m'en fous pas, mais je sais pas quoi dire.
28: Alizé,
29: pareil.
26: Alors, elle a gagné le Tour des Flandres. Elle a gagné Liège-Bastogne-Liège, le Tour de France et le Tour d'Italie cette saison. Elle peut ajouter donc le maillot arc-en-ciel à sa collection. Elle a 29 ans, sacrée devant sa grande rivale Nieva Noma et Elisa Longo-Borghini, première française, Juliette Berthet, cinquième. Franchement, le cyclisme féminin, depuis que le Tour de France est installé et tout, on a des stars et on a des courses. Franchement, rock'n'roll, Marco. On s'est régalé hier.
0: On s'est régalé, mais elle a tout fait à l'envers et elle n'aurait jamais dû gagner. Et là encore, on revient toujours au capteur de puissance. Elle a fait toute sa course sur le capteur de puissance et ça a failli se retourner contre elle. Parce que...
28: On rappelle, elle s'est échappée.
0: Elle a été chercher le titre à l'arracher. Alors qu'elle aurait pu.
26: Elle est rattrapée. Ouais.
0: Elle aurait pu gagner de manière beaucoup plus confortable si elle était restée dans un plan de course plus raisonnable.
26: Mmh. On a des championnes qui commencent vraiment à être identifiées et qui deviennent des stars.
28: Hein. Et ce qui est marrant, c'est que demi-volée. On parle souvent de l'état du cyclisme français et des équipes. Marc en est la preuve. C'est de plus en plus difficile pour les garçons. Chez les filles, on a quand même l'équipe. La dream team mondiale, quoi. Dans cette équipe, on a 5 françaises et on a Demi Vollering. C'est un peu comme si Marc Madiot avait réussi à décrocher Pogacar dans son équipe. Parce qu'elle a un palmarès à la Pogacar. C'est la plus grande championne actuelle. Cette année, elle a gagné Tour d'Italie, Tour de France, Liège-Bastogne-Liège, Tour des Flandres et championnat du monde. C'est un palmarès de dingue. Et elle est dans une équipe française, même si elle est hollandaise. Ouais. Mais franchement...
26: Incroyable, voilà. Demi Vollering, effectivement. La patronne du circuit. On zappe rapidement pour parler de tennis. Tiens, je m'en fous pas. Alcaraz favorable à la suppression de matchs tardifs en grand chelem. Ils vont un couvre-feu parce que ça a joué trop tard à l'US Open. Alizé, t'en penses quoi?
29: Je m'en fous pas.
26: Patrice,
27: on s'en fout pas.
26: Vous en foutez pas? Oui, parce que vous savez, ça a fini à 3h33 face à Ben Shelton à l'US Open. Hein. Il a été éliminé. À Wimbledon, il y a une heure limite des matchs à 23h. Ouais. C'est pas le cas sur les autres grands chelems. Ouais. Il a et raison, Alcaraz, de mettre ce sujet sur la table.
29: Bien sûr, Alizé, qu'il a raison et je pense qu'il aura beaucoup de soutien de la part de ses congénères parce qu'au final, le tennis, on est l'un des seuls sports à pouvoir jouer à toute heure du jour et de la nuit, presque. On a nos premières rotations qui sont à 10h ou 11h et on sait qu'on peut jouer jusqu'à minuit, 1h, 2h du matin.
26: Enfin, et les organismes ?
29: Pour l'organisme, pour la tension nerveuse, c'est vraiment... Alors, attendre toute une journée un match de tennis et rentrer sur le court à 23h, ouais. Franchement, c'est même pas un gage de qualité parce qu'au final, on a perdu tellement de tension nerveuse, on n'est pas au meilleur de notre forme et puis en plus... Qui va rester dans les tribunes à 2h du matin pour regarder un match de tennis? Non,
26: mais puis tu rentres à l'hôtel à 5h, tu dors pas.
29: Alors,
26: en plus.
29: Tu dors pas, donc tu mets 2 jours pour t'en remettre. Alors, même si les joueurs et les joueuses sont jeunes et préparés, c'est quand même c'est un sacré challenge quand même pour ces joueurs-là de devoir faire une nuit blanche, récupérer, puis retourner sur le court 2 jours plus tard. Et moi, je trouve que, alors autant le couvre-feu à Wimbledon, il est un peu strict et peut-être un peu tôt. Moi, je pense qu'on devrait pas rentrer sur le court justement après 22h. Ça devrait être ça. Et après, le match dure ce qui dure, mais on ne devrait pas rentrer sur un court de tennis après 22h. Enfin, franchement, le gap entre la première heure où tu peux jouer en journée et la dernière heure, elle est beaucoup trop importante.
28: Mais pourquoi
29: important.
28: Ils font ça? C'est pour que tous les matchs rentrent dans le programme
29: Oui, c'est pour le business, hein, c'est sûr. Et il faut que tous les matchs rentrent. Et puis voilà. Mais il faut penser à l'humain et aux sportifs avant tout, encore une fois.
26: Et puis en plus, après, il n'y a plus de métro. Si jamais il est trop tard, comment on fait pour rentrer pour les spectateurs? C'est souvent ça.
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26: Merci d'être avec nous. Merci de vous réveiller avec nous ce matin.
29: Même en antenne, ça débat. Putain, c'est l'enfer.
27: Elle speaks good English.
26: Quoi?
27: Elle parle vraiment très bien anglais.
26: Ah ouais, ouais, bah, elle parle mandarin aussi. On a appris
27: mandarin,
26: ça tout à l'heure. Parle
27: vraiment, c'est...
26: Vous écoutez Fred Veil,
27: c'est un puits de science.
26: Alizé Cornet. C'est, c'est, ça, c'est quand même un des couples qui s'est formé avec les grands pionniers du sport.
29: J'appelle ça un couple. Ouais, un couple en crise, alors. Crise. Et là, sans l'opportunité, hein, juste la crise.
27: Les scènes de ménage.
29: C'est ça, exactement.
26: Ça va beaucoup mieux dans le couple Madio-Cessieux qui s'aime depuis toujours.
27: Exactement.
26: Il n'y a pas de friture sur la ligne. Et puis avec vous, au 32-16 et sur WhatsApp, tiens, il y a Christian qui nous envoie un message. Un bonjour amical et sportif depuis le Sénégal à toutes les grandes gueules du sport. On sait que vous nous écoutez un petit peu partout dans le monde. Hein. Et oui, sur l'application RMC. Tiens, Eric nous dit le ton juste, de l'enthousiasme, du partage. Continuez comme ça, les gars. Évidemment, vous êtes mon rayon de soleil du week-end.
29: Tu
26: merci,
29: veux nous mettre en confiance aujourd'hui, genre.
26: Exactement.
27: C'est pas ça. Le ton juste, c'est Marc Madio. Hein. Ah, okay. Excusez-moi, parce qu'il arrive à sortir des balles, à nous expliquer les choses, à nous mettre les poils. Franchement, c'est pas Christophe, c'est sûr.
28: C'est notre, lui, c'est toujours c'est dans notre trop. À tous.
27: Franchement, un plaisir.
26: Oh là là, mais arrêtez, vous allez.
27: En fait, c'est pour le mettre en confiance, c'est pour lui remettre une juste.
26: Évidemment, vous nous envoyez des messages, on vous remercie. Mais participez aussi, hein, c'est votre émission, les grandes gueules du sport, au 32-16. Dans un instant, tiens, on a la rentrée médiatique, j'ai découvert ça hier, je ne m'y attendais pas, de Fabien Galthié, notre sélectionneur du 15 de France, à un an du début de la Coupe du Monde de rugby, hein, pratiquement jour pour jour. Punchline de Fabien Galthié: réussir en Coupe du Monde, c'est se préparer à traverser le chaos. Alors là, du coup, derrière, j'ai réfléchi pendant 3 heures. J'ai pas trouvé la réponse. Du coup, je me suis dit, je vais vous la poser. Un grand succès passe-t-il forcément par une crise? Voilà, c'est ça. J'ai lu Platon, j'ai lu Spinoza. J'ai pas trouvé la réponse.
29: Et moi, c'est le forcément qui me.
26: Eh oui, bien sûr. Ouais. C'est cela. Tu sais, nous, on cherche toujours les petits mots pour que ça fasse débat derrière.
29: Oui.
26: En fin d'émission, participez au jeu du sport. On n'a pas besoin de philosophie. On veut juste de la bataille avec vos GG. 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Allez, sur le ring, J-1 avant Belgique-France. Deuxième match des Bleus de Zidane. Dembélé doit-il crever l'écran sans Mbappé?
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7: Kylian va devoir rentrer. Il a une lésion tendineuse faite au genou, donc on va pas prendre de risque.
26: Alors on nous parle de tout changer, tout bouleverser.
9: Non, je suis content, j'ai jamais été l'élu. Voilà, j'ai bossé énormément.
26: Il sourit plus depuis qu'il a gagné.
9: Je mets déjà le collectif d'abord en premier, bien évidemment.
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0: raison l'auditeur d'avant qu'il alimente le journal moyen. Et c'est vraiment ça.
1: Sans Christophe, les grandes gueules du sport n'existent pas. Je vous le dis, je vous le dis. Et Ousmane, capitaine des Bleus pour la première fois au coup d'envoi a priori d'un match international. S'il est bien titulaire demain, le Ballon d'Or récupère le brassard en l'absence de Mbappé blessé ou Mbappé, vous l'appelez comme vous voulez, sur la fin du rassemblement. Une grande responsabilité pour l'attaquant du PSG, auteur de 6 buts lors de la dernière Coupe du Monde et à qui il a parfois été reproché de ne pas réussir à donner sa meilleure version de lui-même en bleu. Les GG, je vous pose la question.
0: On a perdu Fred Veil, ça je
1: l'absence de Mbappé met-elle la pression sur Dembélé? En fait, j'ai dit juste ça pour le rendre fou. L'absence de Mbappé met-elle la pression sur Dembélé? Alors, c'est un débat total. J'ai deux oui. Fred et Christophe, vous conservez votre oui, on est d'accord?
2: Oui.
1: J'ai deux noms, Marc et Alizé. Sur le compte X des grandes gueules du sport, vous dites non à 64%, comme Marc et Alizé. Pour vous, l'absence de Mbappé ne va pas forcément mettre la pression sur Dembélé. Vous participez évidemment au débat au 32-16 et sur WhatsApp. Bah tiens, parole à ceux qui sont derrière, Christophe. Toi, tu penses, et tu l'as déjà un petit peu dit hier, hein, quand même, que l'absence de Mbappé...
3: J'ai dit des mots, mais ils étaient dans le mauvais sens.
1: Non, hier, t'as été impeccable. L'absence de Mbappé, pour toi, forcément, Dembélé, forcément, on va plus en parler. Il y a trois matchs.
3: Oui, parce que forcément, cette équipe de France, quand tu penses à un sujet, quand tu penses à un joueur, tu penses forcément à Kylian Mbappé. Il a tout pour lui. Il est capitaine, il est buteur, il est la star de l'équipe de France. Donc, c'est vers lui que
1: cannibalise tout.
3: Toutes les caméras. C'est le cannibale de cette équipe de France. Et donc, quand il n'est pas là, tu te retrouves. Qu'est-ce qu'on fait? D'ailleurs, regarde, c'est symptomatique. Hier, on a fait un débat sur Mbappé. Aujourd'hui, on n'a plus Mbappé. Qu'est-ce qu'on fait? Mais c'est la panique. On n'a plus Mbappé. Qu'est-ce qu'on va faire? Bah, tiens, Dembélé. Bah voilà, Dembélé,
1: il vient en deuxième.
3: Il vient juste derrière. D'ailleurs, une fois que Mbappé a enlevé son brassard parce qu'il est rentré à Madrid, il a filé le brassard à qui? Il l'a filé à Dembélé. Ouais,
1: Zidane l'a choisi comme numéro 2.
3: Il est numéro 2, mais il y a d'autres vice-capitaines.
2: C'est au nombre de sélections. Donc.
3: Et sur le terrain, ça va être la même chose. Mbappé n'est pas là, donc c'est lui qui marque tous les buts de l'équipe de France. Bah, Ousmane, si tu pouvais nous en marquer un ou deux, ça nous arrangerait quand
1: toi,
3: même.
1: C'est ce que tu vas surveiller sur les prochains matchs. Comment va se comporter Dembélé?
3: Oui, parce que je ne l'ai pas trouvé excellentissime déjà l'autre jour face à la Turquie. Donc j'attends que Ousmane soit le même Ousmane qu'il est avec le PSG, même si là aussi, depuis le début de la saison, ce n'est pas le Ousmane qu'on a connu. Mais c'est le ballon d'or, quoi. C'est pas n'importe quoi. C'est un immense joueur. Alors, il n'a pas le même rôle exactement sur le terrain que Kylian. C'est pas un chasseur de buts,
1: c'est pas le pistolero.
0: Quand on est un immense joueur comme ça, est-ce qu'on a la pression quand finalement on nous donne le lead?
2: J'espère qu'il y a la pression.
0: Mais on est prêt pour ça.
3: C'est pas du tout la question. Mais elle va être sur lui. Tout le monde va lui mettre.
2: Là, je suis d'accord avec Christophe.
0: Attends, mais la question, c'est pas de savoir.
2: Non, c'est pas ça la question. La question, c'est est-ce qu'il va avoir la pression? Évidemment qu'il va avoir la pression parce que, comme Christophe l'a très bien dit, à un moment, c'est lui qu'on va voir. C'est lui qui a été sous les projecteurs. C'est de lui qu'on va attendre d'être le leader de l'équipe de France sur le plan offensif. C'est lui qui va devenir capitaine. Donc, est-ce qu'il est capable de l'assumer? Moi, je suis persuadé que même il est ravi d'avoir cette pression. Parce que justement,
0: il est
2: sur le poste qu'il affectionne. Alors déjà, c'était le cas quand Mbappé était là, mais il va l'être encore plus maintenant que Mbappé ne sera pas là. Donc, évidemment, qu'il va avoir une pression, parce que, à un moment, quand tu penses effectivement à l'équipe de France, et je rejoins une nouvelle fois Christophe, tu penses à Mbappé. Même si Dembélé est le ballon d'or en titre, on pense à Mbappé. Maintenant qu'il n'est pas là, forcément, tout le monde va se focaliser sur la capacité de Dembélé à mener cette équipe de France, à être le leader offensif qu'on attend. Donc, une nouvelle fois, la question c'est pas de savoir s'il va la supporter ou pas, parce que moi je suis persuadé, une nouvelle fois, qu'il est capable de, non seulement de l'assumer, mais en plus ça va le transcender. Mais de l'autre côté, tu peux pas dire que d'un seul coup le focus va pas se faire sur lui. Ça serait complètement irréaliste de le dire.
1: Marc.
4: Moi je suis assez circonspect par rapport à cette situation de Dembélé. Moi je pense que j'ai quand même l'impression que ça glisse sur lui tout ce qui se passe. La pression, moi je pense qu'ils sont fous. Il va faire son match. Si le match est réussi, tant mieux. S'il est moins réussi, c'est pas grave. Il jouera la fois d'après. Et puis, il laisse couler le temps sur lui. On l'a vu avec le PSG. Il a pris son temps. Et quand il faut être là, sur certains moments que lui va choisir, il sera présent. Et je pense qu'avec l'équipe de France, ça va être un peu la même chose.
2: Ouais, mais tu te rends compte que quand Mbappé fait un mauvais match avec l'équipe de France, tout le monde lui tombe
4: dessus.
2: Mbappé
4: n'est pas Dembélé.
2: C'est pas la question, c'est pas de savoir si lui supporte la pression ou pas. La question, c'est de savoir est-ce qu'il aura la pression parce qu'il aura le focus sur lui.
0: Mais si,
2: oui, il y aura une pression qui sera mise.
0: Si,
2: et le staff de l'équipe de France sera là pour ça.

0: Fred, les gens qui recherchent la lumière sont forcément plus exposés. Plus exposé aux critiques, plus exposé. Mbappé, il est dans la lumière depuis qu'il est tout jeune, donc forcément.
1: Il la cherche,
0: il adore ça. Dès qu'il fait un pas de travers, il est exposé au maximum. Je pense que Dembélé sera beaucoup moins critiqué en cas d'échec que les Mbappé. J'en suis quasiment sûr.
2: Je suis pas sûr parce qu'on a toujours peur du vide et dès qu'il y a du vide, on essaie de combler par autre chose. Et Christophe l'a dit tout à l'heure de façon exceptionnelle. Il l'a dit, quand Mbappé ne sera pas là, on sera forcément en train de mettre la lumière sur Dembélé. Mais la question, une nouvelle fois, c'est pas de savoir.
3: Mais c'est intéressant ce que tu as dit.
0: Et moi, j'ai un peu la même sensation que Marc, c'est que j'ai l'impression qu'ils ne gèrent pas du tout leur carrière de la même manière. Que Dembélé, il va aller sur le terrain, il va faire le taf, il va faire son job comme il le fait toujours. C'est quand même un joueur exceptionnel, ballon d'or et tout ça.
4: Ça ne glisse pas forcément.
0: Moi, je ne dis pas que ça ne glisse pas. Ça glisse sur lui.
4: Il y a eu certaines critiques. Tu l'as senti quand même un peu agacé par ça. Et puis, il faut séduire le sélectionneur quand même. Ce n'est pas n'importe quoi.
2: Et en équipe de France, ça n'a jamais été un rêve. Pour Dembélé, ça n'a jamais été un rêve pour Dembélé. Et là, il faut se rendre compte que Mbappé ne va pas être remplacé par un buteur. Donc à un moment, il va être remplacé par quelqu'un. Et la star, le buteur, celui qui doit amener le jeu offensif de cette équipe, c'est Dembélé. Donc on déplace un petit peu le curseur et une nouvelle fois, il va avoir un focus beaucoup plus énorme.
0: Mais il ne prendra jamais la place de Mbappé dans les débats médiatiques. Merci, dans le cœur des gens, dans le débat médiatique.
4: Ça y est, on fait un débat sur lui.
2: Il a trois matchs.
0: Moi, je pense que ça n'a rien à voir. Voilà.
3: Pourquoi ? Par rapport à sa personnalité, tout ça, en fait.
0: Par rapport à la place qu'il occupe dans le débat médiatique. Il est beaucoup plus discret. Ça ne veut pas dire que c'est un joueur qui est moins bon.
3: Enfin, moins clivant, en plus.
0: Peut-être moins clivant. Et puis voilà, il est peut-être plus constant aussi là, sur ces dernières années. Et je pense que l'absence de Mbappé, ça ne déplace pas toute la lumière de Kylian.
3: Collectif. Non, mais c'est intéressant.
0: Par contre, je te rejoins sur le fait que moi, je pense qu'il est absolument prêt pour ce poste de capitaine, qu'il est prêt à prendre le lead de l'équipe. C'est pour ça qu'il travaille tous les jours.
2: Il aime ça, bien sûr.
0: Et du coup, cette pression potentielle, elle va vite être éclipsée par l'envie d'être capitaine et l'envie de briller en tant que leader.
3: Non, mais alors, pour le coup, c'est intéressant ce que vous dites tous là. C'est vrai parce que est-ce que, en l'absence de Mbappé, on va pas aussi un peu plus regarder, attention, Olivier, quand même, s'il veut être aussi un leader, il va falloir qu'il montre des choses. Cherki, qui maintenant est peut-être l'un des nouveaux hommes de confiance, il y a Esteban Le Poll.
5: Ben oui.
3: Tu veux lui mettre la pression, Le Poll.
5: Je ne lui mets pas la pression, mais il a une petite opportunité qui se présente devant lui. Là.
0: En fait, est-ce que ça ne va pas rendre la lumière un peu plus diffuse sur toute l'équipe?
3: Mais c'est vrai qu'il y en aura forcément un peu plus sur Dembélé, parce qu'il est capitaine. Et aussi,
4: Il y a une donnée importante,
3: c'est que Zidane, en plus, le met dans une position qui est celle qui le fait performer au Paris Saint-Germain. C'est-à-dire qu'il a mis en faux neuf, il a déplacé Mbappé à gauche lors du dernier match, donc il veut le mettre dans les conditions optimales.
4: Est-ce qu'il va le mettre en conférence de presse veille de match? Normalement, un capitaine aujourd'hui est censé répondre aux questions de la presse la veille de match. À Mbappé, c'est différent parce que lui, il répond une fois quand il veut. Mais là, en l'occurrence, normalement, ça devrait échoir à Dembélé.
2: Vous êtes en train d'oublier quand même que Dembélé, alors je veux bien qu'il ait un caractère différent, que ce soit un joueur différent, etc., c'est le ballon d'or en titre, en fait.
0: Donc,
2: à un moment, c'est logique que le focus. Alors, bien sûr, ça va un petit peu diffuser le focus sur Mbappé, évidemment. Mais il y aura quand même énorme focus sur le ballon d'or en titre.
3: Moi, là, je vais rejoindre Marc et Alizé aussi. C'est Dembélé. Alors, il a marqué 6 buts dans la Coupe du Monde, on le rappelle. C'est-à-dire que Dembélé, s'il passe à côté d'un match, par exemple, on lui en veut moins qu'à Mbappé.
2: Oui, parce que Mbappé est là.
5: Parce qu'Mbappé cherche aussi à ce qu'on lui en veuille.
2: Georges, je suis d'accord avec toi. Il a perdu son paravent, en fait. Ouais. Justement, je suis d'accord avec toi.
3: Mais là, il a un grand paravent qui s'appelle Zidane aussi, hein, qui va occuper beaucoup
0: d'argent.
2: C'est des joueurs qui jouent quand même, si Zidane est là.
0: Et le paravent de Dembélé, c'est vachement réducteur.
2: Alors, je suis désolé.
0: Pour Dembélé, du coup.
2: Mais non, en fait, c'est exactement ce que tu as dit et je te rejoins. C'est-à-dire que, en fait, le focus est fait. Est fait sur Mbappé quand il est là.
3: Qu'est-ce qui se passe?
2: Et donc, quand il n'est plus là, forcément, il y a un focus qui est différent. Donc, il n'est plus là pour, entre guillemets, le protéger quand ça ne va pas. C'est lui qui doit faire l'attaque.
0: Et donc tous les joueurs vont peut-être prendre un petit peu
2: Ça va diffuser un petit peu, mais forcément plus sur le ballon d'or.
3: L'absence de Mbappé met-elle la pression sur Dembélé? Vous participez au débat au 32-16. Dominique nous appelle de Haute-Garonne. Salut Dominique.
6: Salut la grande gueule.
0: Bon,
6: de toute façon, il n'y a pas plus de pression à avoir que ça, parce que Zizou nous a expliqué qu'il avait 4 capitaines. Et il en a un ancien. qui est aussi le gardien de but, qui a été capitaine plusieurs fois. Maignan. Donc là, vous, c'est vrai que vous faites des suppositions sur Mbélé, mais je veux dire, rien ne prouve que ça soit lui. Et moi, je vois pas pourquoi il aurait plus de pression.
3: C'est mais au-delà du capitanat, Dominique, au-delà du capitanat, est-ce que toi, sur ces matchs-là, où il n'y a pas Mbappé, t'en attends plus, tu vas plus observer Dembélé, ou pas forcément?
6: Non, parce que moi, je regarde l'équipe de France, je regarde pas un seul joueur. S'il faut regarder qu'un seul joueur, on peut couper, je vais regarder de la boxe ou je sais pas quoi. Mais je regarde un ensemble, une équipe. C'est comme dans le basket. Fred, il connaît le basket. Moi, j'ai pratiqué le basket à un certain niveau. On regarde le niveau de l'équipe. On regarde pas on a regardé par cœur, c'est tout. Mais après, il y a quand même un ensemble de joueurs, je veux dire. Donc, Mbappé, il fera ce qu'il doit faire en tant que joueur de l'équipe de France, donc du 11 de l'équipe de France. Et si c'est Maignan, ça peut être aussi
3: un Cherki,
6: Cherki, tout. Ça peut être beaucoup de noms que vous avez cités, mais ça doit nullement entacher le rôle qu'a Mbélé dans l'équipe de France actuelle.
3: Dominique, pour le coup, ce que tu dis est un peu suivi également par Bilal sur WhatsApp. Quand Mbappé sera pas là, on mettra la lumière sur le collectif.
5: Ouais, ça va libérer des énergies.
0: Ouais.
3: Ça va libérer des énergies, tu penses?
5: Oui, chez d'autres joueurs, oui, ça peut. Parce que, qu'on le veuille ou non, et fort logiquement, Mbappé prend beaucoup de place dans l'équipe. C'est lui le centre. Enfin, depuis 10 minutes, on parle de cette équipe de France. On est sur un sujet sur Dembélé et on parle d'Mbappé. Donc, ça montre bien que c'est quand même l'autre qui occupe le terrain. Et en fait, l'absence d'Mbappé va peut-être aussi ouvrir des perspectives à d'autres joueurs au sein de l'équipe de France. Ouais. Moi, ça peut libérer des énergies.
3: Tiens, je remercie Dominique. Il y a Mamadou qui nous appelle au 32-16 également. Vous êtes beaucoup à vouloir participer au débat. Salut Mamadou.
1: Oui, salut l'équipe.
3: Bon, toi, tu trouves qu'on met la pression sur Dembélé déjà?
1: Bah non les gars, vous abusez quand même.
3: Pourquoi?
1: Je suis désolé de devoir intervenir et c'est la première fois pour moi où j'interviens dans un débat comme ça.
2: On est ravi que tu sois là.
1: Moi aussi je suis ravi.
3: Pourquoi Mamadou?
1: Mais par contre, alors on a nos chers influenceurs sur les réseaux sociaux qui depuis quelques jours tapent sur un peu Dembélé. Oui, il a pas été bon contre la Turquie. Désolé les gars, on regarde tous le football. Si on regarde le football, on regarde pas juste Mbappé en équipe de France.
3: Oui, mais
1: dans ce match-là.
0: Du coup, en quoi on abuse? T'as dit on abuse, vous abusez les gars. Qu'est-ce qu'on a dit de si
3: Tu trouves que quoi? On veut trop centrer le débat sur Dembélé, que toi tu vas regarder les autres, surtout les Olysée, les Cherki.
1: Parce que vous avez dit, j'ai entendu dire, oui, Dembélé, il n'a pas été bon, on attendait beaucoup plus de lui sur le dernier match.
3: Mais il n'a pas fait un grand match en Turquie, Mamadou.
1: Dembélé a compensé tous les manquements qu'on aurait pu voir dans ce match-là. Et je vous assure que sans Dembélé, la première de Zidane aurait été très, très compliquée.
3: Donc pour toi, il est déjà à la hauteur, en fait. Il n'a pas besoin de pression supplémentaire.
1: Alors, il n'y a pas besoin de lui mettre une pression. Dembélé n'est pas un joueur qui fonctionne sous la pression. Il a besoin d'être rassuré, d'être mis dans de bonnes conditions pour marquer. On l'a vu avec Luis Enrique.
3: Mais ça, c'est le rôle de Zidane, pour le coup.
1: Mais ça, c'est le rôle du manager. Maintenant, nous, en tant que supporters de l'équipe de France, les gars, ce qu'on devrait faire, c'est tout simplement dire, voilà, Mbappé, il n'est pas là, s'inquiéter déjà pour sa santé.
3: Bah oui.
1: Maintenant, la responsabilité pèse sur Dembélé, mais faire des analyses de ces matchs. Parce que dans ce match-là, dont on est en train de parler, sans Dembélé, Mbappé ne marque pas. Sans Dembélé, il n'y a pas de connexion entre le milieu de terrain et la défense. Il n'y a pas de connexion entre le milieu de terrain et l'attaque.
3: Bah oui, bien sûr.
1: Il a décroché. Dembélé, il a joué milieu de terrain, il a joué ailier, il a joué attaquant. Dans ce match-là, j'aimerais bien voir la map de Dembélé dans ce match-là.
3: Ah non, mais c'est sûr que c'est un garçon qui sait se sacrifier à chaque fois pour le collectif, qui fait le travail invisible et même au début de l'action du but.
2: Sans Mbappé, on va demander plus. Et encore une fois, moi, Madou, je suis d'accord avec toi sur le principe. On devrait, dans un monde parfait, regarder le collectif. Parce que malheureusement, c'est pas comme ça. Il y a des individualités qui émergent et Mbappé était celui qui était cette individualité. Maintenant, Dembélé va devoir un petit peu endosser ce rôle.
3: Et puis on analyse les matchs, on se projette aussi. C'est ça.
2: Oui, Oui, mais ça n'empêche pas qu'il soit un excellent joueur, Dembélé. D'ailleurs, Mamadou, à mon avis, il vote pour lui au Ballon d'Or. Hein.
3: J'ai l'impression. Je remercie Dominique et Mamadou.
4: À mon avis, il est supporter du PSG.
3: D'avoir appelé au 32-16. Tiens, résultat, l'absence de Mbappé met-elle la pression sur Dembélé? Vous restez sur le non à plus de 60%. Donc, c'est Marc et Alizé qui.
2: On a grave remonté.
4: On a monté combien de points?
2: Ouais, 10 ou moins.
4: Bah on est trop fort, attends.
3: 63%.
0: Ah, regarde, un point.
2: C'est énorme. Un point dans les sondages, petit, c'est énorme.
3: Petit pas par petit pas.
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3: Les grandes gueules du sport. Tiens, d'ailleurs, je vous préviens que les votes sont clos demain pour le Ballon d'Or. Donc là, toutes les campagnes pour essayer d'aller avoir des votes. C'est fini là.
5: Maintenant, on va essayer d'avoir le résultat.
4: Tu voterais pour qui, toi? Pour Messi?
3: Je l'ai déjà dit, ouais, moi je le donnerais à Messi pour l'ensemble de son œuvre. Voilà. Et en plus,
5: il a déjà eu combien de ballons d'or? Messi,
3: c'est bon, je sais plus, je les compte plus. Mais il fait pas campagne au moins.
5: Oui, c'est vrai. Voilà. Là, c'est bien.
3: Donc, c'est
5: un peu too much Mbappé avec la campagne, je trouve.
3: Oui, bah, je pense que vous êtes nombreux à le penser. Hein. On a fait la grande gueulante là-dessus il y a quelques jours. Mais voilà, du coup, Yamal a marqué hier, tiens. Un match incroyable, Angleterre-Espagne.
5: Mais là, ça compte pas. Hein.
3: Victoire des Espagnols à Wembley.
5: Les matchs de là, c'est pour l'année d'après.
3: Ah oui, bien sûr. Oui, mais tu sais, les votants peuvent peut-être être influencés. Hein.
2: Mais donc, quand c'est avant le vote, même si ça compte pas théoriquement, tu l'as quand même en tête. Forcément.
3: Aussi, oui, forcément. Si tu fais un truc impactant juste avant le vote, ça marche. Bon, en fait, comme n'importe quel vote. Dans un instant, j'y crois pas. En fait, j'y crois pas dans un instant. Mais d'abord, dans pratiquement un an, jour pour jour, ce sera le début de la Coupe du Monde de rugby en Australie. Le 15 de France rêve toujours de son premier sacre. Le sélectionneur Fabien Galthié a fait sa rentrée médiatique hier sur Canal+. Écoutez bien, la question lui est posée, comment trouver les ingrédients pour gagner enfin ce titre? Écoutez Fabien Galthié.
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12: La Coupe du Monde, c'est le Graal. Cette donnée, on va dire, émotionnelle, psychologique... cette transe qu'on va rechercher en équipe de France, on a cette capacité dans nos gènes à un moment d'aller chercher ce qu'on appelle le flow, la transe. Réussir en Coupe du Monde, c'est se préparer à traverser le chaos, la crise, l'état de crise, et on ne sait pas d'où ça va venir, mais le traverser, c'est-à-dire s'attendre, ne pas s'attendre à ce que ça se passe parfaitement, mais il faut se préparer à ça et surtout le traverser et en sortir plus fort. On l'a touché du doigt et ça résonne en nous, mais on n'a pas accompli.
0: Oh là là, quand il le dit, j'adhère tellement.
3: Ah ouais, alors je vais pas vous cacher que quand il l'a dit hier, je me suis dit, qu'est-ce qu'il dit? Et après, je me suis dit,
0: ça fait tellement de sens au final.
3: Peut-être qu'on va pouvoir en parler. Ouais. Parce qu'il dit notamment donc ceci, hein, réussir en Coupe du Monde, c'est se préparer à traverser le chaos. Il parle de l'importance de la transe, du flow dans les moments comme ça, dans les compétitions. Alors du coup, je vais vous poser la question, un grand succès passe-t-il forcément par une crise? Parce que c'est des questions qu'on peut se poser. Déjà, oui ou non, petit tour de table, Marc?
5: Plutôt non.
3: Alizé?
0: J'aurais dit non tout à l'heure, et là, je suis un petit peu moins décisive.
3: Il t'a marabouté. Hein.
0: Ouais.
3: Fred?
2: Évidemment que non.
3: Christophe?
4: Écoute, pour le cas de Galtier, entièrement d'accord, il a traversé vraiment des crises à chaque fois qu'il a fait une Coupe du Monde en tant que joueur ou en tant que sélectionneur.
3: Et donc pour gagner, il faudra ça.
4: Et bah, on n'a jamais gagné.
5: Ou il est fait pour les crises.
0: Pas tu forcément, qu'il en fait. Pour les crises. C'est ça,
5: non, ou il a besoin des crises.
4: Mais je pense que le rugby français a toujours vécu un peu dans ce genre de situation, mmh, avec des crises quasiment dans toutes les Coupes du Monde. Mais vraiment, c'est incroyable. Parce que hier soir, on disait, après avoir lu cette déclaration, j'ai essayé de me rappeler des Coupes du Monde avec Galtier. J'en ai vécu quelques-unes à ses côtés, pas très loin. Et c'est vrai qu'à chaque fois, ça a été marqué par le chaos. En 91, il arrive dans cette équipe de France, tout part en brioche. On est éliminé par l'Angleterre au Parc des Princes à l'époque. Le sélectionneur veut casser la gueule de l'arbitre parce qu'il considère qu'on s'est fait voler. L'équipe de France part en brioche totale. Quatre ans plus tard, on est en 95, en Afrique du Sud. La France affronte les Springboks qui doivent gagner, parce que vous vous rappelez, c'est l'époque de Nelson Mandela. D'ailleurs, l'équipe des All Blacks sera empoisonnée quasiment avant le début du match, et les Français seront volés sur un essai de Benazi. Il est là, là aussi, c'est quand même très compliqué. Ça part un peu en brioche après cette
3: ouais, mais là, ce qui est intéressant, Chris,
4: 2003, 99. Alors là,
0: tu vas nous faire
4: plus
0: toute
4: spécifique.
0: La chronologie là.
4: Mais non, mais parce que
3: mais du coup pour Galtier,
4: mais c'est intéressant. On veut dire que Galtier, lui, a vécu toutes ses campagnes.
3: Oui, mais toi, justement,
4: du monde,
0: c'est intéressant. Oui, mais est-ce que c'est nécessaire?
3: C'est que là, il traverse le chaos, mais il ne gagne pas à chaque fois.
4: En 99, Galtier est appelé en cours de Coupe du Monde. On est à la rue totale. Galtier arrive, il remet les idées en place à tout le monde. Moi, je me rappelle avoir une discussion jusqu'à 3h du matin avec lui, avec quelques journalistes.
3: Il était joueur. Hein.
4: Et se passe ce miracle.
3: Il passe.
4: On bat la Nouvelle-Zélande en demi-finale de Coupe du Monde. Et là, alors, c'est notre finale de Coupe du Monde. Parce que quand tu bats les Blacks, tu les renverses, ça se passe en Angleterre. Et donc, tu avais vécu le chaos, et tu as cette espèce
3: Et il a eu l'une des plus grandes victoires à ce moment-là de l'histoire du 15 de France.
4: C'est la plus grande histoire de l'histoire du 15 de France.
3: Mais est-ce qu'on a réussi la Coupe du Monde derrière? Donc, c'est important ce qu'il dit. Alizé, tu disais,
4: ça se passe pendant la Coupe du Monde. Pas avant.
0: Bien sûr, moi, ce que j'adore, c'est la phrase, c'est réussir en Coupe du Monde, c'est se préparer à traverser le chaos. Parce qu'en fait, il n'y a pas de grand succès dans des grands événements sans à un moment donné passer par une zone de crise, une zone de turbulence. Je pense que gagner, que ce soit un grand chelem en championnat du monde, c'est pas le tapis rouge, ça déroule pas du premier au dernier match. Il y a forcément des moments où c'est le chaos dans l'équipe, d'autant plus dans une équipe avec des égos, avec des champions. Et forcément, se préparer à traverser le chaos, ça veut dire aussi se préparer à n'importe quelle éventualité pour arriver jusqu'à la victoire. Moi, ce que j'aime pas trop, c'est que ça passe pas forcément par une crise. Je pense qu'il y a des pièces du puzzle qui se mettent ensemble aussi de manière sereine, et c'est ça aussi qui, dans une optique un peu plus pérenne, qui permet d'arriver à des grands succès. Donc, ce qu'il faudrait pas, enfin, j'aimerais qu'il ne fasse pas l'erreur de penser que le succès vient forcément par justement ce chaos et cette crise, et presque ce soit normal de la provoquer et de la vivre.
2: Tu sais quoi, ça me fait penser à une gestion de kamikaze. C'est-à-dire qu'en gros, allez, on va exploser, il faut qu'on trouve des solutions. Bon, c'est pas comme ça, en fait,
3: qu'on construit. En fait, le truc, c'est, est-ce que se préparer au pire, c'est pas la meilleure façon de réussir?
2: Non, il faut être prêt.
0: C'est important de se préparer.
2: Il faut être prêt à tout, parce qu'effectivement, il y a des hauts et des bas dans une compétition, et c'est normal. Il faut savoir trouver des leaders, il faut s'appuyer sur des personnes en tant que collectif qui soient capables de t'aider à gérer des petites périodes de crise. Mais les périodes de crise, ça doit être des hauts et des bas dans la performance. C'est pas forcément de s'embrouiller, c'est pas forcément se taper dessus, c'est pas forcément avoir des blessures. Il faut être prêt, entre guillemets, à tout. Oui, il faut être prêt à tout.
5: Mais comment nécessairement
2: non.
5: Parce qu'il fait une interview, il peut très bien parler de la Coupe du Monde, mais il dit faut qu'il y ait du chaos quelque part. Comme s'il appelait le chaos.
0: Oui, le créer,
5: Comme s'il y avait un appel et besoin de sa part.
2: On dirait qu'il n'est pas capable de gérer une situation s'il n'y a pas de chaos.
4: Dans les expériences qu'il a vécues, ça a été le chaos à chaque fois.
2: Oui, mais ça n'a pas fonctionné.
5: Je ne sais pas
4: si c'est le cas pour tous les grands champions ou les grands entraîneurs, mais à son cas personnel,
0: Est-ce qu'il arrive à fonctionner autrement? Est-ce qu'il arrive à fonctionner
4: Peut-être que je ne suis pas tellement lui, mais peut-être le rugby français a du mal à fonctionner autrement que dans la crise, que dans les
2: déchirements. Mais c'est son mode de manager, parce que ça ressemble à un mode de manager, ce qui existe. Encore une fois, comme j'ai dit, c'est le kamikaze. C'est-à-dire que, allez, on lâche tout. Moi, j'ai connu ça, j'ai eu un coach à Limoges où le mec était complètement fou. On était en crise permanente, on était contre lui et on avait trouvé cette cible qui te permettait d'avancer.
0: Est-ce qu'il y avait les victoires qui suivaient?
2: Oui,
0: parce que là, c'est pas forcément le cas.
2: Mais c'est valable une année, en fait. Non, mais un moment, c'est pas que c'est kamikaze.
3: Par exemple, en fait, c'est aussi une approche de managériale, en fait, dans le discours, à préparer tes athlètes. Je sais pas, Marc, par exemple, quand tu pars dans un Tour de France, qui peut être réussi, dans l'approche, tu vas pas dire, les gars, ça va être un long fleuve tranquille, en fait. Tu peux pas le préparer comme ça.
5: Non, mais tu dis pas que ça va être un long fleuve.
3: C'est pas logique ce qu'il dit, en fait, Galtier.
5: Que tu saches et que tu dises en interne que ça va pas être un long fleuve tranquille, tu sais, moi ce que je dis par exemple au gars, vous allez avoir mal à la gueule et vous allez souffrir pendant 3 semaines.
3: Comme ça, c'est se préparer au chaos.
5: C'est pas se préparer au chaos, c'est être conscient de la situation et de la réalité. Mais en même temps, tu cherches du réconfort, tu cherches à mettre dans ton jeu des atouts qui vont te permettre d'être confronté à la difficulté.
2: Tu prépares aux éventualités de la difficulté.
5: Ce qui me surprend dans ce truc, dans cette situation avec Galtier, c'est qu'il fait une interview sur la Coupe du Monde et tout de suite, lui, de lui-même, il va chercher le truc pour dire il faut du chaos.
3: Mais alors, je sais pas s'il appelle le chaos, mais en tout cas, il est conscient que dans les grands moments, il y a une espèce de moment de bascule comme ça.
5: J'ai réfléchi hier de le dire dans une interview
3: hier au grand moment, à nos grands succès, au dernier grand succès, par exemple en foot, la Coupe du Monde 98. Oui. On peut estimer que, je sais pas, le France-Paraguay, le 8e de finale, c'est un moment de chaos. C'est-à-dire que c'est un moment où on se dit, mais on va passer à côté, on va se faire sortir par le Paraguay. Et on arrive à en fait, t'as des moments comme ça de bascule, en fait. C'est peut-être ça qu'il veut dire. Quand l'Argentine gagne la Coupe du Monde, il y a plein de moments de bascule dans leur Coupe du Monde. Ils vont au tir au but contre les Pays-Bas, on sent qu'ils vont pas le faire. Ils perdent contre l'Arabie Saoudite le premier match.
0: Mais c'est pas
2: du chaos, ça. Ouais. C'est du sportif. C'est des moments que t'es moins bien. Et c'est normal que tu gères des aléas de sportif.
3: Est-ce que c'est pas ça qu'il veut dire, en fait?
2: Oui, mais oui,
3: t'as pas besoin de moments un peu vertigineux. Tu te dis, en fait, on ne va pas y arriver.
4: Rappelle-toi quand Zidane est exclu contre l'Arabie Saoudite, il est suspendu 2 matchs. On se dit c'est une cata sans lui. Il y a des moments décisifs. Dans une préparation et dans une compétition qui est très longue, le rugby ça dure des mois.
3: Est-ce qu'en 2006 on serait allé en finale de la Coupe du Monde quand on arrive contre l'Italie si on n'avait pas fait une phase de poule catastrophique par exemple, où derrière tout le monde se réveille et contre l'Espagne il faut le faire. En fait, c'est ça le truc.
4: Et là aussi, dans cette compétition aussi, on est allé vers le chaos et on l'a vécu en toute fin de rencontre lorsque Zizou pète les plombs et met un coup de tête. Ça fait partie là aussi. Ça a été dramatique. Ça a été vécu comme un drame national dans les jours qui ont suivi. Donc là aussi, toutes les compétitions, c'est pas un long fleuve tranquille.
2: Moi, ce qui me dérange, c'est que Galtier est une personne très intelligente. Et quand s'il avait dit crise, ça m'aurait moins gêné. Une crise, oui, parce qu'il y a des crises de performance.
3: Il dit la crise aussi, à l'état de crise.
2: Oui, mais il parle de chaos. Le chaos, ça me dérange parce que ça veut dire que c'est le bordel, ça veut dire que c'est quasiment insurmontable et il faut que ça soit dans une situation où personne n'est dans son état normal. Le chaos, c'est ça. Et je te dis encore une fois, s'il avait employé le mot de crise, il y a des crises,
3: il
2: évidemment.
3: Il aussi, hein, crise. Hein,
2: mais vraiment, ce mot chaos, moi, me dérange énormément.
4: Pour avoir vécu de près plusieurs Coupes du Monde de rugby, ils adorent vivre dans ce genre de choses, en fait.
5: Autre chose.
0: Il y a une sorte d'état d'urgence, une alerte.
4: C'est un sport de combat, c'est un sport où tu te confrontes. Il y a toujours des rapports compliqués, conflictuels, au fur et à mesure que la compétition avance entre les joueurs et les entraîneurs, ceux qui sont sur le banc. T'imagines, ça dure 2 mois. Non, mais les mecs qui restent constamment sur le banc pendant 2 mois.
2: T'as surtout raison sur le sport de combat. Parce que dans le combat, évidemment, c'est intéressant d'avoir du chaos parce que ça t'excite un petit peu plus pour aller plus au combat.
3: Alizé.
0: Non, puis j'allais dire, quand tu traverses une petite période de crise et que tu arrives à la traverser tous ensemble, et bien mine de rien, ça soude aussi.
3: Mais oui, c'est ça que
0: ça dépend ce que tu en fais. Ça dépend ce que tu en fais de la crise, en fait. Ça dépend ce que tu fais de ces moments où tu es au bord du précipice, comme dit Georges. Et si tu les gères bien, ça peut vraiment être une plus-value dans une imaginer.
3: C'est un ciment, ça peut être un ciment en fait.
5: J'ai du mal à comprendre pourquoi il parle de chaos dans une interview.
0: Mais est-ce qu'on sait la question qui a été posée?
3: T'as accompagné Bernard Hinault dans des victoires sur le Tour de France, non? T'étais dans son équipe.
5: Oui, j'en ai fait.
3: Et dans ces victoires, il n'y a pas eu des moments.
5: Il y a des moments difficiles.
3: Terribles et qui vous ont fait peut-être derrière gagner le Tour. Tu vois? Est-ce que c'est arrivé? Ou dans les grands succès que tu as eu?
5: Le Blaireau, il était quand même au-dessus de la mêlée, en général.
4: Ils étaient tellement dominateurs à l'époque.
5: Non, enfin, franchement, moi, de dire dans une interview.
3: Ça nous rendra plus fort.
5: Ils souhaitent presque du chaos. J'ai du mal à le suivre.
2: Après, le chaos est un révélateur. C'est-à-dire que soit.
3: Mais oui, c'est
5: une crise. Des moments délicats, il y en a forcément. Oui, mais c'est inéluctable. Ça fait partie du game.
2: Mais c'est un révélateur aussi.
5: Chaos avant de commencer.
2: Mais on est d'accord que c'est un révélateur. Ça te permet de savoir soit si ton équipe peut avancer, soit si elle est morte, en fait.
5: Ouais, aussi.
2: Et là, à partir de là, tu sais où tu vas.
3: Tiens, ça vous fait beaucoup réagir sur WhatsApp et autant de ça. Je sais que les déclarations de Thomas Galtier, j'ai clairement de la philosophie, sur WhatsApp.
2: C'est normal,
3: Hervé nous appelle de Gironde. Salut Hervé.
13: Salut à tous.
3: Bon, t'en penses quoi ce débat, toi, de ce que dit Fabien Galtier là, il faut se préparer à traverser le chaos pour réussir en Coupe du Monde.
13: Alors Galtier nous fait sa rentrée philosophique. Alors moi je vais vous ramener juste au tirage au sort. Regardez le premier tour, la France en quart de finale, sauf vraiment si on se casse des jambes. Et regardez qui c'est qu'on va en quart. Donc en fait, aujourd'hui, l'objectif de Fabien Galtier, c'est d'être prêt. En plus, la chance qu'il a, c'est de pas jouer des gros dans le premier tour, comme la dernière Coupe du Monde, où on avait attaqué par les Blacks. Il a la chance de pouvoir monter crescendo son équipe pour être prêt pour un quart de finale, et surtout une demi-finale contre les Blacks ou les Sudaf. Donc après, il n'y a pas de chaos. Il y a une mise en place claire, avec un objectif, c'est être prêt pour battre les Blacks ou les Sudaf en demi. Point. Donc en fait, si on joue à un autre niveau, aujourd'hui, on a deux matchs à gagner pour être champion du monde avec un objectif et avec une préparation à mettre en place. Donc je vois pas où il y a le chaos. On a les joueurs pour le faire, on a l'organisation pour le faire, on a une année complète pour le faire. On va avoir en novembre ce qu'on vaut parce qu'on va jouer quelques matchs de haut niveau. Voilà, on va avoir le tournoi pour se préparer et ensuite une préparation claire, le moins de blessés possible, espérons. Et ensuite, objectif demi-finale, quoi.
3: Ouais,
13: et là, par
3: sûr.
13: Contre, il faudra être présent et ne pas répéter. Malheureusement, espérons que la dernière Coupe du Monde nous servira d'objectif. Mais bah, c'est lui qui sera KO si jamais il ne réussit pas cette fois-ci. Parce qu'il aurait déjà, dû l'être la dernière Coupe du Monde. Mais là, il n'y a aucune nécessité de mettre le rugby français sans dessus-dessous. Il faut simplement être prêt pour une demi-finale.
3: Ouais, mais est-ce que justement, moi je me pose la question, est-ce que être prêt, c'est pas se préparer justement à ça? Parce qu'il peut se dire, face au Springboks, je sais pas, quand Ramos se fait contrer sur sa pénalité, c'est ça en fait, peut-être se préparer au chaos, à l'imprévu. Se préparer à un truc qui d'un coup nous bouscule. Et
2: ça s'appelle le sport, ça.
4: La blessure de Dupont avait été ce catalyseur lors de la dernière Coupe du Monde. Et l'équipe de France a vécu en crise après la blessure.
3: Les cartons rouges, les blessés, les moments de match, l'arbitrage qu'on attend pas, ça passe à une zone de chaos.
0: Je pense qu'un état perpétuel de crise et de chaos, ça n'apporte pas la victoire.
4: C'est ça. Avant d'affronter quand même la Nouvelle-Zélande ou l'Afrique du Sud en demi-finale, il faudra quand même se bader l'Écosse en huitième de finale qui nous a mis une ratatouille lors du dernier tournoi. Donc c'est pas non plus un long fleuve tranquille pour aller vers la Coupe du Monde.
3: C'est ce que disait Hervé, effectivement. Je remercie au 32-16. Et dans le groupe de la France, il y aura la France, le Japon, les États-Unis et les Samoa, évidemment, participer au 32-16 dans un an, la Coupe du Monde. Oh, là, on est déjà comme ça, on a déjà les frissons avec Christophe là, en Australie. Il faut aller la chercher là, cette fois-ci. Donc KO ou pas, il va falloir le faire.
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3: Tiens, d'ailleurs, j'ai plein de messages sur WhatsApp après notre débat sur Fabien Galthié. Ali qui me dit, pour corroborer les propos de Galthié, Georges, je te pose la question, est-ce que tu as besoin de chaos pour diriger cette belle émission? Un peu quand même, hein. Bah, sinon, ça ne perdrait pas les grandes gueules du sport. Hein. Voilà, c'est, pour... c'est vrai que Fred est l'artisan du chaos numéro un. Ouais.
2: J'adore
3: c'est
2: le
3: notre
2: chaos.
3: Dieu du chaos. Dans un instant, on va parler dans le vestiaire des fans d'eux dans le sport, parce qu'il y a plein de joueurs de l'équipe de France qui sont fans de Zidane. Dans le sport de niveau, est-ce qu'on peut être acteur et fan? Tiens, tout de suite, le j'y crois pas.
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3: Tiens, rapidement, en tennis, pour les joueurs, la Lever Cup est plus importante que la Coupe Davis. C'est ce qui se passe en ce moment. Europe contre États-Unis, Alizé. Reste du monde, ouais.
0: Ça dépend pour quel joueur. Mais j'y crois pas quand même,
3: Fred.
2: Je commence à y croire un peu.
3: Chris.
4: Je me dis qu'il y a peut-être un créneau à prendre, comme il y a eu dans la coupe, dans la Ryder Cup, les Européens contre les Américains. Comme la Coupe Davis n'existe plus, il y a peut-être.
0: Mais non, faut pas dire ça.
4: Tu as écouté ce qu'a dit Yannick Noah cette semaine?
0: Non, mais Yannick, il est un peu excessif, Yannick, on le connaît.
5: Il a dû prendre un chèque aussi.
3: Non, mais après, en fait, est-ce qu'il faut comparer Lever Cup et Coupe Davis?
0: Mais même pas.
3: C'est ramassé sur 3-4
0: jours. Pour moi, c'est incomparable. C'est une exhibition où effectivement tu représentes une partie du monde. C'est quand même Team Europe contre Team Monde. Donc c'est incomparable avec le fait de représenter son équipe nationale. Et puis voilà,
4: mais la Ryder Cup, c'est exactement le même principe. Et ça existe, c'est une compétition qui existe depuis très longtemps.
0: Tu as tout dit, la Ryder Cup, elle existe depuis très longtemps. La Lever Cup, elle n'a même pas 10 ans contre une Coupe Davis qui est quand même historiquement inscrite dans les annales du sport. Et puis voilà, c'est pas la même chose de porter le maillot national.
4: Détruite, cette Coupe Davis, Alizé.
0: Bah, mais elle sera peut-être un jour en reconstruction. Moi, je perds pas espoir quand même.
4: On
0: change de format, qu'il y ait quelqu'un qui reprenne le flambeau, qui reprenne les choses en main et qui rechange ça et qui nous redonne une Coupe Davis comme on le mérite.
3: J'y crois pas, les amis. Les nouvelles chaussures de Mbappé peuvent avoir une responsabilité dans sa blessure. Hyperextension au genou. On n'a aucune preuve, hein, mais c'est une discussion depuis hier. On rappelle, il est passé chez On après avoir été chez Nike. Franchement, Fred,
2: j'y crois fort.
0: Je ne blâme personne, mais c'est fortement possible.
3: Marc,
5: j'y crois pas.
3: Chris,
4: ouais, ça peut être possible, mais bon, il va falloir faire des études, ça va durer des années.
0: Non, mais l'impact des chaussures.
4: S'il est avéré que c'est vrai, la marque de chaussures va faire faillite.
3: On a aucune information.
0: Et c'est géré par Roger
4: Roger dans la panade. Alors, on trouvait SDF, alors.
3: On a aucune information évidemment pour dire que ça a un impact, mais c'est vrai que ça nous permet de parler de l'importance des chaussures en fait. Est-ce que les
5: Il avait vraiment cette nouvelle marque de chaussures.
2: C'était considéré comme un prototype, d'ailleurs.
4: En Turquie qui est responsable de sa blessure. Vous avez vu sur quoi ils ont joué?
0: Forcément, il y a plusieurs paramètres, j'imagine.
3: Est-ce qu'on sous-estime l'importance des chaussures?
0: En tant qu'athlète, on ne sous-estime pas. Hein.
2: Non, mais nous non. Mais c'est vrai que les gens, en général, oui. Parce que moi, je me souviens d'une époque où les gens qui jouaient à l'ASVEL étaient sponsorisés par une marque que je ne citerai pas volontairement. Et tous les mecs qui jouaient là-bas avaient une aponévrose plantaire. Donc à partir d'un moment, tout le monde a évité de prendre cette marque de chaussures parce qu'on imaginait que c'était ça qui provoquait le problème.
3: Donc toi, tu dis
2: que
3: c'est une question légitime.
2: Et je me rappelle, et on parlait de ça, et de Zion, le joueur.
3: Zion Williamson, gros format, grand format, qui
2: quand il a explosé ses chaussures, a fait perdre je ne sais pas combien de points de bourse à son sponsor parce que, c'est extrêmement important. Il faut des chaussures solides, il faut des chaussures
0: qui amortissent. Il faut des bonnes semelles.
4: En fait, il y a plein de choses pour vous quand tu fais du 54 ou 55.
2: Non, mais dans le mois surtout.
3: Mais même en tennis,
0: avec les contraintes, les chocs.
3: On ne se rend pas compte à quel point les chaussures, c'est déterminant pour les blessures.
0: Nous, on s'en rend compte. Et je pense que les gens, quand ils voient les appuis qu'ont les joueurs de tennis, notamment sur dur, on voit l'impact, toute la force quand même qui vient du sol. Forcément, c'est la base de tout. Notre pied, c'est ce qui est en contact avec le sol et ce qu'on leur met à nos pieds. Moi, je suis persuadée que l'impact des chaussures, il est énorme sur un organisme.
3: Il y a des joueurs qui sont blessés à cause de ça, tu penses, toi?
0: Dans le tennis, c'est connu. Il y a même eu des joueurs qui ont attaqué des marques assez connues.
2: Mais quand on voit l'évolution, surtout des chaussures, de la technique, de tout ce qu'on peut mettre dedans.
0: Moi-même, j'ai eu des problèmes. J'avais une talonnade permanente avec une marque de chaussures. J'ai changé du jour au lendemain, plus rien.
3: Ah ouais, mais voilà, c'est hyper intéressant. Oui. C'est pour ça que on fera investir un jour sur l'importance des équipements dans le sport de haut niveau.
0: Bonne idée, Georges.
3: Je pense qu'on pourra en parler. C'est bien, je fais les prochaines émissions en direct. Vous êtes en plein dans la conférence de rédaction. Tiens, un dernier, j'y crois pas. En cyclisme, il va y avoir une grande nouveauté, a priori, un cinquième maillot distinctif sur les grands tours. Le coureur le mieux placé du pays hôte des grandes courses par étapes World Tour abordera une tunique à partir de 2027. Est-ce que c'est une bonne idée, Marc Madiot, tiens, et Christophe, j'y crois pas, bonne idée?
5: J'y crois pas, et trop de maillots tue le maillot.
3: Parce qu'en gros, ouais, ça veut dire que le Sexas, meilleur français du dernier tour, il aurait eu un maillot distinctif pour dire qu'il est le meilleur français du tour.
0: Ah, on va s'y perdre.
4: C'est une manière pour ASO d'engranger encore des gros sous. Il faut savoir qu'un sponsor pour un maillot distinctif, c'est entre 2 à 3 millions pour le maillot blanc, jusqu'à plus de 10 millions pour le maillot jaune. Donc voilà, c'est une manière de rentrer des sous. Je pense
3: après,
4: que
3: ce serait sur le Giro,
4: il n'aurait aucune valeur sportive. Enfin, franchement, si tu fais un classement du meilleur descendeur, un classement du meilleur baroudeur, le mec qui passe le plus de temps seul, voilà, il y a des classements à faire, un classement pourquoi pas du meilleur néophyte du Tour de France, mais ça, sportivement parlant, je suis pas convaincu du tout.
3: Marco.
5: Non, moi je suis pas favorable. Comme je disais, trop de maillots tue le maillot. On a déjà, il y a déjà 4 maillots sur les grands tours, par exemple, c'est bien.
4: Plus les maillots de champion de tous les.
5: Ouais, mais c'est logique, c'est normal. T'as le droit de porter un maillot de champion national.
4: Oui, mais ça en fait un paquet de maillots distinctifs.
5: Rajouter un maillot distinctif par rapport à la nationalité du coureur dans le pays où est organisée la compétition, ça veut dire qu'on fait un classement où on aura au maximum une trentaine de coureurs. Hein.
3: Mmh. Oui, mais maximum. Bon, mais ça permet aux gens sur le bord de la route de reconnaître le meilleur français du général. Oui,
5: ça permet aussi de mettre des pubs et d'enlever de la surface de publicité pour les équipes.
3: Ah d'accord, oui, parce que c'est ça, vous faites les équipes râles, hein, parce qu'en disant, notre sponsor,
5: surtout si ça leur
3: rapporte
5: rien, les équipes.
4: Et râles. Surtout si c'est leur leader, tous leurs leaders portent des baguettes distinctives.
5: Non, franchement, en plus, on a quand même l'histoire qui est là pour nous rappeler que ça a été fait dans un passé. Il y avait le maillot du combiné, il y a eu des maillots qui ont été ajoutés. Ils n'ont pas vécu extrêmement longtemps dans l'histoire.
2: Vivons le meilleur maillot du meilleur Lorrain, parce que moi j'ai hâte de
3: voir ça.
2: Dès qu'on passera en Lorraine, c'est lui le meilleur. Le meilleur Lorrain, le meilleur Mosellan, le meilleur mec qui habite dans mon village. C'est magnifique.
3: Le mec le plus doux.
2: Le plus doux.
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3: Vos grandes gueules du sport ce matin sont Marc Madiot, Alizé Cornet, Fred Weiss, Christophe Cessieux qui ne tient plus en place avant ce soir. La course des championnats du monde, évidemment, à suivre sur RMC en intégralité. Ça part dès 15h avec Maria Azé et Jérôme Coppel. Et ensuite, et Chris.
4: Complète intégralité partir de 20h.
3: À partir de 20h, voilà, pour le grand final. Chris, il vient que pour la montée du tapis rouge. Hein, avant
0: le bouclier.
3: Non, il vient pour le plat de résistance. Pour l'apéro et tout ça. Non. Il faut venir pour le. Quand ça va se battre, vraiment, évidemment.
4: L'artifice,
3: avec Sexas, avec Evenepoel, avec Van Aert, avec Van Der Poel. Tu sais comment? Toi, Marc Madiot, alors tu seras devant la télé, j'imagine, mais t'es du genre à rester d'un calme plat.
4: Je vais encore m'enfler.
3: D'un calme plat, Marco, où tu te lèves et tu fais mais attaque! Attaque!
5: Au moment décisif, je peux me lever du canapé. Oui.
3: Et là, il faut pas t'embêter, quoi.
5: Non, mais de toute façon, personne ne cherche à m'embêter.
4: C'est-à-dire que son fils est dans la chambre.
5: Non, mon fils, il est avec moi, il regarde. Au moment décisif, il est là.
4: Et ton épouse, elle reste avec toi ou
5: elle regarde.
3: Ouais, mais c'est pas le moment.
4: Elle n'a pas le choix.
5: Et elle se tait.
3: dans les 10 derniers kilomètres.
4: Ah, le patriarcat. Ah non, Fahim Madio, c'est quelque chose.
3: Il plaisante. Dans les 10 derniers kilomètres, c'est pas le moment où je te dis dis-moi, t'as sorti la lessive de la machine?
4: Est-ce qu'on bouffe à la mi-temps?
3: Terrible. Oh là là, arrêtez. Allez, vous retrouvez les deux premières heures des Grandes Gueules du Sport, évidemment. En podcast, on a parlé de Sexas. On a parlé d'Embélé, est-ce qu'il a la pression. On a parlé de Fabien Galtier, on a parlé de philosophie. On a parlé de philosophie, je vous le dis, la théorie du chaos. Incroyable. Dans un instant, la Formule 1. Adjar change-t-il de dimension après sa troisième place hier en Grand Prix de Bakou? Et puis en fin d'émission, participer au jeu du sport. Là, bienvenue pour le chaos avec vos GG. 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Allez, tout de suite le vestiaire.
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3: Les GG cette semaine, ce qui nous a marqué, ce sont les joueurs de l'équipe de France qui ont parlé au micro et hors micro aussi de l'aura de Zinedine Zidane, le nouveau sélectionneur des Bleus. Alors, d'ailleurs, même ce qui est marrant, c'est que certains n'ont jamais vu jouer. Hein. Ils ont vu des vidéos et ils sont complètement fans des joueurs donc de leur nouveau sélectionneur. Les GG, à travers vos expériences, je voudrais qu'on parle de ça. Quand on est sportif de haut niveau, est-ce qu'en fait on reste fan des sportifs ou anciens sportifs qui vous entourent comme les Bleus avec Zidane? Ça m'intéresse de savoir ça. Tiens, Marco, parce que c'est vrai, moi, pour le coup, en préparant l'émission, je me suis dit, non, Marc, il va me dire, non, moi, quand je suis sur le vélo, il n'y a plus de fans, plus rien qui compte. Et en fait, tu m'as quand même surpris. Quand tu étais dans le peloton, tu regardais quand même certains coureurs avec des yeux un peu différents.
5: Oui, complètement. Oui. Enfin, au début, quand tu es jeune professionnel, que tu débutes dans le métier.
3: Donc, tu comprends ce que disaient les joueurs de l'équipe de France, là.
5: Ah, mais je comprends complètement et totalement. Oui. Avant d'être pro, j'étais fan absolu d'Ocaña.
4: Luis Ocaña,
5: qui m'a
4: champion espagnol
5: que j'ai découvert en étant gamin en